0: On parlera également des déclarations de Thibaut Courtois qui demande plus de respect sur sa sélection. Voilà, on est ensemble pendant 3h jusqu'à 5h du matin française, jusqu'à 23h heure new-yorkaise bien sûr. On va défiler les témoignages, les supporters, les personnages que tu connais aussi Walid hein, qui vont défiler au micro. Alors c'est parti les gars, tiens je commence avec toi Max. Commençons sur cette question, qui peut arrêter les Bleus? Revenons sur cette prestation magistrale de l'équipe de France. La première et surtout la deuxième période, qu'est-ce qui vous a impressionné le plus? Je rappelle que l'équipe de France va tout de même jouer une troisième demi-finale consécutive de Coupe du Monde. Qu'est-ce qui t'a impressionné?
1: Alors je commence par qui peut arrêter les Bleus ou alors tu veux que je parle du match en règle générale?
0: Le match d'abord, après on ira sur la projection.
1: Eh bien, un peu à l'instar du début de cette Coupe du Monde, pour moi cette France elle est injouable. Alors au début je l'avais mis sur le compte que c'est vrai qu'on avait joué contre le Sénégal. Le Sénégal, on attendait une équipe exceptionnelle. Finalement, on a été un petit peu déçus. On l'a vu justement sur la suite de la compétition. L'Irak, c'était aussi très, très poussif. Une petite équipe avec un bloc bas. On avait aussi dit que la Norvège était arrivée avec son 11 remplaçant. Et puis, le Paraguay était venu pour faire un bloc bas et entre guillemets ne faire que défendre. Donc, en fait, avant ce match contre le Maroc, on se cachait derrière le fait qu'on se disait que la France n'avait joué que des petites équipes et donc ça allait être compliqué contre les grosses équipes. Mais là, aujourd'hui, Nico, je pense qu'il faut être lucide, il faut être honnête. Aujourd'hui, la France a roulé sur le Maroc, avec tout le respect que j'ai pour l'équipe marocaine, parce que depuis le début, c'est une des équipes que j'ai préférées. Il n'y a pas eu match. Il n'y a pas eu match. Alors, on pourra aussi regarder et se dire que peut-être le Maroc a déjoué, peut-être que le Maroc n'a pas été assez audacieux, entre guillemets. Mais la réalité, c'est que quand tu compares cette équipe de France avec les autres grosses nations, le Brésil, les Pays-Bas, l'Allemagne, et aujourd'hui la France, elle rend tous les matchs faciles. Pourquoi elle rend tous les matchs faciles? Parce qu'elle est juste trop forte. Elle est forte offensivement, elle est forte défensivement. On avait un doute un petit peu sur les arrières latéraux. Et bien Lucadine nous a montré qu'aujourd'hui ça et c'est réglé. À gauche, le poste il est fourni, on sait qu'il est là. À droite, Koundé a fait un match plus que correct. C'est pareil, c'était la dernière interrogation qu'on avait cette équipe de France. Ouais. Et le milieu de terrain, parlons-en du milieu de terrain, Rabiot a été énorme. Koné pour moi qui a été l'homme du match. Ouais. On parlait peut-être éventuellement du problème avec l'absence de Tchouaméni. Bekoni, il a mis tout le monde d'accord. Aujourd'hui, cette équipe, elle est complète, elle est incroyable. Elle m'a fait un petit peu douter à un moment donné. C'est vrai qu'à la mi-temps, j'ai un peu commencé à sentir le scénario catastrophe. On avait des occasions, on n'arrivait pas à marquer. Mais la réalité, c'est que cette équipe, elle n'a pas douté. Quand bien même Kylian Mbappé a loupé son pénalty, eh ben la délivrance, elle est arrivée encore une fois du capitaine qui a été énorme. Il a fait exactement ce qu'on demandait de lui, c'est-à-dire déséquilibrer entre guillemets cette équipe marocaine, mais surtout il a libéré cette équipe de France. Voilà, pour moi elle est injouable, elle est imbattable. Même l'Espagne, même l'Angleterre, même l'Argentine qu'on a vu souffrir contre l'Égypte, à mon avis ne peut rivaliser avec cette équipe de France. Ils nous le montrent encore ce soir contre une équipe qui était malgré tout favorite. Je parle du Maroc.
0: Walid, je t'écoute, ton impression générale sur ce match là côté bleu surtout.
2: Mais c'est trop fort, trop fort. Cette équipe là elle est en mode avion, elle est en business class et elle rapetisse tous ses adversaires. Et puis elle est en mode avion parce qu'en fait elle est injoignable. Personne parle avec cette équipe de France depuis le début de la compétition. Alors bien évidemment qu'il y aura cette demi-finale contre l'Espagne et contre la Belgique et peut-être que l'adversité va monter. Mais moi je valorise énormément la prestation globale de l'équipe de France. On s'est tellement ennuyé dans les tournois avec cette équipe de France que je suis obligé de valoriser moi la manière, le processus d'arriver en demi-finale avec cette impression visuelle. Moi j'ai vu une équipe de club ce soir. J'ai vu un football total, j'ai vu des joueurs défendre offensivement, j'ai vu des joueurs attaquer défensivement. C'est une équipe du Maroc c'est un peu ce que Patrice Evra disait d'Arsenal à l'époque. On a vu 11 adultes face à 11 enfants aujourd'hui, et ça c'est la force de l'équipe de France dans les duels.
0: À aucun moment t'as eu un léger doute après le penalty.
2: En fait, avec cette équipe de France, avec cette équipe de France, il n'y a que l'irrationnel qui est possible. En fait, contre le Paraguay et contre le Maroc, tu te dis « Ah, mais il peut avoir un braquage sur un contre son camp. » En fait, il n'y a pas de rationalité footballistique quand tu regardes les deux matchs contre le Paraguay et contre le Maroc qui peuvent t'inquiéter. Il y a juste quelque chose de paranormal, l'anomalie statistique qui peut, en vérité, te faire douter. Mais c'est quand même bon signe, en fait, si tu te dis ça, Nico. C'est que tu es quand même très, très sûr de toi. Parce que si le Maroc ouvre le score, c'est pas contre le cours du jeu, c'est contre le cours du jeu. Le Paraguay, c'est la même chose avec d'autres vices et avec un côté beaucoup plus méchant que face au Maroc. Mais le Maroc, il y a des séquences où ils sont très très bas sur le terrain, ils sont sur le parking du Gillette Stadium parce qu'ils savent que s'ils laissent des espaces à l'équipe de France, ben on l'a vu, ils ont laissé des espaces 2 minutes sur une transition, penalty, Olise pour Mbappé, c'est terminé, c'est rideau. Donc la force, c'est là où l'équipe de France est trop forte en fait, Nico, c'est qu'avec le ballon, ils sont capables de faire un contre-pressing avec des milieux de terrain qui ont été monstrueux ce soir, et en transition ils sont capables de lâcher les chevaux. Quand c'est pas Doué, c'est Dembélé, quand c'est pas Dembélé, c'est Olysée, et quand c'est pas Mbappé, c'est Mbappé. Voilà, donc en fait, parce que c'est toujours Mbappé, donc c'est trop fort. Voilà, moi je le dis, je prends un plaisir immense à regarder cette équipe, et il va falloir arrêter de parler des adversaires, parce qu'on s'est posé les mêmes questions contre le Sénégal, contre le Paraguay, contre le Maroc, contre la Norvège. La réalité, c'est que le Paraguay a réussi à braquer le match contre l'Allemagne. Nous, mentalement, on est beaucoup trop fort pour se faire braquer. Le Maroc, contre les Pays-Bas, ils ont fait un football pendant 90 minutes. Les Pays-Bas, ils n'ont pas touché le ballon. C'est qu'il y a un moment, peut-être, faut qu'on se rende compte qu'on est très fort.
1: Bien sûr, faut valoriser les performances de l'équipe de France. Je suis d'accord avec toi.
0: Oui, attends. Avant que tu prennes la parole, on a pas mal de réactions sur le chat de la chaîne YouTube de l'After. On dit, attendez les gars, on a battu personne pour l'instant.
1: Si, on a battu le Maroc. Il y a une très belle équipe du Maroc qui l'a montré sur les 30 premières minutes contre le Brésil, qui l'a montré contre les Pays-Bas, parce qu'il ne faut pas négliger cette équipe de Pays-Bas. Non, aujourd'hui, on a battu un Maroc qui était peut-être, je l'ai dit un peu plus tôt, pas assez audacieux, qui a peut-être trop respecté l'équipe de France. D'ailleurs, à l'instar, on y reviendra peut-être un peu plus tard, de toutes les nations africaines dans cette Coupe du Monde. Mais ça, c'est un autre sujet. Mais l'équipe de France a battu une équipe du Maroc qui a été dominante depuis le début de cette compétition. Donc voilà, Walid a raison. Aujourd'hui, il faut arrêter de dire que c'est des petites équipes contre qui l'équipe de France joue. Non, l'équipe de France rend toutes les nations petites parce qu'elle est juste trop forte. Et pour revenir très rapidement aussi à ce que disait Walid un peu plus tôt, c'est ça qui est intéressant avec cette équipe de France, c'est que tu sais pas comment te positionner contre elle. Si tu vas aller chercher trop haut, tu laisses de l'espace dans ton dos et tu prends la foudre par Mbappé, par Dembélé, par Barcola et compagnie. Si tu es trop bas, tu prends le feu aussi parce que tu as des joueurs qui sont en mesure de pouvoir jouer entre les lignes dans les petits espaces. C'est archi compliqué pour n'importe quelle nation qui affronte l'équipe de France.
2: Il n'y a pas une nation,
1: Maxime. Il n'y a pas de solution.
2: Maxime, il n'y a pas une nation, même l'Espagne, qui est pour moi la plus grande équipe avec le ballon, qui a autant de flexibilité dans son jeu. C'est-à-dire que tu peux imposer le rapport de force avec ou sans le ballon. L'équipe de France va pouvoir te poser des gros problèmes. Et puis surtout, individuellement, tu as la meilleure charnière de la compétition, parce que Upamecano, Saliba, pour rentrer dans la boîte de nuit, il faut venir accompagner, il faut mettre 10 000 sur la table à New York, parce que sinon tu ne rentres pas. D'accord ? Et la même chose devant. Quand la première mi-temps, moi j'ai senti Dembélé, Olysée et Mbappé un peu moins bien, c'est Désiré Doué qui tire son épingle du jeu. Quand en deuxième mi-temps, Mbappé il se réveille, Dembélé il se réveille, Olysée se réveille, Barcola il rentre en sortie de banc pour faire les différences aussi avec un rôle différent. Je ne sais pas si on se rend compte de la pluralité qu'on peut avoir, et on est dans la tête. Je suis persuadé que même face à l'Espagne ou la Belgique, parce que ça peut être la Belgique, mais même face à l'Espagne, le conditionnement sera différent des Espagnols par rapport à ce qu'on a dans le magasin. Dans le magasin, on a toutes les paires de chaussures pour faire mal dans un match de compétition. Et puis surtout, moi je trouve qu'il n'y a personne qui traîne la jambe, qui se prend pour un autre. Qu'il y a une rigueur.
1: Tu l'as vu sur le but de Dembélé d'ailleurs.
2: Il y a une rigueur allemande, il y a une espèce de rigueur allemande, une résistance cognitive de la part des Français en disant on doit finir le boulot jusqu'au bout. Et les déclarations, déclaration de Rabiot à la fin du match, la déclaration d'Mbappé, pas de sentiment pour Hakimi. Je trouve qu'il se passe un truc de fou. Peut-être que l'équipe de France va perdre contre l'Espagne, mais moi je préfère ce chemin, je préfère cette impression-là que ce qu'on a vécu en 2024. Ouais. Est-ce que tu te rends compte, Nico, que Deschamps disait éteignez la télé si vous n'êtes pas content en 2024. Mais aujourd'hui la télé elle est allumée à 15h. À 15h on allume la télé pour regarder les matchs de l'équipe de France. On est pressé, on fait l'avant-match de l'avant-match. On a envie de retrouver cette équipe de France. Aujourd'hui t'as envie d'acheter une clim à Paris et acheter une télé. Et pas pour regarder l'équipe de France. Et ça, c'est quand même un bonheur. C'est un bonheur.
0: On a un très grand Walid pour démarrer l'émission. Ouais, qui a fait 5 métaphores très bien précises, très bien senties.
1: L'habitude sur 3 heures.
0: C'est exceptionnel.
1: Là, bravo Walid.
0: Exceptionnel. Il y a des métaphores également sur le chat. Sur le chat, on parlera du Maroc tout à l'heure. On dit on m'a vendu un couscous royal, cette viande. J'ai reçu de la semoule sèche avec une carotte en garde à vue. Voilà, c'est ce qu'on nous dit.
1: Mais c'est l'équipe de France qui a fait un rendissement comme ça.
0: Dans un instant, bien sûr. On a plein de thèmes à évoquer, les gars. Je vais accueillir également un supporter français qui nous a rejoint, qui était avec des supporters français en plein cœur de Manhattan. Salut Yannick.
3: Bonsoir.
0: D'être avec toi et de te recevoir également.
1: Très beau chapeau. Hein.
3: Merci de m'accueillir. Je suis prêt pour Dallas.
1: Ah ouais, d'accord. Ouais.
3: Déjà prêt.
0: Okay. Raconte-moi, t'as raison, la demi-finale. D'ailleurs, je ne l'ai pas dit, mais les Bleus sont assurés de jouer encore deux matchs au moins. Au plus.
1: Forcément, la
0: finale ou la finale.
1: C'est pas de la grande finale.
0: On s'en carre complet de la petite finale, évidemment. Yannick, t'as écouté Walid, t'as écouté Maxime. Oui. Qu'est-ce que tu veux rajouter, toi?
3: Non, mais moi, je regarde cette équipe de France et je m'attends toujours à ces commentaires après les matchs de l'équipe de France durant cette Coupe du Monde. On dit on a joué personne. Suède, c'était 0,7 de XG. Paraguay c'était 0,13 de XG, Maroc 0,14 de XG. On les neutralise, on les finit. Et moi je regarde des actions clés dont je me rappelle où à un moment donné des fois on arrive à passer la ligne offensive, on arrive à passer Manu Koné. Et qu'est-ce qu'il y a derrière? Il y a encore Koundé, il y a Oupa, il y a rien qui passe. Et moi ça fait depuis j'ai 35 ans maintenant, je me rappelle de 2006, je me rappelle de 2002, mais j'ai jamais vu une équipe aussi sereine et où en fait il y a pas de suspense. Voilà, c'est pas Hollywood.
0: T'as ressenti aucun suspense là.
3: Je m'attends
0: après
3: toujours...
0: le pénalty de Mbappé raté, tu t'es pas dit non, attention, parce que, non, y a parce que bizarre qui se passe.
1: Le scénario catastrophe, tu l'as pas vu non.
3: Non, parce qu'après Olise il reprend tout de suite le ballon après le penalty, il tente quelque chose, tu sais que ça crée même les hydration break, les pauses fraîcheur, il y a pas de coupure, toutes les équipes ont un peu quand on s'imagine le match, moi je me suis fait le match avec le stress pendant les 24 heures. Tu t'attends à peut-être avoir plusieurs chapitres dans ce match par rapport aux autres. Tu t'attends à voir le Maroc avoir un petit peu un point fort, un moment où ils vont te faire flipper, un truc, un poteau, Hakimi qui fait une percée. Mais en fait, aujourd'hui, je sais pas, on les a pas vus. Et le Maroc est une grande équipe. Je les ai vus jouer toute cette Coupe du Monde. Ils m'ont fait peur. Moi, j'avais peur. J'ai cru au fait qu'ils étaient meilleurs qu'en 2022, malgré le manque de numéro 9. Mais enfin, je suis
2: non, mais parce que les gars,
3: agréablement surpris.
2: Les gars, il y a passé le Maroc et il a donné une leçon de football au Maroc. Il y a un moment, il y a un coefficient en fait quand tu élimines une équipe. C'est-à-dire que la Suède, il y a passé contre la Suède et il y a massacré la Suède. Il y a un moment, il y a une équipe de France qui atomise son adversaire et qui. Moi, je suis beaucoup plus impressionné par le 0,14 d'XG concédé par l'équipe de France que les trois provoqués. Parce qu'on sait que cette équipe de France, avec des quatre attaquants, peut impacter n'importe quelle défense. Par contre, ne subir aucune transition marocaine quand tu sais qu'il y a du mouvement avec El Khanous, avec Brahim Diaz. Il y a eu des frémissements en début de match où on sentait qu'il pouvait avoir quelque chose côté marocain. Tu as dissipé avec un milieu de terrain, on en parlera tout à l'heure, mais qui a été grandiose. Parce que moi, je pensais que l'équipe de France allait gagner, Nico Jamin. Je pensais qu'ils allaient gagner parce que dans les deux surfaces de réparation, c'est une équipe qui est plus forte.
0: Tu pensais, t'en étais pas sûr.
2: Non, moi, j'étais persuadé que la France allait gagner parce que plus efficace dans les deux surfaces de réparation, meilleure défense, meilleure attaque. Par contre, au milieu de terrain, il y avait quand même une équation parce que Wabi, en plus, a mis une compo en mettant un faux numéro 9, en mettant des joueurs un peu mobiles qui pouvaient être en supériorité numérique face à toi. Et on les a. Enfin, la France a massacré le Maroc au milieu de terrain. Et ça, en fait, voir une équipe de France sur le fil, sur un contrôle continu de la première à la 90e minute, il n'y a pas que on a battu le Maroc. C'est pas ça l'analyse. L'analyse, c'est comment tu as battu le Maroc.
0: Ouais, c'est exactement ça.
1: Je suis d'accord avec toi, mais justement, alors on reviendra au Maroc un peu plus tard. Je pense qu'on fera une belle page sur la performance des Marocains. Après, il y a un indicateur qui montre aussi à quel point les Marocains sont arrivés frileux dans cette rencontre. C'est la manière dont s'est positionné Hakimi, lui qui on le connaît très offensif du côté du Paris Saint-Germain, même avec le Maroc. Quand tu regardes un petit peu l'apport offensif qu'il a eu, ça veut aussi dire que le rapport de force des Français, il est gagné avant le match. Et je mettais un petit peu tout à l'heure en avant le fait que j'ai trouvé les sélections africaines trop respectueuses des grosses nations européennes et sud-américaines. Ils m'ont quand même montré malgré tout, Walid, on a vu le débat hier justement, où est-ce qu'on disait que le Maroc était peut-être la seule nation qui était en mesure de regarder dans les yeux, je dis bien dans les yeux, les grosses nations par rapport à leur statut, par rapport au parcours qu'ils avaient fait en 2022, par rapport à leur parcours à la CAN. Et finalement, je me rends compte que quand même, il y a encore ce sentiment un petit peu d'infériorité qui me fait dire que certes, l'équipe de France a rendu ce match facile, certes, l'équipe de France a été dominante et mérite cette victoire par rapport à leur performance, mais malgré tout, je reste sur ma faim par rapport à la mentalité affichée par les Marocains dès le début du match.
2: Moi, je pense que la France rapetissait toutes les équipes, Maxime, et que athlétiquement, cette équipe-là, athlétiquement, dans le man-to-man, dans le 1 contre 1, c'est trop fort. En fait, les match-up, je pense qu'il n'y a que l'Angleterre qui peut peut-être rivaliser sur cette compétition, sur le côté athlétique. Mais quand tu regardes le double pivot marocain, ce qu'ils ont mangé par rapport à Koné et Rabiot, quand tu vois Upamecano, Saliba, quand tu vois Mbappé sur la charnière centrale, en fait, il y a un décalage qui est beaucoup trop important. Quand tu vois l'entrée de Barcola athlétiquement, les changements de rythme, Il y a un moment, tu te prends Barcola, tu te dis, mais attends, il y a déjà 2-0. Comment on va faire?
1: Non, bien sûr.
2: On doit attaquer. Tu vas te prendre dans ton dos, Bradley Barcola.
1: Mais, donc, après, Walid, tu le disais très intelligemment, c'est vrai qu'à part l'Angleterre individuellement, je pense qu'il n'y a peut-être aucune équipe qui peut rivaliser avec la France. Je dis bien poste pour poste. On a eu le débat hier, Walid, par rapport.
0: Attends, l'Espagne peut pas long, allez, on est capable.
1: C'est différent, je te parle individuellement parlant, poste par poste. À part l'Angleterre, tu as peut-être l'Espagne, mais tu as très peu de nations malgré tout. On a quasiment les meilleurs joueurs à chaque poste, les meilleurs joueurs mondiaux. Hier, on a eu le débat, Walid, par rapport à le 11 combiné, qui on mettrait entre l'équipe de France et les Marocains.
0: On a mis 4 ou 5 Marocains.
1: Et on avait mis 4 ou 5 Marocains, dont Flo Gautreau qui nous avait mis la paire El Ainaoui Boadi.
2: Moi, j'étais pas d'accord.
1: La réalité, c'est que moi, j'étais pas d'accord non plus.
0: On avait mis Bounou, les deux latéraux, et Flo avait rajouté Ayoub Boadi et
1: El Ainaoui. Aujourd'hui, non, mais parce qu'en fait, tu rebondis par rapport à ce que dit Walid, c'est individuellement, tu compares un mec, Manu Koné, Rabiot, qui sont titulaires dans des grands clubs européens, avec Boadi qui a été très très bon contre le Brésil, qui a montré énormément de potentiel depuis le début de cette saison, par exemple avec la Ligue 1, avec le LOSC. Mais on est sur un joueur de rotation au LOSC qui a 19 ans. Tu peux pas comparer Boadi avec Rabiot Koné.
2: Je l'ai dit moi hier soir dans Génération After, j'ai dit qu'il n'y a aucun Marocain qui serait, je pense moi, sélectionné avec l'équipe de France. Je pense vraiment, et je pense que tous les joueurs. Non, quand j'ai aucun Marocain, c'est au milieu de terrain. Au milieu de terrain français seraient titulaires dans cette équipe marocaine. On m'a pris pour un fou. Aujourd'hui, sur le match, quand je dis que El Ainaoui, il est remplaçant à la Roma parce que Manu Koné, aujourd'hui, n'a rien à faire à la Roma, parce que depuis qu'il est arrivé avec l'équipe de France, il fait la carrière que Camavinga devrait faire en équipe de France, parce qu'il a une personnalité de dingue avec le ballon. Les gens, ils me prennent pour des fous. On a encore vu Manu Koné, ce qu'il a fait dans le contre-pressing, le nombre de fois où il initie les récupérations de balles, c'est monstrueux. Boadi et El Ainaoui, ils ont été chercher une canette à l'épicerie de Manu Koné et d'Adrien Rabiot pendant toute la rencontre. Ça a été édifiant aujourd'hui.
1: Manu Koné, il a été impérial, il a été bon, et en plus de ça, il a gagné énormément de duels. On parlait justement du manque de Tchouaméni par rapport à l'utilisation de la surface entre guillemets sans ballon, parce que c'était très important. On connaît un petit peu le rapport entre Rabiot et Tchouaméni, mais Koné, il a su faire le taf avec le ballon et sans ballon. Il a été grandiose. Pour moi, c'est l'homme du match.
0: On fera une évaluation avec Walid, avec toi Max. Le Bougarno sera avec nous dans un instant. Je crois que ça va faire plaisir à Walid également. Il vient d'arriver là chez Eddy au Café Lucci. Il y a du monde, il y a même Mike qui est là aussi. Tu connais bien Mike aussi.
2: Bien
0: mais là, c'est la Dream Team ce soir.
2: Il y a toute l'équipe.
0: Il y a Eddy, il y a tout le monde.
2: Là,
0: c'est la famille
1: que toi, Walid.
0: Qui est réunie.
1: C'est vrai.
0: Non, il est là, Walid aussi. Ouais. Walid fait une excellente première demi-heure.
1: J'ai le sentiment que
0: Walid, c'est pas simple. Il est seul à Paris, en studio, la nuit. Il n'y a plus personne dans le bâtiment.
1: J'ai le sentiment.
0: On a juste mis de la lumière.
1: Le décalage horaire ne n'atteint pas Walid.
2: Nico, j'ai l'âme de New York dans le studio.
0: Alors, écoutons Kylian Mbappé. La question lui a été posée. Est-ce la meilleure équipe de France avec laquelle il a joué? Écoutez le boss des Bleus.
4: C'est pas la plus forte. J'ai été champion du monde et j'ai été vice-champion du monde. Cette équipe, elle est ni champion du monde ni vice-champion du monde. Donc à l'heure actuelle, c'est pas la plus forte. C'est celle qui a le plus de potentiel. Celle avec laquelle on peut se projeter le plus facilement, où il y a beaucoup de qualités. Elle te permet de rêver, bien sûr, mais la plus forte. J'ai toujours dit que les équipes fortes, c'est les équipes qui gagnent. Et jusqu'à preuve du contraire, je vois pas de coupe dorée à côté de moi, donc c'est pas l'équipe la plus forte.
0: Il ouvre un bon débat qu'on va mener dans un instant. D'abord, on va accueillir Flo Germain, qui était à Boston, bien sûr, au GL Stadium, pour ce match aux commentaires avec Jean-Louis Tour. Salut Flo.
5: Salut les amis, salut à tous.
0: Fais-nous un petit round-up là, de la conférence de presse. Qu'est-ce que tu retiens des réactions des Bleus après cette qualif?
5: Bon, c'était intéressant. D'abord, je vais citer Mohamed Ouabi, le sélectionneur du Maroc, qui a répété deux fois que, vous l'avez peut-être dit à l'antenne, je ne sais pas, c'est que la France n'a jamais eu autant de talent. Il a dit, surtout avec une différence, c'est que là, tout le monde court. Et en fait, il a fait ça, il a dit ça avec des yeux écarquillés et très clairement, c'était un aveu d'impuissance en disant que, et d'ailleurs, il l'a dit, qu'ils ont un peu essayé. Bon, ils sont restés très prudents, les Marocains, mais qu'ils ont très vite compris que c'était injouable. Et c'est vrai que j'ai l'impression de voir les mêmes conférences de presse quand il y a les sélectionneurs adverses qui débarquent en conférence de presse et qui reconnaissent que les Bleus, c'est trop fort.
2: Et donc, c'est intéressant, Flo, ce que tu dis, enfin ce que dit Mohamed Ouabi, parce qu'on parlera bien évidemment des quatre offensifs, mais le travail sur la première mi-temps de Doué et de Dembélé pour fermer dans l'axe, Je trouve que ça a été une clé tactique pour annihiler les relances du Maroc. Je les ai trouvés très très rigoureux défensivement. Dembélé est doué pour fermer les angles de passe et pour essayer de gratter, notamment sur les situations que l'équipe de France a eues en première mi-temps. Et ça passe aussi par une prise de conscience que, ok, on est quatre offensifs, mais un peu l'âme de Luis Enrique du Paris Saint-Germain, on va devoir tous défendre pour avancer dans cette compétition.
5: Ouais. Et d'ailleurs, ouais, du coup, Didier Deschamps en a parlé après, parce que je l'ai relancé sur la petite sortie de Wabi. Il a pris l'exemple de Kylian Mbappé. Je ne sais pas pourquoi il a pris ce petit qualificatif de dictateur là, parce qu'il a sorti cette petite phrase en conf en disant ouais, Mbappé, vous en faites des caisses, le dictateur, etc. Bon, bref, je crois que des fois dans l'intimité du vestiaire, il le chambre avec ça. Mais bref, Deschamps a utilisé ce mot-là, mais tout simplement pour dire qu'il est au service du collectif Mbappé, et c'est sûrement la plus grande fierté ou l'une des plus grandes fiertés de Didier Deschamps qui l'a dit. Il a beaucoup insisté sur le groupe qu'il a construit, et il a voulu, comme il l'a fait dans l'après-match, saluer l'entrée de Warren Zaïre-Emery qui avait du feu dans les jambes, très clairement ça s'est senti. Et lui il dit que c'est la force de ce groupe là de voir des joueurs qui ont zéro minute et qui célèbrent un but avec un grand sourire ou une victoire avec un grand sourire. Il n'y a pas de bouderie, et si éventuellement il y en a, on le met derrière avec au service de l'équipe avec une certaine hargne sur le terrain, et c'était le cas de Zaïre Emery. Et puis après, Deschamps, c'est
2: il
5: pas
2: a
5: le genre
2: une bonne
5: à se lâcher.
2: Zaïre Emery, hein.
5: Oui, c'est pour ça, je dis ça.
0: Ouais.
5: Deschamps, c'est pas le genre à se lâcher, vous le savez mieux que tout le monde. Simplement, dernière phrase de conférence de presse, il parle là-dessus, il dit je reconnais, on est en mission. On est en mission pour tous ceux qui aiment cette équipe de France, pour les enfants, les grands-parents, les plus âgés, les moins âgés, mais ceux qui aiment ce maillot bleu, on est en mission pour eux. Et c'est vrai que c'est une phrase au final assez rare, hein, honnêtement, chez Didier Deschamps qui il est plutôt dans le match par match et dans la prudence. Là, très clairement, bon, le 14 juillet Dallas, c'est une belle date comme il l'a dit, mais il a ce rêve en lui d'avoir la troisième étoile avec en plus une équipe offensive qui ferait taire tous les débats sur son
2: style
5: d'entraîneur, donc ce serait énorme. Et je lui ai posé la question là-dessus, je lui ai dit est-ce que vous rêvez, Didier, de quitter les Bleus par la grande porte avec en plus la marque d'un coach offensif? Il n'a pas répondu honnêtement, mais il avait tellement le sourire que j'ai compris que ça voulait dire oui.
0: C'est clairement le cas.
5: Donc c'est aussi ce qui l'anime. Et ça m'a marqué lors de la conférence de presse.
0: Et on le voit là, il y a la postérité pour lui, c'est la dernière Coupe du Monde avec l'équipe de France. Je pense que c'est dur à dire, mais qu'il prend encore plus de plaisir là qu'en 2018. Parce que tu as raison, il est en train de fermer quelques bouches, hein, dont on fait partie aussi. Et c'était justifié
1: moi,
0: à l'époque, quand on disait qu'on en avait marre de ce style de jeu rigide, verrouillé, prudent, frileux. Là, il a la matière et il la met à exécution. Tiens, Yannick, tu veux dire quelque chose? Yannick, c'est le supporter de l'équipe de France qui est avec nous depuis 2h du matin.
3: Non, je voulais plus me projeter déjà sur la demi-finale. Moi, j'ai la chance d'être à Dallas ce match-là. Aujourd'hui, c'était ma finale parce que je voulais, si la France se qualifie, j'ai mes billets de supporter pour aller à Dallas. Donc,
1: t'avais déjà réservé avant que la France se qualifie?
3: Je suis au max. Non, en fait, c'est le système de supporter où tu demandes, tu montres quel match tu voudrais avoir des billets.
1: D'accord.
3: Et je me suis placé sur tous les matchs de l'équipe de France, sauf la finale.
1: Malin, quoi.
3: En fonction de la qualification, et là du coup c'était mon voilà, là ce sera mon prime de supporter. Je vais jamais vivre ça, mais je voulais. Il y a une chose qu'il faut penser aussi, c'est qu'il n'y a pas que les supporters français, les familles, les enfants de France ou même des expatriés. C'est, je vois mes amis, tout le monde voit des textos. Dis-moi comment je peux être supporter de l'équipe de France, parce que vous faites rêver en fait. Et il y a beaucoup de gens, des Américains, des amateurs de foot et des gens qui s'intéressent juste au foot par la Coupe du Monde. Ça les fait vibrer, et dans les stades, j'espère que ça va jouer. J'espère que derrière tous les stades vont être remplis de Français, mais aussi de gens plus neutres qui vont être
1: non,
3: derrière cette équipe.
1: Tu sens que l'engouement pour cette équipe de France, elle grossit.
3: Voilà, et que ce soit des Brésiliens qui sont éliminés, ils se rejettent par défaut, mais par amitié, viennent vers nous. Mais
1: pas
3: les
1: Argentins.
0: Non, voilà. Normal, parce que c'est encore en course.
3: J'ai bien dit.
0: Non, mais là, les gars, on a
3: une énergie.
0: On a pour la première fois depuis que nous. On n'est pas si vieux, on suit l'équipe de France en Coupe du Monde. L'équipe de France la plus sexy, la plus fun, la plus bankable également. C'est-à-dire que là, tu vends des maillots dans tous les sens, sur tout le continent. On voit des Américains, des Asiatiques avec le maillot de l'équipe de France. Pas uniquement parce qu'il est beau, ce maillot bleu, ce maillot vert là. Parce que c'est l'équipe la plus sexy, voilà.
2: Et
0: c'est
2: merveilleux. Moi, je vais vous dire un truc. Moi, c'est le Brésil 2002 là. Les quatre attaquants avec Rivaldo, avec Ronaldinho, avec Ronaldo. Moi je vois ces quatre attaquants avec Ousmane Dembélé, Doué ou Barcola et Olise Mbappé. Je vois un truc effrayant en fait, effrayant et un esthétisme incroyable. De toute façon, on l'a vu à New York. Il y a pas un maillot dispo dans les malls. C'est des superstars les mecs, et surtout c'est des superstars, mais on n'a pas le côté star. Péjoratif du Paris Saint-Germain avec Messi, avec Neymar, boulard, Mbappé. On a une équipe qui est compétitive sur le terrain, qui est rafraîchissante, qui est attachante. Et moi, je vais te le dire, Nico, moi j'ai 32 ans. Alors bien évidemment, comme Mbappé l'a expliqué, il va falloir que cette équipe-là gagne pour rentrer dans les meilleures équipes all-time. Mais elle a le potentiel pour être la plus grande équipe de tous les temps en équipe de France et même mondialement. S'ils vont gagner.
1: Quand tu regardes les âges des gamins, bien sûr.
0: Non,
1: mais il a raison.
0: T'as 35 ans d'histoire, 33 ans d'histoire.
2: En tout cas, moi, je le dis, aujourd'hui, j'ai pas connu le carré magique, mais là, c'est le carré d'as. Là, on a le carré d'as, là, les quatre devant, avec trois joueurs qui vont être top 10 ballon d'or dans deux mois, dans trois mois. Je sais pas si on se rend compte de ce qu'on a en magasin, Nico. Et t'impactes une génération. Moi, j'ai pas eu la chance de connaître Platini, Gires, Luis Fernandez, etc., etc. Mais je te dis qu'aujourd'hui, à notre échelle, ce qui est en train de se passer pour les jeunes, parler avec des jeunes autour de vous, c'est iconique ce qu'on est en train de faire, parce qu'on est en train de rattacher ce football français, alors qu'en 2024 on éteignait la télé, et quoi qu'il arrive c'est déjà une grande victoire.
1: C'est pas si vieux, je suis d'accord avec toi.
5: Si je peux me permettre, ça va même au-delà du football. Cette équipe, elle dégage quelque chose, même dans le style, dans la personnalité de ses joueurs et même de ses stars. Là. Et c'est pour ça aussi, je pense qu'elle est aimée, parce que toi, t'insistes beaucoup, effectivement, et t'as raison sur la force offensive, le fait qu'on se régale quand on les voit. Mais je sais pas, il y a un flow là qui se dégage, FLOW évidemment, hein,
1: un flow à l'extérieur du terrain, tu parles.
5: De chaque sortie, à chaque fois qu'ils sont dans le bus, dans l'avion, les Américains, ils sont fans de Mbappé, ils sont fans d'Olise. Il y a des stars qui.
1: C'est l'équipe qui est dans l'air du temps.
5: C'est la seule équipe qui est dans l'air du temps.
1: C'est une équipe qui est dans l'air du temps et surtout qui vit bien ensemble. Et on a fait donc l'interview de Youri Djorkaeff qui comparait cette équipe de 2026 à l'équipe de France 98. Et là, Flo avait très justement rebondi. Moi, elle me fait plus penser finalement à l'équipe de l'Euro 2000, c'est-à-dire avec un Thierry Henry qui arrivait vraiment à maturité, David Trezeguet, Nicolas Anelka, Sylvain Wiltord. Je trouve des similitudes entre cette équipe 2026 et cette équipe de l'Euro 2000.
2: Mais moi, je vais même te dire, voilà. Maxime, je vais te dire honnêtement, moi, j'en ai rien à cirer de voir l'équipe de France gagner la Coupe du Monde ou non aujourd'hui. J'ai pris mon kiff.
0: Walid, quand même.
2: Mais attendez, là, je te parle pas du supporter, je te parle de l'observateur. Aujourd'hui, le kiff que j'ai pris depuis le début de la compétition avec une équipe qui offensivement est aussi forte ou défensivement est aussi forte, et même la fraîcheur, l'histoire qu'il y a eu autour de cette équipe de France, j'en ai déjà pour mon argent, Nico. Et moi je suis bien évidemment que c'est la cerise sur le gâteau d'aller chercher cette victoire. Oui, bien sûr, c'est un jeu de mots. Non mais ça j'ai aucun problème là-dessus, Nico. Mais je vous dis juste que déjà on a souvent dit on a banalisé une victoire en 2018 parce qu'elle était moche, parce qu'elle était froide. Pourquoi on devrait se satisfaire uniquement d'une victoire en Coupe du Monde pour valoriser ce que fait l'équipe de France? Et je te le dis
1: parce que c'est comme ça, on se rappelle que des vainqueurs, Walid. Le mec qui termine 5 ou 6ème au cross de l'école à 10 ans et personne ne s'en rappelle.
0: Toi, le spécialiste te rappellera, mais dans 20 ans, l'opinion publique, la France s'en souviendra pas
2: forcément.
0: Mais Nico,
2: tu parles avec des gens en ce moment qui connaissent pas le foot ou qui regardent pas le foot. C'est quoi les messages sur WhatsApp? T'as vu la France? Oh, comment c'est fort la France! T'as vu la France?
0: Oui, mais si tu gagnes pas ou si tu perds pas en finale de manière héroïque,
1: et puis c'est la culture.
0: Il ne restera que un petit plaisir.
1: C'est la culture de l'instant. C'est la culture de l'instant, évidemment. Si la France ne gagne pas, cette équipe, elle sera oubliée dans deux mois, Walid. Par contre, je te pose une question. Est-ce qu'il n'y a pas ce petit regret aujourd'hui de se dire que la France est arrivée en demi-finale sans frapper une nation majeure, un Brésil, une Allemagne, des Pays-Bas? Je vous pose une question. Est-ce qu'il n'y a pas juste ce petit questionnement en se disant j'aurais préféré peut-être que la France tape le Portugal?
2: On devait jouer l'Allemagne, on a joué pas à ça ou pas?
0: Flo, avant de le libérer, Flo.
5: Non. Je suis tout à fait d'accord avec ce que vous venez de dire, hein, tout simplement. Hein, c'est que on est sur une équipe de France qui, je pense, est entrée même dans la tête de ses adversaires à tel point que. On a des équipes adverses et des coachs adverses qui ont tellement peur de ces bleus-là que, comme vous venez de le raconter, par rapport à ce qu'elle dégage, par rapport à sa force collective, on est toujours en train d'essayer de trouver une parade. Et du coup, on a des adversaires. C'était le cas du Maroc aujourd'hui. Au final, qui ne jouent pas véritablement leur football et qui s'inclinent.
1: Et donc,
5: souvent
1: c'est ça un petit peu mon regret.
5: En début de match, dans l'avant-match ou même pendant le début de rencontre. Donc, c'est très clair. Bon, on va vous laisser. Je voulais vous raconter juste quelque chose.
0: Vas-y, Flo.
5: C'est Jean-Louis Tour qui va témoigner. Que s'est-il passé, Jean-Louis ? Il y a eu un Claygate. Comment on a réussi à ouvrir la voiture ? Oui, on a failli ne pas repartir de Boston et de Foxborough. Jean-Louis Tour, on veut tout savoir.
0: A laissé la clé de la voiture, il n'a pas fait
5: comment
0: ça.
5: Comment a été trouvée la solution ? Merci.
6: Alors, je ne sais pas si c'est très intéressant, mais Valentin Jamin, qui est excellent en pitch pendant les matchs, il est, je pense, catastrophique sur la gestion des clés. Ouais. C'est-à-dire qu'en fait, on a deux voitures de location. Il a sorti la mauvaise clé en nous disant « Mais c'est pas possible, ça ouvre pas. » On a sorti la clé de secours qui, évidemment, ne marchait pas dans la serrure pour se rendre compte, finalement, qu'il avait sorti la mauvaise clé.
5: Valentin Jamin, coupable.
6: Coupable, oui.
0: C'est bien, un peu d'émotion pour vous. Vous n'avez pas tremblé pendant le match. Voilà, vous avez tremblé ce soir.
5: Voilà. Nous, on a Fabrice Hawkins à l'arrière. Nicolas Pelletier et Valentin Jamin qui sont prêts, ordi sur les genoux pour travailler.
7: On s'est débarrassé d'Arthur
5: Perrault. Voilà, on s'est débarrassé d'Arthur Perrault qui est parti en navette. Et ce qui est toujours très galant, c'est que le plus vieux monte devant, place du conducteur, place du passager, c'est pour moi. Donc ils m'ont laissé une petite place de libre. Et Jean-Louis va conduire au volant. Franchement, c'est bien organisé.
0: On a vécu un truc pire que vous aussi, nous, à New York, ici, dans New Jersey. Deux collègues hein, qui, au moment de se quitter au 8e étage de leur hôtel, ont fait tomber la clé dans l'interstice de l'ascenseur. On n'a jamais retrouvé la clé. Donc, elles le font. On a offert une clé au Sheraton New Jersey. Je balancerai pas à l'antenne.
1: On donnera pas de
5: nom. Obligé.
1: Il a les cheveux un peu grisonnants. Il a pris un petit ventre.
0: Je t'envoie un message par WhatsApp. Ouvre ton WhatsApp, Flo. Tu auras la réponse dans quelques instants. T'inquiète.
5: Bon, je vous embrasse, les amis. On retourne au logement. À bientôt.
2: Nico, pour revenir sur le débat, là, gagnant, pas gagnant.
0: Attends, d'abord, je veux remercier Yannick d'être venu. Yannick, tu veux la Belgique ou tu veux l'Espagne, toi, en demi à Dallas ?
3: J'étais à Munich pour voir l'Espagne en demi-finale 2024, donc moi, je veux ma revanche. Ce serait l'adversaire le plus prestigieux. Mais quelle que soit l'équipe, je pense que ce sera beaucoup plus irrationnel. Et j'ai hâte. Gros big up à la House of Football en plein milieu de Manhattan. Des potes à moi qui ont monté ça pour la Coupe du Monde. Ça fait un gros buzz et c'est un gros kiff. Et si vous cherchez un endroit sur Manhattan pour regarder, c'est là-bas que ça se passe.
0: Raison.
3: Et
0: je vous remercie
3: beaucoup de l'accueil. Super.
0: Merci à toi, Yannick. Hein.
1: Merci d'être
0: bon
1: passé.
0: Bon voyage vers Dallas.
3: Allez,
0: Texas.
3: Let's go.
0: Allez, dans un instant. Tiens, le Bougarneau va venir. Il est là encore. Il nous fait un triplé. On fait pas de pause. Ce soir, vous avez compris, c'est intégral. La nuit de l'after, sans pause, 3 heures ensemble. Si on peut en faire une à un moment pour boire un petit coup quand même, ce sera pas si mal. Antoine Varnier, tu vas nous préparer une petite pause quand même. Alors, Walid est toujours avec nous.
2: Oui.
0: Max Chano aussi.
2: Je voulais revenir.
0: Chat, hein. Les amis, on est. Ouais, Walid, il est 2h35, on est 8000.
2: 8000 ?
0: On est 8000.
2: Wow.
0: Ah ouais. Je lui annonce un chiffre. 8000.
2: Ah ouais.
0: 5000.
2: Ah ouais.
0: 9000.
2: Ouais.
0: On est 8000.
2: Bravo
0: à tous. Donc merci à tous. Merci à tous d'être encore avec nous, bien sûr. Et c'est pas terminé, je vous le dis, pour une nuit de l'after à New York. Voilà. On en dira plus bientôt. Et à le Bougarneau.
8: Yes. Ça va, tu vas bien, Nico?
0: En forme?
8: Max, c'est comment?
1: Ça va et toi? Au top. Très beau t-shirt. Hein. J'aime beaucoup ce t-shirt.
8: Non, mon gars.
1: Si, il est très
8: beau. De toute façon, on est dans le thème. Hein. On est en noir.
0: C'est le shirt. Hein. C'est le 3 de l'équipe de France.
8: Non, ça, c'est pas un maillot avec lequel ils vont jouer.
1: C'est ça, c'est d'échauffement.
8: Ouais, voilà.
1: Il est très, très beau.
8: Mais de toute façon, on est dans le thème. On est dans le noir. Là, c'est pour les obsèques de la concurrence. Il y a une mission. Ah non, il y a une mission, il faut l'accomplir. Troisième étoile, il n'y a que nous qui pouvons la prendre cette année.
0: Va pas les enterrer tout de suite. On va en parler après. De l'Espagne et de la Belgique. Walid, tu voulais dire un mot à ton ami?
2: Oui, comment il va le book? Ça me fait plaisir de t'entendre.
8: Walid, ça va ou quoi? Tu vas bien?
2: Très bien, ouais. Ça va, tu
8: t'as vu l'opération fumoir qui s'est passée, t'as compris?
2: Ouais, tu t'es remis.
8: Saumon fumé, hareng fumé, jambon fumé, poulet fumé. Quiconque se dressera devant l'équipe de France se fera fumer. Killer. Je t'ai dit.
2: On a un Bougarneau en grande, grande forme. Je voulais,
0: Nico. Ouais, fait 3 jours, là.
2: Je voulais revenir sur le débat. Gagnant, pas gagnant. 86, on gagne pas. C'est une référence pour les anciens 86. 2006, on gagne pas. C'est une référence pour les. Pour
1: mais, moi. Mais attends, Wally, je te te coupe tout de suite, c'est une référence chez nous en France, mais oui, pas mais mondialement, on est d'accord.
2: Moi, je parle dans notre football avant tout. Là, pour être la plus grande équipe de tout le temps, bien évidemment qu'il faudra gagner. Je parle de ce que, de l'image que tu auras laissée dans cette Coupe du Monde, déjà, en allant en demi-finale de cette manière, parce que Didier Deschamps, déjà, n'a jamais réussi à attirer autant de regards positifs sur le football, sur le football déployé. Et je le répète, mais il y a une affiliation au football qui est, moi, à l'Euro 2000, j'ai kiffé cette équipe, bien évidemment, mais déjà, cette équipe-là, elle rentre dans l'attache qu'on a eue en 84, qu'on a eue à l'Euro 2000, notamment, de par ce qu'ils font sur le terrain. Et il y a un potentiel encore plus gigantesque sur les deux derniers matchs.
0: Et ils sont pas vieux, les mecs. Hein. Il y a la moitié des joueurs, ils ont moins de 25 ans quand même.
1: Dans 4 ans, ils sont encore en grande forme.
0: Dans 4 ans, ils sont encore là.
1: Ils sont même à leur pic, s'il faut.
0: Et Mbappé, il aura 31 ans dans 4 ans également. On va parler de Mbappé dans un instant. D'ailleurs, je vais accueillir Idir au 32-16 avant d'écouter également le Boug sur ce match, ton impression. Salut Idir.
7: Salut tout le monde.
2: Salut Idir.
0: Bienvenue. Dans la nuit de l'after, on est à New York. Idir, t'appelles d'où Idir?
7: J'appelle de Paris.
0: T'es à Paris, toi?
7: Ouais.
0: T'es pas couché encore, t'as du mal à dormir ou comment ça se passe là?
7: Ah, j'ai du mal à dormir, je suis heureux là, on est heureux. On espère aller au bout maintenant.
0: Qu'est-ce qui te rend le plus heureux, la façon de l'équipe de France à jouer ou juste la victoire?
7: Depuis l'Euro 2000 avec Zidane, Thierry Henry, Anelka, j'ai pas vu une équipe jouer aussi bien au football avec l'équipe de France. Voilà. C'est depuis l'Euro 2000, voilà. Après, il y a le fameux match France-Brésil 2006 aussi, qui était pas mal, Zidane, qui nous a fait un récital. Mais là, cette équipe, elle est incroyable.
1: Un match surcoté au passage, hein, celui-là.
7: Il y a Olise, il y a Dembélé, il y a Mbappé, il y a Bartola ou Doué, tu peux jouer. On est une équipe qui est lisible. Hein, pour l'adversaire, c'est difficile de nous lire. Et voilà, maintenant il faut pas trop s'enflammer parce que l'Espagne, moi je pense que ça va être l'Espagne. Et l'Espagne, c'est la seule équipe qui me fait peur. C'est par rapport à leur possession du ballon. Et moi j'ai peur par rapport au milieu parce qu'ils vont avoir, un milieu avec Fabien Ruiz, Pedri et Rodri au milieu.
2: Fabien Ruiz, il était sur le banc contre
0: Fabien Ruiz, ouais, moi je mets qui joue, hein, qui débute en demi-finale. Non, parce que aujourd'hui, c'est Fabien.
2: Ce sera plus Rodri et Pedri avec Olmo en 10, normalement.
7: Ouais, mais il joue à 3 au milieu, l'Espagne.
2: Non, 4-2-3-1, comme Olmo. Avec Olmo en 10.
7: Moi, c'est la possession espagnole qui me fait peur. Parce que si on arrive à. En transition, on peut leur faire très mal. Maintenant, voilà.
0: Ce match-là, tu l'as dit hier, en fait. Peu importe ce qu'on nous propose, on sait s'adapter.
1: Après, objectivement, une équipe qui joue en possession comme l'Espagne, c'est peut-être la seule équipe, le seul schéma entre guillemets tactique contre lequel l'équipe de France n'a pas encore joué. On a connu des blocs bas, on a connu des équipes qui récupéraient et qui essayaient de contrer cette équipe de France en transition offensive avec du jeu très vertical. On a connu un peu toutes sortes de tactiques, mais c'est vrai que cette tactique espagnole qu'on connaît hein, depuis ça fait X années, les Espagnols jouent comme ça, c'est dans leur ADN. Peut-être qu'objectivement, ça peut être la seule solution pour contrer ces Français. Ça, finalement, on aura la réponse uniquement le jour du match, si jamais, évidemment, les Espagnols battent les Belges. Mais c'est vrai qu'objectivement, si tu regardes un plan de jeu qui peut-être faire mal à l'équipe de France, ça serait peut-être cette Espagne qui a les clés, finalement, avec un jeu de possession, qui sera en mesure de pouvoir trouver des joueurs entre les lignes, qui serait en mesure de pouvoir casser des lignes, qui sera en mesure de pouvoir aussi contrer le pressing français. Après ça, on le verra. On verra. Il faut déjà que les Espagnols fassent le travail contre les Belges. Mais en effet, je pense que l'Espagne actuellement est peut-être l'équipe qui peut mettre le plus en danger cette équipe de France.
2: L'Espagne reste favori par rapport à ce qu'ils ont fait à l'Euro 2024, mais moi, elle me fait moins peur qu'en 2024. Je suis un peu plus sûr de ce qu'on fait athlétiquement. J'ai répété, mais je trouve que on est bien supérieur à eux. Et quand je parle d'athlétique, c'est pas uniquement juste sur les duels. C'est dans la forme physique. Je trouve que il vient d'en parler, Nico. Fabien Ruiz par rapport à 2024, c'est différent. Il est sur le banc. Lamine Yamal n'a toujours pas commencé sa compétition. Nico Williams n'est pas là. Donc, bien évidemment, je respecte l'Espagne. Et l'Espagne, si demain ils sortent la France, c'est pas une surprise. Sur les dernières confrontations, moi, j'avais très très peur pour l'équipe de France par rapport à la conception du football espagnol, comme vient de l'évoquer Maxime. Autant là, j'ai un mood différent, moi j'ai un mood différent, et surtout, et aussi, je pense que psychologiquement, ce que tu peux faire sur le jeu long ou en transition, tu vois Maxime parle des adversaires, de la gestion des adversaires, moi je pense qu'on peut être dans la tête des Espagnols sur le pouvoir offensif et sur ce qu'on peut impacter en transition. Et que ça va aussi peut-être les inhiber à devoir jouer très très haut, à presser très très haut. Et ça, pour moi, dans le, on aura le temps d'en parler s'ils se qualifient, bien évidemment, parce qu'il faut respecter la Belgique. Mais si ça arrive, moi, je pense que le rapport de force s'est réduit par rapport à 2024.
1: Et le rapport de force s'est réduit aussi sur les côtés, parce qu'on le sait. Alors, initialement, surtout en 2024, l'Espagne était très forte parce qu'évidemment, il y avait ce jeu de possession. Et ils avaient surtout deux percuteurs sur le côté, Lamine Yamal et un Nico Williams. Ouais. Aujourd'hui, c'est plus du tout la même équipe espagnole. C'est pas une équipe qui est lisible, mais Nico Williams qui est complètement absent. Enfin, aujourd'hui, qui a absolument pas retrouvé sa forme de 2024. T'as un Lamine Yamal qui est quand même encore poussif. On parlait justement de ses stars de ce mondial. Et peut-être que dans des grandes nations, c'est peut-être la seule star, en tout cas, le seul joueur qu'on attendait énormément qui n'a pas répondu aux attentes. Donc ça, c'est une première chose. Et surtout, on a eu des réponses aujourd'hui avec nos arrières latéraux. On l'a dit depuis le début de cette compétition, les carences de cette équipe de France, c'était les arrières latéraux. Koundé m'a un petit peu rassuré. J'ai le sentiment que c'était peut-être son meilleur match. Mais surtout, Digne sur le côté, voilà. Ça a été pour
2: moi, il y a plus de débat.
1: Donc c'est vrai que
2: Mbappé,
1: le rapport c'est un petit peu inversé. Mbappé, c'est vrai qu'aujourd'hui, on a plus de certitude.
2: Mbappé a le problème du masque. Physiquement, c'est catastrophique. On a un réservoir offensif où le joueur le plus décisif, c'est Kolo Muani. Je ne sais pas si on se rappelle en 2024, mais pour trouver la bonne alchimie offensive.
0: Tu as raison d'appeler ça. Ouais,
2: là, aujourd'hui, ce n'est pas du tout la même équipe.
0: Et oui. C'est vrai. Exactement. Vas-y, Idir, tu voulais dire un dernier mot.
7: Ouais, je voulais dire, moi, si on joue l'Espagne, c'est Digne qui va défendre sur Yamal. Il faudra que
2: Rabiot
7: ou Tchouaméni viennent l'aider.
2: Après, moi, j'ai toujours peur
0: de Lamine Yamal. C'est jamais un one-to-one avec Yamal. C'est jamais un one-to-one.
2: Lamine Yamal, il peut faire une Zidane de 98, commencer son tournoi en demi et en finale, ouais, et remporter la compétition. Il faut toujours se méfier de ces joueurs qui sont extraordinaires. Maintenant, c'est vrai que pour l'instant, tu sens que physiquement et athlétiquement, c'est pas la même chose que d'habitude.
0: Merci, Idir, d'être venu au 32-16.
7: Bonne soirée.
0: Toi aussi, on te retrouve très bientôt sur RMC. N'hésite pas à nous rappeler pour être présent dans la nuit de l'after, dans Rotten sans flamme notamment. Alors, on va écouter Adrien Rabiot. Écoutez ce qu'il a dit au micro de nos confrères de Bein Sport après le match. On parlera également du Duc de Boulogne qui a été... C'est pas le Duc de Boulogne, si, on l'appelle comme ça aussi.
9: Qui ça?
0: Adrien Rabiot.
9: Rabiot.
0: Si, c'est ça.
2: C'est le Duc.
0: C'est le Duc.
2: Okay. Le Duc de Boulogne, c'est
8: Bouba, le Duc de Boulogne.
0: Mais oui, c'est Bouba, le Duc de Boulogne. Non, il n'est pas de Boulogne, Adrien Rabiot. Écoutez-le après, il parlait du Maroc.
10: On a senti que dans les moments où on n'avait pas le ballon et qu'on leur a laissé, qu'ils étaient peu dangereux. On avait peu à craindre finalement de cette équipe. C'est la sensation qu'on avait, nous, sur le terrain.
8: C'est étonnant, non?
10: Ouais, c'est étonnant. Après, je parlais avec Raphaël qui me disait que lui, de l'extérieur, ça lui donne la sensation qu'ils étaient peut-être un peu moins forts qu'il y a 3 ans et demi. Mais ça reste une équipe qui, à tout moment, peut aussi faire la différence parce qu'ils ont des individualités extraordinaires et c'est pour ça qu'il faut toujours rester vigilant. On a été très sérieux et puis avec le ballon, on l'a bien utilisé, même si on a mal commencé avec ce penalty arrêté de Bono. Mais on est resté dedans. C'est là aussi qu'on voit la force de l'équipe parce qu'on fait preuve de détermination, de résilience aussi. Contre le Paraguay, c'était un match très compliqué. Là, c'était une autre sorte de match avec de l'adversité, mais on a répondu présent.
0: C'est fort ce qu'il raconte Adrien Rabiot. Tranquillement. En clair, on n'a jamais eu peur de cette équipe-là. Ils sont peut-être moins forts que ce qu'on disait. On va parler du Maroc dans un
2: peut-être
0: instant.
2: Peut-être qu'il a vu le débat avec Flo Gautreau hier, peut-être.
0: T'as raison,
2: ça l'a énervé.
0: T'en penses quoi, le bug de ça?
8: Moi, je pense qu'il faut.
0: T'es déçu par le Maroc?
8: En fait, ils ont fait leur match. Ils auraient pu mieux faire. Mais c'est des équipes qui peuvent surprendre sur des coups de pied arrêtés. On a vu que certaines combinaisons auraient pu. Être amené à être des buts, mais
1: d'ailleurs, la seule frappe cadrée part d'un coup franc à 83e minute.
8: Donc faut se méfier de ce genre d'équipe-là, même s'ils sont pas dangereux dans le jeu, ils peuvent l'être sur les coups de pied arrêtés. Donc aller dire qu'ils sont faibles ou qu'on n'avait pas peur, oui, ça peut être le cas. Mais je pense qu'il faut respecter tout le monde, il faut rester focus.
1: Ouais, mais...
8: Là, dans le match qu'on a vu, on a vu une équipe de France qui a bien joué. On a vu les attaquants qui étaient au rendez-vous. On a vu le milieu qui a fait un travail considérable, un travail de l'ombre considérable. Un Manu Koné impactant. Vraiment, on a senti vraiment que lui, c'est pas un intérimaire. C'est pas, oui, comme Tchouaméni n'est pas là. Voilà.
0: Moi, je veux plus qu'il sorte de l'équipe, en fait.
8: Non, non, Manu connaît. Non,
0: là, on va dire Nico, culture de l'instant.
1: On a eu. Manu
0: Koné, il ne sort plus de l'équipe.
1: On en a parlé, mais alors tu mets Tchouaméni sur le banc sur le prochain match jusqu'à capitaine. Bien sûr.
8: Là, il est dans sa forme. Là, vu qu'il est dans sa forme, il faut le laisser, je pense.
1: Mais là où je suis pas d'accord avec toi, le book, c'est par rapport au Maroc. Pour moi, ils ont quand même joué petit bras. Il y avait un espèce de sentiment de respect, je l'ai dit un peu plus tôt et je le répète, sur cette équipe de France. J'ai entendu, et c'est vous d'ailleurs hier, Walid, qui disait que vous, c'est peut-être Kevin Diaz pour le coup. Enfin, peu importe, c'était dans l'after ou dans Génération After, où est-ce que on disait que l'équipe de France rentre dans la tête de ses adversaires. Et moi, c'est exactement ce qui s'est passé avec ce Maroc. J'ai trouvé qu'ils ont commencé en étant avec, je sais, petit bras, c'est le bon terme. C'est-à-dire qu'en fait, ils ont trop respecté cette équipe de France. Alors, est-ce que justement, il y avait cette ambiance en se disant, voilà, regarde, c'est Michael Olise, c'est le meilleur passeur de cette Coupe du Monde, c'est Kylian Mbappé, c'est Ousmane Dembélé. Bon, on va pas tous les citer. Moi, aujourd'hui, j'ai le sentiment que le Maroc, ils peuvent sortir de cette Coupe du Monde. Évidemment, fiers par rapport à ce qu'ils ont montré sur les premiers matchs, mais ils peuvent avoir énormément de regrets sur ce match-là, parce que pour moi, ça a été un non-match. Ça a été un non-match, et même si tu peux mettre en avant cette équipe de France qui a été grande, qui a été grandiose, qui a fait passer le Maroc pour une petite équipe, avec beaucoup de respect. Attention, hein, je prends des pincettes quand je dis ça. Les Marocains peuvent quand même se dire, mince, on a quand même pas joué notre coup à fond.
0: Bon, les gars, ouvrons la page, le livre Kylian Mbappé.
8: Ok.
0: C'est parti, parce que là, on est sur un truc. Alors, bon, les stats, hein, elles pleuvent dans tous les sens. Il bat des records dans tous les sens. Il est déjà à 8 buts de passe. Ça fait 20 buts en Coupe du Monde en 20 matchs pour Kylian Mbappé. C'est le premier à faire deux fois d'affilée 8 buts de passe en Coupe du Monde, sur deux Coupes du Monde consécutives. Bref.
1: Est-ce que ça compte, cette Coupe du Monde?
0: Il a que 27 ans.
8: C'est
0: pas
8: fini. C'est même pas fini.
1: Non, mais je te pose la question. Est-ce qu'on peut en parler?
0: Ça compte d'autant plus que c'est pas terminé, en plus.
1: Mais je sais bien, on a parlé de certains matchs. Est-ce que ça compte sur une Coupe du Monde à 48, tous les records qui sont en train de tomber?
8: Ah, ça compte. Non, il faut les mettre, les 8 buts.
1: Bien sûr, il faut les mettre, mais tout le monde l'aimait. Allons, on en est à 7.
8: Allons, c'est tout le monde. Mais si, c'est tout le monde.
1: Non, mais avant, t'avais.
8: Non, là, on parle de top joueurs.
1: Mais avant, t'avais Klose qui mettait 6 buts. C'était exceptionnel sur une compétition. Là, ils sont tous à 7 buts.
0: 2014,
1: bien sûr, ils sont tous à 7 buts. Il reste 3 matchs. Mais alors, il faut arrêter, les gars.
2: Maxime, refais-toi les Coupes du Monde 98, Coupe du Monde 2002. À toutes les équipes en quart de finale ou même sur le 3e match de poule, tous les numéros 9 se régalaient pas autant que Kylian Mbappé.
1: Voilà.
2: Ils ont fait des matchs.
1: C'est pour ça que je te dis, est-ce que ça compte sur cette Coupe du Monde-là, Walid? Je te dis, c'est qu'aujourd'hui les records sont en train de tomber. Ils sont en train de tomber parce que c'est une Coupe du Monde avec beaucoup plus d'équipes, avec des petites équipes, avec beaucoup plus d'équipes et avec un match supplémentaire.
2: Mais y a pas
1: donc
2: que
1: évidemment qu'ils sont tous à 7 ou 8 buts.
2: Il n'y a pas que des petites équipes.
0: Vas-y, Walid, réponds à Max.
2: Il y a un moment, si tu vois que toi que des matchs faciles, Maxime, moi je ne suis pas d'accord avec ça. Je te le dis encore une fois, les matchs faciles en Coupe du Monde.
1: J'ai pas dit ça, Walid.
2: Non, mais c'est là où tu as tout à perdre. C'est là où, encore une fois, tu as ce match un peu Coupe de France. Bah si, Maxime. Moi je suis désolé. Refais-toi les matchs 98. Regarde si Ronaldo il a marqué à tous les matchs. Regarde si contre la Norvège, contre l'Écosse, si c'est facile. Regarde Ronaldo, il y a eu des matchs
1: mais
2: contre l'Iran.
1: Je suis en train de te dire
2: contre...
1: que c'est facile ou pas non, facile. Mais... je suis en train de te dire qu'aujourd'hui 7 ou 8 buts alors que t'es en demi-finale, c'est parce que c'est cette Coupe du Monde, c'est ce format de Coupe du Monde qui te donne l'opportunité.
2: Le mec il a mis 20 buts. Il avait 18 ans, il marquait dans des formats.
1: Mais Walid, c'est différent.
0: Attends, laisse-le finir.
2: En 2022, la même chose. C'était un format à 32. Il a mis 8 buts. On avait dit la même chose en 2022. Ah mais c'est facile, c'est contre des petites équipes, c'est la Pologne, c'est l'Australie, c'est le Pérou en 2018. Il y a un moment, il faut mettre les buts. Quand tu joues pour ton pays, quand tu joues avec l'équipe de France, que tu joues le Maroc, c'est 5e nation FIFA. C'est une petite équipe ou c'est pas une petite équipe? Le Sénégal, c'est une petite équipe. Il faisait pas la Coupe du Monde à 32, le Sénégal.
1: Mais Walid, je suis d'accord avec toi. Je suis en train de te dire juste qu'en ce moment, il est à combien, 7 ou 8 buts? Pardon, rappelle-moi.
0: Il est à
1: 8 buts, alors qu'il reste que 2 matchs. Il va finalement peut-être aller atteindre les 10 ou 11 ou peut-être
2: mais
1: 12
2: oublie
1: buts.
2: Le 10 ou
1: tu
2: 12
1: tu peux pas comparer,
2: oui, Maxime, il y a
1: tu peux
2: buts.
1: Pas comparer,
2: oui,
1: parce que 12 buts
2: bonus.
1: En 2026
2: il y a un match bonus,
1: bah oui, c'est match
2: a,
1: bonus et match, match d'entraînement contre l'Irak et contre l'Ouzbékistan pour les autres équipes, pour le Cristiano Ronaldo.
2: Maxime, il y a un match bonus, il y a pas de souci, mais tu peux pas me dire sur Mbappé. Là tu as un candidat, c'est Mbappé. Parle pour d'autres joueurs. Mbappé, il a mis triplé contre l'Argentine en finale de Coupe du Monde.
1: Mais non, mais Walid, je suis pas en train de remettre en cause ce qu'il a fait en 2018 ou 2022. Je suis en train de remettre en cause le record que tous les joueurs, pardon, sont en train de taper en 2026. Et je t'explique quelle est la raison. C'est une Coupe du Monde à 48 avec des plus petites équipes. Mais je le répète, c'est pour ça que Mbappé va peut-être terminer le tournoi avec 11 ou 12 buts. Est-ce que tu peux comparer ce tournoi à 12 buts avec la Coupe du Monde 2022 et la Coupe du Monde 2018? C'est tout.
0: Tu joues l'Arabie Saoudite en 98 également en phase de poule. Tu joues Paraguay également.
1: On en met 4 et on en met 3 contre l'Afrique du Sud.
8: Ben voilà. R9, il met combien de buts en 2022?
0: Il met 8, non? Il en met 8. Je vais regarder ça.
2: Non, mais ce que je veux dire, c'est que contre l'Arabie
8: Saoudite. Avec un match en moins. Là, l'équipe de France a joué combien de matchs? 3 matchs de poule, 16e, 8e. Là, en 6 matchs. Il a mis combien? 8 buts.
1: Mais c'est exactement ce que je suis en train de t'expliquer. Mais tu vas pas dire que alors tout le monde dit que Ronaldo est le phénomène est meilleur que Mbappé. Non, donc arrête de me dire que.
8: Non, c'est pas de ça.
1: Mais bien sûr, c'est ça. Ça prouve aujourd'hui. C'est plus facile de mettre 8 buts en arrivant en demi-finale que c'était le cas en 2002. C'est tout
8: ce que tu dis.
1: Mais je remets pas en cause le niveau de Kylian Mbappé qui est exceptionnel.
8: C'est ce que tu dis, mais Ronaldo en 2002, il joue contre la Chine. Il joue contre la Turquie. Il joue pas contre des grandes équipes, à part l'Angleterre, à part l'Allemagne en finale.
1: Et donc il met 8 buts jusqu'en finale. Là, il a 8 buts. On vient seulement de passer les quarts.
8: Il y a un match de moins.
1: Non, il y a deux matchs de plus. Il y a deux matchs de plus.
8: Non, mais parce que présentement, les 8 buts qu'il met là, il les met avec un match de moins que Ronaldo.
1: Ben non, parce que Ronaldo était jusqu'en finale. Il a joué la finale, il est arrivé à 8 buts.
2: Mais Erling Haaland, il a pas joué.
0: Il a joué 2 matchs de moins.
8: Là, il a joué 2 matchs de moins
0: que Ronaldo pour l'instant.
1: Vous comprenez ce que je suis en train de vous dire ou pas?
8: Les gars,
0: c'est pas tant le débat qui
2: compte. Non, mais c'est-à-dire qu'Erling Haaland qui a pas joué contre la France, il a un match normal comme en 2022. Erling Haaland, première compétition avec la Norvège. Il joue donc le Sénégal, il joue l'Irak, il joue le match contre la Côte d'Ivoire, il joue contre le Brésil. Les 7 buts pour Maxime Chano, c'est des buts Kinder Surprise en fait.
1: Mais on est en train de dire la même chose. C'est-à-dire que Walid Sissi, on est en train de dire qu'aujourd'hui, regarde, même Haaland, sans avoir joué contre la France, il est à 7 buts. Il n'y a pas un problème quelque part, messieurs. Ah d'accord.
2: Mais
1: on a créé que des monstres et à l'époque El Fenomeno était moins fort. Attends. Donc El Fenomeno était moins fort qu'Mbappé, que Haaland et tous ces mecs là. Mais si, c'est exactement ça. Mais non, parce que vous êtes en train de dire on a comparé avec Ronaldo 2002.
0: Tu peux pas te dire qu'on est un âge noir du numéro 9 peut-être, qu'on a ensemble à la même moment, dans la même compétition,
1: on a créé des robots, on a créé que des monstres.
0: On a Messi qui est historique, on a Haaland qui est incroyable.
8: Il y a des machines à but.
0: On a Mbappé qui est en folie.
8: Qu'est-ce que c'est même inédit. On a inédit de voir autant.
1: Et donc il y a pas une raison, derrière ça, c'est juste que les mecs sont juste très forts. Ils ont évolué en 4 ans.
0: Ça tu peux pas te le dire ça. Accepter

0: statistiques dans cette Coupe du Monde, mettez-le un peu de côté, parce que je pense que tu ne peux pas comparer cette Coupe du Monde.
1: Donc on n'en parle pas, ok.
0: Non, mais tu comprends ce que je veux dire. Ça a de la valeur, mais tu ne peux pas comparer avec ce qui s'est passé en 2022, okay, en 2018 ou en 2006.
2: Maxime, une question.
0: Compétition différente, Walid, avec des matchs supplémentaires et des équipes qui sont moins fortes.
2: Maxime, qu'est-ce que tu aurais dit, toi, contre la Chine ou contre la Turquie en demi-finale en 2002, s'il y a l'after-foot de Maxime Chanot en 2002? Ouais, mais il a mis un doublé contre la Turquie. Il a mis un doublé. Mais la Turquie, les gars, la Turquie, c'est la première fois qu'ils font demi-finale de Coupe du Monde. T'aurais dévalorisé de la même manière.
0: Tu veux pas comprendre ce que je suis en train de te dire. Mais non, tu veux pas comprendre ce que je suis en train de te dire.
2: Je remets
0: pas
2: en cause les buts
0: et contre qui ils ont joué.
2: R9 contre la Belgique.
0: Que le
2: la Belgique en 2002, t'aurais dit quoi? T'aurais dit, ouais, mais c'est la Belgique.
0: Pas du tout. Je suis pas du tout en train de te dire ça. Je t'explique qu'aujourd'hui, la Coupe du Monde est différente et qu'elle crée des possibilités pour les buteurs de marquer plus de buts. C'est tout. Donc, tu ne peux pas comparer les records qui sont tombés en 2022 et en 2018 et ce qui se passe actuellement en 2026. Pour toutes les raisons et les circonstances que je vais te donner un peu.
1: Non, ton argument numéro un, c'est de dire qu'il y a un match en plus et qu'il y a des petites équipes qui n'avaient pas avant. Sauf que ceci ne tient pas.
0: Ah bon?
1: Il y a toujours des petites sélections en Coupe du Monde.
0: D'accord, ouais, bah, excuse-moi, il y a peut-être pas des équipes qui en prennent 7 et.
1: Bon, les gars. Question.
2: Ah si, il y avait l'Arabie Saoudite. Klose, il a été chercher son record de but grâce au match contre l'Arabie Saoudite. C'est quoi? Le Costa Rica, la Belgique, la Turquie, le Brésil, ils ont jamais joué ces équipes-là à l'ancienne. Et puis surtout, il y a un moment, parce que là, on va parler de Kylian Mbappé, parlons de Kylian Mbappé, Nico, c'est que ce mec-là, format à 10, format à 12, à 14, à 16, à 22, à 34, à 55, à 100, il mettra des buts en Coupe du Monde parce que c'est sa compétition.
0: Il en mettra pas 12.
2: Et que ce mec-là, en fait, tu te rends compte que au tableau d'affichage, avant de commencer le match en Coupe du Monde, mettez déjà son nom sur le tableau, mettez Kylian Mbappé, parce que si il met qu'un but, c'est déjà une très bonne chose pour l'adversaire, parce que le mec a mis 20 buts en Coupe du Monde en deuxième mi-temps. À chaque fois que la tension augmente dans un match de football, et ben il est là, il répond présent, même en ayant raté un penalty. Et ce mec là c'est monstrueux. Tout à l'heure Flo disait oui, dictateur, pas dictateur, ce qui se passe sur les réseaux sociaux, Mobutu, pas Mobutu. Mais c'est le dictateur du football en Coupe du Monde. Il c'est un dictateur avec Léo Messi. C'est les deux là au G20. Ils se serrent la main à la cafette. C'est les deux qui décident en Coupe du Monde depuis 2022. Ils se renvoient la balle comme au ping-pong depuis 2022, match après match. Et Mbappé, il a encore montré sur ce match-là que même si l'équipe de France était supérieure, il fallait montrer sa supériorité en étant efficace. Et à la 60e minute, c'est qui encore une fois fait la différence. Et c'est pas du petit but, c'est encore un très beau but en dehors de la surface. Et c'est Kylian Mbappé, c'est le dictateur Mbappé, c'est Mobout comme l'appelle Ousmane Dembélé, Mbappé, parce qu'à chaque fois qu'il joue un match de Coupe du Monde, il répond présent, tout simplement.
1: Tiens, d'ailleurs, tout à l'heure, tu faisais un parallèle avec le Brésil 2002, il y a une stat qui va peut-être faire bondir encore Maxime. Mbappé, Ousmane Dembélé, 13 fois décisif, 8 buts l'un, 5 buts l'autre. Comme le duo, le ticket Ronaldo-Rivaldo en 2002, 8 et 5 buts. C'est la première fois depuis ce duo brésilien qu'un autre duo arrive à faire ça sur une Coupe du Monde, et c'est pas encore terminé en plus.
0: Ah oui.
1: Voilà pour l'histoire également. Si, quand même, l'histoire.
0: Ils sont juste trop forts. Ils sont deux fois plus forts que Ronaldo et Rivaldo.
1: Mais non, je te dis pas ça.
0: Mais si, c'est le cas. On est en train de comparer les statistiques.
1: Je suis en train de te dire que ce qu'ils réalisent, c'est aussi fort.
0: Ils sont faits avec deux matchs de moins. Voilà, parce qu'on est d'accord que
1: ce qu'un duo légendaire a fait il y a 24 ans en Coupe du Monde. Ça nous permet de mesurer un peu la performance.
0: Tu ne peux pas mesurer parce que tu ne peux pas comparer sur une Coupe du Monde qui était différente en 2002. Non, mais on va pas revenir sur le débat. Arrêtons avec ces statistiques. Et puis bientôt, on fait une Coupe du Monde à 90. Et puis Mbappé et Dembélé auront 25 buts à eux deux. Évidemment, il y a 10 matchs de plus.
1: Bon, Mbappé est-il déjà le plus grand joueur de l'histoire de l'équipe de France?
3: Ben oui.
1: Pour toi, c'est acté.
3: Mais
1: devant Zidane, devant Platini, devant les plus grands, là?
3: Mais pourquoi pas? Qu'est-ce que lui a fait que les autres n'ont pas. Qu'est-ce que lui n'a pas fait que les autres ont fait?
1: Zizou est champion du monde, champion d'Europe.
3: D'accord, mais là, lui, deuxième Coupe du Monde. Est-ce que Zizou aura deux Coupes du Monde s'il la prend cette année?
1: En tout cas, pour l'instant, ce soir, quoi qu'il arrive, quoi qu'il se passe, est-ce que là, on est face au monument du football français, Kylian Mbappé en équipe de France?
3: Attendons le 19 juillet. Pas trop rentrer dans des débats stériles.
2: Moi, j'ai déjà dit, Nico, il est à la table de Platini et Zidane.
3: Il est à leur table, sans aucun problème.
2: Et que la table, il peut la renverser en deux matchs. Moi, à un moment donné, mon joueur préféré all time, c'est Zinedine Zidane. Mais à un moment donné, si on doit parler factuellement uniquement de football et d'accomplissement, faire 3 demi-finales 2018, 2022, 2026 à 3 postes différents, c'est-à-dire ailier droit. droit en 2018, ailier gauche en 2022, numéro 9 en 2026, avec toute la

0: qu'il a avec le brassard de capitaine alors qu'il a que 27 ans en mettant 20 buts en Coupe du Monde, mais en fait il est en train de jouer pour l'histoire de la Coupe du Monde, d'être le meilleur joueur de l'histoire de la Coupe du Monde. S'il va chercher cette troisième finale, même Pelé, et ben la troisième finale il n'était pas là, il a joué que deux matchs. Est-ce que vous vous rendez compte de ce que fait Kylian Mbappé dans une compétition, la compétition la plus suivie, la plus regardée, peut-être que c'est pas la plus forte en termes de jeu, mais sentimentalement, émotionnellement, mentalement, c'est la plus grande compétition. C'est pour cette compétition-là qu'on a regardé du foot. Et bah, Kylian Mbappé, il est en train de jouer pour cette histoire-là. Il n'y a pas de faille dans son histoire avec la Coupe du Monde. Est-ce qu'on se rend compte de ça ? Il
1: n'y
0: a pas de blessure. Il n'y a pas de match raté. En fait, à chaque fois, il est fiable. Il est d'une justesse. Il est décisif pour l'équipe de France. Il y a un moment, on peut être des. Excusez-moi, il est tard, mais on je vais pas dire le terme, mais on peut se toucher sur la nostalgie, hein, et constamment sur la nostalgie, parce qu'on est des spécialistes de la nostalgie, mais il faut vivre aussi dans son temps et accepter les choses. On aime ou on n'aime pas, on monte, on redescend, on peut monter sur Mbappé, c'est factuel.
2: Ah, je suis d'accord avec toi. Et on regrette presque qu'une Coupe du Monde tous les 4 ans, parce que si ça arrive un peu plus souvent, mais si, on aurait un Mbappé exceptionnel tous les ans.
3: C'est parce qu'il est tous les 4 ans qu'il a ce point mission Mbappé, qui se prépare, qui est phénoménal.
2: Il y a un grand joueur qui est d'accord avec toi, Walid, s'appelle Romario, qui l'a mis dans son trio, rappelle-toi.
3: Tout à fait.
2: En mettant Platini numéro 1,
3: oui.
2: Zidane numéro 2 et Mbappé numéro 3.
3: Il n'y a pas de classement.
2: Ah, si, il a fait un classement. Si, si.
3: Ah, j'ai pas le souvenir de ça.
2: Ah, oui.
3: Bon, on fait une pause rapide. Le Bouc, tu restes avec nous. Max Chano, tu restes avec nous. Bien sûr, Walid, en direct depuis Paris. Je vous rappelle, le chat est ouvert. YouTube, on est en direct vidéo. N'hésitez pas à envoyer vos messages, vos questions, ouvrir les débats également. On est ouvert à tout, vous le savez. Vous restez avec nous sur RMC, sur After Foot TV, sur la chaîne YouTube de l'After. Il est 3h du matin en France, vous êtes encore 7000. Il est 21h ici à New York. On est toujours au café Luce Es Kitchen. 7000 Quiz. Me dis pas que c'est pas vrai. A tout de suite.
2: Et c'est vrai.
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8: La France est en demi-finale de Coupe du Monde pour la troisième fois consécutive. Les Bleus ont battu le Maroc 2-0. On peut en parler en direct de New York, Manhattan, le Café Luce, tout près Times Square avec le Bougarno. Avec applaudissements un peu s'il vous plaît quand même. On met le feu les Français ici. Oh, on n'entend rien. C'est incroyable ça quand même. On est en demi-finale de la Coupe du Monde. On est en demi-finale. Voilà. Max Chaneux est toujours là. Walid également. Walid Acharchour, bien sûr, est avec nous. Vous nous régalez également sur le chat. Hein. Je lis vos messages, les gars. Vous n'êtes pas seuls à 3h04 du matin. On est là. Je suis connecté sur YouTube également. J'ai l'ordinateur devant moi. On est en vidéo, vous le savez. Vous êtes parfaits tous à relancer le débat, notamment. Alors, on va accueillir également un invité avant de prolonger sur Mbappé. Un homme sans qui, et je le dis sincèrement en plus, hein, c'est pas du tout, je suis pas mon Michel Drucker, tu vois, qui en fait des tonnes tout le temps, sans qui le séjour à New York ne serait pas le même. Tout à fait.
9: Ça aurait pas été pareil.
8: C'est une personnalité new-yorkaise.
9: C'est notre personnalité, RMC.
8: Il est franco-américain et breton, précisément de Lorient. On salue les mères, notamment Mike est avec nous. Salut Mike.
10: Bonjour, bonsoir.
8: Alors Mike. Mike, c'est Walid le connaît très bien aussi, hein, Mike. Hein,
10: comment il va, Mike?
8: C'est l'homme.
10: Ça va, frère?
11: Ça va, tout va bien.
8: Ça y est, il a lâché un frère.
11: L'homme qui voit les hors-jeux avant les hors-jeux.
10: Ah ouais, ça c'est sûr. J'ai vécu un moment avec toi, j'ai jamais vu ça de ma vie.
9: Il avait été impressionné par Walid.
8: Raconte,
9: en fait.
8: Mike, déjà, raconte.
10: Ah, il m'a impressionné, Walid. Alors, avant le premier match du US, j'ai eu la chance d'être invité par vous pour vivre un peu et parler un peu sur After Foot. Et je regardais le match avec Walid, et en direct, et il voyait les hors-jeux avant les hors-jeux. C'est un truc de fou. Il sifflait hors-jeux avant que c'était hors-jeux. C'était impressionnant.
8: Bah, il voit, il est un révélateur.
11: Il faut savoir que je mangeais gratuit au baratin grâce à ça. Parce qu'à chaque fois, il disait, non, mais tu peux lui donner à manger, lui, il voit les hors-jeux avant les hors-jeux.
8: T'as laissé des tips ou pas quand même?
11: Bah, oui, toujours.
8: Pour les serveurs.
11: Toujours.
8: J'espère qu'il a laissé des tips.
11: Toujours.
8: Donc, c'est le patron du baratin, Mike, un restaurant dans le West Village. Et depuis combien de temps tu tiens ce restaurant, Mike?
10: 13 ans, ça va faire 14 ans.
8: 13 ans déjà. Et c'est un carton absolu. Donc évidemment, on n'a pas le droit de faire de la pub à la radio en général. Mais là, on le fait 3h06 du matin. Allez-y. Ambiance française.
11: Extraordinaire.
8: Vous pouvez même croiser des joueurs de tennis français. Par exemple, pour citer une liste, hein, pendant l'US Open, ils viennent là tous.
10: Ils sont tous là. Il y a une grosse partie des joueurs de tennis.
8: Une grosse partie des joueurs de tennis français qui
11: et
8: sont
11: je
8: là.
11: Conseille, et Nico, Mike, je conseille le brie au fromage.
8: Ah ouais, mais monsieur, il m'a fait mal. Ouais. Je pense que sur les 4 kilos que j'ai pris, il y a 1 kilo et demi de brie.
11: Il a fait très très mal, mais le brie au fromage est un classique.
9: 4 kilos.
10: Et les pizzas aussi, les pizzas après.
11: Petite pizza aux truffes.
10: Fin de soirée.
9: C'était quoi ton plat préféré, Walid?
11: Ah, c'est ça, le brie et puis le petit tartare de saumon aussi. C'était sympa. Les petits apéritifs de Mike quand il te met un peu
8: ouais, c'est,
11: en buffet à volonté.
8: Il fait, ouais, les gars, je vous ai mis ça.
11: C'est la régalade.
8: Ça, c'est. C'est Mike, la générosité de Mike.
10: Un petit truc léger pour commencer.
11: Ouais, pour commencer.
8: Toi, t'as vu des matchs, Mike, toi, au stade. Là, t'étais pas à Boston. T'as regardé ça au Baratin, justement, avec plein de supporters français. C'est quoi ton impression, là? En quelques mots, tu dis quoi, cette équipe de France?
10: C'est impressionnant. J'ai l'impression qu'ils n'ont même pas démarré encore. J'ai l'impression qu'ils marchent et ils n'ont pas été poussés, vraiment. Et c'est impressionnant. C'est impressionnant.
8: C'est très spectaculaire, effectivement, on en a parlé. Comment réagissent les gens là au Baratin, les Français qui sont avec toi devant ce que font les Bleus?
10: Ils sont, la plupart qui sont venus ici, tout le monde est heureux, tout le monde se nous voit en finale déjà, et je pense champion du monde déjà, ça c'est... Tout le monde est excité,
8: et nous on découvre un peu la Coupe du Monde ou le football à New York. Est-ce que tu es surpris de voir autant de maillots d'équipe de France, pas uniquement portés par des Français surtout? Comment tu peux l'expliquer? On te dit quoi, toi, qui connais très bien les Américains?
10: Je pense que c'est t'as tellement de stars maintenant françaises sur l'équipe de France. Je pense qu'Mbappé maintenant au Paris, après au Real, t'as des maillots d'Mbappé de partout.
8: Il était connu vraiment par les Américains, même avant la Coupe du Monde, Mbappé.
10: Sûr, 100% sûr. Ouais.
9: D'ailleurs, c'est le seul joueur français vraiment aussi. Connu aux États-Unis. Hein.
8: Olysée aussi.
10: T'as Dembélé aussi qui a gagné le Ballon d'Or. En fait, je pense que Paris ont gagné la Champions League deux années de suite. Et les Américains qui suivent vraiment le foot regardent la Champions League. Et ça, les Doué, les Dembélé, tout ça, commencent à les suivre.
11: Il y a eu la Coupe du Monde des clubs aussi l'année dernière, aux États-Unis.
10: Ouais, ça aussi. Ouais.
8: Exactement, quoi. Reste avec nous, Mike, bien sûr. On parlait de Kylian Mbappé à l'instant. On a fait un débat qui a animé le chat également de la chaîne YouTube de l'After. Est-il déjà le plus grand joueur de l'équipe de France? Ce sera confirmé, comme tu l'as dit, le book, seulement si... Il y a une deuxième Coupe du Monde et là le débat sera éteint. On est d'accord.
6: Ouais, mais le débat là, il est vivant. On peut le dire.
8: Bah vas-y.
6: Première Coupe du Monde, il la gagne. Deuxième Coupe du Monde, il va en finale. Là, c'est la troisième Coupe du Monde, il est déjà en demi-finale. Même le Brésil, même R9, quand il fait ça, 94, il joue pas. 98, il est meilleur joueur de la compétition. Même meilleur buteur, je crois aussi. Non, c'est d'abord Schuker, je crois.
11: D'abord Schuker.
6: Ouais. Et en 2002, Schuker. Il la gagne. Ça fait que lui, il fait exactement la même chose, sauf que la première Coupe du Monde, il ne la joue pas. Mbappé, il joue toutes les Coupes du Monde en question. C'est le meilleur buteur de l'histoire de la sélection française. En termes de constance, nombre de buts par année, c'est ahurissant ce qu'il est en train de faire. Donc je pense que même il a une histoire qui est plus grande que sa destinée.
11: Ce qu'il est en train de faire, c'est très sérieux. Le groupe, il n'y a pas une faille dans son parcours en Coupe du Monde pour l'instant.
6: Ben oui.
9: Tu parles en équipe nationale ou tu parles en
6: équipe nationale?
9: En équipe nationale, c'est deux choses différentes.
11: Équipe de France, Coupe du Monde. Équipe de France, Coupe du Monde. Mbappé, il a joué tous les matchs possibles dans une Coupe du Monde depuis qu'il a commencé l'équipe de France, Nico. Est-ce qu'on se rend compte? C'est-à-dire que tous les matchs qui lui étaient possibles de jouer, du premier jusqu'au dernier, pour l'instant, en fait, il les a tous joués. Il gagne en 2018, il fait finale en 2022 où ça se joue au tir au but, et là il est en demi-finale en mettant 20 buts dans cette Coupe du Monde. En fait, on se rappelle, hein, mais Léo Messi jusqu'en 2018, c'est beaucoup de désillusions. Et moi, je suis le plus grand fan de Léo Messi, c'est pour moi le meilleur joueur de tous les temps. Mais jusqu'en 2018, ça a été compliqué pour lui. Il y a eu des gros échecs, il y a eu des désillusions. C'est beaucoup plus en club avec le Barça qu'il a été extraordinaire, qu'il a été all-time. Et derrière, depuis 2018, il y a 2022, et là il y a 2026, même s'il y a eu la finale en 2014 contre l'Allemagne. Mais je ne sais pas si vous vous rendez compte que, en fait, c'est une idylle absolue, en fait, la Coupe du Monde avec Mbappé. C'est le featuring parfait. Il n'y a personne qui peut aller le chercher actuellement. Et il est en lice pour faire une troisième finale de suite en étant un joueur, je répète, qui joue à trois postes différents. Ailier gauche, ailier droit, numéro 9. Qui a fait ça dans le football? C'est-à-dire qu'il y a un moment.
8: Est-ce qu'il est plus fort qu'en 2022?
9: En tout cas, il a plus de responsabilités. Et je trouve que son caractère, la manière dont il s'est imposé en tant que leader en équipe de France, c'est aussi peut-être le brassard. Hein. Tu sais, on a beaucoup critiqué Didier Deschamps à l'époque quand il avait donné le brassard à Mbappé plutôt que le donner à Griezmann. C'était déjà tout vu de la part du sélectionneur. Il voyait déjà sur le moyen terme, c'est-à-dire sur cette Coupe du Monde 2026. Il savait peut-être aussi que Griezmann ne serait plus dans les plans. C'est aussi la raison pour laquelle, je pense, il lui a donné si tôt le brassard. Pour moi, il est meilleur.
8: Ça, c'est intéressant.
9: Non, mais c'est très intéressant.
8: Il s'est épanoui quelque part du départ de Giroud.
9: Bien sûr.
8: De Griezmann également.
9: Libéré,
8: il est né pour être un patron, pour être un boss.
9: Maintenant, la question, c'est de savoir qui allait monter dans son bateau. Est-ce que Dembélé allait venir avec lui? Est-ce qu'Olise allait venir avec lui? On a vu l'émergence d'Olise sur les quelques matchs avant cette Coupe du Monde. On a vu l'émergence de Dembélé au Paris Saint-Germain et notamment avec son Ballon d'Or. Et puis surtout, il ne faut pas oublier qu'il a vécu une saison très compliquée, collectivement parlant, en club du côté du Real Madrid. Donc, dans quelle mentalité et dans quel état il allait arriver en équipe de France? Et en fait, c'est une bouffée d'oxygène pour lui, cette compétition. Et alors, Walid l'a dit très justement, 2022, 2018, il a été énorme. La Coupe du Monde, c'est sa compétition. Et pour terminer, s'il veut le Ballon d'Or, c'est peut-être sa seule chance aussi. C'est cette Coupe du Monde.
12: Ah ben là, on est d'accord,
9: c'est
12: les gars.
9: C'est cette Coupe du Monde. Donc il sait aussi, voilà. Il est en mission.
12: Le
9: il est en
12: c'est mission. À la main de,
6: oh, oui,
12: pas,
6: oui.
12: De Max que... Et moi, j'y ai pensé pendant le match plusieurs fois, en fait. Et puis Dembélé a réagi aussi. Il a marqué ce but-là.
6: Oui.
12: Tu vois. Mais je me dis, quoi qu'il arrive, l'incarnation. Le mec, il campe le rôle du commandeur. J'aime pas dire Mobutu parce que Mobutu, c'est un personnage horrible. Non, mais attention, il faut le dire, c'est un dictateur, le gars. Aujourd'hui, à date, et quoi qu'il arrive, si la France est championne du monde, il est Ballon d'Or?
6: Il est Ballon d'Or, même s'il est blessé aujourd'hui.
12: Alors justement, t'as raison de le dire.
6: Même s'il est blessé aujourd'hui.
12: Antoine Varnier m'envoie une info.
6: Moi, je te le dis, si la France gagne la Coupe du Monde, même si Dembélé met tous buts là en deux matchs, c'est Mbappé qui prend le ballon.
11: Non, le bug, non, attention.
6: C'est Mbappé qui va prendre le ballon d'or, je t'ai dit.
11: Non, mais d'accord.
6: C'est
11: mais
6: son équipe.
11: Attention, il faut quand même
6: c'est son équipe. Non, mais par rapport à la saison qu'il fait, bon, tu vas voir. C'est
12: donc, non, mais la Mbappé n'existera plus. Elle n'existera plus avec des champions là.
6: Non, moi, je t'ai dit que c'est Mbappé qui prend.
11: Ton histoire, déjà, elle est farfelue. Je pense qu'il sera là contre l'Espagne ou contre la Belgique. Mais si Mbappé n'est pas là, demi-finale, finale, que c'est Dembélé qui prend le leadership et qui fait gagner demi-finale, finale.
12: Ah non, mais ça, oui, mais il sera là, Mbappé.
11: Mais non, il a dit même blessé. Il a dit même blessé.
6: Même blessé là tout de suite là, Walid il prend le ballon d'or. Pourquoi? Non. Parce que les institutions veulent que ce soit lui.
9: Non,
6: c'est une figure.
9: Ce qu'il a envie de se dire, c'est que
6: football. Mais j'ai dit, c'est ça,
9: demain la compétition s'arrêtait, en tout cas maintenant pour lui, ce qu'on espère, ce qui sera évidemment pas le cas, et que Dembélé devait par exemple être le sauveur en demi-finale et en finale en marquant
11: un ballon d'or
9: à chaque match. Ah bon, tu penses pas qu'Mbappé a pris énormément d'avance là sur cette compétition, dans son leadership, avec le brassard? Moi, c'est ça, et moi je rejoins le groupe par rapport à ça.
12: C'est le visage de la Coupe du Monde,
9: c'est
12: avec Messi aujourd'hui.
9: Même si d'autres joueurs français, en l'occurrence, ça peut être Olise, ça peut être Doué, ça peut être Dembélé, peu importe, prennent le relais d'Mbappé sur les deux derniers matchs et que la France est championne du monde, Mbappé a pris tellement d'avance là sur ces six premiers matchs.
11: Déjà, c'est une histoire, c'est une histoire qui n'existera pas, mais je répète, Dembélé, ce qu'il a fait avec le Paris Saint-Germain, back-to-back, si il prend le leadership sur une demi-finale contre l'Espagne, imaginons, ou contre l'Angleterre, Argentine en finale, mais la force des deux sera gigantesque. Maintenant, aujourd'hui, oui, Mbappé, il a une avance par rapport à Dembélé sur le Ballon d'Or, par rapport à ce qu'il a fait. Et oui, si ça continue à être comme ça, c'est-à-dire le leader Mbappé et le lieutenant Dembélé, et que tu gagnes la Coupe du Monde, Mbappé sera Ballon d'Or. Ça, je suis persuadé de ça. Mais bien
6: ça,
11: évidemment.
6: Ça, on le savait même avant le début de la Coupe.
11: Bien sûr. Maintenant, oui, votre histoire à vous, je mets une nuance quand même.
12: Bon, des nouvelles. Mbappé, vous l'avez vu, sorti. Il était blessé à la cheville. A priori, c'est la même blessure qu'il avait tenu le milieu des terrains contre Loïc Perrin. Vous rappelez, en finale de Coupe de France en 2020, avant un quart de Ligue des Champions avec le Paris Saint-Germain. Donc, a priori, les nouvelles sont quand même plutôt rassurantes. On va rester
11: maintenant, Nico.
12: Il a 5 jours pour récupérer Kylian Mbappé. Vas-y,
11: Nico, moi, je le trouvais plus effrayant en 2022, par contre.
12: Alors, ça, j'aime bien le débat.
11: Par contre, en 2022.
12: Plus effrayant en 2022.
11: Ouais,
12: plus fort, plus effrayant, ça veut dire quoi?
11: Plus fort, plus athlétique en 2022 à gauche. Maintenant, là où moi, il me fascine encore une fois dans cette compétition, c'est l'adaptation, c'est le leadership. C'est-à-dire tout ce qu'il fait sans le ballon, défensivement, sur les pressings, l'efficacité, l'aspect mental aussi, l'énergie qu'il diffuse autour de... Pour moi, c'était un meilleur joueur en 2022, mais c'est un meilleur leader en 2026. Et la différence, elle est là, la nuance, elle est là, c'est qu'il emmène un wagon, pas que footballistique, mental, en 2026. C'est son équipe, alors qu'en 2022, il devait la partager avec Antoine Griezmann. Et moi, je vois une différence là-dessus. Et même dans la gestion mentale, quand on voit que la frustration paraguayenne, il l'a bazardé en étant très très solide, alors qu'il y a beaucoup de joueurs qui auraient pu péter les plombs. Des très très grands joueurs dans le football ont déjà pété les plombs. Et surtout, c'est sur cet aspect-là la même chose. Aujourd'hui, il reset façon Djokovic du penalty raté pour aller qualifier l'équipe de France. Ça, pour moi, c'est l'aspect mental. C'est le fait de toujours répondre présent. Et c'est là où il me fascine, moi.
9: Ouais, je suis d'accord avec toi. Moi, dans son mental, dans la manière dont il se comporte, dans son attitude envers les autres, on avait mis en avant justement un petit peu son égocentrisme, hein, depuis le début de sa carrière. Là, j'ai le sentiment qu'il a mis tout ça de côté. Ça, il a compris quel était son rôle. Il a compris qu'il avait besoin de l'équipe pour pouvoir aller gagner cette nouvelle Coupe du Monde. Et je fais aussi la nuance par rapport à ce que dit Walid. C'est, certes, Mbappé a compris son rôle et s'est adapté à son nouveau rôle, mais il faut aussi donner du crédit aux mecs qui sont autour, qui ont accepté justement le rôle de Kylian Mbappé, parce que seul, il n'aurait pas pu être où est-ce qu'il est actuellement.
12: On va en parler. Il y a déjà une image iconique à cette Coupe du Monde, c'est sur les pénaltys. Bon, celui-ci, il l'a raté. C'est le rôle de Dembélé. Je ne sais pas si c'est lui qui s'est investi spontanément de ce rôle-là ou c'était défini déjà, mais moi je suis sûr qu'il n'est pas exclu que ce soit Ousmane Dembélé qui ait décidé de protéger le point de pénalty pour Kylian Mbappé.
9: En tout cas, c'est très très bon.
12: Et ça, c'est une image hyper forte quand même.
6: Ça s'est vu en Ligue des Champions lorsque c'était le PSG en finale contre Arsenal, lorsque l'équipe a protégé le point de pénalty pour Dembélé. Ben là, il fait la même chose.
11: Ouais, tous les joueurs font ça.
6: Mais c'est pas forcément. Au-delà du fait que ce soit son capitaine, c'est son gars aussi.
12: Oui, mais c'est pas forcément. T'as raison, c'est ça.
6: Oui, c'est
12: parce
6: ça.
12: Que c'est son gars en fait.
6: Bien sûr.
12: C'est pour être quelqu'un d'autre dans l'équipe de France. Hein. Tu vois, un milieu de terrain, un latéral qui le fait. Mmh. C'est Ousmane qui vient protéger la surface de frappe de Kylian Mbappé. Et ça, c'est.
6: Juste, je voulais rajouter un truc sur Mbappé. Je suis d'accord avec vous tous sur tout ce que vous avez dit par rapport à son football. Même s'il était peut-être plus impressionnant en 2022, plus virevoltant même, là, on sent que son football, il est plus cérébral. Ça veut dire que son travail, il le fait, marquer des buts, etc. Mais créer des espaces, créer des courses qui laissent de l'espace aussi pour les autres, là maintenant, il montre qu'il sait le faire et il sait pourquoi il le fait. Pour créer aussi cet espace bien-être aussi pour toute l'équipe, pour que tout le monde mange, pour que tout le monde marque des buts, pour que tout le monde puisse s'épanouir. Et il y a une phrase qu'on aime bien dire, quand les frigos sont pleins, la rue est en paix. Quand tout le monde marque, quand tout le monde fait, voilà, quand tout le monde marque, quand tout le monde fait son travail, quand tout le monde a l'occasion de montrer pleinement son potentiel, que ce soit sur la ligne d'attaque, que ce soit au milieu, Rabiot connaît aujourd'hui le travail de l'ombre magnifique, et même la défense, on en parle de Upamecano.
12: On va en parler.
6: C'est pas un ministre de la défense, on a vu un président. Non, pour de vrai. Là, les gars,
12: c'est le vice-président.
6: Exactement. Là, tout le monde travaille pour un but commun, aller chercher la troisième étoile.
12: C'est incroyable.
6: Et dernière chose,
12: vas-y.
6: Il est en train de travailler pour répondre à un tweet qu'il a envoyé il y a 4 ans. Photo de lui en regardant la Coupe du Monde en s'en allant, nous reviendrons. 19 juillet, vous inquiétez pas, il va répondre. Il va répondre à ce tweet-là, nous sommes revenus. Vous allez voir.
12: C'est fort.
6: Vous allez kiffer.
12: C'est fort. T'as raison de.
6: Je vous annonce ce truc, c'est un blockbuster, je vous l'annonce.
12: T'as raison d'exhumer ce tweet-là, effectivement, il y a 4 ans. Il avait déjà décidé quelques heures après la défaite. Hein.
6: Voilà.
12: On va revenir. Et c'est ça fait 4 ans qu'il y pense. Hein.
6: Voilà.
12: Quand on disait, notamment avec des supporters espagnols, attention, Mbappé, il est au Real, mais il prépare surtout la Coupe du Monde.
6: Exactement.
12: C'est l'objectif. Certains
11: disent qu'il faut en France-Argentine pour régler ça.
6: Exactement.
12: Bien sûr.
6: On veut un France-Argentine. C'est ce qu'on veut.
12: Mike, tu veux ça? Tu veux un France-Argentine, toi, ou pas, en finale?
10: France-Argentine.
6: Voilà, merci, Mike. Ça, c'est Mike. Merci.
10: Moi, je suis impressionné par mon nouveau ami, là. On va faire un truc, là.
12: Ouais, j'ai vu, t'as fait un pouce sur la
10: planète. On va lancer ici. Ah oui, il est balèze.
12: Ah, le Bogardo, c'est charismatique. Il pourrait jouer à NFL ou pas, tu penses?
10: Il envoie des trucs. Excellent.
12: Tu peux le prendre également
6: merci, Mike.
12: Bah, tu peux prendre à la cuisine aussi. Tu sais cuisiner un peu le bouc ou pas?
6: Oh, on sait faire des omelettes et des pâtes et des frites.
12: D'accord.
6: On sait faire des pâtes et des frites. Tout ce qu'on sait faire pour l'instant.
12: Bon, il prend, Mike. Bon, Mike, raconte-nous, toi, juste ta Coupe du Monde également. Ce qu'il y a dans les rues de New York, dans l'air à New York. Est-ce que toi, déjà, t'es nostalgique de la fin qui approche ou pas? Comment ça se passe ici?
10: Moi, c'était une Coupe du Monde spéciale. Moi, j'étais là en 94, quand il y avait la Coupe du Monde à New York, mais j'étais jeune. Mais là, cette année, j'ai eu de la chance d'avoir vous, After Foot, qui était au baratin assez souvent, et j'ai vécu la Coupe du Monde différemment grâce à vous aussi. Hein. Et que vous allez peut-être partir, peut-être rester, on ne sait pas trop. Mais...
9: Mike a vécu un traumatisme avec l'élimination des États-Unis. On a regardé le match ensemble, c'est vrai que c'était compliqué. Qu'est-ce que t'en as pensé? Déçu?
10: On avait mis énormément
9: d'attente quand même, hein. On avait beaucoup de.
10: J'ai l'impression d'espoir. Qu'on a pris 2 pas en avant pendant les poules. Et là, on a pris 5 pas en arrière avec un match. Ça m'a rendu fou. C'est
9: des matchs à élimination directe avec beaucoup de pression. C'est vrai que peut-être finalement, ces matchs-là ont montré un petit peu les carences et surtout le plafond de verre qu'avaient ces États-Unis. Et n'oublie pas, hein, parce que c'est vrai que même sur les matchs amicaux, on a beaucoup parlé des États-Unis, mais c'est une équipe qui n'avait jamais battu les grandes nations. Et même si la Belgique avait tendance à être un petit peu en dessous, hein, depuis le début de cette Coupe du Monde, elle a montré en tout cas aux États-Unis que ça restait une grande nation par rapport aux États-Unis. Et c'est vrai qu'on est frustré, on est déçu parce qu'on avait envie justement que les États-Unis montrent une belle image. Ça n'a pas forcément été le cas en tout cas sur ce match contre la Belgique.
10: Bon, t'as en tout pas cas, le droit de commencer le match comme ça.
12: T'as raison, exactement. Même si je pense que la Belgique était supérieure quand même, Mike, à mon avis. Ouais, je peux pas l'admettre, je l'entends, mais on sait jamais, quoi. Si vous passez à New York, franchement, allez au Baratin. Vous serez merveilleusement accueilli par Mike. Hein. Vous le reconnaîtrez, c'est extrêmement simple. C'est le boss. Il est sur le trottoir, posé. Il dit bonjour. Non, mais il a une terrasse. Il a une terrasse, Nico. D'ailleurs, c'est une terrasse à la française. On peut s'amuser également sur la terrasse. Ah ouais. Tu la connais aussi, la terrasse. Toi, c'est un repère pour toi, le Baratin, depuis longtemps. Allez,
9: Mouline,
12: déjà.
9: Mouline.
12: Mouline, pas du tout. Tout va bien. Donc, venez au Baratin, West Village. Vous reconnaîtrez Mike. Vous accueillera. Merci Mike.
10: Merci les gars.
12: Merci pour tout encore une fois. Hein. Toute l'équipe d'RMC te remercie.
11: Allez, Mike, merci beaucoup. Merci pour tout, Mike.
6: Merci Mike, vraiment.
10: Oh, Walid, bisous frérot.
11: Merci pour tout ce que tu nous as. Pour tout ce que tu nous as fait. Franchement, New York n'aurait pas été aussi incroyable sans toi.
10: Merci beaucoup.
9: Merci Mike.
12: Yes. Merci beaucoup Mike. On va faire une pause dans un instant. On va parler d'autres joueurs de l'équipe de France, bien sûr. T'as parlé d'Upamecano à l'instant, le Boug. Je veux qu'on parle également du milieu de terrain, Adrien Rabiot, Manu Koné. On va parler de la défense centrale, bien sûr. On va parler aussi. T'sais, vous aimez bien ce que vous avez pensé du match de Michael Olise également. De Michael Olise, je veux l'avis de Walid, du Boug et de Max Chano et vous également sur YouTube. Attends, j'ouvre la fenêtre. Combien vous êtes encore en direct? Vous êtes 5888 à 3h23 du matin.
11: 5888 yes.
12: Merci d'être avec nous encore une fois. C'est pas terminé, on a fait que la moitié de l'émission. Hein. Encore une heure et demie ensemble. A tout de suite sur RMC Afterfoot TV sur YouTube.
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12: En direct de New York, merci d'être encore avec nous sur RMC, sur YouTube et sur Afterfoot TV. Vous êtes 5700 encore à nos côtés. Je vais saluer quelques courageux, quelques insomniaques. Et puis il y a des gens qui nous écoutent également de Guadeloupe. Tu vois, il y a Vilaine qui nous écoute, il nous dit je suis sur le même fuseau horaire que les États-Unis. Donc voilà, moi je suis connecté avec vous. N'hésitez pas à envoyer vos messages, dire d'où vous nous écoutez. Surtout, on en lira certains, vous êtes très nombreux à alimenter, à faire vivre ce chat. Et à réagir à nos débats, bien sûr, Ballon d'Or, notamment Mbappé, tout ça. On va un peu vite, c'est vrai, on aime bien faire ça, se projeter tout de suite, hein. Mais c'est le jeu aussi des débats football. Je vais accueillir également une autre supporterie. Je rappelle qu'on est avec Maxime Chano, Walid Acharchour et le Bougarno qui est avec nous. Bougarno, on rappelle, instant promo quand même.
6: Parole véritable. Et parole oui. Véritable podcast, l'émission polémique.
12: Polémique, important. Polémique.
6: Voilà.
12: Sur YouTube, c'est ça. Yes. On a une supportrice de l'équipe de France qui nous a rejoint également. Elle a un magnifique maillot. Elle s'appelle Camilla. Salut Camilla.
18: Bonsoir.
12: On est heureux de t'accueillir. Ton grand sourire.
18: Merci
12: également.
18: Beaucoup.
12: T'as regardé le match où?
18: J'étais à Félix aujourd'hui. C'était incroyable.
12: C'est incroyable. Un restaurant dans New York, exactement. Raconte-moi, pourquoi c'était incroyable? Qu'est-ce que tu as ressenti, toi, pendant ce match?
18: L'ambiance, l'atmosphère, il y avait vraiment cette communauté, ce sens de famille. On était tous ensemble, tous les New Yorkais ensemble. Et on était tous là en train de supporter la France et aussi le Maroc. C'est une grande famille, on est tous ensemble.
12: Toi, tu viens à New York depuis combien de temps?
18: Ça fait maintenant 7 ans. 7 ans,
12: 7
18: oui.
12: ans. Oui. D'accord. Et retrouver les Français autour d'un match de foot, c'est un moment important pour vous, justement, loin du pays?
18: C'est très important. Sachant qu'on est expatriés, donc du coup, ça nous réunit tous ensemble et on se retrouve enfin et on partage cet amour pour l'équipe de France, notre nation. Voilà.
12: Quel est le joueur qui t'impressionne le plus, là, en équipe de France?
18: Bah, Mbappé, hein. C'est un talent. Personne ne peut le critiquer, malgré tout ce qu'on entend. Par rapport à l'Argentine, etc. Mbappé, c'est un grand joueur.
12: C'est un immense joueur. Tu restes avec nous, on va en parler, bien sûr. On a parlé de Mbappé déjà. On va parler d'autres joueurs que tu as dû apprécier. Quel est le joueur que tu as découvert que tu ne connaissais pas avant la Coupe du Monde?
18: Au lycée. Oh my God, au lycée. Est-ce qu'on peut parler un peu plus de lui?
12: Il vient vas-y, de... on t'écoute, vas-y.
18: Mais non, mais je ne le connais pas tant que ça, mais il vient de l'Angleterre.
12: Ouais, c'est
18: ça. Mais quelle passe décisive à chaque fois.
12: Ouais. Voilà. Là, oui, 5 passes décisives. Alors, il n'a pas été décisif aujourd'hui. On peut commencer par Michael Olise, d'ailleurs, puisque tu ouvres le sujet, Camilla. Comment on juge son match? Il a fait une première moyenne, première période. Il y a eu 2-3 fulgurances, notamment où il sert Mbappé, qui est finalement hors jeu. Hein. Il se retourne comme d'hab, contrôle orienté. Il le sert. Il y a un petit rebond, un mauvais rebond sur le terrain. Mbappé n'est pas décisif à ce moment-là, même s'il était hors jeu. Comment tu juges, toi, Walid, le match de Michael Olise?
11: Ouais, il a traîné un petit peu la patte en première mi-temps, un peu comme Kylian et comme Ousmane, où on sentait qu'ils avaient du mal à faire la différence, sans être véritablement mauvais, mais dans la densité, il avait du mal à être trouvé, à être disponible. Et après, en deuxième mi-temps, moi, je trouve quand même qu'il a haussé son niveau et qu'il y a l'occasion hors-jeu de Mbappé où il déguise totalement Boadi avec un changement de rythme plein axe qui nous redynamise.
9: Première touche de balle, exceptionnelle.
11: C'est une action de très, très grande classe nous redynamise un peu ce début de deuxième mi-temps et qui nous fait beaucoup de bien. Faut pas oublier que c'est quand même lui, dans la première mi-temps, où je dis qu'il traîne un peu la patte parce que c'est tellement un joueur merveilleux que je suis exigeant. C'est lui qui donne le pénalty à Mbappé quand même. C'est lui qui fait la passe pour Mbappé en transition. Ça a été un Olise de fulgurance. J'ai bien aimé sur sa fin de match quand Mbappé est sorti. Il a aussi essayé de congeler un petit peu le ballon pour être en gestion face aux Marocains. J'ai préféré Doué en première mi-temps et j'ai préféré globalement. Je trouve que dans le ranking des 4 devant, c'est pas son meilleur match à Michael Olise pour
9: est-ce,
11: le coup.
9: Est-ce qu'on peut même dire que c'est même son moins bon match de la compétition? Est-ce que je suis dur si je dis ça?
11: Paraguay, moi, j'avais pas aimé.
12: Il n'avait pas été excellent contre le Paraguay, exactement.
9: Je l'ai trouvé complètement absent en première mi-temps. Je suis
11: Paraguay,
9: d'accord avec toi.
11: Ouais,
9: c'est vrai que contre le Paraguay, c'était poussif aussi. Alors, est-ce qu'il, finalement, il n'a peut-être pas ce contre-coup, justement, de ce qui s'est passé, de sa saison merveilleuse du côté du Bayern Munich, de son début de compétition aussi avec cette Coupe du Monde, où est-ce qu'il a été incroyable? Il a énormément donné, il a beaucoup joué aussi. Moi, je l'ai trouvé très éteint en première période, mais un petit peu à l'instar d'un Mbappé ou d'un Ousmane Dembélé. Je suis d'accord avec toi, Walid, sur le but refusé de Kylian Mbappé. Il fait une première touche vers l'avant, où est-ce qu'il met le milieu marocain dans le vent. Derrière, il accélère sur 2-3 touches de balle. Tu sens qu'il n'y a que lui qui est capable de faire ça dans cette équipe de France. Aller chercher le ballon dans les pieds, dos au jeu, et sur une ou deux touches, arriver à se retourner, se mettre dans le sens du jeu. Après, il y a une bonne chose par contre à prendre en considération, c'est qu'il n'a pas pris de carton jaune, ce qui lui permet en tout cas d'être présent sur cette
12: dernière. D'ailleurs, petite information importante quand même, on va expliquer, ça y est, tout est remis à plat désormais. C'est le cas pour Olise, pour Barcola, Koné, qui était sous la menace de suspension en demi-finale. On a supprimé les cartons jaunes, maintenant ils sont tranquilles, au moins pour la demi-finale et jusqu'à la finale s'il y en a une.
11: On a des joueurs qui, même si ils ne sont pas. À leur meilleur niveau au même moment, ils arrivent dans les 90 minutes à se partager un petit peu le match pour trouver les fulgurances qu'il faut et pour être
9: ici.
11: Et c'est pour ça qu'en fait, de toute façon, on l'a dit depuis le début de la compétition, les quatre ne peuvent pas être très très bons au même moment. Il y a des matchs où ça va être Olise, des matchs où ça va être Dembélé, et c'est là où Mbappé, c'est tous les matchs où il est décisif.
9: Et
11: c'est là où c'est une grosse force.
9: ils se partagent le gâteau à chaque match, mais aussi dans le match. Finalement, ouais, ils ont chacun leurs 20 minutes, leurs 15 minutes, ce qui permet justement, quand il y en a un qui est un petit peu en dessous, et ben c'est l'autre qui prend le relais. Et en effet, et c'est là la difficulté pour les adversaires, c'est que le danger, il arrive de partout. Il arrive de différentes positions sur le terrain, mais aussi de différents joueurs à des moments différents dans le match. C'est un calvaire quand tu joues contre cette équipe de France.
12: T'as prononcé le terme de ranking des quatre sur ce match-là. Si on peut jouer à ça, le boug sur les quatre. Mbappé en 1.
6: En numéro 0 même, parce que quand tu rates un penalty et que tu fais preuve d'un tel mental pour revenir et mettre le but que tu mets, où le défenseur il croit qu'il va prendre un petit pont, il serre ses jambes, et ben non, enroulé dans la lucarne opposée.
12: Il a arrêté à ce moment-là en plus.
6: Les gars, s'il vous plaît, je prends même numéro 0 sur ce match-là.
12: D'accord, tu mets qui derrière lui parmi les 4?
6: Après, t'as Ousmane qui a marqué aussi quand même. Donc,
12: oui, très bien, important ce but-là, hein, Ousmane.
6: Quand même.
12: Mais son match globalement. Moi j'ai trouvé assez pareil, comme on disait en première période, moyen, il perdait beaucoup de ballons également.
6: Oui,
9: mais sauf le match de Dembélé, c'est son but. Hein.
12: C'est ça.
9: Exactement. Certains vont dire que marquer un but dans ce genre de match, c'est exceptionnel, ça te sauve.
12: Mais j'ai pas un bon match en l'absolu.
9: C'est pas un très bon match, bien sûr.
6: C'est pas un très bon match, mais on a retenu qu'il a marqué le but du 2-0. On est plus à l'aise et là, on passe en demi-finale, on est très bien. Après, un Michael Olysee, il peut être en dedans, mais il est capable de faire des fulgurances où, en fait, c'est le quarterback de cette équipe-là. On sait qu'à n'importe quel moment, il peut réaliser des prouesses pour distribuer le ballon là où le joueur est, là où le joueur pourra être, là où le joueur ne sait pas qu'il sait qu'il peut être. Lui, il te la met à ce moment-là et toi, tu peux aller pour marquer. Donc en fait, là, il faut se dire que c'est un facilitateur et que c'est un mec. De toute façon, Max, tu as joué au foot, tu sais. Un mec comme lui, lorsque tu joues avec lui, en fait, tu réfléchis pas.
18: Oui.
6: Tu fais tes courses et la livraison, elle arrive.
9: On a parlé de Mbappé. Mbappé, il le sait. Il le sait, c'est différent. C'est aussi pour ça que peut-être qu'il est meilleur qu'en 2022. C'est parce qu'il sait que le ballon va arriver. Et à partir du moment qu'il y a eu cette connexion Olysee-Mbappé, historiquement, eh ben Mbappé était meilleur. Et c'est aussi la raison pour laquelle il fait cette Coupe du Monde.
12: Walid,
11: pour moi,
12: vas-y.
18: Il a besoin de. Je pense que Mbappé, il est meilleur avec Olysee. Si on retire Olysee du terrain, Mbappé, il serait pas aussi bien que.
9: Bien sûr, il sera pas servi de la même manière.
12: Tout à fait.
9: Il va faire des courses différentes.
12: Et vas-y, Walid, tu voulais dire un truc.
11: Pour moi, sur la première mi-temps, Doué. Est vraiment au-dessus des trois et globalement
12: oui, parce que
11: là on parle
12: c'est mon numéro 2 Doué
11: et c'est là où en fait Doué c'est très fort, c'est que même avec le PSG quand il y a Gvara, Dembélé, Doué, il est éclipsé par les performances de Gvara et Dembélé parce que ils sont tellement gigantesques, mais il arrive toujours à trouver des moments et trouver sa place dans les matchs avec des joueurs incroyables autour. Et c'est la même chose là sur le match contre le Paraguay en sortie de banc et là sur le match contre le Maroc. Par contre, sur la deuxième mi-temps, moi je vous trouve un peu dur sur Dembélé. Moi j'ai trouvé bien meilleur en deuxième mi-temps qu'en première, ou dans les remplacements défensifs et même dans l'impact, dans les courses, dans la surface de réparation et le deuxième but qui est très important parce qu'il liquide le match. Ouais. Je vais quand même si on récompense Mbappé, en fait il faut qu'on soit cohérent. Si on dit que Mbappé a fait un très très bon match, c'est aussi parce qu'il met ce premier but qu'il lave son pénalty. Pourquoi Dembélé,
9: qui libère aussi l'équipe de France, Walid, c'est le plus dur ce premier but.
11: Oui, mais le deuxième est aussi très important parce que des fins de match un peu plus compliquées parce que Mbappé il se blesse derrière. J'aurais bien aimé voir l'équipe de France sans Mbappé avec Mateta subir un petit peu, voir comment on n'aurait pas eu peut-être la même marge sans le deuxième but de Dembélé. Et ça c'est une certitude aussi. Donc moi Dembélé, on lui demande aussi d'être efficace, on lui demande d'être décisif. Et moi je trouve que ce deuxième but il est symptomatique de ce qui est en train de devenir Dembélé en équipe de France, c'est que n'importe quel attaquant aurait donné le ballon à Mbappé. Il se sert de l'appel de Mbappé pour rentrer dans l'axe et aller finir. Et ça, c'est le Dembélé qu'on attend, le ballon d'or, celui qui peut s'affirmer aussi dans l'ombre de Mbappé en équipe de France et devenir le Robin. Il y a Batman, il y a Robin. Il y a Michael Jackson, il y a Pippen. Lui, dans ce rôle-là de Pippen, il y a des moments.
6: Michael Jordan.
11: Oui, ce que j'ai dit.
6: Michael Jordan et Prince,
11: et là moi c'est ce que j'ai aimé aussi chez Dembélé. Et même dans les 20 dernières minutes quand Mbappé est sorti, il a été intéressant dans les contres avec Barcola. J'ai trouvé intéressant. Maintenant le seul problème avec Dembélé, je le dis depuis le début de la compétition, c'est qu'on a encore vu qu'en un contre un, il arrive plus en un contre un.
12: Oui,
11: c'est
12: oui,
11: un joueur de base. Il arrive plus à passer son vis-à-vis. Il est obligé de le contourner pour frapper. Il est obligé de s'intégrer et de connecter avec les autres. Et tu sens qu'en fait, c'est devenu un joueur axial et qu'il a besoin de se réaxer.
12: C'est ça l'histoire. Voilà pour les attaquants. Doué les gars, on le maintient. Peu importe, Belgique ou Espagne, titulaire, ouais. il a récupéré sa place dans le 11.
9: Hein. Moi, ouais. J'ai beaucoup aimé aussi hein, dans la récupération de balles. C'était intéressant.
11: C'est un troisième milieu.
9: Il a gratté des ballons, c'est fou. Hein. Et on parlait. Moi, je parle souvent de la mentalité des joueurs. Et quand t'es offensif comme Doué, quand t'es offensif comme Barcola, où t'as pas forcément envie ou de faire les efforts défensifs, eh ben ils les font. Et ça, faut donner du crédit à ces mecs. On n'oublie pas hein, qu'ils ont gagné aussi la Champions, c'est-à-dire qu'ils ont un statut dans cette équipe de France. Eh ben non, c'est pas grave. Ils se mettent au service du collectif. Et Doué, la manière dont il a récupéré des ballons, honnêtement, pour moi, le prochain match contre l'Espagne ou la Belgique, peu importe.
11: Est-ce
18: que vous pensez que Doué est encore trop jeune pour la Coupe du Monde?
12: Non.
18: Il vient juste d'avoir 21 ans. Peut-être que la prochaine Coupe du Monde, ça va être la star du match, justement.
9: Dans le football, tu me parles
12: ça, pourquoi pas. Peut-être que dans 4 ans, il aura l'expérience en plus,
18: évidemment. Dans 4 ans, parce que là, on le voit briller, mais pas encore. Il n'est pas encore à son...
9: C'est vrai qu'on a tendance... On a tendance à oublier son âge.
18: Il vient juste d'avoir 21 ans, là, il y a quelques jours, non?
12: Oui, c'est ça. Mais tu sais, l'âge, c'est une chose en foot, mais comme Mbappé l'a dit, hein, parle pas d'âge. Exactement, Camilla, et Walid le rappelle, et Golden Boy, hein, quand même, en Ligue des Champions. Doué titulaire, Walid, le prochain match?
11: Oui, Doué titulaire, parce que, en plus, il peut résoudre le souci du troisième milieu de terrain. Parce que, il s'est beaucoup intégré au milieu, parce que moi, je pense qu'il met Doué à la place de Barcola, parce qu'il veut gêner et gérer Hakimi. Sur les transitions défensives, et il a été très important, et dans les duels, le mec, il est tellement tanké, il est tellement gainé. Moi, j'ai trouvé qu'en première mi-temps,
12: il a des appuis incroyables.
11: Il est sur des ressorts, le mec. C'est un BMX, le mec, sincèrement, c'est incroyable. Il a des ressorts incroyables. Et moi, je pense que face à l'Espagne, il va être important dans le fait de se réaxer par moment. Et c'est pour ça qu'en plus, Barcola, en sortie de banc, il pourra être très important, parce que j'ai beaucoup aimé l'entrée de Barcola aussi.
12: Barcola très bon également. Ouais. On est d'accord les gars. Doué titulaire pour toi aussi, prochain match, peu importe le boug.
6: Après tout dépend tout dépend contre qui on tombe, et tout dépend.
12: Ah ça dépend toi, c'est pas.
6: Moi
12: c'est
6: je
12: pas,
6: pense que tout dépend de la stratégie du coach. Moi je pense ça. Parce
12: contre
6: que là,
12: l'Espagne peut-être on aura plus de transition.
6: Je pense.
12: Un Barcola peut être plus utile.
6: Peut-être. Après en début de match, s'il est amené à rentrer, peut-être qu'il sera amené à faire plus mal. Ça dépend de qui on va tomber, je pense.
12: C'est un débat qu'on mène jusqu'au bout de la Coupe du Monde, qu'on mènera jusqu'au bout de la Coupe du Monde, de toute façon, mais c'est un luxe. Tout à l'heure, on l'a dit, peu importe, soit Doué ou Barcola titulaire, quand la deuxième lame arrive à la 105e minute de jeu, c'est terrible, c'est démoralisant pour l'adversaire, peu importe. Hein, Paraguay, Espagne peut-être, ou Belgique.
9: Et finalement, il n'y a que Deschamps qui a la réponse, parce qu'on pensait, beaucoup en tout cas, pensait que Barcola commencerait ce match contre le Maroc, finalement, la surprise du chef, hein, parce que la veille à l'entraînement, c'est vrai qu'on nous a prévenu que ça serait plutôt Doué qui serait titulaire. Donc voilà, Deschamps a déjà la réponse, mais c'est vrai que si je pouvais voir, en tout cas moi, Doué contre cette Espagne, en tout cas si l'Espagne devait gagner, je pense que ça serait le profil idéal.
12: Dans un instant, on parle des deux milieux de terrain, l'étoilier, Adrien Rabiot, Manu Koné. Je vais remercier bien sûr Camilla. Merci Camilla.
18: Merci beaucoup.
12: C'est un plaisir de t'avoir avec nous sur
18: RMC. Merci, bonne soirée à vous. Merci beaucoup.
12: Bonne soirée à toi, très
18: c'est
12: vite
18: un plaisir. Merci.
12: Sur RMC. Et à New York, merci d'être venu. On fait une pause rapide et on revient dans un instant. Évidemment, restez avec nous, avec Walid, avec Maxime et avec le Bougarno. Vous êtes sur RMC. Tiens, un petit mot quand même de ceux qui aiment. Attention, Mike, balance pas le casque, t'es encore à l'antenne, ça fait des boum boum boum.
9: Le problème, c'est ta voix. C'est que tu vois, tu baisses la voix comme si on allait en pub et après tu relances.
12: Il faut que tu apprennes à me connaître, t'as raison, je fais souvent ça, des faux départs. Pub, vous nous écoutez à Pretoria. En Afrique du Sud, vous nous écoutez à Toulouse notamment. Qu'est-ce que j'ai vu notamment à Bordeaux, on nous écoute également. Ça fait plaisir, c'est la famille à Bordeaux. Nouméa aussi. C'est merveilleux. Hein. Dans le monde entier, on nous écoute, bien sûr, dans l'Ohio. Voilà. Reste avec nous. On est là jusqu'à. Depuis l'Australie aussi, nous dit la Renardise. On est là jusqu'à 5h du matin, heure française. Je ne sais pas quelle heure il est sur tous vos fuseaux horaires, vous qui nous écoutez dans le monde entier. Il est en tout cas ici à New York, 21h40. On vient dans un instant, à tout de suite.
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2: Salut à tous, si vous nous rejoignez, vous êtes nombreux, je suis sûr, encore à être avec nous, 5200 sur YouTube, également à l'antenne sur RMC et After Foot TV, on n'oublie pas, bouquet de vos télévisions, également en France ou ailleurs. Merci, je salue Pagaï à Tahiti, notamment Fatsel à Luca au Portugal et puis Melbourne, Australie, Luca. Merci d'être avec nous, évidemment. Pyongyang aussi, on dit. J'ai du mal à y croire personnellement. Alors on est toujours avec le Bougarneau, avec Maxime Chano, avec Walid Acharchour, et puis tiens, on fait tourner là avant la dernière heure tous les gens qui ont compté pour nous, hein, parce que moi perso c'est ma dernière ce soir, donc voilà, hein, ici à New York, on va rentrer en France, retrouver la famille, les amis et RMC, les locaux dans le 15e arrondissement. L'homme sans qui on n'aurait pas prolongé nous l'aventure, hein, ici, celui qui nous a prêté un coin de son restaurant, c'est Eddie, le boss du Café Luce, Hell's Kitchen. Salut Eddie.
3: Salut les gars, ça va?
2: Ça va ou pas? T'es en forme?
3: Ouais, nickel, ouais.
2: Toujours. Est-ce que t'es un Marseillais heureux ce soir?
3: Très heureux.
2: Il n'y a pas beaucoup de Marseillais en équipe de France là, t'as vu?
3: Ah, c'est vrai. Il n'y a personne.
2: Il n'y a personne, malheureusement. Parce que lui, il est triste, hein, il a très mal vécu là, la saison marseillaise. Il me dit, bon Dieu, en septembre, ça va être le feu, ça va être incroyable. Puis en novembre, le bordel, une baston dans le vestiaire. Et puis en janvier, voilà. Eddie, tu t'es rassuré, rattrapé avec l'équipe de France, tu portes le maillot de France 98.
4: Qu'est-ce qu'il y a, Eddie? Détends-toi, Eddie. Détends-toi, Eddie, là. Qu'est-ce qui se passe?
2: C'est dingue. T'as raison, on va le dire. C'est un mec qui a une tchatch monumentale dans la vie. Et là, on dirait un petit garçon.
3: Walid, ça va?
4: Ça va très très bien. Détends-toi, t'es à la maison là.
2: C'est la famille, hein.
5: D'ailleurs, t'es chez toi même.
2: En plus, t'es chez toi, t'es à la maison quoi. Bon, Eddie, raconte-moi, toi, le match là. Qu'est-ce que t'as ressenti? Tu vis comment l'épopée française en Coupe du Monde chez toi aux États-Unis là?
3: Franchement, c'est très très costaud. Je vois pas quelle équipe peut les battre. Franchement, c'est du très très très très lourd.
2: T'es convaincu que personne peut les battre, toi?
3: Franchement, non, personne. Je vois personne. Mais vraiment personne. C'est incroyable, l'équipe, elle est tellement forte dans tous les niveaux. C'est du top, quoi.
2: Qu'est-ce qui t'impressionne le plus, toi, dans cette équipe de France?
3: Mbappé.
2: Ah, c'est que Mbappé.
3: Mbappé, pour moi, c'est le top du top. C'est Olise aussi. Olise très très très très très fort. Et Barcola aussi. Barcola, c'est moi, j'adore. C'est
2: ouais, tout le monde joueur, on parle. Tu peux faire les 26 du groupe, je n'ai pas.
3: Et Zidane aussi.
2: Zidane aussi.
5: N'Golo Kanté.
2: Hein, et Dédé Gignac aussi. Voilà. Alors, t'as parlé des 4 évidemment offensifs, c'est eux qui prennent toute la lumière. Mais là, je veux qu'on garde et qu'on accorde 15 bonnes minutes minimum à ces deux milieux de terrain. Là. Et je veux qu'on commence par Adrien Rabiot. Adrien Rabiot, nous-mêmes, hein, on le disait, Walid, toi aussi, tu disais, Rabiot, c'est solide, on sait ce qu'on a en magasin, quoi. On sait ce qu'il va livrer. C'est du 6,5 sur 10.
5: Oui, il va livrer beaucoup de réchauffé à chaque fois. Hein.
2: C'est un 6,5 de luxe, quoi. C'est un or plaqué, quoi. C'est du très solide. Non, Rabiot, et là, peut-être qu'il fait son meilleur match.
5: On a quand même été déçus, Walid.
3: Non,
5: on va commencer par là.
2: Quoi?
5: On a beaucoup été déçus par Rabiot depuis quand même son début en équipe nationale.
2: Je sais pas, ça. Ouais, je crois qu'on a une mauvaise école de Rabiot, je pense.
4: Ouais. Aujourd'hui, Rabiot, sa compétition en 2022 avait été très importante parce que ça avait été le bodyguard de Kylian Mbappé sur le côté. Il avait été très important.
2: Il a même joué latéral.
4: Il a même joué.
5: Il a joué
4: latéral. Je crois que c'était plus en 2021 où il avait joué latéral contre la Suisse. Mais en 2022, il avait fait une compétition de grande qualité dans l'ombre pour être le garant de l'équilibre. Et là, 2026, il fait encore une très très grande compétition. De toute façon, moi, je l'ai déjà dit, mais maintenant, Adrien Rabiot, en fait, c'est un bon baromètre pour voir ceux qui regardent vraiment les matchs de l'équipe de France et ceux qui comprennent le football. Parce que moi, je l'ai vu au stade, J'ai eu la chance contre le Sénégal et contre la Suède. Comment il quadrille le terrain, la science tactique qu'il peut avoir, tout ce qu'il fait dans le sens du jeu, la fiabilité aussi dans les duels, dans la gestion des événements, le nombre de ballons qu'il récupère, la notion de l'équilibre. Si on a les quatre devant qui ont cette liberté, c'est grâce au milieu de terrain. On va parler de Manu Koné dans un deuxième temps, mais Adrien Rabiot, tu lui mets Tchouaméni ou Koné, il arrive à s'adapter et à être complémentaire. Et Rabiot en équipe de France, entre ce qu'il a fait contre le Brésil, on avait dit ouais mais c'est un match spécial, c'est un rassemblement amical, etc. Il avait déjà fait un match énormissime là-bas, et là son tournoi, mais en fait le match contre le Sénégal, le match contre l'Irak, le match contre la Suède, le match contre le Paraguay et le match encore aujourd'hui, mais c'est du très très grand Adrien Rabiot. Alors oui, il va pas t'inventer l'eau chaude, il va pas te faire de roulette, il va pas te, c'est pas Paul Pogba, c'est pas la pioche, mais en fait ce qu'on lui demande, il le fait parfaitement, et c'est ça le football.
5: Alors, il faut déjà poser le contexte. Rabiot, dans les équipes de jeunes, dans les catégories de jeunes, génération 95, c'était le crack. Peut-être le meilleur joueur de la nation française. Ça, vraiment, il faut remettre dans le contexte. Côté du Paris Saint-Germain, tu peux parler à n'importe qui l'a connu très jeune. C'était le meilleur joueur. Il était censé, en tout cas, il était prédestiné à faire une carrière en équipe de France. On va aussi remettre dans le contexte qu'il y a eu quand même beaucoup de matchs, Walid, et je ne sais pas si tu vas être d'accord avec moi, où on a été déçu d'Adrien Rabiot en équipe de France, notamment dans l'utilisation du ballon. Et je sais que Daniel Riolo l'a assez critiqué, et je suis d'accord avec lui sur ses analyses. Il a tendance à jouer petit bras, il a tendance à préférer une passe
2: à jouer horizontale
5: plutôt qu'essayer de forcer une passe verticale. Et donc forcément, à la fin, dans les ratios, dans les stats, t'as le sentiment que Rabiot a été bon parce qu'il a perdu trop peu de ballons, parce que finalement il n'a pas pris assez de risques. Et c'est pour ça que moi j'avais dit très tôt que quand Tchouaméni serait blessé, peut-être que l'entente avec Koné serait intéressante, parce que les deux, ça leur permettrait justement de pouvoir être porté vers l'avant, ce qui n'est pas forcément le cas avec Tchouaméni. Donc en fait, tu te décharges sur Rabiot. Cet après-midi, j'ai trouvé qu'en effet, l'association avec Koné était intéressante parce qu'ils ont pu se partager ce job-là. Là où je suis d'accord avec Walid, c'est sur son dépassement de fonction depuis le début de ce tournoi, où il a tendance à venir quadriller, il fait des efforts. Les efforts invisibles, finalement, ceux qu'on ne voit pas forcément, parce qu'on a tendance toujours à mettre en avant les efforts avec ballon. C'est vrai que Rabiot est intéressant, et important pour l'équilibre de cette équipe de France, Walid.
4: Pour moi, c'est un joueur de compétition. C'est un joueur de compétition. Il a le bon contexte aujourd'hui parce que avec les quatre de devant, il n'a pas besoin d'avoir la créativité nécessaire pour faire du jeu espagnol ou pour. Et en fait, il est parfait. C'est la pièce de puzzle parfaite pour Didier Deschamps. Et je te le dis, le match qu'il fait ce soir, c'est un match de bonhomme.
5: C'est un très très bon. Je suis d'accord avec toi.
4: Face à des enfants marocains où il leur apprend la vie. Sincèrement, je te dis.
5: D'accord. Mais parce qu'on peut pas comparer. On peut pas comparer Rabiot avec Wadi. On l'a dit un peu plus tôt. Wadi, c'est déjà des âges différents, des expériences différentes. C'est des gens qui ont quand même une carrière différente. Non, mais je suis d'accord avec toi, Walid, mais il faut juste recontextualiser un petit peu quand, avant ce match-là, on me mettait Rabiot au même niveau que Boadi, que El Ainaoui, qui sont deux très bons joueurs, mais qui n'ont pas le niveau pour Rabiot.
2: Il a tué le débat,
5: et c'est très bien, je suis très heureux pour lui.
4: On le sous-cote parce qu'on a une exigence avec lui, parce que ça a toujours été un beau joueur et qu'il n'a pas fait la carrière qu'il aurait dû faire, notamment en club. Mais en équipe de France, si on enlève la finale de Coupe du Monde, où on se rappelle, il y avait une épidémie et il était très malade sur la finale contre l'Argentine, il sort deux tournois Coupe du Monde où tu vas à la guerre avec Rabiot. Il y a un moment, je vais te dire un truc, Maxime. On peut mettre nos sentiments de côté. C'est comme sur Mbappé. Il y a un moment, c'est factuel. On me dit là-bas, Walid, ça brûle. Là-bas, il y a le feu. Mais il y a le feu, en fait. À un moment donné, je vais pas te dire non, en fait, il n'y a pas le feu. Rabiot, en fait, c'est fiable. Rabiot, tu vas à la guerre avec lui. Rabiot, la gestion des événements, moi, je l'ai vu au MetLife Stadium, la première mi-temps contre le Sénégal. Tout le monde passe à côté. Il y a plein de joueurs qui sont pas encore arrivés à New York en se disant c'est la Coupe du Monde. Le seul joueur qui, dès la première minute, installe une rigueur, une mentalité, c'est Adrien Rabiot.
5: Je pense que son passage en Serie A lui a fait du bien. Et c'est vrai que je reprends ce que tu disais un peu plus tôt. Il a un potentiel tellement intéressant, tellement important, justement historiquement presque, parce que comme je le rappelle, il avait une carrière, en tout cas il avait un potentiel pour faire une carrière incroyable. Il est en train de faire une très belle carrière, mais c'est vrai qu'on attend tellement énormément de sa part que la manière dont parfois il se positionne en jouant petit bras, je reprends cette expression, pour moi ça me laisse toujours un goût d'inachevé. Après, il y a une deuxième chose à prendre en considération avec Rabiot, c'est qu'il paye ses erreurs de communication avec le Paris Saint-Germain, avec l'Olympique de Marseille. Ce qui s'est passé aussi en équipe de France, rappelons-le, quand il était réserviste et il a décidé de ne pas vouloir être réserviste parce qu'il allait partir. Oui, non, mais je veux dire, il paye.
2: Mais au même ça titre, raconte sa carrière aussi.
5: Au même titre que Mbappé a payé ce qui s'est passé après le Paris Saint-Germain, après ses sorties de communication qui étaient catastrophiques.
4: Faut que nous, on passe à autre chose.
5: Je suis d'accord avec toi. Mais la seule manière, Walid, de passer à autre chose, c'est qu'aujourd'hui, Rabiot s'impose sur le terrain et il est en train de le faire sur cette
4: ligne. Il est détesté par les Parisiens, il est détesté, entre guillemets, pas détesté, mais les Marseillais n'ont pas compris sa fin, même si pour moi, voilà, c'est. Il n'y a pas que Rabiot qui a sa part de responsabilité. Il y a des choix incompréhensibles de carrière. Sauf qu'il y a un moment, c'est là où c'est bizarre, Nico. C'est qu'il y a un moment, on misait beaucoup plus sur la carrière en club de Rabiot que la carrière en sélection. Et au final, on se rendra compte que c'est plus en sélection qu'il aura eu, qu'il aura touché le très haut niveau.
2: Exactement. Et là, pour le coup, il faut accorder le mérite à Deschamps. Qui lui, combien de fois l'a aligné? C'était un homme de base depuis des années. Alors que nous-mêmes ici dans l'after, on dit Rabiot, arrêtons, ça n'avance pas. Rabiot, c'est neutre. Il y a un potentiel, des joueurs qui cassent des lignes. Lui, c'est pas le cas. Lui, c'est juste un meuble, un buffet au milieu du terrain, quoi.
5: Un grand buffet.
2: En fait, c'est. Parce qu'on parle vraiment de sa dimension athlétique aussi, ça bouge pas Rabiot. Il passe la jambe tout le temps, il passe l'épaule, le bras tout le temps.
4: L'équipe de France athlétique, mais là, les deux, Manu Koné et Rabiot, mais ils ont massacré le milieu de terrain.
2: Dans des registres différents.
5: Il manque peut-être un peu de vitesse, il manque peut-être justement.
4: Oui, mais je sais. Il colmate tellement, il remplit tellement les trous. Dès qu'il y a un trou dans la caisse du restaurant d'Eddy, c'est Rabiot qui met les sous. C'est Rabiot qui compense. C'est lui, dès qu'il y a un trou dans la caisse sur la recette, c'est Adrien Rabiot.
2: Il n'y a jamais de trou dans la caisse du restaurant d'Eddy.
4: Mais là, Eddie,
2: toi, c'est pas horrible de voir Rabiot. Eddy, toi, supporter marseillais, énorme supporter de l'OM, de voir Rabiot à ce niveau-là et te dire qu'il était il y a 9 mois chez toi, ça fait mal au cœur quand même, non?
3: Ça fait très mal au cœur. Moi, j'adorais le Rabiot aussi, c'est un top joueur. Bah, après ce qui s'est passé, malheureusement, c'est ouf quand même. Un coup de poing, ouais, mais bon. Ça devait faire, ça arrive.
2: Un coup de poing, ouais, mais bon, c'est pas grave.
4: Moi qui dis, quand tu regardes la Coupe du Monde, tu te dis, purée, Marseille, t'es pas le Real Madrid, et encore le Real Madrid, même le Real Madrid, ils ont laissé Tchouaméni et Valverde, mais tu peux quand même pas te passer d'un joueur comme Adrien Rabiot qui va encore faire une demi-finale de Coupe du Monde, que Marseille l'avait, et que c'est vrai qu'il y avait une gestion, de toute façon, on l'a toujours dit, mais

0: La scène internationale.
1: Ah non, je suis pas d'accord. La première saison, la deuxième partie de saison de la première saison, c'est le meilleur de l'OM. Hein. La deuxième
2: exactement. Partie de saison. Bah d'ailleurs, il finit meilleur.
1: Avec
2: meilleur joueur de l'Olympique de Marseille.
1: Ah oui.
0: Le Boug. Ouais. Rabiot.
3: Rabiot. Franchement, il a fait preuve de là de ce qu'on voit. Il a un football mature. Il amène son expérience. Il joue le rôle de métronome, comme le disait Max tout à l'heure. Si les gars devant sont aussi à l'aise, c'est parce qu'on a un Rabiot qui fait le taf et qui sait couper les lignes. Qui sait faire ce taf cérébral, ce taf d'intelligence, de comment recevoir les vagues des équipes adverses, avec un Koné qui, à côté, est impactant, qui sait faire le sale travail, qui sait faire le sale boulot, qui sait ressortir comme il faut. Franchement, cette doublette-là, cette entente-là, moi, je veux la voir encore plus.
0: Alors,
3: Deschamps, il a testé plusieurs doublettes, mais celle-là, elle a
2: avant Tchouaméni.
3: Ouais, là, tout, bon, franchement, ouais. Présentement,
0: c'est terrible pour Tchouaméni, hein, mais en fait, c'est celui qui joue qui a raison. Là,
3: mais en ce moment, ils sont dans une bonne dynamique. Nous, Tchouaméni, on n'a rien contre lui. Mais le but, c'est de gagner la Coupe du Monde avec les meilleurs sur le terrain. Et là, sur le terrain, eux, ils ont montré qu'ils ont fait le taf.
0: Deux anciens Toulousains. Voilà. D'ailleurs, on va faire une pause dans un instant. On va parler de Manu Koné, l'autre ancien Toulousain. Okay. Parce que sincèrement,
1: quel match.
0: La profondeur de la performance. La vélocité, l'activité, le volume, la justesse technique,
1: la l'impact.
2: Les duels gagnés.
0: Les duels gagnés, c'est exceptionnel ce joueur, le niveau qu'il a, joueur de la Roma. On en parle dans un instant, bien sûr, avec toi, le Bougarneau. Qu'est-ce qu'il fait à la Roma? Exactement, il était face à son pote, hein, El Ainaoui, qui lui joue pas à la Roma quasiment. Max Chano, le Bougarneau, Valéry Deschachour et Eddy. Je garde 30 secondes pour te remercier aussi. Tout à l'heure, on a remercié Mike du Baratin. Je remercie Eddy du Café Luce, El Kitchen. Yes. Le restaurant, il a ouvert il y a 2 semaines seulement. 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
0: ici.
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0: Eddy, merci beaucoup. Hein.
4: Je vous en prie, les gars. Franchement, c'était un plaisir de vous recevoir.
0: Merci. Ouais.
1: Merci. Non, il est ému. Ouais, merci.
4: Et Nico, tu restes alors ou
1: il
4: pas
1: est ému, il est ému.
0: Ah ben, appelle mes chefs pour que je reste. Hein.
4: Franchement, c'est Nico, faut qu'il reste, les gars.
1: C'est bon, il a trop profité, faut qu'il rentre.
4: Walid, faut que tu...
0: Non mais Walid, je vais être là pour le premier match des Knicks au Madison Square Garden. C'est pour ça que je vais rester jusqu'en octobre. Okay. T'as compris?
4: Walid, tu reviens quand?
1: Non, je reviens plus, moi, c'est terminé. Dis, c'est toi qui vas revenir. C'est toi qui vas venir.
4: Je suis là à fin juillet, frère.
1: Avec grand plaisir.
0: Merci. Merci beaucoup, Eddy.
4: C'est un plaisir, franchement. Eddy,
0: le Café Luce à Manhattan.
1: Et mets-moi une brochette dans un instant. Mets-moi une brochette à saumon, j'arrive dans 10 minutes.
0: Allez, on revient dans un instant.
4: Je t'en mets,
0: frérot. Une after. Il reste encore une heure ensemble. Tiens, combien vous êtes? J'aime bien regarder. 5600.
1: 5600?
0: Non. Me dis pas que c'est pas vrai. Allez, on revient dans un instant. Les Nuits de l'After continuent avec vous.
3: Yes.
0: Sur WhatsApp, sur YouTube, sur Afterfoot TV, sur RMC. Je suis cramé, à tout de suite.
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5: En direct de New York, Manhattan, Times Square, RMC, After Foot TV, la chaîne YouTube de l'After, bien sûr, avec le Bougarno qui est à mes côtés, Maxime Chano aussi, et Walid en studio à Paris. Ça va, Walid? En forme?
6: Tout va bien, on tient.
5: Walid, il a fait une Mbappé, hein, il s'est fait la cheville. Sans tourner la cheville. Hein,
7: j'ai vu les images, Walid. Qu'est-ce qui s'est passé? Tu peux nous expliquer ou pas?
6: Ah, mais j'ai une histoire de fou. C'est qu'en fait, je rentre jet-lagué. J'ai un paddle, je crois, le deuxième jour. Sauf que j'ai pas bien dormi la veille parce qu'il y avait le Mexique-Angleterre. J'avais une émission à 13h. J'enchaîne. Je fais un paddle. J'ai des petites torsions, etc. Mais rien du tout, tu vois. J'arrête pas le paddle. J'ai fini mes 2 heures de paddle. Je range, je me douche, je mange. Et pendant le Espagne-Portugal, en plein match, ça me lance, j'ai des douleurs à la cheville, j'arrive plus à marcher.
5: Alors que t'es en pleine émission au WFC.
6: Non, je suis pendant le match Espagne-Portugal. Je commence l'émission au WFC, deuxième prise de parole. Et je dis à Thomas, mon animateur, faut que j'aille aux urgences. J'ai des bouffées de chaleur, j'ai une douleur atroce. J'arrive pas à poser ma cheville. Je vais aux urgences, je regarde États-Unis, Belgique aux urgences. T'as tous les brancardiers qui me reconnaissent. After foot, Walid, tout ça et tout, etc. Alors je suis dans un état pas possible. Et donc après, derrière, ils me donnent un calmant, ça me fait du bien. Et ils me disent entorse, mais après on m'a dit qu'il fallait faire une IRM 2-3 jours après, oui. Et là j'ai plus mal à ma cheville. Avec les
5: plus mal là ?
6: J'ai plus mal.
5: Ouais, fais l'IRM quand même.
7: Est-ce que ça a dégonflé ? C'est ça la question.
6: Ça a dégonflé, j'ai plus mal.
7: C'est mais bon, t'es bon pour un paddle ou pas ?
6: Non, pas pour un paddle, mais il faut que je fasse des IRM.
5: 3 semaines d'arrêt là.
6: Mais je peux pas faire d'IRM, je fais 8 heures d'antenne par jour.
5: Ouais, et c'est aussi 8 fois plus d'argent, donc tout va bien.
6: Ouais, faut les payer les IRM.
5: Les IRM, c'est remboursé en France, t'inquiète pas Walid.
6: Oui.
5: Même si toi, je pense que c'est pas le genre à envoyer les papiers après la Sécu,
6: ouais,
5: Walid. Ou à la CPR.
6: Je suis administrophobe, moi.
5: Ah ouais, le mec, il sait pas qu'il a une mutuelle, le gars, je pense.
6: Ouais, je crois, ouais.
5: Alors, Manu Koné, les gars, posons Manu Koné là, dans la nuit de l'after. On le voit à la Roma, c'est un joueur immense, important dans l'équipe de Gasperini. Moi, je savais pas qu'il serait à ce niveau-là en équipe de France, sur une Coupe du Monde. T'avais un doute, toi, le bouc ou pas? Est-ce qu'il te surprend dans son rendement, dans son volume, encore aujourd'hui, bien sûr?
8: Non, c'est pas surprenant parce que on le voit faire ses performances en Italie, mais après, l'Italie, c'est pas un
5: c'est
8: championnat
5: ça, ça va moins vite,
8: qui est pas aussi suivi, et même ça va pas aussi vite que les championnats qui sont plus en avant. Mais là.
7: Bah
8: là
7: on n'est pas sur, excuse-moi, je te coupe très rapidement, on n'est pas non plus sur un rythme très intense sur les matchs de la Coupe du Monde, hein, depuis le début de cette compète, hein, quand même. Enfin, voilà, pardon.
8: Après, la performance pour un match de quart de finale de Coupe du Monde, de ce qu'on a vu, là, on a Manu Koné, le nettoyeur. Il vient, il nettoie les zones, il ressort le ballon proprement. Enfin, il fait en sorte que Rabiot puisse faire son travail. Lui, il reste dans sa zone, il reste dans son périmètre, il fait ce qu'on lui demande de faire. Physiquement impactant, il fait le taf, très sélectif. C'est lui qui nettoie la zone. Il est dans le bon.
7: Ah. Moi, je l'ai trouvé très intéressant, Manu Koné, parce qu'on le connaît dans son rôle, entre guillemets, d'être un milieu box-to-box. C'est lui voilà, qui fait le lien entre la défense et l'attaque avec le ballon. Là, je l'ai trouvé très intéressant sur ce match-là et qui m'a assez impressionné, c'est dans ses duels, évidemment, et c'est aussi dans ses récup de balles. Et c'est vrai qu'on avait tendance à avoir un Manu Koné qui était un peu plus offensif en règle générale, même si c'est vrai que la Roma de Gasperini est très défensive. D'ailleurs, elles avaient encaissé très peu de buts sur la première partie de la saison, on s'en rappelle, l'année dernière. Et je pense qu'il est en grande partie responsable. Bon, après, c'est le bloc équipe, mais en tout cas, il avait été intéressant dans ce rôle-là. Mais là, vraiment, honnêtement, je l'ai trouvé intéressant parce qu'il a su bien gérer le ballon, il a su bien manier le ballon. Je l'ai trouvé très très complémentaire avec Rabiot. Je l'avais dit un peu plus tôt, j'ai trouvé que ça a donné beaucoup d'espace et de liberté à Rabiot pour justement lui-même aller aussi un peu vers l'avant, ce qui n'est pas forcément le cas lorsqu'il est avec Tchouaméni, parce que Tchouaméni un peu se délègue de ce rôle-là et envoie tout à Rabiot. Là, ils se sont partagés entre guillemets ce travail-là, mais je le répète encore une fois, là où est-ce qu'il m'a impressionné, c'est dans la récupération de balles, c'est dans les duels, c'est dans la manière dont il a couvert un petit peu son terrain, la manière dont il a géré aussi la couverture avec Rabiot. Quand Rabiot sortait, et ben Manu Koné, on le connaît pas forcément sur ce profil-là, il n'hésitait pas à venir couvrir Rabiot derrière lui, et je trouve en fait qu'il a été tout simplement complet. Pourquoi il a été complet? C'est aussi parce que, on l'a dit, Deschamps lui a donné énormément de matchs pour un joueur, rappelons-le, qui était normalement numéro 3, qui était derrière Tchouaméni, qui était derrière Rabiot, qui
5: on normalement sait même pas si c'est devant N'Golo Kanté,
7: qui normalement aurait dû peut-être jouer un voire deux matchs, et là aujourd'hui il a son quatrième match, c'est important. Tu l'as dit, je me rappelle sur les matchs de préparation où est-ce qu'il avait fait rentrer N'Golo Kanté avant Manu Koné. Certains avaient dit N'Golo Kanté serait numéro 3 dans la hiérarchie. On a vu aujourd'hui d'ailleurs que Zaïre Emery est devant lui. Donc N'Golo Kanté, c'est le Adil Rami 2.0 de 2018. Ça, c'est une petite aparté. Pour revenir à Koné, je l'ai trouvé très intéressant dans pas mal de profils, dans pas mal de situations, et notamment dans l'utilisation du ballon. Mais quelque chose qui est nouveau pour moi, lorsqu'il n'avait pas le ballon, je l'ai trouvé très impactant et très, très intéressant et très utile pour cette équipe de France. Et je terminerai juste par une dernière chose. Ça te prouve aussi à quel point c'est facile de rentrer dans cette équipe de France. Le collectif est tellement huilé, ça fonctionne tellement bien que tu peux faire rentrer Zaïre Emery, tu peux faire rentrer Manu Koné, tu peux faire rentrer un Lucas Digne qui n'a pas joué alors que c'était Théo Hernandez titulaire. Et ça fonctionne, ça fonctionne. Tu changes
5: du joueur. Mais quand les mecs sont si hauts, tu te mets au niveau en fait.
7: Et c'est un peu comme moi quand je suis arrivé à l'émulation. C'est un peu comme moi quand je suis arrivé à l'after foot. T'avais Walid, t'avais Kevin Diaz, et t'avais Léo Charbonnier, et t'avais surtout un grand Nico Jamin. C'était très très facile pour moi. Très très facile.
5: Sur Kevin, quand même. C'est pas lui qui t'a tiré vers le haut, je pense.
6: Il
5: pas.
6: Il m'a quand même dit qu'Hakimi faisait une meilleure compète que Mazraoui.
5: Arrête, hier soir, c'est là. Pas bien ce que tu dis, ce que tu fais, Walid. Là.
6: Bah, il m'a envoyé des messages là-dessus, toute l'après-midi. Il m'a envoyé des messages sur Mazraoui. Et je lui ai dit, mais t'as vu le match d'Hakimi ou pas?
5: Oui, bah oui, mais c'est Kevin, ça. Il a jamais tort à l'arrivée.
6: Ouais. Il a jamais tort, Kevin. On l'aime. Il a jamais tort. On l'aime, c'est le frérot.
5: C'est marrant,
6: mais il a jamais
5: c'est marrant, c'est à peu près le point commun de 90% des consultants de l'after, donc c'est pas mal. Tout ça. Sauf Walid qui fait des mea culpa par semaine quand même.
7: C'est bien.
5: Parce qu'on se doit d'être honnête, transparent. Ouais. Manu Koné, d'ailleurs, de plus en plus.
7: T'as là, t'as dit. Manu Koné qui est à table à côté de nous.
5: Je donne. Ouais, y a un mec qui lui ressemble beaucoup, c'est terrible. C'est un peu perturbant, quoi.
7: Il est venu manger le ketchup.
5: Heureusement qu'on est du bien, quoi. Non, avant que tu te donnes la parole, Walid, qu'est-ce qu'il fait à la Roma? Il va sûrement bouger de la Roma cet été.
6: Ah oui.
5: De plus en plus d'infos qui disent que Manchester United est dessus, quoi. Là, il va y avoir du monde, beaucoup de monde. United est dessus. On va suivre ça. C'est un des gros dossiers mercato estivaux. Alors, Walid, Manu Koné.
6: Non, mais moi, ce que je trouve époustouflant avec ce joueur, c'est qu'en fait, il a quand même sur le banc Warren Zaïre-Emery qui a gagné la Ligue des Champions avec le Paris Saint-Germain en faisant une saison monstrueuse. Il a N'Golo Kanté qui est quand même une légende en équipe de France, qu'on le veuille ou non, et qui était titulaire à l'Euro 2024. Adrien Rabiot, Tchouaméni. Et le mec, en fait, à chaque fois qu'on fait appel à lui en équipe de France, il est monstrueux. Il est dans la personnalité, il est dans l'engagement perpétuel athlétique, il est dans le contre-pressing, il gagne énormément de temps aux quatre offensifs. Il a une qualité technique, parce que ce joueur-là est tellement global, il a une qualité technique qui est très intéressante. Oui. Il casse la ligne, il peut changer de rythme. Et qu'est-ce que c'est bon d'avoir un milieu de terrain qui peut changer de rythme. Moi, je l' ai déjà dit, mais tu vois, le football, c'est fou. On attendait Kamavinga à ce niveau-là, dans ce registre-là de joueurs capables de faire beaucoup de choses avec le ballon. Et ben en fait, c'est Manu Koné qui a fait les Jeux Olympiques avec Thierry Henry, qui a intégré cette équipe de France il y a deux ans, petit à petit, par la petite porte. Je me rappelle d'un match contre la Belgique en Ligue des Nations où il avait fait un super match, 10 premières minutes timides, et derrière il avait été époustouflant. Ben, c'est ça Manu Koné. Manu Koné, tu lui donnes 5 minutes, il te les rentabilise.
7: Il se met au niveau.
6: Et c'est bluffant, parce que on dit souvent que le maillot bleu est lourd. Je sais pas si vous rendez compte, mais les débuts de Saliba en équipe de France, les débuts d'Oupa Mécano en équipe de France, les débuts de certains joueurs, ils ont eu besoin d'un an, deux ans pour véritablement donner la pleine mesure de leur talent. Manu Koné, c'est en fait, c'est le permis c'est le permis de conduire en 30 jours en fait. C'est le fast-pass. C'est, il va à Disneyland, il fait pas la queue. En équipe de France, c'est un mec qui a gravi les échelons alors qu'on l'attendait pas. Et actuellement, on se pose des questions. Est-ce qu'on doit le sortir contre l'Espagne ou non? C'est fou de se dire ça.
7: Parce que
6: Tchouaméni et Rabiot, c'est aussi très fiable. Et là, on va faire une semaine de débat. Manu Collet doit-il démarrer? Et ça montre en fait tout ce qu'il a
5: Deschamps
6: fait avec l'équipe de France depuis le début de la Coupe du Monde. Et bravo Deschamps, parce que Deschamps a fait un investissement sur Manu Collet depuis le début de la compétition, parce qu'il sentait peut-être qu'il y avait une fragilité au milieu de terrain. Et ça, faut remercier Didier Deschamps et faut le féliciter, parce qu'il a senti le coup avec cette gestion sur les trois matchs. Et ça, c'est intéressant, parce que aujourd'hui, on a trois solutions au milieu de terrain qui sont fiables pour le match contre l'Espagne.
5: Voire quatre. Hein. 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Tiens, on est avec Stéphane au 32-16. Salut Stéphane.
0: Allô,
5: Stéphane.
0: Ça va les amis?
5: Ça va et toi?
0: Ça va.
5: En forme? Merci d'être avec nous. T'appelles d'où?
0: Je bosse là. Je suis à Majorque, je bosse.
5: Ah, t'es à Majorque, tu bosses? Très bien.
0: T'es
5: dans la restauration ou quoi? C'est quoi? Tu fais la plonge? C'est quoi?
7: Il est quelle heure? Hôtellerie, on bosse à 4h du matin.
5: Ah, bravo. Alors, je t'accueille, on est heureux de t'accueillir parce qu'apparemment.
6: On salue tous ceux qui travaillent la nuit, hein. On salue tous ceux qui travaillent la nuit et qui nous écoutent.
5: T'as raison, comme on l'a fait plein de fois, effectivement, dans ce week-end, dans cette Coupe du Monde, les infirmiers, les brancardiers,
6: les taxis,
5: les éboueurs, la police, les VTC, tout le monde là. On est heureux
6: les
5: parce
6: chefs
5: que
6: de sécurité,
5: qu'on reçoit beaucoup de messages.
6: Les chauffeurs de bus. Mais,
5: tout à fait, exactement. Et on vous souhaite passer une bonne nuit à nos côtés. Alors c'est intéressant Stéphane, parce qu'en réalité Stéphane, il s'est illustré aujourd'hui, quelqu'un m'a envoyé ça sur mes réseaux, et j'ai décidé de le partager avec toute l'équipe de l'After, ce message là, parce que tu nous as réécrit la page Wikipédia de Maxime Chano.
0: Bah disons que je l'actualise au fur et à mesure.
7: Donc c'est toi.
5: Ah d'accord, c'est au fur et à mesure. Moi j'ai la version finale, elle n'est pas encore finale, j'espère.
7: Parce que c'est pas fini.
5: Je lis Stéphane ce que tu as écrit. Je lis ce que tu as écrit sur Maxime Chano quand même, qui est la révélation de ce mondial, on va pas se mentir.
0: Exactement.
7: J'ai l'impression que tout le monde a la révélation.
5: Alors tu écris, depuis septembre 2025, il est retraité du football professionnel.
0: Ça, c'est pas moi, ça c'était déjà. Moi ça commence à sosie vocale.
5: Et est devenu consultant pour l'émission de radio After Foot sur RMC avec une voix, ça c'est toi déjà, singulière.
0: Ça c'est moi, le sosie vocal.
5: Le titre de sosie vocal officiel de Mehdi Benatia. J'aime bien, il y a un truc. Il est très apprécié à Marseille grâce à son aïeul qui a donné son nom au Parc Chano. Son interview de Youri Djorkaeff à New York en juillet 2026 le propulse sur le devant de la scène journalistique française, le plaçant parmi les favoris pour animer les débats de l'élection présidentielle 2027. Il devrait probablement intégrer le prochain casting de Danse avec les Stars et de la nouvelle version du Bachelor.
7: Bachelor possible, Danse avec les Stars.
5: C'est pas toi la dernière phrase?
0: Non, le Bachelor c'est pas moi, je me suis arrêté à l'élection présidentielle.
5: Ah, mais donc, il y a plein de gens qui se mettent. Moi je suis pour rien, Max, je te jure.
7: Mais t'y es pour quelque chose, t'as passé tout le tournoi de tailler. Toi et Walid, vous étiez sur mon dos, c'est pas possible. Merci,
6: moi c'est
7: Walid.
6: Juste le niveau footballistique que je taillais, Maxime, mais sinon le consultant il est comme ça.
5: C'est extraordinaire.
6: Tu le sais très bien. L'humain, il est incroyable. Après, tu veux romancer un petit peu ta carrière de football. Ouais, voilà. Je regarde le Wikipédia. Je suis pas non plus comme un dingue. C'est tout, Maxime.
5: Oh, mais qu'est-ce que tu es dur, Walid, là.
7: Non, mais Walid est sur mon dos.
5: Attends.
6: Parce qu'en fait, Maxime Chano, pendant tout le mondial, il me dit je joue titulaire dans 30 équipes de ce mondial. Il me dit ça.
7: Non, j'ai jamais dit ça. Je me serais pas permis.
6: Par contre,
7: j'ai dit sur mes grandes heures, en effet, j'aurais sûrement été titulaire en Ouzbékistan. Au Cap Vert, ça c'est une aparté. Par contre, une chose est sûre, c'est que malgré que je sois en retraite depuis plus d'un an, je joue dans 75% des clubs de Ligue 2. Voilà, ça je peux le dire.
6: D'accord.
5: On va t'appeler, hein, peut-être, fais gaffe. Hein. Stéphane, pourquoi t'as eu cette idée-là de réécrire la page?
0: Max, si tu veux venir à Majorque, ils m'ont cherché des défenseurs. Mais quand on est descendu, tout le monde se barre ici. Donc.
7: Ah ouais, moi je suis très, très France. Non, moi je vais faire remonter les clubs corses en Ligue 2, tiens. Ouais.
5: Pourquoi t'as voulu réécrire la page de Maxime Chano?
0: Bah non, parce que j'ai trouvé intéressant, je me suis intéressé à lui et j'ai dit bah il manque des choses quand même. J'ai dit parce que le Parc Chano, je m'y suis garé pendant 20 ans. C'est un petit hommage.
7: C'est vrai. On m'arrête souvent à Marseille justement par rapport à mon nom.
5: Vas-y, Stéphane.
0: Par contre, attention le Wesque, parce qu'avec les Wesque, où est-ce qu'il va, où est-ce qu'il machin, le Casar est sur tes basques, je te le dis.
5: Ah oui, d'accord. Le Casar, il est d'accord. Ouais,
7: c'est ça, il faut mettre un petit peu de.
0: Où est-ce qu'on va, où est-ce qu'il vient, d'où est-ce qu'il vient.
7: C'est mon côté luxembourgeois, c'est normal, c'est ma touche aussi.
6: Ah oui, chacun son accent.
0: Il y a le Casar et Drouet,
7: Ronaldinho,
0: on va te manquer,
7: Ronaldinho avait la virgule. Bah, écoute, moi, j'ai le Wesque.
5: Le Wesque. Il a le 8 aussi. Il dit pas oui. Même pour Saliba, il dit William Saliba. J'adore.
7: Twitter. C'est de classe ou pas? On est parti. Allez, vas-y.
6: J'aime beaucoup. Et t'as oublié un truc sur le Wikipédia. C'est que Flo Gautreau.
5: Non, le Wikipédia.
6: Sur le Wikipédia, c'est que Flo Gautreau limite à la perfection.
5: Ah ouais, mais ça il a fait à l'antenne, c'est incroyable.
6: C'est incroyable comment il le tire.
5: Ouais, rajoute ça, imité à la perfection par Florent Gautreau.
6: Toute la journée,
7: j'ai été votre cible pendant tout le tournoi, Walid.
6: Non, pas
7: tu vois, je
6: tout.
7: Pensais que t'allais être à côté là, de moi, finalement, t'étais tout autant que les autres sur mes côtes.
6: Alors là, pas du tout, on a passé des moments géniaux.
5: Tu sais que si on t'aime pas, on t'aime pas.
0: Très bonne recrue.
5: C'est ce qu'on dit.
0: Très bonne recrue, la star.
6: C'est parce qu'il y en a qui le critiquent, etc. Il crée du jeu tous les soirs. Il donne des débats, il donne son avis. Il a une sincérité, très bon. Il a des arguments, il a un raisonnement. Alors oui, il a une carrière moyenne, comme nous tous. c'est la révélation de la saison de l'after foot. Que vous le vouliez ou non.
0: Je suis d'accord.
5: Et surtout, c'est un partenaire génial hors antenne également.
7: J'ai eu le droit à des grands professeurs.
6: Ouais, voilà. Et il a un dégradé. Et il a un dégradé incroyable.
7: C'est bon, Walid.
5: On peut passer à autre chose ou pas?
7: Bon, allez, parlons Manu Koné, c'est parti.
5: Stéphane, t'es venu pour ça, pour te moquer de Max ou tu voulais parler football?
0: Et le Boug aussi, pas mal le Boug, c'est sympa ça. Ça passe bien.
5: Tu connais le Bougarno?
0: Ben, je connaissais pas depuis avant-hier. Là, c'est bon, je connais.
5: Ça sert à ça, les Coupes du Monde. On crée des révélations. Même si c'est pas une révélation, le Boug, il est
0: connu
5: depuis un
0: moment. Très pertinent dans ce qu'il dit. Il a un accent bizarre, mais c'est très pertinent ce qu'il dit.
5: Il envoie. Merci. Bon, Stéphane, merci d'être passé.
0: Allez, le meilleur
7: pour toi, Bayer. Attends, Steph, on peut te poser une dernière question. Qu'est-ce que tu as à dire sur Nico Jamin? Tiens, allez, pendant qu'on y est. Nico Jamin et Walid, allez.
0: Alors,
7: rapidement.
0: Alors tout de suite, les journaux de Bordeaux. Les journaux de Bordeaux, on en parle pendant deux heures et après. Mais là, on va parler de l'OM. Ah non, c'est la pub, désolé, on parle pas de l'OM.
5: C'est pas vrai en plus, ça. Voilà, t'inventes, Stéphane, c'est pas vrai.
0: J'écoute.
5: Ça fait 4 ans que Bordeaux n'est plus en Ligue 1, donc t'imagines bien.
7: Envoie-nous une dernière sur Walid.
5: Tu saurais imiter Walid aussi ou pas?
0: Il y a un an quand il criait, mais là il s'est calmé, depuis qu'il s'est professionnalisé.
5: Il s'est calmé. Quoi? Mais le mec s'est jamais calmé. Enfin, c'est. Hein? Le mec, il est 4h15 du matin, il crie toujours en France.
0: Le Kinder Bueno le matin. Mais vous êtes fous, il n'y a pas mieux que le Kinder Bueno. Moi je vous le dis, au pire des cas, bon, je prends un peu des
5: voilà, Stéphane, c'est gênant là. C'est gênant.
0: Tu mets du Kinder Bueno dans ton burger, tu mets des céréales dans le burger, ça passe. Mais le Kinder Bueno tout seul, il n'y a rien qui vaut ça, mais moi je vous le dis.
5: C'est pas mal, c'est pas si mal.
6: Il y a un truc, il y a un truc.
5: Merci Stéphane.
6: Merci Stéphane. Merci et bon courage. Bon courage.
7: Et encore merci pour la page, hein. C'est cool.
5: Très bonne soirée à toi. On a balayé un peu l'équipe de France. On peut faire encore 5 minutes sur les Bleus et sur la défense. Bon, Luc Cadignan, on va pas faire le débat, c'est verrouillé sur le côté. C'est pour lui désormais. La défense centrale.
6: Koundé était meilleur. Moi, je l'ai beaucoup critiqué. Koundé, c'est mieux. Même si
5: match après match, c'est mieux Koundé.
6: Même si offensivement, il a rien apporté. Mais défensivement, voilà, il va rentrer dans la deuxième phase du tournoi où on va avoir besoin de lui défensivement, en espérant qu'on retrouve le Koundé 2024. Et globalement. On parlait d'investissement tout à l'heure avec Manu Koné. Deschamps a aussi beaucoup investi sur Koundé pour la deuxième partie de compétition parce qu'il l'a pas lâché. Il aurait pu faire jouer Malo Gusto contre la Norvège, faire de la concurrence comme avec Manu Koné. J'espère que Koundé va nous le rendre sur cette fin de compétition parce qu'il va avoir des gros clients, que ce soit l'Espagne, la Belgique, l'Argentine ou l'Angleterre.
5: Et moi, je trouve que son visage, quand tu le vois, il produit des efforts, beaucoup d'efforts. Certes, il propose aussi offensivement parfois, hein, dans le dos, il fait des appels. Mais je sens que même son visage, il est très concentré, certes, mais qu'il est un peu en souffrance quand même. Tu vois que moi, je vois un mec qui se dit, mais où est passé mon football quelque part, le Boug? Je sais pas ce que t'en penses. Quoi.
8: Non, moi, je pense que, comme tu l'as dit, c'est quelqu'un qui est concentré, qui veut effectuer ses tâches. Comme
5: de manière très scolaire. Avant c'est naturel.
8: Là, il est discipliné. Il fait ce qu'on, il veut faire ce qu'on lui demande de faire et il veut bien le faire. Là, à contrario, par exemple, d'un Lucas Digne qui sait se rendre dangereux offensivement. On a vu, il a frappé sur la barre transversale aujourd'hui. Lui, Jules Koundé, il veut vraiment respecter les consignes à la lettre. Il veut rendre une copie sans erreur, en tout cas ne pas prendre le risque de faire une erreur sur son côté.
5: Comme s'il connaissait ses limites du moment. Donc je vais faire simple.
8: Exactement. Après, et je pense que c'est intelligent de sa part.
7: Le problème de Koundé, c'est qu'en effet, je suis d'accord avec toi, il essaie de se concentrer sur ses tâches défensives, mais c'était pas forcément bien fait depuis le début de la compétition. Et là, même si offensivement, c'était encore une fois poussif parce qu'il a pas énormément amené, en tout cas, il a pas pesé, mais en même temps, est-ce que tu as besoin de peser quand tu as un quatuor comme ça devant toi? Je suis pas convaincu. Mais c'est vrai que là, défensivement, au moins, il a serré son couloir et c'était beaucoup plus solide sur ce match.
6: Par contre, faut qu'on parle voilà des deux là, les deux détracteurs là dans Harry Potter là.
5: Allons-y.
6: Saliba,
5: parce que là, c'est dingue,
6: et Luka Mécano, parce qu'en fait, les mecs, ils t'enlèvent toute ton énergie en face à chaque fois qu'ils ont le ballon. Ils ont fait encore un match les deux, mais le nombre de soucis qui te règlent dans la gestion de la profondeur. Hein. Oh, mais qu'est-ce que c'est fort, qu'est-ce que c'est intelligent, qu'est-ce que c'est dur à attaquer face à ces deux mecs là. Mais Saliba ou pas Mécano, sincèrement, ce qu'ils font entre ce qu'ils ont fait en 2024 et là 2026, mais parce que là, je pense que on parle de l'Espagne, le match-up contre l'Espagne. Mais rappelez-vous quand même que contre l'Espagne en 2025 sur la Ligue des Nations, on joue avec une défense. Je le rappelle, hein, parce que c'est une mort subite. Hein. On joue avec Kalulu latéral droit. On joue avec Konaté l'anglais en défense centrale, oui, et latéral gauche Théo Hernandez. Là, on va jouer avec un back four totalement différent. Et ça, pour moi, ça va quand même être une donnée à prendre en compte dans l'analyse. Parce que moi, je ne sais pas si vous avez vu Mike Maignan les 80 premières minutes, mais j'aurais pu faire le même match que Mike Maignan. Ça n'aurait pas posé de problème pour l'équipe de France. On n'a pas vu Mike Maignan, et c'est grâce à Saliba et Upamecano.
7: Alors, est-ce que je peux me faire l'avocat du diable et dire qu'ils n'ont pas encore joué contre des grands attaquants, si ce n'est contre la Suède, contre Gyökeres et Isaac? Bon, attention, hein,
5: ils sont pas non plus dans, voilà. Isaac n'est pas dans la forme optimale de sa carrière.
7: C'est quand même des attaquants qui jouent dans des grands clubs. Est-ce que ça pourrait être différent lorsque tu vas jouer contre notamment un Erling Haaland? Je sais pas. Mais
8: après,
7: je suis d'accord avec toi.
8: Je suis d'accord avec toi,
7: Walid. Ils sont tellement
6: Gabriel
7: sereins, ils sont complémentaires.
6: Et surtout, difficulté contre le Maroc quand même.
7: Ouais, c'est vrai. Après, moi, je les trouve complémentaires. Et surtout, ils ont cet avantage de pouvoir jouer très haut sur le terrain parce qu'ils vont à 2000 à l'heure. Et notamment Upamecano, qui est, d'ailleurs, je sais pas si vous êtes d'accord
5: surtout
7: avec moi, le meilleur défenseur de cette compétition. Enfin, il y a même pas photo.
8: Pareil, à toute éventualité. On l'a vu lorsque les Paraguayens ont voulu faire du MMA. On l'a vu aujourd'hui lorsque les Marocains ont voulu essayer de jouer au football sérieusement pour un quart de finale du mondial. Après, je te l'accorde, Max, ils étaient pas au niveau du rendez-vous en question. Mais lui, en tout cas, il a montré qu'il était au niveau il était au niveau du rendez-vous.
7: Et le meilleur match, où est-ce que pour moi ils ont été les meilleurs, c'est contre le Sénégal, et notamment cette première mi-temps où j'avais vraiment, je l'avais déjà dit d'ailleurs, je le redis encore une fois, où j'avais senti les Français en dedans physiquement. C'est quasiment, ils se sont fait manger dans toutes les compartiments du terrain, et notamment au milieu de terrain, sur les côtés aussi. Et les deux seuls qui arrivaient en tout cas à tenir le rang, qui avaient rayonné, c'est Saliba, c'est Upamecano, qui physiquement en tout cas avait pu au moins répondre sur un point de vue athlétique face à des Sénégalais qui étaient venus avec les crocs. Et en tout cas, ouais, c'est vrai qu'ils ont cet aspect là ils vont très vite, ils sont bons avec le ballon, notamment Upamecano. C'est vrai que Saliba, c'est un petit peu plus compliqué en étant sur le côté gauche, mais ouais, non, il y a une entente
6: Saliba
7: entre les deux qui est incroyable. N'oublions pas que Saliba, il est censé être à 50%, si en tout cas sa blessure au dos est
5: avérée. Il est gêné.
6: Et surtout, Nico, dans l'attachement, tu sais, on parle beaucoup d'attachement parce qu'on parle des offensifs, mais moi, cette charnière centrale, les deux, et même surtout Upamecano, comment je les kiffe. Comment je les kiffe.
5: Pourquoi tu les kiffes?
6: Je
5: ne
6: sais pas, ils sont attachants.
5: C'est quoi la dégaine, le style, l'attitude?
6: Upamecano, l'attitude, la mentalité allemande. Tu sens la banlieue Île-de-France, Évreux, mélangée avec la mentalité allemande. Sur chaque duel, c'est dur. Il harangue tout le monde, il y a un leadership. J'aime trop ce que dégage ce joueur.
7: Vois, moi, c'est un joueur, Walid, je ne pensais jamais qu'Upamecano atteindrait ce niveau dans sa carrière.
6: Ah ouais?
7: Quand je reviens quelques années auparavant, et notamment lorsqu'il arrive au Bayern de Munich, où est-ce qu'il avait quand même des lacunes, même avec l'utilisation du ballon. Et aujourd'hui, ce qu'il nous montre en équipe de France, bravo.
5: C'est dingue, l'impression qu'il fait un 95 sur le terrain. Alors
7: il n'est pas très grand. Mais c'est aussi
5: un 84 ou un 85.
7: C'est aussi peut-être ce qu'il est.
5: Quand il arrive avec son poids, avec ses jambes,
7: c'est peut-être aussi ce qu'il est.
5: C'est un train, t'as raison, c'est lourd, quoi.
7: C'est justement peut-être cette taille-là qui lui permet d'être mobile. C'est moins le cas avec Saliba, qui est beaucoup plus grand. Lorsqu'il se retourne, c'est un peu plus lourd. Mais c'est vrai que Upamecano, finalement, en étant petit, entre guillemets, parce qu'il fait 1m85, c'est peut-être un avantage dans ce football moderne. Où est-ce qu'il faut être mobile, où est-ce qu'il faut être rapide, où est-ce qu'il faut se retourner rapidement? Et ça permet surtout à un défenseur de pouvoir jouer un bloc haut et donc d'aller presser les équipes très hautes. Et c'est ce que recherchent les entraîneurs maintenant, c'est d'avoir des défenseurs capables d'aller chercher les joueurs, mais de pouvoir courir dans leur dos. Et ça, c'est de plus en plus
5: rapide. Aussi, c'est un mec qui était qui s'est ouvert, hein, qui était extrêmement timide, qui parlait quasiment jamais ou pas Mécano.
6: Et comme parler, souvent,
5: il était bègue. Il en a nourri un complexe longtemps dans son enfance.
6: Il a beaucoup travaillé le mec. Là-dessus.
5: C'est un patron. Ouais, exactement.
6: Et aujourd'hui, c'est quand tu le vois faire des interviews, etc., mais tu vois la force de persuasion, la personnalité, comment il a dégagé ce leadership. Parce que je peux te dire que quand tu es bègue dans un groupe de football, en centre de formation, les moqueries, oui. À l'école, au collège, au lycée, etc., et ça montre tout le parcours qu'il a fait pour s'imposer dans les grands clubs, dans les grandes compétitions. Et tu peux bégayer, hein, mais lui, il a jamais bégayé sur le terrain, il a vraiment toujours été omniprésent dans ses équipes avec une grande marge de progression. Franchement, moi, je suis fasciné par la trajectoire de carrière de Dayot. Ouais.
5: Et encore, tu as dit encore un gars d'Evreux, hein. Il y en a quelques-uns du coup là-bas.
6: Hein. Dembélé,
5: les bonnes mères, les Dembélé, Upamecano, ça fait beaucoup. Bon, voilà les gars pour l'équipe de France. On parlera pas de Mike Maignan qui n'a pas eu grand-chose à faire. Et même globalement dans ce mondial, pas grand chose à faire non plus. Ça va monter d'un cran avec l'Espagne. Un mot avant qu'on parle de l'Espagne-Belgique de demain, du Maroc quand même. On en a parlé d'ailleurs dans la première heure, en début d'émission. Je voulais qu'on fasse plus tard, mais c'est pas grave, c'est venu naturellement. Est-ce que ce Maroc peut nourrir des regrets, le Bougou, pas sincèrement? Est-ce que ce Maroc aurait pu faire mieux? Moi, j'ai tendance à croire que non, en réalité. Il y a beaucoup de critiques contre ce qu'a fait Mohamed Wahbi au Maroc ce soir, cette nuit, encore
7: football,
5: une fois.
7: Le football, quand même,
5: certains disent qu'il n'a pas été audacieux, pas ambitieux. Il avait la matière à faire beaucoup mieux. Donc, qu'est-ce que t'en penses, toi? Est-ce qu'ils sont trop durs, ceux qui pensent ça, avec le sélectionneur marocain?
8: Non, moi, je pense qu'ils auraient pu faire mieux, mais à la fin du match, ça aurait été les Bleus qui auraient gagné. Donc oui, ils auraient pu faire mieux, ils auraient pu montrer de meilleures choses, ils auraient pu hausser le niveau, montrer pourquoi ils en sont arrivés jusque-là en quart de finale face à une équipe de France qui était prête, parée à toute éventualité et qui est en mission pour gagner cette Coupe du Monde-là. Je pense qu'ils auraient pu montrer meilleure figure, mais à la fin des 90 minutes, ça aurait été les Bleus qui seraient qualifiés.
5: On est un peu déçus, hein. On avait adoré le Maroc face aux Pays-Bas. On avait aimé aussi le Maroc dans cette compétition plus largement, quoi. Qui vous déçoit sur ce match-là? Unai, on l'a assez peu vu. Il y a une frappe quand même captée tranquillement par Mike Maignan.
6: Nico,
5: dis-moi quoi.
6: Il n'y a pas un nom qui vous revient rapidement?
5: Tu parles de quoi? Brahim Diaz, évidemment. Brahim Diaz, j'en parle tout le temps.
6: Non.
5: Hakimi,
6: le meilleur latéral du monde.
5: Ah oui, mais Hakimi, c'est pas nouveau ça. Il a fait un mondial à 4 sur 10, Hakimi.
6: Non, il fait un mondial, qui est très décevant. Et même globalement, il fait l'année marocaine très décevante parce que sa Coupe d'Afrique des Nations, avec sa blessure, il n'a pas été extraordinaire. Et moi, je suis désolé, mais la qualité technique d'Achraf Hakimi sur le match, les coups de pied arrêtés, déjà, je ne comprends pas pourquoi il tire tous les coups de pied arrêtés avec le Maroc. Mais il y a eu des fails pour le meilleur latéral du monde. C'est une trahison ce que tu fais sur le match, Achraf, sincèrement. Moi, j'ai déjà dit depuis le début de la Coupe du Monde, il dénotait déjà techniquement parce que c'est un mec qui a des qualités athlétiques incroyables. C'est un cheval. Tout à l'heure, on disait c'est un train, etc. Le mec, il va à 10 000. Et on sait que, en fait, il donne tellement au football que le football lui rend à un moment donné dans la rencontre. Mais là, avec en plus une pelouse un peu plus compliquée, il a été complètement dépassé techniquement. Et ça a été un poids, un handicap pour le football marocain. Je dis pas que c'est à cause d'Hakimi que tu te fais sortir. Mais lui, c'est doit normalement être
5: handicap, c'est un peu excessif. Ouais, c'est pas handicap. Il n'est pas la plus-value qu'il doit être. Mais handicap, il va trop loin, Walid.
6: Bah, je retire l'handicap. C'est en tout cas, son statut, le standing qu'il doit avoir, il n'a pas rempli son rôle sur la compétition. Et je mets 4-5 joueurs minimum du Maroc sur la compétition devant Hakimi. Enlever handicap, peut-être que j'étais un peu trop loin. Mais en tout cas, techniquement, moi, quand je vois El Khalous toucher le ballon, Brahim Diaz, et là, Inaoui, et que je vois Hakimi toucher le ballon sur la compétition, je saigne des yeux, moi. Je sais, sincèrement.
5: On fait une pause.
6: Et je me dis que ce mec-là, c'est le meilleur latéral du monde qui est monstrueux avec le PSG.
5: C'était le meilleur latéral du monde.
6: Non, mais si tu me dis, Nico.
5: C'est Nuno Mendes aujourd'hui.
6: Enfin, non, mais le meilleur latéral droit, en tout cas. C'est le meilleur latéral droit du monde, Hakimi. Oui, c'est une réalité. Et bah, aujourd'hui, il a failli à ce statut.
5: Oui, on fait une pause, on va prolonger, on va parler avec le bouc d'Hakimi également, Max Chano aussi. On va parler du milieu de terrain, El Aïnaoui Bouadi, monsieur l'a déjà fait, et Brahim Diaz surtout, qui est l'immense déception marocaine de cette CAN qui n'a jamais été décisive. On revient dans un instant. 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On revient dans un instant et puis après on parlera de l'Espagne face à la Belgique. Est-ce qu'on peut imaginer une seconde que la Belgique tape l'Espagne en quart de finale de la Coupe du Monde? Votre réponse également à vous sur le chat. Le Bougarno, Max Chano et Walid Acharchour. À tout de suite.
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6: Ils sont là encore tard dans la nuit parisienne surtout, Walid Acharchour et new-yorkaise.
7: New York maintenant, hein.
6: Fin de soirée avec Maxime Chano, avec le Bougarno qui est encore là. Ça chante là-bas. Je sais pas si ça chante là-bas. C'est pas mon répertoire là, je suis battu là. Bref, on est dans le restaurant toujours de Eddie, au Café Luce. C'est quoi Antoine? Sherif Hanouna. Non, non, comment tu dis? Je dis Hanouna, je connais.
8: Sherif Hanouna.
6: Ah, Sherif Hanouna. Oh putain. Oh non, Sherif Hanouna.
9: Sherif Hanouna.
6: Non, Sherif Hanouna, je croyais.
8: Non, Sherif.
6: J'ai compris.
8: Luna.
6: Sherif Hanouna, autant pour moi.
9: Ah, mais il est tard.
6: Non, mais il est tard, les gars.
9: Ça fait un mois qu'on est ici.
6: 3 heures d'antenne.
9: 30
6: jours, exactement. Ah, demain, j'ai le vol à 17h.
9: Ah ouais, mais ça va faire du bien.
6: D'ailleurs, alors, message que je vous passe. J'arrive vers 6h du matin à Charles de Gaulle. Je sais que vous êtes nombreux à me demander à quelle heure j'atterris. Je serai à Roissy-Charles de Gaulle vers 6h du matin. Le vol qui arrive de New York.
9: Si vous pouvez l'accueillir avec une petite pancarte.
8: Voilà. Sherif Hanouna.
6: Il a fait les mots. Voilà, c'est ça. Il n'y a que les mots. Ça, c'est Walid.
8: Il a fait les mots.
6: Il est là, Walid, ou pas? Il valide ou pas? Est-ce qu'il valide? Il est parti, Walid, il va revenir dans un instant, il est allé faire une pause.
9: Il est tard en France.
6: Bon voilà, heureusement qu'il n'est pas là, il m'aurait allumé sur Sherif Hanouna. Quoi. un mot quand même également sur les Marocains, les gars, je vous entends là-dessus. Sur Brahim Diaz, quelle déception, c'est un joueur qu'on aime beaucoup. Son rapport au ballon, ses fulgurances avec le Maroc, notamment pendant la CAN. Bon, on va pas refaire l'histoire de la Panenka en finale contre le Sénégal. Mais qu'est-ce qui s'est passé en fait? Pourquoi cet homme-là n'arrive pas à se mettre au niveau d'une telle compétition?
9: Je pense surtout, alors j'aime pas le terme surcoté parce que c'est un très bon joueur, mais je vais quand même le dire, je vais me permettre de le dire, je vais sûrement me faire tomber dessus. En fait, avant ce match contre la France, on était en train de me dire que c'était le deuxième meilleur passeur de cette compétition derrière Olivier. Quatre passes. Dans les quatre passes, il y a deux passes contre le Canada où le Canada était complètement explosé. Mmh. C'était un match à élimination directe, il perdait 1-0. Les Canadiens étaient à 8 devant et derrière, il y a eu deux transitions marocaines qui se sont terminées sur des passes décisives de Brahim Diaz et donc sur des buts. Donc en fait, aujourd'hui, cette stat, elle est faussée. Elle est faussée parce que je l'ai dit un peu plus tôt, il y a ces deux passes décisives finalement qui sont pas anecdotiques mais presque. Donc si tu enlèves un petit peu les statistiques de Brahim Diaz, c'est deux passes décisives sur tout le tournoi. Et oui, c'est insuffisant. Oui, c'est insuffisant quand tu t'appelles Brahim Diaz. Et oui, c'est insuffisant quand tu es censé être le leader technique de l'attaque avec Saïbari marocaine. Ça, c'est une première chose. Après, il y a toujours le même problème de Brahim Diaz. C'est son côté athlétique. Et le problème de Brahim Diaz, c'est qu'il a un manque de vitesse, il a un manque de percussion, il a un manque de coffre. Et c'est la raison pour laquelle ce joueur ne sera jamais dans le gratin mondial. C'est un très très bon joueur. Il restera l'éternel joker de luxe dans un peut-être club du top européen, mais il n'arrivera jamais à s'imposer.
6: Et encore.
9: Comme c'est le cas des grands ailiers en tout cas dans
6: ce tournoi. C'est ce que je dis souvent, moi. C'est un joueur qui peut faire une fulgurance par match et qui sera décisif cette fulgurance.
9: On le voit à chaque fois qu'il va marquer. Le ballon, voilà. Il a tendance, même parfois, justement, par manque de vitesse et d'impact athlétique, il a tendance à ralentir le jeu, faire la touche supplémentaire, revenir en arrière. Alors il perd pas toujours les ballons, mais c'est vrai qu'il a toujours tendance à ralentir le jeu. Et quand il est en un contre un, c'est vrai qu'il a aussi du mal à éliminer son adversaire direct.
6: Le bug. D'accord avec ça?
7: Je suis d'accord avec ça, mais je pense aussi pour le match d'aujourd'hui, je pense que le problème aussi c'était mental. Pas que pour lui, mais pour toute l'équipe du Maroc, où il y a eu peut-être trop de respect envers l'équipe de France. Je ne sais pas s'il se voyait capable de monter cette marche, mais en tout cas pour Brahim Diaz, comme le disait Max, il a montré qu'il était fort contre le Canada. Là, c'est l'équipe de France. Il faut essayer de passer ce cap-là et mentalement montrer que tu as des capacités et que tu as des qualités. Et là, il a eu l'occasion de le faire. Il n'a pas saisi l'occasion. Ouais, il est éliminé. Il rentre chez lui.
9: Ouais, et puis le bug, entre le Canada et l'équipe de France, voilà, t'as pas les mêmes adversaires.
7: Exactement.
9: On parlait de la défense centrale canadienne, Bombito. Et tu compares avec la défense centrale française, Upamecano, Saliba, qui sont les meilleurs centraux mondiaux, ça n'a rien à voir, tu vois. T'es sur un Laria aussi pareil que du côté de la MLS Canada.
6: Bombito de Fougerolles, c'était.
9: Comment?
6: Bombito de Fougerolles,
9: qui est un très bon joueur aussi, mais qui n'ont pas le niveau en tout cas de Upamecano ou Saliba. C'est pareil pour Richie Laria, que je connais très bien, qui joue à Toronto, qui évolue en MLS. C'est pas la même chose que quand tu te retrouves contre un Lucas Digne qui joue à Aston Villa, voilà. C'est tout. Donc aujourd'hui, t'as aussi l'adversité qui est différent entre le Canada et l'équipe de France. Après, tu m'enlèveras pas l'idée que c'est un très bon joueur de mini-foot. Ça, c'est un, tu vois, si jamais je devais faire un fight, je prendrais Brahim Diaz, je prendrais Walid Acherchour, je prendrais peut-être Kevin Diaz. Je l'ai jamais vu jouer, mais à l'écouter, il est exceptionnel. Je te prendrais pas, Nico. En tout cas, je prendrais Brahim Diaz. Non, mais je sais pas, j'imagine.
6: Je l'ai jamais vu jouer.
9: Mais c'est vrai que sur un terrain à 11, voilà, il a énormément de qualité, mais je trouve que pour vraiment atteindre le top, pour être le leader technique d'une équipe comme le Maroc, et ben c'est insuffisant. Il nous l'a montré sur cette compétition.
7: Ouais, il nous a montré que c'est facile d'être méchant avec les faibles et d'être gentil avec les forts.
6: Ouais, exactement.
7: Tout simplement, on connaît.
6: Bah, le Maroc était un peu sous assistance aspiratoire pendant tout le match, donc c'est dur pour lui d'exister un élément offensif.
9: Et moi, je voulais revenir un petit peu à cette équipe du Maroc.
6: Est-ce que Walid est là ou pas? Il est revenu, Walid, ou pas?
10: Je suis là.
9: Il est bloqué derrière la porte.
6: Ah, il est là, Walid.
9: Bravo, Walid. On avait peur.
6: Tu veux dire un truc sur Brahim Diaz avant qu'on passe à autre chose?
9: On pensait que tu avais oublié le match, que tu étais bloqué dans le studio.
10: Non, j'étais chercher une petite collation. Parce que la nuit est en
6: train. La livraison Uber, c'est bon. Tu as été livré, tu l'as trouvé, ta livraison, c'est possible?
10: C'est bon, tout va bien. Heureusement que je ne suis pas filmé. Mais
6: Brahim Diaz.
10: Non, mais sur Brahim Diaz, il a réussi à grandir un petit peu dans certaines rencontres, comme vous l'avez dit, avec le match contre le Canada, avec le match contre Haïti notamment. Il fait sa passe D contre le Brésil sur Saïbari. Maintenant, moi, j'étais déçu du côté droit, Brahim Diaz, Hakimi. Je ne vais pas remettre une pièce sur ce que j'ai dit par rapport à leur statut, ce qu'ils ont comme responsabilité dans le jeu de Mohamed Wahbi. Et globalement, moi, j'ai trouvé que dans ses choix, dans son impact physique, alors peut-être que j'attends beaucoup plus de Brahim Diaz, ou peut-être qu'on attend trop de Brahim Diaz, parce que
6: peut-être
10: ça reste,
6: qu'on attend
10: quand même,
6: trop de Brahim Diaz.
10: Ça reste que le 13e ou le 14e joueur du Real Madrid. Mais en tout cas, par rapport au statut qu'il a, par rapport à ce qu'il a montré à la Coupe d'Afrique des Nations, j'attendais un peu mieux. Maintenant, je pense que le Maroc, c'est un problème plus global. Le Maroc avait un plan. Ils ont pris la première droite avec Upamecano sur la tête, et comme dirait Mike Tyson, derrière, après tu peux pas, c'est compliqué de changer de braquet face à une équipe qui a été bien bien supérieure à toi, et surtout avec des adaptations tactiques qui ont été dues aux blessures de Chadiria, de celle de Saïbari.
9: Ça fait du mal, la blessure de Chadiria.
6: Et Zelzouli n'est pas là, je rappelle,
10: voilà,
6: aussi.
10: T'as pas eu Mazraoui dans les relances qui ont été excellentes contre le Brésil notamment. Salahidine fait pas une grosse compétition, même s'il a été solide sur Dembélé sur certaines situations. Donc voilà, aujourd'hui c'est un tout. Et de toute façon, le Maroc est en apprentissage. Ils sont dans le top 10 monde aujourd'hui. Ils sont revenus en quart de finale de Coupe du Monde. Faut continuer progresser et en 2030 ils vont accueillir peut-être la finale. Ils vont avoir beaucoup de matchs. Il faudra bien évidemment revenir plus fort avec plus d'ambition.
6: Il va falloir trouver un neuf aussi. Cyber a manqué, mais c'est pas un vrai neuf.
9: Ça a été un vrai neuf. Le Maroc a vraiment souffert quand Cyber s'est blessé. Sinon, derrière, évidemment, on le sait, du côté du PSV, c'est pas un vrai neuf. En tout cas, en Hollande, il joue un petit peu sur une position un peu plus reculée. Mais à chaque fois qu'il a été titularisé en tant que poste de numéro 9, il a été intéressant. Il a marqué notamment ce but contre l'Écosse, fantastique. Ce but contre le Brésil aussi. Non, je suis pas d'accord avec toi. Je trouve qu'il a été très bon. Par contre, de manière plus générale, je trouve qu'on a parlé de certaines nations qui sont montées en puissance. pendant cette compétition. J'ai le sentiment que le Maroc, ça a plutôt été l'inverse. Ils ont très très bien débuté contre le Brésil, notamment cette première mi-temps. Ils ont eu du mal quand même contre l'Écosse, qui était une petite Écosse. Ils marquent très tôt dans le match. Derrière, tu sens bien que sur la fin, sur les 10 dernières minutes, c'était un peu compliqué. Il y a le match contre Haïti où est-ce qu'en effet ils marquent 4 buts, mais ils en encaissent 2 aussi. Et puis avant, après, on va dire qu'il y a ce match contre les Pays-Bas.
10: Ouais, les Pays-Bas, quand même.
9: Pareil, ça se joue pas
10: les
9: à grand chose.
10: Ils font un gros match quand même.
9: Ouais, mais ça se joue pas à grand chose.
10: Ouais,
9: c'est
10: d'accord
9: avec moi. Ils ont été bons. Je suis d'accord dans l'utilisation du ballon, même si je persiste et signe que les Pays-Bas se sont mis dans une situation pour laisser justement les Marocains avoir la possession de balle. S'il n'y a pas Issa Diop qui saute
10: en fait,
9: plus haut que Van Dijk.
10: En fait, toi, t'es marrant. C'est toujours l'adversaire en fait qui se met dans des situations.
9: Je t'explique que quand tu t'appelles le Pays-Bas, d'ailleurs, j'ai eu ce débat juste après le match, quand tu t'appelles les Pays-Bas, normalement, quand tu mènes un but à zéro, que tu es dominant, en tout cas avec les individualités que tu as, tu peux pas laisser le ballon au Maroc, peu importe qui est le Maroc, peu
10: mais
9: importe qui est le Brésil.
10: Tu laisses pas le ballon, le Maroc a été plus fort que les Pays-Bas. À un moment donné,
9: t'as pas vu la manière dont ils se positionnaient. C'est pas, ils étaient plus forts. Ils ont fait le choix, ils ont même fait rentrer un cinquième défenseur.
10: Oui, okay.
9: À un moment donné, c'était
10: sur
9: le choix des Pays-Bas. C'était les choix de Pays-Bas, en tout cas de bloquer l'axe de la défense pour donner la possession de balle au Maroc et d'essayer de les contre-attaquer, on le sait très bien, de manière verticale sur les transitions offensives. Enfin, aujourd'hui,
10: c'est un tournoi très positif,
9: très malgré positif.
10: Tout. C'est décevant parce que le match, vraiment, il fait pchit le match. Le match du Maroc, il y avait tous les Marocains qui attendaient ce match-là. Ça pouvait être un big bang pour leur histoire footballistique de refaire une demi-finale de Coupe du Monde 4 ans après. Donc j'imagine qu'il y a beaucoup de Marocains qui sont déçus. Maintenant, rappelez quand même
9: il faut tirer le positif aussi.
6: Il y a encore du taf.
10: Il faut rappeler que Mohamed Wahbi vient d'arriver, qu'il y a eu une transition avec Walid Regragui.
6: Oui, et j'espère qu'il va rester.
10: Voilà,
6: et j'espère qu'il va rester.
10: Il mériterait de rester. C'est un bon entraîneur. Il a eu des idées. C'est une révélation pour moi de ce tournoi. Il s'est peut-être trompé ou en tout cas peut-être que son équipe n'a pas été à la hauteur. Mais très bonne communication, une très bonne idée de jeu. Et on veut le revoir à la prochaine CAN. Il y a des joueurs qui vont apprendre de cet échec entre guillemets sur ce quart de finale là. Quand je parle d'échec, c'est sur le match. Ayoub Ouadji va revenir bien plus fort. C'est des joueurs qui vont grandir et puis ils sont sur la bonne route.
9: Surtout Kouabi, il est arrivé avec beaucoup de questions. Hein. Il a pris la suite de Regragui, ça a été très très rapide. On savait pas s'il avait justement
6: un choix de la Fédé, un formateur.
9: On savait pas s'il allait pouvoir se mettre au niveau justement d'une équipe senior.
6: Il n'avait jamais
9: connu ça et c'est vrai qu'il a été très bon dans sa communication.
6: Très calme également, exactement.
9: Oui, parce qu'il a amené énormément de sérénité. Je suis d'accord.
6: Bon, voilà pour le Maroc, les gars. Alors demain 21h. Belgique-Espagne à Los Angeles, SoFi Stadium. L'Espagne a-t-elle un boulevard ou la Belgique a une vraie chance de sortir le champion d'Europe? D'abord quelques déclarations, quelques infos. Ce sera sans Amadou Onana, on le sait, blessé gravement. Sans le défenseur Zeno Debast, blessé en début de compétition, mais qui était apte pourtant. Sauf que son club, le Sporting, refuse qu'il joue. Ça c'est quand même incroyable. Le mec il est apte. Mais le Sporting refuse que la Fédé belge prenne le risque.
9: Techniquement, t'as pas le droit.
6: Prenne le risque là, c'est incroyable.
9: T'as pas le droit. Donc, si vraiment de base voulait jouer, il aurait pu jouer. Ce qui est intéressant chez de base, c'est que c'est un gaucher. Et c'est vrai que dans la relance du ballon, il peut être une solution intéressante. Maintenant, ils ont fait le choix avec Ngoy et Mekele. Où est-ce que ça a très bien fonctionné sur le dernier match?
6: Pour l'Espagne, groupe au complet. Hein, Nico Williams aussi, qui était blessé aux adducteurs. Il a manqué le troisième match, le 16e de finale. Resté sur le banc pour le 8e face au Portugal. Il est de retour, donc il aura son armada avec lui, Luis de la Fuente. La décla du soir, c'est celle de Rudy Garcia qui dit évidemment, personne ne nous imagine. Tout le monde nous voit déjà éliminés face à une équipe qui n'a encaissé aucun but. L'Espagne, mais lui il rappelle qu'il est la troisième meilleure attaque du mondial avec 13 buts. Est-ce qu'il y a un monde, les gars, où vous imaginez la Belgique sortir l'Espagne? Le Boug.
7: C'est possible. C'est possible, tout est possible. On est en Coupe du Monde, c'est les quarts de finale. S'ils arrivent avec une stratégie et qu'ils arrivent à la mener à bien, malgré le fait que t'es Rodri et Pedri au milieu qui sont quand même, qui ont montré qu'ils étaient très efficaces depuis le début de la compétition. T'as un Yamal qui est l'homme des grands rendez-vous. En tout cas, on espère que demain, du côté espagnol, il sera au rendez-vous. Donc,
6: on ne sait pas ce que la Belgique a fait, qui est miraculé, on le rappelle, qui était sorti quasiment en 16e, mené 2-0 par le Sénégal à la 80e.
9: Bon, c'est un miracle,
6: c'est un miracle. Après, ils ont été meilleurs, ils ont dominé nettement les États-Unis. Pas de problème, évidemment, tu as raison, on ne va pas non plus leur lancer des fleurs. Mais ils sont là. Tu as Thibaut Courtois qui dit en conférence de presse, les gens se sont trompés à notre sujet. Bon, il rappelle que l'Égypte n'était pas si mauvaise que ça. Contre l'Iran, on n'a pas réussi à marquer, mais nous n'avons pas mal joué non plus. Ils restent sur la réserve et disent que nous manquons de rythme. Et dans les autres matchs plus ouverts, nous nous en sommes bien sortis. Qu'est-ce que tu en penses, Walid ? Est-ce que l'Espagne a une chance infime de taper la Belgique a une chance infime de taper l'Espagne ?
10: Non, il faut respecter ce qu'a fait la Belgique contre les États-Unis. Moi, ils m'ont quand même surpris. Je ne pensais pas qu'ils allaient mettre un score aux Américains de cette manière, avec aussi un vrai plan de jeu, avec des choix très forts de la part de Rudy Garcia, sortir Van Aken, sortir De Bruyne, Doku, Lukaku, mettre un milieu de terrain beaucoup plus fort avec le ballon et sans le ballon, beaucoup plus compact. Moi, j'y crois pas. Après, encore une fois, c'est tellement un match pour Rudy Garcia. On se rappelle au Final 8 ce qu'il avait fait contre Manchester City de Pep Guardiola et contre la Juventus de Sarri. Et même contre le Bayern de Munich, on se rappelle que Toko Ekambi avait touché le poteau sur les 20 premières minutes. C'est un entraîneur qui est animé par ça, qui est animé par ce type d'exploit en one shot. Donc moi, je l'imagine pas. Mais la Belgique doit faire son match avec beaucoup d'ambition et en essayant de créer l'exploit. Maintenant, sur la ligne de départ, je trouve que c'est du 80-20 minimum.
9: Ouais, c'est ça, 80-20. Ouais. Quand tu regardes cette Belgique-là, j'aime toujours la comparer à cette génération dorée. Je me mets à la place des pauvres Belges qui passent de Bruyne, Prime, Hazard, Lukaku Prime à Charles de Ketteler, à Nicolas Raskin ou à Léandro Trossard qui est quand même très plus que poussif, lui qui devrait justement être leader de l'attaque de cette
10: il fait son tournoi Trossard, je trouve, hein.
6: Oui, quand même.
9: Trossard, c'est
6: poussif,
9: non, c'est
6: poussif. Il est bien contre les Américains, il est bien.
9: Oui, mais il était bon contre les Américains.
10: La Nouvelle-Zélande, très bien. Très bien,
9: la Nouvelle-Zélande. Ils en ont mis 5. Non,
6: mais t'as compris, Olivier, ces matchs-là n'existent pas.
10: Ah oui, c'est vrai, ça n'existe pas. C'est-à-dire que même pour Trossard, contre la Nouvelle-Zélande, mettre un doublé, c'est pas suffisant.
6: Non, ça n'existe pas.
10: Ça n'existe pas.
6: Et non, mais il a appelé la FIFA pour retirer des stats, les buts de Trossard.
9: Non, non, je me dis qu'aujourd'hui, la Nouvelle-Zélande, quand tu marques 5 buts contre la Nouvelle-Zélande, non, moi j'ai pas envie de garder ça.
10: C'est vrai que la Nouvelle-Zélande, ils n'avaient pas fait match nul contre l'Italie en 2010 et l'Italie n'avait pas été sortie de la Coupe du Monde, par exemple.
9: En 2010.
10: Ouais, en 2010.
6: Ça remonte un peu, ouais, voilà, ça va, 16 ans.
9: Si tu veux parler en 1980 on parle de aussi.
10: Non, mais je sais pas, c'est facile. Tout est facile, en fait.
9: C'est pas facile. J'ai dit que tu peux pas t'arrêter sur des matchs contre des petites nations.
10: Mais Trossard, il fait un gros match contre les États-Unis.
9: Mais je t'ai dit contre les États-Unis. Tu m'as écouté, je t'ai dit contre les États-Unis, il a été très bon. Avant, ouais, ça a été poussif, Walid. Au même titre que ça a été poussif pour Doku, au même titre que ça a été poussif pour Charles de Ketteler. De Ketteler a été très bon contre les États-Unis.
10: Doku rate sa compétition, pas trop ça.
9: Mais il y en a plein qui ratent leur compétition. Ça a été mieux contre les États-Unis. Ils ont été miraculés. On n'oublie pas ce qui s'est passé contre le Sénégal.
10: Ça,
9: personne ne les voyait sortir.
10: Ça, oui.
9: Donc voilà, en règle générale, je trouve que cette équipe belge, elle manque qualité. Je suis d'accord avec toi par rapport au choix de Rudy Garcia, par exemple, d'avoir intégré Van Aken qui avait fait un très bon match et de l'avoir relevé contre les États-Unis, d'avoir intégré un Nicolas Raskin qui, du côté des Glasgow Rangers, a une saison très très moyenne.
6: Et d'avoir sorti Doku, d'avoir sorti De Bruyne
9: et Lukaku notamment. Donc voilà, il a fait des choix forts. Mais quand tu regardes
10: Romy Ngoy aussi, il a Romy Ngoy derrière après son carton rouge.
9: Qui a fait un très bon match.
10: Qui a fait un gros match sur Balogun.
9: Très fort. Parce qu'il est aussi très rapide. Donc c'est vrai que quand tu regardes cette ligne défensive, Castagne, De Fulham, Ngoy, Mekele, bon, De Kuyper, c'est un peu meilleur offensivement, même si défensivement, il a pas mal de lacunes. C'est compliqué.
10: Maintenant, on sait aussi qu'on gagne. Si l'Espagne est à son niveau,
9: bien sûr.
6: Comme l'équipe de France aujourd'hui, quoi.
9: Tu perds en plus Onana qui s'est fait les croisés, me semble-t-il. Ouais, donc, c'est sûrement Raskin qui va descendre d'un cran et c'est peut-être Van Aken qui va venir se positionner en tant que numéro 10. Voilà, je pense qu'il n'y a pas de risque pour l'Espagne. Maintenant, la réalité, c'est que sur un tournoi de Coupe du Monde et en règle générale dans le football, tu gagnes jamais un match avant qu'il soit joué. Donc, tu sais jamais, mais je ne vois pas l'Espagne être inquiétée par cette Belgique-là.
6: Bon, voilà, les gars, vous voulez l'Espagne en demi pour la France ?
9: Ah oui, on peut gagner contre
6: la Belgique. Dans l'after, Sam Umtiti disait : lui, c'est personnel, je veux la Belgique. T'as compris l'histoire, la rivalité, 2018 et demi-finale.
7: Leur remettre le seum. Voilà, c'est fini. Là maintenant c'est l'Espagne qu'on veut. Le petit qui parle trop, qui fait des tweets, qui poste sur Instagram. Là aujourd'hui, il faut qu'on lui rabatte son caquet. Donc si on a l'Espagne en demi, qu'on passe et qu'on a l'Argentine en finale et qu'on prend la troisième étoile, c'est le meilleur menu. Ouais. En vérité.
6: Espagne-Argentine est là, mon pote.
7: L'entertainment, c'est ça.
6: Ah ouais, là
7: c'est ça qu'il nous faut.
6: Là, c'est du Christopher Nolan. Là.
7: C'est ça qui nous
6: Walid,
7: faut.
6: Tu veux l'Espagne, toi aussi, je te connais, t'aimes le challenge.
10: Ouais, moi j'ai envie de voir comment tu peux te challenger face à l'Espagne après les deux défaites contre la Ligue contre l'Espagne en Ligue des Nations et à l'Euro 2024 et voir si tu peux détrôner cette équipe-là. Et puis derrière, il y a l'Argentine ou l'Angleterre. Ça peut être un menu excitant, comme l'a dit le Boug.
6: Voilà. Bon, De La Fuente dit aujourd'hui, hein, ne vous inquiétez pas, la meilleure version de la Lamine Yamal. reste à venir. Version sur le plan offensif, bien sûr. On attend de le voir parce que c'est la seule star qui n'a pas brillé pour l'instant. Je mets Cristiano Ronaldo à part, bien sûr, qui n'a pas brillé dans ce mondial. On rappelle qu'il est, il était blessé longuement. Il a fini sa saison avec le Barça en avril. Il a repris pile pour la Coupe du Monde.
10: Il y a des stars qui ne sont pas à 9 buts, Nico.
6: Hein?
10: Il y a des stars qui ne sont pas à 9 buts.
6: Ben c'est dingue, c'est dire à quel point il passe à côté, quoi. C'est catastrophique.
10: Ah oui, parce qu'avec des matchs faciles.
6: Dans cette coupe de la Ligue, tu marques pas 9 buts, c'est fou, quoi.
10: C'est dingue.
7: C'est quoi, c'est une Ligue Europa
6: Ouais, c'est
7: une
6: Ligue Europa, la Coupe du Monde, selon Max Chano.
9: Diamond League. T'as joué à la console
7: Diamond League.
6: Bon, on va suivre ça. Bon, ici,
7: c'est la méga fête. Chance, là. C'est la méga fête.
6: Là, t'as la chorale de Hell's Kitchen là, qui est arrivée, là.
9: Et t'as Eddie qui est debout sur la table.
6: C'est pas tout à fait.
9: Ouais, Eddie, doucement, attention, hein, la table elle va pas tenir, Eddie. Hein.
6: Bon voilà, c'est terminé pour nous. Moi je remercie tout le monde, hein, parce que j'ai passé un mois de folie ici. Max en premier lieu qui a été là du début à la fin pour mes émissions.
9: C'est vrai, c'était très agréable.
6: Walid, bien sûr, on s'est bien marré. Kevin, Daniel, Gilbert, bien
10: merci
6: sûr.
10: Merci Nico.
6: Jimmy, Antoine Varnier, avec qui on a vécu une super nuit à Brooklyn il y a 4 jours. Incroyable, entre les tirs, les ambulances, les insomnies, le somnambulisme. C'était absolument incroyable.
9: Ah, tu hey, Walid, tu les aurais vus le lendemain matin avec les cernes.
6: Ouais, et les, les valoches dans Manhattan. Et les valoches dans Manhattan, mon pote. C'était incroyable. Et puis il y a le Boug. Je t'ai pas découvert, mais merci d'avoir beaucoup. Été là aussi
7: merci
6: pendant tous
7: toi,
6: ces jours-là.
7: Merci pour les invitations.
6: T'es un king, t'assures à fond avec nous. On est super heureux, parole véritable, bien sûr.
10: Et rendez-vous merci, demain. Merci Nico pour tout ce que t'as fait sur le terrain et en dehors.
7: Merci Nico.
10: Hein, parce que
7: merci
10: on voit pas le travail invisible, mais tu t'occupes de nous. Tu t'occupes de la MJC.
6: De toi surtout. Merci Walidou. Dans un instant, Mathieu Béliard
11: mais
6: pour
11: Nico,
6: le morning.
11: Nico,
6: salut Mathieu.
11: Attends, mais t'es pas au courant, il y a une demi-finale, une finale, tu rentres déjà toi?
6: Ben alors pousse. toi qui as le bras long à RMC, va voir Karim Nedjari, Manu Renard. Non, Nico, il doit prolonger. Tu leur dis, dès qu'ils arrivent à 9h, quand tu sors ta matinale, tu vas les voir.
11: Non mais parce que je vais te dire un truc, moi d'habitude quand j'arrive à la rédac, il y a des rediffs la nuit. Là je vous ai vous en direct, vous avez fait 3h sans pause, tu l'avais promis quand je suis arrivé.
6: Et ouais, on a fait 2-3 pubs quand même. Hein. Quand même.
11: pour boire de l'eau, pour s'hydrater un peu. Les pauses fraîcheurs. Merci Nico, merci pour tout. Et le mondial qui continue évidemment jusqu'au bout, parce qu'on va aller jusqu'au bout. On est à fond derrière les Bleus, qualifiés pour les demi-finales. Troisième fois consécutive, on continue d'en parler avec vous au 32-16. Et puis à la une de l'actualité, il y a quand même la canicule aussi, avec 9 départements qui basculent en rouge aujourd'hui. Et qui sait, peut-être l'Île-de-France à un moment ou à un autre. On vous attend au 32-16 sur tous ces sujets. C'est parti pour le morning dans quelques secondes. À tout de suite.
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0: C'est fini, l'équipe de France est en demi-finale de la Coupe du Monde. Les Français peuvent exulter, le staff et Didier Deschamps, car les Bleus verront Dallas.
1: Pour les demi-finales de la Coupe du Monde. Et oui, on a entendu Gala.
2: Bah oui.
1: La troisième fois consécutive, victoire 2-0 face au Maroc. Vous avez suivi le match, dites-nous ce matin, est-ce que vous êtes content?
3: La voix est peut-être un peu cassée, hein, comme ses supporters dans les rues de Paris, les yeux un peu cernés aussi, mais les Bleus nous régalent, alors on se prend à rêver. Est-ce que vous les voyez arriver au bout? On vous accueille ce matin au 32-16, les supporters, les experts, les footix, tout le monde. Vous nous écrivez aussi, tiens, sur le WhatsApp RMC au 06 12 424 424.
1: On va analyser le match, vous nous dites aussi votre joie en direct, vous l'avez vécu comment, où, avec qui, est-ce que vous avez fait la fête? On envisage un peu la suite aussi. Ce soir, on va vivre Espagne-Belgique sur RMC, bien sûr. J'ai entendu Nico Jamin et toute la bande toute la nuit qui posait cette question. Vous préférez qui pour les Bleus ensuite? Quel adversaire pour les demi? 32-16 ce matin pour intervenir. N'hésitez pas, vous serez en direct avec nous, bien sûr, dans le morning.
3: La une de l'actualité, c'est aussi la canicule. Alors que 9 départements de l'Ouest basculent en vigilance rouge aujourd'hui, l'Association des médecins urgentistes de France appelle à l'annulation immédiate des compétitions sportives exigeantes prévues en extérieur. L'objectif, c'est d'éviter évidemment les coups de chaleur.
4: C'est essentiellement l'effort qui renforce l'hyperthermie, des coups de chaleur, des vomissements, des diarrhées. Forcément, votre corps n'est pas fait pour fonctionner au-delà d'une certaine température.
1: Et il s'agirait de ne pas engorger les hôpitaux. Faut-il s'inquiéter pour les hôpitaux, pour la capacité d'accueil? Vous êtes personnel soignant, hospitalier, n'hésitez pas à nous appeler. Des événements sont peut-être annulés près de chez vous. Est-ce qu'il faut annuler les compétitions? On en parle ce matin.
3: On parle aussi de la surchauffe des appareils électriques. Ce matin, c'est le choix de la rédaction, des frigos qui ne font plus de froid, des ascenseurs en panne. Vous observez des pannes, des difficultés sur vos appareils électriques, beaucoup sur les smartphones, les ordi, les tablettes, ça surchauffe. Il y a même des risques pour le matériel, des risques pour vous. On vous explique tout et on vous donne des conseils ce matin. Mais d'ores et déjà, dites-nous ce que vous observez à la maison. Si le téléphone n'est pas bouillant, vous nous passez un petit coup de fil au 3216.
1: Ouais, moi, mon smartphone, il chauffe. Franchement, il y a des moments de la journée.
3: C'est régulièrement le petit message warning.
1: On est toujours aussi sur le front des incendies. Et là aussi, vous témoignez parce qu'on parle beaucoup, à juste titre, des Pyrénées-Orientales, de l'Hérault, de la Drôme, de la Savoie. Mais des feux, en fait, il y en a beaucoup en France, pour ne pas dire partout. Dordogne, Gironde, Allier, Loire, Côte d'Or, ça brûle près de chez vous. Vous avez été peut-être surpris par des départs de feu. Clément vous attend au standard au 32-16. On lit vos messages WhatsApp au 06 12 424 424.
3: Et on continue de jouer au mot caché, ce petit mot qui sort de l'ordinaire que l'on va prononcer à plusieurs reprises dans le morning. Il n'est pas évident, celui du jour. On termine la semaine en beauté. Si vous l'identifiez, vous envoyez mot au 7-32-16 et vous pourrez remporter votre Coffee Bird. C'est la machine expresso nomade d'Aquila que vous emmènerez.
1: Je veux bien café.
3: Partout. Bah oui, si on l'avait gagné, typiquement, elle sera entre nous. Nous deux là, Mathieu, parce qu'on peut l'emmener partout avec nous.
1: Un expresso.
3: C'est studio. L'avantage, ouais.
1: Va falloir identifier le mot caché.
3: Ouais, il est pas évident, c'est ce que je disais. Ça, c'est Mathieu Fugain encore.
1: On peut le dire, Élise et moi, on est en vacances à la fin de la matinale. Géraldine aussi.
5: Ah oui, aussi.
1: Voilà. Ouais. Donc on a choisi un mot caché difficile.
5: Ouais.
1: Machine à café,
5: même
1: c'est pas cadeau. Vous envoyez mot 7-32-16. Très bon réveil à toutes et à tous. Venez nous dire votre joie ce matin, surtout. On a envie de vous entendre avec ce sourire des supporters.
3: Et la météo, Géraldine Demory, ça se corse.
5: Oui, ça y est, on le disait effectivement, avec ces 9 départements qui vont passer en vigilance rouge à midi, Morbihan, Loire-Atlantique, Vendée, Ille-et-Vilaine, Mayenne, Maine-et-Loire, Deux-Sèvres, Vienne et Sarthe. 76 autres départements qui sont en vigilance orange. Il n'y a que la Corse qui reste en vigilance verte pour la canicule, mais partout ailleurs il fait très chaud. On a encore 25 degrés là en ce moment à Niort, à La Rochelle, à Nice. Cet après-midi on devrait atteindre les 39 degrés à Lyon, Limoges, 38 à Clermont-Ferrand, Nantes, 37 à Rennes, La Rochelle, Toulouse, 36 à Paris, Bordeaux, Grenoble, 34 à Brest, 33 à Marseille, 32 degrés pour Lille. Et attention, on a également aujourd'hui un risque de violents orages sur la moitié sud cet après-midi, avec des risques de grêle. La suite, bien c'est le pic de la canicule qui nous attend, les températures qui vont être au plus haut, en particulier entre dimanche et lundi. Et puis ensuite, une baisse des températures devrait s'amorcer par l'Atlantique. Reste à voir quelle sera l'ampleur de cette baisse, ce sera à préciser.
3: Il est 5h sur RMC, très bon réveil à tous.
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3: Et c'est l'heure du journal de Quentin Vinet. Bonjour Quentin.
1: Bonjour à tous les deux, bonjour à tous.
3: À la une, les Bleus en demi-finale du Mondial.
1: Les Bleus qui ont battu le Maroc 2-0 hier soir et qui joueront mardi le 14 juillet en demi-finale contre le

0: vainqueur du match de ce soir entre la Belgique et l'Espagne. Évidemment, on va longuement y revenir. Encore des épreuves sportives annulées, vous verrez, ce week-end en raison de la chaleur. Et puis les incendies, un camping évacué dans la Drôme hier et 4000 personnes bloquées dans un village en Savoie.
1: Alors le réveil est compliqué hein, ce matin pour tous ceux qui ont regardé ou écouté jusqu'au bout la victoire des Bleus.
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0: Oui, des petits yeux, mais de grands sourires et des scènes de liesse qui font plaisir.

0: À Boston, où la France a donc battu le Maroc 2-0 en quart de finale de la Coupe du Monde pour se qualifier une troisième fois de suite en demi-finale de mondial grâce à des buts de Kylian Mbappé et Ousmane Dembélé et en dominant outrageusement la rencontre, un seul tir cadré pendant tout le match pour les Marocains. Alors pourtant, Florent Germain, les Français que vous avez rencontrés à la fin du match pour RMC, eh bien ils refusent encore une fois de s'emballer.
1: Oui, c'est sûrement la marque des grandes équipes, celles qui visent le titre mondial, mais qui ont encore l'humilité de ne pas le crier trop haut ni trop fort, comme le capitaine Kylian Mbappé.
2: J'ai été champion du monde et j'ai été vice-champion du monde. Cette équipe, elle est ni championne du monde, ni vice-championne du monde. Donc à l'heure actuelle, c'est pas la plus forte. C'est celle qui a le plus de potentiel. Elle te permet de rêver, bien sûr, mais la plus forte. J'ai toujours dit que les équipes fortes, c'est les équipes qui gagnent. Et jusqu'à preuve du contraire, je vois pas de coupe dorée à côté de moi, donc c'est pas l'équipe la plus forte.
1: Troisième demi-finale de Coupe du Monde de suite pour Didier Deschamps. Le sélectionneur reconnaît que les Bleus sont en mission.
3: C'est une belle date pour la France, le 14 juillet. On est en mission par rapport à ce maillot-là et par rapport à tout le, toutes les femmes, les enfants, les grands-pères, les grands-mères qui aiment l'équipe de France et qui ont envie de l'avoir gagnée.
1: Les supporters français la jouent moins prudent et voient déjà la France aller au bout.
4: Extraordinaire. Allez la France, on ramène la coupe à la maison.
5: La France est la meilleure équipe du monde.
6: C'est très bien qu'on va y voir aller jusqu'au bout. Ils écrasent cette compétition. Franchement, on prend n'importe qui maintenant. Ils sont capables d'écraser n'importe qui. Ils sont là pour gagner. On va se les faire, quoi. On se les faire, les deux.
1: Prochain adversaire pour les Bleus en demi-finale, la Belgique ou l'Espagne. Ce sera donc à Dallas, le 14 juillet.
7: Pitoyable.
0: Alors ça, c'était pas prévu.
7: C'est décidé de chanter ce matin.
0: Bon, le rendez-vous est pris mardi 21h, le soir du 14 juillet, donc pour la fête nationale à Dallas, ce match contre Espagne ou Belgique qui s'affronteront ce soir à Los Angeles. Kylian Mbappé tient à donner des nouvelles rassurantes à la fin du match, sorti à la 76e, victime d'un coup à la cheville. Il disait que tout allait bien, donc pas de frayeur.
8: Tout va bien.
0: Oui.
8: Ok. Je suis rassuré parce que je suis quand même allé me coucher rapidement après. Je voulais savoir où on était la cheville de Kylian. Bah ouais, vous voulez qui, tiens, pour la demi-finale? L'Espagne ou la Belgique? Parce que ça, ça se joue ce soir. C'est à vivre sur RMC. Dites-nous vos préférences ce matin comme cet auditeur qui part en vacances à Alicante au moment des demi-finales et qui veut l'Espagne.
0: Il y avait un dispositif de sécurité très conséquent pour que la fête ne soit pas gâchée. Les forces de l'ordre visées par des tirs de mortier, c'était hier soir à Grenoble, ce que raconte le journal Le Dauphiné ce matin, mais pour l'heure, pas d'autres incidents recensés.
7: Il est 5h03 sur RMC. Il y a ce matin 9 départements de l'Ouest en alerte rouge canicule.
0: Et 76 autres en orange sur la dernière carte de Météo France, avec encore des records de chaleur. Hier, à plus de 40 degrés, Narbonne, Perpignan. Et avec le retour de l'alerte rouge, eh bien, l'Association des médecins urgentistes de France a demandé l'annulation ou le report des compétitions sportives en extérieur afin de préserver le système de soins et d'éviter des drames. Appel entendu par des préfectures, Lou Garnier.
9: Comme à Versailles, dans les Yvelines, où le triathlon qui devait se tenir dimanche est reporté, c'est trop dangereux pour les 2500 participants, estime la préfecture, alors que les températures devraient frôler les 35 degrés. En Loire-Atlantique, qui bascule aujourd'hui en vigilance rouge canicule, toutes les manifestations sportives en plein air sont interdites entre ce midi et mercredi 8h. Plusieurs événements étaient programmés, comme le trail de Guémené, prévu mardi. La préfecture de Vendée, elle, interdit tout événement sportif entre midi et 20h, et ce jusqu'à la levée de la vigilance rouge. Des dérogations sont possibles si les rassemblements se déroulent dans des lieux climatisés ou s'il s'agit de pratiques sportives professionnelles. Même chose en Ille-et-Vilaine, la préfecture fait aussi une exception pour les événements sportifs qui ont lieu dans l'eau.
0: Alors, un seul département, la Haute-Garonne, est en alerte rouge pour les risques d'incendie. La situation s'améliore, dit le préfet des Pyrénées-Orientales, à propos du feu de Trévillac, qui a ravagé près de 5000 hectares depuis le week-end dernier. Celui de la Drôme, quand même, depuis 8 jours, continue de progresser. Au moins 3000 hectares parcourus dans les montagnes autour de Die. Et hier, c'est un camping avec 400 personnes qui a été évacué.
10: Déçu, parce que c'est courte les vacances.
11: Bah, ça s'est passé sereinement. On nous a prévenu 2 heures avant. On nous a dit, vous avez 2 heures pour évacuer.
12: Je trouve ça très bien qu'ils évacuent en avance, parce que et tout le monde est parti petit à petit. Non, c'était bien organisé.
13: Bon, on comprend. Après, il n'y a pas le choix. C'est la nature, il n'y a pas le choix. Et ce matin, on avait beaucoup de fumée et c'était gênant même pour respirer. Donc, ah oui. Vaut mieux partir. Ouais, ouais. On fait confiance aux pompiers et les vacances, on les fera ailleurs.
0: Et alors en Savoie, au Plané, en face de Courchevel, le feu est toujours actif. La commune de Pralognan-Lavanoise se retrouve coupée du monde. La route d'accès en fait est fermée. Il y a environ 4000 personnes qui sont bloquées là-haut.
8: La course à la présidentielle se précise à gauche.
0: Oui, les militants du PS étaient appelés à se prononcer dans la soirée sur la façon de désigner leur candidat, primaire ouverte ou primaire fermée. Eh bien, 55%, c'est la primaire resserrée voulue par Raphaël Glucksmann qui l'a emporté, hein, Cyprien Pezeril.
14: Oui, même si Raphaël Glucksmann n'a pas encore confirmé sa participation à cette primaire, c'est bien ce format resserré qui pourrait lui être le plus favorable. Lui qui a besoin du soutien du PS, ne serait-ce que pour financer sa campagne. Cette primaire devrait être organisée fin septembre, début octobre. Les modalités sont encore à affiner, mais les militants et sympathisants souhaitant voter pourraient avoir à débourser jusqu'à une vingtaine d'euros. Avec ce vote, Olivier Faure, le patron du parti, se retrouve fragilisé. Il défendait une primaire ouverte au plus grand nombre. Il doit maintenant changer de méthode et il faut mettre le cap vers la présidentielle, appelle son opposant interne numéro 1, Boris Vallaud, cette nuit dans un communiqué. Le PS qui, comme depuis des semaines, reste morcelé. L'inquiétude est toujours là, souffle un baron. Quand un autre se lamente, Mélenchon est lancé à pleine vitesse pendant que nous, on tourne encore en rond.
0: Et alors chez les Insoumis, Jean-Luc Mélenchon promet la fin des coupes budgétaires dans la culture. Il l'a dit hier depuis le Festival d'Avignon.
7: 5h06 sur RMC, le Tour de France est peut-être plié déjà ce matin.
0: Oui, alors on savait qu'il était fort. Eh bien, le Slovène Tadej Pogačar était vraiment plus fort que les autres hier lors de l'étape du Tourmalet qu'il a remporté en assommant la course véritablement et en collant 2 minutes 40 au Danois Jonas Vingegaard et 3 minutes aux autres favoris. Et alors Kevin Morand, évidemment, il a repris le maillot jaune.
15: Oui, au pied du cirque de Gavarnie, Tadej Pogačar a été le gladiateur triomphant avec une attaque dans le col du Tourmalet à 44 km de l'arrivée qui a terrassé tous ses concurrents.
16: So happy. Je suis tellement content. C'était un jour parfait, incroyable. On a fait all-in. C'était tout ou rien. L'excitation, la motivation et l'énergie étaient là.
15: Le Slovène a réalisé hier son plus long raid en solitaire sur le Tour pour reléguer son dauphin Jonas Vingegaard à 2 minutes 42 au classement général. Mais ne dites pas à Pogačar que la grande boucle est déjà pliée.
16: Cette question devrait être bannie. C'est le Tour de France. On ne sait jamais ce qui peut arriver.
15: Comme lui, son manager chez UAE Emirates, Mauro Gianetti, ne veut pas crier victoire trop vite.
17: Ça me ferait plaisir que ça soit comme ça, mais il y a quand même encore deux belles semaines devant nous. On a juste fait une étape de montagne. Vingegaard, c'est Vingegaard. Il ne faut jamais penser qu'il soit loin.
15: Le jeune coureur français Lenny Martinez reconnaît la supériorité de Pogačar et de son équipe.
18: C'était prévu. Ça monte à ce rythme-là. Quand les équipiers de Tadej roulent, c'est incroyable le rythme. Donc, il faut être tout le temps bien.
15: Le suspense compromis pour le maillot jaune. La bataille est bien plus engagée pour la troisième place avec Paul Sexas en embuscade, sixième à 28 secondes du podium.
0: Il y a une dizaine de coureurs quand même qui ont battu le record du temps d'ascension pour le Tourmalet. Alors, ils étaient aidés par un vent favorable. C'est pas le cas de Romain Grégoire, le champion de France qui a fini l'étape en larmes à 42 minutes des premiers. Aujourd'hui, la route redevient plate. Septième étape, on va quitter les Pyrénées, départ d'Ajetmo et arriver 175 km plus loin à Bordeaux avec un long sprint attendu sur les quais à Bordeaux. Aucun contre.
8: Merci beaucoup, Quentin Vinet. On va accueillir Aurélien à présent.
0: Chouameni.
8: Au 32-16. Non, on aimerait bien avoir des nouvelles d'Aurélien Chouameni. J'espère que ça va mieux. Mais Aurélien est avec nous en direct de Boston ce matin. Salut Aurélien.
7: Salut Aurélien.
19: Bonjour tout le monde. Bonjour. Je suis Aurélien Chouameni. Je suis à Boston.
7: Bon, et vous étiez dans le stade hier soir pour suivre le match France-Maroc?
19: Oui, oui, j'étais au stade. C'était une magnifique ambiance. Un beau match. C'était vraiment super.
7: Ah, génial. Bon, vous avez tremblé un peu ou vous étiez confiant du début à la fin?
19: Confiant. Je trouve que c'était un peu facile. Je m'attendais à que ce soit plus coriace que ça, mais tant mieux pour la France. Ouais. Pour nous.
8: Et là, vous êtes, vous disiez au standard, pas loin de l'Hôtel des Bleus, je crois.
19: Alors, pas actuellement, mais il y a à peu près 2 heures de cela, 21h, heure locale, je suis passé à l'Hôtel des Bleus, il y avait beaucoup de monde qui attendait les joueurs, en fait.
8: Eh oui, bah bien sûr. Bien sûr. Vous restez encore un peu aux États-Unis, Aurélien?
19: Oui, oui, jusqu'à la fin de la Coupe du Monde.
8: Jusqu'au
19: bout, ouais.
8: Bah, écoutez, Aurélien, on va vous rappeler la semaine prochaine, hein. Je pense il y a des demi-finales. On espère aller encore plus loin, mais on vous attend, Aurélien, au 32-16, en tout cas par le WhatsApp RMC, comme vous l'avez fait là, pour nous écrire. Et vous serez directement dans le morning ou chez Apo, enfin bref, sur RMC. Aurélien, bon séjour. Hein.
19: Du coup, la demi-finale a lieu le 14 juillet, le jour de la paix nationale.
8: C'est fou, hein?
7: Eh oui.
8: C'est génial. C'est génial. Vous préférez un France-Espagne ou un France-Belgique?
19: Un
8: France-Espagne. Un France-Espagne. Ce serait une belle affiche. Ouais. Ce serait une belle affiche. Bon, il y a encore 3 quarts de finale.
19: Vous voulez juste pousser un coup de gueule?
8: Allez-y.
19: Par rapport au transport, au prix des transports. Mm. Parce qu'en fait, de Boston jusqu'au stade, c'est 45 minutes de trajet, mais c'est $80 le billet.
8: L'aller-retour ou juste le billet?
19: Alors, juste l'aller. Au retour, j'ai payé 40, mais l'aller, j'ai payé 80.
8: Et ça fait $120. Ça fait $120 l'aller-retour. Ouais. Juste pour 45 minutes,
7: un RER, ça fait un peu cher.
19: Oui, pourtant, c'est le même train. Parce que moi, je suis du côté de actuellement de New Bedford, c'est une île qui se trouve dans Massachusetts, tout à l'est de Boston. Mm-hmm. Et il y a une heure et demie de trajet, il ne fait que 12 dollars.
8: Et pourtant, non, c'est non, mais clairement, mais ça, on l'avait décrit avant la Coupe du Monde et on savait que ce serait un des problèmes identifiés. Il reste que quand on est confronté à ça, on est un peu obligé de passer à la caisse, quoi, Aurélien. Mais merci en tout cas, et vous avez raison de pousser ce coup de gueule. Tiens, si d'autres, peut-être supporters des Bleus, nous écoutent aux États-Unis, qui sait, un petit message sur le WhatsApp RMC. Et comme Aurélien, vous serez en direct dans le morning. Il est 5h11. Merci Aurélien.
7: Et dans un instant, c'est l'heure de la solution conso avec vous, Géraldine. Sur quoi on économise ce matin?
9: Bah, je vais vous payer pour boire de l'eau. C'est pas mal en ce moment.
7: Ah bah oui, c'est bien ça. Dis donc.
8: Quand je pense que je buvais de l'eau gratuite depuis le début.
9: Ouais, bah ouais, c'est bête. On peut être payé pour le reste aussi, pas de l'eau, non? Pas que de l'eau, vous allez voir. Ah, bon. Vous expliquer.
8: Avant ça, il y aura le choix de la rédaction avec Victor Joannin. Bonjour Victor.
20: Bonjour Mathieu.
8: On parle des appareils électroniques du quotidien aujourd'hui. Ces appareils qui n'ont pas été conçus pour résister aux fortes températures et qui sont mis à rude épreuve en ce moment.
20: Oui, nos smartphones, frigos, nos ascenseurs qui tombent en panne et les réparateurs sont débordés.
7: À tout de suite sur RMC.
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8: Il est 5h13 sur RMC. Très bon réveil à toutes et à tous.
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7: 9 départements en vigilance rouge, 76 en orange, la canicule qui continue de s'étendre sur la France. Et si vous avez du mal à supporter la chaleur, sachez que vous n'êtes pas seul, puisque les appareils électroniques qui vous entourent souffrent aussi.
8: Bonjour Victor Joannin.
20: Bonjour à tous.
8: Victor, les appareils électriques du quotidien, en fait, n'ont pas été conçus pour résister à ces températures extrêmes.
20: Oui, à commencer par les frigos et les congélateurs. Ils tournent à plein régime,
25: tombent plus souvent en panne et les réparateurs sont débordés comme Sylvain, technicien chez Darty. 6 interventions à domicile sur 10 sont causées par la chaleur en ce moment.
26: Bonjour madame.
27: Bonjour.
26: C'est Darty pour le réfrigérateur.
25: Et on a pu le constater hier chez Sophie en Seine-et-Marne.
26: Merci beaucoup. Dites-moi ce qui va pas madame.
27: Oui, j'ai un souci.
26: Pas de froid du tout?
27: Pas de froid du tout.
26: D'accord.
27: Ça fait une semaine que j'ai galère avec cette situation. On est obligé d'aller faire les courses. Contre la facture, sinon on commande. Vraiment, j'ai passé un moment très difficile.
26: On va regarder ça de plus près. On va le sortir de là.
27: Oui.
26: Je vous laisse passer, sinon je vais vous bloquer.
27: Merci.
26: Merci. Dès qu'on dépasse les 30 degrés, l'appareil risque un petit peu de dysfonctionner. L'ouverture de portes fréquentes, prise d'eau glacée dans le frigo, les enfants qui ferment, au bout d'un moment, ça fait un phénomène de glace important à l'intérieur de l'appareil. Ça fait vraiment un circuit bouché. Et plus de circulation d'air à l'intérieur de l'appareil. Pour les appareils encastrés comme celui-ci, c'est pas plus mal de le sortir régulièrement, mettre un petit coup d'aspirateur derrière, et puis bien nettoyer la grille à l'arrière, effectivement, pour que l'air fraîche puisse rentrer à l'intérieur. C'est bon, madame, merci beaucoup.
27: Merci.
26: Donc là, on va laisser tourner tranquillement.
27: Oui.
26: Et je vous rappelle en fin d'après-midi.
27: D'accord.
26: Pour voir si les températures sont correctes. Pas de souci, madame.
7: Et alors, Victor, les appareils électriques du quotidien n'ont pas été conçus, en fait, pour résister à ces températures extrêmes.
20: Oui, il y a un autre équipement du quotidien particulièrement sensible aux fortes températures, les ascenseurs. La Fédération des ascenseurs observe en ce moment un nombre exceptionnel de demandes. Vincent en a fait l'expérience à Bordeaux, 3 jours pour réparer son ascenseur.
28: J'étais au zéro, j'appuie sur le bouton de mon étage et j'entends un clac et ça démarre pas. Impossible de rouvrir la porte. J'ai attendu une bonne heure parce qu'évidemment c'était pas le seul ascenseur de Bordeaux qui avait sauté. Voilà, donc le technicien a fait ce qu'il a pu, il est arrivé dans les temps. Mais... Il nous a expliqué, c'est qu'en fait tous ces appareils, ils ont des dispositifs de sécurité. Donc dès que le capteur capte plus de 40 degrés, il se met en sécurité et il fait déjonter l'ascenseur. Sauf que là, en fait, des journées à plus de 40 degrés, à Bordeaux, il y en a deux par semaine. Donc voilà, bah là, ça fait deux semaines de suite qu'ils plantent que son cerveau en rate, quoi.
8: Ah là là, l'angoisse pour le coup. Alors attention, oui. Pour le coup, là, moi, je l'ai vécu. Hein. Les petits appareils électroniques, ah oui, les smartphones, les tablettes, les ordi, eux aussi sont en souffrance.
20: Oui, parce qu'ils sont conçus pour fonctionner entre 0 et 35 degrés. Donc, il faut à tout prix éviter de les exposer au soleil en terrasse ou sur la plage, au risque de les abîmer de façon irréversible. Écoutez les conseils de Laurent Megderian, c'est le patron d'une entreprise d'informatique dans le Calvados.
1: Principalement, c'est la batterie qui va souffrir de la chaleur. Elle peut gonfler, elle peut percer. Si elle perce, ça peut être risqué d'incendie. Donc, faut rester vraiment vigilant par rapport à la température. C'est-à-dire que si c'est grosse chaleur, vous oubliez le téléphone dans la voiture ou dans votre poche, le laisser refroidir dans une pièce sombre à température ambiante et surtout pas le mettre au frigidaire, comme on pourrait croire, pour baisser la température, puisque ça fera un choc thermique.
20: Oui, pas de téléphone portable dans le frigo. Et dans le même ordre d'idée, méfiance si vous êtes propriétaire d'un vélo ou d'une trottinette électrique, il ne faut absolument pas le recharger en plein soleil. Il y a un risque d'incendie qui peut même dégénérer en explosion, surtout si la batterie a subi un choc auparavant.
8: Merci Victor Joannin, vous le vivez ça. Alors pour le coup, le frigo qui tomberait en panne là en ce moment, ce serait pas un cadeau. L'ascenseur bloqué, j'imagine l'angoisse quand il fait 40 degrés. Mmh. Mais le téléphone, je pense qu'on l'a tous vécu là, le coup de surchauffe du smartphone dans la poche, dans la main.
20: Moi, j'ai un petit dispositif de sécurité sur mon iPhone, comme sur beaucoup de modèles récents, qui fait que le téléphone s'arrête en fait quand la batterie commence à surchauffer.
8: Ouais, mais avant de s'arrêter, moi je trouve que très souvent je suis au téléphone et je le trouve brûlant.
20: Très chaud. Ouais,
8: c'est sans aller jusqu'à l'explosion de la batterie et tout ça. Mmh. Vous témoignez au 32-16 ce matin, vous n'hésitez pas, on vous attend sur le WhatsApp RMC aussi au 06-12-424-424. Merci Victor, il est 5h17.
7: Et c'est l'heure des choix de la bande avec Mathias Luguin. Salut Mathias.
2: Salut, bonjour à tous.
7: Ça surchauffe ton téléphone, ton frigo?
2: Surtout le téléphone,
7: non,
2: oui.
7: Parce qu'on raconte tous nos anecdotes là, donc tu peux y aller Mathias si tu veux. Bon, sinon t'as une petite histoire
2: elle
7: pour nous.
2: Elle n'ose pas me dire, comme là. Donc elle passe par Mathias. Tiens, vous connaissez les Black Carambars?
3: Oui.
2: Elles vont disparaître, en tout cas pour cet été. Ouais, remplacées par des messages de prévention des pompiers. Ça fait 2 ans que le Confiseur s'associe avec la Fédération Nationale des Sapeurs-Pompiers de France pour sensibiliser aux risques du quotidien, et en particulier pendant ces moments de canicule, évidemment.
7: Mais c'est utile.
2: Et donc, parmi les conseils, on y trouve un barbecue, c'est fait pour griller le poulet, panneau fourré ou le détecteur de fumée quand il s'excite, c'est pas pour te féliciter de ton gratin. Bon, il va y avoir une campagne
8: politique. C'est quand même un peu des blagues.
7: C'est drôle.
8: C'est quand même un peu des blagues.
2: Bah, c'est l'esprit carambar. Hein. Il y aura une tournée avec un camion pompier XXL et puis il y a toujours ce ton assez léger, on va dire, avec quelques blagues très axées pompiers, mais ça vaut pas les anciennes. Une dernière pour la route, tiens.
8: Toujours, toujours.
2: Ouais, c'est quoi le sport le plus silencieux?
8: Ah mince, il a tout écrit mais pas la réponse.
2: Eh ben oui, c'est le parachute.
7: Ah, excellent, le parachute.
2: Elle est pas de moi, hein.
7: Excellent.
8: Mathias,
7: faut rebondir derrière.
8: Je sais pas, Joker d'Arthur Asquin, il est auteur pour Carambar. Vous savez.
7: Pour Arnaud Demange, peut-être.
8: Pour Arnaud Demange, merci beaucoup.
7: Bon, ça vous dirait de gagner 60 000 euros pour en 5 jours.
8: Allez.
7: Chrono, devenez femme de chambre.
8: Allez.
7: Ouais, ça peut paraître contre-intuitif.
8: J'avais pas vu ces tarifs-là. Moi.
7: Mais c'est ce qu'a réussi à faire cette Italienne à Venise, qui a donc fait condamner l'hôtel de luxe dans lequel elle bossait. Elle y a bossé une semaine en tout, et en fait, elle a fait valoir que le travail qu'elle avait été contrainte de faire avant le début de son CDD, dont la période d'essai a été écourtée par l'établissement, du travail au noir, ont estimé les juges en première instance et en appel. Elle a été donc requalifiée en CDI, ce qui lui vaut 12 mois de salaire, 15 mois d'indemnité, 60 000 euros au total.
8: Belle opération. Belle opération. Alors moi, elle a réussi. Moi, je vais vous raconter un échec. Moi, je vous emmène en Corée du Sud à Gyeongju. L'histoire d'un braquage de banque, enfin d'un auto-braquage en fait, le directeur d'une agence bancaire qui s'est servi 70 millions de won. Alors j'ai laissé en won parce que 70 millions c'est impressionnant, mais ça fait 40 000 euros. Mais quand même, le directeur s'est servi, mais pas folle la guêpe, il a remplacé les billets par des faux qu'il a achetés sur internet. Bon, le raté c'est qu'il s'agissait de billets de jeu avec des personnages de dessins animés sur les billets, on n'est pas loin des billets de Monopoly. Et c'est son attitude nerveuse qui aurait éveillé les soupçons de ses collègues. Faut dire qu'il était le seul à avoir les codes d'accès au coffre-fort. Ça aide à trouver
2: hyper malin non plus. Hein.
8: Donc 40 000 euros un échec et toi 60 000 euros une réussite, j'ai perdu. J'ai perdu. Il est 5h20 sur RMC. Très bon réveil à toutes et à tous. Les grands titres à la une ce matin, Élise.
7: Et le duo Mbappé-Dembélé continue de nous faire rêver et nous a offert la victoire 2-0 hier soir face au Maroc. L'équipe de France première qualifiée pour les demi-finales du Mondial. Ce soir, l'Espagne affronte la Belgique à 21h. La canicule monte encore d'un cran avec 9 départements de l'Ouest qui basculent en alerte maximale. 76 autres sont en vigilance orange et le Premier ministre tiendra ce matin une nouvelle cellule interministérielle de crise. Et puis le Parti socialiste opte pour une primaire fermée avec un candidat désigné par les militants. Revers pour le premier secrétaire Olivier Faure qui souhaitait ouvrir le vote aux sympathisants.
8: Il est 5h21.
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8: Tous les matins, Géraldine est là avec ses astuces conso. Et on le sait, en période de canicule, c'est important de bien s'hydrater. Vous nous avez trouvé une appli qui nous paye pour boire de l'eau.
3: Ouais, l'appli Macadam. Alors c'est une appli qu'on connaît normalement parce qu'elle nous récompense quand on marche. Mais en ce moment, elle a ajouté un nouveau petit bouton sous la forme d'une bouteille d'eau. Quand vous cliquez dessus, vous pouvez enregistrer votre consommation d'eau tout au long de la journée. Alors c'est une fonction temporaire, hein, spéciale canicule. À chaque palier de 500 ml, vous allez gagner 10 coins. L'objectif étant d'aller jusqu'à 2 litres par jour. Vous ajoutez un bonus hein, aussi si vous restez bien hydraté pendant 3 jours de suite. L'idée, c'est de se dire qu'en période de canicule, il faut limiter les efforts physiques et bien sûr ne pas sortir aux heures les plus chaudes de la journée. Donc si on marche un petit peu moins en ce moment, on peut quand même gagner des points autrement. Bon, sachant que sur l'appli, il faut quand même atteindre environ 2000 coins pour récupérer 1 euro. Donc, ça ne va pas devenir millionnaire avec cette appli.
8: Pardonnez-moi, excusez-moi, moi je l'utilise cette appli sur le podomètre, sur les pas là. Il suffit juste de cliquer tous les jours.
7: Mais comment ils vérifient qu'on a bu l'eau ?
8: Sur
3: l'eau, c'est du déclaratif. C'est maintenant,
7: sur les pas, c'est connecté à.
8: Ça a l'air infime comme ça, mais en fait, j'ai depuis décembre et je dois avoir 60-70 euros sur la cagnotte.
7: Ouais. Ah, mais au final, vous avez tourné ce matin ou pas ?
8: C'est Géraldine qui en avait parlé. J'ai pas encore retiré, il faut voir si ça marche.
7: Bon, il y a d'autres applis, Géraldine, qui nous veulent du bien.
3: Bah oui, justement, alors ces applis qui incite à marcher. Il y en a plusieurs hein, sur le même principe que Macadam. Il y a WeWard qui transforme les pas en récompense. Alors ça peut être sous forme de carte cadeau ou d'argent viré sur votre compte en banque. Une heure de marche, c'est à peu près 50 centimes. Donc effectivement, hein, c'est pas mal pour ce type d'appli. Il y a aussi des applis qui vont rendre la marche amusante, comme Fantasy Hike. C'est une appli qui transforme vos randonnées en quêtes à travers l'univers du Seigneur des Anneaux. Vous allez vous balader comme Frodon et Sam dans la Terre du Milieu pour peut-être atteindre la Montagne de Feu. Donc voilà, c'est pareil, hein, c'est pour vous inciter à marcher. Bon, là, vous ne gagnerez pas d'argent avec celle-là. Et puis, dans un genre un petit peu différent, mais là, celle-là, c'est ma préférée, c'est Trashback. Le principe, vous ramassez des déchets dans la rue ou dans la nature pendant vos promenades. Et en échange, vous récupérez des bons d'achat pour des produits éco-responsables Made in France.
8: Vachement bien, des applis qui nous payent. C'est super, mais il n'y a pas une arnaque, il n'y a pas un loup dans cette histoire ?
3: Alors une arnaque, non, un loup, oui, peut-être. C'est vrai que ces applis, elles marchent bien parce qu'elles sont très ludiques, elles reprennent les codes des jeux vidéo avec des challenges, des séries à ne pas casser. Mais évidemment, il ne faut pas oublier que l'argent qu'on vous donne ne vient pas de nulle part. En fait, vous êtes payé pour vos données personnelles. Vous allez donc être bombardé de pubs ciblées. Vous serez aussi incité à acheter des produits pour gagner plus de points. Après, il n'y a pas d'obligation d'achat, c'est juste à vous d'être un petit peu vigilant.
7: C'est pas comme si nos données personnelles étaient de toute façon pas utilisées par ailleurs.
3: Complètement. Après, il faut juste le savoir.
7: Tant qu'à faire, voilà. Autant gagner un peu d'argent. Merci beaucoup, Géraldine. Il est 5h24 sur RMC. Dans un instant, c'est le meilleur d'Arnaud Demand chez vous au 32-16. À tout de suite.
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3: 5h25.
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8: Il est 5h25 sur RMC.
7: Et on l'a appris hier, la participation de Justin Bieber au concert de la finale de la Coupe du Monde aux côtés de Madonna, Shakira ou encore le groupe de K-pop BTS. Vous le savez, c'est l'une des nouveautés de ce mondial, un halftime show comme au Super Bowl, mondial définitivement musical à chaque but marqué, mais aussi pendant les pauses fraîcheurs. Alors évidemment, on a les classiques, hein, Shakira, Gala, les classiques américains aussi, comme Living on a Prayer de Bon Jovi. Et ça, ça fait plaisir à Mathieu Béliard et à Géraldine Demory. Mais alors, plus surprenant, dans la playlist de la FIFA, on retrouve des musiques dignes de vos meilleurs fins de mariage. Et Géraldine nous offre une belle Macarena en studio. La Macarena à l'honneur pendant les pauses fraîcheurs. Et alors, hier soir, pendant le match France-Maroc, on a eu droit à ça, écoutez.
8: Hey baby, oh.
7: Bon là on quitte le mariage de la cousine pour une soirée camping en famille, ambiance garantie.
8: C'était pas au mariage de ma cousine hein.
7: Je serai au prochain.
8: Cela dit, oui, mais là, nous on se cogne des pubs pendant la pause fraîcheur. Eux, ils ont un peu d'ambiance dans les stades quand même. 5h26, on va écouter le meilleur d'un autre manche. 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
7: Le meilleur d'Arnaud Demange, c'est tout à l'heure dans Apolline Matin, mais tout de suite un avant-goût pour se mettre dans l'ambiance.
12: 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Mathieu, Géraldine, Virginie, les horreurs de la guerre. Ça continue, puisqu'après, les carburants, maintenant, c'est les pistaches qui sont impactées par la guerre. La pénurie explose, les prix montent. Manu Le Chypre vous en a parlé cette semaine ici, et il a même laissé éclater sa colère sur BFM Business.
13: Bonjour. Aujourd'hui, l'impact économique du blocage du détroit d'Ormuz. Emmanuel Le Chypre, vous voulez... Enfin, Choubinou, qu'est-ce que tu fais en tenue de camouflage avec un masque et des palmes?
14: Non, c'est juste que si on commence à toucher à la bouffe, ça va chier. Alors moi, je pars dans le détroit et on va voir s'il y a toujours un blocus.
13: Oh, mon héros, non, ne fais pas ça, ne t'en va pas. On a tant d'amour à faire, tant de bonheur à venir. Je te veux marier, père.
8: Arnaud Demange. On retrouve le meilleur d'Arnaud Demange tout à l'heure à 8h20 dans Apolline Matin. Pour l'heure à 5h28, Géraldine Demory, la météo, c'est quelque part, c'est la une ce matin.
3: Oui, on a passé encore un cap dans la canicule avec ces 9 départements qui sont maintenant placés en vigilance rouge. Donc ce sera à partir de midi pour le Morbihan, la Loire-Atlantique, la Vendée, l'Ille-et-Vilaine, la Mayenne, le Maine-et-Loire, les Deux-Sèvres, la Vienne et la Sarthe. 76 autres départements sont en vigilance orange. C'est simple, il n'y a que la Corse qui est en vigilance verte pour la canicule. Avec ces températures qui sont restées encore élevées cette nuit, là on a 25 degrés encore en ce moment à Niort, à La Rochelle, à Nice. Cet après-midi, on devrait atteindre 39 pour Lyon, pour Limoges, 38 à Clermont-Ferrand, Nantes ou Bourges, 37 à Rennes, La Rochelle, Toulouse, 36 à Paris, Bordeaux, 35 à Reims, 34 à Brest, Nancy, 33 degrés pour Marseille, 32 à Lille, 30 à Perpignan, Montpellier, donc près de la Méditerranée, ça va quand même nettement mieux. En revanche, attention, cet après-midi, on a un risque de violents orages sur toute la moitié sud avec des risques de grêle. Ensuite, le pic est encore devant nous, ce sera entre dimanche et lundi. Avec au niveau national, on pourrait se rapprocher des pics historiques des 24 et 25 juin dernier. Et puis on pourrait voir une baisse des températures s'amorcer par l'Atlantique à partir de mercredi.
8: Il est 5h29.
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8: Et c'est l'heure du journal avec Thibaut Texer. Bonjour Thibaut.
16: Bonjour Mathieu, bonjour Alice, bonjour à tous.
8: Qui arrêtera les Bleus qualifiés pour les demi-finales de la Coupe du Monde?
16: L'aventure se poursuit pour les hommes de Didier Deschamps. L'efficacité redoutable, facile vainqueur du Maroc 2-0 hier soir. Un terrain de guerre, le désarroi des habitants évacués de retour chez eux dans les Pyrénées-Orientales alors que les flammes continuent de brûler un peu partout en France. Et la chaleur qui gagne du terrain, Géraldine vous le disait, 9 départements de l'Ouest passent au rouge avec de nombreux événements sportifs annulés ce week-end.
7: Et le rêve bleu continue, Thibaut.
16: L'équipe de France poursuit sa mission en écartant le Maroc 2-0, qualifié pour sa troisième demi-finale de rang en Coupe du Monde. Un succès qui a mis du temps à se dessiner, mais jamais les supporters n'ont douté. Vous étiez nombreux hier soir à vibrer pour nos bleus, en famille, entre amis, à la maison, dans les bars ou encore dans des zones dédiées, des fan zones, comme à Lille, récit d'une soirée incroyable, Thomas Palmier.
0: Il y a bien sûr eu du stress en première période quand les Bleus n'arrivaient pas à marquer. Mais tout s'est décanté après la pause. Fini de se ronger les ongles, les supporters basculent dans l'euphorie. Mais avec une telle équipe, les fans rêvent plus grand.
9: Ouais, bien sûr, la troisième étoile, elle arrive.
15: Ah, c'était incroyable. On attend la finale avec impatience.
0: Il y aura quand même une demi-finale à jouer.
17: Encore une demi-finale, c'est la troisième consécutive. Et là, bah, on verra si c'est l'Espagne ou la Belgique, mais on a une petite préférence pour la Belgique.
0: Mais alors, qui pour arrêter les Bleus dans cette Coupe du Monde ?
18: Rien ! On va gagner ! Personne !
0: Solide en défense et très efficace. Offensivement, cette équipe de France continue de séduire.
17: C'était un match de dingue, ils sont trop trop forts, il n'y a rien à dire en vrai. Je pense que la Coupe, elle est pour nous, on la ramène à la maison cette année !
0: Les supporters réunis à Lille s'enflamment et pensent déjà à la finale, mais ils ont quand même fait la fête jusque très tard dans la nuit.
16: Des supporters optimistes, la presse française également, l'étrangère aussi, tout le monde s'enflamme pour nos bleus, d'une facilité déconcertante, un statut qui ne plaît pas forcément aux sélectionneurs. Didier Deschamps, prudent.
19: On n'est qu'en demi-finale, déjà on saura notre adversaire demain, on va les regarder, donc il faut pas se voir arriver tout en haut, il y a encore une étape, elle sera forcément difficile, parce que c'est la Coupe du Monde, on va voir l'équipe qu'on aura en face, et évidemment mardi, et l'objectif ça sera d'aller tout là-haut, mais c'est par étape. Aujourd'hui c'était une étape, chaque fois c'est important quand c'est élimination directe, mais déjà on s'assure de faire deux matchs, mais dans les deux matchs, vous savez lesquels je préfère jouer.
16: Et deux matchs, pourquoi ? Parce que même en cas de défaite mardi à Dallas, 14 juillet, les Bleus joueront au pire pour la troisième place. Mais c'est bien la finale que Didier Deschamps préfère jouer, nous aussi. Pour cela, il faudra battre l'Espagne ou la Belgique en demi-finale. Les deux nations s'affrontent ce soir, ce sera à vivre sur RMC à 21h.
8: Oui, à vivre, à suivre avec une grande attention le prochain adversaire des Bleus au bout de ce match. D'ailleurs, vous nous dites ce matin, imaginons qu'on ait le choix. Vous voulez qui ? L'Espagne ou la Belgique en demi ? Ben, on vous attend au 32-16 ce matin.
7: Il est 5h33 et toujours pas de répit, Thibault, sur le front des incendies.
16: En Savoie, dans l'Allier, les Bouches-du-Rhône, 325 départs de feu ont été recensés sur le territoire. C'est le cas aussi dans la Drôme où 3500 hectares ont déjà brûlé depuis lundi. Trois villages de camping et un centre de vacances ont été évacués. Dans les Pyrénées-Orientales, 1200 personnes sont toujours concernées par ces ordres d'évacuation dans six communes alentour d'Ille-sur-Tête. D'autres ont pu rentrer chez eux. Pour certains, constater les dégâts et le chemin sera long de la reconstruction, nous dit le maire de Rodez, Marc Bianchini.
21: On pourrait dire que le plus dur est passé, mais le plus dur est à venir. La tâche reste immense. Il va falloir nettoyer, il va falloir couper tous ces arbres brûlés. Il y a des problèmes sur les réseaux d'eau, avec toutes ces maisons qui ont brûlé, les alimentations d'eau. Il y a un quartier qui n'a pas d'électricité, il n'y a plus de téléphone. Puis il va falloir accompagner les gens aussi, parce que je pense qu'il va y avoir beaucoup de gens en souffrance. On a préparé deux salles pour une cellule de soutien psychologique. Je pense qu'il y en a vraiment besoin, parce que je vous dis, c'est un monde qui s'écroule. Les blessures vont, je pense qu'ils vont mettre du temps à s'effacer, oui. On dirait qu'on sort de la guerre là. L'extérieur du village, c'est un terrain de guerre.
16: Des feux mortels en Espagne. Un feu de forêt s'est déclenché hier près d'Almeria, dans le sud du pays, a fait au moins 12 morts, bilan provisoire.
8: Des feux qui sont attisés par le vent, bien sûr, et la chaleur qui s'installe durablement sur le pays.
16: Et comme à chaque jour, des records mensuels ou absolus. 9 départements de l'Ouest sont en vigilance rouge. 76 sont à l'orange. Épisode caniculaire qui doit se prolonger à minima jusqu'au 14 juillet, nous dit Météo France, qui fera l'objet d'un nouveau conseil interministériel présidé par Sébastien Le Cornu ce matin, en écho à l'appel de l'Association des médecins urgentistes de France à annuler les compétitions sportives en extérieur pour éviter de surcharger les services de santé. De nombreux événements sportifs sont d'ores et déjà annulés pour le week-end. C'est le cas de l'Ironman de Versailles. Et dans ces conditions, les Français cherchent un peu de fraîcheur direction la Normandie, particulièrement plébiscitée. Les hôtels font le plein. Reportage Caroline Renaud.
1: Chaque fois qu'Agathe décroche le téléphone, la gérante de l'hôtel Mercure de Granville dans la Manche sait déjà ce qu'elle va entendre.
18: Première question qu'on nous pose avant de réserver, c'est « Avez-vous la climatisation ?»
1: L'hôtel affiche complet depuis déjà 2 semaines.
18: On n'a jamais autant d'appels qu'on en a eu cette année en tout cas, et autant de réservations si tôt.
1: Dans les Alpes, Patricia profite aussi de l'effet canicule dans son camping. Elle a 2 fois plus de demandes que l'année dernière.
20: Entre 4 à 5 appels par jour qui nous demandent si on a de la place pour le week-end du 14 juillet, la température de la journée, et puis bien sûr celle de la nuit.
1: Un carnet de réservation qui tranche avec celui de Benoît dans le Morbihan, département qui passe même en vigilance rouge ce midi.
22: Ça se remplit difficilement. Une réservation sur 3, on ne la prend pas parce qu'il n'y a pas la clim.
1: Les 3/4 de ces chambres ne trouvent pas preneur.
22: C'est pas terrible parce qu'on avait commencé à faire un bon mois de juin. Ça s'est un peu arrêté net d'un seul coup. Il y a beaucoup de chaleur, on fait avec, mais ce n'est pas suffisant. À un moment donné, si ça dure tout l'été, ça va être compliqué pour passer l'hiver.
1: Le directeur de cet hôtel a déjà démarché plusieurs entreprises pour installer la climatisation en septembre pour que cette situation ne se reproduise plus la saison prochaine, dit-il.
23: Et pour rejoindre la Normandie, il va falloir faire preuve de patience avec du monde sur la route. C'est l'un des plus gros week-ends de l'année. Bison futé hisse le drapeau rouge dans le sens des départs ce vendredi. Ce sera même noir en Auvergne-Rhône-Alpes et vers l'ouest demain.
7: L'usage répété de stupéfiants peut maintenant vous coûter votre permis de conduire.
23: Mesure adoptée à l'Assemblée nationale dans le cadre du projet de loi à riposte, une suspension préventive même si les infractions ne sont pas lié à la conduite, vous avez bien entendu. C'est justement ce qui irrite les opposants au texte. C'est le cas du député LFI de la deuxième circonscription du Nord, Hugo Bernalicis.
25: Ah mais c'est complètement contre-productif. Et puis c'est surtout complètement injuste. Enfin je veux dire, depuis quand on retire un permis de conduire pour une infraction que vous n'avez pas commis en conduisant ? En fait, c'est pour faire peur aux consommateurs. C'est leur politique habituelle de « on va faire peur aux consommateurs, on va les pénaliser ». C'est une manière indirecte de criminaliser, de pénaliser la consommation de stupéfiants, dont le cannabis. Mais là, ça va trop loin, y compris au regard de nos principes fondamentaux, c'est-à-dire de l'individualisation de la peine, et qu'on soit poursuivi pour une infraction qu'on a commise et qu'il y ait une cohérence. Là, il n'y en a pas.
23: Olivier Faure, désavoué par les militants socialistes, ils ont choisi une primaire fermée pour désigner leur candidat. Le premier secrétaire du PS proposait, lui, que le vote soit ouvert aux sympathisants socialistes.
2: Et Tadej Pogacar assomme déjà le Tour de France sous les yeux d'Emmanuel Macron.
23: Vainqueur de la première étape de montagne au pied du cirque de Gavarnie, deuxième victoire déjà sur la route pour le Slovène qui reprend le maillot jaune avec plus de 2 minutes d'avance sur son poursuivant Jonas Vingegaard. Il devrait le conserver aujourd'hui à l'issue de la 7e étape réservée aux sprinteurs avec une arrivée prévue à Bordeaux.
7: Les courses, Thibaut, c'est à Cabourg.
23: 20h15 en nocturne, le 15 Jasmin Djemail, favori de la Dream Team RMC, l'outsider, c'est le 4 Jewel Kim, le 15 et le 4.
8: Je voudrais que vous tous et toutes qui nous écoutez ce matin, vous ayez le plus grand respect pour des gens comme Thibaut Texer. La nuit a été courte, hein.
23: Oh, une heure.
8: Combien de temps?
23: Une heure de dodo.
8: Une heure de dodo, ouais, moi j'ai frôlé les 3/4 d'heure. Et Taïeb est en ligne avec nous, combien de temps il a dormi? Salut Taïeb.
26: Salut Mathieu, salut Élise, bonjour à tous.
7: Bonjour Taïeb, combien d'heures de sommeil alors?
26: À peine plus que Thibaut, peut-être 2 tout au plus.
8: Allez, et Taïeb, tout va bien ce matin, vous êtes heureux je crois. Hein.
26: Oui, oui, heureux, soulagé, stressé comme tout le monde. Par contre, je me permets de passer à l'antenne pour saluer l'énergie et la grinta de Jean-Louis Tour qui, s'il n'est pas cardiaque, ne va pas tarder à le devenir.
8: Non, voilà. il va bien, on va en prendre soin, on veut le garder Jean-Louis, il nous fait vibrer.
26: Oui,
8: hein,
26: bien
8: même.
26: Sûr.
8: Ah, il nous fait vibrer. Et d'ailleurs, il répondait dans la nuit. On avait des questions à lui poser, pour tout vous dire.
7: Oui.
8: vous allez halluciner sur le bonus d'Élise tout à l'heure, sur les musiques qui passent pendant les pauses presseurs. Et Jean-Louis, au taquet, 3h du mat, il nous répondait.
7: Je voulais savoir quelles étaient les musiques hier pendant ce France-Maroc et il était à fond.
26: Je ne sais pas s'il va arriver à trouver le sommeil. Il vous dira ça plus tard.
8: Vous l'entendrez chez Apo tout à l'heure, de toute façon. Taïeb, il y a Espagne-Belgique ce soir. Ça, c'est le prochain adversaire des Bleus. Oui. Vous avez une préférence?
26: Pour, comme je le disais dans mon message, pour avoir déjà connu la Belgique, avec l'Espagne, ce serait une vraie, vraie belle demi-finale. Donc l'histoire serait encore plus belle, je pense. Voilà.
8: L'histoire serait plus belle avec l'Espagne.
26: Oui.
8: Oui, alors il y a Souleymane qui nous dit « Nous voulons les meilleurs, l'Espagne et l'Argentine, mettre Messi à la retraite pour de bon et surtout récompenser le talent et l'immunité de l'équipe de France ». Voilà ce que dit Souleymane. C'est plutôt l'Espagne hein, qui a votre préférence. Ali nous écrit « La Belgique pour le seum ». Évidemment, on veut toujours en mettre une deuxième couche, nous dit Ali ce matin. Yannick qui nous dit « J'ai des origines espagnoles, je préfère battre les Belges en demi-finale plutôt que d'avoir le choix cornélien du supporter. Ah, oui. Vous, c'est l'Espagne, Taïeb, pour l'affiche ».
26: C'est, oui, c'est bien ça. Oui. Après, ce sera que le meilleur gagne, mais Une étape après l'autre, et là, vivement mardi prochain, qu'on puisse encore vibrer. On y croit tous.
7: Eh oui, merci beaucoup, Taïeb, d'avoir composé le 32-16 ce matin. Et on continue de parler de cette demi-finale à venir avec Virginie Fulpin. C'est l'heure du mondial dans quelques instants. Bonjour, Virginie.
4: Bonjour, tout le monde. Et oui, j'espère que les Bleus ont prévu un petit feu d'artifice. J'arrive pas à le dire pour le 14 juillet. J'ai pas beaucoup dormi non plus.
7: Bah, forcément.
8: Alors, vous êtes peut-être aussi paniqué sur comment on va occuper les gamins cet été. Pas d'inquiétude, on a de quoi vous donner des idées qui vont plaire à toute la famille. À 5h50, direction le parc d'attractions. Il y en a plus de 600 en France, de Disney au Futuroscope, en passant par Astérix. Et notre invité, c'est un expert, Maxime Guény. Il est déjà venu dans le Morning, rédacteur en chef de Parc et Loisirs Magazine. Il les connaît presque tous par cœur et il nous dira où aller pour s'amuser en famille cet été.
7: A tout de suite sur RMC.
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1: Élise Dangean, Mathieu Béliard.
3: Il est 5h42, vous êtes sur RMC et vous êtes en demi-finale aussi. Hein. On peut le dire, hein. Vous êtes en demi-finale de la Coupe du Monde, c'est pas rien.
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0: le mondial de Virginie.
4: Bah, en tout cas, Virginie est en demi-finale, puisque c'est son mondial.
5: C'est ça.
4: Virginie, l'équipe de France en demi-finale de la Coupe du Monde, après sa victoire donc 2-0 contre le Maroc hier soir.
5: Alors, je ne vais pas vous inonder de chiffres, mais juste quelques-uns qui me semblent assez parlants. 6 matchs, 6 victoires, 16 buts marqués, dont la moitié par Kylian Mbappé, et 2 encaissés. On est sur un bon rythme, ça va. Et surtout, on loue souvent l'attaque de feu de l'équipe de France, ces 4 fantastiques, avec raison. Mais franchement, en défense, Dayo Upamecano, William Saliba, c'est solide, c'est même un peu plus que ça. Voilà, notre duo de défenseurs centraux, il joue dans le Seigneur des Anneaux, infranchissable. Allez, un dernier chiffre, le numéro complémentaire, c'est le 14, comme 14 juillet, mardi, le jour de la demi-finale des Bleus. Si c'est pas un signe, ça.
3: C'est un signe. Et c'est ce soir qu'on connaîtra l'adversaire de l'équipe de France, l'Espagne ou la Belgique, qui s'opposent ce soir, avec les Belges qui se remettent à rêver. Hein.
5: Mais je crois que pour les Belges, la morale de cette Coupe du Monde, c'est ça.
6: Le bonheur, c'est simple comme un coup de fil.
5: Ben oui, comme un coup de fil de Donald Trump à Gianni Infantino. Depuis le début de la Coupe du Monde, l'équipe belge, elle souffrait beaucoup en phase de poule, 2 matchs nuls contre l'Égypte et l'Iran pour commencer, avant une large victoire contre la Nouvelle-Zélande, qui est quand même moins à l'aise quand le ballon n'est pas ovale. En 16e de finale, les Belges s'en sont sortis in extremis contre le Sénégal. Et puis, l'ingérence de Donald Trump pour faire jouer Balogun en 8e de finale a tout changé. La Belgique a étrié les États-Unis 4-1, portée par un sentiment d'injustice. Et l'équipe, elle a montré un tout autre visage, ça tombe bien, parce que ce soir, face à l'Espagne, c'est évidemment un gros morceau.
4: Alors, Espagne-Belgique, c'est une belle affiche, hein, et pourtant, elle passionne assez peu.
5: Bah, en fait, il suffit de regarder les prix des places sur le marché de la revente, ils s'effondrent. En quelques heures, le billet le moins cher pour ce match est passé de 2 950 $ à la revente à 1 175 $. Alors, je suis d'accord, ça reste cher, mais ça fait quand même une chute de plus de 60% et ça pourrait encore baisser d'ici ce soir et le coup d'envoi. Pourquoi ? Bah, potentiellement, ce quart de finale pouvait opposer les États-Unis chez eux à Los Angeles, au Portugal et à la superstar Cristiano Ronaldo. Vous savez, la majorité des Américains ne connaissent que Lionel Messi, Cristiano Ronaldo et un peu Kylian Mbappé comme joueur de foot. Thibaut Courtois, ça leur dit rien, hein, autant vous le dire.
3: Kevin De Bruyne non plus. L'Argentine fait déjà de l'Angleterre sa cible.
5: Il y a une potentielle demi-finale Argentine-Angleterre si les Anglais battent la Norvège et si les Argentins dominent les Suisses. Mais juste après leur victoire épique contre l'Égypte en 8e de finale, dans le vestiaire, les joueurs argentins ont directement visé l'Angleterre. Alors tout y passe, hein. On célèbre la fameuse main de Dieu de Diego Maradona, c'était contre l'Angleterre il y a 40 ans, et puis on refait la guerre des Malouines, ça promet cette demi-finale si elle a lieu. Alors on va quand même dire aux Argentins qu'ils ont failli passer à la trappe contre le Cap-Vert, puis encore une fois contre l'Égypte, il faudrait peut-être pas faire comme si la Suisse c'était une simple formalité. Hein.
4: Mais alors l'antagonisme entre l'Argentine et l'Angleterre est tel qu'il y a une règle particulière dans les Coupes du Monde.
5: En fait, aucun arbitre argentin ne peut officier dans un match où l'Angleterre joue. Même chose pour les arbitres anglais avec les rencontres de l'Argentine. C'est pas nouveau, ça date de 1982, toujours à cause de la guerre des Malouines, qui a laissé des traces dans les relations géopolitiques entre les deux pays. Ça permet aussi de mieux comprendre pourquoi autant d'arbitres argentins officiaient hier pour France-Maroc, parce qu'ils pouvaient ni tenir le sifflet pour Argentine-Suisse, ni pour Angleterre-Norvège. Donc il restait plus que 2 quarts de finale possibles dans celui de la France.
3: Évidemment. Les Anglais qui affrontent la Norvège samedi et la presse anglaise surveille tout.
5: Jusqu'au régime alimentaire d'Erling Haaland, histoire de connaître les secrets de l'attaquant norvégien, même s'ils le connaissent bien, vu qu'il joue à Manchester City toute l'année. Le régime du cyborg, c'est quelque chose. 6 000 calories par jour.
7: Le poulet, pas...
5: Alors oui, on imagine des montagnes de nourriture englouties par Haaland. Évidemment, vous imaginez bien qu'il ne se gaffe pas de crème glacée et de burgers dégoulinants allongés sur son canapé. C'est de la viande, du poisson, des œufs, du riz complet, des légumes, peu de sauce. Et de temps en temps, un petit extra quand même. 6000 calories, c'est plus de 3 fois plus que la moyenne d'un homme de son âge. On va bientôt avoir la vraie recette pour marquer des buts. Hein,
4: il est marrant en plus quand il mange. Il y a une vidéo qui n'arrête pas de tourner sur les réseaux sociaux.
3: C'est une IA. Ah. C'est une vidéo d'IA. C'est un autre truc, pardon. Mais la vidéo est très rigolote.
4: C'est pas lui qui mange.
3: Ouais, il fait peur quand même.
4: Bon. Lionel
3: j'ai
4: Messi,
3: pas envie
4: lui...
3: dans sa mâchoire.
4: Ouais, ouais, moi non plus, j'ai pas envie d'être les 6000 calories. Lionel Messi pense déjà à l'après-Coupe du Monde.
5: Et le gardien de but du Cap-Vert lui a tapé dans l'œil. Bon, il faut dire que José Marvosinha a fait un match exceptionnel contre l'Argentine. Lionel Messi œuvre pour le faire venir dans son club de l'Inter Miami. Ça tombe bien, à 40 ans, il a plus de club depuis la fin de son contrat avec un club de deuxième division portugaise. C'est ça aussi la Coupe du Monde, hein, de jolies petites histoires comme ça. Il lui trouve du boulot, Lionel Messi.
3: C'est, je cherchais les noms des recruteurs, là, des pubs qu'on a pour les embauches, mais je ne trouverais pas, donc c'est pas grave.
5: Ouais, moi non plus.
3: Juste, vous avez dit 16 buts pour l'équipe de France, 8 pour, Kylian Mbappé, oui, les sites Indeed et tout ça, là, c'est ça que je cherchais. Il y a Yannick qui vous écrit, je vais quand même féliciter Mbappé. Il a un mental hors du commun, il s'est fait insulter non-stop, il loupe un penalty, il relève la tête et il marque encore un but de l'espace. Clairement, pour ceux qui l'avaient éloigné de leur cœur, Kylian Mbappé est revenu, je crois. Vous continuez à nous dire votre joie ce matin, comme vous le faites nombreux au 32-16. On va reparler de l'Angleterre dans un tout petit instant. Et puis vous nous dites aussi qui vous préférez entre la Belgique et l'Espagne pour la demi-finale le 14 juillet, 5h48.
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3: Il est 5h48 et j'ai des nouvelles d'Oasis. La bande-annonce du documentaire consacré à la reformation du groupe vient d'être dévoilée. Si vous aimez Oasis, allez la voir, ça fait envie. La réconciliation des frères en images, les répétitions, l'ambiance en coulisses et des milliers de fans ravis de retrouver Oasis. Le documentaire Don't Look Back in Anger, signé au passage, j'aime bien le préciser, du créateur de la série Peaky Blinders, ce sera le 11 septembre en salle, dans les salles IMAX, écran géant, etc. Puis ce sera sur Disney+, à la fin de l'année. Tandis que la rumeur court d'une nouvelle tournée d'Oasis en 2027. Rien que ça, rien d'officiel pour l'instant, on attend. En attendant, c'est peut-être à la Coupe du Monde qu'on pourrait retrouver Liam Gallagher, le chanteur du groupe, ravi de voir les supporters anglais et l'équipe nationale chanter Wonderwall. Écoutez le tube d'Oasis. Liam Gallagher a carrément fait une promesse. Si l'Angleterre atteint la finale de la Coupe du Monde, il se dit prêt à venir chanter Wonderwall au stade avec les supporters. Ça dépendra donc, si vous avez bien écouté Virginie, de la Norvège et sans doute de l'Argentine.
5: Ah, ce serait quelque chose.
3: À suivre.
5: Mais il fera un duo avec Jude Bellingham?
3: Pour chanter Hey Jude Bellingham?
5: Non.
3: Non, mais Liam Gallagher devant les supporters des Three Lions de l'équipe nationale d'Angleterre, ça fait envie. Et une finale France-Angleterre, on aimerait bien aussi, non?
5: Ah oui, on prend.
3: Bon, on n'y est pas encore. On n'y est pas encore. On va se calmer un peu quand même. 5h49, très bon réveil à toutes et à tous. Les grands titres à la une ce matin, Élise.
4: Et les Bleus en demi-finale du Mondial. Les Bleus qui ont battu le Maroc 2-0 hier soir et qui joueront mardi leur demi-finale contre le vainqueur du match de ce soir entre la Belgique et l'Espagne. La chaleur qui gagne du terrain. 9 départements de l'Ouest passent au rouge avec de nombreux événements sportifs annulés ce week-end. Et puis les incendies, un camping évacué dans la Drôme, 4000 personnes bloquées dans un village en Savoie.
3: Il est 5h50.
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3: Les grandes vacances sont là, alors on va se faire plaisir.
4: Et ce matin, on vous emmène au parc d'attractions. Il y a plus de 600 parcs de loisirs en France, visités par quelque 70 millions de personnes chaque année. Mais alors, entre Grand 8, toboggans aquatiques et autres maisons de poupées, difficile de s'y retrouver.
3: Bonjour Maxime Guény.
7: Bonjour Mathieu, bonjour à tous.
3: Vous êtes rédacteur en chef de Parc et Loisirs Magazine. Quel beau métier que le vôtre. On se doute qu'en pleine période de vacances, les parcs risquent d'être bondés. Est-ce qu'on va quand même pouvoir profiter malgré tout?
7: Bien sûr, on peut profiter. Vous savez que l'été, on sait que ça correspond aux grandes vacances scolaires, mais c'est aussi une période où les parcs font leur chiffre d'affaires et ils enregistrent généralement leur plus forte fréquentation. Et donc, ça signifie aussi davantage d'attentes aux attractions, des tarifs souvent plus élevés et une chaleur, on le sent bien, parfois beaucoup difficile, beaucoup plus difficile à supporter. Mais donc, il y a quand même des alternatives parce que la plupart des parcs ont des attractions aquatiques qui mouillent, des attractions intérieures pour se rafraîchir et ça reste une belle alternative quand vous, chez vous, vous chauffez comme une cocotte minute.
4: Et pour les autres, il faut s'adapter pour ceux qui n'ont ni activité aquatique ni climatisation ou salle rafraîchie.
7: Oui, il faut savoir s'adapter. Il y a quelques parcs d'attractions qui sont un peu victimes de cette grosse chaleur.
4: Il faut bien vérifier les horaires avant d'y aller si ça a pu bouger, hein.
7: Vous avez tout à fait compris. Et puis, parfois, au-delà des 40 degrés, on ne le sait pas forcément, les attractions mécaniques, type roller coaster, sont obligées de s'arrêter parce que elles ne peuvent plus fonctionner.
3: Oui, donc, on arrive à le comprendre. Hier matin, on était en train de s'étonner qu'il faille arrêter les trains. Donc, je peux comprendre qu'on arrête le Grand 8. Ouais.
7: C'est ça, exactement. Mais il y a des alternatives. Vous pouvez y aller très tôt le matin ou plus tard le soir. Et vous savez, généralement, les parcs ont une possibilité d'avoir des horaires aux amplitudes beaucoup plus fortes. Et puis, vous pouvez y aller à des coûts parfois plus modérés parce que l'importance du billet est importante. Il y a une inflation ces dernières années. Mais de plus en plus de parcs mettent en place ce qu'on appelle des billets datés qui peuvent coûter, 20 à 50% de moins qu'une combat de saison.
4: Ah oui, c'est pas mal. Mais est-ce qu'il en reste là pour cet été ?
7: Il en reste. Il en reste. Et puis, on connaît les grands parcs, les Disneyland, les parcs Astérix, les parcs du Futuroscope, mais aussi plein de parcs locaux de taille moyenne qui ont des tarifs fixes et puis qui investissent un tas de nouvelles attractions chaque année. On peut penser à Frépertuis City dans les Vosges, à Hockey Coral côté de Marseille. On peut penser à Festiland en Normandie. Alors, ils n'ont pas une notoriété aussi forte que les Disney ou que les Astérix, mais ils investissent chaque année et réalisent en moyenne entre 300 000 et 600 000 téléspectateurs.
3: Alors, cela dit, vous citiez les Disney, les Astérix, les Futuroscopes, les gros, je ne sais pas si on peut dire, blockbusters du parc d'attractions. Ils ont aussi leurs nouveautés et leurs innovations. Hein.
7: Bien sûr, impossible de passer, par exemple, à côté de Disney Adventure World. C'est le nom du deuxième parc de Disneyland qui a changé d'identité cette année avec cette extension majeure inaugurée au printemps. Et la grande nouveauté de l'été, c'est l'ouverture de World of Frozen, le monde de la Reine des Neiges. Immersion totale dans le royaume d'Arendelle où les visiteurs découvrent notamment l'attraction Frozen Ever After. C'est une balade en bateau et un nouveau lac central avec un spectaculaire spectacle de drones. Vous avez le parc Astérix aussi qui a complètement rethématisé une zone égyptienne. Les visiteurs peuvent désormais découvrir des anciennes attractions, mais revisitées au goût du jour avec des super décors. Je pense aussi au Futuroscope qui a inauguré il y a près de 2 ans son Aquascope. C'est un parc aquatique incontournable aujourd'hui en France qui a franchi avant-hier le cap symbolique du 1000e visiteur. Preuve de l'engouement du public pour ce concept qui mêle attractions aquatiques, scénographie immersive et technologie numérique. Et je peux aussi vous citer le parc Spirou. Ça, c'est à Avignon. Et il vient d'inaugurer une toute nouvelle zone, Naruto. Naruto, c'est un manga qui cartonne en France et partout dans le monde. Avec une zone de 15 000 m², un roller coaster à l'intérieur, 16 millions d'euros d'investissement. Autant vous dire qu'il y en a pour tous les goûts.
4: Et ça donne envie. Maxime Guény, une dernière question. Comment on prépare au mieux sa journée dans un parc d'attractions ? Est-ce que vous avez des petites astuces ?
7: Oui, moi l'astuce, la première, par exemple, si vous allez dans la première destination touristique d'Europe à Disneyland, on sait que le parc par exemple, ouvre à 9h30. Moi, je vous conseille d'arriver à 9h parce que vous pouvez rentrer sur Main Street juste avant. Et à 9h30, il n'y a quasiment personne. Donc, dès l'ouverture des Landes, vous pouvez courir, vous pouvez faire un train de la mine en même pas 10-15 minutes. Hein, Space Mountain en 10-15 minutes. Donc, le matin, entre 10h et 11h, c'est là où tout se joue. Et puis, profitez du parc entre 17h et 23h. Vous avez des extensions d'horaire et la capacité de profiter de quasiment bonne partie de la soirée.
3: Ouais, vous nous disiez aussi hors antenne d'éviter de manger entre midi et 14h. Hein, quand tout le monde y va, c'est justement peut-être le moment où il y a moins de monde dans la queue. Merci Maxime Guény. Alors,

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2: Witness est de retour à l'écran.
3: Je t'aurai, Fantomarche! Je t'aurai!
2: Quel kiff! Un biopic sur le génial comédien est en préparation. Tournage prévu pour le printemps 2027. On a appris hier qui incarnerait Louis de Funès.
4: Et c'est l'acteur Pierre Lottin qui a été révélé dans la saga des Tuches. Depuis, tout va bien pour Pierre Lottin, puisque cette année, il a reçu le César du meilleur second rôle pour sa performance dans L'étranger, le film de François Ozon. Il aura donc le privilège de jouer Louis de Funès, un sacré défi, puisque de Funès, c'est beaucoup plus qu'un acteur, c'est un monument du cinéma populaire.
2: Un immense acteur pour qui rien n'a été facile, en fait.
4: Et oui, puisque Louis de Funès a patienté très longtemps avant de connaître le succès. Il est né en 1914 dans une famille modeste de la région parisienne. Et pour gagner sa vie, eh bien, il va faire des petits boulots complètement improbables. Louis de Funès, il a été fourreur, décorateur, comptable, mais surtout pianiste. Pianiste dans un cabaret de jazz. Et c'est pendant ses concerts de jazz qu'il va se mettre à faire ses grimaces et ses mimiques qui feront plus tard la marque de son style.
2: Quand est-ce que commence sa carrière à proprement parler dans le cinéma ?
4: Mais tard. Son premier film, c'est en 1946 et il a 32 ans. Ce film, ça s'appelait La Tentation de Barbizon. Alors, il avait un tout petit rôle. Il jouait le rôle d'un portier avec seulement deux répliques en 46 secondes d'apparition. Et il va devoir attendre presque 20 ans pour devenir une star. Il explose dans Le Gendarme de Saint-Tropez en 1964 et il a 50 ans. Alors le film marche très très bien, tellement bien qu'il va connaître 5 suites. À partir de là, ça ne s'arrêtera plus. De Funès devient l'acteur comique numéro 1.
2: Et pourtant, il n'avait pas un caractère facile.
4: Ah non, pas du tout. Il était connu pour être désagréable et surtout pour être très capricieux et de mauvaise humeur. Par exemple, il était obsédé par ses yeux bleus. C'est-à-dire qu'il exigeait que la lumière des tournages soit réglée en fonction de la couleur de ses yeux. Pourquoi ? Eh bien, pour que ça ressorte un maximum à l'écran. C'était une vraie diva.
2: Et il était aussi assez radin.
4: Eh oui, il était radin. Il faisait tout pour dépenser le moins possible. Quand il payait un taxi, il ne payait que par chèque en faisant une belle et grosse signature. Pourquoi ? Eh bien pour que les chauffeurs préfèrent garder le chèque comme autographe au lieu de l'encaisser. Dans son jardin, Louis de Funès avait aussi enterré de l'or et pendant les événements... Et pendant les événements de mai 68, il a eu tellement peur des manifestants qu'il avait envoyé quelqu'un déterrer son or pour qu'on aille le planquer ailleurs.
2: Il est l'or, monseigneur. Louis de Funès, c'est surtout une carrière exceptionnelle.
4: Mais oui, avec un nombre délirant de succès à Apolline, il a tourné 145 films. 39 de ses films seulement n'ont pas atteint le million d'entrées. Et au total, il a réuni 270 millions de spectateurs au cinéma. Avec Titanic en 1998, c'est un de ses plus grands films, La Grande Vadrouille, qui détenait le record du box-office français avec 17 millions de spectateurs. D'après un sondage IFOP de janvier 2025, La Grande Vadrouille est aujourd'hui encore la comédie préférée des Français.
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11: Géraldine Demory, d'abord on a 9 départements en vigilance rouge, canicule.
12: Exactement, le Morbihan, la Loire-Atlantique, la Vendée, l'Ille-et-Vilaine, la Mayenne, le Maine-et-Loire, les Deux-Sèvres, la Vienne, la Sarthe. Et on a également 76 autres départements qui sont en vigilance orange. Donc quasiment tout le pays, à part la Corse finalement, est concerné par ces très fortes chaleurs. 39 degrés attendus à Lyon cet après-midi, 38 à Clermont-Ferrand ou Nantes, 37 à La Rochelle, Toulouse, 36 à Paris, Bordeaux, Grenoble, 34 à Brest, il fera 33 à Marseille, 32 degrés à Lille, avec également un risque de violents orages sur la moitié sud cet après-midi, risque de grêle. Là aussi, c'est à surveiller. Et puis à noter que demain, la vigilance rouge sera étendue notamment en direction du centre Val-de-Loire et de l'Île-de-France, avec le pic qui est encore devant nous, qui devrait avoir lieu entre dimanche et lundi.
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0: Et c'est l'heure du journal de Clara Gabillet. Bonjour Clara.
1: Bonjour Élise, bonjour Mathieu, bonjour à tous.
0: Ils sont en mission, les Bleus filent en demi-finale du Mondial.
1: Kylian Mbappé et ses coéquipiers ont réussi à se défaire sans difficulté du Maroc, victoire 2-0. Ils affronteront l'Espagne ou la Belgique mardi. Le retour de la canicule pendant que les incendies se multiplient presque partout en France. Une station de Savoie coupée du monde et puis un revers pour Olivier Faure. Le Parti Socialiste a finalement voté pour une primaire fermée en vue de la présidentielle.
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3: Doué pour batailler pour ce genre de ballon. Voilà qui est fait par Rabiot. Doué qui la récupère derrière, qui la glisse à Mbappé. Allez Mbappé, Mbappé, la frappe.
4: 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Au commentaire, Jean-Louis Tour, le but de la délivrance de Kylian Mbappé contre le Maroc.
1: Inscrit à la 60e minute après un pénalty raté du capitaine et avant un deuxième but. 6 minutes plus tard d'Ousmane Dembélé, les Bleus filent donc en demi-finale du Mondial grâce à cette victoire 2-0, victoire sans appel. Florent Germain, tout porte à croire maintenant que la France a les armes pour aller jusqu'au bout.
5: Oui, c'est sûrement la marque des grandes équipes, celles qui visent le titre mondial mais qui ont encore l'humilité de ne pas le crier trop haut ni trop fort comme le capitaine Kylian Mbappé.
6: J'ai été champion du monde et j'ai été vice-champion du monde. Cette équipe, elle est ni championne du monde ni vice-championne du monde. Donc à l'heure actuelle, c'est pas la plus forte. C'est celle qui a le plus de potentiel. Elle te permet de rêver, bien sûr, mais la plus forte, j'ai toujours dit que les équipes fortes, c'est les équipes qui gagnent. Et jusqu'à preuve du contraire, je vois pas de coupe dorée à côté de moi, donc c'est pas l'équipe la plus forte.
5: Troisième demi-finale de Coupe du Monde de suite pour Didier Deschamps. Le sélectionneur reconnaît que les Bleus sont en mission.
7: C'est une belle date pour la France, le 14 juillet. On est en mission par rapport à ce maillot-là et par rapport à tout le, toutes les femmes, les enfants, les grands-pères, les grands-mères qui aiment l'équipe de France et qui a envie de l'avoir gagné.
5: Les supporters français la jouent moins prudent et voient déjà la France aller au bout.
8: Extraordinaire. Allez la France, on ramène la coupe à la maison.
9: La France est la meilleure équipe du monde.
10: C'est très bien qu'on va y voir aller jusqu'au bout. Ils écrasent cette compétition. Franchement, on prend n'importe qui maintenant. Ils sont capables d'écraser n'importe qui. Ils sont là pour gagner. On va se les faire quoi. On va se les faire, les deux.
5: Prochain adversaire pour les Bleus en demi-finale, la Belgique ou l'Espagne. Ce sera donc à Dallas le 14 juillet.
1: Et on aura la réponse ce soir. Belgique-Espagne, c'est à 21h et c'est donc une fin de parcours pour le Maroc. Nous devons accepter ce résultat, réagit le sélectionneur Mohamed Ouabi qui promet de continuer à construire une équipe capable de lutter pour le titre en 2030, la Coupe du Monde qui sera organisée au Maroc.
0: Il est 6h03 sur RMC. Il va falloir s'armer d'encore un peu de patience. Les fortes chaleurs devraient durer jusqu'à au moins mardi selon Météo France.
1: Qui place à partir de midi 9 départements de l'ouest de la France en vigilance rouge canicule. Géraldine nous le disait, ce sera le cas demain pour le Centre-Val de Loire et l'Île-de-France. Une nouvelle cellule de crise autour du Premier ministre ce matin et des annulations en cascade d'événements sportifs ce week-end. C'est ce que demandait l'Association des médecins urgentistes de France et qu'ont donc décidé plusieurs préfectures Lougarnier.
11: Comme à Versailles, dans les Yvelines, où le triathlon qui devait se tenir dimanche est reporté. C'est trop dangereux pour les 2500 participants, estime la préfecture, alors que les températures devraient frôler les 35 degrés. En Loire-Atlantique, qui bascule aujourd'hui en vigilance rouge canicule, toutes les manifestations sportives en plein air sont interdites entre ce midi et mercredi 8h. Plusieurs événements étaient programmés, comme le trail de Guémené, prévu mardi. La préfecture de Vendée, elle, interdit tout événement sportif entre midi et 20h. Et ce, jusqu'à la levée de la vigilance rouge. Des dérogations sont possibles si les rassemblements se déroulent dans des lieux climatisés ou s'il s'agit de pratiques sportives professionnelles. Même chose en Ille-et-Vilaine. La préfecture fait aussi une exception pour les événements sportifs qui ont lieu dans l'eau.
4: Vous allez nous dire ce matin déjà si vous avez des événements près de chez vous qui sont annulés. Et puis, est-ce qu'il faut annuler toutes les compétitions sportives qui demandent un effort important? On s'inquiète de la disponibilité des personnels soignants dans les hôpitaux. C'est important. Vous travaillez peut-être à l'hôpital. Passez-nous un petit coup de fil ce matin au 3216. On sera avec le professeur Louis Soula, qui est urgentiste, chef du service des urgences au CHU de Rennes à 6h40 tout à l'heure.
1: Ça n'en finit pas dans les Pyrénées-Orientales alors que la situation s'améliore de jour en jour, selon le préfet, sur l'incendie qui a déjà ravagé 5000 hectares. Et que les habitants de 9 communes ont pu rentrer chez eux, et bien deux nouveaux départs de feu ont eu lieu hier en fin de journée du côté de Perpignan. L'aéroport de la ville a été temporairement fermé, le trafic des trains interrompu. Un homme d'une cinquantaine d'années est en garde à vue après un comportement suspect près d'un de ces départs de feu.
0: Des évacuations aussi dans un camping de Die et d'un hameau de la Drôme où le feu progresse toujours.
1: Et pendant qu'une commune de Savoie est coupée du monde, la station de Pralognan-la-Vanoise, isolée par un incendie qui coupe la route depuis mardi, mais tout est fait pour que la vie suive son cours, explique Sylvain Bonnet, le directeur de l'Office de tourisme.
12: sur les 4-5 000 touristes que l'on a, un pont aérien avec des hélicoptères se met en action pour assurer les restaurants, les hébergements à pouvoir avoir les stocks demandés. Et également, la même chose concernant la venue de médicaments. Samedi, dimanche, on demande à nos hébergeurs d'appeler leurs clients pour ne pas se rendre sur la commune de Pralognan, éviter une surcharge de touristes aux abords de Pralognan. On ne pourra pas bénéficier de la population touristique qui était prévue ce week-end, donc c'est un caillou dans la chaussure, on ne va pas se mentir.
1: Incendie également dans le sud de l'Espagne. Il s'est déclaré hier en fin de journée près d'Almeria. Il a fait 12 morts. Certaines personnes retrouvées mortes dans leur voiture. Au Parti Socialiste, une défaite pour Olivier Faure. Cette nuit, le premier secrétaire du parti a perdu un vote sur la méthode pour désigner le candidat socialiste à la présidentielle. Soit une primaire ouverte au plus grand nombre, soit limitée aux adhérents. Et c'est donc la primaire resserrée qu'ils ont choisie. Cyprien Pézril, service politique d'RMC, et Raphaël Glucksmann pourraient en profiter.
13: Oui, même si Raphaël Glucksmann n'a pas encore confirmé sa participation à cette primaire, c'est bien ce format resserré qui pourrait lui être le plus favorable. Lui qui a besoin du soutien du PS, ne serait-ce que pour financer sa campagne. Cette primaire devrait être organisée fin septembre, début octobre. Les modalités sont encore à affiner, mais les militants et sympathisants souhaitant voter pourraient avoir à débourser jusqu'à une vingtaine d'euros. Avec ce vote, Olivier Faure, le patron du parti, se retrouve fragilisé. Il défendait une primaire ouverte au plus grand nombre. Il doit maintenant changer de méthode et il faut mettre le cap vers la présidentielle, appelle son opposant interne numéro 1, Boris Vallaud, cette nuit dans un communiqué. Le PS qui, comme depuis des semaines, reste morcelé. L'inquiétude est toujours là, souffle un baron. Quand un autre se lamente, Mélenchon est lancé à pleine vitesse pendant que nous, on tourne encore en rond.
4: Le plus français des Britanniques en demi-finale de Wimbledon aujourd'hui.
1: Oui, on s'est déjà habitué au plus british des footballeurs français, Michael Olise. Voici maintenant le cas inverse en tennis. Un français qui représente l'Angleterre. Il s'appelle Arthur Ferry. C'est le fils du président du FC Lorient en foot et sa présence en demi-finale cet après-midi est une surprise, Eric Salio.
14: Oui, et soyons clairs, une grande majorité des spectateurs découvrent ce joueur qui a pu jouer le tournoi grâce à une invitation. C'était le cas mercredi de Virginia, une Anglaise qui sirotait un pim sur un banc une heure après l'exploit du franco-britannique face à l'italien Coboli.
15: Il n'avait pas été sur la touche à cause d'une blessure.
14: Ça, c'était en début 24. En revanche, elle en savait plus sur sa fiche d'identité.
15: Il est né en France, il arrivait tôt en Angleterre et ses parents sont français.
14: So he's French, he's not Brit.
15: On l'a adopté.
14: D'ailleurs, voici la prononciation à l'anglaise.
16: Arthur.
14: Oh, fantastic. L'Angleterre est sous le charme du fils du président du FC Lorient, lequel voit sa vie prendre une tournure inhabituelle. Mercredi, il a même été présenté à la reine Camilla.
17: Elle m'a félicité et dit de continuer. Je lui ai dit que c'était mon anniversaire dimanche. Ce serait génial de jouer la finale de Wimbledon le jour de mon anniversaire.
14: Battre Sacha Zverev, ce serait donc au-delà du conte de fées.
1: Le conte de fées Tadej Pogacar est toujours en plein dedans. Le Slovène a assommé la concurrence hier sur la sixième étape du Tour de France dans les Pyrénées. 2 minutes 38 secondes d'avance sur le Danois Jonas Vingegaard. Septième étape aujourd'hui entre Ajetmo et Bordeaux. Une étape pour les sprinteurs.
0: Merci Clara Gabillet. C'était le journal de 6h.
4: Et c'est l'heure d'accueillir Yannick. Yannick qui est en ligne avec nous depuis Perpignan dans les Pyrénées-Orientales. Il me semble, Yannick, qu'on vous a parlé cette semaine au sujet des incendies, non ?
18: Oui. Oui, bonjour.
4: Ça va chez vous, Yannick, déjà ? Parce que vous appelez pour le foot, mais simplement d'un mot quand même, les Pyrénées-Orientales, la situation qui est toujours inquiétante. Comment ça va chez vous, Yannick ?
18: Ça va.
4: Vous êtes à Perpignan même, vous ?
18: Non, je suis dans un petit village à côté.
4: D'accord. C'est vous qui avez voulu rendre hommage à Kylian Mbappé par message tout à l'heure ?
18: Ah, mais oui, parce que ce monsieur, c'est un extraterrestre mentalement. C'est un extraterrestre mentalement, parce que il subit toute la semaine des insultes racistes. Il loupe le penalty parce que c'est un penalty loupé pour moi. Mais il sort quand même un but extraordinaire. Il sort un match extraordinaire. Enfin, mentalement, c'est un extraterrestre, ce monsieur.
0: C'est presque à se demander si ça lui donne pas de la force, tout ça. Hein.
18: Ah, mais oui, j'en suis persuadé. Et bon, là, il est vraiment en mission pour Deschamps. Parce que quand on a vu au coup de sifflet final, quand ils se sont pris dans les bras tous les deux, on l'a vu, il est vraiment en mission pour Deschamps.
4: Mais elle est belle, cette équipe, d'ailleurs, autour de Didier Deschamps, du capitaine Kylian Mbappé, même Dembélé, quand il a marqué, après une course folle, il a couru dans l'autre sens pour aller rejoindre le banc de touche. Il y a un vrai truc dans cette équipe.
18: Oui. Après, j'ai juste un petit bémol que j'ai pas compris au niveau de Deschamps. Moi, c'est bon, heureusement que ça s'est pas passé. Mais j'ai pas compris pourquoi il a pas sorti Monsieur Olise à la 85e minute, quoi, à peu près. Parce oui. qu'il a pris le risque, il a pris le risque qu'il prenne un jaune. Alors que.
4: Vous savez, on en parlait parce qu'il y a, il y a cette question du jaune et le risque de la suspension, et, etc. On en parlait hier avec Virginie Fulpin qui racontait le fait que la suspension du jaune avait été refusée par la FIFA. La réalité, c'est qu'Olise, il fait très peu de fautes. Hein. Donc, il y a un risque assez mesuré. Mais, Yannick, vous avez suivi ça avec une grande attention. Une petite préférence, Belgique-Espagne? Ah, c'est vous qui. D'origine espagnole?
18: J'ai des origines espagnoles, mais je préférerais la Belgique.
4: Tant qu'à faire, du coup. Écoutez, à France-Belgique en demi, c'est pas mal aussi. La dernière fois, ça nous a porté chance. Yannick, merci beaucoup.
18: Merci, bonne journée.
4: Et bon courage, Yannick Quémasson à Perpignan, où il fait chaud, où ça brûle dans les Pyrénées-Orientales. Bon courage à vous, Yannick, et merci d'avoir passé un petit coup de fil à RMC.
0: Il est 6h11, et dans un instant, c'est le choix de la rédaction avec Victor Johannin. Bonjour, Victor.
16: Bonjour.
0: Pendant cette canicule, le coup de chaud guette aussi les appareils électroniques qui ont bien du mal à fonctionner normalement avec ces fortes chaleurs.
16: Oui, les téléphones portables, les frigos, les trottinettes souffrent et les pannes se multiplient.
4: À tout de suite sur RMC.
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0: Élise Dangean, Mathieu Béliard.
4: Il est 6h13 sur RMC, bon réveil.
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0: Et la canicule continue sur une large partie de la France. 9 départements en vigilance rouge, 76 en vigilance orange et des appareils électriques qui souffrent.
4: Bonjour Victor Johannin.
16: Bonjour Mathieu, bonjour Élise.
4: Victor, les appareils électriques du quotidien n'ont pas été conçus pour résister à ces températures extrêmes.
16: Oui, à commencer par les frigos et les congélateurs. Ils tournent à plein régime, tombent plus souvent en panne et les réparateurs sont débordés comme Sylvain, technicien chez Darty. 6 interventions à domicile sur 10 sont causés par la chaleur en ce moment.
25: Bonjour madame, bonjour. C'est Darty pour le réfrigérateur.
16: On a pu le constater hier chez Sophie en Seine-et-Marne.
25: Merci beaucoup. Dites-moi ce qui ne va pas madame.
26: Oui, j'ai un souci.
25: Pas de froid du tout?
26: Pas de froid du tout.
25: D'accord.
26: Ça fait une semaine que j'ai galère avec cette situation. On est obligé d'aller faire les courses tous les jours. Vraiment, j'ai passé un moment très difficile.
25: On va regarder ça de plus près. On va le sortir de là.
26: Oui.
25: Je vous laisse passer, sinon je vais vous bloquer.
26: Merci.
25: Merci. Dès qu'on dépasse les 30 degrés, l'appareil risque un petit peu de dysfonctionner. L'ouverture de portes fréquentes, prise d'eau glacée dans le frigo, les enfants qui ferment, au bout d'un moment, ça a fait un phénomène de glace important à l'intérieur de l'appareil. Ça fait vraiment un circuit bouché. Il n'y a plus de circulation d'air à l'intérieur de l'appareil. Pour les appareils encastrés comme celui-ci, c'est pas plus mal de le sortir régulièrement, mettre un petit coup d'aspirateur derrière, et puis bien nettoyer la grille à l'arrière, effectivement, pour que l'air fraîche puisse rentrer à l'intérieur. C'est bon madame, merci beaucoup. Donc là on va laisser tourner tranquillement.
26: Oui.
25: Et je vous rappelle en fin d'après-midi.
26: D'accord.
25: Pour voir si les températures sont correctes.
0: Et alors Victor, il y a un autre équipement du quotidien qui est particulièrement sensible aux fortes températures, ce sont les ascenseurs.
16: Oui, la Fédération des ascenseurs observe en ce moment un nombre exceptionnel de demandes en simultané. Vincent en a fait l'expérience à Bordeaux, 3 jours pour réparer son ascenseur.
3: J'étais au 0, j'appuie sur le bouton de mon étage et j'entends un clac et ça démarre pas. Impossible de rouvrir la porte. J'ai attendu une bonne heure parce qu'évidemment, c'était pas le seul ascenseur de Bordeaux qui avait sauté. Voilà, donc le technicien a fait ce qu'il a pu, il est arrivé dans les temps. Mais... Il nous a expliqué, c'est qu'en fait, tous ces appareils, ils ont des dispositifs de sécurité. Donc dès que le capteur capte plus de 40 degrés, il se met en sécurité et il fait déjanter l'ascenseur. Sauf que là, en fait, des journées à plus de 40 degrés à Bordeaux, il y en a 2 par semaine. Donc voilà, bah, là, c'est... ça fait 2 semaines de suite qu'il plante... L'ascenseur en rate, quoi.
4: Et alors, enfin, attention aux petits appareils électroniques, les smartphones, les tablettes, les ordis qui, eux aussi, sont en souffrance.
16: Ils sont conçus pour fonctionner entre 0 et 35 degrés. Il faut donc à tout prix éviter de les exposer au soleil, hein, en terrasse ou sur la plage, au risque de les abîmer de façon irréversible. Écoutez les conseils de Laurent Megderian, c'est le patron d'une entreprise d'informatique dans le Calvados.
5: Principalement, c'est la batterie qui va souffrir de la chaleur. Elle peut gonfler, elle peut percer. Si elle perce, ça peut être risque d'incendie. Donc, faut rester vraiment vigilant par rapport à la température. C'est-à-dire que si c'est grosse chaleur, vous oubliez le téléphone dans la voiture ou dans votre poche, le laisser refroidir dans une pièce sombre à température ambiante et surtout pas le mettre au frigidaire, comme on pourrait croire, pour baisser la température, puisque ça ferait un choc thermique.
16: Dans le même ordre d'idée, méfiance, si vous êtes propriétaire d'un vélo ou d'une trottinette électrique, ne les rechargez pas en plein soleil. Il y a un risque d'incendie qui peut même dégénérer en explosion, surtout si la batterie a subi un choc auparavant. C'est moins le cas pour les voitures électriques, hein, dont les batteries sont mieux contrôlées, donc moins susceptibles de prendre feu.
4: Merci Victor Joannin. Alors, on met pas le téléphone au frigo, même s'il a très chaud. Sauf si le frigo marche plus, du coup.
16: Ah oui, dans ce cas-là, c'est bon.
4: Non, mais parce qu'on a Fred qui est en ligne avec nous à Loire-Atlantique et qui a eu cette mésaventure, il a réagi. Salut Fred.
6: Oui, bonjour, bonjour à toute l'équipe.
0: Bon Fred, le frigo, ça y est, c'est fini, il a rendu l'âme?
6: Ah, il a pas rendu l'âme. Je suis rentré du week-end, il devait être à plus de 10 degrés, le paquet de jambon qui a gonflé et tout ça, donc tout à la poubelle. J'ai tout dégivré le frigo et j'ai écarté du mur de à peu près 20 cm.
0: Ah bah très bien, c'est l'astuce bon, recommandée par
6: Victor. J'ai tout refermé, j'ai mis un thermomètre dedans, il est redescendu à 4 et il fonctionne très bien. Mais je l'ai pas recollé contre le mur, hein, j'ai quand même décalé. Hein.
4: Ah oui, vous l'avez laissé comme ça, bah, de toute façon là, à mon avis, pour la saison, vous pouvez y aller tranquille. Hein.
6: Oui, et puis là, on est en Loire-Atlantique, il fait bien chaud, on est en rouge.
4: Vous faites partie des 9 départements en vigilance rouge.
6: Tout à fait. Et exactement, donc cette nuit, j'ai voulu ouvrir toutes les fenêtres pour avoir un peu de frais. Bon, la seule chose qui est rentrée, c'est les moustiques. Donc, pas de frais, mais les moustiques.
4: Bon, la technique du ventilo marche à peu près quand même hein, sur les moustiques, mais il faut...
6: J'ai essayé, mais non, ils sont coriaces.
4: Ah, chez vous, ils sont... Ouais.
0: Bon, bah, mettez-les au frigo.
4: Il y a des enfants à la maison, Fred?
6: Là, ils sont partis avec leur maman, là, en vacances. Donc, mais sinon, c'est ventilo dans toute la maison, ouais, on est
4: ici le dépanneur dans votre reportage, Victor Joannin, c'est l'enfer, les enfants qui ouvrent, qui ferment, qui ouvrent, qui ferment, qui ouvrent, qui ferment, et qui ne ferment pas toujours très bien.
0: Les moustiques.
4: Non, c'est vrai que j'ai mon petit paratonnerre à la maison aussi. Merci Fred, merci de votre
6: merci
4: appel.
6: Merci bien, bonne journée.
4: Et bon courage avec la chaleur en Loire-Atlantique, en l'occurrence, il est 6h18.
0: On l'a appris hier, la participation de Justin Bieber au concert de la finale de la Coupe du Monde aux côtés de Madonna, Shakira ou encore le groupe de K-pop, BTS. Vous le savez, c'est l'une des nouveautés de ce mondial, un halftime show comme au Super Bowl, mondial définitivement musical, à chaque but marqué, mais aussi pendant les pauses fraîcheurs. Alors évidemment, on a les classiques, Shakira, Gala, les classiques américains aussi comme Living on a Prayer.

0: qui s'enflamme au passage.
1: Mais alors, cheveux, là.
0: Plus surprenant, Mathieu, dans cette playlist de la FIFA, on retrouve des musiques dignes de vos meilleures fins de mariage. Géraldine assure là encore, la Corée. Aurel Gadj s'est installé. Non, il n'a pas l'air de l'avoir. Hein.
2: Non, moi j'étais plus sur les lacs du Connemara, mais je ne sais pas si c'est
1: très cool.
0: Alors,
1: pas
0: la FIFA, ouais, non, pas encore, pas encore. La Macarena, donc, à l'honneur pendant les pauses fraîcheurs. Et alors, hier soir, pendant le match France-Maroc, on a eu droit à ça. Écoutez. Prêt?
1: Ouh. Ah.
0: I wanna know. Bon bah là on quitte le mariage de la cousine d'Aurel Gadj pour une soirée camping en famille, ambiance garantie. Et ça c'est Pitbull, si jamais. C'est aussi dans la playlist de la FIFA. C'est un peu vraiment le mode aléatoire Pro Max, quoi.
3: C'est pas mal en fait. Hein.
0: Je me dis dans le stade, la petite ambiance un petit peu,
3: il fait 60 degrés.
0: C'est la fête, quoi.
3: Bah oui, c'est la fête. Et c'est la fête que vous vivez sur RMC. Grâce à vous, on est un petit peu dans le stade de Boston. Hein.
0: Oui, merci, je vous emmène beaucoup, grâce à Jean-Louis Tour aussi, hein, qui m'a donné les infos de cette pause fraîcheur. Parce que nous, on avait les pubs, c'était nettement moins sympa.
3: À 3h30 du matin, Jean-Louis Tour nous donnait les infos.
0: Il est sur tous les fronts.
3: Il est 6h21, très bon réveil à toutes et à tous. À la une ce matin, Élise.
0: Et le duo Mbappé-Dembélé qui continue de nous faire rêver et qui nous a offert hier soir la victoire 2-0 face au Maroc. L'équipe de France première qualifiée pour les demi-finales du Mondial. Elle affrontera soit l'Espagne, soit la Belgique qui se rencontrent ce soir à 21h. Un match à vivre évidemment sur RMC. La canicule qui monte encore d'un cran avec 9 départements de l'Ouest qui basculent en alerte maximale. Le Premier ministre Sébastien Lecornu présidera ce matin une nouvelle cellule interministérielle de crise. Et puis le Parti socialiste opte finalement pour une primaire fermée, un revers pour le premier secrétaire Olivier Faure qui souhaitait ouvrir le vote aux sympathisants.
3: Il est 6h21. Et le docteur du morning est arrivé, il est là.
0: C'est chauffé avec une bonne vieille macarena.
3: Aurel Gadj, bonjour.
4: Bonjour.
3: La consultation gratuite ce matin.
4: Faut-il vraiment se faire pipi dessus après s'être fait piquer par une méduse?
3: Il y a débat.
4: Oui, le ton est toujours là.
3: Ah, il y a vraiment débat? Ah, ok. À tout de suite sur RMC.
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3: 6h23, vous êtes sur RMC, on va voir le docteur.
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0: Et alors on va souvent le voir le docteur pendant les vacances parce que c'est la période des baignades et qui dit baignade dit malheureusement piqûre de méduse pour les moins chanceux d'entre nous. On va s'intéresser ce matin aux différentes solutions que l'on nous propose et essayer de comprendre ce qui se passe avec le docteur Aurel Gadj.
3: Alors rebonjour Aurel, est-ce que c'est grave de se faire piquer par une méduse?
4: Bah alors en fait on a le même raisonnement à chaque fois pour les piqûres. D'abord quand vous allez avoir une piqûre, il va y avoir du venin. Donc il va y avoir une partie qui est liée à la toxine. En général, pour les méduses qu'on va retrouver en Europe, c'est des piqûres qui sont pas graves. C'est-à-dire que la toxine n'est pas si grave que ça. Vous allez avoir une brûlure superficielle, donc quelque chose de plutôt bénin. Et puis, il y a aussi un second risque, globalement, pour toute substance qu'on va vous injecter, donc là, le venin, c'est de faire une réaction allergique, et parfois une réaction allergique grave, qu'on va qualifier d'anaphylaxie. Donc vraiment, il faut distinguer les deux choses. Le choc toxinique, là, vous avez très peu de risques, à part une brûlure, et le risque allergique, qui est quand même très faible.
0: Bon, et alors, qu'est-ce qu'on doit faire quand on se fait piquer? Moi, j'ai toujours entendu, il faut se faire pipi dessus.
4: Ah, ça c'est dû à la référence, je pense que vous avez vu l'épisode de Friends. celui où premier contact entre Monica et Chandler, et bien Monica se fait piquer par une méduse et Chandler, non c'est l'inverse, c'est Chandler qui se fait piquer par une méduse et Monica a la bonne idée de lui uriner dessus. Et bien désolé, spoiler, ça ne sert à rien hormis pour rapprocher les gens d'un point de vue médical, c'est même potentiellement délétère parce que en fait le problème de l'urine c'est que l'urine elle va rentrer dans les vésicules de venin qui sont restantes et elle va les faire exploser. Donc s'il y a certaines vésicules de venin qui ne sont pas arrivées encore à exploser dans votre corps, lorsque vous allez vous recouvrir d'urine, l'urine va pénétrer dans les vésicules, les faire péter et ça va faire sortir tout le venin. Donc à part pour vous rapprocher de votre crush de l'été, c'est une très mauvaise idée.
3: Oui, c'est une mauvaise idée pour se rapprocher du crush de l'été aussi.
0: C'est une mauvaise
3: je crois après
4: chacun ses pratiques, je ne juge pas.
3: Expertise. Mais du coup, on fait quoi?
4: Alors du coup, on fait quoi? Du coup, la première chose, ça va être déjà d'enlever les vésicules. Donc comment on fait? S'il vous reste des filaments, eh bien vous allez les enlever soit à la pince, soit si vous n'avez pas de pince, vous prenez un t-shirt pour ne pas mettre les mains directement dessus et vous enlevez les tentacules. Et puis ensuite, qu'est-ce qu'on fait? Eh ben, on va essayer d'inactiver ce venin. Ce venin, il a une particularité. Je sais que vous adorez les mots compliqués, Mathieu. Donc, il est thermolabile. Thermolabile, ça veut dire
3: chaleur,
4: quoi?
3: Chaleur et labile, c'est les lèvres.
4: Alors, labile, c'est stabilité. Donc, c'est en fait, il est instable face à la chaleur. Donc, qu'est-ce que vous allez faire? Vous allez mettre du sable chaud. Le sable chaud, vous prenez vraiment le sable le plus brûlant pour qu'il soit à 35-40 et vous mettez votre bras dedans. Parce qu'en fait, à ces températures-là, c'est des températures qui vont inactiver le venin et donc ça va permettre d'éviter que ça empire. Et puis après, eh ben, on enlève le sable avec une carte de crédit pour être sûr d'enlever, ou avec une carte rigide. C'est pour vraiment arracher, au cas où, tous les petits harpons qui contiennent du venin qui sont encore accrochés à la peau. Donc, première étape, on rince avec de l'eau de mer. Deuxième étape, on met du sable très chaud. Troisième étape, on enlève avec tout simplement la carte.
0: Je trouvais ça plus simple de se faire pipi dessus, honnêtement.
4: Ah bah oui, mais
0: ça marche. Oui.
4: Alors l'autre chose que vous avez pu voir aussi parfois, c'est le vinaigre. Il y a certaines personnes qui vont vous dire de mettre du vinaigre. Et ben le vinaigre, ça dépend des venins. Mais en Europe, ça sert à rien. Par exemple, si vous partez en Australie, et ben là en Australie, ça a un intérêt de mettre du vinaigre sur les plaies parce qu'en fait avec le pH, ça permet d'inactiver le venin. Mais là, ce venin, il est particulièrement sensible.
3: Ça dépend des méduses.
4: À la chaleur,
3: en fait.
4: Exactement. Ah, okay. Mais il est pas sensible aux variations de pH.
3: Bah comme ça, on saura tout et on arrêtera de faire n'importe quoi au bord de la mer avec nos amis, si j'ai bien compris. Christophe est en ligne avec nous. On est dans le Var avec Christophe à la Croix. Salut Christophe.
13: Bonjour, bonjour Mathieu, bonjour Élise.
0: Comment ça va Christophe ce matin?
13: Très très bien, un peu chaud mais ça va.
0: Avant d'en venir au mot caché, une petite question, vous avez regardé le match ou pas hier?
13: On a regardé la première mi-temps, après l'heure de lever a fait qu'il a fallu se coucher.
3: Ben oui, non, mais c'est dur, voilà. C'est dur, vous êtes conducteur poids lourd, et vous avez raison, vous faites vigilant sur la route.
13: C'est ça, absolument.
3: Bon, vous êtes confiant pour la suite, pour les Bleus?
13: Absolument, ouais, on ira au bout. Voilà.
3: On ira au bout, la troisième étoile, c'est fait.
13: Que ça soit l'Espagne ou la Belgique, ça sera la même chose, on ira au bout.
3: Ouais, du coup, voilà. Vous pouviez aller vous coucher, vous étiez serein, quoi.
0: Ouais, grave. Ça, c'est la confiance et l'optimisme. Bon, vous êtes chauffeur routier, Christophe, ça serait sympa d'avoir une petite machine à expresso nomade que vous pourriez emmener dans le camion?
13: Absolument.
0: Alors,
13: absolument. On va faire plaisir aux collègues routiers quand on se croisera.
0: Oui, en plus, vous allez offrir le café à tout le monde. Est-ce que vous avez trouvé le mot caché, Christophe?
13: Il me semble que c'est Saint-Génier.
0: Exactement.
3: Bravo.
0: Saint-Génier, s'investir, faire des efforts. Un peu comme Quentin Vinet qui vient de s'installer dans ce studio avec toute la panoplie des bleus. Bravo Christophe.
3: Les t-shirts, la casquette,
13: merci,
3: les lunettes.
13: Merci bien.
0: Et vous Christophe. Remportez la machine expresso.
13: Merci bien et continuez comme ça à nous faire plaisir toute la journée.
0: Avec
3: promis,
0: joie.
3: Christophe. Promis. Et bonne route à vous, bon courage au boulot. Merci de votre fidélité surtout. Il est 6h28, vous restez bien. Sur RMC avec nous. Géraldine, le temps aujourd'hui, c'est la chaleur, la canicule encore.
14: Oui, on a passé un cap là avec 9 départements en vigilance rouge, Morbihan, Loire-Atlantique, Vendée, Ille-et-Vilaine, Mayenne, Maine-et-Loire, Deux-Sèvres, Vienne et Sarthe. 76 autres départements sont en vigilance orange. Il n'y a que la Corse qui reste en vigilance verte pour cette canicule. Donc partout ailleurs, on étouffe avec une nuit qui était encore difficile. On n'est pas descendu sous les 25 degrés à Niort, à La Rochelle, à Nice. Cet après-midi, on attend 39 degrés à Lyon, Limoges, 38 pour Clermont-Ferrand, Nantes et Bourges, 37 à Rennes, à La Rochelle, à Toulouse, 36 à Paris, Bordeaux ou Grenoble, il fera 34 à Brest, Nancy, 33 pour Marseille, 32 à Lille, 30 à Perpignan ou Montpellier, où là ça va quand même un petit peu mieux, là le pic est passé, alors qu'ailleurs eh bien, le pic est encore devant nous. Attention, cet après-midi il y a un risque de violents orages sur la moitié sud, on a des risques de grêle, ce sera aussi à surveiller, et puis demain la vigilance rouge qui va encore s'étendre, 24 départements seront concernés, notamment le Centre-Val-de-Loire et l'Île-de-France, les températures donc, qui seront plus plus haut, on aura régulièrement plus de 40 degrés entre la Garonne et la Loire. Des nuits où les températures ne descendront pas sous les 22 voire les 25 degrés. Et on peut quand même espérer une accalmie par la suite. À partir de mercredi, les températures devraient commencer à baisser par l'ouest.
3: Il est 6h29.
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3: Et c'est l'heure de retrouver Quentin Vinet pour un nouveau journal. Bonjour Quentin.
15: Bonjour à tous les deux, bonjour à tous.
3: À la une, les Bleus en demi-finale du Mondial.
15: Les Bleus qui ont battu le Maroc 2-0, donc hier soir, avec un incroyable Kylian Mbappé. On va en reparler, ils joueront mardi en demi-finale contre le vainqueur du match de ce soir entre la Belgique et l'Espagne. Déjà des mesures face à la chaleur, la canicule, notamment à l'attention des personnes âgées, vous verrez, et les incendies. Un camping évacué hier dans la Drôme. 4000 personnes toujours bloquées ce matin dans un village en Savoie.
0: Et Kylian Mbappé a encore impressionné tout le monde hier soir.
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15: Il a loupé un pénalty que l'arbitre a mis un temps fou à siffler. On s'est tous demandé si c'était pas fait exprès. Avant de marquer le premier but et de faire la passe décisive à Ousmane Dembélé sur le deuxième but des Bleus. Bref, il a tout fait, Valentin Jamin.
16: Oui, Kylian Mbappé s'est même occupé de lancer les célébrations après le match. Il danse, entraîne ses coéquipiers avec lui devant des supporters français conquis par leur capitaine, buteur et passeur décisif.
17: Kylian, extraordinaire.
18: Kiki, bisous. Allez, à chapeau, incroyable.
19: On a un duo avec nous.
16: Et le numéro 10 des Bleus a montré son caractère. Un pénalty manqué, des frappes ratées avant de surgir pour marquer son 8e but en 6 matchs dans ce mondial. Une performance saluée par son coéquipier Ousmane Dembélé.
20: Un joueur qui doute pas, il a un mental incroyable, donc non, on est content pour lui. C'est notre capitaine. On attend encore plus de buts de Kylian.
16: Lui ne compte pas s'arrêter. Seul Lionel Messi a marqué plus que le Français dans l'histoire de la Coupe du Monde. Et son sélectionneur Didier Deschamps salue aussi son attitude.
21: Beaucoup pensent que Kylian est quelqu'un qui est un dictateur, qui pense qu'à lui-même. C'est quelqu'un qui, en tant que capitaine, est exemplaire, et de par ce qu'il fait sur le terrain aussi, au-delà de tous les buts qu'il marque.
16: Sorti après un coup reçu à la cheville, Mbappé s'est montré rassurant après le match et pense collectif.
22: Tant qu'on l'a pas fait, je vois pas ce qu'il y a à se relâcher. On est très content, il y a encore un long chemin. Ce qui nous attend est encore plus dur que ce qu'on a passé.
16: Le Madrilène est maintenant impliqué dans 100 buts sous le maillot bleu.
15: Alors c'est la troisième fois de suite que la France se qualifie en demi-finale d'un mondial. Ça pouvait pas mieux tomber, ce sera mardi, jour du 14 juillet, contre le vainqueur de l'Espagne et de la Belgique, le match de ce soir. Et c'était déjà dans toutes les têtes, hein, cette nuit à Paris, où on voit d'ailleurs de plus en plus de scènes de liesse à mesure que la compétition avance.
23: J'ai hâte des demi, on est confiant pour les demi.
24: On va les battre dans tous les cas.
23: On est serein. La troisième étoile, on l'a, on sait qu'on l'a.
25: Je pense qu'ils ont passé le plus gros morceau, le Maroc. Je pense que la Suisse, moi étant d'origine espagnole, on voit que l'Espagne, comment ça se passe, mais je suis plutôt confiant pour la France.
26: C'est incroyable ce qui se passe. C'est le mano mano entre Messi et Mbappé. Et on va y aller au bout. On va être au bout, on va être champion du monde.
15: Alors, je vous lis quand même la presse étrangère qui est encore dithyrambique ce matin à l'égard des Bleus et notamment de Kylian Mbappé. Les Espagnols trouvent que, eh bien, les Français sont encore meilleurs que lors des derniers tournois. Les Anglais disent que la France est impériale. Et alors, les meilleurs, ce sont les Allemands. Ils écrivent que c'est la prise d'assaut la plus irrésistible depuis la Bastille.
0: Et je trouve qu'ils ont raison. Dites-nous, vous, au 32-16, ce que vous en pensez. Est-ce que vous êtes aussi confiant que ces supporters qu'on vient d'entendre? On va aller jusqu'au bout, on va être champion du monde. Vous nous le dites au 32-16. Et puis tiens, vous nous dites aussi qui de l'Espagne ou de la Belgique vous préférez affronter en demi-finale. Il y a aussi le WhatsApp RMC 06 12 424 424.
15: Un dispositif de sécurité, vous le savez, qui était conséquent en France pour que la fête ne soit pas gâchée. Les forces de l'ordre ont été visées par des tirs de mortier à Grenoble. C'est ce que raconte ce matin le journal Le Dauphiné. Mais pour l'heure, pas d'autres incidents recensés.
0: Il est 6h33 sur RMC. Alors, il y en a pour qui l'ambiance n'était pas à la fête hier soir dans les régions touchées par les incendies.
15: Oui, comme dans les Pyrénées-Orientales où la situation s'améliore de jour en jour, dit le préfet, mais où le feu n'est toujours pas fixé. Ce matin, il a déjà parcouru 5000 hectares. 9 nouvelles communes évacuées sont de nouveau accessibles depuis hier. Mais voilà le bilan que dresse Marc Bianchini, le maire de Rodez.
27: On pourrait dire que le plus dur est passé, mais le plus dur est à venir. La tâche reste immense. Il va falloir nettoyer, il va falloir couper tous ces arbres brûlés. Il y a des problèmes sur les réseaux d'eau, avec toutes ces maisons qui ont brûlé, les alimentations d'eau. Il y a un quartier qui n'a pas d'électricité, il n'y a plus de téléphone. Puis il va falloir accompagner les gens aussi, parce que je pense qu'il va y avoir beaucoup de gens en souffrance. On a préparé 2 salles pour une cellule de soutien psychologique. Je pense qu'il y en avait vraiment besoin, parce que je vous dis, c'est un monde qui s'écroule. Les blessures, bon, je pense qu'ils vont mettre du temps à s'effacer. Oui. On dirait qu'on sort de la guerre. Là. L'extérieur du village, c'est un terrain de guerre.
15: Il y a un camping et 400 personnes qui ont été évacuées hier dans la Drôme autour de Die, où ce feu là dans les montagnes qui fait rage depuis 8 jours a parcouru désormais 3500 hectares. Et en Savoie, la commune de Pralognan-la-Vanoise, bien connue des amateurs de ski, est coupée du monde à 4000 personnes bloquées en raison du feu de planée toujours actif en face de Courchevel. Ce matin, seule la Haute-Garonne est en alerte rouge pour les risques d'incendie.
3: Et ce matin, il y a 9 départements de l'Ouest qui sont en alerte rouge pour canicule.
15: Et 76 autres en orange sur la dernière carte de Météo France, avec encore des records de chaleur qui ont été battus hier à plus de 40 degrés à Narbonne, Perpignan. Il y a une nouvelle cellule interministérielle de crise qui sera présidée ce matin par le Premier ministre Sébastien Lecornu. Mais sans attendre, des maires organisent des tournées de bénévoles pour rendre visite aux personnes âgées, comme ici, écoutez, à Montguyon, en Charente-Maritime, comme nous le raconte Philippine Boulet.
1: Une chasuble bleue sur les épaules, Annie sonne chez une habitante de 88 ans. En pleine canicule, la bénévole participe aux visites des personnes isolées.
2: Ça va ? Ça va.
1: Appuyée sur son déambulateur, l'octogénaire l'accueille tout sourire.
2: On papote, ça c'est très important, les papotages. Il y a toujours un petit goûter, forcément.
1: Et un grand verre d'eau. Avec la chaleur, en dehors de ses visites, elle ne voit personne.
2: C'est très important de savoir qu'il y a quelqu'un qui pense un peu à nous, parce qu'autrement, on est très isolés.
1: Dans cette commune, 22 bénévoles rendent visite à près de 150 habitants inscrits sur le registre des personnes vulnérables.
7: Et pendant la canicule, c'est certain qu'on a un peu plus de demandes. Les personnes âgées sortent moins de chez elles, donc ce sont les bénévoles qui vont sortir.
1: Amener des packs de bouteilles d'eau, aller faire les courses ou simplement tenir compagnie.
8: Je t'appelle demain, si c'est Hélène qui vient.
1: Pour le maire Julien Moucheboeuf, avec les canicules de plus en plus fréquentes, ce dispositif est appelé à se renforcer.
9: Quand on n'a pas assez de bénévoles, nous on est là aussi les élus. On est 19 au sein du conseil municipal. Être élu, c'est aussi et avant tout être au service de la population.
1: L'élu appelle ses administrés à s'engager comme bénévoles pour consolider ce réseau de solidarité.
15: Alors il y a les cartes météo, il y a la carte de la route aussi. C'est un des plus gros week-ends de l'année là, qui commence. La journée est classée rouge au niveau national, noir en Auvergne-Rhône-Alpes. Demain, ce sera noir dans la moitié du pays. La course à la présidentielle à gauche, les militants PS ont choisi dans la soirée à 55% de passer par une primaire fermée. Ils avaient le choix. Chez les Insoumis, il y a Jean-Luc Mélenchon qui promet la fin des coupes budgétaires dans le domaine de la culture. Il l'a dit hier depuis le festival d'Avignon. Et puis sur le Tour de France, on est au lendemain de l'écrasante victoire du Slovène Tadej Pogacar à Gavarni avec 2 minutes 40 d'avance sur le Danois Jonas Vingegaard. Garde 3 minutes sur les autres favoris. On quitte les Pyrénées aujourd'hui, départ d'Ajetmo pour une arrivée 175 km plus loin à Bordeaux avec un long sprint sur les quais jusqu'au Quinconce.
0: Le Quintet, c'est à Cabourg.
15: 20h15 dans la soirée, les pronostics de la Dream Team pour aujourd'hui. Le favori, c'est le 15, Jasmine Gemma. L'outsider, ce sera Jewel Kim.
0: C'est le numéro 4.
15: Ah oui, le 15 et le 4.
0: L'outsider, voilà. Le 15 et le 4. Merci ça, beaucoup, Quentin Vinet.
3: Merci. Et Momo est en ligne avec nous. Un fidèle parmi les fidèles du Morning RMC, Momo à Vitrolles. Salut Momo.
0: Salut Momo.
17: Et bonjour à tous.
3: Comment ça va?
17: Courte nuit, hein.
0: Ah oui.
3: Combien de temps vous avez dormi, Momo?
17: En fait, c'était fractionné parce que je me suis endormi avant les 2 minutes.
0: Ah bon?
17: Ah ouais, j'ai pas tenu là. J'étais fracassé. Ben oui. Je me suis levé à 1h30 pour. Je me suis empressé de prendre le téléphone, voir combien il y avait. Et voilà quoi.
3: Ouais. Non, mais c'est dur. Non mais on le sait en plus hein, dans le morning que vous êtes tous des lève-tôt. Donc là, il y a eu soit des nuits blanches, soit des nuits très très courtes. On avait un auditeur tout à l'heure qui allait se coucher à la mi-temps. Bon, vous avez dit j'ai une petite préférence pour l'Espagne.
17: Oui, parce que là,
3: pour la demi-finale, je le précise, il y a Espagne-Belgique ce soir.
17: Ouais, parce que dimanche, je m'envole pour l'Espagne et je vais passer 15 jours là-bas et je vais. J'étais en train de peaufiner un peu la valise, voir ce que j'allais mettre et tout. Là, du coup, je peux mettre le maillot des Bleus dans la valise.
0: Ah ouais, vous avez envie de chambrer local, quoi.
17: On n'est pas chez nous, mais bon, quand même. Ouais.
0: vous allez ramener les Bleus à la maison. Allez, en Espagne.
17: On espère vraiment, franchement, on espère. Il y a pas mal de Français qui sont sur Alicante, qui ont des bars, des restaurants.
3: Oui, vous ne serez pas tout seul, ça c'est sûr.
17: Voilà, on va choisir le bon endroit pour aller regarder le match.
3: Eh ben, écoutez, vous avez quelques jours, c'est le 14 juillet, hein, la demi-finale.
17: Ah, le 14 juillet, je serai là-bas.
3: Ce sera l'Espagne ou la Belgique. Donc, Momo, bon courage pour la journée de boulot.
17: Allez, merci, c'est ma dernière journée après.
3: Après, c'est les vacances. Profitez, vous avez bien mérité, vous allez pouvoir vous reposer et dormir un peu le matin. Il est 6h38 sur RMC.
0: À suivre, faut-il annuler les événements sportifs pendant la canicule? C'est ce que demandent les médecins urgentistes afin de ne pas saturer les urgences et d'éviter les drames.
3: Bonjour professeur Louis Soula.
4: Bonjour.
3: Vous êtes chef du service des urgences et du SAMU au CHU de Rennes. Vous allez nous donner un aperçu de la situation actuelle dans les hôpitaux et nous faire part de votre inquiétude pour les jours à venir.
0: Et puis elle est là, la bande du morning RMC, la causerie Virginie Fulpin.
14: Et l'équipe de France de football a un don, enfin plusieurs, mais un en particulier, celui de banaliser l'exceptionnel.
0: Et Anthony Morel pour C'est déjà demain.
5: Alors, vous écoutez depuis tout à l'heure, j'ai l'impression.
0: Pardon,
5: je suis un peu perdu parce que j'ai cru comprendre que la Coupe du Monde se passait aux États-Unis.
4: Bah oui.
5: Moi, j'ai une Coupe du Monde de foot, mais qui se passe en Corée en ce moment.
0: Ah bon ?
5: Ouais, mais c'est une Coupe du Monde de foot robotique par contre.
3: Ah,
5: pour ça.
0: Alors, à tout de suite sur RMC.
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14: Il est 6h43, très bon réveil à toutes et à tous sur RMC. La canicule qui continue de s'étendre. 9 départements de l'ouest du pays placés en vigilance rouge aujourd'hui, dès midi. 76 autres en orange.
15: Bonjour professeur Louis Soula.
16: Bonjour.
15: Vous êtes chef du service des urgences et du SAMU au CHU de Rennes et membre du conseil d'administration du syndicat SAMU Urgences de France. D'abord, un point sur la situation dans votre région, l'Ille-et-Vilaine, qui bascule en vigilance rouge. C'est la deuxième fois de l'année. Est-ce que ça se ressent aux urgences ?
16: Alors, ça ne se ressent pas encore aux urgences. Hein. Ça se ressent surtout au niveau des appels, au niveau du SAMU SAS. Et j'avoue que c'est une petite surprise parce qu'on n'avait pas du tout prévu d'être en vigilance rouge dès ce week-end. Hein. Encore une fois, la Bretagne est impactée. C'est sa troisième vague de canicule. Donc, par contre, on sait que l'activité, notamment des urgences, va augmenter à partir de ce week-end.
14: Vous sauriez dire de combien ? Enfin, en période de canicule, ça représente quoi ? En nombre d'appels, en nombre de venus en plus ?
16: Alors, en nombre d'appels, on n'est toujours pas revenu à un niveau normal par rapport à l'année dernière. On a plus 30-40% d'appels au SAMU, ouais. Au SAMU Centre 15. Et aux urgences, on est à 5-10%. Mais encore une fois, c'est le type de patients qui sont hospitalisés en plus grand nombre et qui vont impacter très fortement les disponibilités de lits d'aval pour les hôpitaux qui commencent la période estivale.
15: Et alors, ouais, justement, on est en pleine période de vacances. Est-ce que vous aurez les bras pour tenir ? Est-ce qu'il va y avoir des renforts ?
16: Alors les renforts, ils ont été mis en place. Ils sont bien sûr très difficiles à tenir parce que là, beaucoup de personnel va commencer à partir en congé et ça, c'est tout à fait normal. Ce qu'on espère, c'est pouvoir mobiliser le maximum de lits en période d'été. Il y a toujours sur un territoire des lits qui sont fermés pour permettre justement le repos des personnels. Et c'est là que les cellules de crise vont être nécessaires pour recenser le maximum de lits, en sachant qu'à cette heure, il n'y a pas de plan blanc activé au niveau de notre région.
14: Oui, pour l'instant, on est censé gérer normalement, je mets des guillemets, mais comme dans une situation normale. Alors, c'est dans ce contexte tendu que l'Association des médecins urgentistes de France demande l'annulation des événements sportifs. La préfecture d'ailleurs de Versailles a annoncé dans la foulée l'annulation du triathlon de Versailles prévu ce dimanche, l'annulation des événements sportifs intenses, dirons-nous. C'est le plus raisonnable à faire ?
16: Alors, il faut savoir qu'en parallèle de ce qui se passe dans les établissements de santé, les préfectures ont activé des COD, c'est-à-dire des réunions quotidiennes pour savoir justement les événements annulés. Je pense pas que ce soit à nous, urgentistes, de décider l'annulation de tel ou tel événement. Nous, notre rôle, c'est d'alerter sur les conséquences de l'exposition à la chaleur, comme on l'avait fait pour la deuxième vague. Hein. On avait alerté sur le fait qu'il fallait absolument recenser les personnes isolées, éviter la... des efforts physiques en pleine chaleur, tout comme l'exposition aux fortes chaleurs quand on est travailleur, notamment dans le bâtiment. Ça, c'est notre rôle. Dire qu'on doit annuler, c'est hyper compliqué et ça a quand même des incidences, y compris financières, qui ne nous appartiennent pas d'évaluer ou pas. Je pense par contre, ce qui est raisonnable, c'est déjà de déplacer toute une série de manifestations sur des horaires moins chaud, c'est-à-dire par exemple les cérémonies du 14 juillet, on va pas exposer des foules aux fortes chaleurs en plein après-midi, ça peut être déplacé en soirée ou très tôt le matin.
15: Alors, justement, professeur Soula, les célébrations du 14 juillet, il y a aussi il y aura la France qui joue en demi-finale ce jour-là, donc des fan zones. Est-ce que tout ça vous inquiète ?
16: Alors, non seulement ça nous inquiète et on a le retour de la Coupe du Monde 2018 hein, où le match se jouait en plein après-midi à 15h en pleine canicule aussi, ce qui avait provoqué beaucoup de malaise sur les fan zones, dont celle où on était à Rennes. Donc oui, ça nous inquiète, mais là l'avantage entre guillemets, c'est que c'est un peu plus tard, c'est à 22h. Je pense qu'il est plus important de voir les horaires de certaines courses comme le Tour de France par exemple, qui est toujours en plein milieu de journée. Je ne sais pas si les régions traversées seront exposées, mais effectivement, il va y avoir peut-être des annulations, mais ça va être décidé au cas par cas en lien avec les préfets et les maires, et certainement des reports d'activités. Hein. Bon, il y a en plus le problème des feux d'artifice qui sont gérés également au cas par cas. Alors oui, nous sommes préoccupés. Dire qu'il faut interdire toutes les manifestations, je pense que nous devons alerter en fonction du type de sport, parce que
14: professeur,
16: le même niveau d'intensité.
14: Oui, professeur, ça coupe un tout petit peu. Est-ce que vous nous entendez ? Oui, on est en train de rappeler le professeur Louis Soula. Je rappelle cette actualité de l'Association des médecins urgentistes de France qui demande l'annulation immédiate ou le report des compétitions sportives exigeantes prévues en extérieur. Et ce que nous disait le professeur Louis Soula à l'instant, c'est qu'il y a d'autres conséquences à ces annulations, des conséquences financières qui n'appartiennent pas finalement au corps médical. Mais, professeur, est-ce que vous voyez beaucoup de sportifs arriver aux urgences en ce moment, des sportifs amateurs qui sont allés faire un jogging alors qu'il faisait un peu chaud, etc., etc. Professeur.
15: Ouais, bon.
14: Non. C'est pas très grave, professeur Louis Soula qu'on a eu.
17: On a une coupure.
14: Ah oui, pardon. Ah, on est au téléphone à présent, le professeur Louis Soula. Beaucoup de sportifs qui arrivent aux urgences, on en terminera là.
17: Alors les sportifs, on en a quelques-uns, mais c'est surtout des personnes qui sont exposées à la chaleur, notamment les bébés et les enfants. Il faut pas les oublier parce que c'était vraiment un signe d'alerte, et la fréquentation des urgences pour les moins de 5 ans hein, qui n'ont pas du tout les mêmes réflexes à l'exposition à la chaleur. Les sportifs, on en a quelques-uns. Par contre, ce qui est sûr, c'est qu'on continue à voir des sportifs pratiquer une activité, notamment de la course à pied en plein milieu de journée, ce qui est forcément évitable. Je pense que notre problème, c'est qu'on a des sujets qui sont évitables. On peut éviter des noyades, comme il y a eu en très grand nombre. On peut éviter des expositions à la chaleur, surtout quand on n'est pas entraîné, mais aussi quand on est sportif et toutes les activités sont pas essentielles. Mais encore une fois, décider d'annuler ou pas telle ou telle manifestation, c'est une grosse incidence.
14: Vous faites des recommandations et vous restez dans ce rôle médical, professeur Louis Soula. Je vous remercie en tout cas de la clarté de vos réponses et chacun, à chacun aussi de prendre ses responsabilités. Quelque part, situation exceptionnelle, réaction exceptionnelle. Professeur Louis Soula, chef du service des urgences et du SAMU au CHU de Rennes, membre du conseil d'administration du syndicat SAMU Urgence de France. Merci beaucoup, professeur. 6h50. Les grands titres à la une ce matin, Élise.
15: Et les Bleus filent en demi-finale du Mondial. Kylian Mbappé et ses coéquipiers ont réussi à se défaire sans difficulté du Maroc. Victoire 2-0. Ils affronteront l'Espagne ou la Belgique mardi. La canicule et 9 départements désormais en alerte rouge. Et puis un revers pour Olivier Faure. Le Parti Socialiste a finalement voté pour une primaire fermée en vue de la présidentielle.
14: Il est 6h50. Et c'est l'heure de retrouver la bande. Ils sont là autour de la table, Anthony Morel, Virginie Fulpin. On commence par Virginie pour la causerie avec les Bleus qui sont donc en demi-finale de la Coupe du Monde. Ça fait toujours du bien de l'entendre, de le dire. C'est la troisième fois de suite que les Bleus sont dans le dernier carré.
18: Oui, et plus si affinité. Hein, et les deux dernières fois, il y avait eu affinité. Je voudrais juste qu'on se rende compte. Troisième demi-finale de Coupe du Monde de suite. C'est dingo. Seuls le Brésil et l'Allemagne ont réussi la même chose dans l'histoire des Coupes du Monde. Reste à faire comme les copains. Trois finales consécutives. Mais c'est pour vous dire où se situe cette équipe de France. Elle fait désormais partie de ce trio-là, au-dessus de l'Argentine, de l'Italie et de l'Espagne. Parmi les grands noms du football, la génération de Platini s'était arrêtée à deux demi-finales en 1982 et 1986. Celle de Zidane n'a même jamais enchaîné deux bonnes Coupes du Monde de suite. La génération Mbappé en est donc à trois demi-finales. Et c'est ça qui est dingue avec ces Bleus-là, parce qu'ils arrivent à banaliser l'exceptionnel.
15: Et oui, pour les enfants, pour les ados, être en demi-finale, finalement, bah c'est normal.
18: Des enfants gâtés pour le foot, hein, je ne parle pas pour le reste. Hein. Un gamin de 12 ans, déjà, il ne connaît que Didier Deschamps comme sélectionneur. Et pour lui, quand il y a une Coupe du Monde, l'équipe de France va forcément dans le dernier carré. Tout autre résultat apparaîtrait comme le pire des échecs. Mais je ne suis même pas sûre qu'ils puissent l'envisager. Ça n'existe pas, l'échec en Coupe du Monde. Moi, j'ai grandi avec le traumatisme de Séville 82 et des non-qualifications pour les mondiaux de 90 et 94. Ma fille, elle pense qu'une Coupe du Monde, c'est le moment où on ramène la Coupe à la maison, où on chante Fruit from Desire et où on perd jamais. Parce que même la finale de 2022, elle se joue au tir au but. C'est pas une défaite de l'équipe de France. Hein. La dernière fois que les Bleus ont vraiment perdu, c'était en quart de finale en 2014 contre l'Allemagne. Depuis, l'Italie, elle a même pas joué un match de Coupe du Monde.
14: Non, mais votre fille et mon fils ont le même âge. De leur vivant, là, l'équipe de France n'a pas perdu un match de Coupe du Monde.
18: C'est fou quand même.
14: C'est un truc de dingue. On peut appeler ça une génération dorée.
18: En fait, ça va au-delà de ça. Il y a une génération dorée, oui, des joueurs qui sont là depuis 2018, mais en fait, j'ai compté, ils ne sont que 4. Kylian Mbappé, évidemment, Ousmane Dembélé, bien sûr, N'Golo Kanté et Lucas Hernandez, qui ne jouent pas pour l'instant depuis le début de ce Mondial 2026, et puis c'est tout. Donc, c'est pas juste une génération dorée. L'effectif, il se renouvelle dans les grandes largeurs. Et ils restent toujours aussi bons. Barcola, Doué, Koné, Cherki, Olise. Et je vais pas tous les citer. Ils disputent leur première Coupe du Monde. Pourtant, on dirait qu'ils ont toujours été là. Je veux juste qu'on se rende compte de la chance qu'on a d'avoir ce réservoir inépuisable de talents qui mène l'équipe de France au sommet. Et puis, on n'oublie pas, évidemment, Didier Deschamps, qui est là, lui, depuis 2014. Vivement le 14 juillet.
14: Ouais, non, mais la chance ou aussi le travail, la formation de certains, des éducateurs qui s'occupent des enfants, de les faire grandir dans le football aussi.
18: En plus, ça va au-delà de l'équipe de France. Puisque il y a beaucoup de joueurs qui ont grandi en France qui jouent la
14: D'ailleurs,
18: Coupe du Monde, même dans d'autres pays.
14: 99, je crois.
18: Oui,
14: 99 au total de joueurs de la Coupe du Monde qui sont nés en France.
15: Alors, il y a la Coupe du Monde aux États-Unis, Anthony Morel, mais tu nous apprends qu'il y a une autre Coupe du Monde qui vient de se terminer en Corée du Sud, la RoboCup. C'est la Coupe du Monde de foot des robots, compétition qui peut prêter à sourire, mais en fait, très sérieuse.
19: Ouais, hein, absolument. Et alors, le foot robotique, sachez que la France est triple championne du monde, donc c'est pas mal. En
14: fait. Les
19: robots, ils l'ont sur le maillot. Bah oui.
14: Les deux.
19: Non, alors, c'est très sérieux, c'est une compétition qui a lieu tous les ans, la RoboCup, et donc c'est des équipes de robots qui ont été programmées pour dribbler, se passer la balle, se coordonner entre eux, tirer, marquer les buts, enfin voilà, du foot quoi. Alors il y a différentes catégories, vous avez des petits robots type un peu robot aspirateur, et puis ça va jusqu'aux humanoïdes, donc des matchs 11 contre 11 avec des machines, avec des bras et des jambes qui jouent les unes contre les autres. Alors quand je dis qui joue, faut quand même qu'on s'entende, parce que quand on regarde les images, et franchement, allez les voir sur Internet, ça vaut le détour, ça titube plus que ça ne court, on est plus proche du papy Garabater que de Kylian Mbappé. Pour l'instant, mais l'ambition,
18: j'aimerais bien voir les robots paraguayens aussi.
19: Oui, c'est ça.
20: C'est Terminator, je crois.
19: Bah, pareil, il tacle à fond, il n'y a pas de souci. Alors non, le truc, c'est que les organisateurs ont une ambition quand même assez folle, c'est que d'ici 2050, ils veulent faire s'affronter une équipe de foot robotique avec une équipe de foot championne du monde humaine et que les robots l'emportent. Ça semble complètement fou vu où on en est aujourd'hui, mais à la vitesse à laquelle avance la robotique, c'est pas complètement délirant de se dire que d'ici quelques années ou quelques décennies, eh bien, on serait capable d'en arriver là.
20: Bon, ces robots sportifs, c'est juste pour amuser la galerie ou ça a quand même derrière quelque part une utilité ?
19: Non, ça a une vraie utilité. En fait, c'est une vitrine technologique, ça sert pas à grand chose, un robot qui joue au foot, évidemment. En revanche, ces avancées technologiques.
20: Ça peut m'amuser quand même.
19: Ouais, c'est très rigolo. Non, mais moi, je serais capable, c'est très hypnotisant. Moi, je suis capable de regarder ça pendant des heures. Mais derrière ça, on peut, par exemple, utiliser toutes les avancées dans le domaine de la motricité. Bah, par exemple, pour concevoir des appareils pour des personnes handicapées, par exemple. Mmh. On va pouvoir se servir de ces technologies qui permettent aux robots de se repérer sur le terrain pour faire de l'agriculture de précision. Si ces robots sont capables de se promener balle à la main, balle au pied plutôt, parce que sinon ils font une faute, très très vite, et ben demain ils seraient aussi capables de réaliser des missions de sauvetage en terrain difficile par exemple. Donc voilà, on peut imaginer plein de cas d'usage au-delà du fait d'avoir des robots qui jouent au foot, ce qui est toujours très rigolo.
15: Merci beaucoup Anthony Morel, c'est déjà demain, mais tout de suite c'est aujourd'hui et c'est avec Apolline Matin. C'est moyen, c'est aussi. Quel immense bonheur. La France en demi-finale de la Coupe du Monde, vous l'avez vécu sur RMC, victoire 2.

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9: Il est 6h58, excellent réveil à tous et quel immense bonheur, on l'a vécu tous ensemble.
10: Et c'est fini, l'équipe de France est en demi-finale de la Coupe du Monde. Les Français peuvent exulter, le staff
9: les
10: est
9: en demi-finale de la Coupe du Monde. On va y revenir largement ce matin. Troisième demi-finale consécutive pour la France. Le pari de Didier Deschamps, encore une fois victorieux après la victoire 2-0 donc contre le Maroc hier soir. Nous serons en direct de Boston avec la voix du foot d'RMC, Jean-Louis Tour. Notre fil rouge, Eric Dimeco, qui va nous rejoindre pour se projeter dans la demi-finale. Ce sera donc le 14 juillet prochain, une date évidemment très symbolique. Ce sera face à l'Espagne ou la Belgique. Il y a Daniel Riolo aussi qui se lève pour nous ce matin, alors qu'il a veillé bien tard, vous l'imaginez. Il sera avec nous à 8h10. Et vous, au standard d'RMC, venez nous raconter comment vous avez vécu ce match. Venez partager avec nous la joie, l'émotion, l'analyse. Est-ce que vous êtes confiant pour la suite? Est-ce que vous y croyez? Je vous attends au 32-16 et sur le WhatsApp de l'émission 0612-424-424. À 7h40, on va revenir sur la canicule. Elle s'installe sur le pays. Les températures vont de nouveau continuer à grimper ce week-end. À quoi devons-nous nous préparer pour l'avenir? Je poserai la question aux spécialistes des crises climatiques, Gaël Musquet. À 8h30, l'invité du face-à-face, c'est le spécialiste du Moyen-Orient, Gilles Kepel, alors que Donald Trump est, semble-t-il, menacé par les Iraniens qui voudraient tenter de l'assassiner. Dans un instant, le journal de 7h, mais à 6h59, prenons le temps avec vous, Géraldine, de voir cette météo très chaude des 9 départements en vigilance rouge.
11: Oui, le Morbihan, la Loire-Atlantique, la Vendée, l'Ille-et-Vilaine, la Mayenne, le Maine-et-Loire, les Deux-Sèvres, la Vienne et la Sarthe. On a 76 autres départements qui sont en vigilance orange. Alors, au final, il n'y a que la Corse qui est en vigilance verte pour la canicule. Donc c'est vraiment tout le pays qui est sous d'extrême chaleur, avec des températures qui sont restées très élevées pendant la nuit, qui vont s'envoler encore cet après-midi, puisqu'on attend jusqu'à 39 degrés à Lyon, à Limoges, 38 à Clermont-Ferrand, Nantes, 37 à Rennes, La Rochelle ou Toulouse, 36 à Paris, Bordeaux, 33 à Marseille. Et puis il faudra se méfier cet après-midi des orages qui seront parfois violents sur la moitié sud, on a des risques de grêle. À noter que donc cette chaleur va encore s'étendre, puisque demain on aura 24 départements en vigilance rouge. La vigilance rouge qui touchera également le centre-val de Loire et l'Île-de-France.
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9: Excellent réveil à tous, il est 7h, merci d'avoir choisi RMC.
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9: Le journal de Thibaut Texer. Bonjour Thibaut.
12: Bonjour Apolline. Bonjour à tous. La liesse en bleu, blanc, rouge, nuit de fête après la qualification des Bleus pour les demi-finales de la Coupe du Monde face au Maroc. 2-0, nous serons à Boston dans ce journal. La vague de chaleur qui se renforce. 9 départements sont ce matin en vigilance rouge à la canicule. Elle va s'étendre demain. On va tenter de comprendre pourquoi avec Géraldine Demory et Tadej Pogacar qui écrase déjà le Tour de France avec plus de 2 minutes d'avance sur la concurrence au général.
9: De Boston à Paris, la nuit a été courte pour les supporters tricolores.
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12: Ils étaient plusieurs milliers à se rassembler hier dans les rues.

0: du pays à l'issue d'un match plutôt facile pour les Bleus. Dominateurs face au Maroc 2-0, l'équipe de France se qualifie pour sa troisième demi-finale de rang dans une Coupe du Monde et plonge le pays dans une douce folie. Illustration de la ferveur dans les rues de Paris, Victor Gérard.
1: Quelques secondes seulement après le coup de sifflet final, des klaxons et des chants résonnent dans les rues parisiennes.
2: On est en demi !
1: Une foule de supporters en liesse savoure la qualification des Bleus en demi-finale.
3: On est très heureux, on a fait une super performance. Tout le monde a bien joué, connaît un match monstrueux. Mbappé ira son pénalty, mais il se rattrape.
4: Exceptionnel.
1: Hugo, le drapeau tricolore sur les épaules.
3: Et ce que j'adore surtout, c'est que là, on fait la fête tous ensemble, même avec les Marocains, et ça, c'est exceptionnel.
1: Des Marocains très nombreux qui chantent et qui saluent la performance de l'équipe de France.
5: Bravo, vous avez été très bon. Je m'appelle Sarah, je suis dégoûtée, j'aurais aimé qu'on cherche au moins un but, même si le Maroc il a perdu. On est pour les Bleus, on est ensemble. Je crois à la Coupe du Monde et on va la chercher, la Coupe du Monde. On est pour les Bleus, allez les Bleus!
1: Des Bleus qui affronteront en demi-finale mardi le vainqueur du duel Espagne-Belgique ce soir. Aaron a sa petite préférence.
6: L'Espagne pour la revanche de l'Euro.
7: Ça te fait pas trop peur? C'est quand même une équipe qui a encaissé aucun but.
6: Non, on a peur de personne, sincèrement. On est les Avengers, on a tout ce qu'il faut, on va aller au bout. La Coupe du Monde, elle est pour nous cette année.
1: Il compte déjà les heures avant mardi, prêt à retrouver ses amis pour supporter les Bleus.
2: Allez!
0: Des supporters optimistes, la victoire a tout de même mis du temps à se dessiner. On retrouve Jean-Louis Tour ce matin en direct de Boston. Vous étiez au commentaire de cette rencontre et il a fallu attendre l'heure de jeu pour vous entendre exulter, Jean-Louis. Vous cassez la voix sur ce premier but de la rencontre signé Kylian Mbappé, capitaine exemplaire. C'est encore une fois l'homme du match, Jean-Louis.
8: Oui, parce que clairement, le doute ne fait pas partie de son vocabulaire à Kylian Mbappé. On le savait depuis un moment, mais on en a encore eu la confirmation hier. Même en ratant son premier pénalty en bleu depuis 2021, son mental est resté solide. Il a délivré les Bleus par ce but magnifique. Et sur le deuxième, sa course ouvre l'espace à Dembélé, qui lui a rendu hommage après le match.
9: C'est un joueur incroyable, c'est notre capitaine. C'est un joueur qui ne doute pas, il a un mental incroyable. On est content pour lui, on veut encore plus de buts. On attend encore plus de buts de Kylian.
8: Un sens du jeu, du collectif rafraîchissant chez Mbappé sur cette Coupe du Monde. Didier Deschamps, son sélectionneur, l'a bien noté.
10: Beaucoup pensent que Kylian est quelqu'un qui est un dictateur, qui pense qu'à lui-même. C'est quelqu'un qui, en tant que capitaine, est exemplaire et de par ce qu'il fait sur le terrain aussi, au-delà de tous les buts qu'il marque. D'ailleurs, il a battu mon record de sélection, c'est pas beau ça.
8: Ah, ça, sur le plan des chiffres, presque tout le monde perd contre Mbappé. Il a donc dépassé Deschamps sur le nombre de sélections. Il lui en manque 41 pour le record de Loris. Et niveau but, c'est tout aussi affolant qu'au meilleur buteur du mondial avec Messi et 8 réalisations marquées en 6 matchs. 64 buts en équipe de France, dont 20 en Coupe du Monde à une longueur de l'Argentin.
0: Jean-Louis Tour, en direct de Boston ce matin.
11: Pour je vous attends tous au 32-16 et sur le WhatsApp de l'émission 06-12-424-424. Venez donc partager avec nous votre émotion et ce match évidemment. Il est 7h04 sur RMC, une nuit de fête particulièrement chaude. Hein.
0: Oui, la canicule s'installe durablement sur le pays et ça va se poursuivre jusqu'au 14 juillet au moins, nous dit Météo France. On a encore battu des records de chaleur hier et ce matin, 9 départements de l'Ouest sont en vigilance rouge, une alerte à la canicule Géraldine Demoré qui va s'étendre.
12: Oui, parce que demain, on aura 24 départements qui seront en vigilance rouge canicule. On s'ira jusqu'au centre Val-de-Loire et à l'Île-de-France. Parce qu'encore une fois, c'est le scénario qu'on craignait le plus qui se met en place. Une grosse goutte froide au large du Portugal qui va agir comme une véritable pompe à chaleur. Donc elle va aspirer l'air extrêmement chaud du nord de l'Afrique et la faire remonter sur la France. Dans les prochains jours, on aura régulièrement 40 degrés entre la Garonne et la Loire et des nuits où les températures ne descendront pas sous les 22 voire 25 degrés, avec un pic qui est attendu entre dimanche et lundi. Au niveau national, on pourrait se rapprocher des pics historiques des 24 et 25 juin dernier. Sachant que pour décider de la vigilance rouge, il n'y a pas que les températures qui rentrent en compte, il y a aussi la tension sur les hôpitaux et le contexte. On va avoir des grands départs en vacances et en week-end du 14 juillet, donc il faut absolument que les messages de prévention passent. Au final, demain, 22 millions de Français seront concernés par la vigilance rouge canicule.
0: Et cela fera l'objet d'un nouveau conseil interministériel présidé par Sébastien Lecornu ce matin avec des conséquences, l'annulation de nombreux événements sportifs. C'est le cas de l'Ironman de Versailles. La chaleur qui ne facilite pas la tâche des pompiers mobilisés sur le front des incendies. 325 départs de feu recensés sur le territoire, dans l'Allier, les Bouches-du-Rhône ou encore dans la Drôme. 3500 hectares ont déjà brûlé depuis lundi dans le département. 3 villages de camping et un centre de vacances ont été évacués. Dans les Pyrénées-Orientales, 1200 personnes sont sont toujours concernés par ces ordres d'évacuation dans 6 communes alentour d'Ille-sur-Tête.
11: Et ce qui surprend, ce sont ces incendies dans des lieux jusque-là épargnés.
0: Comme à la montagne, en Savoie, un feu qui a coûté la vie à un pompier volontaire mercredi, déclaré il y a 2 semaines, il est toujours actif ce matin avec des conséquences. 5000 personnes sont bloquées, coupées du monde dans les villages du Plané et Pralognan-la-Vanoise, à 1400 mètres d'altitude sur place. La vie s'organise malgré tout. Sylvère Bonnet, directeur de l'Office du tourisme.
2: Pour les 4-5 000 touristes que l'on a, un pont aérien avec des hélicoptères se met en action pour assurer les restaurants, les hébergements à pouvoir avoir les stocks demandés. Et également la même chose concernant la venue de médicaments. Samedi, dimanche, on demande à nos hébergeurs d'appeler leurs clients pour ne pas se rendre sur la commune de Pralognan, éviter une surcharge de touristes aux abords de Pralognan. On ne pourra pas bénéficier de la population touristique qui était prévue ce week-end, donc c'est un caillou dans la chaussure. On va pas mentir.
0: Patience, si vous prenez la route, c'est un des plus gros week-ends de l'année. Bison futé hisse le drapeau rouge dans le sens des départs ce vendredi. Ce sera même noir en Auvergne-Rhône-Alpes. Et vers l'ouest demain, Olivier Faure, désavoué par les militants socialistes qui ont choisi une primaire fermée pour désigner leur candidat. Le premier secrétaire du PS proposait, lui, que le vote soit ouvert aux sympathisants socialistes. Et puis le Tour de France, Tadej Pogacar, qui assomme déjà le Tour, vainqueur de la première étape de montagne au pied du cirque de Gavarnie. Deuxième victoire déjà sur la route du Tour pour le Slovène qui s'empare du maillot jaune, Kevin Morin, avec plus de 2 minutes d'avance sur son poursuivant.
4: Oui, au pied du cirque de Gavarnie, Tadej Pogacar a été le gladiateur triomphant avec une attaque dans le col du Tourmalet à 44 km de l'arrivée qui a terrassé tous ses concurrents.
13: Je suis tellement content, c'était un jour parfait, incroyable. On a fait all-in, c'était tout ou rien. L'excitation, la motivation et l'énergie étaient là.
4: Le Slovène a réalisé hier son plus long raid en solitaire sur le Tour pour reléguer son dauphin Jonas Vingegaard à 2 minutes 42 au classement général. Mais ne dites pas à Pogacar que la grande boucle est déjà pliée.
13: Devrait être banni. C'est le Tour de France. On ne sait jamais ce qui peut arriver.
4: Comme lui, son manager chez UAE Emirates, Mauro Giannitti, ne veut pas crier victoire trop vite.
14: Ça me ferait plaisir que ça soit comme ça, mais il y a quand même encore 2 belles semaines devant nous. On a juste fait une étape de montagne. Vingegaard, c'est Vingegaard. Il ne faut jamais penser qu'il soit loin.
4: Le jeune coureur français Lenny Martinez reconnaît la supériorité de Pogacar et de son équipe.
15: C'était prévu. Ça monte à ce rythme-là. Quand les équipes de Tadej roulent, c'est incroyable le rythme. Donc, faut être tout le temps bien.
4: Le suspense compromis pour le maillot jaune. La bataille est bien plus engagé pour la 3e place avec Paul Sexas en embuscade, 6e à 28 secondes du podium.
0: Et la 7e étape aujourd'hui sur AMC réservée a priori aux sprinteurs avec une arrivée à Bordeaux.
11: Il est 7h09, c'était le journal de Thibaut Texer. La France en demi-finale de la Coupe du Monde.
16: Mbappé, allez Mbappé, Mbappé, la frappe, ouais.
11: Éliminé le Maroc hier soir 2-0. Jean-Louis Tour, on vous retrouve, vous êtes la voix du foot sur RMC, c'est vous qu'on entend évidemment. Vous avez commenté le match et vous êtes en direct de Boston où la rencontre s'est déroulée. Les Bleus impressionnants hier, ils ne doivent avoir peur de personne et on entendait d'ailleurs tous les supporters ce matin qu'ils en ont peur de personne. C'est votre parti pris dans un instant Jean-Louis et puis évidemment tous ceux qui nous écoutent à la radio, appelez-nous au 32-16 pour venir partager. À tout de suite.
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11: Il est 7h13 sur RMC, on va parler foot, mais d'abord de vos vacances, parce qu'on vous offre vos vacances toute la semaine, vous le savez, sur RMC. 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
11: Les Bleus qui ont éliminé le Maroc hier soir 2-0 et Jean-Louis Tour a veillé, évidemment vous êtes en direct de Boston, vous êtes la voix du foot sur RMC et vous vous dites ce matin, vous l'avez vraiment vécu avec nous en direct, on l'avait vécu à travers vous, que les Bleus n'ont à avoir peur de personne.
8: Non, je pense pas qu'ils aient peur de grand monde de toute façon dans leur état d'esprit, même s'ils sont restés quand même encore prudents. Mbappé, quand on lui a parlé de ça hier en disant est-ce que c'est pas la plus belle équipe de France, il dit non, mais moi j'ai été champion du monde, j'ai fait une finale avec d'autres équipes, là celle-là pour l'instant elle a rien gagné, elle est pas arrivée en finale. Mais c'est vrai qu'on a cette impression impressionnante, c'est-à-dire que moi je pensais pas que c'était possible en fait. Ouais. Je pensais pas que c'était possible d'arriver en demi-finale de Coupe du Monde en ayant presque pas tremblé sur 6 matchs. C'est-à-dire que là, sur les matchs à élimination directe, Suède, Paraguay, Maroc, les adversaires ont presque France. Je savais pas que ça pouvait exister, une telle domination sur une Coupe du Monde. D'ailleurs, je crois que c'est quand même très rare. Dans l'histoire de l'équipe de France, c'est jamais arrivé. Dans l'histoire du foot, il y a des équipes qui ont dominé, mais avec autant de facilité jusqu'à arriver en demi-finale. Je pense que c'est très rare. Et l'équipe de France a dégagé cette impression de puissance encore un peu plus hier soir. En quart de finale en plus, contre un adversaire, forcément le niveau augmente match après match, mais même encore contre le Maroc, on a senti les Bleus intouchables.
11: Les Bleus intouchables, même s'il a fallu attendre la 60e minute pour vraiment que ça rentre. Au début, on se disait, mais quand est-ce que ça va rentrer, quoi?
8: C'est vrai, mais en même temps, on se disait aussi qu'on arrivait à se procurer ces occasions. Donc à partir de là, il y a forcément un moment, quand il y a autant de talents offensifs, où ça passe. C'est ça. Et moi, à partir du moment où les Marocains étaient si peu dangereux, bon bah je me suis dit qu'à un moment donné, ça allait tourner forcément. Alors Mbappé, il a montré encore une fois à quel point mentalement il est solide.
11: Mentalement, inouï.
8: Ah mais c'est trop fort mentalement.
11: Ouais, c'est trop fort.
8: Et il est non mais il est pas fait comme les gens normaux hein. De toute façon, c'est normal hein, c'est un sportif de haut niveau comme ça, ce serait pas un tel champion sinon, mais ne réussir à ne pas douter comme ça. Déjà sur le premier match contre le Sénégal, il rate beaucoup de choses et pourtant il met quand même un doublé derrière, signe que il ne doute pas malgré les ratés. Et là encore, il rate ce penalty, c'est pas simple à ce moment-là, ça aurait facilité les choses pour l'équipe de France et il a continué d'essayer et il a tenté encore ce tir magnifique qui permet d'ouvrir le score et en plus de ses buts dans le jeu, il sert les autres, il se met au service du jeu. Deschamps l'a reconnu hier en conférence de presse après le match. Et ça aide à tous les autres autour de lui à être meilleurs.
11: C'est vraiment une équipe extraordinaire. Vous parliez de Didier Deschamps. Pour lui, et on le sent d'ailleurs, il le dit, j'aimerais bien qu'on écoute ses mots. Il dit, c'est une très belle victoire. La compétition n'est pas terminée. On le sent dans une concentration et une détermination totale. On l'écoute.
1: On n'est qu'en demi-finale. Déjà, on saura notre adversaire demain. On va les regarder. Donc, il faut pas se voir arriver tout en haut. Il y a encore une étape. Elle sera forcément difficile parce que c'est la Coupe du Monde. On va voir l'équipe qu'on aura en face. Et évidemment, mardi, et l'objectif, ça sera d'aller tout là-haut. Mais c'est par étape. Aujourd'hui, c'était une étape chaque fois. C'est important quand c'est élimination directe. Mais déjà, on s'assure de faire deux matchs. Mais dans les deux matchs, vous savez lesquels je préfère jouer.
11: J'adore cette humilité. J'adore cette détermination. J'adore cette constance, Jean-Louis.
8: Ouais, mais lui, il est dans son rôle, hein, évidemment, de penser à tout ça. Et nous, le nôtre, c'est quand même de mettre en perspective ce qu'il est en train de réaliser. C'est-à-dire que trois demi-finales de suite de Coupe du Monde, et ça pourrait même faire trois finales si on arrive à se qualifier mardi, c'est un truc très rare dans l'histoire des Coupes du Monde. L'Allemagne y est parvenue années 80, début 90. Le Brésil y est parvenu aussi, mais c'est très rare. Et côté français, ce n'était jamais arrivé, une telle récurrence au niveau. C'est grâce à Deschamps, c'est grâce à l'équipe, effectivement, qu'il a réussi à construire, mais ça reste un exploit sportif très important à mettre en perspective.
11: Mathieu et Damien sont en direct avec nous, qui nous ont appelé au 32-16. Mathieu, vous êtes dans le Morbihan, et Damien, vous êtes dans le New Jersey. Je vais commencer avec vous, Damien. Comment vous le vivez depuis les États-Unis, justement ?
2: Ah bah, franchement, tout le monde regarde les matchs en ce moment, même les Américains sont à fond dedans. Et j'ai converti un peu tout le monde à mon boulot, qui regarde. Au départ, ils suivaient un peu les États-Unis et tout ça. Et puis maintenant, depuis qu'ils sont éliminés, tout le monde est pour la France maintenant.
11: Ah, tout le monde est pour la France. Vos collègues, ça y est, voilà. ils sont.
8: Mais d'ailleurs, à Pauli, je me permets juste, il y a un phénomène incroyable. Aux États-Unis, c'est vous savez, on cherche parfois nous des supporters français pour faire des sujets d'avant-match autour du stade et tout. Ouais. C'était le cas hier. On est tombé sur un tas de maillots français, mais ce n'était pas des Français, c'était des Américains qui se prennent de passion pour l'équipe de France, peut-être à cause du design du maillot, etc. Peut-être aussi parce qu'ils connaissent Mbappé. Mais il y a un vrai phénomène, une tonne d'Américains qui deviennent vraiment fans de l'équipe de France.
11: C'est extraordinaire, ça, Damien. Vous le vivez, ça ?
2: Oui, et puis d'ailleurs, j'en ai rencontré plein, hein, des Français qui, dans la rue, tout ça, qui portent le maillot de l'équipe de France. J'ai été au match du Paraguay, d'ailleurs, à Philadelphie. Ouais. Et il y avait beaucoup de supporters autour de moi. Je sais que c'était des Américains ou des Sud-Américains, même, qui portent des maillots français.
11: Un engouement énorme pour la France. Il y a un engouement. Il est 1h du matin d'ailleurs pour vous, Damien. Je comprends que vous ayez veillé. Mathieu, vous êtes dans le Morbihan. Pour vous, il est bien, il est bien 7h du matin. Mathieu, honnêtement, c'est extraordinaire. Vous avez peur de la suite ou non ?
6: Peur de la suite, je vais pas aller jusqu'à dire peur quand même. Mais pour l'instant, moi, je trouve que l'équipe de France non plus n'a pas rencontré grand chose dans cette Coupe du Monde. On a rencontré une équipe B de la Norvège qui ne jouait pas ce match à fond. On a évité l'Allemagne parce qu'ils ont déjoué contre le Paraguay. Le Maroc est certes une bonne équipe, mais je pense que les joueurs qui jouent dans l'équipe du Maroc sont pas non plus tous titulaires dans des grands clubs, à part Hakimi et Brahim Diaz. Ils ont un grand gardien qui mériterait par contre d'être beaucoup mieux, parce qu'il est très très fort, leur gardien. Mais j'attends un match référence de cette équipe-là, avec cette forme offensive, cette nouvelle équipe, on va dire, avec ses quatre attaquants contre une grande nation, pour vraiment me dire cette équipe est vraiment imbattable, quoi.
11: Jean-Louis, alors il y a eu quand même le Maroc hier qui était déjà très très fort, mais qui en effet face à la France avait l'air de pas y arriver, quoi. Mais là, il va y avoir Espagne ou Belgique. Comment vous voyez les choses, Jean-Louis ?
8: Oui, c'est sûr que c'est un niveau supérieur à chaque fois, mais j'ai eu l'impression quand même que sur chaque match des Bleus à la Coupe du Monde, on s'est dit à chaque fois, là ça va être difficile, le match d'après va être difficile, et quand à chaque match on se dit, bon bah finalement on a joué personne ou l'adversaire est pas bon, bah c'est peut-être tout simplement que la France est vraiment très
11: exactement,
8: forte
11: c'est
8: et
11: ce que
8: rend
11: dire.
8: Ses adversaires faibles en fait à chaque fois. Alors effectivement, il y a un moment donné dans la Coupe du Monde où il y a quand même des matchs un peu serrés, enfin en tout cas j'imagine, ce sera sans doute le cas en demi, ça pourrait être le cas en finale, mais cette équipe est vraiment, vraiment impressionnante et elle rend les autres faibles.
11: Merci beaucoup Jean-Louis. Jean-Louis Tour en direct de Boston. Damien, auditeur RMC depuis l'autre côté de l'Atlantique, depuis le New Jersey, et Mathieu depuis le Morbihan. On poursuit évidemment, c'est Daniel Riolo et Eric Dimeco qui seront avec nous à partir de 8h. Continuez à nous appeler au 32-16 pour réagir. 7h21, Arthur Chevalier. Bonjour Arthur.
7: Bonjour Apolline.
11: Ce matin vous nous racontez l'histoire d'un régime de l'armée française, des soldats d'élite, d'un régiment pardon de l'armée française, des soldats d'élite des forces spéciales.
7: Oui, le premier RPIMA, c'est
11: le
7: un
11: fameux RPIMA.
7: Le fameux RPIMA, qui est un régiment très spécial de l'armée française, exfiltration, neutralisation, renseignement. Ces soldats œuvrent dans le plus grand secret pour la France, Apolline.
11: Et vous allez nous raconter ce secret dans 60 secondes, 7h22.
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11: Il est 7h23 et vous êtes bien sur RMC et RMC Story tous les matins. L'histoire éclaire notre actualité sur RMC avec vous, Arthur Chevalier. Arthur, la visite a été tenue secrète jusqu'au dernier moment. Hier, Emmanuel Macron s'est rendu à Bayonne auprès d'un régiment d'élite, le premier RPIMA.
7: Ah oui, le premier RPIMA, c'est le premier régiment de parachutistes d'infanterie, de marine. Alors selon nos informations, le président y est allé pour saluer le départ de son ancien aide de camp, le colonel Cédric Lavis, qui commandait donc le premier RPIMA jusqu'à hier. Cette visite n'était pas à l'agenda officiel du président et cette passation de pouvoir a eu lieu dans la garnison du premier RPIMA. Ce lieu, c'est la citadelle de la ville de Bayonne.
11: Ce régiment, c'est l'un des plus prestigieux de l'armée française.
7: Oui, le premier RPIMA, c'est une unité d'élite dédiée à des opérations parfois secrètes, les exfiltrations, la neutralisation, le renseignement. Mais c'est aussi un régiment qui fait partie de l'histoire de France, Apolline. Tout a commencé en 1940, au début de la Seconde Guerre mondiale. Le général de Gaulle est à Londres, bien décidé à résister aux nazis. Il fonde l'armée de la France libre et c'est au sein de cette armée qu'il a créé un premier régiment de parachutistes. Ce régiment, c'est l'ancêtre direct du RPIMA.
11: Et cette unité, elle va ensuite être associée à l'armée anglaise?
7: Oui, à un de ses meilleurs services de force spéciale. Son nom, c'est le SAS, le Special Air Service. À l'époque, c'est la seule unité française sous commandement étranger. Les Français du SAS seront vite engagés sur le terrain. Ils vont combattre les nazis en Afrique, au Proche-Orient, en Europe. Ils vont même faire le débarquement de juin 1944. Les SAS français sont les premiers soldats à participer au débarquement. Ils sont parachutés en Bretagne la veille du D-Day, soit le 5 juin.
11: Après la guerre, qu'est-ce qu'ils deviennent?
7: Alors, ils rejoignent officiellement l'armée française et ils repartent au combat quasiment immédiatement. Ils sont déployés dans la guerre d'Indochine. Ils vont même participer à une des pires défaites militaires de l'armée française, la défaite de Dien Bien Phu. C'était en 1954 et ça opposait les forces vietnamiennes à la France.
11: En 1960, ce régiment devient officiellement le premier RPIMA.
7: Absolument, son lieu de garnison devient donc Bayonne, le même qu'aujourd'hui où s'est rendu hier le président. La devise du premier RPIMA, c'est « qui ose gagne ». La couleur de son béret, c'est le rouge bordeaux. Intégrer cette troupe d'élite, ça requiert évidemment une condition physique et psychologique hors norme. Et ces soldats ont participé aux principales guerres de l'armée française de ces 30 dernières années. Les Balkans, l'Afghanistan, la Côte d'Ivoire et bien sûr le Mali.
11: Qui ose gagne. Merci Arthur Chevalier, l'historien d'Apolline Matin. Il est 7h25 sur RMC. Et dans un instant, la météo et le journal de 7h30. Juste après, on va revenir sur cette canicule qui s'étend et s'amplifie en France. Demain, le centre Val-de-Loire et l'Île-de-France basculeront dans l'alerte rouge. Notre pays est vulnérable. Voilà ce que nous dira l'un des spécialistes des catastrophes naturelles et de la manière de s'y adapter. Gaël Musquet, il sera avec nous à 7h40. À 7h50, c'est vendredi, c'est le débat entre la voix de droite et la voix de gauche. Charles Consigny, Cécile Duflot. Ils vont revenir sur la candidature de Marine Le Pen pour 2027. Juridiquement, oui, elle a le droit. Politiquement, est-ce que c'est normal? Moralement, est-ce que c'est normal? La voix de droite et la voix de gauche débattent à 7h50 et vous êtes évidemment les bienvenus au 32-16. Il est 7h26, restez bien avec nous, on se retrouve dans un instant.
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11: 7h28 et ce sont 9 départements qui sont en vigilance rouge canicule, Géraldine.
33: Exactement, 9 départements du Nord-Ouest, hein, il y a le Morbihan, la Loire-Atlantique, la Vendée, l'Ille-et-Vilaine, la Mayenne, le Maine-et-Loire, les Deux-Sèvres, la Vienne et la Sarthe. On a également 76 autres départements qui sont en vigilance orange. Donc c'est vraiment tout le pays qui suffoque en ce moment avec des températures qui restent très élevées la nuit. Pas moins de 24 degrés par exemple à Niort ou La Rochelle. Cet après-midi, il fera 39 à Lyon, à Limoges, 38 à Clermont-Ferrand, Nantes ou Bourges, on aura 37 à Rennes, à La Rochelle, à Toulouse, 36 pour Paris, Bordeaux, Grenoble, 34 à Brest, 33 à Marseille, 32 à Lille, 30 à Perpignan et Montpellier où pour le coup on respire quand même un petit peu mieux. Demain, la vigilance va encore s'étendre, hein, vigilance rouge qui sera étendue à 24 départements jusqu'au centre-Val de Loire et à l'Île-de-France. Il faut se méfier aujourd'hui et demain des orages qui peuvent être importants sur la moitié sud. Localement, on pourrait avoir de la grêle et de gros cumuls de pluie. Dans les prochains jours, donc, les températures vont rester très élevées avec un pic entre dimanche et lundi. On peut espérer ensuite une baisse des températures par l'ouest.
0: C'était la météo sur RMC. Bonne journée.
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11: 7h30 tout pile sur RMC.
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11: Le journal de Clara Gabillet. Bonjour Clara.
1: Bonjour Apolline, bonjour à tous. La France dans le dernier carré du mondial. C'est Kylian Mbappé et Ousmane Dembélé qui ont délivré les Bleus face au Maroc. Victoire 2-0. La demi, ce sera mardi, soit contre l'Espagne, soit contre la Belgique. La canicule prend de l'ampleur. 9 départements en rouge aujourd'hui, 24 demain. Et vous l'entendrez, certains se ruent dans les hôtels des régions où il fait encore un peu frais. Et puis Olivier Faure, désavoué, revers pour le patron du PS qui a finalement, le PS, voté pour une primaire fermée en vue de la présidentielle.
11: La mission continue pour l'équipe de France.
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11: Direction les demi-finales du mondial.
1: Grâce à sa victoire 2-0 contre le Maroc, hier, les Bleus délivrés par deux buts en seulement 6 minutes. Un de Kylian Mbappé, puis d'Ousmane Dembélé sous les yeux de 4000 supporters rassemblés au Zénith de Lille, Thomas Palmier.
2: Il y a bien sûr eu du stress en première période quand les Bleus n'arrivaient pas à marquer. Mais tout s'est décanté après la pause. Fini de se ronger les ongles, les supporters basculent dans l'euphorie. Allez, mais avec une telle équipe, les fans rêvent plus grand.
5: Ouais, bien sûr, la troisième étoile, elle arrive.
6: Ah, c'était incroyable. On attend la finale avec impatience.
2: Il y aura quand même une demi-finale à jouer.
8: Encore une demi-finale, c'est la troisième consécutive. Et là, on verra si c'est l'Espagne ou la Belgique, mais on a une petite préférence pour la Belgique.
2: Mais alors, qui pourra arrêter les Bleus dans cette Coupe du Monde ?
9: Rien ! On va gagner ! Personne !
2: Solide en défense et très efficace. Offensivement, cette équipe de France continue de séduire.
8: C'est un match de dingue, ils sont trop trop forts, il n'y a rien à dire en vrai. Je pense que la Coupe, elle est pour nous, on la ramène à la maison cette année !
2: Les supporters réunis à Lille s'enflamment et pensent déjà à la finale, mais ils ont quand même fait la fête jusque très tard dans la nuit.
1: Et avant la finale, il y aura la demi-finale. On connaîtra donc l'adversaire des Bleus ce soir. Coup d'envoi de Belgique-Espagne à 21h. Kylian Mbappé lui a donné des nouvelles rassurantes après sa sortie à la 77e, sortie à cause d'un coup à la cheville sur un tacle du défenseur marocain Issa Diop. Le capitaine des Bleus assure que ça va. Pas d'inquiétude pour le match de mardi. Côté supporters, la soirée s'est passée relativement dans le calme, mais c'est de l'autre côté de la Manche, à Londres, que des heurts ont éclaté en marge du match France-Maroc. Un policier a été blessé. La vague de chaleur se renforce avec 9 départements en vigilance rouge canicule aujourd'hui dans l'Ouest. Ça passera à 24 demain avec le centre Val-de-Loire et l'Île-de-France. Le gouvernement active ce matin une nouvelle fois sa cellule de crise pendant que la liste d'annulations d'événements s'allonge. Événements sportifs a commencé par le triathlon de Versailles de dimanche. Décision de bon sens. Salut Wilfried Samu, porte-parole de l'Association des médecins urgentistes de France.
17: C'est essentiellement l'effort qui renforce l'hyperthermie, des coups de chaleur, des vomissements, des diarrhées. Forcément, votre corps est pas fait pour fonctionner au-delà d'une certaine température. On rentre en période de vacances. Le nombre de lits, par exemple, en soins critiques commence à diminuer. Le nombre de personnel en poste commence aussi à diminuer. On peut pas d'un côté diffuser des messages à la population en leur disant essayez d'adopter un comportement sans vous exposer aux périodes de plus forte chaleur. Puis d'un autre côté, autoriser des manifestations sportives avec des hauts risques de complications.
1: Des fortes chaleurs qui vont durer jusqu'à au moins mardi selon Météo France. Et pour ne pas avoir à les supporter, certains Français font déjà tout pour trouver un endroit plus frais. Caroline Renaud.
18: Chaque fois qu'Agathe décroche le téléphone, la gérante de l'hôtel Mercure de Granville dans la Manche sait déjà ce qu'elle va entendre.
21: Première question qu'on nous pose avant de réserver, c'est « Avez-vous la climatisation ?»
18: L'hôtel affiche complet depuis déjà 2 semaines.
21: On n'a jamais autant d'appels qu'on en a eu cette année en tout cas, et autant de réservations si tôt.
18: Dans les Alpes, Patricia profite aussi de l'effet canicule dans son camping. Elle a 2 fois plus de demandes que l'année dernière.
22: Entre 4 à 5 appels par jour qui nous demandent si on a de la place pour le week-end du 14 juillet. La température de la journée et puis bien sûr celle de la nuit.
18: Un carnet de réservation qui tranche avec celui de Benoît dans le Morbihan, département qui passe même en vigilance rouge ce midi.
23: Ça se remplit difficilement. Une réservation sur 3, on la prend pas parce qu'il n'y a pas la clim.
18: Les 3/4 de ces chambres ne trouvent pas preneur.
23: C'est pas terrible parce qu'on avait commencé à faire un beau mois de juin. Ça s'est un peu arrêté net d'un seul coup. Il y a beaucoup de chaleur, on fait avec, mais c'est pas suffisant. À un moment donné, si ça dure tout l'été, ça va être compliqué pour passer l'hiver.
18: Le directeur de cet hôtel a déjà démarché plusieurs entreprises pour installer et la climatisation en septembre pour que cette situation ne se reproduise plus la saison prochaine, dit-il.
1: Un homme en garde à vue pour son comportement suspect près d'un départ de feu. Hier, près de Perpignan, deux nouveaux départs de feu dans les Pyrénées-Orientales. Alors que la situation s'améliorait, selon le préfet, sur le gros incendie qui a déjà ravagé 5000 hectares dans le département, les habitants de 9 communes ont pu rentrer chez eux hier soir, alors que dans la Drôme, de nouvelles évacuations ont eu lieu, notamment dans un camping de Die et dans un hameau. Dans le sud de l'Espagne, un incendie s'est déclaré là encore hier en fin de journée près d'Almeria. Il a fait 12 morts. Certaines personnes ont été retrouvées mortes dans leur voiture. Il est 7h35 sur RMC. Un revers pour Olivier Faure cette nuit. Le premier secrétaire du Parti Socialiste a perdu un vote sur la méthode pour désigner le candidat socialiste à la présidentielle. Les membres du parti devaient choisir soit une primaire ouverte au plus grand nombre, soit une primaire limitée aux adhérents. C'est la primaire resserrée qu'ils ont choisie. C'est Cyprien Pezril, service politique d'RMC. Et c'est Raphaël Glucksmann qui pourrait en profiter.
4: Oui, même si Raphaël Glucksmann n'a pas encore confirmé sa participation à cette primaire, c'est bien ce format resserré qui pourrait lui être le plus favorable. Lui qui a besoin du soutien du PS, ne serait-ce que pour financer sa campagne. Cette primaire devrait être organisée fin septembre, début octobre. Les modalités sont encore à affiner, mais les militants et sympathisants souhaitant voter pourraient avoir à débourser jusqu'à une vingtaine d'euros. Avec ce vote, Olivier Faure, le patron du parti, se retrouve fragilisé. Il défendait une primaire ouverte au plus grand nombre. Il doit maintenant changer de méthode et il faut mettre le cap vers la présidentielle, appelle son opposant interne numéro 1, Boris Vallaud, cette nuit dans un communiqué. Le PS qui, comme depuis des semaines, reste morcelé. L'inquiétude est toujours là, souffle un baron. Quand un autre se lamente, Mélenchon est lancé à pleine vitesse pendant que nous, on tourne encore en rond.
1: La tapisserie de Bayeux vient d'arriver à Londres, au British Museum, à qui elle est prêtée pendant un an. Transfert historique pour cette broderie très fragile sur la conquête de l'Angleterre. On vous expliquera tout dans le journal de 8h. Et puis une étape pour les sprinteurs aujourd'hui sur le Tour de France entre Ajetmo et Bordeaux, après une victoire écrasante hier de Tadej Pogacar dans les Pyrénées.
11: Et puis le quintet, c'est à Cabourg.
1: Oui, départ 20h15, la Dream Team des courses RMC vous conseille de jouer son favori, le numéro 15, Jasmin Gemma. L'outsider, c'est le numéro 4, Jewel Kim, le 15 et le 4.
11: C'était le journal de Clara Gabi et il est 7h37 sur RMC.
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11: 40 degrés à Perpignan ou à Béziers, 38 à Albi, à Nantes, 36 à Rennes. Le coup de chaud sur la France se poursuit. Bonjour Gaël Musquet. Spécialiste de la prévention des catastrophes naturelles, la France semble particulièrement vulnérable au changement climatique, peut-être pas suffisamment adaptée. Comment faire pour affronter ces canicules? On va voir avec vous et vous n'hésitez pas évidemment à nous appeler au 3216. Dites-nous quelle température il fait chez vous et comment est-ce que vous tentez de survivre à cette extrême chaleur. À tout de suite.
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11: Il est 7h40 et vous êtes bien sur RMC et RMC Story. Enfin, vous êtes bien, vous avez chaud, très chaud. La France qui est à nouveau sous une extrême vague de chaleur. Comment faire pour lutter contre ces canicules à répétition? C'est la question que l'on se pose avec vous ce matin. Gaëlle Musquet, bonjour. Vous êtes spécialiste de la prévention des catastrophes naturelles. Encore des records de température battus hier. 41 degrés à Narbonne, 40,9 à Perpignan, 38,9 au Pertus dans les Pyrénées-Orientales. Et ça va continuer au moins jusqu'au 14 juillet et peut-être même à nouveau plusieurs fois pendant l'été, Gaëlle ?
6: On a effectivement des probabilités d'avoir des températures élevées. Évidemment, on va attendre les résultats des modèles météo. Il va falloir rester vigilant et pratiquement 2-3 jours avant à chaque fois, bien être vigilant aux différents bulletins. On a même, nous, du mal, on est un peu frustrés parfois de ne pas pouvoir donner plus d'informations sur des plus longues durées, mais ces modèles météo aujourd'hui sont aujourd'hui même eux en difficulté parce que c'est des températures que l'on n'a jamais eues, on bat des records mensuels voire des records absolus tous les jours. Donc c'est dire à quel point la situation, même pour les scientifiques qui sont au chevet en fait de ces questions tous les jours, ont aussi eux du mal face à ces températures extrêmes, même si c'est des choses que les climatologues avaient anticipé depuis des années, c'est-à-dire qu'on est dans la fourchette haute de ce que l'on avait théorisé sur une France à plus 2, plus 4 degrés. On est dans la fourchette haute et c'est aussi maintenant ce qu'il faut comprendre, et le Haut Conseil pour le Climat l'a dit hier, il faut que l'on commence à adapter notre pays, on est en retard sur l'adaptation au climat
11: extrême. Un changement, en fait, à assumer que le climat a changé et que donc il va falloir avoir une autre manière de vivre, une autre manière de construire. Je voudrais qu'on dise un mot des infrastructures avant de parler de notre santé à tous. Les infrastructures, on a entendu hier notamment EDF qui laissait entendre que malgré tout, tout est en tension. Ça tient, mais c'est en tension et c'est évidemment des trains annulés ou retardés, c'est des câbles électriques qui parfois lâchent, c'est du point de vue de l'agriculture une grande difficulté sur les moissons. Qu'est-ce qu'il faut mettre en priorité, j'ai envie de dire, Gaëlle? Est-ce qu'on va pouvoir lutter sur tous les tableaux?
6: Alors c'est difficile, même si on a un système qui reste performant. La priorité, on a déjà d'un côté l'électricité. Il faut bien comprendre que notre économie, nos vies, notre santé, le froid, tout dépend de l'électricité. Donc la priorité, dans un premier temps évidemment, c'est vraiment de maintenir ce réseau électrique à flot parce que toutes les industries dépendent d'elle. Ensuite, évidemment, parce que la priorité, c'est aussi les vies. Mais évidemment, s'il n'y a pas d'électricité, on a du mal à travailler dans ces hôpitaux. Et bien évidemment, nos agriculteurs qui ont, eux, à la fois besoin de récolter, ça, évidemment, c'est des enjeux économiques, mais on en a aussi besoin pour nous. La chaîne du froid est importante, parce que sans le froid, sans la climatisation, sans les réfrigérateurs, les surgélateurs, les congélateurs, toute une partie de notre chaîne alimentaire est complètement cassée. On a des centres commerciaux qui ont dû jeter de la nourriture parce que leur réfrigérateur était malheureusement en panne ou en incapacité de refroidir les aliments. Donc voilà, c'est sur tous ces fronts-là qu'il va falloir travailler, le maître mot sur les prochains jours, et on l'a vu sur les deux précédentes canicules, c'est la solidarité.
11: Gaël Musquet, je vous arrête parce que on l'apprend à l'instant et c'est un urgent des agences qui nous le donne. Le gouvernement annonce à l'instant déclarer un gouvernement hors sec exceptionnel, un plan hors sec exceptionnel. Est-ce que vous savez ce que ça veut dire, Gaël Musquet, en termes de conséquences?
6: Oui, bien sûr. Alors, les plans hors sec, ce sont des plans qui sont déclenchés après, en général, des orages, des tempêtes, des grosses crues, qui permettent de mobiliser tous les services et d'organiser les secours. Et donc, faut imaginer ce que ça veut dire pour une canicule qui est une crise à cinétique lente. Donc, on peut penser qu'on n'est pas dans un orage très violent qui nécessite une réaction violente.
11: Immédiate, oui.
6: Voilà. Et bien là, sur une crise à cinétique lente, c'est inédit de déclencher ce que l'on aurait déclenché sur une grande tempête après une grande tempête.
11: Après une catastrophe naturelle
6: majeure avec une forte cinétique.
11: C'est très intéressant.
6: C'est l'organisation des secours.
11: Ça veut dire aussi quand même que le fait que ce soit une deuxième vague caniculaire a vraisemblablement poussé le gouvernement à prendre cette décision. Donc je rappelle cette information qui nous parvient à l'instant. Le gouvernement déclare un plan hors sec exceptionnel qui est décidé par le gouvernement à l'instant. Les conséquences, elles sont donc sur les secours, Gaël, elles ne sont pas forcément sur l'organisation quotidienne, les différentes manifestations qui pourraient être annulées par exemple.
6: Alors, faut savoir qu'on a des vigilances rouges aujourd'hui et demain les départements, il y en aura plus de 24 normalement. Faut bien comprendre que ces vigilances rouges, leur objectif aussi, même si on a été un peu léger sur la précédente canicule, l'objectif c'est aussi libérer les agents de sécurité, les policiers, les pompiers qui sont mobilisés, les agents et puis les personnes de la sécurité civile sur des opérations plus urgentes, pour que les collectivités aussi puissent s'organiser. Il faut bien comprendre qu'aujourd'hui, sur une crise qui dure, on n'est pas sur une tempête où on passe à autre chose au bout de 2-3 jours. Là, il faut comprendre qu'on est sur une crise qui va durer, et donc le maître mot, ça va être la solidarité. Et donc, à la fois déclencher le plan sec et annuler, prendre ses responsabilités sur ces manifestations, c'est permettre de sauver des vies, de réallouer des besoins sur des personnes isolées qui sont, elles, très en difficulté.
11: Et que tout soit concentré, effectivement, sur la lutte contre les conséquences donc, de ces canicules. Merci beaucoup, Gaël Musquet, d'avoir été en direct avec nous, spécialiste de la prévention, justement, de ces catastrophes naturelles. Je vous rappelle cette information qui nous parvient à l'instant. Le gouvernement qui déclenche un plan hors sec exceptionnel. Il est 7h47. C'est vendredi, c'est le débat. Voix de gauche, voix de droite, Cécile Duflot, Charles Consigny. Bonjour à tous les deux. C'était mardi soir, écoutez Marine Le Pen, tout juste condamnée par la justice, mais qui annonçait ça.
1: Je suis candidate à l'élection présidentielle.
4: Et vous ne changerez pas d'avis?
1: Non, je ne changerai pas d'avis, non. Comme j'ai la possibilité de faire un pourvoi en cassation, ce qui n'était pas obligatoirement le cas des autres hypothèses, et que le pourvoi en cassation suspend les effets de l'arrêt, je ferai donc campagne sans bracelet électronique.
11: Est-ce que Marine Le Pen a raison de se présenter ou est-ce que ça abîme la démocratie? Charles Consigny, Cécile Duflot en débattent dans un instant. À tout de suite.
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11: Dans un instant, le débat du vendredi, mais d'abord le bonus, les Anglais d'Oasis, Mathieu.
21: Oui, avec la bande-annonce du documentaire consacré à la reformation du groupe qui vient d'être dévoilé, la réconciliation des frères Gallagher, les répétitions, l'ambiance en coulisses et des milliers de fans ravis de retrouver Oasis. Le documentaire Don't Look Back in Anger, signé du créateur de la série Peaky Blinders, ce sera le 11 septembre en salle, un peu plus tard sur Disney+, tandis que la rumeur court d'une nouvelle tournée d'Oasis en 2027, rien d'officiel pour l'instant. En attendant, c'est peut-être à la Coupe du Monde qu'on pourrait retrouver Liam, le chanteur du groupe, ravi de voir les supporters anglais et l'équipe nationale chanter Wonderwall, le tube d'Oasis, dans les stades. Liam Gallagher a carrément fait une promesse. Si l'Angleterre atteint la finale de la Coupe du Monde, il se dit prêt à chanter Wonderwall au stade avec les supporters. Ça dépendra donc de la Norvège et sans doute de l'Argentine. À suivre.
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11: Il est 7h50, on est vendredi, le vendredi c'est le débat, la voix de droite, la voix de gauche. Bonjour Charles Consigny.
12: Bonjour.
11: La voix de droite, Cécile Duflot, la voix de gauche. Bonjour Cécile.
34: Bonjour Apolline.
11: Marine Le Pen, condamnée, mais candidate. Condamnée pour une deuxième fois par la justice, qui a annoncé cette semaine qu'elle serait bien la candidate du RN, qu'elle se pourvoyait en cassation. Est-ce qu'elle a raison ou est-ce que ça abîme la démocratie, Charles?
12: Ah bah moi je pense soit on est une démocratie et dans ces cas-là les voies de recours valent jusqu'à leur épuisement et donc Marine Le Pen est dans la phase ultime de ces voies de recours par ce pourvoi en cassation qui s'il est rejeté marquera la fin de la procédure en France et si au contraire l'arrêt est cassé ouvrira un nouveau procès soit on défend jusqu'au bout la démocratie et dans ces cas-là un candidat qui n'est pas condamné définitivement peut jusqu'à l'épuisement de ses recours être candidat, soit on a une vision à géométrie variable de la démocratie et dans ces cas-là, on fait semblant de défendre l'état de droit en piétinant l'état de droit. Moi, je pense qu'elle a parfaitement le droit d'être candidate.
11: Le droit d'être candidate, au fond, elle illustre l'état de droit, Cécile Duflot.
34: Elle a le droit d'être candidate, ça c'est sûr d'ailleurs. Elle l'est, mais ça ne veut pas dire que ça n'abîme pas la démocratie. Faut quand même se remettre un peu les choses en place, que je pense qu'on est dans un monde, y compris dans le monde politique où je les regarde, où en disant mais oui, mais elle montre du courage, etc. Enfin, il y a très peu de gens qui sont condamnés en France. Très très peu. Des gens qui sont condamnés une fois dans leur vie à la prison, c'est peut-être 4% des Français. On est 96% à jamais avoir été condamné à la prison et à ne être jamais condamné à de la prison. C'est l'immense majorité des Français. L'immense majorité des Français, ils payent leurs impôts, ils sont honnêtes, même quand ils ont des contraventions, ils les payent. Et donc, je pense qu'il y a un petit décalage entre cette idée ce que ça signifie, cette condamnation, cette double condamnation, parce qu'elle a été deux fois condamnée. Elle a le droit d'être encore candidate. La procédure n'est pas allée à son terme, mais elle a été deux fois condamnée, et pas pour des faits anecdotiques. Donc, évidemment que ça pose un énorme problème. Et d'ailleurs, si c'était une autre condamnation, si elle avait, tué quelqu'un, tout le monde se dirait que c'est bizarre, même si légalement elle aurait le droit d'être candidate, on pourrait quand même se poser la question.
11: Charles, le droit, mais est-ce qu'elle devait le faire?
12: Bah, en tout cas, je trouve ce raisonnement de Cécile Duflot un peu bizarre parce que 99% des gens effectivement ne vont pas en prison, mais ils ne font pas de politique. Il n'y a qu'en politique où vous êtes perquisitionné en plein discours à l'Assemblée nationale, par exemple, comme ça a été le cas pour Olivier Véran. Il n'y a qu'en politique où les enquêteurs ouvrent vos paquets de cornflakes pour vérifier que vous cachez rien dedans, ce qui a été le cas pour Sibeth Ndiaye. Il n'y a qu'en politique qu'on court le risque in abstracto et sans vraiment savoir ce qu'on pourrait nous reprocher d'être perquisitionné à 6h du matin par des enquêteurs qui vous traitent comme si vous étiez Pablo Escobar. Donc oui, effectivement,
11: ces perquisitions dont ont été victimes Jean-Luc Mélenchon, par exemple, 6h du matin chez
12: souvenez-vous,
11: lui.
12: Souvenez-vous, par exemple, de la perquisition visant Jean-Luc Mélenchon. On s'est moqué de son attitude ce jour-là, mais c'est pas drôle d'être perquisitionné. Donc voilà, moi je pense qu'il y a quand même un petit tropisme des juges vis-à-vis des hommes et femmes politiques, ce qui n'empêche pas que les hommes et femmes politiques doivent bien sûr être exemplaires, et ce que soulève le cas de Marine Le Pen, qui sont d'ailleurs des faits qui ont été reprochés aussi à Bayrou et à Mélenchon. Mélenchon n'a finalement pas été poursuivi. Bayrou, ce sont ses proches qui ont été condamnés, pas lui directement, mais ses proches l'ont été quand même. Ça soulève la question très complexe et qui n'est pas résolu en France, du financement politique. Parce qu'il faut de l'argent pour faire de la politique. C'est très difficile d'en faire sur le plan logistique. Et dans ces cas-là, effectivement, certains partis font des tripatouillages. Alors, quand on a des élus au Parlement européen, on fait travailler.
11: Non,
12: je ne les excuse pas, mais je ne pense pas, si vous voulez, ce que je veux dire, simplement parce que je réponds à votre question, est-ce qu'il fallait que Marine Le Pen soit candidate ? Je ne pense pas que ce qui était reproché à Marine Le Pen dans ces faits-là, à savoir d'avoir employé des gens sur le côté quota du Parlement européen pour travailler pour le parti en France.
11: Non, pas que pour le parti.
12: Ou pour eux, à titre personnel, voilà. À la marge, je sais pas, comme garde du corps. Bon. Je suis pas sûr que ça justifiait l'empêchement pour la principale figure d'opposition malgré tout en France.
11: Est-ce qu'il faut
12: être candidate à la présidentielle?
11: Est-ce qu'il faut, Cécile Duflot, l'empêcher de faire campagne? C'est-à-dire que les militants qui l'ont accueilli sur le terrain dans la Sarthe avec des casseroles contraignant son déplacement à devoir être écourté, est-ce qu'il faut l'empêcher sur le terrain là?
13: Qu'il y ait des gens qui soient choqués, c'est normal. Et par ailleurs, je voudrais revenir sur ce que dit Charles sur les politiques. Il n'y a qu'à eux que ça arrive. Mais il y a des milliers et des milliers d'élus dans ce pays qui sont jamais perquisitionnés. Pardon, mais enfin, il y a des milliers d'élus, eux aussi, qui sont honnêtes.
12: Ça dépend à quel
13: et
12: niveau.
13: Je voudrais terminer. Oui, mais sauf que, en fait, c'est normal qu'il y ait une exigence supérieure. Moi, j'ai été une femme politique, et je peux vous dire, il y a des gens qui regardaient ce que je mangeais en regardant les courses dans mon caddie. Il y a des gens qui me prenaient en photo. C'est désagréable. Je vais pas vous dire que c'est agréable. Mais c'est normal à partir du moment où vous représentez les gens et où vos décisions vont peser
11: là, c'est
13: sur
11: gens,
13: la vie
11: c'est
13: des
11: pas
13: gens.
11: Les juges, Cécile.
13: Oui, d'accord. Mais du coup, que vous soyez, que les juges fassent de façon très sérieuse leur travail sur des gens qui ont vocation à prendre des décisions qui ont du pouvoir, des décisions qui impactent la vie des gens, parfois qui donnent des leçons aussi, bah c'est assez logique. Enfin, je veux dire, ça fait effectivement partie des inconvénients palliés par des avantages, mais je veux m'inscrire en faux sur le fait aussi que la question de l'argent, c'est important. Et c'est vrai d'ailleurs qu'après des scandales, il y a eu un financement public de la vie politique. Ce qui est vrai aussi, c'est que les campagnes présidentielles et leurs résultats sont souvent corrélés, liés au montant d'argent qui est dépensé pour faire campagne. Et ça, c'est une vraie question. Donc peut-être qu'on peut améliorer le financement de la vie politique, que chaque citoyen puisse décider, par exemple, qu'une part de ses impôts va à une organisation politique.
12: Non, je pense d'abord... Souvenez-vous que Kamala Harris avait récolté plus d'un milliard de dollars de budget pour sa campagne et qu'elle a quand même perdu contre Trump qui avait récolté en tout, je crois, 350 millions de dollars. Non, mais ça veut dire que le financement, le montant qu'on a pour faire campagne n'est pas forcément

0: Impressionnant quand même Marine Le Pen, parce qu'il y a bien un moment où elle va devoir mettre son bracelet électronique et tourner en rond chez elle dans les Yvelines en attendant que ça passe, plus les sanctions financières, plus le fait que malgré tout, quand vous êtes condamné, ça abîme votre image sur le plan politique. Il y a beaucoup d'hommes et de femmes politiques qui en fait ne se sont pas relevés de condamnations judiciaires. Donc elle, la justice l'a sanctionnée, mais elle a voulu faire la juste part des choses, prendre la mesure des choses, en se disant que peut-être ça ne méritait quand même pas d'interférer dans une élection aussi capitale que la présidentielle.
1: Laisser les Français juger, ça, c'était écrit noir sur blanc, alors pas juger, mais laisser le pouvoir démocratique et le suffrage universel, c'était un des arguments effectivement des juges. Merci beaucoup Charles Consigny, voix de droite, Cécile Duflot, voix de gauche pour ce débat du vendredi. Il est 7h58, on se retrouve dans un instant, la météo et le journal, et à la une du journal de 8h, ce sera évidemment les Bleus en demi-finale de la Coupe du Monde. Éric Dimeco et Daniel Riolo seront d'ailleurs avec nous juste après. On vous attend au 32-16 pour venir partager avec eux. À tout de suite.
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1: Il est 8h, alerte canicule Géraldine.
18: 9 départements en vigilance rouge entre le Morbihan, la Vendée, la Vienne et la Sarthe. 76 autres départements sont en vigilance orange. Toute la France suffoque avec des températures nocturnes qui sont restées très élevées. Cet après-midi, on devrait atteindre les 39 degrés à Lyon ou Limoges, 38 à Clermont-Ferrand comme à Nantes, à Bourges, 37 à La Rochelle ou Toulouse, 36 à Paris, Bordeaux, Grenoble, 34 à Brest, 33 à Marseille, 32 à Lille, 30 à Perpignan et Montpellier, avec un risque de gros orages cet après-midi sur toute la moitié sud avec des risques de grêle, donc c'est aussi une situation à surveiller. Et puis à noter que le pic est encore devant nous puisque demain la vigilance rouge va s'étendre notamment jusqu'au centre-val de Loire et à l'Île-de-France.
2: 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Bonne journée.
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1: Il est 8h, passé de 1 minute. Très belle journée sur RMC.
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1: Le journal de Quentin Vinet. Bonjour Quentin.
19: Bonjour Apolline, bonjour à tous. Et ce matin, c'est difficile pour ceux qui ont fait la fête toute la nuit après la victoire des Bleus 2-0 contre le Maroc, c'était hier soir. Des Bleus impitoyables qui iront à Dallas, mardi, pour jouer leur demi-finale. C'est dur aussi ce matin parce qu'il fait chaud. Le gouvernement déclenche, vous allez voir à l'instant, un plan inédit face à la canicule qui s'étend. Et alors ça, c'est le transfert de l'année et c'est pas du football. La France a livré dans la nuit sa célèbre tapisserie de Bayeux à nos voisins d'Angleterre.
1: Ça ne pouvait pas mieux tomber. C'est mardi, le 14 juillet, que la France jouera sa demi-finale du Mondial.

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1: Donc, à Dallas, que les Bleus joueront cette demi-finale, soit contre l'Espagne, soit contre la Belgique, les deux équipes qui s'affronteront ce soir à la Coupe du Monde. Au lendemain donc de la victoire de nos Bleus 2-0 contre le Maroc, avec un but de Kylian Mbappé et un autre d'Ousmane Dembélé, les Bleus ont encore impressionné. On a vécu ça, tout ça sur RMC, et ils ont même déclenché des scènes de liesse qu'on adore voir cette nuit. C'était à Paris, dans le secteur des Grands Boulevards.
2: À choisir, l'Espagne, c'est pour la difficulté, mais la Belgique, j'aime bien leur foutre une raclée. Ce serait un plaisir de taper nos amis belges. Donc j'espère que ce sera la Belgique qui passera.
3: Oh non, parce que moi, les Espagnols, j'étais à l'Euro en demi-finale. Je les ai vus, ce qu'ils ont fait. C'est le moment pour nous de leur montrer ce qu'on peut faire.
4: On prend celui qui vient, on verra. Et celui qui vient, on sera prêt.
1: Alors il y a beaucoup de confiance, on l'entend chez les supporters de l'équipe de France, mais c'est presque normal, j'ai envie de dire. Jean-Louis Tour, vous êtes en direct de Boston ce matin pour RMC après avoir commenté le match hier soir. Cette équipe de France impressionne le monde entier tellement elle fait déjouer ses adversaires.
5: Oui, parce que le rouleau compresseur français continue de tout emporter. Les matchs suivent et se ressemblent, comme contre la Suède en 16e de finale, le Paraguay en 8e, le Maroc en quart de finale a paru totalement inoffensif. Pourtant, Kylian Mbappé n'a pas voulu s'emballer hier après le match sur cette équipe de France version 2026, quand on lui a demandé si c'était la plus forte dans laquelle il avait joué.
6: C'est pas la plus forte. J'étais champion du monde et j'ai été vice-champion du monde. Cette équipe, elle est ni champion du monde, ni vice-champion du monde. Donc à l'heure actuelle, c'est pas la plus forte. C'est celle qui a le plus de potentiel. Celle avec laquelle on peut se projeter le plus facilement. Où il y a beaucoup de qualités. Elle te permet de rêver, bien sûr, mais la plus forte. J'ai toujours dit que les équipes fortes, c'est les équipes qui gagnent. Et jusqu'à preuve du contraire, je vois pas de coupe dorée à côté de moi, donc c'est pas l'équipe la plus forte.
5: Ce sera pour plus tard peut-être la coupe dorée à côté. Mbappé qui est sorti après avoir pris un coup par précaution hier selon nos informations. Sa cheville qu'il a déjà fait souffrir dans le passé sera suivie de près par le staff médical. Sa présence n'est tout de même pas remise en cause pour la demi-finale. Ce sera soit contre la Belgique, une équipe qui nous réussit bien sur les dernières compétitions, soit contre l'Espagne qui elle nous avait éliminé à l'Euro il y a 2 ans en demi-finale.
1: On s'en souvient effectivement, Jean-Louis Tour, en direct donc des États-Unis ce matin pour RMC. La presse étrangère est encore dithyrambique avec nos Bleus ce matin. Les Espagnols justement, ils trouvent que les Bleus sont encore meilleurs que lors des derniers tournois. Et les Allemands, c'est les plus élogieux, ils écrivent que c'est, je cite, « la prise d'assaut la plus irrésistible depuis la Bastille ». Alors vous savez qu'il y avait un très gros dispositif de sécurité qui était déployé partout en France pour que la fête reste une fête. Hier soir, BFM TV parle d'une nuit sans heure à Paris, 10 interpellations en région parisienne, quelques incidents rapportés par la presse locale à Nice et à Grenoble par exemple. Et finalement, c'est à Londres, en Angleterre, qu'il y a eu des heurts entre supporters et forces de l'ordre visées par des jets de bouteilles et des tirs de mortier. Tiens, puisqu'on parle de Londres, c'est une des infos du matin et c'est même un événement. La France a livré, durant la nuit, un de ses trésors nationaux, à savoir la célèbre tapisserie de Bayeux, qui date du Moyen-Âge. On en parle depuis des mois de ce transfert. Elle est arrivée, cette tapisserie, au British Museum. La France va la prêter, en fait, pendant un an aux Anglais. Romain Houck, pour RMC, c'est un tel joyau qu'elle a voyagé dans des conditions de sécurité incroyables.
7: Oui, étant l'œuvre d'une extrême fragilité. La tapisserie de Bayeux, elle date, tenez-vous bien, du 11e siècle. C'est une broderie en laine de 70 mètres de long qui a traversé les époques pour arriver jusqu'à nos jours. Mais vous l'imaginez, non sans quelques égratignures, l'œuvre qui retrace la conquête de l'Angleterre par Guillaume le Conquérant est déjà écorchée à près de 30 endroits et les experts dénombrent pas moins de 10 000 petits trous. Il faut dire qu'elle est aussi fine que de la dentelle. Bref, de quoi donner des sueurs froides aux défenseurs du patrimoine qui redoutaient que ce voyage n'aggrave encore son cas. C'est donc dans un double caisson anti-vibration spécialement conçu que la tapisserie a quitté sa Normandie pour voyager jusqu'à Londres dans un camion réfrigéré à 20 degrés, 50% d'humidité sous escorte policière. Même la date du trajet a été tenue secrète jusqu'au dernier moment. Le voyage alors s'est très bien passé, nous dit le ministère de la Culture, dont l'une des représentantes a accompagné dans le cortège l'œuvre jusque chez nos amis britanniques. Désormais, elle va être préparée au British Museum avant d'être finalement exposée au public pour près d'un an à partir du 10 septembre prochain.
1: La canicule continue de tisser sa toile ce matin. Elle s'étend. 9 départements de l'Ouest sont en alerte rouge, 76 autres en orange. Et alors Géraldine Demory, Météo France prévient déjà que la vigilance rouge va s'étendre demain à 2 autres régions, à savoir Île-de-France et Centre-Val-de-Loire.
8: Encore une fois, c'est le scénario du pire qui est en train de se mettre en place avec cette goutte froide au large du Portugal, donc qui va agir vraiment comme une pompe à chaleur. C'est-à-dire qu'elle va aspirer l'air qui est extrêmement en chaud du nord de l'Afrique et le faire remonter sur la France. Dans les prochains jours, on aura régulièrement 40 degrés serrée entre la Garonne et la Loire. Les nuits vont être étouffantes, les températures ne vont pas descendre sous les 22, voire parfois les 25 degrés, avec un pic attendu entre dimanche et lundi. Au niveau national, on devrait se rapprocher des pics historiques des 24 et 25 juin dernier, sachant que pour déclarer une vigilance rouge canicule, il n'y a pas que les températures qui rentrent en compte, il y a aussi l'attention sur les hôpitaux et le contexte, puisqu'on va avoir de grands départs en vacances et en week-end du 14 juillet.
1: Et d'ailleurs, avant un nouveau comité interministériel prévu ce matin consacré à la chaleur, et bien sans attendre, il y a le gouvernement qui déclenche un plan inédit face à cette chaleur, un plan hors sec en raison de cette canicule pour mettre à l'abri notamment les personnes les plus vulnérables. Alors dans tous ces départements-là, en alerte rouge dont on parle, et bien aux heures les plus chaudes de la journée, les plateformes Uber Eats et Deliveroo bloquent désormais les livraisons de repas dans les grandes villes. C'est une décision qui a été prise un peu plus tôt dans la semaine à la demande du ministère du Travail pour protéger les livreurs qui circulent souvent à vélo et sont parmi les plus précaires. Cassandre Brou en a interrogé pour RMC.
9: Installé en plein soleil, à côté de son scooter, Amine, 22 ans, attend qu'une commande soit passée.
10: Ça me dérange pas la chaleur. Je vivais en Afrique, 37 degrés, je la voyais tous les jours.
9: Ce jeune livreur enchaîne les commandes toute la journée. Il ne comprend pas la décision des plateformes de suspendre les livraisons entre 14h et 18h en cas de vigilance rouge canicule.
10: C'est au livreur de décider s'il veut travailler. Il y a des gens qui vont gagner leur vie, ils en déchargent dans des dettes.
9: Mamadou, lui, n'envisage pas une pause aussi longue pendant l'après-midi.
11: Quand tu es assise comme cela pendant les 4 heures du temps, tu peux pas aller te reposer chez toi, puisque chez toi, c'est loin. Tu vas perdre beaucoup de temps, beaucoup d'argent aussi.
12: Entre 14h et 18h, est-ce que c'est un moment où vous avez beaucoup de commandes?
11: Oui, les gens, ils ont besoin de ça. Des trucs fraîches, boissons, des salades.
9: Mais pour Fabien Tosolini, délégué national du syndicat d'Union Indépendant, il y a urgence à protéger les livreurs pendant ces fortes chaleurs.
13: On ne peut pas sacrifier la santé au profit de la rentabilité. Il faut être en mesure de garantir la santé du livreur et la rémunération du livreur.
9: Des négociations avec les plateformes doivent avoir lieu en septembre prochain pour tenter d'obtenir une compensation financière en cas de suspension des commandes pendant la canicule.
1: Alors les incendies toujours qui ont des conséquences sur les vacances, un camping, 400 personnes évacuées dans la Drôme hier dans les montagnes autour de Die où le feu a parcouru près de 3500 hectares. Il y a 4000 personnes qui sont bloquées encore ce matin en Savoie, à Pralognan-la-Vanoise, la route d'accès en fait qui est coupée en raison de l'incendie toujours en cours à planer dans la montagne en face de Courchevel. Et ce matin il y a seule la Haute-Garonne qui est en alerte maximale pour les risques d'incendie. Un petit peu de répit donc dans les autres départements. Il y a aussi la carte de la route, c'est un des week-ends les plus chargés de l'année qui commence rouge au niveau national, noir en région Auvergne-Rhône-Alpes. Demain, ce sera noir dans la moitié du pays, prévient déjà Bison Futé. Et puis la route du Tour de France également, qui quitte les Pyrénées aujourd'hui, direction Ajetmo pour... Départ d'Ajetmo, pardon, pour une étape de 175 km, direction Bordeaux, un sprint attendu sur les quais. Maillot jaune qui est de retour sur les épaules du Slovène Tadej Pogacar. Il a écrasé la course hier dans la sixième étape au Tourmalet en collant 2 minutes 40 à son principal concurrent, le Danois Jonas Vingegaard, et 3 minutes même aux autres favoris.
14: C'était le journal de Quentin Vinet. Je voudrais prendre un petit instant pour vous remercier du fond du cœur, parce que les audiences viennent d'être annoncées. Vous savez, c'est à peu près tous les deux mois et demi qu'on a les audiences de la radio, et vous êtes toujours plus nombreux à nous écouter. 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Vive RMC. Il est 8h11.
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14: Et évidemment, ce matin, on va vibrer ensemble dans un instant, pas d'Arnaud de manche, mais on va revenir sur la Coupe du Monde. Les Bleus qualifiés pour les demi-finales avec Eric Dimeco, bien sûr, en direct avec nous. Daniel Riolo, qui a pas beaucoup dormi, mais qui est avec nous aussi. Bonjour Daniel.
16: Bonjour.
14: Daniel, quel adversaire pour les Bleus en demi? On va évidemment y revenir avec vous tous aussi qui nous appelez au 32-16. Venez partager. Notez également qu'à 8h30, l'invité du face-à-face, ce sera le spécialiste du Moyen-Orient, Gilles Kepel. Retour de la guerre en Iran, et puis surtout Donald Trump, visiblement ciblé par les services secrets iraniens qui ont des projets pour l'assassiner. Réponse et explication donc à 8h30. Restez bien avec nous, les 8h11.
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2: Il est 8h14 sur RMC et RMC Story. Les Bleus qualifiés pour les demi-finales de la Coupe du Monde. Vous l'avez vécu évidemment en direct sur RMC. Ce sera la Belgique ou l'Espagne face aux Français. Et ce sera le 14 juillet, mardi prochain. Bonjour Eric Dimeco.
3: Bonjour Apolline.
2: Eric, comment ça va? Notre fil rouge et notre porte-bonheur, j'ose le dire, Eric, depuis le début de la compétition. Et Daniel Riolo, salut Daniel, journaliste RMC Sport évidemment.
3: Bonjour.
2: Les Bleus tranquilles hier, ça augure de bonnes choses pour la suite, Eric?
3: Ah ben oui, on est dans nos objectifs pour le moment, hein. Alors d'une facilité déconcertante, mais on savait que cette équipe-là faisait partie des favoris, que le minimum syndical c'était une demi-finale, que dans cette nouvelle formule, ben c'est peut-être à ce moment-là qu'on rencontrerait les grosses équipes. Voilà, ce qui est impressionnant, c'est la facilité et la force que dégage cette équipe-là, et surtout le virus qu'elle met dans le cerveau des adversaires. Je trouve que c'est peut-être le plus important. Parce que
2: le mental, quoi.
3: Non, le fait que le Maroc.
2: Mais ça aussi, je trouve les sourires. C'est-à-dire qu'on a l'impression qu'ils sont désarmants.
3: Oui, mais on avait parlé du Maroc avant ce match-là, en disant que c'était une équipe qui jouait avec un coach qui avait des certitudes et qu'il allait les appliquer contre nous. Ben non, il a mis une équipe parce qu'il a eu peur de l'équipe de France. Et ça, c'est aussi une force de notre équipe.
2: Daniel.
4: Oui, je crois que le mot qui va revenir le plus souvent dans les commentaires d'après-match et dès hier soir, c'est la facilité avec laquelle l'équipe de France s'est qualifiée. Oui, c'est surprenant. C'est pas la première fois que la France va jouer une demi-finale de Coupe du Monde. Si on prend les autres fois où c'est arrivé et si on arrive à se souvenir des matchs, 98, le quart de finale, le France-Italie, irrespirable. En 2018, le France-Uruguay, très compliqué malgré le score, mais très compliqué jusqu'au bout. On avait tremblé. Là, quart de finale de Coupe du Monde. France-Maroc, pas de suspense. Mais le pas de suspense, vous le sentez dès le début. Et depuis le début.
2: Ça se passe uniquement de notre côté, quoi.
4: Depuis le début de la compétition. Alors, le problème, c'est qu'au début, on disait, bon, les matchs sont faciles. Parce que oui, cette nouvelle formule, en fait, elle a eu, pendant qu'on racontait à tout le monde que c'était formidable, qu'il y ait plein de petits pays, oui, sauf que ça protège les gros aussi. Donc, et ça, on le dit pas assez. Donc, les gros ont été protégés. Donc, il était difficile d'évaluer les bleus parce qu'on disait, jouer l'Irak. Ah, ben, la Norvège qui avait fait tourner, qui avait mis une équipe B. Ah, puis alors après, on avance et l'Irak et la Suède, c'est pas fort. Bon, le Maroc, le niveau s'est élevé un petit peu, mais on s'est bien rendu compte que c'est pas assez. C'est pas assez. C'est comme si, Pogacar a fait une équipe de montagne hier et il s'est promené. Ben, les bleus, c'est pareil, quoi. C'est pour lui, c'est un faux plat. Et pour les autres qui galèrent derrière, c'est de la montagne. Et ben les bleus, c'est pareil, c'est un faux plat hier. À peine, même pas. Et donc vous allez arriver en demi-finale. Et en demi-finale, on attend, on dit, alors qui? Mais il manquerait plus que les Belges fassent un exploit. Un match un peu tordu qui sorte l'Espagne. L'Espagne, pour le coup, ça serait un vrai adversaire compliqué. Voilà. Donc en demi-finale, la Coupe du Monde, elle peut commencer pour les bleus. Ils sont trop forts, mais c'est simple, vous regardez les joueurs. C'est que des joueurs qui jouent dans des gros clubs. C'est simple, au bout d'un moment,
2: on est trop fort, Eric.
4: C'est les individualités. On a les individualités les plus fortes au monde.
2: On est trop fort. Alors évidemment, ça va se jouer aussi ce soir, puisque Belgique ou Espagne, on aura la réponse. Comment vous vous projetez, vous, Eric?
3: Oui, là pareil, il y a une équipe qui a l'air au-dessus de l'autre, mais avec peut-être moins de certitude, notamment offensivement. Je les ai trouvés plutôt inoffensif offensivement contre le Portugal, c'est-à-dire que Yamal a pas encore retrouvé sa vitesse de croisière et ils ont pas la même force de frappe devant que nous, donc peut-être qu'ils vont tomber dans un match galère comme contre le Portugal, mais moi si je devais jouer ma maison, je la jouerais sur l'Espagne quand même. Mais on souhaite à nos amis belges de se qualifier, ça donnerait un joli.
2: Il joue sa maison là, il y va Eric. Daniel.
4: Ah oui, de toute façon, le jeu, c'est dans ces cas-là, c'est si on vous pousse. Donc si on vous pousse, bah oui, on met les maisons et la voiture sur l'Espagne, parce que sur le papier, c'est plus fort. Maintenant, les Belges, avec une tactique qui consisterait à attendre les Espagnols et les contrer, pourraient faire l'exploit. Mais l'Espagne, là, pour le coup, qui arriverait face à la France, là, on se dirait, enfin, ça va être du costaud.
2: Bon, Daniel et Eric, il y a Kevin qui va vous calmer un peu, parce que je crois que Kevin qui nous appelle d'Agen. Bonjour Kevin. Vous vous dites c'est pas gagné.
5: Alors, c'est pas que je me dis que c'est pas gagné. Effectivement, je suis un peu d'accord avec Daniel et Eric sur le fait que c'est d'une facilité assez déconcertante comme on les voit jouer. On peut paraître un peu arrogant au niveau football, mais c'est la force de cette.
2: C'est de la lucidité. C'est de la lucidité,
4: Kevin. C'est ça, mais c'est vrai.
5: Et je trouve que Guy Stéphan apporte cette lucidité qu'il a toujours apporté depuis 50 ans qu'il officie aussi aux côtés de Didier Deschamps. Malgré tout, j'ai un petit peu peur sur certains points, notamment sur le côté rugueux qu'on peut mettre face à nous. Là où on a été en difficulté, c'est quand ça devient un peu plus rugueux. Bon, un tout petit peu hier soir, mais ça s'est plus noté sur le Paraguay. Et là, on a du mal à poser notre jeu, nos individualités. Et même si on pourrait se dire qu'en face, les équipes pourraient être 14 ou 15, on gagnerait quand même, parce que c'est ce que je pense. J'ai un petit peu peur de ce côté rugueux. On sait très bien que ce soit l'Espagne ou la Belgique. Ils ont changé leur façon de jouer au football. Et je pense que face à la France, avec un derby un petit peu européen, on va prendre un peu de ce côté un peu plus costaud dans les échanges.
2: Un dernier mot là-dessus, Daniel ?
4: Non, je ne crois pas, parce que ce n'est vraiment pas du tout le style de jeu de l'Espagne. L'Espagne cherchera justement à imposer son jeu collectif. Et il n'y a que ça qui pourrait embêter les Bleus, mais encore une fois...
3: Et quand ça nous conviendra mieux peut-être.
4: Ça nous conviendra mieux, les individualités qu'on a, les quatre de devant peuvent faire vraiment très mal. Et les Espagnols, Eric a commencé à le dire, Lamine Yamal, qui était censé être l'une des stars de cette Coupe du Monde, pour l'instant n'est pas au rendez-vous, il est arrivé un petit peu blessé. Et il y avait un autre joueur qu'on attendait de l'autre côté, Nico Williams, qui lui n'est pas là du tout. Donc les Espagnols, offensivement... sont pas pour l'instant redoutables.
2: Éric Dimeco, Daniel Riolo et Kevin, merci à tous les trois. Il est 8h20 et c'est l'heure de féliciter Camille. Bonjour Camille.
6: Oui, bonjour.
2: Bravo, vous êtes livreur, je crois, dans les Landes et on vous offre vos vacances.
6: Ah, ben super, merci beaucoup.
2: On est trop contents, c'est vous qui avez gagné les vacances. Merci de votre fidélité à RMC.
6: Oui, ben merci à vous.
2: Et vos vacances, vous avez... Allez-y, vous vouliez dire un petit mot peut-être.
6: Non, juste que je suis livreur depuis 2 semaines et donc je suis client fidèle de RMC depuis 2 semaines, quoi.
2: Donc c'est parfait. C'est exactement ce qu'il fallait. Juste au bon moment. Juste au bon moment. Camille, félicitations. Vous avez donc gagné ce séjour d'une valeur de 2000 euros dans les clubs et hôtels Bellambra. C'était le dernier jour pour les gagner. Donc vous avez bien fait. Vous allez pouvoir choisir parmi 45 destinations. 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C'est le tout compris premium. Félicitations à vous. Il est 8h21. Dans un instant, c'est le face à face, RMC et BFM TV. Mon invité, c'est Gilles Kepel, le spécialiste du Proche-Orient. On l'a appris cette nuit. Donald Trump, visiblement ciblé par l'Iran, qui souhaite tenter, via ses services secrets, de l'assassiner. Les explications et l'analyse de Gilles Kepel.
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17: Et la France, vous le savez bien, en demi-finale de la Coupe du Monde de football, qualifiée hier soir face au Maroc de 0, but Kylian Mbappé, un autre Ousmane Dembélé. La demi-finale, ce sera mardi soir, le 14 juillet, face à l'Espagne ou la Belgique qui s'affronteront ce soir. En termes de sécurité, 10 interpellations en région parisienne. Voilà pour le bilan des heurts aussi signalés par la presse locale à Nice et à Grenoble. Et alors malheureusement, la soirée a été endeuillée près de Maubeuge. C'est le journal La Voix du Nord qui révèle ce matin la mort d'une adolescente de 17 ans, tuée après être tombée d'un camion. Elle était montée sur un tracteur, en fait, avant de trébucher et d'être percutée par un véhicule. Le gouvernement déclenche ce matin un plan hors sec inédit face à la chaleur pour mettre les personnes les plus vulnérables à l'abri, notamment avec une nouvelle réunion consacrée à la canicule dans la matinée. Canicule qui s'étend 9 départements de l'Ouest en alerte rouge ce matin. Demain, cette vigilance rouge va s'étendre à 2 autres régions, à savoir Île-de-France et Centre-Val-de-Loire. Ce matin, la porte-parole du gouvernement, Maud Bréjon, fait savoir que 6000 climatiseurs ont été livrés dans les hôpitaux. C'est moins que les 30 000 qui avaient été promis par le Premier ministre pour le début de la semaine. Les températures pour cet après-midi, on attend entre 28 à Biarritz et 39 à Lyon. En ce jour de départ en vacances, une des journées les plus chargées de l'année qui commence.
2: C'était le rappel des titres de Quentin Vinet. Dans un instant, mon invité, c'est le spécialiste du Moyen-Orient, Gilles Kepel. Donald Trump, ciblé par les Iraniens, menacé d'assassinat. On y revient dans un instant. À tout de suite.
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2: 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Vous êtes bien sur RMC et BFM TV. Bonjour Gilles Kepel.
1: Bonjour.
2: Merci de répondre à mes questions ce matin. Vous êtes professeur émérite des universités, spécialiste du Moyen-Orient. Et on a bien besoin de comprendre où est-ce qu'on en est au fond. Est-ce que c'est le retour de la guerre après des frappes à nouveau, à la fois de la part de l'Iran mais aussi de la part des États-Unis? Et puis cette information, c'est les confrères et américains qui le disent, mais citant des sources israéliennes qui auraient alerté Donald Trump sur le fait qu'il soit la cible des services secrets iraniens qui souhaiteraient l'assassiner. C'est crédible?
1: Alors ça s'inscrit dans un contexte où il y a effectivement beaucoup de tensions, vous l'avez rappelé. Un phénomène tout à fait surprenant, c'est que vous l'avez vu, Donald Trump est allé au sommet de l'OTAN à Ankara dans son palace volant offert par le Qatar, qui avait un peu, on avait un peu remis l'avion en place, mais on n'avait pas véritablement fait un avion aussi performant en termes de sécurité et d'avion militaire, d'une certaine manière, que le précédent, ce qui fait qu'on l'a fait revenir dans le vieil avion.
2: Il a changé d'avion au milieu, effectivement, de son de ce sommet de l'OTAN. Il est reparti avec le traditionnel Air Force One, semble-t-il, parce qu'il craignait éventuellement que le premier ne le protège pas suffisamment.
1: Voilà, ça semble de toute façon être le cas, indépendamment de toute velléité d'attentat prévu. Par ailleurs, on voit bien, on y reviendra tout à l'heure, que à l'intérieur des dirigeants iraniens aujourd'hui, ça tire à hu et à dia, et que vous avez une tendance maximaliste qui essaye de l'emporter sur ceux qui négocient, dans un contexte où il y a de moins en moins un guide suprême. On l'a enterré, ce guide suprême, avec chacun essayant de se prévaloir de sa, de son aura ou de son onction pour faire passer ses causes, mais le fils n'était pas là.
2: Donc, on ne l'a toujours pas vu.
1: Donc, il sert de totem, si vous voulez, pour faire passer les choses. Mais ça permet à toutes sortes de factions de se disputer.
2: Est-ce que ça veut dire qu'il n'y a plus de guide suprême, d'ailleurs, au fond? Véritablement, techniquement.
1: C'est dans le chiisme, il y a la notion de l'imam caché. Donc, d'une certaine manière, il l'incarne à sa façon. Mais on n'en sait rien. Enfin, en tout cas, ceux qui sont ici n'en savent rien. Et puis, bien évidemment, ça s'inscrit dans un regain de tension aujourd'hui. Et le fait que Israël soit l'État qui est surtout annoncé ce genre de choses va bien dans une tentative que font les Israéliens aujourd'hui de revenir en grâce dans le premier cercle de Donald Trump, puisque au fur et à mesure que la négociation avançait, Bibi Netanyahou se faisait tordre le bras de plus en plus. Bibi Netanyahou, dont vous avez certainement vu que pour la première fois il est en retard dans les sondages pour
2: dans
1: les
2: le cadre
1: élections.
2: De l'élection.
1: Voilà, de l'automne, il est doublé par le général Eisenhower. Cote d'origine séfarade.
2: Donc il pourrait être battu aux prochaines élections, Benjamin Netanyahou.
1: Enfin, une élection, c'est le jour où il y a eu les élections, pas toujours, on le sait rarement avant, mais là, c'est la première fois.
2: En tout cas, il est en difficulté pour la première fois. Gilles Kepel, revenons quand même à cette question, effectivement, de cette menace qui pourrait être sur la vie de Donald Trump. Il l'a d'ailleurs reconnu lui-même, mais avec toujours une forme de légèreté étonnante, disant presque qu'il se gargarisait d'être la cible numéro un de l'Iran. Les phrases d'ailleurs prononcées, les slogans « mort à Trump » ont été entendus à de très nombreuses reprises, y compris écrites sur des banderoles
1: pendant les
2: fameuses funérailles. Quand je vous demandais est-ce que c'est à prendre au sérieux, est-ce que c'est plus aujourd'hui qu'hier? C'est-à-dire que est-ce que c'est une manière pour Israël de dire voilà, on est en effet dans le jeu, ou est-ce que c'est parce que cette fois-ci cette menace est plus sérieuse que d'habitude?
1: Ça peut être les deux. Il est clair que Netanyahou a aujourd'hui intérêt à montrer que aller négocier avec les Iraniens, c'est vraiment trop dangereux et qu'il faut garder ses alliés traditionnels, c'est-à-dire Israël et surtout Netanyahou qui est en difficulté. Par ailleurs, on voit bien l'exacerbation de la tension à l'intérieur des composantes de la société iranienne. Vous avez vu ce qui s'est passé, c'est que l'Iran, en fait, et les États-Unis ont signé ce Memorandum of Understanding, cet déclaration préalable, et qui indiquait notamment que l'Iran garantissait la liberté de passage pendant les 60 jours. Mais l'interprétation de l'Iran, c'est que nous la garantissons. Donc tout ce qui se passe en dehors de notre passage, nous l'interdisons.
2: Et donc les bateaux, soit vous passez au large,
1: soit
2: vous passez effectivement au plus près des côtes iraniennes. Et dans ces cas-là, ok, mais au moins vous êtes sous notre contrôle.
1: Vous avez demandé la permission et vous avez subi l'inspection, etc. Soit vous passez de l'autre côté en nommant. Alors au départ, les Iraniens s'étaient entendus.
2: La partie sud du détroit d'Ormuz, effectivement, de
1: ce qu'on appelle le Musandam, c'est-à-dire le cap qui est omanais dans le détroit d'Ormuz au sud. Et Oman s'était plus ou moins entendu avec l'Iran, qui avait dit on va partager les frais de péage, etc. Et on imagine que la pression gigantesque des autres pays du Golfe, notamment du Qatar, des Émirats et autres, a été telle, ainsi que les États-Unis, que les Omanais ont fait un pas en arrière et désormais ont vu avec les Américains et les autres golfiotes le fait qu'il y ait cet autre passage qui est libre de mines actuellement dans lequel les bateaux pouvaient passer.
2: Mais c'est là que 3 navires ont été touchés, visés par l'Iran.
1: Et que l'Iran vise des navires de nationalités qui ne sont pas parties au conflit, d'une certaine manière, ça c'est dangereux. Mais là, le point de force, c'est que c'est un méthanier qatari qui a été visé. C'est-à-dire, un méthanier, c'est un bateau qui transporte du gaz, en l'occurrence du LNG sous pression, et c'est une bombe flottante. Si vous coulez un pétrolier, ça fait une marée noire, c'est déplorable, mais ça n'ira pas plus loin. En principe, là, ça risque d'avoir des conséquences de déflagration.
2: L'explosion peut être considérable.
1: Absolument. Alors, ce sont des bateaux qui sont surprotégés, mais néanmoins, c'est un signe qui n'avait jamais été atteint. Et surtout, pourquoi le Qatar? Alors que le Qatar, c'est le pays qui est le plus proche de l'Iran dans l'immigration.
2: C'est celui qui tente de, justement,
1: et c'est celui qui devrait être le premier à payer, puisque dans la perspective de dégel de fonds iraniens gelés, il y en a 6 milliards qui sont de dollars, qui sont au Qatar et qui étaient devaient être mis sur la table. Donc on voit bien que à l'intérieur du système iranien, vous avez aujourd'hui une tendance, probablement à l'occasion des funérailles, qui essaye de reprendre le dessus et qui dit non, on va faire la pression militaire maximale avec tous les moyens, parce que sinon, si on lâche, on va perdre. Le détroit d'Ormuz, c'est notre garantie de sécurité. Si on commence à laisser passer des bateaux, même du côté iranien, alors du côté omanais, pardon, alors nous n'avons plus la possibilité de contrôler.
2: Gilles Kepel, je vais précisément essayer de comprendre, au fond, du point de vue iranien et du point de vue américain, ce qui se joue du point de vue iranien, si je vous comprends bien, c'est aussi une question d'influence au sein même du pouvoir iranien. Qui décide aujourd'hui? Qui décide, par exemple, de tirer sur ces 3 bateaux? Qui décide de remonter la pression? Qui a les manettes?
1: Il y a une instance qui le revendique, qui est ce qu'on appelle Khatam al-Anbiya, c'est-à-dire le sceau de la prophétie, qui est le nom du commandement militaire des gardiens de la révolution. Mais on n'a pas de figure particulière, il y a des porte-paroles qui se succèdent, et ce sont ceux qui revendiquent les frappes, tout en laissant encore une place à la négociation. C'est-à-dire, les frappes sont perçues comme c'est la faute des Américains, c'est eux qui ont commencé, ils nous ont provoqué en envoyant des bateaux dans le couloir omanais, on a tiré dessus parce qu'ils n'avaient pas à le faire, et du coup, ils ont bombardé l'Iran, ils ont pris le risque de briser le MOU, ça. Nous avons répliqué justement, et on va voir ce qu'on va voir. Mais l'idée, c'est de continuer à faire de la force, de la pression au maximum, tout en considérant qu'il peut y avoir une négociation à la fin qui est davantage dans les intérêts de l'Iran. Vous voyez, c'est ça. Et d'où Ormuz, parce que c'est aujourd'hui devenu leur enjeu principal. Il y avait jusqu'alors Ormuz et la situation au sud du Liban et au nord d'Israël. Ça a été relativement mis de côté pour l'instant. Et la focalisation, c'est Ormuz.
2: La question maintenant du point de vue américain.
1: Et si j'ose dire, il y a l'élément aussi. Ormuz, ça veut dire le prix du pétrole qui remonte.
2: Et ça enlève. Vu, d'ailleurs, de manière immédiate.
1: 6,5%, c'est pas encore gigantesque, c'est à $75 à peu près, ou un peu plus maintenant. Ça a changé de sens.
2: Ça a changé de sens, ça a commencé à baisser, même si depuis une semaine, les prix, alors là, pour le coup, au bout de la chaîne, à la pompe, étaient tout à fait stables, voire même remontaient déjà légèrement. Gilles Kepel, du point de vue américain maintenant, certains disent qu'au fond, étant débarrassé désormais de son calendrier de festivités, et notamment du 4 juillet, et même si la Coupe du Monde n'est pas terminée, les Américains ne sont plus dans le jeu, est-ce que ça veut dire aussi que Donald Trump, au fond, se dit « bon, j'ai peut-être... » un peu laisser se terminer cette guerre sans frapper suffisamment. Je veux montrer que je suis capable d'aller jusqu'au bout. Est-ce que cette théorie-là tient, ou est-ce qu'il n'est que dans des soubresauts de réponse? Est-ce qu'il peut se dire, au fond, allez, je reprends la guerre parce que je l'avais pas vraiment fini?
1: Il y a ça, et puis il y a lui aussi, il y a des élections. C'est-à-dire qu'il faut qu'il aborde dans la meilleure les meilleures conditions possibles les élections de midterms pour le parti républicain. Ce qui veut dire d'abord un enjeu d'image, ne pas donner l'impression de s'être couché devant l'Iran et d'apparaître affaibli, mais également de faire en sorte que le contraire, c'est qu'il faut que le prix du pétrole reste bas, puisque c'est la fameuse driving season.
2: Donc il est tiraillé en fait entre ces deux questions, se montrer effectivement victorieux et de l'autre côté en même temps mettre fin le plus vite possible à tout cela et que le prix du pétrole redescende.
1: Si possible, voilà, c'est un peu le dilemme dans lequel il est pris aujourd'hui. Alors bien sûr, dans cette rhétorique politique, quand on dit je suis menacé de mort, etc., ça a un effet, on se rassemble derrière le drapeau, derrière le président.
2: Deux questions très importantes aussi sur lesquelles je voudrais vraiment avoir votre explication, Gilles Kepel. La question d'une éventuelle reprise aussi par Israël des bombardements après cette déclaration. Nous sommes prêts à attaquer l'Iran une troisième fois si c'est nécessaire. Mais d'abord, l'équilibre de la région, la question du rapport des uns et des autres, vous l'avez dit, un bateau qatari touché par l'Iran, alors qu'ils auraient plutôt intérêt à les ménager. Et puis la question de l'Arabie Saoudite, de tous les pays du Golfe, où en sont-ils aujourd'hui entre les États-Unis et l'Iran ?
1: Et pas seulement ça, mais aussi la Syrie qui intéresse particulièrement la France, puisque Emmanuel Macron, accompagné
2: revient de cette première visite officielle,
1: Patrick Pouyanné, Rodolphe Saadé, entre autres, en Syrie. La Syrie apparaissant dans cette perspective comme un moyen de contourner le détroit d'Ormuz. Puisque en Syrie, vous aviez depuis l'époque du mandat français sur le Liban et la Syrie dans l'entre-deux-guerres, un oléoduc qui amenait les pétroles du sud de l'Irak, de la région de Kirkouk, Mossoul, etc., vers la Méditerranée. Ce qui évitait à l'Irak, qui aujourd'hui est complètement bloqué car son pétrole ne passe plus qu'au compte-gouttes par la Turquie et par le Kurdistan, de pouvoir exporter son pétrole.
2: C'est très intéressant, c'est-à-dire que Gilles Kepel, vous lisez cette visite, elle avait évidemment un rôle diplomatique, montrer que la France est le premier pays à revenir en Syrie depuis le changement de régime, mais aussi, vous avez presque dit, je crois, Emmanuel Macron accompagnait les patrons comme si c'était eux-mêmes qui étaient au fond presque. Les meneurs, et vous citez à la fois le patron de Total, M. Pouyanné, le patron de CMA-CGM, par ailleurs d'ailleurs propriétaire de BFM TV et d'RMC, qui lui s'occupe des transports, CMA-CGM, oui. Rodolphe Saadé, ça veut dire que pour vous, c'est ça le nouvel enjeu, la stratégie de la Syrie?
1: C'est un enjeu très important.
2: Faire ce choix-là.
1: Oui, puisque on n'en est pas là, hein, parce que les conditions de sécurité, Patrick Pouyanné l'a bien dit, ne sont pas encore réunies.
2: Et d'ailleurs, il y a eu deux explosions, alors même qu'Emmanuel Macron était présent sur place.
1: Djihadistes très méchants, mais c'est peut-être aussi le business d'autres pays de la région qui n'avaient pas envie de voir revenir les Français dans la boucle, on n'en sait rien. C'est dans la recomposition globale, il y a ça, ces enjeux économiques très importants qui sont aussi l'évacuation des flux pétroliers dans la perspective qu'Ormuz reste difficile à traverser. Alors, tout le monde préfère ça, que ça soit
2: Mais il
1: libre.
2: Faut préparer la suite, en quelque sorte.
1: Voilà, il faut préparer les choses, et donc la visite en Syrie s'inscrivait aussi dans cette éventualité. On mettait des jalons, on n'en est pas encore là. Parce
2: le régime a vraiment changé en Syrie?
1: Le régime n'est plus celui d'Assad. Bon, maintenant, Monsieur Sharia, c'est quand même un ancien djihadiste recyclé, alors qui donne toutes sortes de promesses, mais dont une partie des troupes n'ont pas du tout renoncé à leurs engagements de départ. Donc, il faut toujours être assez prudent. Il est visiblement très désireux de ne pas faire de faux pas, en particulier de ne pas intervenir au Liban, comme Trump l'avait incité à le faire. C'est aussi un élément de stabilité. La Syrie est un élément clé pour la stabilité du Liban. Et ça, bien sûr, pour la France, c'est un enjeu très important, vu l'importance des liens entre la France et le Liban.
2: Gilles Kepel, Israël est prêt à attaquer l'Iran une troisième fois si nécessaire. Voilà ce que disait le ministre de la Défense israélien hier. Ça aussi, c'est crédible. Est-ce que ça veut dire que Israël se dit, mais irait-il sans les Américains?
1: Mais non, ils n'iront que s'ils ont l'autorisation de Trump. Et je n'ai pas l'impression que les États-Unis aujourd'hui aient besoin de faire entrer Israël dans le jeu, puisqu'il ne s'agit pas d'une guerre finale ou d'une guerre d'extermination dans les deux cas, mais d'une guerre qui fait que l'un et l'autre des négociateurs, si j'ose dire, l'Iran d'un côté et les États-Unis de l'autre, arrivent dans une position de force à la table des négociations. Et c'est pourquoi la dimension de l'attaque iranienne ressemble davantage à un peu une sorte de fuite en avant, parce qu'ils ont l'impression que c'est leur dernière carte. S'ils n'arrivent pas à contrôler Hormuz, si Hormuz leur échappe, alors ils n'ont plus rien.
2: Les Iraniens sont affaiblis aujourd'hui. Est-ce qu'ils sortent affaiblis ou renforcés de cette séquence?
1: Enfin, ils sortent renforcés sur le plan idéologique. Ils ont, le régime a quand même tenu, ils ont résisté à la plus grande armada du monde, etc. On n'a aucune idée de l'ampleur des foules qu'il y a eu lors des obsèques de Khamenei, qui sont passées, qui ont fait montré une sorte de géographie du contrôle, parce que
2: le cercueil
1: est allé également en Irak, à Najaf et à Karbala, pour montrer un peu, pour marquer le territoire contrôlé par l'Iran dans la région, si vous voulez. Mais après, on a pu filmer de près.
2: Mais c'était difficile donc d'imaginer part de cette foule était libre ou non.
1: De s'exprimer.
2: Encore cette question, Gilles Kepel, du rôle de la Turquie. J'aimerais qu'on termine là-dessus, puisque c'est là qu'a eu lieu le fameux sommet de l'OTAN. Elle est dans le camp occidental ou elle est dans l'autre camp, la Turquie?
1: Elle est dans tous les camps à la fois, et ça, c'est la volonté de l'Anatolie et du Bosphore et des Dardanelles, c'est de faire le pont entre l'Europe ou l'Occident et l'Orient, voilà, c'est ça. Et bien sûr, les Turcs essayent de pousser leur avantage. La Turquie est devenue aujourd'hui une puissance militaire. Ce sont eux qui ont été les premiers à fournir des drones de manière systématique. Et puis c'est pas seulement Est-Ouest, la Turquie, c'est aussi la relation entre la mer Noire, c'est-à-dire le conflit russo-ukrainien, et la Méditerranée. Donc Erdogan essaye de faire monter son rôle. L'armée turque est la deuxième armée en nombre de soldats dans l'OTAN, après les États-Unis. Et donc l'objectif, c'était de renforcer ce rôle de la Turquie, qui veut bien sûr jouer sa partie au Moyen-Orient, face à des rivaux comme les Émirats Arabes Unis, par exemple, en s'alliant parfois avec l'Égypte, parfois avec l'Arabie Saoudite. Mais cet ensemble est extrêmement fragile, comme vous l'avez remarqué tout à l'heure, votre question. On voit bien que les alliances conjoncturelles des uns et des autres peuvent se faire et se défaire. La guerre a complètement déstabilisé, voilà, et ça n'est pas redistribué, si vous voulez.
2: Elles sont pour l'instant éparpillées,
1: exactement,
2: en quelque sorte.
1: Et c'est le cas, par exemple, du Conseil de coopération du Golfe, où on voit que l'Arabie Saoudite et les Émirats ont des stratégies complètement différentes aujourd'hui, y compris dans la région, que le Qatar joue sa partie en étant aussi pris en otage de l'Iran quand il va trop loin. Donc tout ça est un enjeu de lecture extrêmement complexe, et on n'a pas fini d'en parler.
2: Chacun finalement a sa propre partition à jouer.
1: En grande partie, oui.
2: Merci beaucoup, Gilles Kepel, d'avoir répondu à mes questions ce matin et de nous avoir éclairé sur la situation aujourd'hui. Vous êtes professeur émérite des universités, spécialiste du Moyen-Orient. Il est 8h46 sur RMC et BFM TV.
3: Merci Apolline, vous restez bien sur RMC à 8h47. C'est l'heure du Mondial de Virginie. Et vous savez quoi? Les Bleus sont en demi.
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3: 8h50, vous êtes sur RMC, bien sûr. L'équipe de France est en demi-finale de la Coupe du Monde, bien sûr.
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3: Et bonjour Virginie Fulpin.
23: Bonjour Mathieu, bonjour tout le monde.
3: Toutes les infos sur la Coupe du Monde, c'est tous les matins avec vous. La France a battu le Maroc 2-0 hier soir en quart de finale. Les Bleus affronteront l'Espagne ou la Belgique mardi.
23: Et mardi, c'est le 14 juillet. Les Bleus vont disputer leur troisième demi-finale de suite en Coupe du Monde et plus si affinité. Seuls le Brésil et l'Allemagne ont réussi la même chose dans l'histoire pour situer un petit peu la performance. Hier soir, les Bleus ont donc battu le Maroc 2-0 dans un stade de Boston, pourtant très majoritairement acquis au Lion de l'Atlas. La victoire a mis un petit peu de temps à se décider. L'équipe de France dominait largement, mais on peut souligner la performance du gardien marocain. Il a même arrêté un pénalty de Kylian Mbappé. Mais à l'heure de jeu, Yacine Bounou a fini par céder. Vous l'avez vécu sur RMC.
24: Doué, faut batailler pour ce genre de ballon. Voilà qui est fait par Rabiot. Doué qui la récupère derrière, qui la glisse à Mbappé. Allez Mbappé, Mbappé, la frappe. Eh oui, Kylian Mbappé, après le pénalty raté, délivre l'équipe de France dans ce quart de finale de la Coupe du Monde. La spéciale ballon enroulé, deuxième poteau, et les Bleus mènent 1-0.
23: Voilà, situation débloquée avec Jean-Louis Tourin. Oui, bien sûr. Attendez. 6 minutes plus tard, c'est Ousmane Dembélé qui est venu clore les débats.
24: Dembélé, Dembélé, Mbappé, le crochet de Dembélé, la frappe de Dembélé, et le but.
23: Ben voilà,
24: deuxième but pour l'équipe de France.
23: Voilà, 2-0, la messe était dite. Didier Deschamps a pu faire tourner. Il a même offert à Warren Zaïre-Emery ses premières minutes de jeu depuis le début de la Coupe du Monde. Convaincant d'ailleurs, le Parisien.
3: Alors, ces Bleus dégagent une force assez incroyable.
23: Depuis le début de la compétition, ils sont constants dans l'excellence. Je mets de côté le match contre le Paraguay où ils ont montré d'autres qualités, comme celle de ne pas craquer devant les provocations. Mais cette équipe est un rouleau compresseur. 6 matchs, 6 victoires, 16 buts marqués, la moitié par Kylian Mbappé, et 2 seulement encaissés. Tiens, est-ce que le capitaine des Bleus a l'impression d'évoluer dans la meilleure équipe du monde ?
25: J'ai été champion du monde et j'ai été vice-champion du monde. Cette équipe, elle est ni champion du monde, ni vice-champion du monde. Donc à l'heure actuelle, c'est pas la plus forte. C'est celle qui a le plus de potentiel, celle avec laquelle on peut se projeter le plus facilement, où il y a beaucoup de qualités. Elle te permet de rêver, bien sûr, mais la plus forte, j'ai toujours dit que les équipes fortes, c'est les équipes qui gagnent. Et jusqu'à preuve du contraire, je vois pas de coupe dorée à côté de moi, donc c'est pas l'équipe la plus forte.
23: Voilà, du Mbappé dans le texte. Il reste 2 marches à gravir, il a raison, et pas les plus simples pour ramener la coupe à la maison. Mais quand même, en tribune hier soir, Antoine Griezmann a apprécié ses successeurs en équipe nationale. Il y avait du beau monde en tribune d'ailleurs. Hein. Gianni Infantino,
3: ouais,
23: je plaisante évidemment, on a le droit. Je pensais plutôt à celle qu'on voit peu, mais qu'on entend beaucoup, beaucoup depuis le début du mondial. Je crois que c'est Shakira.
3: Hein.
23: Kylian Mbappé lui avait bien dit dans le clip officiel de Die Die qu'il était ready. Et il est rassurant, hein, Kylian Mbappé, sur sa cheville, parce qu'il est sorti en fin de match, il a pris un coup, mais c'est tout, ça va aller.
3: Bon, ça c'est rassurant pour les demi-finales. Il n'y a pas qu'en France qu'on en fait beaucoup sur les Bleus. Hein.
23: Alors, en feuilletant la presse internationale, il y a ceux qui, comme les Espagnols, disent que la France représente décidément un gros morceau, assez sobre. Les Anglais se pâment devant Kylian Mbappé en se demandant qui pourra arrêter cet homme. Ne pariez pas contre lui, voilà ce qui ressort. Mais la palme revient au quotidien allemand Süddeutsche Zeitung. Les Allemands peuvent se lâcher vu qu'ils ne sont plus dans la compétition. C'est la prise d'assaut la plus irrésistible depuis la Bastille. Bon, ok. Rien que ça, ça tombe bien, on a rendez-vous le 14 juillet pour la demi-finale.
3: Et oui, et c'est ce soir qu'on connaîtra l'adversaire de l'équipe de France, l'Espagne ou la Belgique, opposée ce soir avec les Belges qui se remettent à rêver.
23: Ouais, je crois que pour les Belges, la morale de cette Coupe du Monde, c'est ça.
1: Le bonheur, c'est simple comme un coup de fil.
23: Oui, comme celui de Donald Trump à Gianni Infantino. Hein, l'équipe belge, elle végétait un peu depuis le début de la Coupe du Monde. Et puis après, ce coup de fil, le carton rouge annulé, etc. Ils se sentaient un peu déstabilisés, les Belges. Et ils ont battu les États-Unis 4-1. L'équipe a montré un autre visage. Ce soir en face, c'est l'Espagne. Là, c'est un gros morceau.
3: Un gros morceau, oui. Espagne-Belgique, c'est une belle affiche. Et pourtant, elle passionne peu.
23: Ben, il suffit de regarder les prix des places sur le marché de la revente. Ils s'effondrent. En quelques heures, le billet le moins cher pour ce match est passé de 2 950 $ à la revente à 1 175. Alors oui, ça reste cher, hein, mais c'est quand même une chute de plus de 60%. Ça pourrait encore baisser d'ici ce soir. Pourquoi ? Ben, en fait, potentiellement, ce quart de finale, il pouvait opposer les États-Unis, chez eux, à Los Angeles, au Portugal et à la superstar Cristiano Ronaldo. Forcément, vous savez, la majorité des Américains, en gros, ils connaissent Lionel Messi, Cristiano Ronaldo, un peu Kylian Mbappé, mais Thibaut Courtois, beaucoup moins.
3: Bah, ils vont le découvrir. L'Argentine fait déjà de l'Angleterre sa cible.
23: Oui, il y a une potentielle demi-finale Argentine-Angleterre si les Anglais battent la Norvège et les Argentins les Suisses, mais juste après leur victoire contre l'Égypte en huitième de finale, dans le vestiaire, les joueurs argentins ont directement visé l'Angleterre. Alors tout y passe, hein, la main de Dieu de Maradona contre l'Angleterre il y a 40 ans, et on refait la guerre des Malouines. Ça promet cette demi-finale si elle a lieu. On va quand même dire aux Argentins qu'ils ont failli passer à la trappe contre le Cap-Vert, puis encore une fois contre l'Égypte. Alors il faut peut-être pas faire comme si la Suisse c'était juste une formalité.
3: Les Anglais qui affrontent d'abord la Norvège samedi, et la presse anglaise surveille tout.
23: Jusqu'au régime alimentaire d'Erling Haaland, histoire de connaître les secrets de l'attaquant norvégien. Le régime du cyborg, c'est quelque chose, 6000 calories par jour. Le poulet, la mayonnaise, le chocolat. Alors oui, on imagine avec des montagnes de nourriture. Bon, vous imaginez bien, il n'y a pas trop de crème glacée et de burgers dégoulinants. C'est viande, poisson, œufs, riz complet et des légumes. 6000 calories, c'est quand même 3 fois plus que la moyenne d'un homme de son âge. On va finir par avoir la recette pour marquer des buts.
3: On va suivre ça avec une grande passion.
23: Moi,
3: sur RMC.
23: Moi, je mange autant, mais je marque moins.
3: Tout le week-end, hein, il y a Espagne-Belgique ce soir, et puis les autres quarts dans le week-end. On me dit dans l'oreillette qu'ils mangent des Brésiliens au petit déjeuner. 8h57. Alain Marchal est là, les GG vont démarrer. Salut Alain.
2: Bonjour Mathieu, bonjour à tous. Le 32-16 pour être avec les grandes gueules en direct jusqu'à midi. Cette équipe de France, il y a une espèce de force tranquille. Elle n'est jamais

0: en cas de, d'infraction aux stupéfiants. Vous voyez, suspension à titre préventif. Est-ce que c'est une bonne chose ou pas? Eh ben, on vous attend. Les Grandes Gueules, c'est jusqu'à midi.
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6: Il est 9h, dans un instant, vous retrouvez les Grandes Gueules sur RMC. Bonne journée à tous. Mais juste avant les GG, un point sur l'actualité avec Quentin Vinet. Bonjour Quentin.
7: Bonjour à tous. La soirée de fête endeuillée dans le nord près de Maubeuge. On apprend ce matin la mort d'une jeune fille de 17 ans qui célébrait la victoire des Bleus à la Coupe du Monde. Romain, qu'est-ce qui s'est passé?
8: Eh bien, elle était aux environs de minuit et demi à Aulnois-Aymeries, près d'une demi-heure après le coup de sifflet final à la victoire de l'équipe de France, quand un cortège de véhicules traverse cette petite ville de moins de 10 000 habitants. Dans ce cortège, un camion circule sans sa remorque et c'est donc sur l'arrière de celui-ci que se trouve cette adolescente de 17 ans lorsque le véhicule s'engage dans un rond-point, précise le journal La Voix du Nord. La jeune fille chute alors du camion avant de se faire écraser, indiquent les pompiers qui n'ont, malgré leur intervention rapide, pas pu la réanimer. Le chauffeur du camion a lui été interpellé et placé en garde à vue.
7: Romain Houck, pour ces précisions. Alors, il y a eu 10 interpellations en région parisienne dans la foulée de la victoire des Bleus 2-0 contre le Maroc. Donc à Boston, hier soir, en quart de finale de la Coupe du Monde et en ligne de mire, déjà la demi-finale sera mardi soir à Dallas. Le jour de la fête nationale, 14 juillet, soit contre l'Espagne, soit contre la Belgique, hein, les deux équipes qui vont s'affronter ce soir. L'autre info du matin, c'est la canicule qui s'étend 9 départements de l'Ouest en alerte rouge, 76 autres en orange. Météo France nous dit déjà que les régions Île-de-France et Centre-Val-de-Loire basculeront demain en rouge. Le gouvernement déclenche un plan inédit face à la chaleur ce matin. Écoutez les précisions de la porte-parole du gouvernement, Maud Bréjean.
9: On a observé dans les dernières vagues que les personnes les plus vulnérables, celles qui sont seules, souvent en ville, souvent âgés, subissent davantage de surmortalité que le reste de la population. Voilà, on cible mieux les personnes vulnérables avec un meilleur croisement des fichiers. Et donc, on va ouvrir des centres dédiés, des centres de protection, des centres de rafraîchissement dans lesquels on va pouvoir les mettre à l'abri.
7: Le bilan des incendies s'aggrave dans la Drôme. L'incendie dans les montagnes autour de 10, désormais 3700 hectares parcourus. Puis c'est un des week-ends les plus chargés qui commence là, sur la route. La journée est classée rouge par Bison Futé au niveau national. Noir en Auvergne-Rhône-Alpes, ce sera noir demain dans la moitié du pays. Il est 9h02 sur RMC.
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0: Bonjour à tous, bienvenue sur RMC et RMC Story pour discuter, pour débattre avec les GG, avec les grandes gueules, en direct bien sûr. Aujourd'hui, dans les GG, bien sûr Antoine Dierce, consultant juridique. Bonjour Antoine.
1: Bonjour Alain et bonjour à tous.
0: Nous sommes avec Léa Varton-Martinez, Laura Varton-Martinez qui est sophrologue, bonjour.
2: Hola todos.
0: Et puis Bruno Poncet, cheminot, bonjour.
3: Bonjour à toutes et à tous.
0: Et Olivier Truchot, bonjour.
4: Ouais, ça fait deux fois de suite que Bruno Poncet met le t-shirt d'un groupe que je connais.

0: Nirvana, ça va? Qu'est-ce qui t'arrive là?
1: Non, c'est que tu vieillis, c'est tout.
2: Alors, normalement, mardi, j'aurai un t-shirt Martin Circus pour toi, Olivier, parce que je sais que c'est tes idoles.
0: Avec ce m'éclate au Sénégal. Drag Party aussi.
2: Ouais, non, mais on s'éclate au Sénégal, Zordou.
0: Et je m'éclate au Sénégal, bien entendu, un chef-d'œuvre. Avec la fameuse rime que je vous laisse découvrir en réécoutant, je m'éclate au Sénégal. Vous allez vous régaler ce week-end. De quoi va-t-on parler dans les GG, dans les grandes gueules? On vous donne le menu pour savoir sur quoi vous allez pouvoir intervenir au 32-16. La canicule, est-ce qu'elle va gâcher notre week-end du 14 juin? On va encore avoir des records de température. À un moment, on va se retrouver, bien sûr, pour faire la fête. À un moment, on va se retrouver en famille, le soir, pour les bals pop, etc. Ça risque d'être un peu compliqué. Puisqu'on parle de la canicule, on manque de plus en plus de pompiers volontaires. Mmh. Il va manquer 50 000 pompiers volontaires d'ici 3 ans. Ça, c'est un vrai problème, un vrai souci. Pourquoi est-ce qu'on trouve plus de pompiers volontaires? Mais d'abord, les amis, si on parlait ballon, si on parlait football, si on parlait de la force tranquille, celle de l'équipe de France.
2: Mitterrand.
3: Le pénalty pour Mbappé. Et il s'arrête, il frappe. Oh, l'arrêt de Bono. L'arrêt de Bono, c'est pas possible. Allez, Mbappé, Mbappé, la frappe. Kylian Mbappé, après le pénalty raté, délivre l'équipe de France. Le crochet de Dembélé, la frappe de Dembélé. Et le but. Et les Bleus qui prennent le chemin de Dallas.

0: Juste en demi-finale, la force tranquille de Kylian Mbappé, la force tranquille de cette équipe emmenée par Didier Deschamps, notre sélectionneur, elle est inspirante. Est-ce qu'elle nous rend fiers, cette équipe de France ?
1: Troisième demi-finale de Coupe du Monde de suite. Rendez-vous compte, on a une équipe qui gagne à chaque fois, en tout cas qui a une force. Et elle l'a démontré hier, même si c'est peut-être pas le plus grand match des Bleus face à un Maroc quand même un peu plus faible que prévu. Mais c'est vrai que ça fait plaisir. Et hier soir, moi j'étais dans les rues de Paris. Ensuite, il y avait quand même beaucoup de jeunes dans les rues. Ça s'est très bien passé. On pouvait craindre. On en parlait hier. On avait des craintes. Le ministère de l'Intérieur avait des craintes, mais ça s'est très bien passé. C'était très très bon enfant. Il y avait aussi des supporters marocains, etc. Déçus, mais bon, voilà, pas revanchards en tout cas.
2: Qui ont chanté, qui ont fait la fête.
1: Donc ça monte en puissance, on voit bien, d'autant plus que le prochain match, ça sera le jour de la fête nationale, mardi prochain, la demi-finale. Donc est-ce que vous êtes fier de cette équipe de France ? Est-ce que ça vous rend fier, heureux et patriote ? Tiens, Antoine Diaz.
3: Oui. Moi, j'ai trouvé ça vraiment agréable, au sens... c'est une équipe. J'ai pu critiquer Kylian Mbappé au début, que je trouvais un peu arrogant parfois. Et en fait, c'était de la solidité. Et là, toute l'équipe. J'ai vu les prises de parole après le match. On est dans la mission. J'ai vu quelques actions où ils se soutiennent vraiment. Et donc, bah ouais. Là, elle fait plaisir à voir. Vous savez, je suis pas un très bon technicien du foot, mais pour ce que j'en ai vu, il y a un bon esprit. On a eu des équipes de France où il y avait un mauvais esprit. Là, il y a vraiment un bon esprit, ils sont ensemble et donc c'est agréable, c'est sympa quoi.
1: Il y a une cohésion.
0: Une force, une solidité, une tranquillité, une sérénité.
2: Et au-delà de ça, moi je suis quand même heureuse qu'on parle de la France de manière positive dans l'ensemble des médias internationaux et européens.
3: Enfin, la France qui gagne, ouais.
2: On a quand même les Allemands qui ont dit que c'était les plus belles images de la France depuis la prise de la Bastille. Il y a quand même des choses magnifiques qui sont en train de se passer et on brille d'autant plus quand on voit ce qui s'est passé avec encore au Paraguay. Là, ils ont carrément cramé épouvantail à l'effigie d'Mbappé. Ben voilà, nous on gagne, on n'est pas désolé de vous déranger.
0: Désolé d'être bon.
2: Pardon.
0: Désolé d'être fort.
2: Excusez-nous.
0: Désolé d'avoir parmi les meilleurs joueurs du monde.
2: Voilà, j'ai envie de dire, même si je suis pas une grosse
0: fan de foot,
2: merci.
0: Mais ça veut dire que par exemple pour la demi-finale. Pour à mettre le bleu blanc rouge sur les joues, le maillot de l'équipe de France.
2: Moi, je le dis très honnêtement, à partir des demi, je m'y intéresse. Je dis la vérité.
1: Ouais, mais c'est ça qui est sympa à la Coupe du Monde, c'est que
0: ça entraîne.
1: C'est-à-dire que ça va au-delà de ceux qui regardent le foot toute l'année et qui s'y intéressent, et que tout le monde, tout d'un coup, a envie de participer à la fête.
2: Mais j'aime surtout le moment de cohésion que ça crée, où du coup, c'est vraiment, je trouve, le moment où tout le monde se rassemble derrière le drapeau, tout le monde fait cohésion, équipe, nation. Et ça, franchement, ça fait du bien. C'est des bons moments et des belles images.
1: Bruno,
4: j'espère que je vais pouvoir avoir la finale, parce qu'entre les horaires tardifs, la Coupe du Monde et la chaleur, je vais finir par crever, en fait. Non, mais je vous le dis, moi j'ai les yeux, c'est même plus des yeux. S'il n'y avait pas de maquilleuse, je pense que j'aurais les cernes sur la table.
1: Les matchs à 22h.
4: Ah, on va mourir. Cette semaine, je ne sais plus quel match j'ai vu. J'ai regardé un match, je crois que ça s'est arrêté à 1h du matin. J'étais carbo. Enfin, je vais mal finir. On va mal finir.
2: Ça s'arrête.
4: Mais après, voilà, de toute façon.
1: Alors, la demi-finale, mardi prochain, c'est 21h. Donc.
4: Mais ça aurait été bien que ce soit lundi, parce que comme ça, le 14, c'était férié. Quoi que férié, moi, je suis ici. Mais bon, en fait, voilà. Mais en attendant, non, mais c'est cool. En fait, c'est bien. Et puis, c'est bien que Deschamps s'en aille avec une équipe de France qui joue au foot. Parce qu'on a eu Deschamps le cadenas. C'était quand même pas très joli, hein. 2024, 2022, ça n'a pas été ouf. Et là, vraiment, on a une équipe qui joue au foot. Après, quand tu fais la caisse de toutes les équipes et que tu regardes où jouent les joueurs de chaque équipe, par nous, t'as très peu d'équipes qui peuvent t'aligner que des mecs qui jouent dans les top clubs. Et puis surtout, nous, on a quasiment 4 ou 5 joueurs des meilleurs joueurs du monde. Sur les 10 meilleurs joueurs du monde, on en a 4. Juste des mecs de devant. Hein. Je te parle même pas de Pamecano, de Maignan qui sont
1: dans les plus grands clubs.
4: Voilà, puis qui sont souvent, on a des joueurs qui sont dans les meilleurs à leur poste, en fait. Et donc, c'est assez dingue. Mais moi, je suis déçu pour le foot africain, en fait. Parce que moi, je suis un fan du foot africain et voir un Maroc jouer aussi mal que ça hier, penser qu'à défendre et pas jouer un peu plus un jeu plus agréable comme ils savent faire, voir le Sénégal mener 2-0, se faire éliminer à 3-2, voir la Côte d'Ivoire pareil, moi, ça me rend ouf, en fait. Mais c'est quand même con. Hein.
0: Tu vois, je regardais sur les réseaux sociaux quelques commentaires hier sous le match. Ils disent que ça va au-delà du foot. C'est-à-dire, c'est du management, l'équipe de France aussi. Mmh. C'est une manière d'être. Tu vois, c'est sérieux. Alors, il y a du sourire, mais c'est sérieux, ça panique pas, ça avance.
1: Après, c'est la touche de Didier Deschamps. Voilà. Pardon, c'est un sélectionneur qui est tellement expérimenté, qui a déjà gagné une Coupe du Monde en tant que joueur, qui a gagné une Coupe du Monde en tant qu'entraîneur, qui a mis l'équipe de France en demi-finale à 3 mondiales de suite. C'est du jamais vu pour les Bleus. Et pour, d'ailleurs, il faudrait regarder, mais on fait partie aujourd'hui des meilleures équipes mondiales. Et quand tu regardes la presse internationale ce matin, c'est le titre, c'est comment arrêter les Bleus, c'est comment arrêter cette équipe de France. C'est la démonstration de force. Il y a une machine de guerre qui s'est mise en place. Et Mbappé, qu'on a beaucoup critiqué, moi je suis un défenseur numéro 1 de Mbappé depuis le début, j'ai même été chez Jérôme Rotten le défendre, parce que je pense qu'au-delà des peut-être des fautes de communication, etc., mais il a une telle puissance, ce joueur. Il a un tel mental. Moi, je trouve que ça va au-delà du foot. C'est-à-dire que c'est une leçon, le mental de Mbappé. C'est une leçon de vie. C'est-à-dire que le type, il a.
0: C'est inspirant.
1: Il est, je le trouve très, très bien construit, ce garçon, très intelligent. Il a été bien élevé, bien éduqué. Tu sens qu'il est solide sur ses bases. Il a un mental. Il entraîne tout le monde. Et c'est un bon capitaine. Je me souviens à l'époque, quand on l'avait donné le brassard du capitaine, on disait, ah ouais, mais il est très perso, etc., comme souvent les attaquants. En fait, c'est un super capitaine, et on voit qu'il entraîne tout le monde, il pense aux autres. A priori, il n'y a pas de problème dans toute cette équipe, même entre ceux qui ne jouent jamais et ceux qui jouent toujours.
0: Mais parce que, tu sais, le Mbappé surdoué qu'on a connu, même en 2018, il avait quoi? Il avait 19 ans.
1: Mais oui, c'était un gamin.
0: Tu vois, et là, maintenant, il a 26, 27 ans,
1: Mbappé. Il a la maturité, donc, 27 maintenant.
0: Ans. Ouais, il a mûri. Il a été aussi un peu dans la difficulté. Il en a pris plein la figure. Donc, c'est ça aussi.
1: Les stats de Mbappé sont quand même.
0: Sont folles.
4: Je peux en rajouter, mais en fait,
0: tu bats le record de Justo Fontaine, 13 buts.
4: Cette équipe de France-là, elle est aussi bonne parce qu'en fait, t'as le PSG qui a gagné deux Ligues des Champions avec 4 ou 5 joueurs français.
1: Aussi.
4: Parce que mine de rien, tu regardes Deschamps, il s'adapte un peu au PSG en fait. Parce qu'il prend des trucs du PSG. Ah, hier, tu l'entendais, il était en train d'engueuler Digne qui montait en même temps Koundé. C'est ce que faisait à un moment donné Luis Enrique. Il disait qu'il ne fallait pas que les deux latéraux montent en même temps. Il te fait rentrer, il a doué Barcola sur les côtés. Il fait comme. En fait, il a cette chance-là aussi de pouvoir s'appuyer sur un groupe avec des mecs qui jouent ensemble. Et puis bon, Mbappé, Dembélé, tu sens bien que c'est les deux patrons de l'équipe et c'est des super potes. En fait, ça fait des années qu'ils sont ensemble.
0: Je disais sur les réseaux sociaux. Pourquoi est-ce que c'est inspirant au-delà du foot? Pourquoi est-ce que beaucoup de gens insistent justement sur, tu vois, la force tranquille, la sur inspirant, management, etc. T'entendais jamais ça sur le foot avant. Et or aujourd'hui, si tu veux, même dans les entreprises, on s'approprie le management du foot. Quoi. C'est ça qui est étonnant.
3: Et moi, ce que j'ai entendu, c'est vraiment un joueur qui disait la mission. On a fait la mission, etc. Il y a un côté très militaire, très, très groupe que j'apprécie.
4: Attention, ils sont programmés, ils veulent aller en finale. Donc les mecs qui parlent que de ça.
3: Ils sont focus. Ils sont focus. Ils regardent pas le reste.
0: C'est le mental. 11 gars en uniforme.
3: Bah, c'est parfait.
0: Ils sont prêts à mourir sur le terrain.
3: C'est la mission.
0: Oui, mais ça, c'est la mission.
3: Mais c'est ça qui t'inspire.
1: Oui, mais sans agressivité. Parce que le problème, on a vu dans ce mondial des équipes très agressives, très violentes.
3: Le Paraguay,
1: voire des mauvais joueurs. Quand on voyait le Paraguay, c'est quand même. Et justement, l'équipe de France, elle est assez fair play, elle fait assez peu de fautes. Les cartons qui ont été pris sont scandaleux parce que le carton jaune de Olysée, il n'y a jamais les cartons jaunes. D'ailleurs, Olysée, nouveau chouchou aussi. Hein. Moi, je vois autour de moi, je ne sais pas vous, mais alors Olysée, c'est le nouveau chouchou, Olysée. Bah. Et puis alors, on aime bien la personnalité, il joue aux échecs, il aurait pu jouer en Angleterre, puis finalement, comme il était fan de Thierry Henry, Zidane, il a très tôt dit, moi, je jouerai en équipe de France. Olysée, c'est un type assez calme. C'est vrai, il ne fait pas de démonstration de...
4: Il a juste remonté 2 ans, les Jeux Olympiques, Olysée était là. Et en fait, Doué était sur le banc et c'est Olysée qui jouait. Et en fait, ils avaient déjà. Mateta était déjà là aussi.
1: Non, mais j'aime bien la personnalité d'Olysée, moi.
2: Mais pour revenir à ce que disait Alain, on voit vraiment la différence avec le Kylian Mbappé de 19 ans où justement, il y avait des coups de pression, des coups de nerfs sur le terrain. Et alors, on peut lui prêter déjà ce changement à lui, évidemment. Mais il doit y avoir aussi, effectivement, tout le management de Didier Deschamps d'apprendre justement à te poser. Intérioriser, que ça ne se ressente pas, parce que c'est toujours comme ça que ça se passe. On voit quand on a une équipe techniquement monstrueuse, la seule possibilité qu'on a, c'est de la déstabiliser. Et en fait, c'est là où Didier Deschamps et le collectif a été très fort, c'est qu'ils arrivent à rester focus, peu importe la manière dont on se comporte avec eux. Et pardon, je pense qu'on aurait mis le Mbappé de 19 ans face au Paraguay cette année, ça aurait été un carnage total.
3: Coup de boule aussi, effectivement.
2: Donc il faut aussi,
1: il y a une maîtrise.
4: Il faut aussi regarder aussi que c'est une très belle Coupe du Monde, en fait. Alors, malgré qu'il y a plein de trucs qui ne me plaisent pas, évidemment.
1: Dieu sait ce qu'on avait dit aux États-Unis.
4: Mais t'as vu, les supporters marocains, l'ambiance qu'ils mettaient. Alors, au début, ils sifflaient les prises de balles d'Mbappé et tout. Mais en fait, tu vois, l'ambiance qu'il y avait, salle était dingue.
5: Dans les stades, il y a une belle ambiance.
4: Pourtant, les places à 50 000 balles, j'imagine que les mecs, ils ont dû vendre un rein pour y aller. Mais en fait, c'est dingue. En fait, tu vois une ambiance de folie. Et puis les stades sont pleins. Et les États-Unis, c'est un pays de sport.
0: Hein. Dans la vache.
4: Ouais, les États-Unis, c'est un pays de sport. On peut faire ce qu'on veut. Hein. Moi, je regarde pas mal de sports américains. Tu vois les stades, ils sont fous.
2: D'occupation.
0: On a Karim qui est avec nous. Karim du côté du Vaucluse, employé municipal. Bonjour, Karim.
6: Bonjour Alain, Olivier, Laura.
0: Salut Karim. Alors, est-ce qu'elle rend fière, est-ce qu'elle inspire cette équipe de France, Karim, alors?
6: Ah oui, tout à fait, elle est entraînante, c'est exceptionnel ce qu'ils sont en train de démontrer. Et je pense que personne ne peut nous arrêter si on continue à jouer ce jeu-là. Et Mbappé, il est exceptionnel.
0: Ah,
6: il est exceptionnel.
0: Mais pourquoi ça va au-delà du Karim, pourquoi ça va au-delà du foot cette équipe de France aujourd'hui? Pourquoi justement on s'y intéresse, on l'admire, au-delà du jeu, au-delà du ballon, voilà, elle renvoie quelque chose de positif, Karim.
6: Parce qu'on est fiers de ce qu'on est, de nos couleurs, ils nous représentent. Donc à chaque fois se confronter au football extérieur et aux équipes étrangères comme l'Espagne, toutes ces équipes là, être les plus forts, c'est toujours très valorisant et motivant, et ça nous donne aussi
0: et Karim, ça y est, vous avez le maillot de l'équipe de France, Karim.
6: Pardon,
0: vous avez le maillot de l'équipe de France, la famille a mis le maillot de l'équipe de France avec les joues en bleu blanc rouge ou pas encore?
6: Ouais. C'est quoi la vérité? Je mets le maillot de l'OM. Ça, j'y arrive pas. J'ai le maillot de l'OM, mais je vais pas sur l'équipe de France. Il est un peu trop cher, 130 euros, je crois, 160 euros.
0: J'ai vu que dans les grandes surfaces, il y avait des t-shirts aussi avec marqué, avec le drapeau.
6: J'ai le maquillage.
0: Bah, ça va. Karim, un fidèle DGG, merci d'avoir été avec nous, Karim. Salut, Karim.
6: C'est Karim, Antoine.
3: Oui, Karim, ouais.
0: On se reconnaît, Karim. Karim, c'est de toutes nos sorties quand on va dans le sud.
3: C'est un fidèle DGG.
0: On vous a posé la question, cette équipe de France, est-ce qu'elle vous rend fière? Oui ou non? Alors, on peut imaginer le résultat, mais on va voir dans quelle proportion vous répondez. Ah, quand même.
3: Allez.
0: Oui, oh, mais non, à 63%.
3: Là, il faut savoir se réjouir quand même.
0: Non,
2: 37%. C'est le truc bien qui est en train de se passer en ce moment.
3: Oui. C'est beau, là. Ça, c'est
2: la faute de toi, ça.
4: Je ne ferai pas de commentaires sur les 33%. Je ne dirai rien, mais je sais pourquoi. On a d'abord moi, je pense qu'il y en a certains qui veulent dire, parce qu'aujourd'hui, c'est un peu rien de temps. Bah, il y a deux blancs dans l'équipe, en fait.
0: Tu crois?
4: Bah, évidemment. Enfin, moi, je te rappelle une époque, c'était toujours ça. Là, tout le monde est content, on en y fait, mais au début, c'est regarder comment t'accordes des trucs qui circulent. Comment tu peux te faire de cette équipe-là? Il n'y a pas un blanc et tout. Donc, à un moment donné.
3: À une époque, ils avaient surtout une attitude de racaille qui était très pénible, que j'appréciais pas.
4: Je rappelle qu'avant l'attitude
3: et
4: de racaille,
3: aujourd'hui,
4: Jean-Marie l'avait quand même dit.
3: L'attitude, elle est hyper bonne. Donc là, on doit adhérer. L'esprit
4: est
3: bon, c'est sain. Voilà.
4: Moi, ça me fait plaisir.
3: Ces joueurs sont sympathiques. Bah oui.
0: Dans un instant, on va s'intéresser à un autre sujet, c'est le fait religieux en entreprise qui monte de plus en plus. Et ça, c'est l'Institut Montaigne qui le dit. 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

0: GG vous attend au 32-16, bien sûr, pour discuter, pour débattre avec aujourd'hui Bruno Poncet, le cheminot, Laura Varton-Martinez, la sophrologue, et Antoine Diers, le consultant juridique. On a Vierzon, Dunkerque et la Corse qui sont représentés aujourd'hui dans les GG, dans les grandes gueules. Le fait religieux au travail, ça monte de plus en plus. C'est une étude de l'Institut Montaigne qui nous le donne, c'est le baromètre annuel. Ce qui est intéressant, c'est que c'est un baromètre de l'Institut Montaigne qui a été créé il y a 13 ans maintenant, en 2013, et d'année en année, le fait religieux n'a cessé de monter dans les entreprises.
1: Oui, on exprime de plus en plus sa religion au sein même du travail dans les entreprises, c'est ce que démontre ce baromètre de l'Institut Montaigne. 79% des personnes interrogées déclarent avoir été confrontées à des faits religieux sur leur lieu de travail. C'est un niveau inédit depuis le lancement de cette étude en 2013. Le fait religieux est de plus en plus présent, et c'est l'islam qui apparaît largement surréprésenté puisqu'il est associé à 85% des situations observées, le judaïsme 14%, le protestantisme évangélique 17%. Alors c'est quoi par exemple? C'est le voile islamique qui est de plus en plus présent dans les entreprises comme expression religieuse. L'étude démontre aussi que les Français en ont un petit peu marre, ils voudraient que leur religion soit moins présente dans le monde du travail. Et cette étude montre aussi que les entreprises sont assez peu préparées pour y faire face. Alors, est-ce que ça vous choque que la religion, finalement, soit de plus en plus présente dans l'espace public et au travail? Ça devrait être quelque chose de privé, ou au contraire, malheureusement, enfin, ou heureusement, ça fait partie de l'évolution des choses?
0: Est-ce que ça vous gêne? Est-ce que ça vous gêne au travail, le fait religieux, oui ou non, Antoine?
2: Moi, j'ai trouvé très intéressante cette étude. Je pense qu'effectivement, laisser le fait religieux prendre toujours plus de place va créer des problèmes. Ça va être gênant pour tout le monde. Et ça crée des problèmes pour les premiers concernés, tu l'as dit. C'est la religion musulmane qui est la première concernée par ce nombre de faits. Et dans le même rapport, on lit que les musulmans se disent premiers discriminés également. Ils disent à plus de 30% se sentir discriminés du fait de leur religion sur leur lieu de travail. Mais ce que le rapport ne fait pas, c'est de faire le lien entre les deux. Les musulmans sont les plus représentés dans les faits religieux au travail et se disent les plus discriminés. La discrimination est évidemment interdite, mais il y a probablement un lien entre les deux. Si tu amènes la religion, tu amènes des tensions, des discriminations, etc. Et donc, pardon, mais la France et la gauche française avaient une tradition de laïcité dure, d'expulser la religion de l'espace public. Et ben, c'était précisément pour qu'on vive tous ensemble. C'était précisément pour qu'il n'y ait pas ces tensions.
0: Oui, mais...
2: Et donc, ceux qui se disent les plus discriminés sont ceux qui sont à l'origine des tensions.
0: Oui, mais tu vois,
2: je pense vraiment qu'il faut changer.
0: Alors, toi, tu dis qu'il faut changer, mais le rapport dit que les faits observés sont peu perturbateurs dans la majorité des cas, comme si ça avait été accepté.
2: Est-ce qu'on doit
0: peut-être
2: accepter
0: qu'on est en train...
2: le voile?
0: Ah, bah alors, justement, c'est la question. Est-ce qu'on doit l'accepter ou pas? Est-ce qu'on doit arriver dans un modèle anglo-saxon, finalement? Parce que quand tu vas dans une entreprise anglo-saxonne, tu vas aux États-Unis ou tu vas en Angleterre, bah, tout le monde, si t'es sikh, t'as ton turban. Si t'es juif, tu peux être policier avec ta kippa.
2: Le côté multiculturel.
0: Avec ton voile, tu
2: vois. Mais le côté multiculturel, c'est le côté multiconflictuel. C'est exactement ce que le rapport dit.
0: Alors, qu'est-ce que vous en pensez, Laura?
3: Moi,
0: ça te gêne ou pas?
3: Pas spécialement. Moi, je vous connaissez ma position sur le voile, mais pas le voile islamique. Moi, je suis sur la position sur tout ce qui différencie une femme d'un homme. Peu importe la religion, peu importe. En revanche, moi, la seule fois où j'ai été, entre guillemets, confrontée à des faits religieux dans mon entreprise, c'est parce que je l'avais choisi. J'avais un cuisinier qui faisait la prière 5 fois par jour, et donc du coup j'avais... Quand j'avais mon restaurant, et on lui avait fait une pancarte, etc., pour que quand il décide de prier, il mette la pancarte et que personne ne le dérange, etc.
0: Donc tu avais aménagé.
3: Donc j'avais choisi. Ouais. C'est-à-dire, s'il voulait prier, moi j'avais aucun problème avec ça, et j'ai jamais eu un problème avec une personne voilée. Donc oui, si on me demande, est-ce que tu en vois plus? Oui, ça dépend où. Dans les entreprises, c'est beaucoup Action, Ikea énormément, voilà, dans des magasins comme ça. Maintenant, de là à dire que ça me dérange,
2: mais en tant qu'employeur, Laura, t'as dû faire face à une exigence particulière. Imagine si tous tes salariés avaient chacun leur propre exigence et qu'en fait la
3: j'avais une salariée juive, alors je vais être très honnête avec toi.
2: Elle doit s'arrêter 5 fois par jour.
3: J'avais une, non, parce qu'elle ne fait pas la prière 5 fois par jour. En revanche, tous les repas étaient adaptés à son régime, puisqu'un musulman peut manger la même chose qu'un kasher. En revanche, l'inverse n'est pas vrai. Donc tous les repas qu'on faisait étaient par rapport à ma salariée qui était juive.
2: Tu vois, le problème, c'est que si on doit s'adapter à toutes les exigences religieuses, bah, donc on peut
0: boulot,
2: plus manger ça, on peut plus.
0: Bah ça, ouais. T'étais content d'eux en tant que salarié.
3: Bien sûr.
2: Moi, je pense vraiment que ça peut pas tenir. Parce que si, moi, dans ces cas-là, je vais me trouver une religion qui impose de faire
0: de savoir la
2: pause.
3: Mais quel est le fond du problème?
2: Attends, et je vais te dire, le rapport évoque le fait que de plus en plus de femmes ont des problèmes du fait de la religion, du fait d'hommes qui disent je ne veux pas travailler avec une femme pour des raisons religieuses. Tu t'adaptes
4: là, c'est la discrimination.
3: Ça, c'est de la discrimination. On n'est plus sur un fait religieux.
4: Mais donc,
3: posons la question autrement dans ce cas-là. Et là, je te ferai une réponse différente.
2: À partir du moment où tu commences à tolérer les petits accommodements raisonnables, comme ils disent au Canada, en disant on laisse faire sa prière, etc., et ben, tu ouvres la porte au fait qu'ils te disent pour des raisons religieuses, je ne peux pas travailler avec une femme.
0: Le Canada, ils avaient même une doctrine, c'était de dire l'importance n'est pas ce que vous avez sur la tête, c'est ce que vous avez dans la tête. C'est comme ça qu'au Canada, on parle de l'entreprise.
3: Sauf que quand il fait sa prière, il discriminait personne.
0: Alors, monsieur Bruno Poncé.
5: Moi, je pars du principe que la religion doit rester à la maison. C'est-à-dire que quand on demande à quelqu'un tu votes pour qui, on dit parce que je serai l'isoloir. La religion, c'est pareil en fait. À un moment donné, c'est moi perso, j'ai une spiritualité. Moi, je m'en fous, j'en parle.
0: Le poncisme.
5: Non, le poncisme, c'est une philosophie, c'est différent. La spiritualité,
2: le féminisme.
5: Ouais, c'est ça, exactement. Le casthésisme, j'arrive pas à le dire.
2: Il faut faire tout, trois fois par jour.
5: Non. Mais moi, je trouve que la religion doit rester à la maison. Après, moi, je suis dans une entreprise qui est laïque par essence. Donc, en fait, il n'y a pas de sujet là-dessus. Il y a des sujets peut-être sur d'autres trucs, mais il n'y a pas de sujet là-dessus. C'est-à-dire que nous, c'est bien indiqué. Il y a un règlement intérieur, c'est indiqué dedans, c'est machin.
0: Y a qu'est-ce qui est écrit précisément?
5: Pas de signe ostentatoire religieux. Comme dans tous les espaces publics, en fait. Hein, parce que nous, on est une entreprise. Alors, je ne vais pas dire public dans le sens où on est payé par l'État, mais on est une entreprise publique dans le sens où on est ouvert au public. Donc, à un moment donné, pas de signe ostentatoire. Par contre, moi, je trouve que c'est très hypocrite de dire il y a un fait religieux et que de voir des entreprises en faire un argument marketing. Moi, je suis désolé, mais quand je vais dans certains grands magasins, et que je vois des gens avec des signes ostentatoires, parce qu'en fin de compte, en face d'eux, ils ont des clients qui ont la même pratique. Donc en fait, tu les attires comme ça.
2: C'est communautarisme.
5: Ça s'appelle le business. Mmh. Mais le business, c'est très cynique.
2: Oui, bien sûr.
5: Donc à un moment, tu vas raconter, oh là là, la religion, c'est pas bien, machin et tout. Puis derrière, ça serait bien qu'on ait deux, trois filles voilées, parce qu'on va avoir des Saoudiens qui vont venir ou des gens des Émirats.
4: Ouais. Non, mais la question, c'est pas de dire, là, c'est bien ou pas bien. Moi, je suis quand même nostalgique d'un temps, mais là, je parle comme un vieux boomer, mais d'un temps où on ne connaissait même pas la religion des gens avec qui que tu fréquentais. Aussi bien à l'école ou au boulot. Et on savait pas, on s'y intéressait pas. Alors, c'est vrai que maintenant, on a changé d'époque, chacun veut affirmer son identité. Veut montrer qui il est, mais c'est notre époque, hein. Pas que pour la religion, pour tout d'ailleurs. Pour tout. Voilà, moi je suis comme ça et respecter comme tel.
3: Mais là, faut
4: etc.
3: pas avoir d'hypocrisie
4: bon,
3: non plus.
4: Mais c'est vrai que Bruno a raison. La religion, c'est une affaire privée et chaque religion doit être respectée, mais dans un cadre privé.
3: Il y a quand même une certaine forme d'hypocrisie. Dans
4: et au
3: tout
4: boulot,
3: ce
4: on laisse, on laisse, on laisse un peu, de... on laisse tout ça à la maison et au boulot, on travaille ensemble.
3: Dans tout ce qu'on est en train de dire, en fait, il faut se dire les choses clairement. On n'a pas vu de salariés avec des tzitzites. On n'a pas vu de salariés avec des kippas.
2: C'est quoi?
3: Des tzitzites.
2: Je connais pas.
3: C'est les ficelles qui sont pour les personnes.
0: Pour le judaïsme.
4: Comment tu appelles ça? Les
0: tzitzites.
3: Les tzitzites.
2: Ok.
3: Avec des kippas. On n'a pas vu un catholique avec une croix énorme. On n'a pas vu un homme musulman avec la robe.
5: Moi, j'en ai vu des catholiques avec des croix énormes. D'ailleurs, moi, quand j'étais gamin.
4: Dans un monastère.
5: Non, au travail.
4: On appelle ça des prêtres.
5: En fait, tu sais, le truc simple, c'est qu'on a tous la plupart des gens ont des chaînes. Mais à un moment donné, quand c'est l'été. Tu commences à avoir les chaînes qui sortent, toi. Et moi, j'ai vu des trucs, ça me faisait rigoler. Et comme tu disais tout à l'heure, moi, j'avais un collègue de boulot. Toute l'année, on parlait, mais je peux te garantir, c'était des fois graveleux et tout, même si c'était même des fois choquant.
2: Et un jour, j'ai découvert qu'il était catholique.
5: À un moment donné, ce con, il avait un polo ouvert. Je vois une espèce de croix, mon gars, mais un truc comme ça. Je le regarde comme ça, je dis. Alors moi, je vanne, j'ai le catéchisme, t'as dû oublier deux, trois trucs, quoi. Et lui, dit non, pas du tout. Et tout. Et là, je me suis dans ma tête, je dis ok, d'accord.
4: Oui, voilà.
3: Non, là, en fait, le sujet, pour moi, il est même plus religieux, il est politique. En fait, c'est le côté politique que peut avoir le voile en France. Et c'est là le réel sujet. Parce que, au final.
4: Le prosélytisme.
3: Bien sûr, on est servi exactement de la même manière. Donc, c'est en ça que je réponds à la question. Non, le voile ne me le dérange pas parce qu'en général, les gens font exactement le travail de la même manière. Donc, je l'entends. Bruno a totalement raison sur le fait qu'on instrumentalise ces gens-là pour en fait un argument marketing. Et ça, je le déplore. le réel problème.
2: Ils instrumentalisent eux-mêmes leur voile. T'as tous les cas de ces
5: Faut pas essentialiser.
2: T'as des cas de ces vidéos que tu vois sur les réseaux sociaux où la jeune femme met le voile pour aller à un entretien d'embauche et elle se plaint de pas avoir été retenue à l'entretien d'embauche et elle crie à la discrimination. Pardon, mais en fait, le voile, oui, mais... dans un commerce, c'est pas bon. On l'a dit.
5: Je te dis le contraire, moi, tout à l'heure.
2: Non, mais dans un commerce classique. Dans un commerce classique, pas communautaire.
5: Non, mais pas communautaire, excuse-moi. Alors, je veux dire un truc. Galerie Lafayette ou autre, c'est pas communautaire. On peut être sérieux.
2: J'y suis pas allé. Donc là, t'as des jeunes femmes voilées.
0: Tu prends des grandes enseignes, Zara, Uniqlo,
5: c'est normal.
0: Chez Action, dans des enseignes qui sont populaires, où il y a énormément de clients. Chez H&M,
2: c'est très parisien. Parce que à Dunkerque, moi, je vois pas de femmes voilées.
0: Vous avez des magasins à Dunkerque ou pas?
2: Action, par exemple, je pensais à Action. Il n'y a pas une femme voilée.
5: Ils ont des comptoirs. Ils ont le comptoir général.
0: On a Vincent qui va en parler avec nous. Vincent qui nous appelle du Val d'Oise. Bonjour Vincent.
6: Bonjour les grandes gueules, vous allez bien ?
0: Ça va monsieur Vincent. Vincent qui est contrôleur RATP, donc le fait religieux est dans l'entreprise, je ne sais pas, vous-même vous en voyez de plus en plus ou pas des signes, dites-moi, est-ce que ça vous gêne ?
6: Oui. Alors moi ce qui me gêne surtout, qu'il fasse la religion, chacun fait ce qu'il veut, qu'il soit bouddhiste, chrétien, musulman, juif, ça ne me pose aucun problème, hein, chacun fait ce qu'il veut. Ouais. Mais je suis un peu comme Bruno et pourtant je ne suis pas toujours d'accord, mais Bruno pensait, la raison c'est chez soi, la religion. Parce que quand on fait des repas, et des fois il y a des food trucks qui viennent pour payer des hamburgers au personnel du dépôt, et bien tout est halal. C'est-à-dire que si vous ne voulez pas manger halal, moi j'ai déjà dit, mais il n'y a pas autre chose que du halal. On m'a dit, mais en quoi ça te dérange? J'ai dit, en quoi ça te dérange de ne pas manger halal?
2: Voilà. Le bacon de dinde,
6: c'est pas bon. Méchamment, on vous regarde très méchamment. Et puis vous êtes le plus raciste, quoi, tout simplement. Voilà, ça se termine comme ça à chaque fois. Donc j'ai décidé que je ne mangeais plus rien là-bas.
0: D'accord. Ok.
4: Pour vous avez marre qu'on vous impose finalement une façon de consommer.
2: C'est la majorité. Mais c'est la majorité qui subit la loi des minorités.
6: C'est ça.
5: C'est facile. On en est arrivé. Mais j'ai toujours été ça. Enfin moi j'allais à la cantine le vendredi. Je bouffais du poisson. Je suis désolé. Mais enfin, moi pourquoi je mange du poisson? Parce que vendredi c'est poisson et genre vendredi ça.
4: T'es quand même majoritairement chrétien.
5: Oui mais attention, on est laïque depuis 1905.
2: Bien sûr. Allez-y. Vendredi c'est pas un signe religieux.
0: Allez-y Vincent.
4: Vendredi c'est devenu une tradition.
6: Bruno, je suis pas d'accord parce que
4: j'ai oublié.
6: Je ne suis pas contre qu'ils mangent du halal, moi ça me pose aucun problème. Oui. Que tu manges pas de poisson ou du poisson, ça me pose aucun problème. Mais dans ces cas-là, moi aussi qu'on me laisse mon choix. Si je veux manger mon jambon grillé, je veux manger mon jambon grillé.
5: Non mais je suis d'accord avec toi, mais là tu vois Vincent, tu dis que tes patrons, ils font venir vous manger tous parce qu'ils font venir un food truck.
6: Il y a des syndicats surtout qui font venir un food truck.
5: Ça
4: remplit les caisses.
5: Mais non, mais c'est pas ça. Mais c'est ça qui a vu dans le food truck, c'est pour tout le monde, c'est bien.
2: La galette saucisse de la CGT, elle est halal ou pas?
5: Ça dépend où tu la prends. Je pense qu'en Bretagne, elle doit pas l'être, mais peut-être qu'à Paris, elle l'est. En fait, je crois qu'à Paris, la viande, le maximum de viande,
4: c'est adapté à la clientèle,
5: Vincent, faut pas être hypocrite. Les RATP ont embauché plein de mecs des quartiers à une époque parce que personne voulait prendre les bus pour aller en 93. Donc à un moment donné, forcément que tes salariés, ils étaient tu les avais embauchés pour un certain type de personnes.
6: Donc, je suis responsable de quelque chose, moi.
0: Vincent, moi, ce que je voudrais savoir, c'est est-ce que ça a changé le rapport entre les gens dans l'entreprise ou pas, du coup?
6: Alors, certains, oui, on voit qu'il y a des petites communautés qui se font. Moi, j'essaye de non, parce que moi, j'ai toujours dit qu'il y avait des gens bien partout et des crétins partout. Ça, il n'y a pas de religion. L'un des crétins partout. Mais il y en a quand même une certaine. On voit quand même certains qui s'éloignent un peu de nous, quoi, tout simplement. Hein.
0: Ça a modifié les comportements, c'est ça?
6: Ouais, un petit peu quand même. C'est pour ça qu'on ne devrait pas faire de politique, de religion dans l'entreprise. Ça devrait être non, point barre, quoi. C'est comme ça.
5: Mais tu sais, regarde ce que dit Vincent. Moi, je l'ai connu sur un autre sujet. Dans certains chantiers SNCF, on a embauché beaucoup de jeunes arrivés. Et en fait, les jeunes, et pas pour des questions de religion, mais les jeunes se mettaient pas avec les anciens. Les anciens, des fois, ils buvaient un coup à la fin du boulot, ils buvaient de l'apéro. Les gamins buvaient pas d'alcool. Ils buvaient pas d'alcool au taf, en tout cas. Et en fait, les gamins, toute la journée, quand il y avait un temps calme, et tout, ils regardaient des vidéos entre eux. Et donc, en fait, les vieux ont commencé à dire, non, mais regarde les jeunes, machin et tout. Et c'était pas des faits religieux, c'est qu'en fait, t'arrivais avec des nouvelles générations qui avaient des nouvelles pratiques. Dans une boîte, moi, c'est une boîte, une très vieille boîte, où à un moment donné, on avait des cinquantenaires, on avait des gamins de 20 piges, qui faisaient le même taf.
2: Mais c'est la société.
5: Mais c'était pas si religieux.
2: Le clivage religieux
5: aujourd'hui, on te fait des clashs sur les gens. Moi, je trouve que des fois aussi, c'est des trucs générationnels.
0: Ouais, mais regarde.
5: Après, sur la religion, moi, je trouve réellement que ça devrait pas rentrer dans l'entreprise.
0: Ça rentre pas dans l'entreprise et derrière, t'as une association qui va dire, il a pas été embauché, c'est de la discrimination.
5: Est-ce que
0: t'as le droit de ne pas embaucher quelqu'un parce que il a envie d'afficher sa religion ou sa croix. Aux
5: oui,
0: États-Unis, en Angleterre, ça pose pas de problème. C'est venez comme vous êtes et on vous embauche. Est-ce qu'aujourd'hui, c'est
4: le droit de refuser les aides. C'est limite quand même ce truc. Venez comme vous êtes. Non, pour vivre en commun, il faut quand même tous faire un effort.
0: C'est un autre modèle.
4: Et le droit à la différence a quand même des effets pervers, on le voit bien quand même.
5: Mais non, mais t'as des pays. Alain, t'as parlé de voyager. Moi, j'étais dans des pays musulmans. Moi, je suis désolé. Les gens s'entendaient très bien entre eux et il n'y avait pas plus de signes ostentatoires que ça. Moi, je suis hyper surpris. En fait, je trouve que quand t'as voyagé, tu vois le truc différemment. Moi, un voile ne m'a jamais choqué pour plein de raisons, mais encore plus que quand j'ai voyagé, j'ai vu que c'était un mode d'une pratique ou un mode de vie comme ça. Et voilà, ça m'a jamais.
4: À condition qu'il ne soit pas imposé.
5: On va pas toujours prendre les femmes iraniennes pour ça. Moi, je suis désolé.
7: On prend
5: les femmes iraniennes quand ça nous arrange. Quand on les bombarde en disant, regardez, j'ai bombardé parce qu'ils ont pris le détroit d'Ormuz, on oublie les femmes iraniennes. On pense juste au détroit d'Ormuz.
7: Moi, j'ai bombardé personne.
5: Les femmes iraniennes, il faudrait les libérer, mais peut-être pas en les bombardant.
7: Je te dis juste que le voile, ici ou là-bas, on doit lutter contre parce que c'est un symbole de soumission de la femme. Voilà, c'est tout.
5: Avis. J'ai des copines qui sont voilées, m'ont jamais dit ça.
7: C'est précisément ce que toutes les femmes voilées t'expliquent.
0: Merci à Vincent d'avoir été avec nous. On a posé la question, signe religieux au travail. Est-ce que ça vous gêne, oui ou non? On a eu la discussion dans les GG. Vous mettez « Oui, ça me gêne quand même » à plus de 82%. Dans un instant, le « On s'en fout, on s'en fout pas ». Et puis à 10h, on reparlera de la canicule. Le nombre de départements qui vont passer en vigilance rouge, là, pour les prochains jours, va augmenter. Le gouvernement déclenche le plan hors sec.
4: Alors, on découvre un nouveau plan, le plan hors sec, chaleur extrême. La France et les plans.
7: Bientôt la ligne directe.
0: Le téléphone rouge canicule.
4: Voilà.
0: Cela dit, très franchement, est-ce que la canicule est en train de gâcher votre début de vacances ou gâcher votre quotidien ou gâcher ce week-end du 14 juillet? Et est-ce qu'on s'occupe suffisamment de ce qui se passe autour de nous et de nos aînés? On en parlera à 10h avec vous au 32-16. En attendant, 10h-20, le OSEF arrive dans un instant.
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0: Alors, pour ceux qui n'ont pas l'image, Bruno Poncet, notre cheminot de Vierzon, vient à chaque fois dans l'émission de l'EGG avec un t-shirt de rock. Et là, aujourd'hui, il a un t-shirt Nirvana. C'est pour ça qu'on met un petit morceau, le plus connu de Kurt Cobain et sa bande.
1: Kurt Cobain.
2: Si je viens avec le t-shirt de Johnny la prochaine
3: c'est
2: fois, on met du Johnny alors.
1: Bien sûr. Ah,
0: allez, go.
1: Je ne pense pas que
2: moi,
1: ça.
2: Moi, j'attends le jour où Bruno Poncet aura le t-shirt de Michel Sardou.
1: Magnifique. Est-ce que tu serais capable?
4: Bien sûr. Tu sais que. À un moment donné, t'avais des mecs qui vendaient, c'était une marque française qui vendait des t-shirts de Chirac qui était en train de passer par-dessus,
2: oui,
4: tu sais, le métro, tu sais.
2: Oui, bien sûr.
4: Le portique du métro, donc on peut trouver un t-shirt de Michel Sardou. Hein.
0: Mais je tu le mets.
1: Moi, si on trouve un t-shirt de Michel Sardou,
4: je crois que j'ai les vinyles de mon père, je me demande si j'ai pas un vinyle de Sardou, des vinyles de Sardou. Je crois que j'avais le lac du Connemara quand j'étais gamin, l'album, mais je me demande si j'ai pas encore un vinyle de Sardou, je vous amènerai ça. J'ai aussi l'autre fois retrouvé Grise. Ah bah ma chemise grise de Topalov et Sim.
2: Ah ouais, c'est long.
0: Un morceau culte.
2: Et Antoine Diaz vient d'avouer qu'il avait un t-shirt Jacques Chirac.
5: Ouais, j'ai le t-shirt, il est affiché dans ma chambre quand il passe au-dessus du portique du métro, c'est magnifique.
0: Antoine Diers, Laura Barton-Martinez, Bruno Poncet, voilà le trio de GG, 10h moins le quart, c'est l'heure du On s'en fout, on s'en fout pas.
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0: Bonjour Anaïs Inès Sainz.
8: Bonjour les GG, bonjour
0: super,
8: à
0: le
8: tous.
0: Maillot de l'équipe de...
8: Merci. L'élection présidentielle, tiens. Quel candidat au PS? Eh bien, les militants du Parti Socialiste ont choisi hier de désigner leur candidat par une primaire fermée qui aura lieu en octobre prochain. Primaire fermée, c'est-à-dire uniquement réservée aux adhérents du parti. Les simples sympathisants ne pourront pas y participer. C'était ce que souhaitait pourtant le patron du parti, Olivier Faure. Est-ce qu'on s'en fout ou pas, mon cher Bruno?
4: Non, parce qu'on peut tellement les vanner, on va pas s'en foutre.
8: D'accord.
4: On a tellement de salopes à l'envers.
8: Laura,
1: pas mieux.
8: Antoine.
5: On ne s'en fout pas.
8: Bruno.
4: Bah, moi, je trouve que c'est assez exceptionnel. Déjà, je pense que cette primaire va se tenir dans une cabine téléphonique et pas une grande.
2: Bah, elle est fermée de toute façon. Il faut déjà la clé.
4: Voilà, il faudra la clé. Je pense qu'à deux ou trois, ça devrait se faire. À mon avis, c'est la machine à perdre est encore en route. La dernière, elle a fait combien? Alors, Anne, que j'aime beaucoup, elle a fait quoi? De 5?
2: Non, c'était 1%. Elle a fait moins que Jean Lassalle, Fabien Roussel. Elle a fait 1,75.
4: Moi, par contre, je sais pas parce que en fait, ce qui bourrisse en ce moment, c'est François Hollande.
2: Mais il va peut-être se présenter à cette primaire, du coup.
4: Mais je me demande s'il a besoin. Si tu passes par les primaires, derrière, t'es un tocard fini.
2: Non, parce que là, en fait, si j'ai bien compris, c'est que là, c'est une primaire donc réservée aux socialistes et à Place Publique, donc à Raphaël Glucksmann. A priori, à mon avis, Olivier Faure sera candidat. Hollande va l'être.
4: Glucksmann va pas y être.
2: Parce que s'il a besoin du soutien du PS, donc il va y aller, en espérant l'emporter. Mais... Et ensuite, celui qui l'emporte a le soutien du PS. Glucksmann, il a un petit parti, il a besoin d'avoir un parti.
4: Je te rappelle, s'il y a Hollande dans l'histoire, je te rappelle juste qu'Hollande, son parti, il a tué tout le monde pour arriver à être le premier un jour. Parce qu'au départ, Hollande, c'était le 14e couteau. Donc je pense qu'il a tué derrière sa femme. Il avait tué Mélenchon, d'ailleurs, c'est pour ça que
2: Mélenchon. Politiquement.
4: Oui, oui. Donc je pense
0: Laura.
4: Que...
9: Bah, écoutez, il laisse la porte grande ouverte à LFI. Enfin, la gauche est malade. Le seul parti qui pouvait essayer de rassembler toute la gauche pour faire barrage à LFI, bah, ils viennent de se tirer une balle dans le pied. Moi, je pleure pour les...
5: Pourquoi, en fait?
9: Comment ça, pourquoi?
2: Bah oui, pourquoi? Ils s'organisent, c'est normal, pour avoir un candidat.
9: Oui, ils s'organisent pour avoir un candidat. Mais au final, ça va avoir LFI en énorme bloc. Et on le sait, si toute la gauche reste complètement disparaître, les électeurs de gauche, ça va être catastrophique pour eux. C'est mon avis.
0: C'est Antoine. Pas les couteaux les plus aiguisés qui s'organisent, quand même.
5: Moi, j'allais parler du phénomène des primaires. Il y a un temps où, en fait, on n'avait pas ce truc-là.
2: Non,
5: c'était
2: c'est
5: le chef du parti, etc.
4: Oui.
5: Et je ne sais pas pourquoi, c'est encore un truc importé des États-Unis avec le coca et tout. On nous a imposé la primaire. Et en fait, ça ne marche pas. T'es ridicule à chaque fois.
4: Bien
5: sûr. Tu te plantes. Et on
2: continue. Que ça a marché quand François Hollande y a participé avant 2012.
5: Mais il
4: avait un énorme parti derrière lui.
5: Il était le candidat naturel.
2: Non, le candidat naturel, c'était DSK, souviens-toi.
5: Oui, qui,
2: la chute. Voilà, New York.
5: Bon, il continue à faire des primaires alors qu'à chaque fois, ils sont ridicules.
4: Bah, oui.
8: Bon, les GG, la moitié des salariés auraient déjà menti sur leurs notes de frais. Est-ce qu'on s'en fout ou pas, Bruno?
4: Non.
8: Laura?
9: On s'en fout pas.
8: Et mon cher
5: on s'en fout pas.
8: Antoine. Étude de Census Wide, pire.
5: De qui?
8: Census Wide.
5: Tu le connais pas?
8: C'est un institut.
5: On l'a croisé hier.
8: Pire, les GG. 8% d'entre eux enverraient de faux justificatifs générés par intelligence artificielle.
5: Ah non, c'est des faux. Ouais.
8: Pratique difficile à détecter en plus pour les entreprises. Alors comment expliquer ce phénomène? Les fraudeurs invoquent le fait d'avancer les frais à leur entreprise. Bah oui, on n'a plus de carte bleue d'entreprise. Enfin, c'est de plus en plus rare. Ou encore, ils fustigent hein, ces fraudeurs des remboursements trop lents. Laura.
9: Mais c'est vraiment...
8: Qui l'a déjà fait?
4: Non, non. Ah, déjà, je suis à peine faire un tableau Excel.
9: Non, mais moi, j'ai jamais eu de note de frais. Enfin, j'ai jamais eu de quoi faire de note de frais. Mais il est vrai, j'ai des amis qui ont des notes de frais, qui travaillent comme ça.
8: Qui grugent?
9: Non, alors pas qui grugent, mais qui ont, par contre, c'est vrai, des remboursements qui parfois peuvent traîner jusqu'à 2-3 mois. Donc, quand vous avez, c'est juste un restaurant parce qu'on est commercial, ou quand on est commercial et qu'on a vadrouillé, qu'on a bourlingué pendant 3 semaines avec les taux d'essence qu'on a eu, enfin les prix d'essence qu'on a eu, etc. Ben, je peux comprendre qu'à un moment donné, quand il te manque 800 balles sur ta fiche de paye parce que tu as avancé les frais de ton entreprise et que ton entreprise te met 2-3 mois à te rembourser, je peux comprendre qu'à un moment donné, t'en es marre. Et deuxième chose, on peut pas leur reprocher ça quand ton propre député ne donne pas les justifications de note de frais.
8: Antoine.
5: La note de frais, il y a quand même un art de la note de frais. Voilà. Ah, et donc, moi, j'ai jamais fait
0: c'est
5: de
0: quoi,
5: faux.
0: L'art.
5: J'ai jamais fait de faux. Mais il y a quand même le fameux truc où tu arrives à la caisse au resto et tu fais. Vous mettrez 4 pas, s'il vous plaît. Ou alors, t'as le truc où, sans détail, hein, vous mettez un repas complet, alors qu'en fait, on a pris un apéro. Voilà. Tout ça, c'est le sport français où on peut demander le sans détail.
2: Qui n'a pas été invité par un copain et dit, attends, je vais mettre ça sur
5: les frais. Oui. Voilà. Après, générer des faux, par l'IA, non. Ça, c'est plus le sport.
0: En même temps que vous me parliez, tu vois, je viens de demander à l'IA. Est-ce que tu peux me faire une note de frais restaurant qui s'appelle la carafe de 300 €, 3 personnes, et tu me mets un menu, s'il te plaît? L'intelligence artificielle me répond, je ne peux pas te faire une fausse note de restaurant de 300 € pour la carafe. C'est ce qu'on appelle un faux justificatif. Ça peut être considéré comme une fraude aux notes de frais. Si tu as vraiment déjeuné là-bas, voilà ce que je peux faire pour toi. Si tu as perdu le ticket, voilà la marche à suivre.
9: Simule-moi la photo d'un ticket, etc. Ouais. Ça, il te le fait.
2: Tu as posé la question
5: trop honnête.
9: Trop honnête, Alain.
0: Il y a d'autres IA.
8: Je
0: veux dire, est-ce que tu peux me faire une note de frais?
2: Ouais.
0: Non, parce que j'ai demandé une note de frais. J'ai pas mis fausse note de frais.
9: Est-ce
0: que
9: généralement une image
0: de la carafe, 300 € pour 3 personnes avec menu. Donc c'est une demande basique, tu vois. Elle me dit non, ça s'apparente à un faux.
8: Il y a d'autres IA qui te le permettent très facilement. Ça là, c'est ChatGPT, il me semble.
0: Bon, c'est pas ChatGPT.
8: Bon, les GG. Les Rolling Stones. Qui reviennent avec un 25e album.
5: Ils roulent encore.
8: Bruno, il s'en fout pas du tout, je te demande même pas.
4: Ah non, c'est sûr, les Stones, c'est quand même mythique.
8: Laura.
9: Non, je laisse mon temps de parole à Bruno.
8: Antoine.
5: Pareil.
8: Foreign Stones, c'est le nom
0: de ce
8: nouvel.
0: Comment t'appelles
8: ça? Foreign Stones.
4: Langue étrangère.
0: Foreign Tongues.
8: Ah, Tongues, ça passe.
4: Bah oui,
8: mais oui,
4: tongs,
8: pardon,
4: c'est
8: mauvais copier-coller. C'est le nom de ce nouvel opus.
2: Une chanson sur les Tongues.
5: C'est là-dedans.
8: GG. Le trio a très bien su s'entourer pour produire ces nouveaux morceaux avec la participation notamment de Paul McCartney ou encore de Robert Smith des Cure. Tiens, on écoute un extrait de ce nouvel album.
0: Allez, go.
8: Star.
5: Ça, c'est de la soupe.
0: 83 ans à la fin du mois de juillet, Mick Jagger.
4: C'est ça qui est dingue. En fait, oui, effectivement, là, ça ressemblait vraiment à de la pop actuelle et tout, tu vois. Ouais. C'est pas. Mais 83 ans, groupe mythique. Moi, perso, je trouve que le dernier album qui est vraiment Beggar's Banquet, peut-être.
5: Exile on Main Street.
4: Moi, c'est fin 60, début 70 pour moi, les Stones.
2: Oh, les puristes.
4: Après. Mais par contre, oui, effectivement.
2: La question, est-ce qu'il faut savoir s'arrêter?
5: Bah oui.
2: Est-ce que c'est ridicule ou au contraire, c'est super
4: non,
2: et ça donne envie
4: que...
2: de bien vieillir comme.
4: Non, moi, je pense que ce qui est cool, c'est qu'en fait, tu sais.
2: Mythique ou ridicule?
4: Non, mais ils ont pas besoin de thunes. Ils ont besoin de rien, ils n'ont pas besoin de célébrité, ils ont tout. Si tu fais encore de la musique, si tu fais encore des concerts à 83 ans, c'est que c'est ta vie, en fait.
2: Et toi, Antoine, t'es pas d'accord avec ça, toi?
5: Moi, j'y connais rien, je connais pas bien les.
2: C'est ridicule.
5: Mais là, pour le bouc que j'ai entendu, ça a rien de mythique, c'est de la soupe moderne. Et donc je me dis, punaise les gars, vous avez une aura, une histoire, une carrière, et vous vous abaissez à pondre de la soupe moderne histoire de sortir encore un album. Vaut mieux arrêter et partir sur des grands trucs. Et personne s'en souviendra de ce son. vous continuerez à écouter les trucs des années 70, oui, là dont tu parlais. Et donc, ça va juste passer inaperçu.
8: Ils vont
5: en vendre quelques-uns. Bah oui. Voilà.
4: Par contre, ils ont fait un duo là, avec le Messi et je trouve ça exceptionnel. Avec Robert Smith de Cure.
2: Ils vont remonter sur scène ou pas?
0: Non, a priori, c'est pas prévu.
4: C'est
0: moi, je trouve ça plutôt sympa parce que dans leurs interviews, ils disent il n'y a qu'une seule chose qu'on sait faire, c'est de la musique.
4: Bah voilà,
0: on s'est retrouvé en studio avec un producteur de 30 ans. Ouais. On s'est amusé. Après, leur carrière n'est plus à faire. Ils montrent simplement qu'ils savent faire encore une chanson, qu'ils savent encore jouer.
2: Et si
0: moi, tu vois, tout à l'heure, je vais prendre mon avion dans la salle d'attente. Je suis presque content d'écouter le dernier
2: Stones. Alain, il s'amuse encore.
8: Mais oui.
0: Allez, il est 10h05 dans un instant avec les GG, avec les grandes gueules. La canicule, est-ce qu'elle va gâcher votre week-end du 14 juillet 32-16 pour en parler avec nous.

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10: 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Clément Gouitz, bonjour.
11: Bonjour Alain, bonjour à tous. La fête a tourné au drame hier soir dans le Nord. Une adolescente de 17 ans est morte près de Maubeuge lors des célébrations de la Coupe du Monde après la victoire de la France contre le Maroc. Un homme a fait monter plusieurs personnes sur son camion pour parader dans la ville. La victime est tombée, a été écrasée. Le chauffeur du camion a été placé en garde à vue. Des interpellations en Ile-de-France en marge du match France-Maroc. 10 personnes au total pour vol, violence avec armes et tir de mortier. Les Bleus, eux, se hissent dans le dernier carré du Mondial. Victoire 2-0 contre le Maroc hier soir, un but de Mbappé et un autre de Dembélé. Et les supporters, eux, se voient déjà en finale.
12: J'ai hâte des demi. On est confiant pour les demi.
13: On va les battre dans tous les cas.
12: On est serein. La troisième étoile, on l'a. On sait qu'on l'a.
14: Je pense qu'ils ont passé le plus gros morceau, le Maroc. Je pense que la suite, moi, étant d'origine espagnole, on voit avec l'Espagne comment ça se passe. Mais je suis plutôt confiant pour la France.
15: C'est incroyable ce qui se passe. C'est le mano mano entre Messi et Mbappé. Et on va y aller au bout. On va être au bout, on va être champion du monde.
11: 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Une première, un plan hors sec chaleur extrême déclenché par le gouvernement. Objectif, permettre de mettre à l'abri les personnes vulnérables, les sans domicile fixe, les personnes âgées. Ce plan est mis en place dans les 9 départements qui sont en vigilance rouge canicule. 24 demain, de la Seine-et-Marne à la Vendée en passant par le Morbihan. 6000 climatiseurs sur 30 000 promis par le gouvernement ont déjà été livrés et installés dans les hôpitaux. 10 heures passées d'une minute, la suite des GG sur RMC, RMC Story.
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Parlons de la canicule. En fait, le gouvernement a déclenché un plan inédit. Si vous vous souvenez, lorsqu'il y avait des catastrophes naturelles dans les années 70-80, on déclenchait le plan ORSEC. ORSEC voulant dire Organisation des Secours. Et bien là, on a déclenché ce plan inédit.

0: dit face à ces jours de chaleur, là, cette troisième canicule qui est le plan Orsec canicule.
1: Oui, ben on aime bien inventer des plans en France. C'est aussi beaucoup de communication pour montrer du côté du gouvernement et des autorités qu'on agit face à cette troisième canicule. Alors la porte-parole du gouvernement, Maud Bréjon, a détaillé ce plan Orsec chaleur extrême qui n'existait pas par le passé. Elle dit c'est tenir compte du retour d'expérience des dernières vagues, notamment que les personnes les plus vulnérables, celles qui sont seules, souvent en ville, souvent âgées, subissent davantage de surmortalité que le reste de la population. Bon, une fois que tu as dit ça, en tout cas, une chose est sûre, c'est qu'il y a 24 départements qui rentrent en rouge là à partir de samedi. Il va faire donc très très chaud pour ce long week-end du 14 juillet. Alors, il va faire d'ailleurs plus chaud dans l'ouest et le nord et le centre que sur le pourtour méditerranéen, où on sera en dessous des 35 degrés. On voit que la chaleur s'est déplacée et Météo France nous dit que cette troisième vague de chaleur va continuer au moins jusqu'au 14 juillet, sans doute un peu au-delà. Par ailleurs, le gouvernement dit que les 6 000 climatiseurs, enfin il y avait des climatiseurs livrés, 6 000 sont déjà arrivés dans les hôpitaux. Là, on n'a pas anticipé. Là, on essaie de rattraper un retard.
2: Bon,
1: est-ce que vous êtes rassuré par ce plan Orsec chaleur extrême,
0: Laura?
3: Non, moi je pense qu'ils viennent, enfin là, Madame Bréjon et tout cela viennent juste justifier de leur salaire, tout simplement. Je pense pas que les hôpitaux, que les sapeurs-pompiers, que le SAMU, que les urgentistes, que les familles ont attendu ce miraculeux plan, ingénieux plan pour s'organiser. Enfin,
1: c'est de la com.
3: Mais complètement, c'est histoire de dire on a fait quelque chose, ça détourne sur les autres sujets qui sont en train de se passer, comme par exemple le fait qu'on peut se poser la question qu'il y a un droit constitutionnel qui a été bafoué, qu'on décide de ne plus faire aucune commission d'enquête jusqu'au printemps. Voilà, c'est une manière très intelligente et astucieuse de détourner le truc. Je pense que les hôpitaux, que le SAMU, que les EHPAD, peu importe les structures, auraient préféré que, on prévoit, mais apparemment en France, sur n'importe quel sujet, peu importe le sujet qu'on prend, prévoir, ils ne savent pas faire. C'est dommage parce que gouverner, c'est prévoir.
0: Bruno ?
4: Moi, je trouve que c'est quand même pas la première année où on a une canicule comme ça.
1: Là, c'est la première fois qu'on a trois canicules.
4: Trois jours à la suite. Je suis d'accord avec toi, trois fois à la suite. Moi, depuis que je suis arrivé à Paris, je suis revenu à Paris en 2006. Depuis 2006, chaque année au mois de juillet, j'ai ramassé. Et en plus avec les transports et tout, donc je me rappelle bien chaque fois. Et donc en fait, moi je pense que ça fait quand même des années qu'on pourrait anticiper. Je pense que c'est quand même pas compliqué de prévoir. Tu sais, ça me fait penser un peu aux masques et aux gants pour le Covid. C'est-à-dire que en fait, soi-disant, on avait un stock parce qu'on avait l'histoire de la grippe aviaire, on avait un stock monstrueux de trucs. Et puis le jour que ça arrivait, merde, ils sont tous périmés. Bah pourquoi là on devrait pas acheter, tu vois, depuis des années des clims et que chaque année tu les ressortes et puis quand elles sont un peu moins bien tu les renouvelles et tout? Non, c'est que avec cette espèce de politique
5: stratégique
4: de devant, tu vois, faut attendre qu'il y ait un incident
3: pour construire un hôpital avec la clim.
4: Ouais, déjà aussi ça serait bien. Et moi je trouve que là on est vraiment en train de notre société est changée, notre monde change en fait. Des canicules comme ça, tu vas en avoir de plus en plus. Et moi je pense que tu en auras de plus en plus entre mai et juillet et que août ça va faire comme depuis plusieurs années, ça va être à moitié dégueulasse. Je te rappelle les JO, il avait pas fait un temps de ouf pendant tous les JO, il avait fait un temps moyen normal, tu vois, il y a encore un peu moyen bas.
1: Bah, il pleuvait le jour de la cérémonie de
4: l'ouverture. Ah oui, rappelle-toi, il pleuvait un truc de ouf. Mmh. Donc en fait, moi je pense qu'aujourd'hui, il va falloir qu'on adapte notre société à cette nouvelle évolution du temps et du climat. Et donc en fait, il va falloir revégétaliser, comme on dit, changer l'urbanisme, revégétaliser. Et puis peut-être commencer à prévoir.
1: C'est un week-end quand même compliqué parce que si tu veux prendre un train, t'es pas sûr de l'avoir parce que Jean Castex lui-même a dit que tous les trains.
4: Oui, mais enfin, on est en train de rouler les trains en ce moment,
1: deux.
4: Je pense que.
1: Ouais. Bah, il y a eu quelques trains annulés, etc.
4: Oui,
1: deux. Sur la route, effectivement, il fait très chaud, donc il faut quand même prendre ses précautions. Trois, si tu vas pas au bord de l'eau, tu vas avoir quand même très très chaud pour ce week-end du 14 juillet.
5: Moi, je suis fasciné par la communication politique à chaque fois. Vraiment, c'est ça que je retiens sur chaque truc. On a les mêmes éléments de langage et on n'est pas lassé. On a, sur décision du Premier ministre, nous avons décidé de déclencher le plan fait chaud. L'ensemble des préfets a été destinataire de la circulaire pour le plan fait chaud. Si ça devait continuer, nous mettrons en place le numéro vert. Et en fait, il n'y a plus que ça dans notre pays. Il n'y a plus que ça. Il n'y a pas de décision politique, il n'y a pas le stock stratégique de climatiseurs de Bruno Poncet. Il ne se passe rien. Ça va se répéter l'été prochain et on assistera aux mêmes images. Je suis persuadé qu'on peut passer les mêmes images de télé.
4: Faudra se dire que ce ne sont pas les mêmes que sous gouvernement.
1: Peut-être que ça sera toujours Maud Bréjon, la porte-parole du gouvernement.
4: Ce ne serait pas une bonne nouvelle pour nous.
5: Et le vrai sujet, c'est comment notre pays est devenu incapable de prendre les choses en main et qu'il n'y a plus que de la communication politique. Moi, sur tous les plans. Voilà,
1: c'est comme la multiplication de ces réunions, de cette cellule de crise aussi.
5: Ça, il y en a une encore aujourd'hui. Cellule de crise est réunie. Sur décision du Premier ministre.
1: Une cellule interministérielle.
5: Interministérielle.
1: Se réunit et pourra se réunir
5: un plan inédit
1: à tout moment.
0: D'ailleurs, les images de la cellule de crise, on voit une table immense avec l'ensemble des ministres et des secrétaires d'État qui sont réunis. Il y a les huissiers là qui viennent de tirer. Je vous jure, c'est vrai.
1: Constaté qu'il fait très chaud.
0: Les huissiers qui viennent de tirer la chaise du Premier ministre et qui est arrivé, qui s'est assis, qui a levé le bras en disant mesdames et messieurs, nous pouvons commencer cette réunion. Et tu sais,
1: il faut avoir un air grave dans ce cas-là.
0: Oui, bien sûr.
1: Parce que la salle est climatisée.
5: Alors, dans trois jours, il enlèvera la cravate pour montrer que vraiment, là, on a chaud.
4: Bah, Darmanin l'avait déjà retiré, là. Tu vois,
5: il est déjà dans la communication de demain. C'est très puissant.
1: Mais vous savez qu'il y a un traumatisme. C'est la première canicule de 2003. Ouais,
5: Jean-François Mathy.
1: Et la fameuse chemisette de Jean-François Mathy, ministre de la Santé, qui était en vacances et qui sous-estimait ce qui se passait dans les hôpitaux et dans les morgues. Donc là, depuis, on a tellement peur de ce procès en inaction que on mise tout sur ces cellules de crise, ces plans hors sec, etc. Et c'est vrai qu'à côté, c'est un décalage par rapport à des chambres d'hôpitaux à 35 degrés.
0: Parce que je repensais à l'infirmière, tu sais, l'auxiliaire de vie que nous avions hier, qui nous disait qu'il faisait, il avait fait jusqu'à 40 degrés dans certaines chambres d'hôpitaux. Donc, tu as le décalage entre la réunion où tout le monde a son dossier bleu sur lequel il est écrit ministère, tu sais.
1: Plan fait chaud.
0: Et devant, tu as le petit truc en plastique sur lequel il est écrit le nom du ministre, parce que de toute façon, quand tu regardes, tu sais pas qui c'est.
1: Parce que eux-mêmes, même entre collègues, même ils disent, ah tiens, c'est lui.
0: Alors, Ludo veut intervenir dans les GG, il est en Vendée, du côté de Fontenay-le-Comte. Bonjour, Ludo.
2: Bonjour.
0: Quelle température vous avez depuis plusieurs jours en Vendée, là, en ce moment, dites-moi.
2: Aujourd'hui, il est prévu entre 38 et 40. Ouais. Et ça va durer les jours à venir. C'est comme ça depuis mai, en fait.
0: Vous êtes en appartement ou vous êtes en maison, Ludo?
2: Ouais, je suis en appartement au deuxième étage, sous toit, sans volet. On se débrouille comme on peut. J'ai les couvertures de survie aux fenêtres, les rideaux thermiques, les ventilateurs à fond, et puis on essaye de... Et cette nuit, à 2h du matin, j'avais 30 degrés dehors encore.
0: Pourquoi vous n'avez pas de volet? Parce que c'est une construction récente, c'est pour ça?
2: Non, c'est pas prévu. Quand j'ai emménagé, il n'y avait pas de volet. Et puis, non, c'est un ancien bâtiment avant 1949.
0: D'accord, ok. Et donc, la copropriété ne veut pas faire installer de store ou de volet?
2: C'est déjà compliqué déjà pour faire changer une ampoule dans les parties communes. C'est alors, pas faux.
0: Oui, quand il s'agit de changer les boîtes aux lettres, ça vire à la guerre en général.
1: Parce que cette canicule, malheureusement, elle va se reproduire sans doute l'année prochaine. Qu'est-ce que vous comptez faire?
2: Moi, à la base, j'habitais en Bourgogne, donc j'étais venu pour me rapprocher du frais côté Atlantique, là, et je me suis fait un peu avoir, là, pour le coup.
1: Oui, c'est sûr, parce que c'est sur l'Ouest qu'il fait le plus chaud, là.
0: Du coup, est-ce que c'est en train de gâcher votre quotidien, ces canicules à répétition? Parce que j'imagine que pour l'organisme, c'est compliqué, c'est difficile, non, Ludo?
2: Pourtant, j'ai 43 ans, je suis en bonne santé, mais ça commence à être difficile, là. On a eu, quelques jours de répit en mai, après... dizaines de jours de répit suite à la canicule de juin, puis ça repartit derrière dans la foulée, quoi.
0: Comment vous adaptez justement entre chaque épisode, on va dire, Ludo?
2: Je cherche des solutions pour rafraîchir au mieux le logement. Donc l'IA m'a pas mal aidé quand même. J'ai trouvé des solutions astucieuses quand même. Comme j'ai appris à utiliser le fonctionnement d'un ventilateur, à le diriger vers la fenêtre.
5: Il faut pousser l'air chaud dehors.
2: L'extraction, d'accord. Et en fait, la dépression du ventilateur, c'est un appel d'air frais à l'extérieur.
5: D'accord.
0: C'est un petit truc qui a été donné.
5: Donc moi j'ai ressorti le brumisateur, la petite bombe qui projette d'eau. Ça marche très bien.
0: En fait, ça veut dire que Ludo aujourd'hui le décalage, il est entre vous au quotidien qui cherchez le système D, et puis quand vous voyez les images de la réunion interministérielle, ça vous fait doucement marrer, quoi, en fait, j'imagine.
2: J'attends même pas après eux, en fait, les solutions, je les cherche moi. Si j'attends le gouvernement pour avoir des solutions, je m'en sors pas.
3: Surtout qu'ils nous expliquent comment boire, donc.
0: C'est vrai, t'as raison. On nous donne on nous donne des petits conseils à la mort moins le nœud, où finalement
3: on les
0: connaît.
3: Mais c'est ça qui va sortir de cette réunion.
0: Alors que ce que l'on attendait depuis des années, c'était effectivement d'avoir plutôt des solutions pour les hôpitaux,
3: Mais est-ce que t'as entendu, notamment sur certaines radios, le plan canicule, ce que tu as entendu du ministère de la Santé, mettez-vous au frais, ne sortez pas quand il fait chaud.
2: Mais ah bah moi, super, je vais me mettre au frais. Moi, je veux bien me mettre au frais. Hein.
3: Ok.
1: Sauf qu'il fait aussi chaud dehors qu'à la.
4: Non, mais quand, comment tu peux attendre de décisions de personnes qui, depuis, alors je veux dire, depuis peut-être le début de leurs études, ne vivent que dans des endroits où ils sont dans un entre-soi, avec de la clim, avec de la moquette épaisse et machin. Si au gouvernement, t'avais un mec qui avait charbonné dans une usine de caoutchouc pendant des années et puis qu'un jour il se retrouve à faire de la politique, le mec il dit non, mais attendez, les gars, si t'es dans le gouvernement, t'avais une infirmière qui avait passé sa vie dans des hôpitaux, il fait super chaud et qui a dit ah non, mais à un moment donné, faut qu'on fasse quelque chose. Mais, on a que des gens qui vivent dans la clim.
1: Mais regarde, ils sont contents de se retrouver. Oui. On voit les images sur les chiffres.
0: Ludo, bon courage au quotidien, Ludo. Merci d'avoir
2: été. C'est un plaisir de vous avoir.
0: Merci Ludo, bonne journée à vous.
3: Il y a eu un relevé de température dans une cuisine parisienne, d'un chef de cuisine, 72 degrés.
0: Mais donc là, effectivement, c'est plus, si...
5: Le
3: restaurant était fermé, mais juste avec les machines, les frigos qui tournent, etc., ils sont allés mettre le thermostat.
0: Ouais, 72.
3: 70 degrés.
0: Mais tu vois, Bruno, tu dis on a des gens qui ont grandi ou qui ont évolué dans les salons moquettés et climatisés. Bah, c'est vrai, c'est pas vrai, parce que regarde, Stéphanie Rist, elle est médecin. Le précédent ministre de la Santé, Yannick Noder, François Braun, ils étaient médecins aussi.
4: Oui, mais ils sont médecins de quoi, Alain ? Médecins de quoi ?
0: Ils savent ce que c'est que les conditions
4: alors
0: à l'hôpital.
4: Écoute-moi, Alain, c'est
0: le problème, c'est la prise de décision, c'est les crédits, c'est d'avoir des plans à long terme pour l'hôpital.
4: Alors Alain, c'est pire. C'est l'évaporation du pouvoir politique. Moi, si demain je m'engage en politique et que je viens d'un hôpital où les gens n'ont pas la clim, où les gens crèvent de 45 degrés et que tu ne fais rien, mais à la fin, je te disais juste un truc. Si au bout d'une semaine tu te rends compte que tu ne fais rien, et ça peut arriver, hein, tu arrives avec plein d'espoir et d'un seul coup tu tombes sur un mur, mais qu'est-ce que tu fais? Mais c'est pas compliqué, t'es ministre, t'as accès à des médias, tu prends ton truc et tu dis putain, on est en train de faire crever nos gens alors que moi je suis médecin, je voudrais les sauver, et c'est tout. T'en as aucun qui dit ça.
5: J'adorerais que ça fonctionne.
4: Chaud, je suis bien chaud, frais, moi j'ai de la clim.
5: En réalité, le pouvoir politique s'est évaporé. Il n'y a plus moyen de faire quoi que ce soit. Et je ne pense pas qu'ils ignorent la réalité. C'est juste que le mammouth administratif, le manque de moyens, les juges qui vont sanctionner le texte, machin, on ne peut plus rien faire. On est bloqué. Et donc, je pense qu'il y en a qui ont de la bonne volonté, mais qu'en fait, notre pays n'est pas réformable.
4: Alors moi, je suis d'accord avec toi. Alors moi, je pourrais être d'accord avec toi sur un seul sujet. Sauf que ces gens-là, à un moment donné, se retrouvent avec une majorité, et Macron le premier, une majorité impressionnante. Rappelle-toi son premier mandat.
5: En 2017.
4: Il n'a rien fait. Moi, je suis désolé.
5: Si
4: t'es médecin, et à un moment donné, il avait pris comme médecin un urgentiste, hein, comme ministre, je sais plus lequel.
0: François Braun.
4: Qu'est-ce qu'il a fait
0: au CHU de Metz,
1: je suis désolé. Moi, mais
4: pourquoi ils ont pas fait des projets de loi?
1: Non, mais il y a eu une dizaine de ministres de la Santé depuis qu'Emmanuel Macron est au pouvoir. Donc en plus, tu nommes des gens qui, à peine installés, vont devoir partir. Enfin, tout ça n'a pas de sens. Ce qui fait que c'est l'administration qui gouverne. Et l'administration, son intérêt, c'est que les choses ne bougent pas. Parce que finalement, c'est comme ça que c'est.
5: C'est pas au ministre de mettre de la climatisation dans l'hôpital de Dunkerque.
1: C'est
5: au directeur de l'hôpital de Dunkerque de dire là on a un problème.
4: Mais il faut faire des lois. Il faut faire des lois aussi. Légiférer pour changer.
0: On a Patrick qui nous appelle de l'Aude, qui est technicien. Bonjour Patrick.
6: Ouais, salut, ça va.
0: Au quotidien, comment ça va pour vous, Patrick?
6: Là, nous, on a passé le plus dur, je pense, pour cette troisième canicule. On a de nouveau des températures un peu plus raisonnables depuis hier. Mais par contre, ouais, le début de semaine et jusqu'à hier après-midi, ça a été l'horreur, quoi.
0: Vous aviez combien?
6: Dans le hangar où je travaille, on a dépassé 50 degrés, quoi.
1: 50, ah ouais.
4: C'est un toit en fibro, je sais pas.
1: Et
4: quoi,
1: comment vous organisez alors dans ce cas-là?
6: Il n'y a pas eu de modification de travail.
1: Les horaires quand même, on ne vous a pas fait travailler plus tôt, quitte à finir.
6: Plus tôt. En fait, nous les mois d'été, c'est des mois compliqués parce que c'est là où on a le plus gros flux. Mais je pense que, hormis l'aménagement des horaires de travail, on ne pourra pas faire grand-chose.
1: Non, mais déjà, l'aménagement des horaires de travail, ça me paraît évident.
0: Patrick, vous êtes dans quel secteur d'activité?
6: Alors, en fait, je contrôle les chronotachygraphes et des éthylotests dans les bus et les camions.
4: Ah, ok, d'accord. Okay.
6: Donc, on est obligé de contrôler des véhicules dans des zones sécurisées, donc dans un hangar, pour le coup. On les fait rouler dans le hangar, donc ce qui en plus fait monter la température du hangar.
0: Oui, avec le moteur, bien sûr.
6: Voilà. Et c'est un hangar en métal avec un toit en fibro.
0: Mais vous ne pouvez pas arrêter l'activité? Pourquoi ne pas arrêter l'activité pendant 4-5 jours?
1: Il fait chaud.
0: Allez-y, Patrick.
6: Si vous voulez, tout ce qui est bus scolaire est arrêté pendant la période d'été.
0: Oui.
6: Donc, pour nous, c'est à ce moment-là qu'on fait les contrôles et qu'on réétalonne les véhicules. Donc, on a un gros coup à ce moment-là, quoi.
1: Mais la solution, Alain, c'est pas que la France se mette au chômage parce qu'il fait chaud, puisqu'il va faire chaud tout le temps maintenant. Donc il faut vivre avec cette chaleur. Il y a plein de pays qui vivent avec de fortes chaleurs et qui travaillent et qui parfois même ont plus d'activité que chez nous aujourd'hui. Donc il faut s'y habiter, mais il va falloir adapter le pays. Et ce qu'on reproche à ceux qui en ce moment avec leur dossier bleu marqué fait chaud se réunissent,
5: le plan fait chaud,
1: et la semaine prochaine, c'est que cette adaptation elle n'est pas suffisante. En plus, mais on a perdu tellement de temps. Ça fait 15 jours qu'on débat clim pas clim. Enfin, c'est des pertes de temps. Mais on sait bien que la clim, ça va être l'une des solutions. Mais on est là à dire, mais non, parce que vous comprenez la clim. Voilà, il faut aller plus vite.
3: Les questions, elles se sont... En fait, là, moi, ils me font bien rire. Mais ils sont en train... Moi, j'aimerais bien qu'ils se posent la question. Où sont passés les 69 milliards qui étaient dédiés à l'adaptation, justement?
1: Il faut reconnaître que dans les EHPAD, il y a eu moins de morts.
5: Oui. Il y a des salles réfrigérées dans les EHPAD.
1: Donc, on voit quand même qu'on a pris conscience de certaines choses. Maintenant, on va en parler dans un instant, c'est les morts à domicile. Mais ça, les morts à domicile, le gouvernement, il va pas s'occuper de toutes les personnes qui sont seules, si tu veux amender.
0: Patrick, je vous remercie d'avoir été avec nous dans les GG. Bonne journée, Patrick.
6: Bonjour,
0: merci.
6: Bonjour,
0: merci. Bonjour. Nous, ça va, on est climatisé. Nous, c'est surtout à vous.
3: On a presque frais.
1: Nous, on est bien ici.
0: Alors, on a posé la question, est-ce qu'elle est en train de gâcher votre week-end du 14 juillet, la canicule, oui ou non? Vous dites non quand même à 71%. Justement, pour continuer de parler de cette canicule, on va s'intéresser aux morts à domicile, ou plutôt aux seniors, aux personnes isolées, aux personnes qui sont seules, qui vivent parfois dans des petits appartements, qui sont discrètes, qui ne veulent pas faire parler d'elles, pas faire de soucis. Vous savez, je ne veux pas vous gêner. Est-ce qu'on est suffisamment vigilant vis-à-vis des personnes âgées, isolées? 32-16 pour en parler avec les grandes gueules, il est 10h20.
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0: remporte la Coupe de France. C'est fait, c'est une dynastie. 2023, 2024, 2025, 2026. Le Stade Toulousain bat Montpellier 28-20. Ils rejoignent les aînés des années 90. Ils sont imbattables.
1: Et ce n'est pas fini. On remet ça très bientôt.
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0: Vous êtes avec les GG, avec les grandes gueules en direct sur RMC, RMC Story. Vous prenez la parole au 32-16, Laurent Barton-Martinez, la sophrologue et des nôtres, avec Bruno Poncet, le cheminot de Vierzon, et puis Antoine Diers, le consultant juridique. Si on continue de parler de la canicule, ou plutôt la manière, parce que c'est bien beau, on critique le gouvernement, on doit attendre beaucoup de choses, mais puis après, il y a ce qu'on peut faire nous-mêmes. C'est-à-dire... c'est-à-dire regarder tout simplement à côté de qui on vit. S'il y a des personnes seules, des personnes isolées, des personnes qui vivent au dernier étage, sous les toits, qui ne vont pas bien. Et ça, c'est de notre responsabilité. Est-ce qu'on s'occupe suffisamment de nos aînés, des personnes isolées? 32-16 pour en parler avec les grandes gueules.
1: On a déjà les premiers bilans de la deuxième canicule, celle qu'on a vécue fin juin, et qui montre une hausse particulièrement marquée des décès à domicile. Environ 2025 décès supplémentaires ont été enregistrés sur une semaine, entre le 22 et le 28 juin. Les décès à domicile ont augmenté 91% cette semaine-là, et on voit en fait que on a réussi à sauver les meubles, si j'ose dire, dans les maisons de retraite, les EHPAD. En revanche, les morts à domicile, ce sont souvent des personnes âgées, personnes fragiles, personnes isolées. Ça augmente. C'est une préoccupation du ministère de la Santé. Je pense que c'est une préoccupation collective, parce que là, le gouvernement ne pourra pas sauver toutes les personnes âgées ou les gens à domicile. Il va falloir aussi qu'on se pose la question. Pourquoi autant de gens vivent seuls et sont laissés un peu face à elles-mêmes?
0: Antoine?
1: Dans un pays qui vieillit, ça ne va pas s'arranger.
2: Effectivement, tu l'as dit, dans les établissements, les EHPAD, etc., ça se passe bien. Maintenant, nos aînés sont hyper surveillés, accompagnés.
1: Ventilés.
2: Mais effectivement, il y a le cas de celui qui reste seul chez lui. Et en même temps, il a peut-être choisi de rester seul chez lui.
1: Oui.
2: Il y en a plein qui disent, je veux pas aller dans un
1: établissement. Mais c'est même d'ailleurs encouragé, le maintien à domicile jusqu'au bout.
2: J'ai du mal à évaluer si la surmortalité est si significative que ça. T'as évoqué 2500 décès de plus.
1: Oui, parce qu'on n'a pas les chiffres définitifs.
2: Si c'est 10-20%, il fait plus chaud, t'as plus de mortalité. Il faudrait qu'on arrive à voir quel est le niveau de surmortalité. Si c'est très très net, on se dira qu'on a un problème. Mais pour l'instant, moi, je vois pas encore le sujet.
1: Donc il y a rien à pas de problème. Circuler, rien à voir.
2: T'as des gens qui vivent seuls chez eux. Pardon, on peut.
1: Non,
2: on
1: c'est
2: peut
1: pas tous... le fait de vivre seul chez toi. C'est d'être isolé.
3: C'est
1: tu
3: ça.
1: Tu peux vivre seul chez toi, mais être entouré, des gens viennent te voir.
2: On va demander au postier de sonner à chaque fois et de.
3: Non, pas forcément.
4: C'est ce qui se fait en fait.
1: À la campagne, ça c'est.
4: Ah ben c'est même fait partie des tâches des.
1: Après le postier, malheureusement.
3: Je te donne un exemple.
2: C'est un service payant.
3: Un exemple tout ça. Non, mais il y a aussi ne pas être individualiste. Un exemple tout simple, ma grand-mère qui, maintenant a 93 ans et on l'a rapatriée, elle vit chez mes parents. Mais pendant un moment, elle a vécu vraiment toute seule, plus d'amis à la maison, enfin, elle n'avait plus sa voisine, etc. Ça a duré un an et demi. Et bien, un jour, son voisin n'a pas vu les volets s'ouvrir. Premier réflexe que le voisin a eu, il m'a appelé, Laura, donne-moi le code d'entrée pour aller chez ta grand-mère, c'est pas ouvert. Ne t'inquiète pas, elle est à la maison.
2: Elle est à Ibiza.
3: Non, mais c'est tout simple. C'est tout simple. Ça va être. Moi, j'ai là où j'habite, c'est une petite copropriété, et il y a une petite fille qui a 18 mois avec ses parents.
0: Tout le monde regarde. Ouais.
3: Qui vit. Ils sont sous les combles. Donc, je me doute que ça doit pas être évident avec un bébé 18 mois à la maison. Déjà, pour nous adultes, c'est compliqué. Bon, moi, j'ai mis une petite piscine à ma fille, un truc que j'ai acheté juste pour se trempouiller les pieds. Premier réflexe, quand j'ai vu la maman avec sa petite fille, je lui ai dit, vous venez quand vous voulez tremper la petite dans l'eau, je l'ai traitée, il n'y a pas de souci. C'est juste, des petits gestes du quotidien. J'ai une voisine.
1: Donc, n'attendons pas le plan hors sec canicule.
3: Voilà.
1: Mais
3: à l'époque, tout le monde connaissait ses voisins.
1: Faire des plans, mais peut-être que chacun doit peut-être un peu regarder plus les autres.
3: À l'époque, tout le monde connaissait ses voisins. Tu connaissais toujours la voisine du dessus, la voisine du dessous. Tu allais te dépanner du sel.
0: Il y avait
3: les gardiens, etc. Il y avait plein de. Il y avait une entraide et il y avait.
1: C'est sûr que dans les immeubles où il y a encore des gardiennes ou des gardiens.
3: Quand tu vois pas ta voisine descendre depuis plusieurs jours, tu montes, tu fais toc-toc. Et voilà. Moi, c'est juste. Mais de manière générale, apprenez juste à connaître vos voisins et ne pas avoir peur de juste savoir si
1: notamment
3: ça va bien.
1: Si c'est des personnes âgées.
3: Mais ça va pour plein de sujets. Quand tu connais ta voisine et que tu la vois avec un œil au bornard trois fois de suite, va toquer chez ta voisine, demande-lui si tout se passe bien.
0: Bruno, c'est...
4: Moi, je ne comprends pas pourquoi les EHPAD existent. C'est-à-dire qu'en fait, moi, je ne comprends pas pourquoi on abandonne nos vieux dans des EHPAD.
1: On les abandonne pas, c'est parce que parfois la prise en charge est...
4: Excuse-moi, Olivier. Parle à des gens qui travaillent dans les EHPAD, ils vont t'expliquer comment ça se passe. Moi, je suis des amis qui travaillent dans les EHPAD et je peux te garantir, j'ai un de mon meilleur ami qui travaille dans un EHPAD où ma grand-mère est décédée, malheureusement. Parce que moi, j'étais obligé de la mettre dans un truc médicalisé à la fin. Parce
1: bah voilà. C'est vraiment ça.
3: Mais t'as pas que ça.
1: En fait, c'est pour ta fin de vie, l'EHPAD. Ouais, je crois que la durée de vie dans un EHPAD, c'est 6 mois.
4: Mais tu sais, moi, ma grand-mère, j'étais pas vieux. Je suis retourné vivre avec elle. J'avais 18 ans. Elle m'avait dit, je veux surtout pas finir. Alors, chez nous, ça s'appelait Lanou à l'époque. Je veux surtout pas finir Lanou. Je l'ai maintenu au maximum à domicile chez moi. Il y a des aides qui venaient et tout. Elle avait Alzheimer. Maximum à domicile. C'était un enfer. Moi, j'avais 25 ans. J'étais pas capable de faire un gérer une grand-mère. Faut être sérieux. Eh ben, tu vois, elle est partie là-bas. Un an plus tard, elle est morte. Moi, je trouve, je ne comprends pas pourquoi les EHPAD. En fait, moi, je l'ai dit ici et je le redis. On abandonne nos vieux. On s'occupe mal de nos enfants. Et aujourd'hui, on abandonne nos vieux. En règle générale. Et c'est comme ça. On peut dire ce qu'on veut. T'as beaucoup, je sais pas si tu te souviens, dans les années 60, peut-être jusqu'au début 70, à partir du moment qu'après, il y a eu des histoires de pavillons, machin et tout, où tout le monde a voulu sa maison individuelle. Et individuelle, c'est bien le mot. Ouais. En fait, on a laissé nos vieux à partir de ce moment-là. C'est-à-dire que celui, le petit vieux qui pouvait rester chez lui le plus longtemps possible, il avait sa maison, ça allait. Et puis après, tu le prenais, tu l'emmenais à l'EHPAD ou à la maison de retraite. Et puis, salut, à bientôt. Et puis, t'es parti, tu repartais. Et puis un jour, tu reçois un coup de téléphone, comme moi, ça m'arrivait. Vous pouvez venir parce que votre grand-mère, c'est la fin. Voilà. C'est comme ça que ça se passe. Et moi, je trouve que, il faudrait, alors, comme il faut peut-être végétaliser les toits, faut faire un tas de trucs, remettre du lierre sur les maisons. Eh ben, faut peut-être se dire qu'à un moment donné, dans chez toi, quand t'as une chambre où t'avais tes enfants avant,
1: ouais, sauf qu'aujourd'hui, chez toi, aujourd'hui, t'as plus de place chez toi.
4: Bah si, t'avais une chambre pour tes enfants.
1: Oui.
4: Bah, la chambre de tes enfants, tu, au lieu d'en faire un bureau de télétravail, peut-être que tu peux dire à ta grand-mère, à ton grand-père de finir sa vie chez lui, s'il est encore en état de vivre de quelque part. Mmh. Effectivement, c'est ton grand-père qui se lève quand t'es pas là.
1: Alzheimer, c'est compliqué, par exemple.
4: Bah, moi, ma grand-mère, c'était un truc, enfin, je peux pas, tu peux pas raconter ce que j'ai vécu aidant ici,
3: Aidant et soignant, c'est deux choses différentes. Tant que tu peux être aidant, moi, je vois, bon, j'ai une on a rapatrié les deux dans notre ville. Moi, je voulais avoir mes deux grand-mères sous la main pour qu'ils, au cas où il se passe quoi que ce soit. Il y en a une qui a 78. C'est même pas qu'elle est indépendante, c'est qu'elle ne veut pas qu'on on veut qu'on lui foute la paix. Ah oui. Donc j'y vais, je lui fais ses cours, je lui promène son chien, je l'emmène chez le médecin, etc. Et l'autre, elle est venue passer 6 mois à la maison et on a vu les examens de santé devenir miraculeusement s'améliorer, etc. Elle avait 90 ans, tu te dis putain, ça s'améliore, bonne nouvelle.
4: Tu sais,
3: et ben mes parents, ils se sont complètement adaptés. Ils ont dit à ma grand-mère, nous on peut pas financièrement supporter une troisième personne et la taille de la maison qui va avec. Ben on te prend un peu de ta retraite. Tu viens à la maison et en fait comme une coloc. Mais ma grand-mère, les deux, tant qu'on peut s'en occuper, et c'est la différence, tant que tu peux être aidant ou que tu peux tenir avec des aides à la maison, etc., évidemment qu'il faut le faire. Pour moi, c'est honteux d'abandonner ses aînés.
4: Il faut aussi parler des aidants. L'autre fois, j'ai rencontré une fan des GG, s'appelle Corinne, elle est aidante. C'est-à-dire qu'après sa retraite, elle est obligée de s'occuper de son mari qui a fait un grave AVC. Et en fait, elle m'expliquait que quand t'es aidant, et aidant donc familial, c'est ton mari ou ta femme, c'est la double peine. C'est-à-dire qu'en fait, elle, ce qu'elle demanderait juste, c'est de temps en temps avoir quelqu'un qui vienne une semaine, qu'elle puisse partir en congé ou quoi que ce soit pour la remplacer. Parce qu'en fait, quand t'es aidant, c'est 365 jours et c'est
0: Et donc, en fait. C'est un statut des aidants.
4: Ouais, mais voilà, parce qu'en fait, ce qu'il faut.
3: Même un revenu.
4: C'est qu'au lieu de créer, de donner peut-être des subventions à des EHPAD, tout ça, ben c'est plutôt à mettre de service à la personne, de comme moi, quand
1: mon père avait. Vous posez la question. Personne n'a envie de finir dans un EHPAD.
0: On a Kamel qui est avec nous, Kamel, du côté des Hauts-de-Seine, Villeneuve-la-Garenne. Bonjour Kamel.
5: Bonjour, enchanté.
0: Salut Kamel. Est-ce qu'on fait suffisamment attention aux personnes âgées, aux personnes isolées autour de nous? Dites-moi Kamel.
5: Non, mais très simplement, j'ai 50 ans, moi je suis papa de 7 enfants et je suis aidant avec mon père qui a aujourd'hui 99 ans. Et ma maman est partie il y a un an, donc j'ai fait le choix aujourd'hui à l'encontre de mon ex-épouse de m'occuper de mon père. Et aujourd'hui, je peux vous assurer que c'est le travail des dents, c'est un vrai sujet. 80% des handicaps sont des handicaps invisibles. Moi, mon père, aujourd'hui, je m'en occupe tous les jours et c'est une grande fierté avec mes activités parce que j'entraîne aussi dans un club au Paris FC dans la section handi-foot. Et tous les jours, on a mis en place avec le CCAS des repas pour mon père, une femme de ménage qui vient.
0: Il y a l'organisation.
5: Tout à fait, il faut savoir aussi qu'une grande partie, 23% des personnes en situation de handicap ou bien seniors ne veulent pas aller en EHPAD et ne veulent pas se déclarer parce qu'ils ont peur d'être à l'hôpital et de jamais plus revenir. C'est une vraie réalité, un vrai sujet aujourd'hui.
4: Surtout quand ils vont à l'hôpital, souvent ils n'en reviennent pas. Ils en meurent très rapidement.
0: Allez-y, ouais.
5: Moi, ce que je souligne, parce que je suis aussi élu à la ville de Deuil-la-Barre en 95, on a trouvé un système qui est vraiment révolutionnaire. Il y a, dans les quartiers populaires, il y a du très positif et je voudrais le signaler. On a, si vous voulez, vu dans la tour combien de personnes étaient âgées et ne sortaient pas. Il faut savoir qu'il y a des personnes qui ne sortent pas pendant voire 1, 2, 3, 4 ans qui ne sortent pas de chez eux. Ouais. Et on a décidé de responsabiliser ces jeunes des quartiers populaires en disant, voilà, vous allez répertorier toutes ces personnes âgées qui ne sortent pas et vous allez vous en occuper. Donc aujourd'hui, on leur ramène de l'eau, on leur ramène des ventilateurs, on leur ramène des climatiseurs et on s'en occupe parce que c'est important.
3: Vous savez, on est accompagné d'humanité surtout. et accompagner l'humanité.
0: Félicitations, Kamel, là, avec ce que vous avez mis en place, là, les espèces de veilles et de maraudes avec les jeunes. Bravo, félicitations.
5: Bah, ça, c'est l'initiative de notre maire, Muriel Scolan, la maire de Deuil-la-Barre. Donc, je l'accompagne. C'est la première fois que je m'engage politiquement. Vous savez, on n'est que passage dans leur vie. On va tous finir entre six planches. C'est cru ce que je dis. Mais si on peut apporter de bonheur, si on peut apporter un peu de bonheur à des personnes en situation de handicap, en précarité ou âgées, bah, il faut le faire. Parce qu'on n'est que passage sur Terre. Et sincèrement, aujourd'hui, d'être aux côtés de mon père, ça vaut tout l'or du monde. Ça m'a coûté un divorce, c'est pas grave, parce que j'ai toujours mis mon père et ma mère au-dessus de tout, et je les mets au-dessus de ma femme, et aujourd'hui je le regrette pas. C'est vrai que je vois pas mes enfants tous les jours, mais je suis fier d'être à mes côtés de mon père. Je sais pas qui partira en vent, je vous en parle avec beaucoup d'émotion, parce que j'aime mon père et j'aime ma mère, et aujourd'hui j'accompagne mon père avec beaucoup de fierté. Et voilà, je suis désolé aussi pour mes enfants, parce que je voulais être aussi proche d'eux, mais c'est vrai que mon père était tout pour moi, et il restera tout pour moi jusqu'à la fin de ses jours.
3: Oui, mais vous leur donnez un très bel exemple, et félicitations, oui, honnêtement, clair. Du fond du cœur.
0: Kamel, merci de votre témoignage, Kamel. Merci d'avoir été avec nous. Ça vous fait beaucoup, beaucoup réagir, cette histoire, justement, de la manière dont on laisse tomber, enfin, pas laisser tomber, la manière dont on, aujourd'hui,
1: difficulté,
0: on met de côté, il y a la famille. Kamel, il nous parlait de sa famille, de ce que la municipalité avait mis en place aussi pour les jeunes, mais, en fait, c'est aujourd'hui, on ne fait plus attention à l'autre. Bah oui. Tu vois, à ce qui se passe dans son immeuble, à ce qui se passe sur son pâté de maison. Alors qu'avant, comme tu le disais, tout le monde connaissait tout le monde. On savait comment on vivait, qui étaient les personnes isolées, qui étaient les personnes seules. Alors, avec la canicule, est-ce qu'on arrive à bien s'occuper de nos aînés et puis des personnes seules, même si on ne les connaît pas forcément? 32-16 pour en discuter avec les GG. Dans un instant, on a Michel, il est kiné libéral. Lui aussi, il est dans ses tournées en tant que kiné libéral.
4: Oui, il voit les gens. Ouais.
0: Voilà, il a un œil vigilant. Vous venez en parler avec nous au 32-16, il est 11h25.
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0: On se retrouve à midi avec Fred Hermel, Yael Mellul, Benjamin Hamar autour de la table. On va parler de la canicule. Faut-il modifier toute notre organisation pour les entreprises, les écoles, les administrations? Passer à la journée de travail de 6h30 à 13h30, vous nous le dites. Au 32-16, on parlera aussi des profs. Le ministre assure qu'il y en aura assez à la rentrée, mais est-ce que le métier d'enseignant fait toujours rêver? Vous témoignez au 32-16. Et puis on va parler vacances, ambiance, prix, confort. Les vacances au camping sont-elles les meilleures vacances? J'attends vos témoignage au 32-7.
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0: Vous réagissez avec les grandes gueules au 32-16. De quoi parle-t-on? Des effets de la canicule, ou plutôt de la manière dont cette canicule nous oblige aussi à nous tourner vers les autres, à regarder ce qui se passe dans notre appartement, à regarder ce qui se passe dans la maison d'à côté, dans la rue. Non pas pour surveiller, mais simplement pour veiller à ce que tout le monde aille bien. En fait, c'est une espèce de voisin vigilant. C'est Michel qui est avec nous. Bonjour Michel.
1: C'est une grande émission.
2: Bonjour,
1: quand même.
2: Bonjour les grandes gueules.
0: Michel, qui n'est libéral. Qu'est-ce que vous en dites, Michel? Vous, est-ce que vous arrivez à faire attention aux autres?
2: Ah ben oui, je crois. Moi, je suis kiné libéral. Je ne fais plus que du domicile depuis le Covid.
0: Oui.
2: Et en fait, là, je suis dans les campagnes, je travaille du côté de Marciac, dans le Gers. Et, oui. Et en fait, je voulais juste témoigner pour dire que, en fait, tout autour de nos anciens, en fait, il y a des réseaux qui se mettent en route, vous savez. Il y a les familles, bien sûr, il y a les voisins, il y a les kinés, il y a les infirmières, il y a les amis, il y a le maire du village, enfin, ils sont pas tout seuls. Et en fait, moi, je voulais juste témoigner de la solidarité, la vraie solidarité qu'il y a autour de ces personnes. Et,
0: mais est-ce que finalement, cette solidarité, Michel, est-ce que cette solidarité, elle n'est pas plus présente quand on est comme vous à la campagne, dans des petits villages, plus qu'en ville, Michel? Qu'est-ce que vous en dites?
2: C'est possible. J'ai travaillé beaucoup en ville aussi. Oui, je crois quand même qu'il y a encore cette mentalité de vouloir aider son prochain. Ça, je crois que oui, effectivement.
3: Et surtout parce qu'on connaît dans un village, on connaît les familles, etc. Dans une ville, c'est anonyme. On ne sait pas qui vit dans notre immeuble.
2: Certainement, mais je voulais dire aussi quand même que voilà, il y a la partie des villes, ça c'est sûr, mais il n'y a pas que les villes, quoi. Il y a beaucoup de Français qui habitent dans les villages, même très retirés. Et cette solidarité, moi je la vois au quotidien, et voilà, quoi. Moi je voulais juste amener un point positif, signalant que voilà, on est peut-être dans un monde de brutes, mais il y a quand même de l'entraide. Voilà.
0: Bien sûr. Michel, vous êtes d'origine belge ou pas?
2: Un peu. Oui.
4: D'accord. Je n'ose pas demander.
0: D'accord. Antoine, on se demandait quand même.
2: Je suis m'expatrier il y a 20 ans. Je suis dans le plus beau pays du monde.
3: Alors le Gers. Eh bien, dites-moi, ce soir, Belgique-Espagne, alors.
2: Écoutez. Moi, je croyais que ça faisait déjà au moins 3 matchs que les Belges n'y seraient plus. Ils sont toujours là. Voilà, mais bon, le problème, c'est que si jamais ils passent, ils tombent contre la France et ils perdent toujours contre la France.
4: C'est pour ça, il faudrait qu'ils passent.
0: Merci, Michel, d'avoir été avec nous.
2: Merci à vous.
0: Bonne tournée. Merci de veiller toi, sur les voisins.
3: Antoine, tu connais tout le monde dans ton immeuble?
5: Mais oui. En fait, je vis en plein centre-ville de Dunkerque et on connaît tout le monde.
0: Il fait des patrouilles le soir. Toc, toc. Tout va bien? Dormez tranquille, bonne genre.
5: Rien à signaler.
3: Non, mais tiens, depuis longtemps.
5: J'ai acheté cet appartement en 2015. Mes voisins n'ont pas bougé. On se connaît tous. Et effectivement, moi, je ne vis pas le côté solitude dans l'immeuble parce qu'on se connaît et on n'hésiterait pas à toquer à la porte l'un de l'autre. Donc, je pense que c'est un truc très parisien encore. Le côté.
3: Anonyme.
5: On ne se parle pas, anonyme.
3: On se fait la gueule
5: dans,
3: même.
5: Dans les villes moyennes, je connais tous mes voisins, y compris dans l'immeuble d'à côté, d'en face. On se salue. Le petit vieux, il est sorti avec son chien. On voit les mêmes tous les jours. Donc, c'est vraiment juste un truc de parisien. Le côté,
1: je reprends ton exemple, mais ton petit vieux avec le chien, tu te rends compte, ça fait 4 jours que tu ne l'as pas vu.
5: Bah, je ne suis pas son voisin direct, mais effectivement, je peux me dire, je peux demander au commerçant.
0: Tu vois le chien sortir tout seul.
1: Là, c'est louche.
5: Sortir tout seul. Non, mais.
4: Avec la main du vieux dans la bouche. Ah, il est mort.
1: On peut juste s'arrêter sur la qualité de cette émission aujourd'hui et des vannes.
5: Mais même en connaissant tes voisins, si le vieux il lui arrive un truc dans la nuit, bah c'est tout, il sera mort chez lui. Je veux dire, bah c'est comme ça. Hein.
1: Oui, non, j'entends.
5: Et si on peut éviter de s'en rendre compte au bout de 15 jours avec l'odeur, c'est mieux. Je suis d'accord. Mais
0: On a Delphine qui veut réagir dans les GG, qui est dans le Rhône du côté de Saint-Priest. Bonjour Delphine.
6: Bonjour les GG.
0: Alors est-ce qu'on arrive à merci Delphine. Est-ce qu'on arrive à être suffisamment présent auprès de nos anciens, auprès même des gens que l'on connaît pas, Delphine, dites-moi.
6: Ben, peut-être pas autant qu'on aimerait. Quand on a une vie, un travail, on peut pas être aidant à 100%, c'est pas possible. Moi, j'aimerais être plus présente pour ma grand-mère. Je sais que à chaque canicule, à chaque fois, je me dis, c'est peut-être ses derniers jours, quoi. On a eu le cas sur la deuxième canicule, là, en juin. On a eu très chaud à Lyon, peut-être pas aussi chaud qu'à Paris, mais on a eu très chaud à Lyon. Et il y a un jour, on a eu très très peur. On s'est dit, c'est bon, c'est la fin. Et en fait, on s'est aperçu que ma grand-mère, donc elle a Alzheimer, 93 ans à la maison, elle vit toute seule. Et à partir du moment où il y a personne chez elle, elle ne boit pas et elle ne mange pas.
3: Ouais, ça...
6: Et donc, pendant la canicule, on s'est aperçu que le verre laissé par l'auxiliaire de vie du midi était le même que celui où l'auxiliaire de vie passait le soir à 19h. Il n'avait pas bougé, quoi. Donc, voilà. Donc, on a mis en place une organisation avec ma tante, parce qu'on n'est que deux sur Lyon à pouvoir s'occuper d'elle. Et voilà, et on essaye de faire en sorte qu'elle boive, elle mange. C'est très dur. Et là,
0: et quand les vacances arrivent, alors, parce que c'est ça aussi, vous arrivez à mettre en place une rotation, parce que le problème aujourd'hui, je me souviens du témoignage qu'on avait eu, je crois que c'était l'été dernier ou l'été d'avant, d'une infirmière en hôpital qui disait, ben moi, c'est marrant, juste avant les vacances, je vois des gens qui déposent des personnes âgées ou des personnes âgées aux urgences, genre elle va pas bien, et derrière, on se retrouve à faire EHPAD quoi en fait à l'hôpital quoi, Delphine.
6: On y a pensé nous. Hein. On y a pensé parce que justement, il y a eu un week-end où moi, je devais partir. J'ai pas eu le choix de partir pendant 3 jours. Et ma tante, à la base, devait partir aussi. Et on s'est dit, mais en fait, elle serait au moins à l'hôpital. On est sûr qu'elle boive et qu'elle mange, quoi. Et puis finalement, bon, j'ai appelé le SAMU. Le SAMU, il m'a dit, non, mais de toute façon, elle risque d'être sur un lit au milieu d'un couloir. Donc, voyez comment on pouvait faire. Et puis finalement, on a écourté chacune de notre côté et on s'occupait de notre grand-mère. Mais oui, là je vais partir en vacances. Je vais pas annuler mes vacances. J'ai moi-même ma vie de famille, j'ai un enfant.
3: Bien sûr.
6: Et voilà. Donc après, on fait au mieux. On a réussi avec les auxiliaires de vie à mettre en place quand même quelque chose pour être sûr quand même qu'il y ait un peu d'hydratation. Et parce qu'en plus, voilà, on avait vu avec l'infirmière pour qu'elle ait une perfusion la journée. Mais ma grand-mère, Alzheimer, la perfusion, elle la garde pas. Elle l'arrache.
0: C'est pour ça que, souvenez-vous qu'il y avait normalement un plan qui était prévu, qui était le plan.
3: Attends, encore
0: c'était
3: un plan.
0: Quoi c'était quatrième âge, c'était quoi
5: le plan soit pas seul.
3: Le plan soit pas seul.
0: Oui, mais dans une société, effectivement, qui va être où on va vieillir, où on va être de plus en plus âgé, où on risque d'être de plus en plus dépendant avec des familles.
3: Les robots vont
5: nous
3: aider.
5: Ça peut paraître.
4: Moi, j'ai vu des films où les robots, à la fin, ils butent les vieux et puis ils prennent le pouvoir.
3: Arrête de regarder des films.
4: Non, mais arrêtez.
1: La canicule relève aussi un autre sujet. C'est justement le timing des aidants. Je vous donne un exemple. Ma maman, elle a une amie qui, là, la canicule est en train, entre guillemets, de la tuer, mais par un autre biais. C'est-à-dire que cette dame-là, elle a, vous savez, les lunettes respiratoires, les petits trucs qu'on met dans le nez. Et ça, normalement, ça doit être nettoyé au minimum une fois par jour. Et en période de canicule, avec la chaleur, ça doit être nettoyé plusieurs fois par jour.
0: Et il n'y a pas d'infirmière, non?
1: Elle a des soignants qui viennent 3 fois dans la journée. Mais quand un aidant doit, en 25 minutes, vous faire à manger, débarrasser la table, vous laver, vous emmener aux toilettes, à un moment donné, tout est prioritaire. Ils n'ont pas le temps. Donc, souvent, le truc est passé à l'as. Cette dame-là est en train malheureusement de décéder parce qu'elle a développé une surinfection, parce que les choses n'ont pas été faites correctement et on ne peut en vouloir à personne. En fait, les moments de crise viennent...
0: C'est la vieillesse, mais en même temps, normalement, il doit y avoir une personne à domicile ou quelqu'un...
1: Mais ce que je veux dire, c'est que les crises, là, c'est toujours passé, sauf que comme il fait extrêmement chaud, les bactéries se multiplient deux fois plus, c'est en fait...
4: Les crises
1: viennent juste révéler les défaillances qui sont là.
0: Delphine, je vous remercie d'avoir été avec nous. Delphine,
6: merci.
0: Vous voulez ajouter quelque chose? Pardon, non, je vous ai coupé peut-être. Non,
6: pas du tout, mais c'était par rapport à ça. Nous, les temps d'auxiliaire, ils ne sont pas assez longs. En ce moment, on sent que c'est sur l'hygiène ou c'est sur l'appartement où on va être obligé de pallier. Parce que les auxiliaires vont être un peu plus à essayer d'hydrater, un peu plus. Et on voit qu'à côté, il y a des choses qui ne sont pas faites. Et en effet, il n'y a pas assez de temps. Il n'y a pas assez de temps de passage.
1: Exactement.
0: Voilà. Merci, merci Delphine. Merci d'avoir été avec nous. On va terminer avec Christelle du côté de la Loire-Atlantique. Bonjour Christelle.
7: Bonjour, mes rayons de soleil.
0: Aidante familiale.
3: Non, c'est sympa ça.
7: Mes rayons de soleil du matin.
3: Merci, Christelle.
0: C'est gentil. Comment vous faites en ce moment, alors justement, auprès de votre famille ou des gens à côté de chez vous, dites-moi.
7: Donc, moi, je suis aidante. J'ai quitté mon emploi. J'étais en CDD, j'ai 59 ans. Donc, j'ai quitté mon emploi pour m'occuper de maman suite à 2 AVC.
1: Oui.
7: Donc on a pris, j'ai mis en place une aide à domicile, 1 heure le matin, 1 heure le soir, 7 jours sur 7.
5: Ouais.
7: Bon, c'est vraiment des aidants super. Hein. Moi, je leur tire mon chapeau. Excusez-moi, je suis très émue là.
3: Non. Votre maman, qu'est-ce qu'elle a? C'est-à-dire qu'elle ne peut plus vivre seule. Il faut être avec elle 24 heures sur 24.
7: C'est alité, fauteuil roulant, incontinente, fouchouillée à manger.
3: Mais vous avez tout abandonné? Vous ne travaillez plus pour vous en occuper?
7: Non. Je ne travaille plus. Donc, je suis en fin d'allocation chômage. Donc, j'ai 512 €. J'ai gardé mon appartement parce que je ne pensais pas vivre tout le temps avec maman. Je ne pensais pas que ça allait s'aggraver autant, que ça allait être de plus en plus difficile.
3: Mais vous vivez comment alors? Parce que finalement, vous avez peu de ressources maintenant.
7: Je vis avec... je paye déjà mes charges. Ouais. Et puis, avec la retraite de maman, on fait. Et puis, moi, je fais des cours, je fais tout, le ménage, tout. Je suis présente, en plus, avec la chaleur, là, je donne à boire quotidiennement.
0: Mais justement, elle est en appartement, votre mère?
7: Non, on est en maison.
0: En maison, et ça va, la chaleur est supportable dans la maison?
7: Oui, je fais en sorte, je l'hydrate beaucoup, j'ai mis des ventilateurs, j'ouvre de bonne heure le matin, je ferme très tôt, là j'ai fermé.
0: Et c'est difficile pour elle? Vous le sentez quand même? Ouais,
7: Oui, je le sens.
0: Mais du coup, elle ne sort pas, elle ne peut pas sortir?
7: Ah non, on ne peut pas sortir, parce que l'appartement, il y a des étages, donc elle est en fauteuil, il y a des escaliers, il n'y a rien de pratique, il n'y a rien de...
3: Et vous vous sentez un peu seul?
7: Psychologiquement, c'est compliqué.
0: Vous êtes fatiguée.
7: C'est compliqué. Parce que des fois, c'est des nuits blanches, parce qu'elle fait de la démence et elle n'arrête pas de répéter 100 fois la même chose. Et elle m'appelle, et elle m'appelle, et elle m'appelle.
1: Et vous avez du soutien, de l'aide, de quelqu'un d'autre au-delà des aidants qui viennent une heure par jour.
3: Est-ce que vous êtes entouré ou est-ce que vous êtes un peu seul avec votre maman?
1: Voilà, est-ce que vous avez,
7: Non, j'ai. Éventuellement, mon fils, quand il a fini de travailler, il passe le soir. Mais autrement, je suis seule.
0: Christelle, à travers votre témoignage et tous ceux que l'on a entendus...
3: Et Christelle n'est pas seule, il y a quand même beaucoup de personnes.
0: On voit la difficulté aujourd'hui d'être auprès de gens qui sont dans cette maladie et cet âge, et Alzheimer notamment. Allez, à tout de suite pour la suite des GG.
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7: Nouvelle cellule de crise sur la canicule actuellement au ministère de l'Intérieur. Sébastien Lecornu réunit les ministres de la Santé, Stéphanie Rist, des Sports, Marina Ferrari ou encore des Transports, Philippe Tabarot. Justement, un plan hors sec chaleur extrême a été déclenché. Un objectif permet de mettre à l'abri les personnes vulnérables. Ce plan est mis en place dans les 9 départements qui sont en vigilance rouge canicule. 24 demain, de la Seine-et-Marne à la Vendée en passant par le Morbihan. Cet appel lancé par l'Association des médecins urgentistes de France pour désengorger les hôpitaux, notamment en Île-de-France. Elle demande de déprogrammer les épreuves de sport amateur ce week-end dans les départements en vigilance rouge à canicule. Ce drame, près de Maubeuge, lors des célébrations de la victoire des Bleus hier soir face au Maroc. Une adolescente de 17 ans a perdu la vie. Elle a chuté d'un camion, a été écrasée. Le chauffeur a été placé en garde à vue. Un homme de 40 ans, gravement blessé dans une explosion hier de sa voiture à Nîmes. Des bouteilles de gaz ont été retrouvées à l'intérieur du véhicule. La victime a été transportée à l'hôpital de Montpellier. Son pronostic vital est toujours engagé. Une enquête a été ouverte. L'inflation, elle continue de lever le pied. Les prix n'ont augmenté que de 1,8% sur un an en juin contre 2,4% en mai, selon l'INSEE. Cela s'explique par le recul des prix de l'énergie et des carburants, mais aussi un ralentissement des prix de l'alimentation et des services. Xavier Niel sort le chéquier pour devenir le premier actionnaire du groupe britannique Vodafone. Le patron de Free va débourser 5,1 milliards d'euros. Vodafone est présent dans plusieurs pays dans la téléphonie fixe et mobile et compte 300 millions de clients dans le monde. 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
0: Aujourd'hui dans les GG, Bruno Poncet, cheminot, Antoine Diers, consultant juridique, Laura Barton-Martinez qui est sophrologue, et puis le face au GG avec Prisca Thévenot, députée Ensemble pour la République des Hauts-de-Seine, ancienne porte-parole du gouvernement. Bonjour Madame Thévenot.
2: Bonjour à tous.
3: Prisca Thévenot, vous êtes derrière la candidature de Gabriel Attal à l'élection présidentielle. Très mauvaise nouvelle pour vous quand même, cette candidature de Marine Le Pen, parce que quand on voit les intentions de vote, il y a eu plusieurs sondages publiés, bah, c'est la grande favorite de ce scrutin, elle n'a jamais été aussi haute, et elle est même donnée gagnante contre tout le monde, et notamment Gabriel Attal au second tour. Mauvaise nouvelle donc?
2: Non, c'est pas une mauvaise nouvelle. La nouvelle, c'est que nous avons aujourd'hui le nom du candidat du Rassemblement National pour la campagne de 2027.

0: C'est acté, c'est fait. Je pense que c'est une mauvaise nouvelle pour quelqu'un qui espérait prendre sa place, Jordan Bardella. Pour le reste, nous sommes prêts à affronter le candidat ou la candidate du Rassemblement National, quelle qu'elle soit.
1: C'est une candidate plus redoutable que Jordan Bardella.
0: Mais ça, on le verra dans la campagne. Et la campagne, elle ne fait que commencer. Et là, j'espère que sur la campagne, on ne va pas s'amuser matin, midi et soir à commenter ces déboîtes judiciaires, mais plutôt parler du fond. Qu'est-ce qu'elle fait par rapport au réchauffement climatique? Qu'est-ce qu'elle fait sur la justice, sur l'Europe, sur les relations internationales? Parce que c'est vrai que Marine Le Pen est dans le paysage politique depuis très longtemps, mais pardon, son seul fait politique pour le moment, c'est d'avoir été devant les tribunaux. Maintenant, on veut savoir ce qu'elle a à dire devant les Français.
1: Mais on le sait, on sait ce qu'elle représente, Marine Le Pen, et les gens qui ont envie de voter pour elle...
0: On sait ce qu'elle représente, mais est-ce qu'on sait ce qu'elle fait? Et c'est là aussi le sujet, parce que maintenant on a l'incarnation, on sait qui sera le candidat, enfin en l'occurrence la candidate RN, mais il y a plein de lignes au sein du Rassemblement National, et on l'a vu au cours des dernières semaines et des derniers mois. Il y a une ligne qui est peut-être un peu plus libérale économique, et puis il y a la ligne qui est très à gauche économiquement. Laquelle va l'emporter, par exemple?
1: Mais face à la puissance aujourd'hui que représente cette candidate, est-ce qu'il n'est pas temps de vous entendre? Est-ce que ce n'est pas finalement ridicule de
0: vous entendre
1: devoir...
0: avec qui?
1: Entre Édouard Philippe, Gabriel Attal, peut-être Bruno Retailleau et d'autres, parce qu'il y a plein de candidats. On a un bloc qui est prêt, là, le bloc Mélenchon, le bloc Le Pen, et chez vous, c'est la foire d'empoigne, c'est la multitude de candidats.
0: Non, c'est pas la foire d'empoigne. C'est vrai qu'on aimerait tout de suite avoir trois noms pour faire bien dans les commentaires.
1: Mais pour être efficace.
0: Justement, pour être efficace, il faut d'abord s'entendre sur le fond, en fait. Sinon, pardon, ça sert à rien d'y aller, chacun reste chez soi.
1: Et on laisse. Il y a une différence de fond entre Attal et Edouard Philippe.
0: Il y en a, et c'est heureux. Et justement, la campagne va permettre aussi de dire quelle est. Donner un exemple. Je vous donne un exemple.
1: Un exemple.
0: La réforme des retraites. Enfin, je suis pas en train d'inventer un truc. La réforme des retraites. Nous, on se dit, ça y est, les Français en ont assez des réformes paramétriques. Et je sais de quoi je parle. J'ai été sur de nombreux plateaux pour la réforme Borne. Là, l'enjeu, c'est de dire, on change complètement le système des retraites avec une part de capitalisation. Chez Edouard, ils sont plutôt sur une démarche de réforme à 67 ans. Je suis pas en train de faire de la morale, simplement en train de dire quel est le projet qui plaira plus aux Français dans cet échiquier politique. Et il y a plein d'autres sujets comme ça.
2: Là, vraiment, ce que je viens d'entendre, c'est marquant. En fait, vous êtes en train de nous expliquer que vous êtes pour la capitalisation et qu'Edouard Philippe, c'est 67 ans. Sauf qu'Edouard Philippe, c'est lui la retraite à capitalisation. Donc en fait, vous êtes en train de nous dire que Macron contre Macron, que vous allez nous faire le deuxième tour, excusez-moi, la réforme de 2019, c'était la capitalisation. Donc vous êtes en train de nous dire aujourd'hui que vous êtes en train de vous opposer entre vous. Excusez-moi, Madame Prisco.
0: Prisca.
2: Excusez-moi, ce qui va vous arriver, c'est que je pense que
3: Brunet Ponceau à côté.
2: Moi, je suis personne, mais ce que je vois surtout, c'est qu'à mon avis, cherchez pas trop à savoir qui de vous trois, vos candidats, vos quatre candidats, cherchez pas trop, vous serez même pas au deuxième tour. En fait, ce que les gens vont voir de ça.
0: Arrête de débattre et puis on laisse tomber.
2: Allez-y, arrêtez de débattre, arrêtez de surtout nous. On a eu le maire en train de nous expliquer que si elle était ministre des Finances.
0: Non, mais je pense qu'on peut avoir ce débat. Je pense qu'on est en France et on a le droit d'avoir un débat politique. Vous voulez pas entendre ce que j'ai à dire, c'est un fait et je le respecte.
2: Mais je vais faire comme ça.
0: Et je le respecte. Non, mais vous avez le droit de couper la télé.
2: En disant, vous êtes au pouvoir.
0: Est-ce que je dis, ok, là c'est bon, on a la petite capsule à faire le buzz. Il a mis des noms à l'amande, c'est génial. Moi, je suis pas là. Je suis pas là pour ça. Ok. Moi, j'en ai pas rien à foutre. J'en ai pas rien à foutre, comme vous le dites. Moi, je suis là. Qu'est-ce qu'on fait, Bruno? On s'engueule, on sourit, on fait quoi? On s'écoute.
2: Moi, je vous écoute.
0: D'accord.
1: Non, mais est-ce que...
0: Donc, ce que je dis, c'est à un moment, il faut aussi accepter d'apprendre de son expérience. La réforme paramétrique aujourd'hui, ça ne marche pas. D'ailleurs, il n'y a pas unanimité politique dessus. Vous le dites très justement, il n'y a pas unanimité des Français dessus. Par contre, il y a un fait, je suis désolée. Il y a un fait, c'est que notre système de retraite aujourd'hui, il n'est plus financé. On fait quoi? On s'engueule et on laisse le truc tomber à la ramasse? Ou on essaie de prendre un peu de notre courage, de se dire ça n'a pas marché, ça n'a pas fonctionné, mais on n'a pas le choix.
1: À quel moment vous allez acter au sein du Bloc central qu'il faut se mettre autour d'une table et rallier le candidat le mieux placé?
3: C'est les sondages,
1: qui vont trancher.
0: Les sondages, ça peut être un sujet, il peut y avoir la primaire, tout est ouvert, franchement. Nous, on n'est pas fermés à des modes de désignation du candidat de ce bloc de rassemblement. C'est pour ça qu'on a mis en place un comité de liaison. Et je le dis assez simplement, on a vu plein de tribunes arriver sur il faut le candidat du centre et de la droite, des injonctions, des promesses sur les plateaux télé. Enfin, c'est bien tout ça, mais en gros, il faut aussi mettre en action cette démarche de rassemblement.
1: Mais vous avez, comme le dit Bruno, compris que s'il y a plusieurs candidats, il y a peu de chances d'être au second tour.
0: Ben c'est pour ça.
1: Aujourd'hui.
0: Non, mais c'est pour ça que Gabriel Attal a mis en place ce comité de liaison. Pour le coup, tout le monde a souhaité y participer. Horizon, donc nous, Renaissance, l'UDI, le Modem, Parti Radical. Et on met en place les conditions pour qu'on puisse avoir cette capacité de rassemblement. Pas tout de suite, parce qu'il faut aussi que les programmes puissent être débattus. Et c'est quand même heureux. On est sur une campagne des présidentielles qui va durer un an. Mmh. Pour le coup, on l'a pas vécu il y a maintenant 5 ans. Là, on va pouvoir la vivre pleinement. Ben, débattons du fond. Et puis aussi, laissons les colères s'exprimer. Parce qu'une campagne aussi, c'est ça. C'est aussi ce moment où on se dit, ben, en fait, ça, c'était nul. Ça, ça a bien marché. Ça, j'ai pas compris. Ça, je suis en colère. Ça, je suis plutôt rassurée. Et c'est ça aussi qu'il faut pouvoir entendre.
4: Antoine Dierz.
5: Je pense qu'on arrive à la fin du macronisme, dont vous avez été un des visages brillants avec votre collègue Maud Bréjon. Et vous évoquez Attal, Philippe.
0: J'évoque Attal, surtout.
5: J'y vois...
0: Vous parlez de Philippe.
5: Non, mais j'y vois gauche, droite. Oui. Et votre parcours parallèle à celui de Maud Bréjon, c'est exactement ça. Vous êtes l'aile gauche et l'aile droite du macronisme qui, finalement, vont exploser et donc... C'est le retour du clivage droite-gauche, c'est la fin de cette réussite d'Emmanuel Macron parce qu'il ne sera plus là et donc vous allez chacun repartir de votre côté, c'est ça?
0: Ok, la droite est morte avec Nicolas Sarkozy?
5: Ouais, je pense.
0: La droite, alors vous êtes en train de dire à M. Retailleau, à M. Wauquiez qu'il faut qu'ils rentrent chez eux?
5: Je pense qu'ils n'ont aucune chance. En fait, je pense que comme vous, comme le Bloc
0: en fait,
5: central, il
0: n'y
5: a plus de chance.
0: C'est non, mais je vous écoute.
5: Clivage, okay,
0: je vous écoute.
5: C'est LFI-RN aujourd'hui.
0: Oui. Ben, en fait, par rapport à ça, je vous entends, et je sais, on s'est retrouvés sur d'autres plateaux télé en d'autres temps, et je sais quelle est votre religion politique, donc j'ai pas de débat.
5: Pas de religion politique, j'ai des idées politiques.
0: Oui, enfin, c'est une façon de parler, vous en conviendrez, comme le petit laïus que vous venez de faire avant, c'est très beau, mais enfin, honnêtement, non, dans le débat politique dans lequel on est aujourd'hui, ma famille politique justement, on refuse cette fatalité d'un deuxième tour entre LFI et RN, on la refuse. C'est vrai qu'aujourd'hui les sondages nous disent qu'on se dirige vers ça, on le regarde avec attention, mais on le refuse. C'est pour ça qu'on veut que la campagne puisse commencer sur le fond et qu'on puisse avoir des débats très précis.
1: Vous assumez que vous êtes l'aile gauche de la Macronie?
0: Ça veut dire quoi l'aile gauche de la Macronie?
1: Bah, c'est ce que ça veut dire.
0: Je suis libérale économiquement. Est-ce que c'est l'aile gauche de la Macronie?
1: Oui, bah vous êtes gauche libérale. La gauche libérale, ce qu'était avant la social-démocratie, Gabriel Attal vient de la gauche. Voilà, est-ce que vous assumez par rapport à Édouard Philippe qui est plus tourné vers la droite et qui l'assume d'ailleurs, qui le dit?
0: Mais encore une fois, ça veut dire quoi aujourd'hui? Regardez, on parle de la droite et de la gauche. Parlons de la droite et de la gauche. La droite aujourd'hui, c'est quoi? La droite, quand elle arrive à Matignon, elle n'est pas arrivée à Matignon en 1999, elle est arrivée à Matignon en 2024. D'accord? Michel Barnier, c'est pas un affreux gaucho. Le premier acte que ce gouvernement a fait, avec tout le respect que j'ai pour eux, et je les ai pas censurés, au contraire, j'ai validé la stabilité politique, c'est d'augmenter, d'une, les impôts, et de deux, d'en créer de nouveaux.
5: Et vous avez
0: c'est
5: parlé la droite, de droitière, un truc comme ça.
0: Non, mais c'est la droite, ça?
5: Oui.
0: Bon, voilà.
1: La droite au pouvoir n'a peut-être pas été suffisamment à droite. Ça, c'est
0: non, non, mais c'est pas ça. C'est qu'aujourd'hui. Bah oui, non, mais c'est pour ça qu'aujourd'hui, moi, je veux bien rentrer
1: mais
0: dans un débat.
1: Que la droite, quand elle est au pouvoir, n'assume pas ce qu'elle est. Et peut-être d'ailleurs aussi la gauche, elle n'assume pas d'être vraiment à gauche.
0: Bon, bah alors.
1: C'est ça qui a brouillé Emmanuel Macron.
0: Mais le sujet.
1: Tiré les leçons.
0: Je pense que.
1: Mais vous pouvez pas dire que la droite et la gauche, ça n'existe pas, bien
0: c'est
1: sûr.
0: C'est parce que je suis en train de vous dire, c'est qu'est-ce qui les différencie aujourd'hui sur le fond? Qu'est-ce qui les identifie aujourd'hui sur le fond? Et de se dire aujourd'hui, est-ce qu'on est de droite?
1: La droite est contre la GPA. Gabriel Attal défend la légalisation de la GPA.
6: Alors, pas toute la droite.
0: Bah voilà. Voilà.
1: La droite.
0: Écoutez. Non mais vous vous rendez compte, on est en train de rentrer dans un débat philosophique qui est tout à fait intéressant sur est-ce qu'on est de droite, de gauche, etc. Pendant qu'on a le réchauffement climatique, pendant qu'on a des sujets de fin de mois, pendant qu'on a la dame qui était au téléphone tout à l'heure qui disait qu'elle s'occupait de sa maman. Eux ils en ont rien à faire, eux ils veulent savoir.
1: À gauche,
0: allons-y.
1: On a tout fait pour freiner la climatisation.
0: Et à droite, on a fait quoi?
1: Et à droite, le maire de Cannes, David Cisnard, il climatise les écoles. Voilà, il y a deux, on voit quand même qu'il y a une.
0: Et à l'extrême droite, Marine Le Pen nous explique qu'il faut plein de clim partout, mais qu'ils veulent jamais les budgets. Ça agace en fait. Moi, je veux bien qu'on fasse. Ça agace et ça fatigue. Aujourd'hui, ce qu'on veut, c'est pouvoir parler des sujets de fond. Ensuite, les uns et les autres nous classent comme ils le veulent.
1: Prenons un sujet de fond, puisque c'est la canicule.
0: Ouais.
1: Pourquoi vous n'avez pas suffisamment climatisé les hôpitaux? Et aujourd'hui, Sébastien Lecornu est obligé, en catastrophe, de commenter des climatiseurs. Alors, heureusement pour lui, il y a une troisième canicule.
0: Non. il y a un sujet que vous dites qui est très très juste, c'est plutôt que de gérer les crises, il faut les anticiper.
1: Ah oui.
0: Et donc sur le sujet, quand on était pour le coup aux affaires, quand Gabriel était aux affaires, sur le sujet des écoles, il a mis en place une grande démarche pour permettre de refroidir les écoles et les adapter. Ouais. Bon, après il s'est passé un truc, c'est la disso. On va pas revenir dessus 20 fois, c'est fait, c'est acté. La dissolution. L'enjeu que nous avons.
3: Vous êtes trop jeune.
0: Ouais, je suis trop jeune. À 40 ans, on est encore jeune.
4: Elle est déso. C'est la disso.
3: C'est le nouveau mise.
0: Non, mais je vais le dire. C'est Thévenot. Enfin, bref, c'est Crispo. Non, mais j'essaie de faire sourire mon voisin face qui veut plus parler.
3: Il est Crispo.
0: Non, mais le sujet, on va pas y revenir 20 fois, mais c'est un sujet important. Quand on se dit de façon très simple, c'est le sujet du réchauffement climatique. Il y a effectivement des hivers très rugueux, on l'a vu l'hiver dernier, et des étés beaucoup plus précoces avec des épisodes de canicule que nous vivons à répétition et qui vont malheureusement pas aller en s'améliorant. Sur ça, c'est un plan très simple, c'est climatisation et simplification. La climatisation, pas simplement pour des effets d'annonce et commander des clims, c'est aussi prévoir un système d'énergie viable et en cohérence avec notre empreinte carbone. Ça s'appelle la géoénergie. La géoénergie, ça permet de pouvoir refroidir en été et réchauffer en hiver tout en visant toujours la baisse des effets de CO2 et la baisse de la facture des Français pour l'énergie. Parce qu'il ne faut pas oublier aussi cet enjeu-là. Et c'est ce que nous proposons. Et ensuite, en parallèle de ça, c'est simplifier les normes administratives. Vous l'avez vu, je pense que vous avez parlé sur vos émissions, qui empêchent, par exemple, certaines copropriétés de s'adapter face aux situations.
1: Vous l'avez pas suffisamment fait, ça, de simplifier. C'était une des promesses du macronisme, ouais. La simplification.
0: Simplifier, on a commencé à le faire et on n'a pas fini, vous avez raison.
1: On bute à chaque fois.
0: Mais vous avez raison.
1: La situation est toujours plus forte.
0: Il y a un truc qui s'appelle à chaque fin. Pardon, on avait essayé de le faire et on l'a fait notamment sur un certain nombre de pans sur le volet agricole. Souvenez-vous, pendant la crise agricole qui avait commencé en janvier 2024, on a simplifié, on a dénormé, c'est ce qu'on disait à l'époque, un certain nombre de choses qui étaient complètement incohérentes sur la gestion de l'eau, sur la gestion des zones humides, etc. Il y a une grande loi simplification qui arrive aussi dans la foulée. Mais là, il y a eu un problème de portage aussi politique où cette loi a complètement été dénaturée avec les gouvernements qui se sont suivis. Et dont la ligne n'était pas la même après la dissolution.
5: Et pourquoi vous assumez pas plus clairement que le bilan est raté? Vous
0: avez, sur quoi allez-y, hein.
5: Vous avez un avenir politique devant vous. Vous continuez à défendre la Macronie et en même temps là vous n'êtes pas hyper à l'aise parce que
0: je suis à l'aise.
5: Grand chose qui.
0: Moi je suis à l'aise. Je suis pas devenue chroniqueuse au GG. Je continue à m'engager en politique. Hein.
5: Moi j'ai arrêté.
2: Non. L'année prochaine.
0: Attends. Dans le privé.
5: Je voudrais pas être.
0: J'étais dans le privé avant. Je retournais dans le privé après.
5: Je voudrais vraiment pas être à votre place parce qu'aujourd'hui.
0: Vous n'êtes pas.
5: Si je suis content d'avoir arrêté la politique, c'est parce que je détestais de devoir me retrouver comme vous là à défendre des trucs.
0: Mais je défends pas des trucs, je défends mon pays et je propose des solutions.
5: Mais alors, essayez, pourquoi vous ne faites pas la rupture dans le macronisme?
4: Il n'y a personne qui est en mesure
5: de dire que bah non, ça n'a pas été bon, mais au centre, on va avoir de nouvelles propositions. Vous répétez les mêmes trucs.
1: Est-ce que vous êtes prêt à faire un devoir d'inventaire
5: critique?
0: Mais regarde, on a le droit de critiquer, d'ailleurs, j'y réponds là aux critiques. J'y réponds.
1: Bien fait là pendant ces 10 ans. Qu'est-ce que vous regrettez?
0: C'est quand même génial. Enfin, c'est pas à la hauteur, je pense. Il y a plein de choses sur lesquelles, sur la capacité de revoir un certain nombre de fonctionnements dans notre système tel qu'il fonctionne. Le système politique, le système judiciaire, on l'a vu malheureusement récemment. Mmh. Et puis cette capacité à lutter contre le palpe-vague et l'immobilisme. Sur ça, oui. Sur la façon dont on gère aujourd'hui le pouvoir en France et la politique en France, oui, on doit aller plus loin et on doit complètement réformer. C'est ce qu'on propose d'ailleurs. Maintenant, sur d'autres sujets, la lutte contre le chômage, la réindustrialisation, la capacité de toujours regarder vers l'Europe parce que c'est comme ça que ça assurera aussi une puissance, ben ça, pardon, on l'a fait.
1: Laura Barton, Martinez.
4: Oui, moi j'ai écouté un petit peu ce que disait M. Attal et en fait j'ai l'impression que ce qui est dit c'est beau, c'est joli, la syntaxe est parfaite, mais dans le fond on n'y va pas. Je me souviens de c'est plus de 100 millions d'économies, etc. Oui, mais dans quoi? Et j'ai pas...
1: Micro.
4: Et j'ai pas, en fait, je m'attendais avec un candidat aussi jeune d'avoir des idées qui changent, mais de réelles idées qui changent. Là, hormis, je veux dire, vous allez pas au bout avec la retraite.
3: Il est sur TikTok. Quoi.
4: Par principe, avec un petit peu de capitalisation. Non, il faut une retraite avec de la capitalisation. Maintenant, il faut le dire que même un smicard, il gagnerait deux fois plus d'argent s'il avait sa retraite par capitalisation. Il faut dire les choses correctement. Et en fait, c'est ce qui manque. Et je pensais... De quoi?
2: Les smicards ne peuvent pas capitaliser.
4: Mais en fait, il faut.
2: Tu fais comment pour capitaliser quand avec tes 1400 balles, t'arrives pas à finir la fin du mois?
4: Et parce que l'argent que moi je te prends pour le placer si bien qu'on a un système de retraite qui est en train de s'écrouler, bah cet argent-là, tu le prends, tu le capitalises comme tu veux.
2: Chez BlackRock.
4: Mais t'en as plein. Faut pas être complètement fermé. On a un truc qui est en train de mourir.
5: Français.
4: Mais voilà. Mais regarde, là,
2: moi,
4: on a des. On a
2: la réforme des retraites de 2019 qui était.
4: Non, mais regarde, on a des entreprises.
2: De tout le monde, hein.
4: On a des entreprises monstrueuses qui sont françaises, qui sont détenues par des retraités américains et qui n'appartiennent plus aux Français.
6: Un fonds de capitalisation.
4: Mais complètement.
6: Français.
4: Mais
0: ouais. Ça, c'est un fonds souverain.
4: Mais un peu. Là, je suis même pas en train de débattre de mon.
1: Ça, vous êtes d'accord.
4: Je suis même pas en train de débattre
1: plus loin.
4: De mon idée, c'est là, il faut y aller.
6: Il faut une rupture.
4: Là, ça fait 60 ans qu'on a les mêmes ingrédients pour faire la même recette. Et ben la recette. On veut plus la bouffer.
1: Est-ce que Gabriel Attal, c'est l'homme de la rupture ?
0: C'est l'homme de la rupture sur le système et la façon dont on voit aujourd'hui le système politique, judiciaire, institutionnel qui, pardon, est à bout de souffle.
4: Donc les solutions,
0: et c'est pas,
4: les solutions claires, un truc précis qu'on veut entendre.
0: Je vous donne un exemple.
4: Voilà.
0: Un exemple, là je vous parlais de notre capacité à réformer complètement le système et pas le changer et mettre des rustines, mais un exemple très concret dont on parle pas et pourtant qui fait partie de notre vie et qui va être un sujet des générations à venir. C'est l'IA. L'IA, je suis désolée, c'est le seul candidat à en parler aujourd'hui. Alors que, pardon, hein, quand vous en parlez, c'est en général, ça fait plutôt un peu peur. Et c'est normal, parce qu'on se dit, c'est quoi ? Ça va remplacer des jeux. Mais l'IA, déjà, pour être une nation souveraine par rapport à cette révolution qui arrive, parce qu'on peut dire toute la journée, la révolution de l'intelligence artificielle, on veut pas, mais si on la prend pas, elle se fera sans nous et surtout contre nous. Vous parliez des salaires. L'IA permet justement d'améliorer les gains de productivité, permet justement de dégager des marges financières supérieures et supplémentaires aussi bien pour financer notre système que pour mieux payer les Françaises et les Français. C'est d'ailleurs ce qu'on a vu aux États-Unis. Leur salaire moyen, eux, a augmenté quand le nôtre n'a pas pu augmenter correctement à cause de ce genre de sujet.
4: Pas comment vous allez le faire.
0: Eh ben, comment on va le faire? En prenant le sujet que vous veniez de dire avant. Le système de retraite avec une part de capitalisation pour mettre en place un fonds souverain. Et donc, c'est ça aussi aujourd'hui. C'est remettre un système en place qui est vertueux, qui fonctionne et pas en permanence faire des réformes de rustine.
6: Merci Prisca Thévenot. Déso, c'est terminé maintenant.
0: Prisca, Déso, Thévenot.
6: C'est bon, c'est
5: dissous.
6: On se retrouvera pendant la campagne électorale.
0: Avec plaisir.
6: Ça va, le tempo accélère à partir du mois de septembre, de toutes les manières.
0: Tout à fait. Mais on sera sur le terrain tout l'été.
6: Sauf s'il y a une Disso.
0: Non, mais pas avant, non. Vous avez des infos?
6: Merci Prisca Thévenot, merci bien. Dans un instant, on va s'intéresser au permis de conduire qui pourrait être suspendu ou retiré préventivement aux consommateurs de drogue. Et c'est dans le cadre d'une nouvelle loi, la loi Riposte. Allez, à tout de suite avec les GG pour en parler au 32-16.
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6: On se retrouve à midi avec Fred Hermel, Yael Mellul, Benjamin Hamar autour de la table. On va parler de la canicule. Faut-il modifier toute notre organisation pour les entreprises, les écoles, les administrations? Passer à la journée de travail de 6h30 à 13h30, vous nous le dites au 32-16. On parlera aussi des profs. Le ministre assure qu'il y en aura assez à la rentrée, mais est-ce que le métier d'enseignant fait toujours rêver? Vous témoignez au 32-16. Et puis on va parler vacances, ambiance, prix, confort. Les vacances au camping sont-elles les meilleures vacances? J'attends vos témoignage au 32-7.
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0: discussion, bien sûr, en direct sur RMC et RMC Story. Mais d'abord, on va aller dans le Loiret retrouver Pauline. Bonjour, Pauline.
1: Bonjour.
0: Parce que c'est vous qui avez gagné les vacances Bellambra, Pauline.
1: Ah, c'est super, merci beaucoup.
0: Félicitations, ah oui, cool. Les vacances Bellambra, mer, montagne, campagne, vous allez choisir. C'est un séjour de 2 000 € dans les clubs et hôtels. Et c'est du tout compris. Voilà, ma chère Pauline.
1: Super, merci beaucoup, les enfants vont être ravis.
0: Et je vous en prie, vous avez une petite idée d'où vous voulez partir, mer, montagne, campagne?
1: Oh, je pense qu'on verra sur le moment, mais peut-être plus la montagne, oui.
0: Eh bien, prévoyez bien, tranquillement, vous pourrez annoncer la bonne nouvelle à la famille. Pauline, votre fidélité au GG a été récompensée. Félicitations et bonnes vacances, Pauline.
1: Merci beaucoup.
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0: Petit sujet de discussion avec vous maintenant dans les GG. Dans le cadre de l'examen du projet de loi Riposte, le gouvernement a fait adopter par les députés la possibilité de suspendre de manière... Suspendre de manière
3: à chaque fois dans la figure
0: préventive le permis de conduire d'un consommateur de stupéfiants. Alors ça, c'est nouveauté, c'est inédit.
4: Oui, c'est assez curieux. Enfin, c'est curieux, c'est peut-être intéressant et efficace. En tout cas, Laurent Nunez a défendu cet amendement qui prévoit cette mesure. Donc, en cas d'usage réitéré de stupéfiants, le préfet pourra décider de suspendre le permis de conduire d'une personne pour l'empêcher de prendre le volant. Donc, en fait, c'est avant même qu'il commette une infraction, on lui suspend son permis parce qu'on sait qu'il se drogue. Alors, c'est vrai que la drogue au volant, ça fait des ravages. La gauche est opposée à cette mesure. La Macronie est assez divisée parce que on est quand même dans la sanction de quelque chose qui n'a pas encore été commis. Est-ce que ça vous choque ou pas? C'est liberticide pour toi.
5: C'est complètement liberticide. Ça veut dire que t'es puni avant même quoi que ce soit. Et alors, c'est bizarre parce que quand moi je parle, donc là, on le vote pour un truc qui n'est pas encore arrivé. En revanche, quand moi je demande est-ce qu'il y a un fichier public pour les pédocriminels qui soient condamnés, là, on m'attaque sur la liberté de l'individu. Donc, moi, j'aimerais bien savoir, à un moment donné, où les gens se positionnent. Qu'on soit beaucoup plus sévère et qu'on ne se retrouve pas comme Monsieur Palmade à la maison, tranquille ou bilou, avec un bracelet, mais que quand tu as effectivement créé un accident, quel qu'il soit, parce que tu es sous drogue, sous alcool, ou que tu es trop fatigué, et que voilà, ok. Mais on ne va pas commencer maintenant à punir les gens alors qu'ils n'ont rien fait. On se rend compte dans le pays dans lequel on va évoluer.
6: C'est
5: là
6: pas une punition, pardon. Aujourd'hui, une personne très âgée qui n'est plus en mesure d'avoir tous ses réflexes peut se voir retirer le permis parce qu'on
5: considère qu'elle n'est plus en mesure. Et parce que c'est permanent.
6: Et ensuite, là, tu as des personnes tellement droguées et qui sont jamais en mesure de conduire. Et moi, je préfère qu'on leur retire le permis et qu'on leur dise vous conduisez plus, vous êtes.
5: Donc on va aller aussi chercher tous ceux qui sont tout le temps niolés.
6: Ouais.
5: Et tout. Comment tu fais?
6: Bah, pas de souci. En fait,
5: mais tu ne peux pas.
6: On peut pas toujours mettre une espèce de morale qui serait de dire on peut pas sanctionner les gens avant qu'ils aient commis quoi que ce soit. Alors que l'objectif des élus, c'est d'abord de protéger.
5: Donc
6: la société.
5: Du coup, tu t'assois sur la présomption d'innocence.
6: Mais c'est pas une question de présomption d'innocence. On n'a pas dit qu'il était coupable.
5: Non. Alors il est pas coupable, mais il a une sanction.
6: Attends, ça n'est pas une sanction. C'est-à-dire que
5: il n'est plus
6: en mesure de conduire tellement il est drogué. Nous avons des examens médicaux. Le bonhomme il est en vrac.
4: Donc c'est un principe de précaution.
6: C'est ce qu'on appelle une suspension administrative du permis.
4: Qu'il prenne le volant.
6: Et donc, quelqu'un qui deviendrait aveugle, tu as un accident, tu deviens aveugle, et le préfet va te signifier que ton permis t'est retiré parce que tu
5: n'as pas. Mais t'es d'accord que tu peux pas choisir d'être aveugle ou de pas être aveugle.
6: Ce n'est pas une sanction de te faire retirer ton permis parce que t'es devenu aveugle.
4: Des problèmes de drogue.
5: Mais exactement. Oui, mais je suis d'accord avec toi. Mais alors, dans ces cas-là, on s'assoit sur le fait que l'alcoolisme c'est une maladie, que l'addiction c'est une maladie, que les gens qui sont sous antidépresseurs.
4: C'est une maladie et en même temps un délit. C'est les deux.
5: Mais ça, je l'entends. Mais à un moment donné, tu ne peux pas. Moi, je suis désolée. Ça veut dire que
6: Donc on attend qu'il y ait un mort.
5: Non.
6: Tant qu'il n'y a pas de mort.
5: Mais c'est pas ça. C'est
4: oui,
5: la.
4: Mais Laura, il a encore roulé sur
6: personne.
4: Un de tes proches est renversé par un automobiliste qui roulait après avoir pris des stupéfiants. Et puis tu apprends que tout le monde savait qu'il avait des stupéfiants, qu'il avait déjà été condamné, etc. Mais tu seras la première à en vouloir.
5: Oui, s'il a été condamné,
4: été la première à vouloir, c'est de.
5: S'il avait été condamné en état de conduite sous stupéfiants, effectivement, je suis pour que cette personne n'ait plus le permis.
6: Il a été condamné pour détention.
4: Non.
0: Je me demande si.
5: Non. Parce que dans ces cas-là, mais j'ai fait des grosses fêtes arrosées. J'aurais pu être condamné.
6: ça rôder.
5: Pour état d'ivresse. Alors toi, j'ai des dossiers dans mon téléphone. Ah, fais attention.
6: Ça restera entre nous.
5: Mais je peux être condamné pour ivresse sur la voie publique. Ça ne veut pas dire que je vais prendre ma voiture complètement arrachée.
3: On parle quand même d'une loi qui va être votée par des gens qui se mettent des caisses pendant leur temps de travail. À la barre de l'Assemblée. On parle avec des gens. Quand on leur demande de faire des tests de drogue,
5: on a pas le droit d'avoir des résultats.
3: À un moment donné, moi, je veux bien tout. Parce qu'en fait, non seulement c'est liberticide, mais c'est qu'en plus. Enfin, c'est quoi la preuve, en fait? On est dans un pays, quand même, aujourd'hui, où les addictions aux médicaments, à l'alcool et à la drogue n'ont jamais été aussi hautes. On ne traite pas les addictions des gens. On ne sait pas pourquoi.
4: L'un n'empêche pas l'autre.
3: Ouais,
4: on peut à la fois aider les gens à traiter leur addiction et essayer d'écarter de nos routes des dangers publics.
3: Eh ben, dans ce cas-là, moi, je sais pas, mais quand tu voyais la télé, j'ai une idée qui t'expliquait, je prends de la coke tous les jours, c'est pas un problème, et que tu laissais aller sur sa moto ou sur sa Corvette derrière.
4: C'est pas bien.
3: C'est pas bien. Mais bon, tout le monde trouvait ça, c'est Johnny, c'est rigolo.
4: Oui, mais parce qu'on avait, on a eu un regard. Mais sans doute, on a eu un regard trop
3: tolérant.
4: Moi, je suis pas père la morale, mais moi, je pense qu'on a eu un regard trop tolérant sur les drogues d'humeur générale.
3: Oui, c'est des drogues festives et tout, moi, je suis pas avec toi, Olivier.
6: T'as un regard trop tolérant. Nirvana, et tu viens critiquer Johnny Hallyday. Ouais, mollo, quoi.
3: Il est pas mort de la drogue. Il a des soucis. Il nettoie son fusil. Ça a ripé. Attends, le pauvre.
4: Non, mais. En fait, ce que je comprends, alors c'est peut-être pas la bonne mesure, mais l'idée c'est quand même on sait que il y a beaucoup de gens qui roulent après avoir pris de la drogue. On les contrôle très peu parce que c'est plus compliqué à contrôler que l'alcool, et que si on peut, quand on arrive à les identifier avant, les écarter de la route, c'est quand même une bonne chose.
5: Et plutôt que de faire des normes sur nos
0: 3200 morts, 11% c'est les stupéfiants.
4: À mon avis, c'est sous-estimé.
5: Non, mais plutôt que de faire des normes à nos agriculteurs ou aux constructeurs de bagnoles qui sont parfois complètement illogique, et tu fais en sorte que toutes les bagnoles soient équipées d'un truc où tu souffles, t'as de l'alcool ou t'as du cannabis et ça démarre pas. C'est trop cher, mais donc du coup.
4: Et après tu vas pas te plaindre parce que tu vas acheter ta bagnole, ça sera une balle. On demande aux constructeurs de faire des trucs de plus en plus compliqués électroniques. Et après, je comprends pas ma bagnole.
5: Parce qu'il y a des trucs qui servent à rien. Enfin, pardon, le truc qui arrête pas de bouger à chaque fois que je dépasse la ligne. Alors, ça sert strictement à rien.
4: Il y a sans doute une Laura qui a dû demander. Ça serait bien que Movolo.
3: Mais remettons les 4L en place. Alors, attends. 4L, il y aura moins de risques.
0: Il y en a des 4L, elles sont électriques maintenant. Agostino d'Eure-et-Loire. Bonjour, Agostino.
7: Bonjour.
0: Qu'est-ce que vous pensez de cette mesure de suspension, alors, dites-moi?
7: C'est encore de la mesurette, Moi, je vous le dis franchement. Moi, personnellement, j'ai fumé toute ma vie. J'ai aucun mérite, J'ai arrêté il y a 2 ans parce que, j'ai plus d'envie du tout et j'ai vraiment un coup de chance. Sinon, aujourd'hui, je fumerai encore. Enfin, bref. Mon permis a été vu pour annuler, donc c'est mon 9e permis. J'ai toujours roulé sans permis. Donc, une annulation de permis, suspension de permis, c'est de la rigolade. C'est de la rigolade. C'est pour mieux confisquer la voiture. Enfin, confisquer le permis si vous voulez, mais la voiture aussi, quoi. Je veux dire, si vous voulez arrêter de faire des mesurettes, non, il y a que ça. Il y a la répression. Il y a que la répression, moi, qui m'a.
6: Oui, qu'est-ce que vous proposez de. Faut mettre en prison directement?
7: Supprimer la voiture. Supprimer la voiture, vous parlez de
0: quand
7: même dans les prisons. Je parle de supprimer la voiture, moi. Donc celui-là qui veut prêter sa voiture à quelqu'un qui fume, il réfléchira à deux fois.
4: Agostino, pourquoi on vous a annulé autant de fois votre permis?
7: Moi, c'est plus les lignes blanches. Moi, j'étais un chauffeur. J'assume, j'étais un chauffeur. D'accord. J'étais un chauffeur. Donc inévitablement, maintenant qu'il y a eu le permis à point, ça m'a un petit peu. Mais bon, ça m'a pas empêché d'avoir 8 fois mon permis à lui. Je vous explique même pas mon permis d'avant, combien de fois qu'il était suspendu.
0: Vous avez roulé sans permis et défoncé, quoi, en fait, puisque vous fumiez aussi.
7: J'ai toujours fumé, donc un vrai fumeur, il fume tous les jours.
0: Donc vous étiez un danger public.
7: J'étais un danger public, j'ai jamais eu un grave accident, mais j'en suis conscient.
0: C'est irresponsable ce que vous avez fait.
3: Moi j'ai fumé aussi, Agostino, mais tu peux pas aujourd'hui faire le père la morale et dire il faut mettre les mecs en zonzon. Moi j'entends ce que tu dis, moi je comprends, mais à un moment donné.
7: Laisse-moi te téléphoner à chaque fois, ça dure 2 minutes. Je suis pas en train de faire la morale, je te parle de mon expérience personnelle. Maintenant, je peux bien vous donner mon identité exacte. Comme ça, vous demandez à Interpol, vous allez voir mon casier judiciaire.
0: Ah, en plus, vous avez une fiche Interpol.
7: Je m'en vante pas. Je suis pas en train de me vanter.
4: Non.
7: Moi, ma fierté, c'est que
4: laissez-le parler, ne faites pas mal.
3: Non, moi je suis pas un moral, mais ce que je trouve, c'est que, en fait, moi je comprends ce que tu dis. Je comprends ce que tu dis, mais c'est vrai que l'idée de prendre la bagnole, c'est, moi, ça me paraît être la base. En fait, tu goules la voiture d'un gamin qui a fait un excès de vitesse à 200 km/h. Par contre, un mec qui fume, le mec, il va être, comme il dit, il a roulé une grande partie de sa vie sans permis. Ce que je trouve choquant, c'est que, moi, je trouve qu'il faudrait arriver à trouver un juste milieu entre dire au mec avant que tu conduises.
7: Moi, il y a que la répression que tu m'as dressée, moi. Moi, j'en avais marre. Moi, toi, toutes les amendes que j'ai payées,
3: Mais tout le monde n'est pas comme toi,
7: je suis pas un cas exceptionnel, je vous jure que maintenant n'importe quoi, c'est ce que tu crois, ça, je suis pas un cas exceptionnel. Hein. Je vais vous donner moi quand vous voudrez, je vous donne mon état civil. Vous demandez à un avocat qui soit mon cas.
0: Non, c'est le journal on cerne à peu près.
5: Non, c'est bon, c'est bon, c'est bon.
0: On voit à peu près. Dans tous les cas, aujourd'hui, vous faites amende honorable. Ouais, vous êtes un repenti. C'est l'essentiel.
7: Ça, oui. Par contre, vous téléphonez à la gendarmerie. Voilà, ils vous diront.
0: Vous faites gaffe maintenant.
7: Bah oui.
0: Tant mieux.
3: Ça, c'est bien. T'as raison.
7: C'est moi qui m'adressais. J'étais 16 fois en prison. À un moment donné, bah oui, j'en avais marre. Bah oui.
0: 16 fois en prison.
7: 16 fois en prison, 150 condamnations pour vol. Moi, c'est que des vols. Il y a pas autre chose. Moi, j'étais kleptomane. Voilà. Et je me vante pas. Moi, c'était, voilà, le gasoil. J'avais tellement de gasoil, je le vendais, le gasoil. Un bout de cuivre, un bout de métaux, fallait pas qu'il traîne. Voilà. C'était une habitude. C'était ma vie. Tous les jours, je volais. Bon, je passais pas tous les jours au tribunal. Heureusement.
0: Bah, vous êtes, aujourd'hui. Agostino, oui. L'important c'est qu'aujourd'hui, vous soyez rangé des voitures, c'est le cas de le dire. Agostino dit retirer le permis, ça sert à rien. Selon quoi, il a pas tort. On voit déjà le nombre de Français qui roulent sans permis.
4: Plusieurs centaines de milliers de personnes dans ce pays roulent sans permis.
3: Tu peux rouler sans permis, tu peux rouler sans voiture.
0: Est-ce que c'est pas plutôt il a raison la manière force à dire on retire le véhicule.
6: Une voiture.
0: Qu'est-ce que vous en pensez, retirer le permis aux consommateurs de drogue? Est-ce que c'est une bonne idée? Est-ce que ça peut être efficace ou pas? Bah vous dites quand même oui à 74%. Dernier sujet de discussion dans un instant, il manque 50 000 pompiers volontaires. Il va manquer 50 000 pompiers volontaires d'ici 2030 pour faire face aux enjeux des incendies, des inondations et autres. Pourquoi est-ce qu'on ne trouve plus de pompiers? 32-16 pour venir en discuter avec les grandes gueules.
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13: Bonjour à toutes et à tous, bienvenue sur RMC et RMC Story. Bon réveil, bon début de semaine, bon retour Élise.
14: Merci, je suis tellement heureuse d'être avec vous.
15: 7h, Apolline de Malherbe dans Apolline Matin.
16: Et bonjour à tous, excellent réveil d'Apolline Matin, c'est jusqu'à 9h. À la une ce matin, c'était la promesse d'Emmanuel Macron en avril 2020.
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0: Vous êtes en direct sur RMC, RMC Story, en direct au 32-16 pour réagir avec nous jusqu'à midi. Bonjour Olivier.
6: Bonjour Alain, bonjour les grandes gueules, bonjour à tous.
15: Midi 15h, Estelle Denis dans Estelle Midi.
17: Nous sommes ensemble jusqu'à 15h, 3h de débats enflammés en compagnie tout d'abord de Charles Magnin. Bonjour Charles.
18: Bonjour Estelle, bonjour à tous.
17: Jean-Philippe Doux, notre journaliste et libraire.
15: Et toute la journée, vous,
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Tous les jours de 9h à midi, bien sûr, vous prenez la parole au 32-16 aujourd'hui avec Antoine Dirce, Laurent Barton-Martinez et avec Bruno Poncet. C'est intéressant de voir, là, on voit énormément les capitaines des pompiers sur les plateaux parler des incendies, de leur engagement. C'est vrai que les pompiers, maintenant, que ce soit sur le front des feux, sur la canicule, aller chercher des personnes seules ou isolées qui se font des malaises, ils sont là, les pompiers. Sauf qu'il y a un vrai problème de recrutement aujourd'hui. Il va, d'ici 3 ans, 4 ans, manquer 50 000 pompiers volontaires. Oui, parce qu'il y a les professionnels et il y a les volontaires, et c'est eux qui font la majorité du corps des pompiers.

0: Elle était, j'adorais cette chanson quand j'étais gosse.
1: C'est une chanson trop longtemps, ça, après.
0: Elle était énorme. Donc, la Fédération nationale des pompiers, ça fait des années qu'ils lancent un appel, et là, l'appel devient pressant. On a besoin de bras. Voilà ce qu'ils disent.
2: On compte 200 000 pompiers volontaires en France, c'est 80% des effectifs. Donc, volontaires, ça veut dire que c'est des gens comme vous et moi qui décident de s'engager. D'ailleurs, il en manque, selon la Fédération nationale, il en manquerait 50 000 pour être opérationnel. Alors, il y a des casernes qui organisent des campagnes de promotion, mais on a du mal, on a de plus en plus de mal à recruter. Il y a eu un jeune qui est mort, un jeune pompier qui est mort cette semaine. On pense à lui et à sa famille. C'est un engagement dangereux, mais c'est un engagement citoyen. Il faut être disponible de nuit. Alors, c'est vrai que c'est plus quelque chose qu'on voit à la campagne. Hein. Et puis, souvent, c'est... Moi, j'ai constaté, c'est souvent de père en fils ou de père, enfin de voilà, ça se transmet de génération en génération. Il y a des familles de sapeurs pompiers volontaires. Mais est-ce que vous comprenez que ça baisse? Et est-ce que vous-même seriez prêt? Tiens, toi, Antoine, qui est engagé dans la réserve, est-ce que tu pourrais aussi devenir sapeur pompier volontaire?
3: Alors, je l'ai longtemps été réserviste et je ne le suis plus. L'armée a mis un terme à mon contrat et donc peut-être je peux me poser la question de remplacer cet engagement par le fait d'être pompier volontaire. À Dunkerque, il y a aussi les sauveteurs en mer chez nous, qui sont voilà les SNCM, qui sont des bénévoles. Et en fait, on le disait tout à l'heure, ça rejoint le débat qu'on avait tout à l'heure sur le côté un peu individualiste de nos sociétés, un peu égoïste, et où en fait, on n'imagine plus donner de son temps bénévole ou légèrement indemnisé pour ce type de mission.
2: Oui, parce qu'il faut préciser que ce n'est pas payé, on est défrayé. Et ensuite, alors, en fait, chaque pompier indique sa disponibilité. Alors, ça peut être une heure ou cinq heures. D'ailleurs, on demande aux entreprises d'être assez souples et de libérer en ce moment, parce qu'il y a beaucoup de départs de feu, de libérer les sapeurs-pompiers des entreprises.
1: En fait, ton problème, il est juste là. C'est qu'en fait, avant, les entreprises, c'était une fierté quand le mec se barrait de l'usine ou quoi que ce soit. Sauf qu'aujourd'hui, la plupart des entreprises maintenant disent bah, t'es gentil, t'es au boulot, en fait. Et donc, en fait, le vrai sujet, c'est comment aujourd'hui, tu incites les entreprises à dire non, mais il est pompier bénévole, c'est plus
4: travail,
1: important que son travail. Sauf s'il est chirurgien qui est en train d'opérer quelqu'un, mais c'est plus important son travail que d'aller éteindre
4: Mais c'est le coût du travail, parce qu'on a été obligé de licencier tellement de monde, parce que le coût du travail pour un chef d'entreprise, il est monstrueux, de la même manière que pour un salarié. Hein. Il est monstrueux, donc tout le monde travaille avec des équipes restreintes, et que maintenant tu peux plus libérer autant tes salariés.
3: C'est le sujet de la typologie de boîte. Je l'ai vu à la réserve de l'armée. La grosse boîte du CAC 40, elle signe un accord et elle libère ses bonhommes parce que ça va pas la déstabiliser.
4: En revanche,
3: la petite PME où Patrick mardi il sera pas là, bah, qui va faire tourner la machine. Ça c'est pas possible. Ouais.
0: Donc, on a Julien qui est en Ardèche et qui est sapeur-pompier depuis 13 ans maintenant. Bonjour Julien.
5: Bonjour, les grandes gueules.
0: Ça veut dire, vous êtes engagé, vous aviez 22 ans, 23 ans, c'est ça?
5: C'est ça, en fait, j'ai fait 6 ans dans l'armée de terre en tant que chasseur alpin, et après, il fallait que je retrouve un petit peu ce côté uniforme quand j'ai quitté l'armée. Et donc, du coup, j'ai voulu me réengager dans ma ville où je suis né.
0: Alors, est-ce que vous voyez qu'il y a moins d'engagement aujourd'hui pour être pompier?
5: C'est ce que j'expliquais au standard. En fait, il y a des années de ça, il y a 30, 40 ans, les pompiers, c'était vraiment une famille, quelque chose de passionnant, quelque chose qu'on faisait sans compter. On se retrouvait à la caserne les week-ends, on se retrouvait les soirs entre nous. Il y avait de la camaraderie forte. Aujourd'hui, pour recruter, c'est plus compliqué parce que les contraintes sont de plus en plus lourdes, parce que les interventions sont de plus en plus nombreuses. C'est-à-dire que dans le centre où j'évolue, on fait à peu près 3600 départs, et en fait, il y a 20 ans, ils en faisaient à peine 2000, même pas. Donc on a évolué sur les interventions, et puis la formation est de beaucoup plus exigeante aujourd'hui qu'elle n'était il y a 20 ans. Après, on se performe.
0: Julien, vous êtes ambulancier dans le civil, c'est ça? Enfin, dans le civil.
5: Ambulancier au SAMU, en plus.
0: D'accord. Donc, vous arrivez à vous libérer facilement?
5: Alors, moi, j'ai un avantage. C'est que je travaille en 12 heures, donc j'ai du temps libre. Et le temps libre, je le donne beaucoup aux pompiers. Mais ça pèse sur le côté familial, le côté personnel. Ça pèse énormément. C'est-à-dire que il y a des petits centres où on est juste avec un bip à la maison. Ça s'appelle des gardes en bip. Et nous, on a un centre où on est en garde casernée pendant 12 heures ou 24 heures.
1: C'est ça, ouais.
2: Et vous faites quoi comme boulot dans la vie?
3: D'accord. Julien, moi, j'avais une question. Comment c'est indemnisé? La réserve de l'armée de terre, c'est correctement indemnisé? Qu'est-ce qu'il en est pour les pompiers volontaires?
5: Alors, on est indemnisé, on touche des vacations, c'est-à-dire que ça a beaucoup évolué dans les années qui viennent de suivre. Là. Mm-hmm. Ça a beaucoup évolué, c'est-à-dire que ils ont réévalué les taux horaires, c'est-à-dire qu'une garde de nuit, admettons que on y aille de 19h à 7h, on est indemnisé environ 50 €. Si on sort pas. Et par contre, à des taux horaires, si par exemple on sort à partir de 23h, c'est des taux majorés à certains pourcentages. Et voilà, la vacation, en fait, si on fait pompier volontaire pour l'argent, c'est sûr qu'il y en a qui se perdent. Hein. Ils arrivent, ils regardent les vacations à la fin du mois, ils nous disent « Ah non, ça m'intéresse pas, on a gagné 200 € pour y passer 6, 7, 8, 9 journées. Non, c'est pas la peine, il y en a beaucoup qui repartent. »
0: Mais Julien, vous êtes dans l'Ardèche, il y a 6000 casernes de pompiers en France. 80% des casernes, elles sont dans les villages aujourd'hui, tu vois. Oui. Alors, il y a deux corps de pompiers professionnels, c'est les marins pompiers à Marseille et c'est ceux de Paris.
5: Non, ce corps-là n'est pas professionnel, il est militaire.
0: Il est militaire, vous avez raison.
5: Il y a 13 000 pompiers militaires en France, il y en a 44 000 professionnels et il y en a 201 000 volontaires. Sans les volontaires, aujourd'hui,
0: ça tient
5: la
0: pas.
5: France, ça tient
1: ah,
5: pas.
1: Ah non,
5: ça tient
1: pas.
0: Alors, est-ce qu'il faut passer tout le monde militaire ou pas? S'il y a de moins en moins de volontaires.
5: Moi, je pense, à mon simple niveau, en parlant avec les collègues pompiers, qu'il faudrait ouvrir plus de postes professionnels face à des profils comme le mien, éventuellement, qui seraient d'accord pour qu'on fasse une passerelle. C'est-à-dire que moi, je suis pompier volontaire depuis 13 ans, chef d'agré, etc. Je serais d'accord pour éventuellement passer un concours, voilà, c'est sûr. Mais devenir professionnel, ça me tente. Mais c'est tellement dur. C'est-à-dire que aujourd'hui, professionnel, en national, ils ouvrent. Je vais grossir les chiffres. Ils ouvrent 1000 postes et il y a 20 000 candidats. Et c'est extrêmement dur.
4: Et il y a un numéro exclusif aussi, quoi, limite.
5: Exactement. En fait, c'est parce que au niveau départemental, il n'y a pas de budget pour recruter.
3: C'est les budgets du SDIS.
1: Oui, c'est ça, c'est budget.
3: C'est les budgets départementaux.
5: Budget du SDIS, voilà.
1: Ouais, mais en plus, toi, Julien, si tu avais par exemple l'examen, t'es même pas sûr d'être dans ta région parce que des fois, ça serait ouvert à côté ou à 50 km ou 60 km.
0: Julien, on a un dernier exemple, celui de Frédéric. Bonjour,
2: merci
0: Frédéric.
2: Bonjour, moyen, Julien.
0: Bonjour, bravo. Frédéric, vous avez été pompier, vous?
6: Ouais, c'est ça, pendant 15 ans.
0: 15 ans. Et vous le regrettez ou pas?
6: D'avoir arrêté?
0: Oui, non.
6: Pour les feux de forêt, je regrette un peu parce qu'il faut dire quand même si ça paraît terrifiant, c'était des très bons moments.
0: Ouais. Et pourquoi on trouve plus de pompiers aujourd'hui?
6: Parce qu'à la base, il y a toujours eu un manque de personnel. Et le manque de personnel s'aggravant, au bout d'un moment, tu te retrouves de garde un week-end sur deux.
0: Ouais, oui.
6: Et puis quand c'est pas les gardes un week-end sur deux, tu remplaces tes collègues qui eux peuvent pas parce qu'ils sont coincés. Mmh. Et puis à côté de ça, t'as les manœuvres secourisme, les recyclages secours routiers, recyclage feux de forêt. Mmh.
0: Et donc les entreprises peuvent pas libérer quoi en fait, c'est ça quoi.
6: Ah non. Puis en plus moi j'étais dans une entreprise où on était 1200, donc tu peux pas partir de la chaîne comme ça.
1: C'est
6: pas possible. Mmh. Et donc,
2: vous avez été un peu dégoûté par ça?
6: Ouais.
2: Pourquoi?
6: Parce que j'avais plus de vie de famille, en fait. Moi, en plus, à l'époque, j'avais une compagne qui travaillait aussi dans le médical. Donc, elle travaillait les week-ends. Elle était aide médico-psychologique, donc elle travaillait tous les week-ends. Et moi, j'avais deux petites à gérer. Donc, du coup, au bout d'un moment, j'ai dit, écoutez, les gars, moi, j'arrive plus à assumer mes gardes. J'arrive même pas à rendre les remplacements des gars qui m'ont rendu service, donc au moment, j'ai dit, c'est bon.
1: Non, mais il y a un autre système qui serait peut-être intéressant de mettre en place, c'est plutôt du 80%. Genre 80% chez ton patron et 20% chez les pompiers. Et ce qui fait qu'en fait, les pompiers pourraient te payer ton 20%. Et puis, en fait.
0: Ouais, mais tu peux le faire que dans les grandes entreprises, ça, Antoine.
1: Oui, alors ce serait l'État.
0: Ce
1: serait l'État aussi qui pourrait, à un moment donné. De toute façon, les pompiers, c'est.
4: Non, pas forcément, il y a des fois, ça t'arrangerait d'avoir des contrats en 20 heures, mais personne.
0: Alors, c'est pour ça que je posais la question. Est-ce que, vu qu'on manque de bras, ça doit toujours se faire sur la base du volontariat, ou tu crées un vrai corps de pompiers, comme celui de Paris, comme celui de Marseille, et tu t'y engages comme dans l'armée, quoi. Tu
1: vois,
0: dans tous les cas, Julien et Frédéric, merci de nous avoir aidés à prendre conscience du problème. On va regarder. Est-ce que vous seriez prêt à vous engager avec les pompiers? Alors, on va regarder ce que vous en pensez sur les réseaux sociaux. prêt à vous engager avec les pompiers. Bon, c'est bugué, tant pis. Ah, ça est. Eh ben non, 83%.
2: L'engagement est dur. Regardez cette petite musique de vacances qu'on écoute là, parce que c'est la dernière d'Alain Marchal.
0: Ah oui, c'est vrai. Je pars en vacances, les amis.
2: Il y en a deux qui partent en vacances. Il y a Louis Gerbier et Alain Marchal.
4: Mais on part pas ensemble.
1: Ils partent ensemble.
2: Et il y a ceux qui restent pour tenir la boutique. C'est
0: moi-même. Je retrouve en août de toute façon.
2: Et alors, bien entendu.
0: Charles Magnin est là parce que ça.
2: Lundi, on est là en direct, 9h.
0: Lundi, il y aura.
7: On entend un peu le seum d'Olivier d'être là.
2: Pas du tout.
0: Lundi, c'est
2: un bonheur.
0: Charles Consigny, Jean-Loup Bonamy et Fatima Hidbounois. Bonjour Charles Magnin.
7: Salut les amis. Alors tout de suite, je coupe court aux rumeurs. Estelle Denis n'est pas en vacances. Elle sera là lundi, la semaine prochaine. Évidemment, on continue. Et puis, dans un instant, avec une très belle tablée, hein, Fred Hermel, Yael Mellul, Benjamin Hamard, on va parler de la canicule. Faut-il modifier toute notre organisation? Clément Beaune propose de passer à la journée de travail de 6h30 à 13h30 pour tout le monde, les administrations. On change tout dès qu'il fait trop chaud. Et puis, on va parler vacances. Alors, pas les vacances d'Alain Marchal, a priori, puisqu'on va parler du camping. Ambiance, prix, confort. Est-ce que les vacances au camping sont les meilleures vacances? On en débat au 32-16.
0: Allez, bonne émission.

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15: Nous allons à Cabourg aujourd'hui pour le défi hippique. Bonjour à toutes et à tous. 20h15 pour le quintet avec les trotteurs, avec 16 concurrents qui vont s'affronter sur 2750 mètres. Attention, on rend la distance à partir du numéro 9. Hein, Jocelyne, on va accueillir au 32-16 Lionel qui vient nous rejoindre. Salut Lionel et bienvenue.
16: Salut Dimitri, bonjour à tous.
15: Alors Lionel, tu pars sur qui aujourd'hui?
16: Alors moi aujourd'hui, je vais prendre le 15.

0: pour que tu puisses gagner ce défi. 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C'est dans le quintet du jour, 20h15 à Cabourg. En tout cas, bon quintet à tous et à très bientôt.
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2: Vous êtes bien sur RMC et RMC Story, le canal 23 de la TNT. Dans un instant, c'est le coup d'envoi d'Estelle Midi. On va se poser cette question face aux vagues de canicule qui se succèdent. Est-ce qu'il faut modifier toute notre organisation pour les entreprises, les administrations, les écoles, passer à la journée de travail de 6h30 à 13h30? C'est ce que propose le haut commissaire au plan, Clément Beaune. Ça va vous faire réagir au 32-16. 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
2: Le journal avec Clément Gouitz. Bonjour Clément.
4: Bonjour Charles, bonjour à tous. Un plan inédit hors sec, chaleur extrême déclenché dans 25 départements qui seront en vigilance rouge canicule d'ici demain. On va souffrir de cette chaleur au moins jusqu'au milieu de la semaine prochaine. 40 degrés attendus dans les prochains jours sur le nord de la France. Et après le show Pogacar hier, place à la 7e étape du Tour de France aujourd'hui.
2: Et on commence avec la canicule qui s'étend sur la France.
4: 9 départements de l'Ouest en vigilance rouge canicule. Ils seront 25 demain, du Morbihan à la Seine-et-Marne en passant par la Vendée. Le gouvernement, lui, s'est réuni ce matin au ministère de l'Intérieur pour faire un point sur cet épisode caniculaire. Et Sébastien Krebs, du chef du service politique d'RMC, un plan inédit hors sec, chaleur extrême a été déclenché dans ces départements.
5: Oui, hors sec, ça veut dire organisation de la réponse de sécurité civile. Et ce qui est nouveau, donc, c'est ce volet dédié aux chaleurs extrêmes, plan qui n'existait pas jusqu'à présent et dont Sébastien Lecornu avait annoncé la création au moment de la canicule du mois de juin. C'est donc la toute première fois qu'il est activé. L'objectif, c'est de coordonner l'action des autorités en mobilisant les préfets, les maires, les établissements de santé, les transports, les services de secours, avec notamment cette idée de mettre à l'abri les personnes fragiles, celles qui par exemple sont isolées chez elles. On sait que le nombre de décès à domicile avait presque doublé en une semaine lors du précédent pic de chaleur il y a 15 jours. Des centres de protection et de rafraîchissement vont donc être créés, des salles rafraîchies, identifiées, ouvertes avec de l'eau, des kits de secours, des personnels pour accompagner les personnes vulnérables qui souhaitent se mettre au frais, les plus fragiles, les personnes âgées notamment, qui sont invitées à se signaler à leur mairie pour se voir proposer cet accompagnement. Ces nouvelles mesures viennent en complément de l'eau. Autre plan, ce plan Orsan qui mobilise lui les hôpitaux et les systèmes de santé et qui est toujours maintenu à son niveau maximal.
4: Sébastien Krebs, chef du service politique de RMC. Cette canicule va se prolonger au moins jusqu'à mardi et va s'étendre vers l'est du pays. Alerte lancée ce midi par Virginie Schwartz, directrice de Météo France.
6: Les températures vont continuer à augmenter aujourd'hui et ce week-end. Et donc, pour la première fois de cet épisode, nous avons placé aujourd'hui des départements en vigilance rouge canicule. Pour la journée, les températures sont en hausse sur une grande partie du pays. Au plus chaud, les 38-40 degrés seront atteints ou approchés du Poitou-Charentes au Pays de Loire et Centre-Val de Loire. Par contre, dans le sud-est, les températures maximales sont en forte baisse. Pour les jours à venir, la canicule devrait persister jusqu'au mardi 14 juillet au moins, en s'étendant vers l'est et avant une baisse progressive des températures par l'ouest.
4: Elle précise également qu'il y aura un risque d'orage dans les prochains jours. Le directeur général de la santé, le professeur Didier Le Pelletier, annonce également une hausse de 20% des passages aux urgences par rapport au début du mois de juin. Au moins 11 morts et 23 disparus après un incendie près d'Almeria en Andalousie, en Espagne. Plusieurs quartiers ont été évacués, des routes coupées à la circulation. Olivier Faure, désavoué par ses militants, ne démissionnera pas. Les socialistes ont rejeté sa proposition de primaire ouverte. Le scrutin d'octobre sera réservé aux seuls adhérents. Reste à savoir si Olivier Faure sera lui-même candidat. Pour le moment, les seuls candidats déclarés sont le député de l'Eure, Philippe Brun, et le député de l'Essonne, Jérôme Gage. C'est une victoire sociale pour les livreurs de repas à domicile. Uber Eats et Deliveroo augmentent de plus de 60% le revenu honoraire au minimum garanti. Il passe de 11,75 € brut à 19 €.
2: La fête a tourné au drame hier soir dans le Nord.
4: Une adolescente de 17 ans est morte près de Maubeuge lors des célébrations de la Coupe du Monde après la victoire de la France contre le Maroc. Un homme a fait monter plusieurs personnes sur son camion pour parader dans la ville. La victime est tombée, a été écrasée. Le chauffeur du camion a été placé en garde à vue et des interpellations en Ile-de-France en marge du match France-Maroc. 10 personnes

0: au total pour vol, violence avec armes et tir de mortier.
1: Mais surtout, les Bleus se sont hissés dans le dernier carré du mondial.
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0: Victoire 2-0 contre le Maroc hier soir, un but de Mbappé et un autre de Dembélé. Les hommes de Didier Deschamps affronteront mardi le vainqueur de la rencontre Espagne-Belgique. Rencontre à suivre ce soir à 21h sur RMC.
1: Et puis à 12h05, direction la route du Tour.
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0: C'est notre rituel, hein, tous les jours à midi et pendant 3 semaines. Notre consultant RMC, Richard Virin, qui est avec nous. Richard, bonjour.
4: Bonjour, bonjour à tous.
0: 7e étape au programme aujourd'hui entre Achetonneau et Bordeaux. Étape longue de 175 km, une arrivée promise aux sprinteurs. Justement, Richard Virin, que le sprinteur Olaf Coy a déjà remporté une étape il y a 2 jours. Il faudra donc se méfier de lui aujourd'hui. On peut en faire un favori, hein.
4: Exactement, Olaf Coy de l'équipe Decathlon CGM va tenter de remporter une deuxième victoire, mais il y a pas mal de sprinteurs hein, sur Tour de France. Mats Pedersen a déjà emporté une victoire d'étape, donc il va y avoir un vrai duel. Il est clair qu'il y aura peut-être une échappée juste pour animer un peu ce Tour de France, mais on va avoir une arrivée, un sprint massif en tout cas à l'arrivée à Bordeaux, comme souvent, hein, c'est la mecque des sprinteurs l'arrivée sur Bordeaux.
0: Et après le chapeau Gacha arrière, les adversaires du Slovène doivent-ils revoir leur plan ?
4: Ou peut-être, oui, mais je pense que là, c'est destiné à la récupération, même si ça va rouler à 45 de moyenne. C'est une étape dédiée pour récupérer. Certes, on va récupérer et penser, on va dire, aux étapes qui vont arriver difficiles. Pogacar a assommé le Tour sur cette première semaine du Tour, mais le Tour est encore long. On a encore plus de 2 semaines de course. Il est clair que ses adversaires vont devoir un peu passer à, peut-être à l'offensive ou attendre que Pogacar craque tout simplement par un ennui de santé ou par une chute. Mais bon, Pogacar est un ton au-dessus de tout le monde.
0: Et ça peut donner un peu plus de place dans les prochains jours à nos coureurs français. Hein.
4: Oui, exactement. Les coureurs français qui jouent placés. Hein. Lenny Martinez, Paul Sexas placés. Donc on va retrouver une nouvelle aussi course où les échappés vont prendre du champ dans les prochains jours. Quand ce n'est pas les sprinteurs, ça va être pour les échappés. Et les Français vont pouvoir essayer de s'illustrer et essayer d'aller remporter une étape dans ce Tour de France.
0: Richard Virin, consultant RMC Tour de France Intégral Tour à partir de 14h.
1: C'était le journal de Clément Guidz à 12h07 sur RMC. C'est parti pour Estelle Midi.
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1: On est ensemble jusqu'à 14h avant de rejoindre l'Intégral Tour. C'est Estelle Midi, midi 14h avec une très belle tablée en ce vendredi. On salue Estelle d'abord qui nous regarde et qui sera de retour lundi évidemment, mais autour de la table aujourd'hui à mes côtés, Victor Pourchet. Bonjour Victor.
5: Bonjour Charles, bonjour à tous.
1: Toujours un bonheur d'avoir Victor autour de la table d'Estelle Midi, oui. Il fait des infidélités à la matinale. On adore l'écouter le matin, mais on adore encore plus l'avoir avec nous à midi. À tes côtés, Benjamin Hamar, notre prof d'histoire géo. Salut Benjamin.
6: Salut Charles, bonjour à tous.
1: Yaël Mélul, l'ancienne avocate, est là aussi. Bonjour Yaël.
7: Bonjour Charles, bonjour à tous.
1: Vous êtes tous magnifiques autour de cette table, mais aucun n'arrive à la cheville de Fred Hermel. Bonjour Fred.
8: Bonjour Charles.
1: Journaliste RMC, écrivain, mais surtout influenceur chemise aujourd'hui.
8: Oui, le pouvoir des fleurs.
1: Je ne sais comment la décrire pour ceux qui nous écoutent à la radio.
7: Magnifique.
1: Elle est magnifique.
8: C'est une chemise que j'avais achetée il y a 10 ans à Madrid qui m'allait plus, mais comme j'ai maigri, ben.
1: Ah, beau gosse.
8: Je ressors les mots de
1: brille. Bon, je n'ose avoir un avis. N'hésitez pas sur le WhatsApp de l'émission. C'est l'occasion de donner le numéro, Victor.
8: 0612 424 424. Pas encore de message sur la chemise, mais Ralph et Greg sont là. Peut-être qu'ils ont un petit commentaire.
1: Ah bah, n'hésitez pas sur le WhatsApp de l'émission. Vous vous branchez sur le canal 23 de la TNT pour regarder Estelle Midi avec un très beau programme aujourd'hui. Dans un instant, on va parler de la canicule. Il y a déjà 9 départements en vigilance rouge. Ça passera à 25 demain. Les vagues de canicule qui se succèdent depuis 2 mois, ce n'est que le début. Et on a donc cette question. Est-ce qu'il faut maintenant modifier toute notre organisation pour les entreprises, les administrations, les écoles, passer à la journée de travail de 6h30 à 13h30. C'est ce que propose Clément Beaude, le haut-commissaire au plan, et ça va vous faire réagir dans un instant au 32-16. À 12h30, on parlera de Benjamin Hamar, et du métier d'enseignant. Le métier d'enseignant fait-il encore rêver? Le ministre de l'Éducation, Édouard Geffray, affirme sur RMC qu'il y aura assez de profs à la rentrée, que tous les postes seront pourvus. Il y avait assez de candidats au concours. Mais en termes de salaire, de reconnaissance, est-ce que le métier d'enseignant est toujours à la hauteur? Est-ce que vous conseilleriez, tiens, à vos enfants, à vos proches, de devenir enseignant? Là aussi, on vous attend au 32-16. Et puis à 13h30, on partira en vacances. Vous êtes peut-être, tiens, sur la route, là, en ce pont du 14 juillet qui débute. On va parler du mode de vacances préféré des Français, le camping. Pour l'ambiance, pour le prix, pour le confort, est-ce que les vacances en camping sont tout simplement les meilleures vacances? Je sais qu'autour de la table, tout le monde n'est pas adepte du camping. Ça nous promet un beau débat et vos témoignages, surtout évidemment au 32-16 et sur le WhatsApp de l'émission.
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1: Et on commence donc avec l'alerte du jour. La vigilance rouge canicule déclenchée dans 9 départements de l'Ouest. 76 départements sont en orange. Météo France vient d'annoncer que demain on passera à 25 départements en vigilance rouge. C'est quasiment toute la France qui va suffoquer en fait pendant ce pont du 14 juillet. Et chacun y va de sa proposition pour s'adapter à ces canicules qui se succèdent. On a déjà beaucoup parlé de la clim, des logements. Mais est-ce qu'il faudrait aller plus loin et changer toute notre organisation professionnelle? C'est ce que préconise Clément Beaune, le haut commissaire au plan, qui incite les entreprises et les branches à revoir leur journée de travail en cas de forte chaleur, Victor. Et
8: bien sûr, ça se fait déjà dans certains secteurs. Les professionnels du BTP qui nous écoutent en savent quelque chose. En fait, l'idée de Clément Beaune, c'est d'établir un cadre clair pour pouvoir tout changer dès qu'on bascule en vigilance orange ou rouge, département par département. Du jour au lendemain, chaque branche qui serait tombée d'accord passerait donc à une journée de travail entre 6h30 et 13h30, et ça ne s'arrêterait pas qu'au secteur privé. Évidemment, les auteurs du rapport proposent également pour les services publics un décalage des ouvertures pour éviter les heures les plus chaudes. Ça voudrait dire la préfecture, la mairie ou encore la poste qui ouvre et qui ferme aux alentours de la mi-journée. Et on peut facilement imaginer les conséquences en cascade. Si par exemple l'école serait entre 6h30 et 13h30, ça change la journée des parents, ça oui, mais ça veut aussi dire réajuster les transport scolaire, par exemple. Je vous donne un autre exemple d'adaptation horaire. Cette variante imposée cette semaine par Uber Eats et Deliveroo à ses livreurs, les plateformes suspendront les livraisons dans les départements en vigilance rouge entre 14h et 18h.
1: Ah, tiens, je vais commencer avec Fred Hermel, parce que ça ressemble un peu. On a déjà beaucoup parlé du modèle espagnol qui adapte. En fait, les horaires en Espagne sont déjà adaptés depuis longtemps parce que c'est un pays chaud. La France est en train de devenir, on le constate de plus en plus, un pays chaud. Mais toute notre organisation est prévue pour un pays tempéré. J'allais pas dire froid. On vit pas comme les Norvégiens ou les Suédois, mais on est un pays tempéré. On est en train de devenir un pays chaud. Est-ce qu'il faut qu'on s'adapte au-delà de chacun qui bricole chez soi, sa clim, etc. Mais est-ce qu'on adapte l'organisation de la société face à la chaleur?
5: Ça paraît une solution toute facile, et comme elle est toute facile, elle est ridicule. On va pas changer de culture du jour au lendemain. Ça fait quelques siècles que les Espagnols vivent comme ça, et encore, je vais expliquer, de moins en moins. Pour quelques semaines, même si elles vont se répéter par an, on peut pas changer toute une organisation du travail. Victor l'a expliqué, les transports scolaires, etc. Et puis après, il y a des négociations collectives avec les syndicats aussi. Enfin, je veux dire, c'est pas la même chose que de prendre ton emploi à 6h30 que de le prendre à 9h. Enfin, tout ça est tellement compliqué que c'est une solution simpliste de quelqu'un, Clément Beaune, qui ne sait pas ce qu'est la vie au quotidien de plein de gens. Les gardes d'enfants, etc. Et en plus, c'est montré. Non,
1: mais, attention, je vais pas défendre Clément Beaune, mais faut être honnête avec ce qu'il écrit dans ce rapport. Il dit, il s'agit pas de mettre une règle nationale qui oblige tout le monde. Mais en tout cas, que chaque branche prenne conscience de la chaleur. Il y a plein d'endroits, Fred, où il y a des horaires d'hiver et des horaires d'été.
5: Oui, mais
1: il y a plein d'endroits où on change les horaires selon les saisons.
5: Par exemple, quand tu parles avec un couvreur, il s'adapte, hein. Il travaille pas à midi, sur les toits en zinc, hein. Voilà. Enfin, je veux dire, tout ça est un peu ridicule. Et surtout que cette culture espagnole a beaucoup évolué. On appelle ça la jornada intensiva, c'est-à-dire la journée intensive. Ouais. C'est-à-dire que pendant de nombreuses années, à partir du mois de juin, du 15 juin jusqu'au 15 septembre, on travaille de 7h à 14h.
1: Sans pause.
5: Surtout dans les administrations. Sauf que ça a beaucoup évolué ces dernières années, parce que tout est climatisé. Donc, c'est dur de faire bouger des habitudes, mais de plus en plus d'entreprises, quand tu arrives dans une entreprise, que tu demandes ta jornada intensiva, on te dit, bah non, on fait plus ça, puisqu'il y a la climatisation qui fait que tu peux travailler aux horaires normaux. C'est-à-dire que ça, c'était l'Espagne classique il y a 50 ans. Donc, si la France veut devenir l'Espagne il y a 50 ans, je suis pas sûr que ce sera une bonne idée.
1: En arrière.
5: Mais oui,
1: face à la chaleur, on s'adapte.
5: Voilà, c'est quand il n'y avait pas la climatisation, bien sûr, l'Espagne s'adaptait de la même manière que. Mais après, la question, ça va être, comment faire aussi les boutiques et les restaurants, les gens qui veulent manger, s'ils finissent de travailler à 13h30 ou 14h, les restaurants alors vont plus avoir de clients parce que ils vont devoir décaler leurs horaires aussi.
1: On fait comment en Espagne?
5: Mais oui, mais sauf que la culture est différente.
1: Oui.
5: En Espagne, naturellement, on mange pas avant 14h30 avant 22h le soir.
1: Oui, mais en France, il y a eu un changement de climat.
5: Il faut qu'il y ait un changement de culture. Pour changer toute une culture.
1: Ça justifie pas qu'on se dise, à partir que de juin à septembre, la mairie et la préfecture ferment à 14h.
5: Mais non, mais c'est trop compliqué. Mais parce que tout ce qui vit autour va pas changer les horaires. Enfin, je veux dire, c'est une provision.
1: Ah oui, mais je vais me tourner vers Benjamin Hamard. Les écoles, les collèges, les lycées, là, au mois de juin, ils ont été contraints de modifier leurs horaires. Pour beaucoup, ils ont dit, pas forcément de fermer. Oui, mais d'ici l'été prochain ou d'ici même 2030, je peux vous le signer maintenant, toutes les écoles, tous les collèges et tous les lycées de France ne seront pas climatisés.
7: Bah, bien sûr.
1: Ça va prendre des années.
7: C'est ça le problème.
1: Mais en attendant, oui, mais sauf que dès mai prochain, on va avoir 40 dans les classes. Qu'est-ce qu'on fait, Benjamin Hamard?
9: Non mais déjà, d'abord, quand on dit on s'est adapté, parler avec n'importe quel prof qui a fait passer les oraux du bac, par exemple, et sur la faculté d'adaptation là en 2026, on pourrait en parler et être très humble en réalité. Mais décaler les horaires dans le monde du travail, ça peut être une solution intéressante, mais à l'école, c'est compliqué. Enfin, on a un problème déjà. Pour faire venir les élèves à 8 heures, on a un problème d'absentéisme. Mettez les cours à 6h30, mais ça va être...
1: On pourrait imaginer 7h ou 7h30, et puis on les fait sortir
5: même,
1: à 13h.
5: Il y a des gamins qui prennent le bus. Il y a des gamins qui, en campagne, se lèvent à 6h pour être à 8h.
9: Se lever assez tôt pour arriver en cours à 8h, c'est déjà une gageure. Alors, se réveiller à 6h30 ou à 7h, mais ça va pas se faire en claquant des doigts. Moi, je suis quand même, quand je lis ce rapport... je dénonce aussi une tartufferie incroyable parce que Clément Beaune, dans toutes ses préconisations, il dit ça va pas coûter trop cher, dit-il, et puis on pourra utiliser le fond vert. Mais attendez deux minutes, les macronistes, deux minutes. C'est bien sympa de nous raconter ce genre de sornette, mais le fond vert qui a été prévu, je le rappelle, pour financer la transition écologique, il a été divisé par 4 depuis 2024. Il était à plus de 2 milliards en 2024. Aujourd'hui, en 2026, c'est 680 millions. Oui, moi j'aime bien Clément Beaune, il s'est trouvé un petit truc sympa.
1: C'est pas Clément Beaune le sujet.
9: Non mais attends. Tu défends Clément Beaune très bien. Moi je le défends pas.
1: Pas du tout, justement.
9: Et je dénonce une tartufferie. Il fait des annonces comme ça pour pouvoir continuer à exister. Il a des petits articles dans la presse, mais derrière, les gars, le fond vert qui est fait pour la transition écologique, vous autres macronistes, vous l'avez mis en place, vous l'avez divisé par 4. Alors après venir nous dire qu'on va faire des horaires décalés, etc. Moi, dès que j'entends ça, dès que j'ai cette réalité sur le fond vert, j'écoute plus la suite. C'est du baratin.
1: Yael Mellul, est-ce que on se dit le BTP, les couvreurs, les éboueurs, tous ceux qui bossent dehors, ils sont capables de s'adapter, de modifier leurs horaires, ils le font déjà. Est-ce qu'il ne faut pas qu'on aille plus loin que dans d'autres domaines, on se dise il faut s'adapter parce qu'on n'aura pas tout climatisé d'ici 2-3 ans, on n'aura pas climatisé, tous les bureaux, toutes les écoles, toutes les administrations, et donc en attendant, on adapte les horaires, on passe en horaire d'été, en horaire espagnol.
7: Alors. Si le BTP, quelques industries déjà se sont adaptées, c'est déjà parce que l'employeur a une obligation. Hein. Il a une obligation de sécurité à l'égard de ses salariés. Donc c'est juste qu'ils n'ont pas le choix. Non seulement il a une obligation de sécurité, mais il a une obligation de protéger la santé de ses salariés. Voilà. Donc ils n'ont juste pas le choix. Pour revenir aux préconisations qui sont faites par Monsieur Beaune, alors moi je suis très étonnée parce que ça existe déjà en fait. Il m'a fallu 2,5 secondes de recherche sur Internet pour connaître des dispositions du décret de mai 2025 et au terme duquel les employeurs doivent adapter les conditions de travail, l'organisation du travail, notamment les horaires, pour limiter l'exposition à la chaleur.
1: Donc, c'est ce qu'on fait les écoles, mais qu'on ferme du coup.
7: D'accord. Donc en fait, Clément Beaune aujourd'hui, il raconte absolument n'importe quoi.
1: Mais là où ça nous pousse à nous interroger, c'est est-ce qu'on pourrait pas se dire, de toute façon, l'été qu'on vient de vivre, ça va être rebelote dans un an, dans deux ans, dans trois ans. Est-ce qu'on peut pas passer en horaire d'été, par exemple, à partir du mois de mai, on adapte certains horaires.
7: Les horaires décalés, c'est une solution qu'on a quand on n'a pas d'autre choix en réalité. De la même manière que fermer les écoles, c'est une solution quand on n'a pas d'autre choix. Et l'autre choix, c'est quoi ? c'est mettre la clim partout.
1: Ah oui, bien
7: parce
1: sûr.
7: Parce qu'aujourd'hui, oui. on n'a pas le choix, en fait.
1: Mais il voilà. n'y aura pas la clim dans un an dans toutes les
7: mais
1: écoles. Oui, ça, je veux bien qu'on prenne les paris autour de
7: oui,
1: cette table.
7: C'est bien ça le
9: clim,
7: problème, en fait.
9: On pourrait parler aussi. Enfin, souvenez-vous quand même, au moment du Covid, on demandait des purificateurs d'air en pleine épidémie. Et moi, je me souviens, oui. on avait en face des ministres qui nous disaient "Mais là, ouvrez les fenêtres." Moi, Sarah El Haïry, dans un débat où je lui dis "Mais on a besoin de purificateurs d'air," elle me répond. Mais il faut ouvrir les fenêtres. Donc on est dans cette réalité-là. Et derrière la clim, même l'année prochaine, mais vous pouvez toujours rêver.
1: On va partir dans le Var, au Lavandoux. On est habitué à la chaleur, on va accueillir Christophe. Bonjour Christophe.
10: Ouais, bonjour à tous.
1: Christophe bonjour. Au 32-16, alors il y avait marqué sur l'affiche professionnel du tourisme. C'est un oui. peu vague, vous faites quoi concrètement Christophe?
10: Location meublée saisonnière.
1: D'accord. Et alors racontez-nous Christophe, sur place, on a déjà l'habitude dans votre secteur de s'adapter aux horaires et aux saisons.
10: Ben, ça, c'est évident, mais après, c'est juste une question de bon sens. Moi, quand Yael Mellul, j'ai rien contre elle, absolument, mais quand je l'entends dire, les patrons ont l'obligation de faire ça. Non, il y a aussi des patrons qui veulent juste le bien-être de leur employé, donc ils font employer certains
7: oui.
10: termes.
7: Bien
10: voilà,
7: sûr,
10: juste
7: c'est ce que j'ai dit.
10: Employer le bien-être vouloir le bien-être de ses employés, quoi. Voilà. Mmh. Moi, j'ai mon meilleur ami qui est artisan. Il commence le matin à 5h15 avec ses gars. Voilà, et il s'adapte, c'est pas nouveau, ça existe déjà depuis un petit moment. Mais globalement.
1: Mais Christophe, si on va plus loin, et si. Oui, mais Christophe, si je vous dis, pendant le mois de juin, la mairie et la préfecture, c'est fermé l'après-midi parce qu'ils viennent plus tôt, c'est ouvert beaucoup plus tôt le matin, ça ouvre à 6h30, mais à 14h, il n'y a plus personne.
10: Et alors
1: Ça vous dérangerait ou pas qu'on aille plus loin dans l'adaptation?
10: Oui. Absolument pas. Moi, personnellement, je suis un lecteur. Après, bon, je prêche pour ma paroisse, mais franchement, pourquoi on s'adapte pas? Toujours, il y a toujours quelqu'un qui trouve à redire sur une solution qu'on essaie de trouver. Franchement, toujours, il y aura toujours des voix qui sont en contre. Mais c'est, pour moi, c'est du bon sens. On s'adapte à ça. L'après-midi, en plus, on est moins efficace. D'accord? Au niveau du travail.
1: Ça, c'est vrai.
10: Donc, pour moi, je pense que efficacité le matin, l'après-midi, ça vous laisse une plage, ça laisse aux gens une plage de repos aussi. Dans la mesure du possible, en fonction des, parce que pas toutes les professions peuvent bénéficier de ça, mais dans la mesure du possible, ça laisse une plage de repos l'après-midi et l'efficacité le matin aussi. Donc, pourquoi on cherche pas à s'adapter comme ça? Fred Hermel le disait, ça fonctionnait en Espagne. La journée, je ne sais plus quoi. En fait, donc.
5: Mais parce que toute la société était organisée autour de ça, les ouvertures des restaurants et tout, de tout. En France, on n'a pas cette culture-là.
10: Mais justement, on n'a pas cette culture, mais il faut un petit peu qu'on se force. Il faut arrêter de.
1: On va devoir bouger un peu, le climat a bougé.
10: Oh les gars, faut bouger un petit peu.
9: Mais les horaires décalés, ça existe déjà, c'est déjà mis en place dans le domaine de la construction, du BTP, etc.
1: Est-ce qu'il faut aller plus loin dans l'administration, dans les entreprises, dans les bureaux, etc. Merci Christophe, il y a beaucoup d'appels sur le sujet. Je vois aussi Denis qui veut témoigner depuis le Loiret. Bonjour Denis.
11: Bonjour à tous.
1: Bonjour. Salut Denis, chef d'entreprise dans l'ameublement. Est-ce que vous aussi, dans votre secteur, on adapte les horaires?
11: Oui, bien sûr, on le fait depuis des années, en fait. Dès que la chaleur arrive, quel que soit canicule ou pas canicule, on se concerte et on commence à 6h du matin pour finir à 13h30.
1: Et c'est tout le monde joue le jeu?
11: Bien sûr, c'est du bon sens pour tout le monde. On a des ateliers qui sont bien entendu pas climatisés, et d'autant plus que l'énergie a tellement augmenté pour nos entreprises, des charges tellement énormes qu'on peut pas climatiser les ateliers. Et en concertation avec les compagnons, évidemment, même les bureaux sont décalés, alors un peu plus tard, mais ils sont décalés également. Donc voilà, 6h, 13h30, voilà, c'est du bon sens. Voilà, il n'y a pas besoin de loi, on n'a pas besoin de Clément Beaune pour nous faire comprendre « Ah là là, il fait chaud, ça y est, il faut commencer plus tôt. Ah »
1: Oui, non, il incite les branches et les entreprises à aller plus loin. Mais en effet, on n'a pas attendu Clément Beaune pour transpirer. Je suis bien d'accord.
9: Merci.
1: On est tous d'accord pour dire du mal de Clément Beaune, mais parlons un peu de ce qu'il propose. Et en effet, Denis et Christophe nous disent « On le fait déjà ». L'idée, c'est est-ce qu'il faut aller plus loin? Est-ce qu'il faut? Parce qu'il va faire plus frais en septembre, octobre. Oui. Est-ce qu'à ce moment-là, il faut que les entreprises, les partenaires sociaux se mettent autour de table et se disent, au lieu de bricoler dans les écoles, notamment en mai ou juin prochain, est-ce qu'on peut anticiper septembre prochain et se dire comment on va faire?
7: Mais justement, pour rebondir sur le cas des écoles, il y a quelques mois, je me souviens, on en a parlé ici, on nous a saoulés littéralement en nous disant je vais faire commencer les gamins à 8h30, c'est trop tôt.
1: Oui, c'est vrai, pour leur rythme,
7: pour
1: l'apprentissage.
7: C'est plus tard parce que vous comprenez, ils restent collés toute la nuit sur leur téléphone, donc il faut s'adapter. Et aujourd'hui, on vient nous dire absolument l'inverse. Donc, je veux dire, c'est du grand n'importe quoi. On est vraiment dans le symbole en fait de la Macronie.
1: Mais ça ne veut pas dire qu'on touche à rien pour autant. On va terminer avec le témoignage de David qui est dans le Haut-Rhin. Bonjour David. David, salut, conducteur. Bonjour, d'installation dans l'industrie automobile. Vous bossez en usine, en atelier, j'imagine, David ?
12: Oui, c'est ça.
1: Alors, je ne vais pas oser prononcer le nom de votre commune, David. On est dans le Haut-Rhin, je vais vous laisser le faire. C'est quoi, c'est Guebwiller ?
12: Guebwiller.
1: Guebwiller, voilà, j'ai failli bien le dire, David. Racontez-nous comment ça se passe, vous, à l'usine. On a déjà adapté les horaires, il n'y a plus personne à partir de 13-14 heures ?
12: Ah non, chez nous, c'est impossible d'adapter les horaires. On a des équipes du matin, de l'après-midi et de nuit. Donc, impossible pour l'employeur de modifier les horaires, à moins de mettre les usines au chômage. Et cela, il ne le fera pas.
1: Mais alors, ceux qui bossent l'après-midi, ils bossent dans quelles conditions ?
12: Ben là, je suis en train de me rendre sur mon lieu de travail. On aura à peu près 45 degrés dans l'atelier. Je travaille en forge. Avec des métaux qui sont chauffés à environ 1250 degrés.
1: Oh là là.
12: Voilà, on reçoit de l'eau et on a des ventilateurs qui soufflent de l'air chaud.
1: Ah oui, mais donc voilà, le patron fait le service minimum, si j'ai bien compris. C'est un peu d'eau et on brasse un peu l'air, mais vous êtes loin des conditions idéales, David.
12: Non, du tout.
1: Comment ?
12: Moi, je suis délégué syndical CGT, donc je vais vous dire.
1: Un copain,
12: monsieur.
1: Ah, Benjamin, oui. Un camarade, comme on dit.
12: Camarade.
1: Mais alors, David, justement, en tant que délégué syndical, quand vous allez voir le patron, vous lui dites c'est pas possible, là, il fait 45 degrés quand on bosse, c'est pas tenable. Qu'est-ce qu'il vous répond ?
12: On a le droit de s'aérer une dizaine de minutes.
1: Ouais, mais bon, c'est.
7: Et tout.
1: C'est cher. Ouais, c'est compliqué, hein. Et vos collègues, ils tiennent le coup, là ?
12: Ben, on a des malaises, on a des gens qui.
1: Ouais.
12: On a fait grève il y a deux semaines quand il y avait la dernière canicule, nous avons fait grève. En fait, de toute façon, on a un préavis de grève tous les jours, donc les gens qui veulent se mettre en grève sont couverts par la CGT. Ils sont couverts, mais malheureusement, ils perdent du salaire.
1: Ben oui. Oui, donc c'est bien la preuve que le décret dont parlait Yael, qui oblige les patrons à faire en sorte que les horaires, que les conditions de travail soient adaptées, tout le monde ne l'applique pas de la même manière.
9: Oui, on voit bien que
1: ça donne la place à des conflits,
7: à des
1: conflits sociaux. David, on va vous remercier et vous envoyer beaucoup de courage pour le boulot. Voilà, on va tenter de vous rafraîchir avec nos débats. On fait ce qu'on peut, David, mais surtout courage à vous, à vos collègues évidemment. Et c'est bien la preuve qu'il y a encore du chemin à faire, que tout le monde ne s'est pas adapté sur le terrain avec bon sens, et que alors on pense qu'on veut de Clément Beaune et surtout de sa fonction de haut commissaire au plan, mais que le débat a le mérite d'exister, de comment on fait pour s'adapter, notamment dans l'industrie, face à ces fortes chaleurs. En attendant, ça vous a fait réagir aussi sur le WhatsApp de l'émission. Victor, qu'est-ce que ça donne ?
8: Eh bien, déjà, il y a ceux qui craignent d'être laissés sur le bord de la route, sur le bord de la mesure, on pourrait dire. C'est Stella qui nous dit « Je suis auxiliaire de vie. J'ai du mal à m'imaginer tout arrêter à partir de 13h30. » Et elle craint un petit peu une mesure à deux vitesses. Ça ne sera pas forcément pour tout le monde. Et puis, on a François qui nous dit « C'est complètement contre-productif. Il y a plus de bureaux climatisés que de logements individuels climatisés. » Donc certains salariés, lorsqu'ils vont travailler, bénéficient de la clim, et quand ils rentrent dans des appartements chauffés à blanc.
1: On en a déjà parlé, mais dans l'équipe d'Estelle Midi, certains font des heures sup, et je suis pas le seul. Après 15 heures, ça traîne un peu au bureau avant de rentrer dans les fournaises de nos logements. Et quand on pose la question sur nos réseaux, notre consultation, ça donne quoi, Victor ?
8: Faut-il une journée de travail de 6h30 à 13h30 ? C'est un oui à 58% des votants.
1: Ah, donc comme quoi, voilà, l'idée, beaucoup sont prêts à s'adapter. On va débattre dans un instant du métier d'enseignant. Il y aura assez de profs à la rentrée, rassurez-vous. C'est ce que dit le ministre de l'Éducation, Édouard Geffray. Les candidats au concours ont été assez nombreux cette année. Mais est-ce que le métier d'enseignant fait encore rêver ? Est-ce que vous conseilleriez à vos enfants, à vos proches, à vos amis de devenir enseignant ? On en débat dans un instant avec vous au 32-16.
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1: Il est midi et demi, vous êtes bien sûr RMC à la radio, RMC Story à la télé et un très beau plateau aujourd'hui dans Estelle Midi, le journaliste et écrivain Fred Hermel, l'ancien avocat Yael Mellul, le prof Benjamin Hamard et Victor Pourchet à mes côtés. On passe tout de suite les amis à la vocation du jour, la vocation d'enseignant. Le métier fait face à une terrible crise des vocations hein, ces dernières années et même ces dernières décennies. On en connaît les raisons, le manque de reconnaissance, la question des salaires. Alors pour y faire face, les règles du concours ont été modifié hein, cette année, ce qui a permis d'attirer assez de candidats, comme l'a révélé le ministre de l'Éducation, Édouard Geffray, sur RMC. C'était au micro d'Apolline de Malherbe.
41: Il y a eu 24 500 contre 16 000 l'année dernière. Il y avait plus de places au concours. Hein. Mais ce qui est intéressant, c'est qu'alors qu'on avait 40% de places en plus, on a eu 49% de lauréats en plus. Donc c'est une bonne nouvelle, et ça veut dire qu'on reprend des couleurs.
0: Est-ce qu'à la rentrée, oui ou non, il y aura assez de profs ?
41: Alors, il y aura assez de professeurs pour le système éducatif. Après ça, c'est toujours pareil, garantir que tel ou tel professeur n'est pas absent et bien remplacé dans les deux heures, etc., ce serait mentir. Mais en tout cas, nous aurons assez de professeurs cette année.
1: Il y aura assez de profs à la rentrée, Victor. Mais alors, comment s'y est pris le ministère pour attirer assez de candidats ?
2: Eh bien, il l'a dit d'une toute petite phrase. Il a facilité l'accès au métier, tout simplement. La dernière réforme a avancé le concours à la fin de la licence. Jusqu'à l'an dernier, les aspirants professeurs de la maternelle jusqu'au lycée ne pouvaient passer le concours qu'après un master, bac plus 5. Dorénavant, c'est possible des bac plus 3. Et les admis intégreront ensuite un master de 2 ans, professionnalisant et rémunéré. Voilà pour la recette. Et si l'annonce du ministre se confirme, ce serait alors la première fois en 16 ans que l'éducation nationale parvient à recruter suffisamment de nouveaux profs. Cette crise, on l'explique donc par le salaire. Un professeur certifié qui entre dans le métier aujourd'hui perçoit 1 860 € net, toutes primes incluses. Globalement, un prof du secondaire débutant en France est 2 fois moins bien payé qu'en Allemagne. Et puis, il y a ce mal-être aussi chez les professeurs français. Seulement 4% des enseignants estiment que leur profession est valorisé dans la société, c'est 20% en moyenne dans les pays développés. Ça se traduit avec un chiffre qui est assez terrible. Entre 2008 et 2023, le nombre de démissions d'enseignants par an s'est envolé, plus 679%, dont presque un quart sont des stagiaires tout juste arrivés.
1: Bah tiens, je vais commencer avec cette question pour Benjamin Hamard. Benjamin, est-ce que c'est envisageable un jour de quitter le métier ? Vu les tensions et vu tout ce que vient de décrire.
3: Pour moi, personnellement. Oui. Non, moi, je suis très attaché.
1: Jusqu'au bout.
3: Non, moi, je suis très attaché. C'est une vocation profonde. Et moi, je vais toujours au boulot le matin en sifflotant. Donc, ça se pose pas pour moi. Mais moi, j'ai aussi, il y a quelque chose. Je suis dans ma deuxième partie de carrière. J'ai 50 ans. Je suis hors classe, c'est-à-dire que je gagne bien ma vie. Parce que c'est le problème, c'est dans la première partie de carrière. C'est là que la question des salaires se pose avec tellement d'acuité. Et au regard des comparaisons au sein de l'OCDE. C'est-à-dire que, en moyenne, dans la première moitié de la carrière, en 15 ans, vous avez une augmentation de salaire de 18%. Alors que dans les pays de l'OCDE, en moyenne, c'est 60%. C'est-à-dire que le scandale est là. C'est-à-dire que si vous faites la comparaison, l'OCDE classe en parité de pouvoir d'achat. C'est-à-dire comment vous gagnez votre vie en fonction du coût de la vie, etc. Ouais. Eh ben, en parité de pouvoir d'achat, un prof français est moins bien rémunéré qu'un prof colombien. C'est ça la réalité. Voilà. Donc, alors ça ne veut pas dire sur le salaire nominal, bien sûr, ils gagnent plus, mais en parité de pouvoir d'achat, ils gagnent moins.
1: Oui, mais ça, ils le savent.
3: Mais c'est ça qui fait qu'il y a tellement de gens.
1: Les gens qui ont passé le concours depuis 20 ou 30 ans, ils savent qu'ils vont être mal payés.
3: Mais sauf que là, maintenant, la question salariale, nous n'avons cessé de la porter. Ça a continué, c'est-à-dire qu'il y a eu le gel du point d'indice. Et derrière, au bout d'un moment, ça fait sédimentation. C'est-à-dire que les gens intègrent le fait que quand vous êtes prof, notamment en début de carrière, vous êtes moins bien payé. Et un prof de maths, par exemple, quand il débute, s'il veut faire des études, il veut être prof de maths. Mais il compare ce qu'il va gagner en tant que prof et avec ce qu'il va gagner en tant qu'ingénieur. Et la question est vite résolue, comme on dit. Donc, c'est un problème de fond. Après, en plus, quand vous êtes en début de carrière, c'est là où le métier, il est difficile. Parce que vous vous rodez. Moi, quand j'ai commencé, j'ai fait des erreurs. On a tous fait des erreurs.
1: Et c'est plus dur, évidemment.
3: C'est plus difficile, etc. Quand vous roulez en deuxième partie de carrière, ça roule, c'est plus simple. Vous gagnez mieux votre vie. Donc, c'est pas étonnant qu'il y ait tant de démissions chez les stagiaires.
1: Il y a la question du salaire, mais tiens, il y a El Mélu, il y a aussi la question du statut social, de la reconnaissance de l'enseignant. Avant, ça faisait rêver. Il y avait l'instit du village. Ouais. C'était quelqu'un. Aujourd'hui, quand on est prof, dans le regard des Français, c'est moins valorisé, non ?
4: Bien sûr. C'est-à-dire que, pour moi, pour ma génération, le métier de professeur, c'est le plus beau métier du monde.
1: Oui,
4: voilà.
1: La formule aujourd'hui,
4: pour moi, ce n'était pas qu'une formule. Vraiment, c'est ce que j'ai toujours pensé, parce que pour moi, la transmission du savoir à nos enfants, c'est la chose la plus importante dans une société,
1: Si un jeune de 15 ans vient vous voir et vous dire mon rêve c'est d'être prof,
4: je lui dirais vas-y parce que c'est beau, voilà.
3: Okay.
4: Je lui dirais vas-y.
3: C'est un très beau métier.
4: Le problème c'est que tu l'as dit. Alors il y a effectivement le problème de la reconnaissance salariale, mais il n'y a pas que ça. je dirais, à la reconnaissance au niveau de la société. Il y a des classes qui sont leurs conditions de travail, et il y a aussi les incivilités qu'ils subissent au quotidien. Et quand je parle d'incivilité, je veux dire, c'est un terme qui est très édulcoré.
1: La violence
4: qu'ils subissent. Donc il y a un décalage phénoménal qui s'accroît d'année en année entre ce métier, l'idéal qu'on peut avoir sur l'image qu'on a de ce métier,
1: le plus beau métier du monde,
4: et la réalité. Et ce décalage est de plus en plus profond. Mais moi, il y a un jeune qui vient me dire, je veux devenir prof, je veux devenir maîtresse à l'école. Je dis, vas-y, c'est beau. Vas-y, fais ce que tu peux. Va jusqu'où tu peux.
1: C'est beau, mais ça va être très dur.
3: Ma belle-fille, elle veut devenir enseignante. Elle fait des études.
1: On l'encourage.
3: Elle est en train de finir. Et moi, je l'ai toujours poussée. Bien sûr, c'est un beau métier. Mais bien évidemment, on ne peut pas oublier qu'on est quand même dans le contexte où il y a eu les drames de Samuel Paty, de Dominique Bernard. Il y a tout ça aussi derrière.
1: Oui, on est d'accord, Fred. Le statut social de l'enseignant a changé. Il est moins respecté, mais que ce soit par les élèves, mais aussi par les parents. Les parents,
4: on regarde
1: différemment le prof aujourd'hui.
5: Il se trouve que parmi mes plus proches et ma plus vieille amie est prof de maths, oui. Amie depuis toujours, 56 ans d'amitié. Son mari est son prof de maths, ils sont prof de maths dans un petit collège, même un peu rural, enfin, où il n'y a pas forcément de problème. Hein. Je veux dire, on n'est pas dans une ZEP. Hein. Et pourtant, le manque de considération, notamment de la hiérarchie, le manque de soutien de la hiérarchie, et surtout le côté... toute critique sur un bulletin doit être justifiée. C'est-à-dire que moi, mon ami m'a dit, je ne mets quasiment plus d'observation à côté de la note, parce que sinon j'ai des reproches de la direction, parce que les parents vont venir se plaindre. Mmh. Bon, ton gamin, c'est un feignasse, mais on peut pas dire ton gamin est un feignasse. Mmh.
1: Oui. Donc là aussi, alors qu'avant, alors je vais blasphémer, mais la parole de l'instit, de l'école, du prof était parole d'évangile. Aujourd'hui, on se permet de.
5: Moi, mes parents, me défendaient toujours le prof contre ce que je disais. Mais c'est la question, on se posait même pas. Oui. D'ailleurs, je racontais pas ce qu'avait dit le prof parce que sinon,
1: exactement. On avait peur de ce qu'allait dire le prof.
5: Non, le prof était vraiment le.
1: Il avait un statut.
5: Le respect. Après, c'est un métier passion. J'ai eu la chance d'être prof.
1: Ah oui.
5: Oui, pendant une vingtaine d'années, j'ai donné des cours à la fac dans deux universités madrilènes. Des cours de journalisme. Alors j'étais, c'était pas 5 heures par jour, hein, j'étais intervenant régulier. C'est fabuleux.
4: Ah oui,
5: c'est
4: formidable.
5: Mais c'est épuisant.
1: Oui, mais.
5: Ah, mais c'est
1: épuisant. Et puis attention, à la fac, on est en théorie avec. À un public qui a envie d'être là, qui a besoin d'être là.
5: Et pourtant, c'est masters. Et masters,
1: gamin
5: payé.
1: Un peu plus mature.
5: Et même là, c'est dur.
1: Mais il y a des évolutions.
5: C'est même, Benjamin le sait, c'est même dur des gens qui. C'est des gens qui avaient déjà. Bac plus 3, bac plus 4, bac plus 5, qui faisait un master derrière. Et même ça, parfois, pour tenir leur attention, c'était compliqué. Quand tu sortais 4 heures de cours, mais moi, je sortais, chemise trempée.
1: Je veux bien que ça soit dur en CE1, mais jeunes adultes sont pas
5: vraiment.
3: T'as des évolutions aussi qui compliquent la chose. Exemple, avec la réforme du bac, on a toute une part du bac en contrôle continu. Ça veut dire que les notes que tu mets, elles comptent pour le bac.
1: Oui.
3: Et ça veut dire que chaque année, tu as des élèves qui potentiellement peuvent venir contester la note ou te demander des explications et les parents derrière. Or, moi, par exemple, là-dessus, je n'ai aucune patience. J'explique parce qu'il faut expliquer la note pour que le gamin progresse. Mais par contre, dès que je sens poindre la contestation, je suis extrêmement ferme. Ça complique la tâche des jeunes collègues.
1: On va accueillir Audrey au 32-16. Audrey qui nous appelle du Var. Bonjour Audrey.
6: Bonjour Charles, bonjour tout le monde.
5: Bonjour.
1: Audrey, vous êtes militaire dans la marine, mais vous avez eu envie de devenir prof.
6: Oui, alors je suis en reconversion actuellement et j'ai tenté, avec l'ouverture au bac plus 3 du concours, j'ai tenté le CAPES interne du coup. Et bon, j'ai pas été reçue puisque je pense que mon background militaire n'était pas forcément probant par rapport à certains qui venaient beaucoup d'éducation nationale en fait, et aussi mon fils m'a interdit d'être prof.
1: Pourquoi?
6: Parce qu'en fait il m'a dit, maman, je préfère que tu sois militaire plutôt que prof, c'est moins dangereux.
1: Ah oui, à ce point-là, parce qu'il a peur de la violence à l'école, quoi.
6: Oui, parce que on vous écoute régulièrement, on écoute les GG aussi, et il entend tout ce qui se passe dans les collèges, dans les lycées. Ouais.
1: Alors, il ne s'agit pas de nier la réalité, Audrey, mais fort heureusement, il y a encore des millions. Oui, voilà, il est petit. Voilà, il y a encore il y a tous les jours des millions d'heures de cours qui se passent très bien. Voilà.
6: Voilà.
1: On est d'accord. Mais c'est uniquement ça qu'il a échaudé. Mais Audrey, quand vous avez pensé à cette reconversion, vous avez regardé aussi un peu la grille des salaires ?
6: Oui, alors moi j'ai regardé la grille de salaire. Effectivement, j'ai été atterrée de voir que les profs étaient si peu payés en fait en début de carrière. C'est juste.
1: Oui, c'est moins de 2000 euros quasiment.
6: C'est scandaleux. La reconnaissance des compétences et voilà, c'est juste.
1: Bah oui, mais alors ça, je trouve ça terrible. En plus, Audrey, vous avez, je peux le dire, un peu plus de 40 ans. Oui. Vous avez un passé de militaire, au contraire, qui devrait être valorisé, justement, pour intégrer l'éducation nationale. Mais quand on a 40 ans, on n'est pas en début de carrière. Et donc, on peut pas vivre avec 1800 euros quand on a un enfant, etc. Audrey, c'est pas comme ça, en tout cas, qu'on va attirer des profils comme le vôtre. Ça peut être un frein, je veux dire.
6: J'ai ma pension, en fait, déjà. J'ai ma pension militaire. Donc, c'est pour, financièrement.
1: Oui, c'est du bonus pour vous.
6: C'est pas un problème. C'est pas problématique puisque ça vient compléter ma pension. Mais pour quelqu'un qui n'a que ça pour vivre, c'est enfin.
1: Oui, mais pour attirer des candidats.
6: C'est pas évident, mais en plus, c'est pas une rémunération à leur juste valeur, en fait.
1: Mais donc là, Audrey, vous comptez quand même leur passer ou c'était juste un test comme ça est-ce que vous avez renoncé à la vocation?
6: J'ai repostulé pour des postes en tant que contractuel puisque l'Académie du Var a. Ouais. Recrute aussi pour des contractuels, donc mais pour l'instant j'ai toujours pas eu de réponse puisque ça devait être là au mois de juillet normalement les réponses, donc là j'attends. Après j'ai trouvé quelque chose déjà dans le privé pour assurer ma transition, mais quand même c'est quelque chose qui me plaît, qui me tient à cœur.
1: Bah, une vocation comme on le dit, voilà, parce que
6: j'ai eu des profs moi dans ma scolarité qui m'ont marqué et qui m'ont donné envie d'enseigner comme ils l'ont fait, en fait. Et,
1: voilà. Oui, c'est ça.
6: La main de fer dans un gant de velours, en fait. C'était ça.
1: C'est comme ça que je vais décrire Benjamin Hamar désormais à l'antenne. Merci Audrey, merci pour votre témoignage depuis le Var. À 12h45, on va conclure ce débat avec vos messages, vos réactions sur le WhatsApp de l'émission. Est-ce que ça fait réagir, Victor?
2: Énormément de messages et des messages de profs, Stéphanie et Anne. Stéphanie, 7 ans.
1: Ça veut dire qu'ils ont le temps là, ils sont en vacances.
2: Non, c'est la bonne période.
1: On n'avait pas fait encore une blague dessus, Benjamin.
2: Ça manquait.
1: Mais oui, ça manquait. Je me suis dit, oh là là, on a oublié. Il est temps de faire une vanne là-dessus.
2: Témoignage de Stéphanie, donc professeur depuis 7 ans. Alors elle nous parle de ses parents pénibles, de ses enfants difficiles, mais elle évoque surtout le manque de moyens financiers et humains qui est difficile à vivre pour certains professeurs. Et puis Anne, qui elle rajoute aussi le fait que dans un monde qui bouge beaucoup, eh bien, un professeur, c'est un métier où il est difficile d'être muté parfois et de changer d'endroit où on vit. Et puis on a Thierry, il est routier, il voit ça de l'extérieur. Pas forcément un métier facile, routier, qui nous dit, mais pour rien au monde, j'aurais aimé être enseignant.
1: Ouais, et ben d'ailleurs, on vous a posé la question, salaire, reconnaissance, le métier d'enseignant vous fait-il encore rêver? Quel est le verdict?
2: Un immense non à 92%. Ouais, oui. 92%.
1: Pensait, voilà. L'image du métier écornée. Et oui, et on l'a entendu à travers tous vos témoignages dans un instant sur RMC. C'est RMC Santé. Et oui, on est vendredi. On va retrouver notre médecin, Aurel Getch, qui va nous alerter sur toutes les piqûres de l'été, les moustiques, les guêpes, les méduses. Comment y faire face? Tous les bons conseils, c'est dans un instant. C'est tout de suite dans Estelle Midi.
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1: Il est 12h50, vous êtes bien sur RMC, RMC Story, la suite d'Estelle Midi. Le vendredi, c'est notre consultation, c'est RMC Santé.
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1: Avec notre médecin Aurel Guedj, salut Aurel.
40: Salut.
1: C'est les vacances et certains d'entre nous vont partir à la mer, en forêt, profiter d'un barbecue ou d'une terrasse. Et on va tous se faire piquer à un moment ou un autre cet été. On va commencer par la mer. Et la piqûre la plus redoutée, c'est la méduse. Alors, qu'est-ce qu'il faut faire en cas de piqûre de méduse? Il y a la fameuse légende de « il faut uriner dessus ».
40: Non, on arrête tout de suite.
1: Alors, on écarte.
40: Non.
1: Voilà.
40: On écarte. N'urinez pas dessus. Parce qu'en fait, le truc, c'est que si vous urinez dessus, l'urine va rentrer dans les petites vésicules qui contiennent du poison. Ouais. Et donc, elle va les faire exploser. Vous allez relarguer encore plus de poison. Donc, c'est même pas, ça sert à rien. C'est délétère. Donc, on n'urine pas dessus. L'idée, ça va être d'enlever le réservoir de vésicules. Donc, s'il vous reste encore des tentacules, vous les enlevez soit à la pince, soit vous prenez un t-shirt pour pas mettre les mains directement dessus. Avec les mains, vous enlevez les tentacules. La deuxième chose, on va essayer d'enlever s'il reste quelques vésicules sur la peau, on va essayer de les enlever. Donc, pour ça, vous allez rincer à l'eau de mer, surtout pas à l'eau douce, parce que c'est exactement le même problème que l'urine. Vous rincez à l'eau de mer et ensuite vous mettez du sable très chaud. Oui. Parce que le sable très chaud, ce qui est intéressant, c'est que ça va inactiver le poison dans la peau. Et donc, dans le pire des cas, vous aurez une brûlure superficielle. Alors, quid du vinaigre? Parce que vous avez certains postes où ils vous mettent du vinaigre. Le vinaigre, c'est utile que pour certains venins, mais c'est pas utile pour les venins qu'on retrouve en Europe, pour les méduses en Europe. Mais par exemple, si vous partez en Australie, toujours bien d'avoir une bouteille de vinaigre. Donc, mais là, ça sert à rien.
1: J'ai retenu eau de mer et sable chaud. Ensuite, on part en forêt. Alors là, les risques, il y a les tiques ou même les vipères, tiens.
40: Les tiques, c'est simple. Il faut un attrape-tique, d'accord? On n'hésite pas à regarder sa peau.
1: Tout le monde a son attrape-tique.
40: Vous allez en pharmacie en acheter un. Surtout, vous n'enlevez pas la tique, vous ne tirez pas dessus à la main, parce que ce que vous allez faire, vous allez laisser la tête. L'idée, en fait, c'est on tourne la tique pour qu'elle lâche prise et on l'enlève. Ensuite, on vérifie pendant un mois, on surveille si à l'endroit de la morsure de la tique, il n'y a pas une tache rouge qui apparaît, puisque malheureusement, la tique, elle peut être porteuse d'une maladie. La maladie de Lyme, très bien, exactement. Et donc, je vous rassure, par contre, si vous avez enlevé la tique dans les 24 heures, le risque est nul d'avoir une maladie de Lyme. C'est-à-dire qu'il faut quand même qu'elle reste longtemps pour un peu mettre de salive et pour vous la transmettre.
0: Oh là là.
40: Concernant les serpents, les vipères, les couleuvres, tout ça, je vous rassure, en France, on n'a pas des espèces très toxiques. Donc, la seule chose qu'il faut faire, évidemment, ça va être lorsque c'est une vipère et que vous avez une réaction très localisée, que vous voyez que ça devient rouge, ça s'enflamme, vous n'hésitez pas quand même à appeler le 15. Mais bon, quid de l'aspivenin, l'aspivenin, ça ne sert à rien.
1: Si j'ai mon attrape-tique, j'ai mon aspivenin.
40: Bah, l'aspivenin, il sert à rien. Alors que vous avez plus de gens qui ont un aspivenin qu'un attrape-tique.
1: Bah oui,
40: l'aspivenin, ça ne sert à rien. On avait même fait un modèle où on s'est amusé à aspirer du venin pour voir combien ça représentait. C'était 0,04%.
1: Ah,
40: ça sert à rien.
1: Bon, et finalement, si je reste en terrasse ou près du barbecue, là, qu'est-ce qui reste comme risque la guêpe, l'abeille.
40: La guêpe, l'abeille, le frelon. Les trois, tous les petits insectes jaunes.
1: Alors là, qu'est-ce qu'on fait?
40: Alors, bon, déjà, je vous rassure sur un aspect, parce que pour beaucoup, alors le frelon, c'est beaucoup plus dangereux, c'est que ça vous injecte surtout plus de venin. Mais c'est le même venin que vous avez entre frelon, guêpe, abeille. C'est globalement la même approche, c'est juste que dites-vous qu'en gros, un frelon, c'est 10 fois une abeille, donc c'est comme si vous faisiez piquer par 10 abeilles. Donc,
1: pas rassurant.
40: Bah,
1: super rassurant. Plus douloureux.
40: Plus douloureux, plus douloureux, plus dangereux, plus agressif. Mais bon, l'idée, c'est quand même de se dire, on va essayer d'enlever pour les abeilles le dard. Le dard, on l'enlève surtout pas avec les doigts, parce que si vous appuyez sur le dard, vous allez envoyer ce qui reste de venin. Donc, l'idée, c'est de l'enlever avec une carte que vous posez sur la peau. Et en fait, vous allez essayer d'arracher tout simplement le dard avec une carte rigide, par exemple votre carte bleue. Surtout si c'est une carte bleue bien enrichie, ça marche toujours.
1: Une gold.
40: Voilà, une gold.
1: Si on est à découvert, on est condamné à garder le dard.
40: Et sinon, eh bien, malheureusement, à part rincer à l'eau claire et puis surtout vérifier que vous ne faites pas de réaction allergique. Réaction allergique, c'est détresse respiratoire, malaise. Eh bien, dans ce cas-là, on ne s'inquiète. Enfin, on appelle le 15. Et sinon, pour le reste, on s'inquiète pas. On verra son médecin traitant à distance.
1: Oui, ça passe. Quoi.
40: Mais dites-vous que globalement, pour toutes les morsures, c'est la même approche. J'ai la toxine. Est-ce qu'elle est dangereuse? Globalement, la majeure partie des toxines ne sont pas dangereuses. Ça vous fait des réactions localisées. Et par contre, la chose dont on a peur, c'est l'allergie. Donc, urticaire, gêne respiratoire, malaise, on appelle le 15.
1: On a tout bien retenu. On est équipé. Je suis sûr que vous allez sauver l'été de beaucoup avec ces conseils. Aurel Gage, merci beaucoup. À réécouter quand vous voulez en podcast sur l'appli RMC, 12h55. Dans un instant, le journal de 13h en direct sur RMC. Et puis ensuite, ce sera le zapping. Tiens, on va revenir sur la qualification de l'équipe de France face au Maroc. Les Bleus en demi. Voilà, il y a El Melul qui est le supportrice spécialiste de foot en 24 heures.
2: Footix en chef.
1: Voilà. Chef des Footix.
2: Queen Footix.
1: Mais tiens, est-ce qu'on peut commencer déjà à coudre la troisième étoile sur le baillot? On en débat dans un instant sur RMC.
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3: Vous êtes bien sur RMC, il est 13h. Dans un instant, la suite d'Estelle Midi avec le zapping. On reviendra évidemment sur la qualification des Bleus pour la demi-finale du Mondial. Mais tout de suite, c'est le journal. 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
3: Toute l'info en direct, votre journal présenté par Clément Gouitz. Bonjour Clément.
5: Bonjour Charles, bonjour à tous. Augmentation de 20% des passages aux urgences par rapport au début du mois de juin. C'est la conséquence de la canicule. Plus de 25 000 hectares brûlés, 8 000 départs de feu depuis le début de l'année. Et les Bleus attendent de pied ferme leur prochain adversaire.
3: Un plan inédit déclenché par le gouvernement face à la canicule.
5: Un plan hors sec, chaleur extrême dans les 24 départements qui seront en vigilance rouge d'ici à demain. Objectif, permettre de mettre à l'abri les personnes vulnérables. La canicule, elle va se prolonger au moins jusqu'à mardi et va s'étendre vers l'est du pays. Et le professeur Didier Lepelletier, directeur général de la Santé, alerte sur les premiers effets de cette vague de chaleur sur les hôpitaux.
6: Au niveau national, les indicateurs d'activité hospitalière et le volume d'appels au SAMU sont en légère hausse en cette fin de semaine et de premiers signaux d'impact sont perceptibles localement. Santé publique France rapporte une légère augmentation pour les consultations SOS médecins liées à la chaleur. Le nombre de passages aux urgences est également en légère augmentation, plus 20% par rapport au début du mois de juin. Et au 8 juillet, le nombre de passages aux urgences est également en légère augmentation chez les publics les plus fragiles.
5: Et cet appel lancé par l'Association des médecins urgentistes de France pour désengorger les hôpitaux, notamment en Île-de-France, elle demande de déprogrammer les épreuves de sport amateur ce week-end dans les départements en vigilance rouge. Canicule.
3: Les feux de forêt se multiplient en France.
5: L'incendie dans les Pyrénées-Orientales a parcouru près de 5000 hectares et provoqué l'évacuation de 12 000 personnes. Incendie qui n'est pas encore fixé. 900 hectares ont également brûlé dans l'Indre. Le feu, lui, est fixé et maîtrisé. Un début de saison d'une exceptionnelle intensité, alerte Julien Marion, directeur général de la sécurité civile et de la gestion des crises.
7: Nous avons depuis le début de l'année enregistré un peu plus de 8000 départs de feu dans notre pays pour une surface brûlée estimée supérieure à 25 000 hectares. C'est à peu près le double de ce qui était mesuré l'année dernière à la même date. Et vous voyez que c'est même supérieur à ce qui était constaté toujours à la même date en 2022. Ces feux, certes, se concentrent en majorité dans la zone sud, mais pas que. Nous avons notamment des feux significatifs dans la zone centre, Centre-Val de Loire. Donc ça montre bien que les territoires historiques du feu ne sont plus les seuls concernés par cette activité feu de forêt.
5: Et la SNCF se veut rassurante face à cette canicule. Aucune annulation de TGV n'est prévue ce week-end. Près de 2 millions de voyageurs sont attendus dans les gares. L'inflation continue de lever le pied. Les prix n'ont augmenté que de 1,8% sur un an en juin contre 2,4% selon l'INSEE. Cela s'explique par le recul des prix de l'énergie et des carburants, mais aussi un ralentissement des prix de l'alimentation et des services.
3: Qui va défier l'équipe de France en demi-finale du Mondial ?
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5: Les Bleus qui ont dominé hier le Maroc 2-0 attend son prochain adversaire. Ce sera le vainqueur de la rencontre Espagne-Belgique. Rencontre à suivre dès 21h sur RMC. 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Étape longue de 175 km. Pogacar est en jaune et compte plus de 2 minutes 40 d'avance sur son rival Vingegaard. 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
3: Mais oui, le quintet qui aura lieu à 20h15 sur l'hippodrome de Cabourg. 16 concurrents qui vont s'y affronter sur 2750 mètres dans la discipline du trot.
5: Et quel est votre prono du jour ?
3: La dernière minute RMC, c'est le numéro 15, Jasmin Gemma, qui découvre un très bel engagement dans cette épreuve.
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3: Et à 13h05, Estelle Midi, c'est reparti.
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3: Eh oui, on est ensemble jusqu'à 14h, encore une heure de débat et de bonne humeur dans Estelle Midi en direct sur RMC à la radio, sur

0: RMC Story aussi à la télé, hein, allumer le canal 23 de la TNT pour admirer la fantastique chemise de Fred Hermel autour de la table.
1: Et pas que la chemise.
0: Et pas que la chemise, évidemment, évidemment, mais c'est aujourd'hui.
1: Il y a des messages, vous faites, non?
2: Oui, entre chemise vintage sur le WhatsApp ou chemise papier peint. Vous choisissez.
0: Voilà, ça fait débat sur le sort de tu préfères. Tu préfères porter ou ne pas porter la chemise de Fred. Vous nous le dites sur le WhatsApp. Vous avez entendu la voix de Victor Ponchet qui surveille tous vos messages au 0612 424 424. Benjamin Hamar, notre prof d'histoire géo, et là aussi, tout comme l'ancienne avocate Yaël Mellul, dans un instant, le zapping, le meilleur d'RMC. Est-ce que la France peut déjà se voir championne du monde après sa démonstration de force hier soir face au Maroc? Les Bleus qualifiés pour les demi-finales du Mondial, on en parle dans le zapping dans un instant. Et à 13h30, on partira au camping, destination préférée des Français. Est-ce que vous comptez y aller cet été? Est-ce que les vacances au camping sont les meilleures vacances? J'attends vos témoignages au 32-16 et sur le WhatsApp. Je ne sais pas autour de la table qui est fan de camping. Yael.
3: Pas moi.
0: Ah, merci, j'étais sûr, Yael.
3: Pas du tout. Yael
0: n'était pas une adepte. On verra, j'attends vos témoignages. Tiens, c'est votre défi aujourd'hui au 32-16. Vous venez convaincre Yael Mellul de partir en vacances au camping. Et puis, on aura aussi le meilleur du répondeur de Pierre-Antoine Damcourt. Ça, ce sera à 13h45. Mais tout de suite, c'est parti pour le zapping.
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0: Et on commence avec un extrait d'Apolline Matin. L'équipe de France va-t-elle remporter cette Coupe du Monde? C'est la troisième demi-finale consécutive pour les Bleus. Victoire 2-0 hier soir face au Maroc. Des buts fantastiques de Mbappé, de Dembélé. Écoutez Jean-Louis Tour, notre voix du foot sur RMC.
5: Moi, je pensais pas que c'était possible, en fait. Je pensais pas que c'était possible d'arriver en demi-finale de Coupe du Monde en ayant presque pas tremblé sur 6 matchs. C'est-à-dire que là, sur les matchs à élimination directe, Suède, Paraguay, Maroc, les adversaires ont presque pas tiré contre l'équipe de France. Je savais pas que ça pouvait exister, une telle domination sur une Coupe du Monde. D'ailleurs, je crois que c'est quand même très rare. Dans l'histoire de l'équipe de France, c'est jamais arrivé. Dans l'histoire du foot, il y a des équipes qui ont dominé, mais avec autant de facilité jusqu'à arriver en demi-finale. Je pense que c'est très rare. Et l'équipe de France a dégagé cette impression de puissance encore un peu plus hier soir, en quart de finale en plus, contre un adversaire. Forcément, le niveau augmente match après match, mais même encore contre le Maroc, on a senti les Bleus intouchables.
0: Fred Hermel, on est intouchable?
1: Bah oui, magnifique analyse de mon ami Jean-Louis Tour. C'est fou. Bah, c'est-à-dire que quand on est un peu plus vieux, moi j'ai Benjamin, on sait, nous on a connu une période où se qualifier pour un mondial, c'est un événement.
6: Ah ouais.
1: C'est-à-dire, la dernière fois aux États-Unis en 94, on n'y est pas allé.
6: Ouais, c'est clair.
1: Non, mais vous rendez compte, on était content quand on se qualifiait. Maintenant, commence à s'exciter quand on arrive en demi, quoi. En gros,
0: on attend la demi pour avoir un vrai adversaire maintenant.
1: On commence, mais vous rendez compte que 3 mondiaux de suite, on fait, on gagne, on fait finale, perdu au tir au but avec une arnaque arbitrale contre l'Argentine, et là, on est en demi-finale.
6: Ouais.
1: Enfin, c'est hallucinant. Ouais. Et je dois dire que je regrette même de pas avoir un peu peur, quoi.
6: Ouais.
1: Qu'on soit mené, qu'on soit obligé. Bah alors, non, mais tu vois ce que je veux dire?
0: Tu as même obligé moi à dire attention à l'Espagne.
1: Non, mais bien sûr que
0: parce
1: non.
0: Que c'est, alors, mais non, mais ce non, soir, il y a Espagne-Belgique.
1: Oui.
0: L'Espagne est favorite. Et ensuite, on affrontera l'un des deux. Ça peut être l'Espagne.
1: Mais jusqu'ici, on arrive en finale sans aucun moment de souffrance.
0: Oui, mais il suffit d'un match pour sortir.
1: Oui, mais jusqu'ici. Non, mais regarde l'Argentine. Ils ont fait se faire éliminer par l'Égypte. Ils marquent 3 buts en 10 minutes.
6: Il y a des moments. Il y avait eu le Cap Vert.
1: Voilà, il y a des moments de
6: ouvert. Tu vois,
1: l'équipe de France est tout le temps n'a jamais été menée dans cette Coupe du Monde. Enfin, c'est un truc de fou, quoi.
0: Mais la puissance, on se voit pas trop beau. Je veux pas. Moi aussi, je pense qu'on est favori.
1: Ah non, on se voit pas trop beau. On est beau.
6: Non.
1: On est beau. C'est pas qu'on se voit trop beau, c'est qu'on est beau.
0: Oui, mais je veux dire, on fait comme si l'Espagne c'était déjà réglé.
1: Non, on analyse jusqu'ici. On est arrivé en demi-finale sans aucune crainte, en étant totalement dominateur des débats du début à la fin. Voilà, on a pris un petit but contre le Sénégal. On a pris que 2 buts d'ici. On a pris que 2 buts jusqu'ici. Vous vous rendez compte?
0: Oui,
1: on est en demi-finale, on a pris 2 buts.
0: 0 contre.
1: Alors qu'on avait peur de notre défense en disant on a notre force, c'est l'attaque. Mais après, le milieu de terrain et la défense, c'est un peu moins bon. Et MacMaignan, il y a le Gorafi qui est un truc, un journal humoristique, notamment sur les réseaux, qui disait pendant le match, MacMaignan a eu le temps de trouver 2 trèfles à 4 feuilles. Le gardien.
0: Notre consultant Kevin Diaz hier soir dans l'after disait, je me souviens même pas de quelle couleur était le maillot de MacMaignan tellement on l'a peu vu à l'écran hier. Il a eu peu de travail. Mais alors bon, il y a l'aspect technique, on est fort, etc. Mais il y a elle surtout, on l'aime cette équipe, elle nous rend fiers.
3: Ah oui, vraiment. Moi j'ai été alors pour la première fois de cette Coupe du Monde, j'ai vu un match en entier.
0: Ah.
3: Et j'ai été hyper émue, en fait.
0: On jouait en quelle couleur?
3: Vous étiez alors là.
2: Alors c'est on même, hein. On est ensemble, Yael.
1: Alors l'équipe de France.
3: Alors c'était en... alors ah c'était. Je me suis fait la réflexion. C'était un peu vert d'eau. Oui,
2: exactement.
3: C'est ça.
1: C'est
3: ça,
1: hein. Oui, la liberté.
3: Ah d'accord.
2: Je voulais vérifier qu'elle disait la vérité.
3: Oui oui. Je me suis dit, pourquoi vert d'eau? Parce que c'était un peu.
1: Statue de la liberté.
3: Ah d'accord. Bah, c'était très joli. C'était très très joli.
1: C'est vrai qu'il est pas mal ce maillot. C'est vrai qu'il est pas mal ce maillot.
3: Ouais, c'était très joli vraiment.
2: Premier match et on a mis des beaux buts, Yael.
3: Ah mais. Oui, mais moi j'ai eu un peu peur quand il a raté le pénalty.
2: Bravo,
3: mais voilà. Ah ben oui,
1: qui a raté le pénalty?
3: C'est Mbappé qui a raté le pénalty.
2: Bravo, Yael.
3: Mais j'ai été rassurée en même temps parce que je l'ai vu hyper calme, bien sûr, oui. Hyper serein. Ah, et j'ai adoré de voir cette équipe soudée comme ça. Vraiment, j'ai trouvé ça super beau. Et ce que j'ai encore plus aimé, c'est après, de voir les images en France, partout. Oui. De voir cette émotion, ce bonheur partagé. Mais vraiment, c'était hyper ému.
2: Il y a 24 heures sur ce plateau, on se demandait est-ce qu'il faut être inquiet ou pas. Les forces de l'ordre, les renseignements faisaient des notes pour alerter sur un potentiel risque de débordement. Oui, non, mais c'est pas, on va pas essentialiser non plus. Mais,
3: voilà, moi, je suis d'origine marocaine, attention.
2: Oui, non, mais il y avait une inquiétude parce que.
1: On a les précédents de.
2: Exactement, il y avait des précédents, il y avait quand même 20 000 forces de l'ordre mobilisées. Et il faut le dire aussi, quand ça se passe bien, ça s'est très bien passé. Une très belle fête cette nuit, et une très belle fierté. Benjamin est bouillant depuis tout à l'heure. Je lui fais de la torture parce que depuis tout à l'heure, il veut parler. Et je donne la parole en dernier. Non, Benjamin, est-ce qu'on est déjà champion du monde?
7: Les scènes de liesse, en plus, entre supporters français et supporters marocains, après le match, elles ont été effectivement très, très touchantes. Non, mais moi, je suis le football depuis un certain nombre d'années. Enfin, cette équipe, depuis que moi je suis gosse et en âge de supporter l'équipe de France, parce que ça remonte à loin, quoi, avec Max Bossis, Rocheteau, etc.
2: Carré magique.
7: Cette équipe de 2026, pour moi, c'est la meilleure équipe de l'histoire du foot français.
2: Très bon débat. Voilà.
1: Ah non, mais
2: cette
1: vraiment,
2: génération est meilleure que les années 80.
1: Si on gagne, la question va se poser clairement.
7: Ah oui. Non, mais
1: pour moi, pour l'instant, elle est meilleure que 98.
7: Elle est royale. Ah ouais, elle est royale.
2: Meilleure que 2006.
7: Est-ce que disait
1: meilleure que 2006, meilleure que 98.
7: Ce que disait comment dire, Fred à l'instant est très juste parce que si par hasard ils se qualifient là en finale, ça veut dire que sur trois coupes de monde consécutives, ils seraient en finale. Mais ça, c'est du jamais vu. J'aimerais bien regarder dans l'histoire du foot. Trois finales consécutives.
2: Il y a eu trois fois l'Allemagne, c'est déjà arrivé.
1: L'Allemagne
2: fois.
1: Et le Brésil.
7: Non, mais moi j'ai dit de suite. Trois fois consécutives.
2: Et l'Allemagne l'a fait trois fois.
1: L'Allemagne et le Brésil, c'est trois demi-finales de suite.
7: Oui, des demi-finales.
2: L'Allemagne en 86, 90.
7: L'Allemagne, elle a fait des demi-finales consécutives.
1: Parce que là, on calcule, parce que comme on est arrivé en demi-finale, on calcule.
7: Moi j'en suis sûr, on peut vérifier. Ces trois finales consécutives, ce serait une première. Et en effet, j'ai regardé les matchs 3h du matin, etc. Les autres équipes qui sont des favorites, elles ont souffert. L'Espagne a souffert dans les matchs précédents ou en poule, avec des moments où face au Cap-Vert notamment, il y avait eu
1: face au Portugal,
7: un match nul. Face au Portugal, c'est pareil pour l'Argentine qui a souffert durant à plusieurs reprises.
2: On est favori, ça, clairement.
7: Donc clairement, l'équipe de France, elle est au-dessus et elle est effectivement, que ce soit sur le foot ou sur l'état d'esprit, elle est vraiment
2: admirable. Elle est parfaite, cette équipe. Est-ce que c'est ce qu'on lit aussi sur le WhatsApp de l'émission, Victor?
8: Beaucoup d'enthousiasme au 06 12 424 424. On a quand même André qui nous dit attendez, attention avec l'équipe de France. Je vous rappelle l'Italie en 1990, éliminée en demi-finale avec 7 victoires, juste un match nul et un seul but encaissé. Le foot est irrationnel. Et puis on a Philippe aussi qui a un état d'esprit un peu général. J'ai eu plusieurs messages comme ça qui nous dit on a beaucoup critiqué Didier Deschamps pendant quelques mois. Il nous dit j'ai bien peur que Zinedine Zidane, qui a appelé à reprendre la sélection après, ne fasse jamais mieux ou même aussi bien que ce que nous fait Didier Deschamps.
2: Les débats Zidane, on aura bien l'occasion d'en avoir après. Profitons de ce qu'on a aujourd'hui. Allez, d'une phrase.
1: C'est terrible, c'est un cadeau empoisonné de reprendre l'équipe de France après un mec qui fait trois finales.
2: Et alors tiens, j'ai une autre question bonus pour Fred. Est-ce qu'aujourd'hui Mbappé est devant Zidane et Platini? Est-ce que c'est le plus grand joueur français de l'histoire?
1: Alors Platini, pour moi, il est devant tout le monde, loin devant.
2: Excusez-moi, trois finales de Coupe du Monde consécutives.
1: Je suis d'accord.
2: Trois finales de Coupe du Monde consécutives.
1: Après, pour moi, il y a la culture du numéro 10 qui sera toujours supérieure au numéro 9. même si Mbappé a le numéro 10. Mais après, c'est les souvenirs d'enfance, etc.
7: Oui,
1: mais il y a tout ça. Mais ce que
0: si on regarde objectivement l'histoire du football Mbappé, français,
1: c'est incroyable.
7: Oui, c'est incroyable.
1: C'est incroyable. Bon. Et surtout, c'est un immense capitaine.
3: Oui, ah, oui.
1: Oui, c'est clair. Et ça, ça compte beaucoup.
0: Oui, excellent. Sur et en dehors du terrain. Allez, on change de sujet. Un autre extrait avec les GG ce matin. Et cette question. Faut-il suspendre le permis de conduire aux consommateurs de drogue? Le gouvernement a fait adopter hier à l'Assemblée un texte qui prévoit qu'en cas d'usage répété de stupéfiants, mais pas forcément au volant, hein, ça peut être dans la rue, à domicile, quelqu'un qui consommerait des stupéfiants, eh bien ce consommateur pourra se voir retirer immédiatement son permis pour au moins 6 mois. Décision ridicule, selon Bruno Poncet, le cheminot des GG.
9: On parle quand même d'une loi qui va être votée par des gens qui se mettent des caisses pendant leur temps de travail à la barre de l'Assemblée. On parle avec des gens. Quand on leur demande de faire des tests de drogue,
3: ils veulent pas donner les résultats.
9: Voilà, à un moment donné, moi je veux bien tout. Parce qu'en fait, non seulement c'est liberticide, mais c'est qu'en plus, c'est quoi la preuve en fait? On est dans un pays quand même aujourd'hui où les addictions aux médicaments, à l'alcool et à la drogue n'ont jamais été aussi hautes. On ne traite pas les addictions des gens.
0: Yael Mellul. Est-ce que l'idée, là, d'après cette loi, le préfet, quelqu'un qui se fait attraper 2-3 fois, il y a les fameuses amendes maintenant en cas de consommation de stupéfiants, et on parle de se faire attraper pas au volant, se faire attraper dans la rue, par exemple, quelqu'un qui se fait verbaliser pour usage de stupéfiants, le préfet pourra dire cette personne interdit de conduire pendant 6 mois. Est-ce que c'est la bonne méthode ?
3: Je trouve que, si on va dire sur le principe, je suis assez d'accord, parce qu'il faut être extrêmement radical avec les consommateurs de stupéfiants qui, il faut le rappeler, au volant, peuvent causer la mort d'autrui. Donc, c'est une question littéralement de vie ou de mort. Ceci dit, je m'interroge sur la légalité d'une telle disposition, je ne sais pas. Si ça va être ça n'a pas de rapport en réalité. Cette sanction n'a pas de rapport avec l'infraction première.
0: Oui, c'est est-ce qu'on peut enlever le permis à quelqu'un qui n'a pas commis d'infraction au volant.
3: Je ne sais pas la réponse.
0: Dans ce cas-là, on pourrait imaginer la même chose avec l'alcool. Quelqu'un qui est en état d'ébriété dans la rue, est-ce qu'on lui retire son permis?
3: C'est ça, absolument.
1: Un alcoolique malade d'alcoolisme, mais qui est sobre quand il conduit, est-ce qu'on doit lui retirer le permis alors que les effets de l'alcool? Quelqu'un qui est malade d'alcoolisme a peut-être moins de réflexes, etc. Enfin, tu vois ce que je veux dire. La question. Non, mais en plus, c'est au bout de la troisième fois où tu te fais choper.
0: C'est usage répété.
3: C'est
0: le préfet qui évalue. C'est le préfet qui délivre les permis, donc il peut les suspendre.
1: On va être sérieux quand tu parles aux flics.
3: Ça va pas.
1: La probabilité de se faire choper avec de la drogue.
0: Oui, je vois pas trop.
1: Elle est très infime. Donc, de manière répétée. Enfin, je veux dire,
0: il y a quand même quelques centaines de milliers d'amendes désormais. Il y a cette fameuse amende pour usage de stupéfiants.
1: Oui, mais peut-être une fois, mais deux fois,
0: pour que ça lui tombe deux fois dessus,
1: pour justifier la suspension du permis.
0: C'est peut-être pour faire peur à celui justement qui s'est fait choper 3 fois, qui a eu 3 fois, je sais plus combien, c'est 200 euros d'amende.
1: C'est quasiment impossible
0: de lui dire maintenant la sanction, c'est en plus on vous enlève le permis, Benjamin.
7: Bah moi ça me semble, enfin encore une fois, je suis pas ni avocat ni juriste, mais comment dire, proposer une peine alors qu'il y a un hiatus entre l'infraction et ce que vous pratiquez, ben moi ça me semble aberrant en fait. Est-ce qu'on reproche à une personne qui est effectivement sous stupéfiant ou sous alcool, etc. en voiture, c'est de risquer de provoquer des dégâts humains ou matériels, etc. Mais si vous vous faites choper dans la rue ou en train de fumer un joint, ça n'a pas de rapport en fait.
0: Mais est-ce qu'on peut se dire celui qui s'est fait attraper 3 fois de suite en quelques mois dans la rue en train de consommer de la drogue, est-ce que à ce moment-là
7: on fait de la science-fiction?
0: Mais là on fait de la science-fiction,
7: Charles.
0: Je sais pas.
7: Et surtout
0: quand on voit le nombre de consommateurs de drogue.
7: Ouais, alors franchement, une loi pareille, alors que on sait qu'il y a eu un certain nombre de députés qui se sont fait toper en utilisant des stupéfiants. Qu'on sait que à la buvette de l'Assemblée nationale, là aussi ça carbure pas mal. Mais ce serait aberrant en fait. Non, moi je trouve que si cette idée allait au bout, elle serait sidérante et elle serait à mes yeux totalement infondée.
1: Bon, en tout cas, par le Conseil constitutionnel.
7: Oui,
0: elle est passée hier en première lecture à l'Assemblée nationale. Ça fait aussi réagir sur le WhatsApp, Victor.
8: Et on a Dédé d'abord qui nous dit bienvenue dans Minority Report. Je sais pas si vous avez vu le film, évidemment. où les crimes sont anticipés, où on arrête les gens avant qu'ils les commettent. On a aussi Muriel qui nous dit, faut pas oublier que l'addiction, c'est compliqué à gérer et cela risque non seulement d'augmenter les conduites sans permis, mais pas forcément de les aider à sortir de l'addiction. Et puis on a Thomas qui répète un petit peu ce qu'on disait, à savoir la mesure est louable sur le fond, mais je m'interroge vraiment sur comment l'appliquer sur la forme.
1: Et on termine avec un extrait de l'excellent Morning des GG. Quel est votre parc d'attractions préféré? Il en existe plus de 600 en France. Je ne sais pas s'il y a des adeptes autour de cette table. Ah oui, il y a 600 parcs différents en France. 70 millions de visiteurs chaque année. Des Français, mais aussi des touristes qui viennent évidemment de l'étranger pour profiter de nos parcs d'attractions. La saison bat son plein en ce moment, mais on le sait, une journée en parc d'attractions, ça coûte extrêmement cher aux familles. Écoutez les bons conseils de Maxime Guigny, rédacteur en chef de Parcs et Loisirs Magazine.
10: Alors, on connaît les grands parcs, les Disneyland, les parcs Astérix, les parcs du Futuroscope, mais aussi plein de parcs locaux de taille moyenne qui ont des tarifs fixes et puis qui investissent un tas de nouvelles attractions chaque année. On peut penser à Fréperthuis City dans les Vosges, à Hockey Coral côté de Marseille. On peut penser à Festiland en Normandie. Alors, ils n'ont pas une notoriété aussi forte que les Disney ou que les Astérix, mais ils investissent chaque année et réalisent en moyenne entre 300 000 et 600 000 téléspectateurs.
1: Tiens, autour de la table, quel est votre parc d'attractions préféré, votre dernière visite, votre prochaine... Je voyais elle qui me fait des signes.
3: Pas du tout,
1: Grand 8.
3: Monde. Ah là, j'ai horreur de ça.
1: C'est vrai ?
3: Ah là là, je déteste ça.
1: Oui, mais le parc d'attractions, c'est plus que ça. C'est pas forcément juste aller faire des grands vides, c'est aussi une ambiance, une immersion, une expérience.
3: Moi,
1: même de la nourriture.
3: Beaucoup de nourriture. Ouais. Moi, ça me fait
11: très cher et pas bonne.
1: Oh là là, vous allez tous me dire que c'est nul les parcs d'attractions.
7: Ouais, non. J'aime bien celui des... Moi, j'aime bien les manèges à sensations, façon de connaître. J'adore ça, moi. Mais vraiment, j'adore. Mais et à chaque fois, j'ai des gens autour de moi qui me disent, mais t'es dingue, tu te rends pas compte, il y a un boulon qui est mal serré.
3: Bah oui.
7: Voilà. Mais moi, j'adore. J'adore ces trucs-là. Mais il y en a un que j'aime bien, c'est celui qui est aux Tuileries, parce que quand vous faites des manèges autour, vous avez un cadre assez incroyable, etc. Oui. Sinon, moi j'aime bien Euro Disney à Marne-la-Vallée. Carrément, c'est une blinde. C'est une blinde. Ça coûte horriblement cher.
1: Il y a un peu plus d'un an, j'ai dit aux enfants, profitez là.
11: Ah oui, pas votre majorité.
1: Exactement.
7: C'est clair.
1: Mickey, c'est une fois dans une vie. Voilà. Vous verrez plus le Père Noël que Mickey. Comptez sur moi, les enfants. Voilà. Et tiens, puisqu'on parle justement. J'ai pas demandé à Victor Pourchet, parce que lui.
8: Moi, j'ai grandi à côté d'un Aqualand. Je sais pas si vous
1: connaissez. La chance.
8: Un Cire-sur-Mer dans le Var. Donc, j'y étais tous les étés. Trois fois par été.
1: C'est génial. Fantastique.
11: Moi, je suis pas nageur en plus. Donc, j'en ai.
8: Oui, forcément, ça limite.
1: Je suis pas nageur. Et bien, il reste le Futuroscope, Fred.
8: Ah, oui, ça me plaît. Puis, j'ai envie d'aller au Puy du Fou quand même.
1: Le Puy du Fou, c'est évidemment. Voilà. Non, mais la France, c'est incroyable.
11: Plan à.
1: Il y a plus de 600.
11: À notre ami DGG.
1: Oui, à Emmanuel de Villiers. Pourquoi pas? Dans un instant. On reste dans le loisir, on va parler de vos vacances, les amis, mais pas n'importe où. Les vacances au camping, c'est la destination préférée des Français l'été, pour le prix, pour l'ambiance, pour le confort. Est-ce que les vacances au camping sont les meilleures vacances? J'attends vos témoignages tout de suite au 32-16.
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0: 13h30 sur RMC, la suite d'Estelle Midi avec aujourd'hui autour de la table la très belle équipe, hein, Fred Hermel, Yaël Mellul, Benjamin Hamard, Victor Pourchet qui est en train de surveiller vos messages, vos témoignages sur le WhatsApp de l'émission. Tiens, on redonne le numéro, Victor.
8: 06 12 424 424, avec certains qui se lancent des défis. Hervé nous dit, mon objectif dans la vie désormais, c'est d'emmener Yaël Mellul au parc d'attractions.
0: Beau défi.
3: Bon courage.
0: Mais oui, alors
3: bonne chance.
0: Mais tout de suite, un autre défi. Bon, on va parler avec elle, puisqu'on passe tout de suite, les amis, aux vacances du jour.
31: Alors, on n'attend pas Patrick?
0: Eh oui. On part au camping, les amis. Bison futé, voie rouge, aujourd'hui, dans le sens des départs. Et beaucoup d'entre vous, là, peut-être, sont en train de nous écouter dans le camping-car, ou bien prennent la direction d'un mobilhome dans un camping. Les plus aventuriers, on l'attend dans le coffre. Direction, donc, le camping. Je sais que certains n'y mettront jamais les pieds, n'est-ce pas, Yaël Mellul?
3: Jamais.
0: Mais tous les chiffres le montrent. Victor, les Français adorent.
8: Ah, mais c'est même une institution, quelque part, entre le drapeau tricolore et la Marseillaise. Faut savoir qu'un tiers des campings d'Europe sont en France. Ça représente 147 millions et demi de nuitées réservées en 2025 pour un chiffre total d'affaires du secteur de 4,7 milliards d'euros. Alors pourquoi on l'aime tant, notre camping? Eh bien, les études nous disent qu'il y a deux critères principaux, la convivialité et le fameux rapport qualité-prix. Une nuit en camping, c'est en moyenne 23€ pour deux personnes avec électricité en haute saison. Ça, c'est selon la Fédération des campeurs. Mais c'est assez difficile de vous donner une moyenne représentative de prix parce que ça varie beaucoup, beaucoup en fonction des infrastructures et des activités. Et justement, comme dirait Kylian Mbappé, le camping, il a changé. l'année. Aujourd'hui, les trois quarts des campeurs interrogés par le label Camping Qualité déclarent privilégier une location de mobile home, de chalet, de tente aménagée. On est assez loin de ce qui peut se faire avec la propre toile de tente. On est plus dans des locations assez luxueuses. Plus de la moitié des vacanciers pratiquent même exclusivement le camping sous cette forme-là.
1: Oui, donc désormais, oui, c'est vrai qu'on est loin de l'image un peu 68 tarde, on part avec la tente, etc. C'est de plus en plus en mobile home. Je ferai partie des Français campeurs en été. Je tiens à faire mon coming out d'entrée. Mais avant de lancer le débat avec Yael Mellul, est-ce que cette institution française du camping, est-ce que ce sont les meilleures vacances possibles, Yael?
3: Pour beaucoup de Français, manifestement, oui.
1: Mais pour Yael Mellul.
3: Mais pour Yael Mellul, non. Voilà. Elle n'aime pas. Voilà. Non, pas du tout.
1: Mais pourtant, là, on parle de rapport qualité-prix, de convivialité, d'être ensemble.
2: Mais les blindés, donc.
3: Même pas. Mais je comprends que le premier critère, enfin, j'imagine que ça doit être le rapport qualité-prix, forcément. Les Français n'ont pas forcément suffisamment d'argent pour aller dans des hôtels en France qui sont très, très chers.
8: C'est à touche-touche avec la convivialité. C'est vraiment très, très proche.
2: C'est vraiment le truc, ouais.
3: C'est pas mon délire de me balader dans un camping avec mon rouleau de papier toilette à la main.
1: Mais c'est plus comme ça maintenant. Il y a des mobil-homes climatisés.
2: Des a priori.
3: Absolument, j'ai des a priori. Voilà.
1: Et on peut aller faire sa vaisselle au sanitaire tous ensemble.
3: Au sanitaire tous ensemble, mais jamais de la vie.
1: J'adore.
3: Mais mon Dieu, non. Attention, je n'ai aucun mépris. Hein. J'ai besoin.
2: Nous n'avons pas les mêmes valeurs.
3: Pas du tout. Je pars très peu en vacances.
1: Mais il ne faut pas s'excuser de ne pas aimer le camping.
3: Je privilégie. Voilà, j'essaye de faire en sorte que quand je pars, je suis un peu.
1: J'aimerais dire que pour moi. Moi, j'aurais les moyens de trouver une alternative si j'aimais pas le camping. J'y vais parce que
3: c'est culturel,
1: j'aime
3: pour
1: ça.
3: Toi. Tu aimes ça, voilà.
1: J'y ai pas été énormément étant plus jeune, étant enfant, mais les rares fois où j'y ai été, c'était un super souvenir. J'ai envie aussi d'offrir ça aux enfants. C'est beaucoup plus sympa pour les enfants, notamment, d'être dans un camping en termes de liberté, d'activité, etc.
3: Donc c'est ça aussi, peut-être. Peut-être avec mon petit-fils.
1: Génial pour lui d'avoir jeux, la piscine, la convivialité, etc. Et puis il y a la convivialité aussi entre adultes, on fait des rencontres. Mais oui, exactement.
0: Le sanitaire.
1: Fred Hermel. La France du camping. Quand
2: oui,
1: même,
2: alors
1: Fred.
2: Justement, j'en ai parlé avec mon copain Fabien Antoniente, qui est le réalisateur du film Camping, dont on a entendu le fameux On n'attend pas Patrick. Et en fait, il rigolait, il dit voilà, maintenant en fait. Les bobos qui trouvaient ça les très beaufs maintenant se mettent au camping,
1: bien sûr,
2: aux vannes, etc. Donc ça me fait marrer en disant voilà, moi j'aime pas du tout. Par contre, ma sœur adore et c'est vrai que le camping c'est plus ce que c'était. Elle va toujours en mobil-home. Mais mobil-home avec douche, tu vas pas.
1: Ah mais oui.
2: Bien sûr, t'as les toilettes, t'as les douches, t'as l'évier pour ton petit, pour
1: t'as même
2: ton
1: lave-vaisselle et
2: pour
1: tout,
2: ton lave-vaisselle et tout. Ouais. Enfin, c'est-à-dire c'est hyper bien climatisé.
1: Faut pas être dans le cliché derrière le mot camping.
2: Mais le camping.
1: Quand Yael entend camping, elle voit une tente. C'est pas ça.
2: Ou t'entends ronfler le voisin. Le camping n'est plus le camping.
1: Mais oui.
2: C'est autre chose maintenant.
1: On dit de l'hôtellerie de plein air.
2: Ça a changé. Donc moi, je suis un peu comme Yael. Moi, j'aime pas qu'il y ait trop de monde. Donc
3: j'aime pas. Voilà.
2: Puis voilà, donc peut-être qu'un jour j'irai, mais pour l'instant, en fait, j'ai dormi une fois en camping.
3: Alors?
2: J'étais jeune, c'était parce qu'on était allé au Touquet voir un concert de William Scheller. J'étais encore à Nord-Éclair, j'étais jeune journaliste.
0: Quatrième République.
1: Et tu l'as payé en France.
2: Mitterrand était encore président, donc t'imagines. Bon. Je dis toujours que je pars en vacances si j'ai le moyen d'être mieux que chez moi.
1: Mais on peut être mieux que chez soi en mobil-home.
2: Parce que
1: t'as un extérieur, t'as une terrasse, c'est un autre cadre aussi.
2: La question du matelas, par exemple, j'ai problème de dos.
1: Oui. Benjamin, est-ce que quelqu'un autour de cette table. Est-ce que je suis le seul à aimer le camping autour de cette table? Benjamin Hamar.
0: On commence par les deux qui détestent de manière. On les a déjà entendus sur le sujet, ils sont indécrottables. Et ils ont tort. Parce que moi aussi, c'est pas du tout dans ma tradition familiale. Et j'ai connu, mon premier départ en vacances à 18 ans sans mes parents. On est parti avec mes amis d'enfance à Saint-Malo au camping. Ça a été une révélation. Et moi j'adore ça.
4: pour plein de raisons. Alors, j'avoue que en vieillissant, je pars maintenant aussi quand je vais en camping. Je suis plus sur du bungalow, etc. Mais en tout cas. Quand j'étais jeune, j'allais en camping avec les tentes, etc. Pour trois raisons. La première, c'est que c'était moins cher. Et quand t'es étudiant, ben voilà, ça t'intéresse. La convivialité, parce que c'est très loin de. Enfin, moi, j'ai jamais trouvé qu'on était dans une ambiance de beaufrie en camping plus qu'ailleurs. Pas du tout. Il y a une convivialité, il y a une certaine proximité avec les gens qui est assez agréable. Et puis il y a aussi le lien avec la proximité avec la nature, parce qu'il y a des campings magnifiques. En pleine nature, moi, que ce soit en France ou à l'étranger, j'ai déjà parlé ici d'un camping en Grèce sur l'île de Céphalonie qui est une merveille absolue. Mais en France, c'est pareil, il y a des campings sublimes. Moi, je pars depuis plusieurs années sur les routes de Compostelle. Eh bien, vous avez par exemple à Conques. Qui est un des plus beaux villages de France, qui est sur le chemin de Saint-Jacques. Vous avez un camping au bord de l'eau, mais il est superbe, quoi. Et donc, vous passez.
1: Il n'y a pas trop de Hollandais.
4: Non, enfin,
1: c'est souvent le défaut, je trouve.
4: Non, il y a des Hollandais, mais enfin,
1: tu vas en trouver partout. Il y a du Hollandais partout.
2: Des Hollandais, c'est qu'ils ne consomment pas sur place, ils viennent avec tout.
4: Oui, mais aussi
2: les commerçants locaux n'aiment pas.
4: Au sud de la Loire, des Hollandais, tu vas en trouver partout. Tu vas en trouver à l'hôtel, dans des resorts, etc. Donc, non, franchement, moi, je suis un inconditionnel. J'aime beaucoup ça.
1: Bravo, Benjamin. Eh
2: ben, Yael, on va aller voir Benjamin.
1: Eh ben, moi, j'irai faire des merguez avec Benjamin au camping. Vous serez dans vos vacances de luxe, là.
3: Ouais,
1: exactement. On va accueillir Marie-Noël, qui nous appelle sur le sujet depuis les Pyrénées-Atlantiques. Bonjour, Marie-Noël.
5: Bonjour.
2: Bonjour.
1: Marie-Noël, vous êtes fleuriste, c'est ça? Mais pour les vacances, vous aussi, vous êtes adepte du camping. Racontez-nous.
5: Oui, alors moi, les jeunes, je partais au camping sous la tente et maintenant, je pars au camping en location mobilhome.
1: Ah oui.
5: Depuis 3 ans, j'ai trouvé un super camping très sympa sur l'île d'Oléron. Et donc, ça fait 3 ans que je m'y retrouve et c'est des super vacances. Je rassure Fred qui a peur du matelas. Les mobilhomes ont des qualités de matelas très très bonnes.
1: Mais oui,
2: ça compte beaucoup, n'est-ce pas Marie-Noël?
5: Il y a des gammes, de mobilhomes avec une qualité exceptionnelle aussi. Et des mobilhomes où on pourrait presque se croire dans une chambre d'hôtel.
1: Donc, je suis assez d'accord Marie-Noël, mais est-ce que vous pouvez aussi rassurer Yael quand on lui dit camping? Elle s'imagine traverser le camping avec son rouleau de papier toilette pour aller au sanitaire.
5: Pas du tout. Les mobilhomes sont tout à fait équipés de clim, de toilettes, de douches, de planchants, de terrasses couvertes, de clim si on le souhaite. Enfin, on n'est pas obligé de se promener à son papier toilette, même lorsqu'on part en tente ou en caravane maintenant, puisqu'ils installent aussi dans certains campings des sanitaires privés, des douches privées l'emplacement de la tente. Donc,
1: magnifique.
5: Voilà. Donc,
1: vous n'avez pas trop chaud, Marie-Noël? Il y a toujours cette crainte, je trouve, du bungalow, du mobilhome en plein soleil où il fait très chaud. Il y a la clim partout.
5: Non, il y a dans mon mobilhome quand je suis partie là. Je reviens de 2 semaines de vacances sur l'île d'Oléron. Il fait chaud la journée dans le mobilhome, mais le but n'est pas de rester enfermé dans son mobilhome.
1: Oui,
5: le but est d'être dehors, de profiter de l'air marin, de la piscine, du camping, de rencontrer des gens.
1: Y est, Marie-Noël.
5: Voilà,
1: parce que c'est l'autre. Là, on a parlé du confort, du rapport qualité-prix, etc. Mais entrons dans le vif du sujet, la convivialité. Est-ce que vous vous faites des copains au camping, Marie-Noël?
5: Alors, des copains, je ne sais pas, mais des connaissances, des discussions. On se retrouve à la piscine, on fait connaissance. Et d'où on vient, de quelle région, depuis quand, qu'est-ce qu'on fait comme métier. Enfin, on discute de choses et d'autres, on rencontre des gens.
1: Oui, mais Yael me demandait, elle n'ose pas demander, est-ce qu'on fait de belles rencontres, Marie-Noël?
2: Vous voyez ce que je veux dire.
1: Est-ce qu'on peut conclure au camping?
5: Ah, mais sûrement. Ah. Si elle veut, on peut partir une semaine ensemble.
1: Voilà.
5: Avec plaisir. On a à peu près le même âge, je pense, donc on peut partir toutes les deux.
1: Voilà.
5: Une semaine en camping et on essaiera de faire des belles rencontres.
1: Une belle mission, une belle semaine de vacances. Marie-Noël, et alors là vous nous dites, je viens de rentrer, mais vous retournez en camping encore cet été?
5: Alors, souvent je repars un petit peu, mais alors sur 4 jours. L'avantage quand on part un peu hors saison, c'est qu'on n'est pas obligé de louer à la semaine. Et donc, à ce moment-là, je pars un peu plus près. Et, j'habite dans le Béarn, donc il y a la Côte Basque, il y a les Landes, où on peut aller passer un week-end, 3 jours, 4 jours en camping à des tarifs intéressants. Donc, j'essaie de profiter un week-end ou deux de plus avant l'automne.
1: Génial, voilà. Marie-Noël, profitez et vous nous faites rêver. Même Yael, oui, je le sens, commence à basculer. C'est vrai. Bravo Marie-Noël, bonnes vacances au camping. Victor, est-ce que sur WhatsApp, on a quelques campeurs ou est-ce que tout le monde, comme Fred et Yael, est un peu réticent à l'idée de passer ses vacances en camping?
8: On a les réticents, il y a Chris et Fanny sur le WhatsApp, évidemment, mais on a aussi, alors les vrais des vrais, hein. Ludo qui nous dit, c'est tente en pleine nature, sinon rien, sinon ça s'appelle pas du camping. Touristes. On a Pedro qui nous dit camping sauvage à côté d'une belle rivière, en communion avec la nature et surtout sans voix. J'ai fait toute la côte atlantique comme ça. Et puis j'ai beaucoup aimé le message d'Emeric qui nous dit, alors oui, le camping c'est kitsch par moment, mais on adore. Il n'y a pas d'horaire, il n'y a pas d'obligation. On fait ce qu'on veut au camping et puis on rentre vraiment dans une mini-ville. C'est toute une mini-société qui est instaurée dans le camping. Et on retrouve des gens qu'on connaît.
1: Et on va accueillir le patron, Vincent qui nous a appelé au 32-16. Vincent qui est directeur de camping dans le Morbihan. Bonjour Vincent.
6: Bonjour Charles, bonjour l'équipe.
1: Alors, bonjour Vincent. Vincent, d'abord une première question, je vois que vous êtes tout jeune, 33 ans à peine et directeur de camping.
6: Oui, c'est ça, tout à fait. Je tiens un camping sur Ardeven depuis cette année. J'ai repris la succession de mon père qui est décédé en fin novembre de l'année dernière.
1: D'accord.
6: Donc par la force des choses, je reprends ça, mais avec dans la joie et dans la bonne humeur.
1: Ah bah ouais, c'est génial comme aventure, diriger un camping, j'imagine. C'est votre première vraie saison là, si je comprends bien, Vincent, aux manettes du camping. Racontez-nous, tiens, le camping. On a dit tout à l'heure, comme un peu comme Kylian Mbappé, qui disait le football, il a changé, le camping, il a changé. C'est plus forcément uniquement la tente, les sanitaires communs, etc. Marie-Noël, à l'instant, nous parlait de des mobilhomes, de plus en plus de standing. Est-ce que c'est ce que demandent les clients désormais, Vincent ?
6: Oui, c'est un peu ce que demandent les clients, certes, mais nous, on est un petit camping, on est en camping 2 étoiles sur Ardeven, donc en fait, on garde ce côté convivial, ce que cherche un petit peu tout le monde. On garde ce côté convivial, donc on a toujours des emplacements nus. Mais après, on a aussi des mobilhomes de propriétaires, des mobilhomes locatifs. Et les gens, c'est ce qu'ils aiment. Ils aiment la convivialité. Le dimanche, on fait un pot d'accueil, donc où on présente toutes les activités du camping. Le mercredi,
1: Vincent, faites-nous rêver. On veut la liste des activités. Là, Yael prend des notes. Qu'est-ce que vous nous annoncez pour cette semaine comme activité, Vincent ?
6: Alors, le dimanche, à 19h, on fait un petit pot d'accueil pour réunir les gens dans la convivialité avec une animation musicale faite par mon cousin où il chante et il fait de l'accordéon. Après, le mardi, on fait un petit concours de pétanque. Tout le monde, qu'on soit débutant, qu'on soit quelqu'un de pro, on vient. Le mercredi, au lieu d'offrir du vin blanc, on offre un punch qu'on fait la veille au soir.
1: Ouais.
6: Et au lieu que ça soit de l'accordéon, c'est de la guitare que fait mon cousin.
1: Ok.
7: Toujours le cousin.
6: Voilà.
7: C'est le orchestre.
1: C'est l'armoire. Voilà, c'est Rimika. Non mais c'est bon, vous nous avez convaincu là, Vincent. Là, Yael est déjà dans la voiture là.
3: C'est bon.
6: Moi, j'incite Yael à venir un mercredi soir pour voir ce que c'est une vraie convivialité dans un camping.
1: Mais oui.
3: Mais alors. Vous faites le mercredi soir.
6: De quoi?
3: Vous avez dit le mercredi soir.
6: C'est ça, pendant l'été.
1: Et alors, et Vincent, quand même, donnez-nous une idée là. Tiens, c'est un camping 2 étoiles, vous nous avez dit, dans le Morbihan. Ça coûte combien une semaine en mobilhome? Tiens, pour Yael, là, si elle veut venir la semaine du 15 août, là, pleine saison.
6: Ça dépend de la période. Si c'est en août, ça sera forcément un petit peu plus cher. Si c'est en juillet, ça sera forcément un petit peu moins cher, vous voyez.
1: Mais la fourchette de prix, ça serait combien sur une semaine?
6: On est à maximum en août à 900 euros la semaine.
1: Ce qui reste très abordable.
6: Parce que un mobilhome 3 chambres tout le confort à l'intérieur.
1: Oui, voilà, on peut venir en famille et même en famille nombreuse avec 3 chambres. Vincent, je vous souhaite bon courage pour votre première saison à la tête du camping. On a ça fait déjà rêver, non? On a envie de la soirée pétante, la soirée musicale et tout. On y est et on va terminer avec le témoignage de David qui nous appelle du Doubs, c'est ça? Bonjour David.
9: Oui, bonjour.
1: David,
9: bonjour.
1: Vous rentrez du camping, vous?
9: Exactement, oui.
1: Alors racontez-nous.
9: Dans un super camping dans le Haut Doubs.
1: Ok.
9: Donc une région qu'on ne connaît pas forcément.
1: Et
9: franchement, c'était super.
1: Mais c'était votre première fois en camping ou vous êtes un habitué?
9: Ah non, pas du tout. Non, c'était ma deuxième fois. Ah. Mais là, oui, on a trouvé un camping avec un bungalow, 5 personnes, à un prix super raisonnable et avec une piscine en plus. Donc tout était absolument parfait.
1: Le rapport qualité-prix parfait et la convivialité, c'était sympa comme camping. On se pose souvent la question très, très entre campeurs. Est-ce qu'ils étaient sympas?
9: Oui, il y a des barbecues communs. Donc, ce qui permet en fait, voilà, de faire connaissance, donc avec, donc c'est.
1: Je connais très bien ça. On discute avec les autres autour des merguez, chacun son tour, etc. On se distribue les tours de barbecue.
2: Tu la piques ou tu la piques pas?
1: Ah oui, mais c'est. Bah, on rigole, mais c'est comme ça. Je suis sûr, David, qu'on se fait des potes au camping.
9: Ah bah oui, bien sûr. Mais oui. C'est comme ça qu'on connaît des relations. Moi, j'ai connu, par exemple, une personne qui venait de Nantes. Qui est totalement à l'opposé d'où j'habite.
1: Ben oui, exactement. Et on fait de belles rencontres au camping. Je vous remercie, David. C'est dingue le nombre de témoignages. Je vois Myriam aussi. On n'aura pas le temps de prendre tout le monde. Je vois aussi le WhatsApp de l'émission. Victor, ça se bouscule les témoignages de campeurs. Hein.
8: Alors, énormément d'enthousiasme sur le WhatsApp. Et on a Nina qui nous dit « J'étais pas une grande fan du camping, mais depuis que j'ai des enfants, tout a changé. » Et voilà, avec trois enfants, c'est plus facile. Il y a des clubs pour les grands, beaucoup de choses pour les plus petits, plein de trucs à disposition. Forcément, ça facilite les vacances.
1: Eh oui, les enfants réclament le camping. Mais alors, quand on pose la question, tiens, sur nos réseaux, qu'est-ce que ça donne?
8: Ben, beaucoup d'enthousiasme sur le WhatsApp, mais pas tant que ça dans le sondage. C'est un non à 63% pour la question « Les vacances au camping sont-elles les meilleures ?»
1: Alors, il y a quand même 37%. Et ben vous savez quoi ? Laissez-nous entre campeurs.
4: C'est les disciples de Yaël et de Fred.
1: Ouais, même si j'ai senti Yaël vaciller au fil du débat.
3: Parce que ça a l'air quand même très sympathique.
4: Mais elle dit ça à chaque fois et à la fin, elle veut pas.
1: Bon, on finira par la convaincre. Il est 13h46. Dans un instant, sur RMC, la route du tour approche. Mais d'abord, c'est le meilleur. Le meilleur du répondeur de Pierre-Antoine Damcourt tout de suite sur RMC.
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0: 13h50 sur RMC, la suite d'Estelle Midi, c'est le meilleur du répondeur de Pierre-Antoine Damcourt.
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27: Oui, bonjour, c'est Monique Barbu, la ministre de l'écologie, oui c'est ça. Alors ça y est, arrêtez tout, j'ai trouvé la solution pour lutter contre la canicule. Le calendrier, on va inverser le nom des mois, comme ça, juillet, ça s'appellera janvier, parce que les Français, bah, ils aiment bien avoir un peu de chaleur en janvier, hein, et ils seront contents d'avoir un peu de fraîcheur en août, voilà. Oh là là, putain Monique, oh ça bosse.
4: Ah ben, c'est pas bête ça, oui, parfois il faut leur faire confiance à nos politiques, Estelle. Ils
30: sont moyen,
4: bon ok.
30: Allez, message d'un fidèle auditeur.
32: Oui, bonjour, c'est Bernard Arnault. Mon pauvre argent, on me vole. L'État français vient de m'imposer un redressement fiscal de 22,5 millions d'euros. Ah, mon pauvre argent, on me vole. Ah, attendez. Ah non, autant pour moi, je viens de consulter mon compte, il me reste 150 milliards. Au salaire.
4: C'est un peu juste, 150 milliards. Est-ce qu'il va finir le mois, Estelle?
30: Écoutez, je pense que ça devrait aller.
4: Ça, il peut nous appeler, on peut l'aider.
27: Oui, bonjour, Emmanuel Grégoire, maître nageur et maire de Paris. C'était pour répondre aux parents en colère après que deux élèves de maternelle se soient fait mordre dans leur cours de récréation par des rats. Alors, pardon, mais ils s'en sortent bien. Ils auraient pu tomber sur des animateurs en périscolaire. Ouais. Enfin, ils font chier. Toujours à fin de là, jamais content. Merde. Allez, je vais me baigner.
4: Ah, ouais, vraiment, entre les rats et les animateurs, moi, je pense qu'il faut que les enfants ne reviennent jamais de leurs vacances. Voilà, vacances pour tout le monde.
30: C'est possible.
4: Ça serait sympa.
30: Allez, message suivant.
32: Ouais, salut Estelle, c'est Philippe Croison. C'était pour vous annoncer qu'après Les Mignons, j'ai décidé moi aussi de lancer mon biopic en dessin animé. Donc les héros seront des petites créatures toutes mignonnes qui me ressemblent et ça s'appellera Les Moignons. Voilà, allez, tous au cinoche.
4: Mais ouais, mais attendez, je suis sûr que ça va cartonner. Ça va cartonner, les amis, Estelle.
30: Hein?
4: Non. Allez, vous êtes sensible.
30: Nouveau message.
32: Oui, bonjour, c'est Pierre-Philippe Pasqua, le fils de Charles Pasqua et surtout le président du fan club d'Estelle Denis. Alors voilà, avec les copains du club, on est devant le musée Grévin pour réclamer une statue à l'effigie d'Estelle. Denis au Grévin ! Denis au Grévin ! Et pour protester, on a pris la statue de Jacqueline en otage. Tant qu'on n'aura pas une statue d'Estelle Denis en cire, on ne rendra pas Jacqueline. Ouais ! Mais lâchez-moi ! Putain, les gars, on a pris le vrai. Je me disais aussi, il y avait beaucoup de cire sur le visage. Hein.
4: Oh, non. Mais pourquoi vous n'avez pas vos statues au musée Grévin, Estelle? C'est fou,
30: bah,
4: ça.
30: À votre avis, j'ai bien une idée.
4: Bah quoi?
30: Bah c'est les gens connus.
4: Eh ben non, vous êtes ultra connus. On va faire une pétition. Je vais lancer une pétition.
30: Oh, mais ça va
4: Estelle
30: pas,
4: Denis au musée Grévin en 2027.
30: Sur change.org.
4: Bah oui, ils font fondre Patrick Bruel et ils vous font avec. Voilà.
30: À mon avis, Patrick Bruel, ils ont enlevé la statue. Hein.
4: Ah ouais, à mon avis, oui.
30: Je suis pas sûr qu'il l'ait gardée.
4: Comme celle de Depardieu, on va vérifier.
32: Oui, bonjour Estelle, c'est Guy de Caen. Voilà, je vous écoute chaque jour. Vous êtes un peu mon îlot de fraîcheur. Vous êtes
30: sympa.
32: Ma climatisation, mon ventilateur, mon éventail, ma petite...
1: Qu'est-ce que tu fabriques, Stéphane, là? T'appelles encore la Denis? Oh putain, espèce de petite merde de connard de...
4: Oh là, oh là, bon.
32: Oh, bah non, je vous laisse, il y a mon chauffage qui est arrivé.
4: Vous rafraîchissez les gens, Estelle, c'est ça qui est beau.
30: Hein,
4: vous avez vu le principe des bips là, qui n'a pas bipé les mots.
30: Oui.
4: Ouais, non, mais c'est après, oui, on est comme ça.
30: C'est la fin de la saison.
4: C'est la fin de la saison.
30: Voilà, bon, allez, message suivant.
32: Oui, bonjour, brigadier Bovin, Saint-Etienne. Bon, ça y est, les députés ont voté la loi qui nous permet d'être intouchables à chaque fois qu'on fera usage de notre arme. Ouais! Et ça veut dire qu'à chaque fois qu'on va tirer, on sera automatiquement en état de légitime défense.
1: Ouais!
32: Et moi, je dis, ça s'arrose! Champagne! Ouais!
2: Bovin, qu'est-ce que vous foutez?
32: Eh ben, je débouche le champagne avec mon arme, chef! Le bouchon, il m'a mal regardé! C'est de la légitime défense!
1: Ouais!
4: Doucement, avec modération, le champagne et les tirs aussi, tant qu'on y est.
3: Oui, bonjour RMC, c'est Marine Le Pen, je suis en déplacement pour...
0: C'était le meilleur du répondeur. Ah oui, qui continue, de Pierre-Antoine Damcourt. Bah pour poursuivre, vous n'hésitez pas, les podcasts évidemment à tout moment sur l'appli RMC. C'est le moment de vous remercier les amis, de vous annoncer le retour d'Estelle, évidemment, lundi de midi à 15h. Mais tout de suite à 13h55, on prend la route du tour, l'intégral tour qui démarre dans un instant avec Christophe Cessieux. Bonjour Christophe.
5: Salut Charles.
0: Septième étape du tour aujourd'hui, direction Bordeaux, étape... pour les sprinteurs, c'est ça aujourd'hui. Hein.
5: Oui, oui, on appelle ça une étape en bois. C'est-à-dire qu'on va traverser la longue forêt des Landes. Il fait une chaleur terrible encore aujourd'hui. Plus de 37 degrés attendus tout à l'heure à l'arrivée. Et une étape effectivement réservée aux sprinteurs. Le maillot jaune est solidement installé sur les épaules de Pogacar. Et à l'arrivée, bah, ce sont les grosses cuisses du sprint qui vont se livrer bataille tout à l'heure. Donc une étape propice à la sieste. Mais nous, on va essayer de vous laisser éveiller durant 4 heures jusqu'à 18h.
0: Mais oui, bon, c'est sûr qu'on va vous écouter. On adore l'intégral tour, évidemment, tous les jours en direct sur RMC avec Christophe et toute la Dream Team d'RMC. C'est tout de suite, c'est en direct, juste après les infos. On vous remercie, Fred, Yael, Benjamin, Victor. Et on vous retrouve lundi, dès midi, en direct pour Estelle Midi avec Estelle sur RMC.
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1: RMC, il est 14h. Dans un instant, le début de l'intégrale Tour de France, la 7e étape de la grande boucle aujourd'hui. Mais tout d'abord, les infos qui vous sont présentées par Clément Gouiz. Bonjour Clément.
2: Bonjour Christophe, bonjour à tous. Ségolène Royal rêve de l'Élysée. L'ancienne candidate à la présidentielle 2007 annonce ce midi sur X sa candidature à la primaire du Parti Socialiste. Décision prise, selon elle, après avoir échangé avec des élus, citoyens et associations. Les militants PS ont désavoué leur premier secrétaire Olivier Faure et ont choisi de désigner leur candidat à la présidentielle par une primaire fermée en octobre. Une décision qui ouvre également la voie à une participation de Raphaël Glucksmann. Deux autres candidats se sont déclarés, le député de l'Eure, Philippe Brun, et le député de l'Essonne, Jérôme Gage. La canicule va s'installer au moins jusqu'au milieu de la semaine prochaine, annonce la directrice de Météo France, Virginie Schwartz. Elle va s'étendre sur l'est du pays. Conséquence de cette canicule, on note une hausse de 20% des passages aux urgences par rapport au début du mois de juin. Autre conséquence de cette canicule, plus de 25 000 hectares ont brûlé depuis le début de l'année. Il s'agit du double de ce qui avait été mesuré l'an dernier. Au total, plus de 8 000 départs de feu ont été enregistrés, estimation ce midi de la sécurité civile. Et justement, la situation, elle s'améliore dans les Pyrénées-Orientales. L'incendie qui a parcouru près de 5000 hectares devrait être maîtrisé selon le préfet en fin de journée. 300 pompiers sont encore mobilisés. Les 850 000 collégiens qui ont passé le brevet fixé sur leur sort, les dernières académies rendent public leurs résultats. C'est le cas cet après-midi des académies de Paris, Créteil, Versailles ou encore Bordeaux et Nice. Les courses RMC, le quintet se déroule sur l'hippodrome de Cabourg. 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
12: Bonjour à tous et bienvenue sur la route du Tour de France aujourd'hui après les Pyrénées, direction Bordeaux, direction la canicule qui ne lâche pas d'une semelle le Tour de France. Il fait plus de 30 degrés déjà à 14h et on attend des températures qui vont monter à 37-38, que ce soit sur la route ou dans le camion RMC. On a battu notre record, nous aussi, hier, 38 degrés pendant 4h, c'était bien. Et je pense qu'aujourd'hui à Bordeaux, on peut monter encore un peu plus haut. C'est comme ça, c'est la canicule, on s'arrose. Hein, bonjour Monsieur Leroux, comment ça va?
13: Bonjour Christophe.
12: Alors vous étiez
13: au bord. Je ne sais pas ce que vous racontez. Donc, moi j'avais 23 degrés, et c'était parfait, accueilli par ma petite sœur, mon beau-frère, toute la famille.
12: Ça va, la piscine s'est agrandie ces dernières années.
13: Alors il n'y a pas de piscine, hein, parce qu'on avait un peu un contrôle fiscal, donc on précise, il n'y a pas de piscine dans la famille. Non. Humilité complète, tu sais.
12: Bien sûr, pas de.
13: Mais par contre, je suis prêt comme un gardon, je peux te dire. Alors là, par rapport à vous, j'ai l'impression que vous avez eu des nuits difficiles.
12: Oui, des journées aussi. Des journées difficiles.
13: J'ai écouté toute l'après-midi le cirque de Gavarnie, là, je vous ai entendu.
12: Ah, ouais, c'était les clowns. On avait de sacrés clowns quand même. Hein. Ouais. On avait de sacrés clowns. Ils sont venus, ils sont là. Ils sont venus, ils sont tous là. Jérôme Pinault, Jérôme Coppel. Ça fait plaisir. Jérôme Pinault, affûté comme jamais. Torse nu dans le camion, voilà. C'est dommage que vous n'ayez pas l'image parce que là, quand même, on est sur un athlète de haut niveau quand même.
13: Un mètre cube.
14: Ah, c'est le tour, hein.
15: Ah, mais
14: c'est
15: quand t'es sec, t'es sec comme une lame.
12: Quand t'es sec, t'es sec à vie, quoi.
15: Ça va, mais... Christophe, bonjour à toutes et à tous. Ouais, ça va.
12: Ça va, en forme.
15: Ah, en pleine forme, en grande forme.
12: Bon, Jérôme Coppel également, mais lui, il est là, il était avec moi hier.
14: Oui, hein, toujours là, toujours présent. Bonjour, messieurs. Je voulais me mettre aussi à torse nu, mais je complexe un peu à côté de GG, donc je vais garder le t-shirt.
12: Mais t'as pas assez de biscotto pour concurrencer, Jérôme.
14: J'ai pas les mêmes pecs.
15: Faut travailler le pec et la cabine, mon petit gars.
14: Moi, c'est des pectoraux négatifs.
12: Moi, je travaille la cabine, moi.
15: La cabine avancée.
12: La cabine avancée, la cabine du camion.
15: C'est-à-dire qu'avant j'étais collé à la table, là je reprends un peu de recul.
12: Mais alors on est collé au siège d'un côté.
15: C'est toujours, hein. Toujours important de prendre du recul.
12: Tu as bien raison de le faire. Et puis Maria Azé qui a retrouvé sa moto, elle est trop contente aujourd'hui, pour cette étape en bois, parce que nous traversons la forêt des Landes, évidemment la plus grande forêt de France, et qu'il va y avoir de la sciure un peu partout. Bonjour Maria.
16: Salut Christophe, salut tout le monde. Oui, bah je suis contente, il y a déjà une échappée, donc je suis quand même contente, je vais voir des coureurs aujourd'hui, j'avais un peu peur. Mais ça va, pour l'instant au départ c'était un peu couvert, il n'y avait pas trop de soleil, j'ai cru comprendre qu'à l'arrivée vous étiez en plein cagnard. Donc j'ai pas trop hâte de vous retrouver.
13: Pas tout à fait, il y a un petit peu de nuages, une couverture nuageuse, ça sent presque un peu l'orage qui pourrait venir en fin d'après-midi, mais c'est très lourd l'ambiance du côté de la place des 15
12: Quinconces. Notre camion alors est bien bien installé en plein milieu de la place des Quinconces. L'année dernière, il nous a mis, il y a deux ans, on était sous un arbre, on était bien, mais là maintenant il faut mettre les partenaires avec une fan zone magnifique, mais il y a personne dans la fan zone, il fait trop chaud. C'est comme ça, c'est la canicule, il faut se protéger et on verra si la fan zone se remplit tout à l'heure à l'arrivée des coureurs. coureurs. Je vous le disais, c'est donc la 7e étape de cette grande boucle qui intervient au lendemain eh bien, de cette prise de pouvoir de Tadej Pogacar, qui a assommé le Tour de par sa classe, de par son talent, de par sa puissance, et qui est donc à nouveau en jaune avec une avance conséquente. Pierre-Yves, l'avance du maillot jaune au classement général?
13: Écoute, je vous ai bien entendu hier et j'ai vu que effectivement Tadej Pogacar avait gagné l'étape de peu, mais au classement général, ouais, il a 2 minutes 42 d'avance sur Jonas Vingegaard et 3 minutes 27 sur Isaac Del Toro, 3:30 sur Remco Evenepoel, 3:34 sur Juan Ayuso et 3:55 sur Paul Sexas, le premier français.
12: Ok, bon, on a compris que pour la bataille du maillot jaune, les choses se sont.
13: Ça ne jouera pas aujourd'hui.
12: Gâtées.
13: Peut-être
12: non, ça va pas
13: dans les jours à venir, mais.
12: C'est sûr, mais même les jours prochains, on se demande si ça pourra encore avoir. Ça pourra encore se jouer. Vous gardez un peu d'optimisme quand même, messieurs?
14: Peu d'optimisme pour la victoire au classement général, mais il y a une belle bataille pour la deuxième et la troisième place, par contre.
12: Exactement, avec notre Paul Sexas national qui est bien placé, qui encore une fois.
14: Et Lenny Martinez.
12: Et Lenny Martinez
14: également.
12: On parle
14: également beaucoup de Paul Sexas, mais Lenny est encore.
12: Ah ouais, mais parce que Lenny a un peu les fesses entre.
14: Deux chaises.
12: Entre deux chaises. Il hésite entre deux selles plutôt. Il hésite entre le classement du meilleur grimpeur et le classement général. On verra ce qu'il faut lui conseiller, ce que vous lui conseillerez tout à l'heure. Cette étape, c'est une étape traditionnelle. C'est la 82e fois que le Tour passe à Bordeaux. C'est l'étape la plus commune du Tour de France. C'est une. Après Paris, je crois que c'est la ville où qu'on a le plus souvent visité, Jérôme.
15: Oui, c'est la capitale des sprinteurs, surtout à Bordeaux. On a surtout des sprinteurs, des grands sprinteurs qui s'imposent. On avait eu une année, alors on était tout petits, nous, donc toi, tu étais déjà adulte.
12: Regarde, tu veux dire
15: Yelnaï Dam, qui avait fait la pige au sprinter et qui était sorti au kilomètre. À l'époque, on faisait le coup du kilomètre. Maintenant, il faudrait rouler à 70 à l'heure, c'est plus compliqué. Et puis moi, je me rappelle le Frédéric Moncassin, ici, vainqueur à Bordeaux, avec le maillot GAN, me semble-t-il, possible. Voilà, un des Français. Mais c'est la mecque du sprint, tous les grands sprinteurs. Du peloton veulent s'imposer à Paris sur les Champs-Élysées, la plus belle avenue du monde. Mais comme on leur a mis un talus maintenant, ils peuvent plus gagner. Donc on est revenu à Bordeaux. C'est vrai que un grand sprinteur veut s'imposer à Bordeaux. Quand tu es sprinteur sur le Tour et que tu t'es imposé à Bordeaux, tu fais partie du gotha des grands sprinteurs.
12: Très bien, nous verrons tout à l'heure quels sont les principaux favoris pour la victoire d'étape. Mais Marianne nous l'a dit tout à l'heure, il y a donc une échappée qui s'est constituée assez rapidement avec un garçon qu'on risque souvent de voir à l'avant. On va faire le premier top course avec toi, Pierre-Yves.
13: Effectivement, on l'a déjà vu dans une échappée solitaire il y a quelques jours. C'est Baptiste Westhoffer, à 138 km de l'arrivée. Eh bien, il a décidé de reprendre la poudre d'escampette, l'échappée à 1 minute 18 d'avance. Mais il n'est pas tout seul aujourd'hui. Il est accompagné du Tchèque Jakub Otruba, qui fait partie de l'équipe Cara Rural. Voilà, une équipe invitée qui a envie de se montrer également. Et Jakub Otruba, qui est un bon coureur de contre-la-montre. Quand il était plus jeune, il a eu quelques résultats. Et donc, il est parti dans cette grande aventure à nouveau sur les routes qui emmènent vers Bordeaux. 138 km à parcourir sous la chaleur, 1 minute 17 seulement d'avance. Tout à l'heure, on avait les Quick-Step qui étaient devant et ils ont eu une consigne de ne pas rouler trop fort pour ne pas revenir trop vite parce que sinon, on ne sait pas ce qui peut se passer. Voilà, donc levez un peu le pied, les gars, parce que sinon, ça va revenir trop vite sur l'échappée. Voilà la consigne du côté de la Quickstep et ce sont les Alpecin qui ont pris le relais en tête du peloton.
12: Très bien, messieurs, vous avez suivi le match de l'équipe de France hier soir?
13: Bien sûr,
12: tout le monde était là, Jérôme, on a fêté la victoire des Bleus quand même. Et la France, on sent que c'est en train de prendre, hein, petit à petit. Hier, nous étions à Pau dans un restaurant, tous les restaurants autour diffusaient le match et c'est vrai qu'il y avait une très belle ambiance et il n'y a pas eu trop de débordements, c'était magnifique à l'issue du match et on espère que ça va continuer. Ainsi, hein.
13: Il n'y a pas eu d'inquiétude. Hein.
14: Le résultat confirme que Pierre-Yves Leroux, en plus d'être une pipe en pronostic en vélo, est nul aussi en pronostic en foot. Voilà.
13: Souvent, je pronostique pour que ça soit l'inverse qui se passe.
12: Tu as été déçu par le Maroc, Pierre-Yves?
13: Oui. Oh bah oui.
12: Tu les voyais plus hauts qu'ils ne sont réellement, en fait.
13: Surtout, on n'a pas d'adversaire, quoi. Les autres sont nuls. C'est un peu comme sur le Tour. Il n'y a que Pogacar, les autres sont nuls. Franchement,
12: on va voir, parce que là, il y a quand même l'Espagne. Enfin, peut-être l'Espagne ou la Belgique.
13: Je préférerais la Belgique. Et je pense que contre la Belgique, on peut avoir du mal.
12: contre la Belgique. C'est toujours aussi bon pronostic. Tiens, on va accueillir Fabrice Hawkins et on va prendre la direction des États-Unis à Boston, où l'équipe de France s'est donc qualifiée pour le dernier carré de la compétition. C'était hier soir, cette victoire 2-0 face au Maroc. Il n'y a pas eu photo. Salut Fabrice.
11: Salut Christophe, salut Pierre-Yves, salut Jérôme.
12: Bon, il n'y a pas eu photo, je le disais. Une victoire nette et sans bavure pour l'équipe de France. Deux buts signés Mbappé et Dembélé. Les buteurs français sont là. Cette équipe continue de rouler sur ses adversaires, même si la première mi-temps a été un peu compliquée. Mais enfin, en termes de possession et en termes de classe pure, il n'y a vraiment pas eu photo hier soir, Fabrice.
11: Oui, paradoxalement, ils sont bien rentrés dans le match. Hein, sur les 5-10 premières minutes, ils se sont procurés des occasions, ils auraient pu marquer. Ensuite, ça a un petit peu ronronné. Ils avaient la possession, mais pas tant que ça finalement. Et surtout, cette équipe du Maroc arrivait à les gêner, en tout cas dans la construction du jeu. Mais on n'a pas senti réellement, tout au long de cette rencontre, qu'il pouvait se passer quelque chose. En tout cas, qu'il pouvait y avoir un résultat défavorable pour l'équipe de France. Ils ont quand même bien géré cette rencontre. Il y a Mbappé qui a raté un pénalty dans des circonstances un peu particulières, hein, puisqu'il y a eu 3 minutes entre le moment où on a accordé ce pénalty à l'équipe de France et le moment où il a pu tirer ce pénalty. Et c'est vrai qu'il y a Mbappé encore élément majeur de cette victoire, de cette qualification, avec un but, avec une passe décisive. On l'en parlait avec les joueurs, avec l'entraîneur, le sélectionneur aussi, Didier Deschamps, après cette rencontre. On a toujours l'impression que cette équipe de France va faire la différence parce qu'il y a une attaque exceptionnelle, parce qu'il y a des joueurs qui arrivent toujours à élever leur niveau de jeu, et on a hâte de voir ce que ça va donner en demi-finale.
12: Exactement, et on a hâte de connaître le nom de l'adversaire de l'équipe de France. Faudra attendre, c'est ce soir, hein, le match entre l'Espagne et la Belgique, je crois, hein, Fabrice.
11: Oui, 15h ici, ouais. Heure locale, 21h en France. Et effectivement, entre la Belgique ou l'Espagne, ça va forcément nous rappeler des souvenirs. 2018, la demi-finale face à la Belgique, remportée grâce à ce but de Samuel Umtiti. 2024 à l'Euro, la défaite cette fois face à l'Espagne de Lamine Yamal. Donc il y aura forcément une petite revanche à prendre si c'est face à l'Espagne, qui est grande favorite de ce quart de finale.
12: Il y a beaucoup d'équipes européennes quand même en quart, et peut-être encore plus en demi. Il n'y a qu'une équipe qui n'est pas du vieux continent, c'est l'Argentine. Le reste, ce sont que des équipes européennes. C'est dire quand même la mainmise du vieux continent sur le football mondial, Fabrice.
11: Totalement. On attendait en plus un petit peu plus d'équipes sud-américaines. Pourquoi pas les États-Unis à ce niveau de compétition en quart de finale, même si on savait que ça allait être compliqué, hein, mais c'est vrai qu'on attendait pourquoi pas une équipe africaine aussi, pourquoi pas en demi-finale. Ce ne sera pas le cas. Il y a une grosse domination des équipes européennes, c'est pas nouveau. L'Argentine est toujours là, même si elle a eu du mal à se qualifier au tour précédent. Là, c'est un peu plus abordable face à la Suisse, donc on peut les imaginer se qualifier sans trop de mal, en tout cas se qualifier pour le prochain tour. Et ce sera compliqué de les sortir dans tous les cas, hein, cette équipe d'Argentine qui va peut-être jouer en demi-finale contre l'Angleterre, qui va affronter la Norvège. Mais il y a une grosse domination qui se confirme du football européen. C'est pas nouveau, même si les observateurs dont je fais partie attendaient quand même peut-être une équipe sud-américaine un petit peu plus loin, en tout cas une autre équipe que l'Argentine un petit peu plus loin dans la compétition.
12: Ouais, bon, heureusement, c'est pas le Paraguay qu'on a vite fait disparaître de la compétition. Un mot sur l'état des troupes. On a eu une petite inquiétude concernant Kylian Mbappé, qui est sorti en cours de match et qu'on a vu avec un gros morceau de glace sur la cheville, sur le banc de touche. Est-ce qu'on a des nouvelles du capitaine de l'équipe de France? Après, il ne semblait pas vraiment boiter, hein, au moment où il est sorti.
11: Oui, vous avez vu les images, je pense, avec Kylian Mbappé qui avait même allé fêter la victoire au pied de la tribune où étaient massés les supporters français. Il sautait, il était très très heureux. Bon, il a quand même pris un sacré coup, hein, de la part de Issa Diop, qu'il a taclé, qu'il a pas raté sa cheville droite. C'est le même qui a souffert en 2020, en fait, depuis qu'il a pris ce tacle en finale de Coupe de France. C'est vrai que sa cheville est un petit peu fragile et il faut y faire attention. Il y a eu des soins après la rencontre. Et tout le monde est optimiste, il n'y a pas de doute, il va jouer cette demi-finale avec Kylian Mbappé, mais il faut faire quand même attention. Donc ça ne m'étonnerait pas que sur les prochaines journées, aujourd'hui ils sont off, mais demain par exemple ils soient un petit peu ménagés ou il est un suivi particulier, mais il va jouer et il voudra faire un très très grand match, parce que encore une fois c'est son tournoi à Kylian Mbappé, hein. Depuis qu'il joue cette compétition, 2018, 2022, 2026, il est toujours là au rendez-vous et ne manquerait pour rien au monde cette demi-finale.
12: Et on rappelle qu'il est de nouveau en tête du classement des buteurs, à égalité avec Léo Messi, avec 8 buts chacun. Messi qui tentera de prendre l'avantage demain, dimanche plus exactement, lors de son quart de finale face à la Suisse. On suivra ça évidemment sur RMC. Merci beaucoup Fabrice. Repos aujourd'hui du côté de Boston. Non, tu m'as dit peut-être un petit entraînement tout à l'heure quand même, hein, de l'équipe de France.
11: Ouais, ils vont être au repos aujourd'hui, hein. C'est journée off.
12: Repos complet.
11: Décrassage pour ceux qui n'ont pas joué. Ça c'est un petit peu comme d'habitude. Et il y a les familles qui sont là également, qui vont prendre du temps avec les joueurs. Didier Deschamps qui a d'ailleurs ouvert un petit peu plus, hein, par rapport à ce qu'il a l'habitude de faire sur les autres compétitions. Les familles qui sont présentes, souvent les lendemains de match, même entre deux matchs parfois, passe à l'hôtel. Il y a une volonté d'ouverture et pour l'instant, ça réussit bien au bleu.
12: Merci Fabrice, bonne journée à Boston et on te retrouve évidemment salut. Avec tous les envoyés spéciaux tout au long de l'après-midi pour nous donner des nouvelles de l'équipe de France, pour parler du match de ce soir entre l'Espagne et la Belgique et puis voir comment la presse internationale a réagi. Elle est vraiment béate d'admiration devant les prestations de l'équipe de France, pourvu que ça dure. 14h21 sur RMC, on revient ici sur la route du Tour dans quelques instants. 132 km à parcourir encore et donc un peu plus d'une minute d'avance, c'est pas énorme, hein, qui arrive pour les deux hommes de tête.
13: Non, on laisse vraiment pas beaucoup, on tire pas beaucoup là sur la ficelle pour le moment. Il y a qu'une minute 07 d'avance, 132 km encore à parcourir. Le peloton, qui même sans vouloir rouler trop vite, arrive facilement à suivre les deux hommes de tête, hein, Baptiste Westhoffer et Jakob Otrouba, qui de toute façon eux aussi veulent pas être à fond. Ils savent que c'est très très long, donc ça va être le jeu du chat et de la souris.
12: Très bien, allez, on revient dans une petite minute en direct de Bordeaux pour la 7e étape du Tour de France. À tout de suite.
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12: 14h25, vous êtes sur RMC. Si vous rêviez de la sieste, sachez qu'il reste encore 130 km à parcourir dans cette 7e étape du Tour de France et que le peloton est en train de remonter la forêt des Landes en direction de Bordeaux à vitesse modérée. Aujourd'hui, il fait très chaud à nouveau et ça n'est pas prêt de s'arrêter puisque ce week-end encore et sans doute jusqu'au milieu de la semaine prochaine, les températures seront caniculaires. Ça va finir par poser des problèmes et ça n'a pas l'air d'en poser trop aux coureurs. Non. Pour l'habitude, hein, évidemment. Ils se fabriquent leur propre vent.
13: Exactement.
12: Comme nous on est arrêtés. Hein.
13: On aperçoit Tadej Pogacar, notamment confortablement assis dans son siège, on pourrait dire sur sa chaise. C'était la spécialité de la ville d'Ajetmo, ville départ aujourd'hui jusqu'au début des années 80. Il y avait près de 3000 personnes qui étaient salariées dans les différentes entreprises pour fabriquer des chaises. Je suis sûr, tous assis sur une chaise fabriquée dans votre enfance du côté d'Ajetmo. Ça, c'est ça.
12: D'accord, ok. Jérôme ne savait pas comment se prononçait la ville, mais il a dû s'asseoir sur les sièges d'Ajetmo.
14: Certainement.
12: C'est bon à savoir.
13: La géographie, moi je vous ai écouté attentivement hier parce que j'étais un peu dans le camion phare.
14: T'es quand même vache parce que j'avais remarqué et je lui ai rien dit exprès.
13: Ouais. Parce que ça a très mal commencé d'un point de vue géographie, la prise d'antenne hier.
14: Il le sait même pas.
13: Ouais. Bah, c'est vrai. Ouais. Bah, on va retrouver l'extrait.
14: Ouais. Hein
13: bah, on va retrouver l'extrait puis on le diffusera tout à l'heure.
12: J'ai dit hier.
13: Bah, on va.
12: Oh bah, ça doit être dans la prod. Ça doit être dans la prod.
13: Ah peut-être c'est dans la prod.
12: Ah c'est sûr.
13: Ah ça me ferait
12: sûr parce que je te connais. T'as dû appeler Roxane en disant.
13: Non, je crois pas.
12: C'est sûr.
13: Qu'on va pouvoir faire une deuxième prod derrière.
12: Ok. Donc on va écouter précédemment dans le tour. Ça va être ma fête encore une fois. C'est-à-dire que même quand le SMS part en vacances, je pense être tranquille. Bah rien du tout.
13: J'ai peur que ça soit.
12: Mais non, le problème, c'est que c'est la même réalisatrice.
13: Des absences, c'est moche.
12: Non, je pourris celle-là. Allez, on est parti pour précédemment dans le tour. Cette étape hier en direction de Gavarnie, où le président de la République et sa garde présidentielle étaient présents, faut-il le rappeler. Allez, c'était hier dans l'étape, la 6e étape du Tour de France.
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12: Le Tour de France et sa route qui vont s'élever aujourd'hui puisque nous sommes dans l'étape reine des Pyrénées, cette étape qui s'était lancée tout à l'heure de Pau en direction du cirque de Gavarnie. Aujourd'hui, notre ami Pierre-Yves Leroux est les pieds en éventail devant la piscine.
14: Le Tour de France, c'est pas 21 étapes, c'est 21 classiques. Tous les sprinteurs qui se sont fait piéger hier vont frotter deux fois plus.
1: Nous, avec le petit Marco, on va aller voir s'il y a des supporters de Paul Sextas dans ce col. Parce que la Sextas Mania, messieurs, dames, ça va commencer aujourd'hui.
12: Ils sont dans l'ascension du col d'Aspin avec un homme en tête, l'Australien Ben O'Connor, qui a pris 45 secondes d'avance sur le reste du peloton.
1: Il y a un super visuel là, les gars.
2: Il y aura Emmanuel Macron jeudi sur l'étape du Tour de France, je peux vous le confirmer. Il sera présent sur l'étape jeudi. C'est pour ça.
3: C'est parti pour le sprint. On est à 120 mètres du sommet de ce col d'Aspin. Lenny Martinez qui semble avoir pris le dessus sur Valentin Paré-Pintreux. Lenny Martinez qui a pris les 10 points. 8 points probablement pour Valentin Paré-Pintreux, mais ça, c'est pas joué à grand chose. Oui, attaque d'Isaac Del Toro, suivi par Tadej Pogacar. Jonas Vingegaard, il est passé. Il a croqué Adam Yates. Isaac Del Toro, pour l'instant, ça suit. Du côté de Tadej Pogacar, évidemment, il suit son coéquipier. Jonas Vingegaard est bien dans la roue. Surtout, Paul Sextas semble en forme. En tout cas, Paul Sextas est dans la roue de Jonas Vingegaard. C'est difficile.
14: Parking pour Vingegaard. Il n'y a plus de personne. Ils sont plus que deux.
3: Non, ça y est, c'est terminé. Tadej Pogacar qui a lâché Isaac Del Toro. C'était trop dur pour le Mexicain. Tadej Pogacar, désormais, tout seul en tête.
1: Il n'y en a que pour Paul. Les gens crient sur Paul Sextas. Ils sont on fire dans cette montée.
12: Chute du maillot jaune. J'ai cru que c'était Pogacar, mais non, il n'est pas encore en jaune.
3: Chute de Thorstein Train. Oh, la journée catastrophique pour Thorstein Train. Il se lève, il lève les bras, il s'incline, il salue la foule. Tadej Pogacar qui franchit la ligne. Victoire de Tadej Pogacar sur cette 6e étape du Tour de France. La victoire d'étape, le maillot jaune. Une magnifique journée, évidemment, pour la team UAE Emirates. C'est peut-être un Tour de France déjà remporté avec plus de 2 minutes 30 d'avance sur Jonas Vingegaard, son dauphin en général.
4: Là, je pense que ça allait plutôt pas mal. J'ai géré ma montée.
5: Au ventre, c'était un peu compliqué. J'avais plus rien dans le final. Et puis, il y avait Bora avec Remco qui mettait des relais. Il nous asphyxiait tous. Je pense que si on allait rouler un peu moins fort, on aurait peut-être aidé. Mais c'était super dur jusqu'au moment.
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12: Ah, c'est Lenny Martinez que vous venez d'entendre, Lenny qui est arrivé exténué au sommet à Gavarnie, mais qui était au contact non pas
6: des deux extraterrestres, mais de la bande quand même emmenée par Evenepoel, Sexas et compagnie. Il était en très bonne compagnie. Hein.
14: Oui, oui, il était dans le groupe Paul Sexas. On va parler même d'un extraterrestre, oui. Parce que Vingegaard, finalement, oui. Il arrive qu'à 19 secondes, enfin qu'avec 19 secondes d'avance sur le groupe Sexas et Lenny Martinez. Donc il y avait vraiment Tadej Pogacar et le
6: Vingegaard est redescendu au niveau de terrien.
14: Bah, en tout cas, sur l'étape d'hier, oui. On verra, mais le tour est encore long.
13: Il a fait des efforts en trop, Vingegaard, finalement, quand on voit son avance hier.
14: Bah si, mais ça, tu peux pas vraiment le savoir. Qu'est-ce qu'il aurait dû faire? Se relever, attendre le groupe derrière? Alors oui, ça aurait peut-être pu être intelligent si on était sûr que tout le monde s'entende derrière, mais on a vu, on en reparlera plus tard, que même quand il y a deux mecs de la même équipe, ils arrivent pas à s'entendre, Remco Evenepoel et Lipovic, ça fume en interne chez eux. Donc est-ce qu'ils auraient réussi à gagner du temps sur Tadej Pogacar? Je suis pas sûr. Et Jonas Vingegaard, bah, au moins, il a toujours un peu d'avance sur le groupe Sexas Evenepoel.
7: On peut aussi signaler hier, alors certes il y avait un extraterrestre, je suis d'accord avec vous, et il est hors sol, et voilà, on va pas en dire plus pour le moment, mais en tout cas il est intouchable. En revanche, on peut dire une chose, c'est que Visma Liseberg, du kilomètre zéro à l'arrivée, ils ont fait n'importe quoi. Parce que Campenaert devant avec Pedersen pendant 40 km avec peu de secondes d'avance. D'accord. Ensuite, on a fait attaquer aussi Jorgensen qui est quand même logiquement un leader. Ou un garçon capable de passer, si ce n'est le Tourmalet, d'être au sommet avec les Sepp Kuss, les Lenny Martinez, les Paul Sexas. Et derrière, Vingegaard a laissé énormément de jus dans la descente et dans cette vallée de Gavarnie, alors que dans le groupe à l'arrière, s'il descend finalement plus tranquillement, il rentre plus vite derrière. Et il y a Sepp Kuss qui, lui, n'a pas mis un relais dans ce groupe, qui était là pour l'aider. Pour moi, cette équipe qui est pourtant normalement fine tactiquement... Ils n'ont pas fait de la grosse tactique hier.
14: Je ne sais pas, je pense que justement, ils avaient une tactique. C'était d'essayer de mettre un ou deux coureurs dans la grosse échappée pour Vingegaard, soit quand, après le Tourmalet, justement, dans cette fond de vallée, avant d'aller chercher la dernière montée, tu étais sur la moto, tu nous l'as dit, qui n'était pas très très raide, pour que Jonas Vingegaard puisse retomber sur des coéquipiers, soit limiter la casse, ou s'il avait réussi à lâcher Tadej Pogacar, augmenter son avance. Malheureusement, il n'y a pas eu d'échappée hier, il y a juste eu, tu l'as dit, Campenaert et Pedersen, eux qui espéraient avoir du renfort de l'arrière, c'est jamais arrivé, il n'y a pas eu d'échappée du tout, le plan tombait à l'eau finalement.
7: Mais c'était bien vu, Gégé, je suis d'accord avec toi, c'était bien vu. Ce qui était moins bien vu, c'est d'insister autant, tu vois. C'était à un moment donné, ça s'est vu que derrière c'était UAE qui contrôlait. Et même quand Jorgensen tente dans le quatrième catégorie de ressortir, quand il est tout seul, il faut qu'il arrête.
6: Est-ce que tu peux encore avoir une tactique quand tu as un tel coureur qui domine de la sorte? Est-ce que toutes les tactiques étaient vouées à l'échec de toute manière?
7: Je parle
6: tellement au-dessus du lot.
7: Je parle surtout pour contenir et garder un peu d'énergie du côté de Vingegaard, parce que. Vingegaard, on l'oublie pas, il a montré hier qu'il était plutôt en forme, mais il va attaquer sa cinquième semaine de course en deux mois la semaine prochaine et une autre semaine encore. Il sort du Giro. L'énergie pour lui, elle est importante. En troisième semaine, ça doit être un très grand coureur et a bien encaissé son Giro.
6: Qu'est-ce qu'il aurait fallu faire, à ton avis?
7: Il n'y a rien à faire.
6: Est-ce que mettre un mec à l'avant qui aurait servi de relais et qui aurait permis
14: de faire, mais ça n'a pas marché. Hier, il n'y avait rien à faire. Il n'y avait pas de bonne stratégie. De toute façon, même s'ils avaient mis un mec à l'avant, est-ce qu'il aurait basculé le Tourmalet avant le groupe Tadej Pogacar? C'est même pas sûr. Donc, il aurait peut-être même pas pu servir de relais. Il n'y avait rien à faire hier. Après, pour l'histoire du Giro, j'attends de voir, parce que je suis certain que Jonas Vingegaard, son Giro n'a pas été plus dur que s'il avait fait un gros stage en altitude ou un stage pour préparer le Tour. Et il le dit lui-même, il est en troisième semaine d'un grand Tour meilleur, il a voulu changer sa préparation parce que les autres années, ça marchait pas comme il voulait face à Pogacar. Je sais pas si vraiment il va coincer ou...
7: Il a perdu beaucoup de temps dans la descente déjà. Hein. Il a été très mauvais dans la descente. Et après, dans la montée. Il y a un déficit de puissance terrible par rapport à Vingegaard, ça c'est sûr, on le savait un peu, mais il a été limité dans cette montée puissante. En revanche, je pense on a vu du très bon Vingegaard dans la montée du Tourmalet. Hein.
14: J'en ai parlé hier, mais je pense qu'il y a après je suis pas ingénieur et j'ai pas tout leur logiciel, etc. Mais moi je pense qu'il y a un problème de matériel aussi chez Visma Liseberg. Et Tom Dumoulin en a parlé dans une interview avec leur monoplateau là que Jonas Vingegaard a utilisé hier. Bah dans la descente, quand t'as qu'un plateau, une fois que t'as tout à droite, t'as tout à droite. Alors, la descente du Tourmalet, tu descends à plus de 100 km/h, tu pédales pas non plus toute la descente, mais il y a la fin de la vallée où il faut pédaler, bah au bout d'un moment t'es limité par ton braquet. Et même chose dans la montée.
7: Dans la montée, ils sont obligés de mettre tout à gauche. Hein.
14: Et voilà. Et
7: la ligne de chaîne de Piganzoli, moi, quand j'ai doublé, elle est tout dans les rayons.
14: Je te parle même pas de la ligne de chaîne, mais quand t'es sur l'avant-dernier pignon et que tu mets le dernier, t'as combien de dents d'écart?
7: Ah oui,
14: on passait de 32 à 36. Donc t'es jamais sur la bonne vitesse en fait. Un coup tu tournes pas assez les jambes, tu dis j'en mets une plus facile, tu tournes trop les jambes. En fait, je comprends pas dans les étapes difficiles. Alors ils ont dû faire leurs. Je vais rien apprendre à Visma Lease a Bike. Ils ont dû faire leur choix. C'est Jonas Vingegaard qui a décidé de mettre le monoplateau. Alors on parle, c'est plus aéro. On gagne un petit peu de poids. Il faudrait se renseigner. Mais entre un monoplateau et un double plateau, je suis pas sûr qu'il y ait 100 ou 150 grammes d'écart.
6: Ils ont moins de choix.
14: Mais bien sûr.
6: Si
14: t'as une cassette qui a 12 pignons, t'as un plateau, t'as 12 vitesses. Si t'as deux plateaux, t'en as 24. Donc t'as deux fois plus de choix de vitesse. Et surtout, tu peux étager ta cassette différemment. Tu mets le gros plateau, petit plateau, t'as moins de sauts, etc. Alors ça, ils ont tout ce qu'il faut pour savoir lequel est le plus efficace entre le monoplateau et le double plateau. Mais autant sur les étapes de plaine ou vallonnée, je vois pas
7: le gain. On parle de marginal gain souvent depuis l'Air Sky. Le gain en poids, ouais. Par rapport à la perte, à par, oui non mais c'est pour ça, et par rapport à la perte en biomécanique, en mécanique pure, c'est zéro. Ils sont même en négatif, à mon avis.
14: Bien sûr, tu manges une tartine de moins le matin ou tu vides un peu ton bidon, les 100 grammes que tu as perdu en mettant un double plateau sont déjà envolés.
7: Et pour le coup, même ses équipiers, parce que le petit Piganzoli, hier, je l'ai vu, alors lui non plus n'a pas été à la hauteur. Hein. Hier, il a pété assez tôt, trop tôt, comme les équipiers de Paul Sexas, sûrement, on y reviendra. Mais il était tout à gauche, avec une ligne de chaîne qui était vraiment déplorable. Et surtout, il n'avait plus d'autre choix que d'être là. Et quand il en baisse une pour relancer, bah, il ne doit pas baisser une dent, mais trois ou quatre dents d'un coup avec leur équipementier est un équipementier américain. L'étalement, l'étagement de la cassette, elle est trois voire quatre dents. Et ben effectivement, comme le dit Jérôme, c'est un vrai problème, et notamment dans les parties très roulantes, parce que tu es limité. Et une fois que tu as tout à droite avec un départ 10, je crois, maintenant, ce monoplateau, ça ne peut pas être un 55, hein, il n'en a qu'un. Donc il faut ça pour une descente. Il faut un 54, 55, voire 56 pour avoir encore plus de puissance et pouvoir pédaler dans les descentes, même à 100 km/h ou 80. Là, ce n'était pas possible.
13: Et peut-être que Visma Lease a Bike n'a pas les moyens d'avoir deux plateaux. Hein. C'est coûte cher. Hein.
7: Ils ont deux bus. Il ferait mieux d'avoir deux plateaux que deux bus.
14: Ils n'en ont plus qu'un, parce qu'il y en a un, la clim à la chute.
13: Non, on a vu les deux ce matin.
14: Ah, les deux, ouais, ça y est.
13: Ah, peut-être qu'il y en a un qui roule à
14: Non, mais ça, c'est vrai que ces histoires de matériel.
7: Alors, c'est pas la première fois, on les voit souvent avec monoplateau.
14: Ouais, mais c'est pas les seuls. Hein. Decathlon, tu parles de Decathlon, CMA, CGM aussi mettent des monoplateaux, mais pas notamment sur les étapes de montagne. Alors, après, c'est des choix. Hein. Je peux pas dire que ça soit ça qui est vraiment coûté autant de temps à Jonas Vingegaard, mais je suis sûr que ça a contribué.
7: Ah, il en a perdu beaucoup dans la dernière partie, et effectivement, c'était la partie roulante.
6: Oui, on verra tout à l'heure s'il y a encore un espoir pour Jonas Vingegaard. Il est 14h37 sur RMC. On va quand même faire un point sur la course, même si c'est une étape en bois, en pin plus exactement. Nous traversons la forêt des Landes en direction de Bordeaux. Il reste encore pas mal de bornes. Hein. On n'est pas arrivé, notamment pour ces deux garçons qui sont échappés tout à l'heure. Dès le départ, on va faire un nouveau top course avec Pierre-Yves.
13: Oui, encore 120 km à parcourir pour ces deux garçons. Baptiste Westhofer de l'équipe Lotto qui a été à nouveau le premier à allumer la mèche. Il avait eu le titre de combatif du jour il y a 48 heures maintenant. Il est accompagné cette fois de Yacoub Otrouba de l'équipe Cara Rural. Les deux hommes n'ont qu'une grosse minute d'avance. Pour l'instant, ça ne creuse pas beaucoup. Le peloton les tient bien à distance pour ne pas avoir à trop rouler tout à l'heure quand nous serons à l'approche de Bordeaux. Une 15 exactement à 120 km de l'arrivée.
6: Parfait. 14h38, nous prenons la direction de Wimbledon maintenant, si vous le voulez bien, parce que nous avons un franco-anglais, enfin je sais pas, c'est moins un anglo-français qui est sur le cours aujourd'hui. Arthur Ferry. The King Arthur. Arthur Ferry. Si on le prononce à la française, né à Sèvres, comme Eric Salio, ou presque,
13: non,
6: et qui.
13: Non, comme mes enfants.
6: Comme les enfants. Ah, pardon.
13: Comme je suis né dans l'ordre.
6: Toi, t'es né en.
13: dans le 6-1.
6: Beau département, magnifique département que celui de l'Orne.
13: Mon cher, vous savez, le tennis, c'est beaucoup plus ça. Je vous écoutais là, ils ont une raquette et des balles. Hein, il n'y a pas d'histoire de grand plateau, de petit plateau, de dents, de mâchoire. Oh là là là là là là. Mais c'est vrai qu'il y a des nuances dans les cordages, vous avez raison.
6: Ah oui.
13: Bien sûr. SRF, il peut appeler son cordeur pour dire non, là je veux 21,3 kg de tension. Ça se joue sur des détails, vous avez raison. Vous avez raison.
6: Ouais,
13: bon, elle est partie, ma demi-finale. Elle est partie.
6: Les balles sont jaunes. Elle est partie.
13: Et les balles sont jaunes.
6: Tout va bien.
13: Elles étaient blanches avant.
6: Ah, c'est vrai. Ah oui, à Wimbledon, on a dérogé à la règle du blanc. On a mis des balles jaunes aussi.
13: Oui, c'est vrai, c'est vrai. C'est parti. Est-ce qu'il peut faire une Goran Ivanisevic? Parce que les Anglais se disent qu'il est wildcard, hein. Arthur Ferry, il a été invité. Et le dernier invité ici à Wimbledon, il avait gagné le tournoi. C'était Goran Ivanisevic en 2001. Il était 125e mondial. Arthur Ferry, donc le défi immense. Il s'attaque à Sacha Zverev, le champion de Roland-Garros. Ça vient de débuter. Ça va pas être simple parce que Zverev, c'est devenu une référence. Et puis, il est libéré après son titre à Porte d'Auteuil. Enfin, c'est le sentiment qui se dégage. Donc, et puis, c'est un mec qui est très dur à breaker. Il est très puissant, il est très grand. Mais je suis curieux de voir ce que ça va donner. Donc, c'est parti entre Ferry et Zverev.
2: Et Ferry, il est capable de mettre 30 ou 35 aces dans le match ou pas? C'est quoi son niveau de service?
13: Non, 30 ou non, c'est un mec qui sait tout faire. Que, bah, c'est un petit gabarit, il fait 1m75. Ouais. Il est très adroit, très intelligent, gros QI tennis. Et puis, tu sais, il peut couper le rythme avec des slices de revers. Et ça, je pense que Zverev, il va pas aimer parce qu'il aime pas baisser ses jambes. Sacha, lui, il est à 1m98. Hein. Sur le gazon, faut les faire, les efforts. Hein. Donc, c'est pour ça que c'est une superbe opposition de style. Et puis, tout à l'heure, on aura la deuxième demi. Alors là, voilà, c'est le blockbuster, hein, je vous la présente pas. Sinner Djokovic.
6: Sinner Djokovic, ça sera énorme. Donc, ce sera dans la continuité de ce premier match.
13: Oui, on va laisser aux gens le temps d'aller aux toilettes et de prendre un petit tee.
6: Mais il n'y a pas de. Il n'y a pas de.
13: Il n'y a pas de note before, je veux
6: dire.
13: Ah non. Oh non, non, surtout pas. Non.
6: Pas en demi-finale.
13: Christophe.
6: Malheureux. Qu'est-ce que vous dites là?
2: Juste, Eric, oui, comme tu parlais de géographie, de l'Orne et tout ça, je te propose d'écouter un petit extrait de Christophe hier en début d'émission pour que tu te rendes bien compte que la géographie, c'est quelque chose d'important chez lui.
13: Oh, je suis impatient.
2: Allez, on revient 24 heures en arrière.
6: Au Russe, où des températures une nouvelle fois caniculaires aujourd'hui sur les routes de Loire-Atlantique. Alors. Loire-Atlantique. Des Pyrénées
13: Atlantiques. Je manquais
6: tellement. Toi, t'es au bord de la piscine. Je te signale qu'on a quand même atteint 38 degrés dans le camion. Au bout d'un moment, ça tape sur la tête.
13: Là, c'était juste les 5 premières secondes de l'émission.
6: Pas là, donc je me suis tapé l'after tour en plus. Tu vois, donc voilà. Hein, pendant que monsieur avait les pieds en éventail.
13: Je rigole.
6: Les Pyrénées Atlantiques. Oh, c'est l'Atlantique, quoi. Hein, c'est un peu plus.
8: Un peu moins de montagne dans Loire Atlantique.
6: Ah oui, ça c'est sûr.
13: Tu sais que la Suisse.
2: C'est numéro combien Loire Atlantique, Christophe? C'est numéro combien Loire Atlantique?
6: Pardon ?
2: Le numéro combien,
13: c'est numéro combien 44.
2: 44.
6: Ah, oh. 64 pour les Pyrénées Atlantiques. Vous en voulez un autre ?
13: Voilà, il a compris.
2: Oui, un autre. Vas-y. Allez.
6: Dis.
2: Oléron.
13: La Saône-et-Loire.
6: 17.
13: Saône-et-Loire.
6: Oléron, c'est 17.
13: La Saône-et-Loire.
6: Ah, la Saône-et-Loire, ça, c'est pas facile.
13: Dur,
6: ah, la Saône-et-Loire. Oh là là, je sais pas. Ça peut être quoi, ça, la Saône-et-Loire ? Attends, le Rhône, c'est 69. La Haute-Savoie, c'est 74. Savoie, donc c'est juste avant 71, 70, non ? C'est pas ça.
13: Ah, j'en sais rien, hein.
6: Ah bah non, ça. Bon, on va chercher. Je vais demander à ChatGPT, je suis sûr qu'il va me trouver la réponse. Très bien, merci Eric, on te retrouve tout au long de l'après-midi avec ces magnifiques demi-finales. Arthur Ferry face à Sacha Zverev. On dirait son fils quand il se balade avec lui sur le court, quand ils sont entrés tout à l'heure. Il fait deux têtes ou trois têtes de moins que Zverev. Et on rappelle qu'il est donc français, fils du président
2: Loïc Ferry
6: de Lorient.
8: Oui. 71, hein, Christophe.
6: Ah, t'as vu ? Hey, j'étais là.
8: 72, Saône-et-Loire.
6: Ouais, c'est ça. Il faudrait se référer au numéro que tu connais.
2: Autour, ouais.
6: C'est ça.
2: Juste la petite image à l'instant, Baptiste Westhofer qui fait signe au cadreur qui est sur la moto de s'écarter parce que la moto doit rapporter encore de la chaleur en
6: chaleur. Route. Ouais. Ça va pas bien vite, hein.
2: J'ai pas fait les calculs, 116 km encore à parcourir, 1 minute 12 d'avance pour les échappés.
6: À part faire des blagues.
8: Bah là, pour l'instant,
2: Jérôme, on est quoi ? On est dans le rythme de 42 km/h.
9: 42 de moyenne, exactement. Pour l'instant, ça va s'accélérer, bien sûr, à la fin, mais voilà,
14: Voilà, horaire basse, ouais.
12: Allez, on revient dans quelques instants. Il est 14h44, vous êtes sur RMC. On va accueillir notre ami Philippe Rabault qui vient nous voir tous les ans ici dans notre camion, qui a pris sa retraite. Qui
14: le maintenant... marronnier aussi, c'est comme ça que
12: pardon
14: tu... ouais. Le marronnier. Non, le marronnier.
13: Ouais. Et il n'est pas de la famille d'Arthur.
12: Arthur Rambo. Arthur Rambo, non, c'est pas le même. Voilà, qui a été l'agent de Jérôme Coppel. Bon,
13: de la moitié du peloton, quasiment.
12: Pas facile à vendre quand même, Jérôme Coppel.
13: Jérôme Pinot aussi. Hein.
12: Quoi. Et Jérôme Pinot.
14: Non, pas agent, manager général.
12: Manager,
13: parce qu'il avait beaucoup de.
12: Les équipes vendéennes.
13: Oui, c'est vrai, il avait tellement de gens autour de lui, Jérôme Pinot, il y avait manager, directeur sportif, agent.
8: Comme à peu près tous les corps du
12: plan, oui, c'est
13: quand même
12: une tradition.
13: Que tu avais beaucoup de gens autour de toi. Quoi.
12: Allez, on revient dans quelques chauffeur. Instants.
14: Et que journaliste aussi.
12: Ouais. Et Fred Adam qui
14: t'a invité. Et Pierre Bleroux aussi. Sur ouais, Pierre Bleroux,
13: ouais, voilà. Qu'est-ce qu'on a appris avec Jérôme Pinot?
12: Oh là là. 14h45, vous êtes bavard cet après-midi. On revient dans quelques instants. On fait une petite pause, on récupère une musette et deux, trois bidons. Et on est là dans quelques instants sur RMC.
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2: L'Intégral Tour de France, c'est la 7e étape de la Grande Boucle aujourd'hui. Le peloton traverse les Landes et s'approche de la Gironde où sera jugée l'arrivée tout à l'heure de cette 7e étape à Bordeaux, la traditionnelle étape des sprinteurs. Ils n'ont pas beaucoup d'étapes à se mettre sous la dent durant ce Tour de France. La première étape de sprint a été remportée, vous vous en souvenez, c'était il y a 48 heures, par Olaf Coy. Va-t-il reproduire ce schéma tout à l'heure? Je pense que des Merlier, Philipsen et autres Guirmay ne l'entendent pas de la même oreille, eux qui ont été gênés quand même avant-hier dans
3: le sprint. C'est ça qui va être intéressant, Christophe, aussi, parce que ça a été un sprint un peu chaotique quand même. Donc ce qu'on aimerait, c'est que pour cet exercice tout le monde soit à la même hauteur, c'est-à-dire qu'il n'y ait pas de chute dans le final. On a pu faire les derniers kilomètres et voir donc le long de la Garonne, ces 4 derniers kilomètres, il y a un virage, ils prennent le pont Simone Veil, puis ensuite ça tourne à droite et c'est pendant 4 km tout droit, on sera dans la zone sprint. Et là, logiquement, il y a quelques petits dangers à surveiller quand même, Jérôme. Oui. Des petits rétrécissements par moment, mais si tout se passe bien, on pourra avoir un sprint royal. On aimerait que tout le monde soit vraiment présent là pour batailler avec 100% de ses forces, quoi.
4: Oui, on aimerait avoir, on va dire, tous les sprinteurs aux 500 mètres, prêts à s'expliquer. Ouais. Mais le final a beau être rectiligne avec les installations urbaines, on a été obligé de mettre en place un parcours qui n'est pas finalement pas si rectiligne que cela. Et on se rappelle du dernier sprint ici à Bordeaux, ça avait été très houleux, sprint remporté par Jasper Philipsen. On avait cru même un moment qu'il y aurait, pourquoi pas, un déclassement de Jasper Philipsen, Jasper Disaster, mais il a fini par l'emporter. Mais ce qui est dangereux, c'est le rétrécissement de la chaussée au kilomètre qui est vraiment pas très large du tout.
2: Ouais, donc on verra tout à l'heure ce que donne ce sprint, mais il se passe des choses à l'avant du peloton. D'un seul coup, là, tout le monde était en train de pique-niquer et là ça accélère. Qu'est-ce qui se passe?
3: L'équipe UnoX qui place une attaque, peut-être que finalement ils se sont dit on tente quelque chose. Il n'y a plus que 40 secondes maintenant avec les deux hommes de tête, on est à 111 km de l'arrivée et l'équipe UnoX qui est décidée à accélérer. Alors messieurs, je ne sais pas si vous avez une explication, ils ont perdu le maillot jaune, on le sait, avec Trenn qui a eu sa chute hier. Dans leur équipe, il y a éventuellement un garçon qui peut sprinter quand même, c'est Søren Waringshold.
4: Ouais, Søren Waringshold qui va porter les espoirs de cette équipe maintenant parce qu'ils ont fait un super début de tour avec le maillot jaune dans l'équipe. Mais leur leader, Johannessen, a perdu gros aussi hier. Il a pris 8 minutes sur l'étape, donc ils ont quasiment tout perdu. Maintenant, il reste effectivement ses échappées et ses sprints. Il y a Abrahamsen qui est quand même un coureur qu'on reverra certainement. Pas demain, mais peut-être dans deux jours. Mais là, l'action, elle part d'un grand sourire.
3: Ils sont plus qu'à 20 secondes. Ils sont en train de revenir. Toutes les voitures passent. Peut-être qu'elle peut nous expliquer, Maria, d'ailleurs.
4: Ça ne va pas faire plaisir aux équipes de sprinteurs, ça, parce qu'ils ont l'habitude d'avoir la main sur ces équipes-là, ces étapes-là, pardon, pour mener le train, pour gérer l'échappée. Là, ça les agace parce que ça ramène tout le monde.
2: Il faut bosser.
4: C'est pour exciter.
2: Ça ralentit à nouveau. Tiens, on va aller voir la moto, on va aller voir Maria pour savoir ce qui se passe. Je ne sais pas où elle se situe, Maria, peut-être à l'avant, devant les échappées, parce qu'il n'y a pas assez d'écart entre les deux échappées et l'avant-garde du peloton, Maria.
5: Non, on vient juste de repasser justement devant les deux coureurs de tête, dont évidemment le français Baptiste Weisstrofer qui discutait à sa radio avec son directeur sportif qui est juste derrière lui. On vient juste de repasser devant, en effet, le peloton qui n'a pas vraiment laissé partir cet échappé. C'était un peu le risque. On s'en doutait un peu, il s'en doutait un peu, Baptiste Weisstrofer. Ce matin d'ailleurs, il doit sûrement regretter qu'il ne soit que deux dans cet échappé parce que ce matin, il espérait vraiment être mieux accompagné, pourquoi pas 4-5 coureurs, mais on est allé un peu sonder les équipes susceptibles de pouvoir prendre cette échappée ce matin, et globalement non, les tactiques entre guillemets ont changé. C'est soit on est cuit à cause de l'étape d'hier du Tourmalet avec un rythme d'enfer, soit on préfère tout tenter pour son sprinter, même si c'est pas parmi les meilleurs sprinteurs du peloton. On préfère se réserver et rester au calme dans le peloton parce que le Tour de France dure 3 semaines, parce que c'est long Et donc voilà, on n'a que deux coureurs qui ont pris l'échappée ce matin. Ça va sûrement être un peu fâché Baptiste Weisshofer.
2: Voilà, mais ça s'est à nouveau calmé. Je sais pas ce qui s'est passé. Peut-être qu'une guêpe a piqué un coureur. C'est peut-être la raison pour laquelle ça s'est excité d'un coup. Et du coup, ça s'est à nouveau calmé. Et l'écart est à nouveau en train de grandir.
3: Avant, on parlait des frelons de l'équipe Jumbo. Là, il y a une guêpe. Peut-être une guêpe. Ils sont un peu moins frelons en ce moment. La mouche de Tsetse. Ça s'est recalmé. Ils ont repris 50 secondes d'avance, les deux hommes.
2: Ça accélère.
3: Et les Uno X, là, avec Mats Pedersen.
4: Ils veulent faire rentrer Abrahamsen devant. C'est le but là. Pedersen le lance et c'est Pedersen qui lance son compatriote Abrahamsen. Mais non, même pas. Ouais, Danois.
3: Mais
4: ils veulent faire rentrer un coureur devant. Abrahamsen essaye depuis tout à l'heure de re-rentrer dans l'échappée et ça met tout le monde en ligne.
3: Très étonnant. Hein. Campenard se présente.
4: Bizarre, voilà, il est en train de sortir Abrahamsen.
6: Ça va peut-être en motiver quelques-uns et finalement on aura peut-être 5-6 coureurs à l'avant, on verra. Voilà, ça peut peut-être permettre de relancer un peu la course. En tout cas, ça va les réveiller aussi, les coureurs, parce que depuis un moment ils étaient vraiment sur un train de sénateurs. Ce que je comprends pas, c'est que si Abrahamsen voulait rentrer devant, je pense qu'il avait juste à aller dire à Soudal,
2: il n'a pas besoin de Pedersen pour
6: moi je vais aller devant.
4: Alors est-ce que la réputation d'Abrahamsen d'être quand même un coureur costaud qui résiste longtemps et fort,
2: on ne veut pas le laisser partir.
4: On n'a peut-être pas envie de le laisser partir. Puis surtout, alors je pense pas qu'une OX va rouler pour le sprint final, mais c'est aussi une équipe en moins avec un sprinter. Donc c'est étrange. En tout cas, Abrahamsen, comme tu le dis Jérôme tout à l'heure, quand les deux sont partis, si tu as envie d'être devant dans une étape comme celle-ci, tu te mets en première ligne, a priori tu peux y aller. Donc peut-être qu'ils ont pointé à Abrahamsen en disant pas d'Abrahamsen devant, ça va nous laisser plus de calme et on aura besoin de moins de cartouches et d'énergie pour aller chercher l'échappée.
2: Et on ne veut pas laisser sortir Abrahamsen. De nouveau, il a réintégré le gros du peloton qui se calme à nouveau et l'écart qui est grandi, 55 secondes entre les deux hommes de tête. On rappelle la composition de ce groupe d'échappés, Pierre-Yves, avec un Français. On a déjà vu à l'attaque depuis le début de ce Tour de France. On parlera de lui tout à l'heure.
3: C'est une composition qui est facile à réaliser puisqu'ils ne sont que deux. Le coureur de l'équipe Lotto, Baptiste Weisshofer, accompagné du coureur de l'équipe Cararural, l'équipe espagnole invitée, qui s'appelle Jakub Otruba. Il possède 58 secondes d'avance à 107 km de l'arrivée et surtout à 52 km du sprint intermédiaire. Si vous pensiez que les accélérations...
2: On aurait pu croire que c'était ça. Si regardez où était le sprint intermédiaire dans ce coup, mais non, il n'est pas là.
3: C'est en plus de 50 km, donc... va falloir patienter encore un peu.
2: Bon, on va patienter, on va continuer de discuter ici dans notre camion. On va repartir faire un tour à Wimbledon puisque la première demi-finale a débuté entre Arthur Ferri et Sacha Zverev. Et Zverev a déjà fait le break, Eric.
7: Oui, mauvaise entame d'Arthur Ferri puisqu'il vient de perdre son service il y a quelques secondes. Donc il est mené 3 jeux à 1 dans cette première manche. Et c'est vrai que c'est pas le début de match idéal pour le Britannique. Mais c'est vrai qu'en face, ça sert très bien et on sent qu'il développe son tennis avec beaucoup de sérénité, Sacha Zverev. Il a eu un peu de réussite dans ce tableau puisque il y a deux jours, il a battu un Taylor Fritz qui s'est blessé très vite au bout de 3 jeux. Donc il a une voie royale, faut le dire, pour aller en finale de Wimbledon. Donc 3 jeux à 1 pour le numéro 3 mondial. Sachez qu'au passage, s'il gagne ce match, Zverev, il passera numéro 2 devant Carlitos.
2: Carlitos,
7: pas de break à venir, les enfants.
2: On reste avec toi. Il reste quelques secondes.
7: Il s'est bien repris, Arthur Ferri. Il est en train d'enquiquiner l'Allemand avec des petites balles, comme je disais, des petites balles fusantes qui obligent l'Allemand à plier ses 198 cm. Donc là, il y a 15-40. Deux balles de break à venir donc pour Arthur Ferri dans ce premier set. Et on va voir comment l'Allemand va réagir. Et on a senti tout de suite que le public, et vous l'entendez peut-être, le public évidemment rentrait dans la partie. Et ça fait beaucoup de bruit là quand il a délivré un petit passing avec beaucoup d'intelligence en toucher de balle, Arthur Ferri. De toute façon, il faut qu'il joue là-dessus, il faut qu'il joue sur sa finesse, il faut qu'il joue avec ses armes. 15-40 donc, deux balles de break pour Arthur Ferri. Zverev qui va lâcher la première, elle est dedans, le retour est assez moyen, mais il est quand même assez profond. Donc ça, et voilà, des breaks, et ben la réplique immédiate, Arthur Ferri recolle, 3 jeux à 2 pour Zverev, mais pas de break.
2: Merci Eric, tout va bien pour Arthur Ferri, le franco-anglais sur le gazon de Wimbledon cet après-midi, 14h58, 1:15 d'avance désormais pour les deux hommes de tête à 105 km de l'arrivée de cette 7e étape. On laisse passer les infos de 15h et on revient juste après. À tout à l'heure.
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3: Presque 15h sur RMC, tout de suite on fait un point trafic avec vous, Lucas Pierre.
12: Bonjour Thierry, bonjour à tous. Journée chargée sur les routes françaises aujourd'hui. Bison futé sur le drapeau rouge pour les départs au niveau national. C'est même noir en Auvergne-Rhône-Alpes. Vous y rencontrez déjà pas mal de difficultés, notamment sur l'A7 en direction de Marseille depuis Lyon, surtout entre Montélimar et Bolène. Du côté de la Gironde, ça coince aussi pour quitter Bordeaux par l'A63. Vous roulez au pas au moins jusqu'à l'embranchement avec l'A660. Enfin, en Ile-de-France, ça roule très mal sur l'A6 en direction de Lyon jusqu'à Savigny-sur-Orge, ainsi que sur la N118 pour rejoindre Saclay depuis Meudon. Bonne journée sur RMC.
3: Deux hommes en tête sur la route du Tour de France, dont un Français, Baptiste Westhoffer, mais il reste 103 km à parcourir. Tout de suite, il est 15h, les informations, Clément Gouisse. Bonjour Clément.

0: La préfecture, plusieurs départementales sont fermées à la circulation. L'incendie dans la Drôme, qui a parcouru 3700 hectares et fixé et progresse lentement, annonce ce midi la préfète. Du mieux également dans les Pyrénées-Orientales. Réouverture des accès aux communes fermées après les évacuations liées à l'incendie de Trévillac. 300 pompiers toujours mobilisés. Près de 5000 hectares ont brûlé. Acheter un billet d'avion puis le voir augmenter après paiement, c'est terminé. Volotea a été rappelé à l'ordre par la répression des fraudes qui juge cette pratique illégale. La compagnie s'est depuis mise en conformité. 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
4: 15h07, vous êtes sur RMC, vous avez fait le bon choix. Si vous aimez le vélo, si vous aimez le Tour de France, c'est là que ça se passe, évidemment, avec l'Intégral Tour jusqu'au 26 juillet, date d'arrivée de ce Tour de France 2026. Nous en sommes à la 7e étape aujourd'hui, après la montagne, après les Pyrénées, place à la plaine, place à la forêt des Landes et l'arrivée tout à l'heure à Bordeaux. Pour les sprinteurs, sans doute, il fait à nouveau très chaud sur la route du Tour. On annonce peut-être des orages, mais en toute fin d'après-midi. Et pour le moment, eh bien, on tente de s'arroser et de se rafraîchir le plus possible dans le peloton avec un nombre de bidons qui passe qui est assez impressionnant. On va faire un point de la situation avec toi, Pierre-Yves. On avait tout à l'heure deux garçons en tête. On a vu que leur écart s'était réduit considérablement. Et puis à nouveau, ça prend un peu d'ampleur. Enfin, une ampleur limitée quand même.
5: Mais on est revenu à la situation initiale, j'ai envie de dire.
4: Allez, le top course
5: tout de suite. 98 km encore à parcourir sur ces routes des Landes avant de se diriger vers Bordeaux. Lieu d'arrivée de cette étape aujourd'hui, deux hommes en tête à 1 minute 15 devant le peloton. Baptiste Westhoffer, coureur de l'équipe Lotto, qui n'a plus son leader. On le rappelle, hein, Arnaud Dely, le sprinter qui a été obligé très vite d'abandonner sur ce Tour de France. Il est accompagné du coureur de Cara Rural qui s'appelle Otrouba. Et qui lui aussi a perdu un de ses compagnons, puisque Molénar, qu'on avait bien pas mal vu hein, sur les premières étapes du côté de la Cara Rural, est tombé lui aussi, il a chuté et il a été obligé d'abandonner. 98 km à parcourir, 1 minute 5 d'avance pour les deux hommes sur un peloton emmené par les équipiers d'Alpecin ou de Soudal Quickstep, ça change de temps en temps.
4: Ok, 15h08, Jérôme, c'est des étapes que vous appréciez ça? Bon, c'est les étapes traditionnelles du Tour de France qu'on appelle les étapes de transition, puis il faut donner un peu à bouffer aux sprinteurs quand même, hein, sur la route du Tour.
6: Qu'on apprécie ou là, derrière le micro, ou quand on était sur le vélo?
4: Sur le vélo et derrière le micro, les deux.
6: Sur le vélo, oui, parce que ça fait toujours du bien d'avoir une journée un peu plus tranquille, sauf dans les derniers kilomètres où il ne faut pas perdre de temps. Derrière le micro, c'est un peu plus long, mais on a toujours des choses à se dire, donc ça va, on est bien accompagné avec RMC.
4: Jérôme?
7: Oui, c'était... moi, sur le vélo, je crois que la dernière fois qu'on est passé par là, quand j'étais encore coureur, il y a longtemps... J'étais échappé, moi, sur cette étape.
5: Exact.
7: Je me faisais tellement chier dans le peloton que j'ai dit, c'est mieux devant, finalement. C'était en 2010.
5: Moi, j'étais sur la moto. J'étais à côté de Jérôme.
4: Ouais.
5: Et c'était sympa parce qu'on était dans les Landes. On va retrouver les gens qui étaient dans cette échappée. Tu t'en souviens peut-être d'ailleurs qu'il y avait
7: avec toi. Il y avait Lars Bak avec moi, je crois.
5: Ouais. Et vous étiez 5-6, je crois.
7: Oui, il y avait plus de vaillants qu'aujourd'hui, ça c'est sûr.
5: Mais ce jour-là, j'avais une autre mission parce que je savais que Jérôme Pinault, je pourrais faire l'interview le soir. J'avais une autre mission parce que dans la voiture. À l'époque avec Christian Prudhomme, il y avait un certain Tom Cruise.
7: Exactement.
5: Voilà. Et donc j'essayais de faire l'interview de Tom Cruise. Je tapais avec mon micro, je tapais sur la vitre et il me faisait non de la main.
4: Mission impossible.
5: C'est ça, toi, exactement.
7: Il était accompagné de Cameron Diaz, non?
5: Oui, parce qu'ils étaient sur la
4: procession. T'as essayé de changer de portière, non? De fenêtre.
5: Cameron, je l'avais déjà interviewé.
4: Ah oui.
5: C'était plutôt Tom Cruise.
4: Quel
5: voulait avoir ce jour.
7: Mais c'était sur la fin du Tour de France, c'est pas au début.
5: Oui, c'était sur la fin.
7: Mais c'est étonnant d'ailleurs, nous on était 5-6 je crois, et aujourd'hui c'est quand même relativement étonnant qu'il n'y ait pas eu plus de candidats. C'est un peu mon cheval de bataille sur ce tour et sur l'ensemble des Tours de France qu'on a pu commenter. Je trouve très étonnant qu'il n'y ait pas plus de candidats sur ce genre d'étape, parce que c'est sûr, l'étape d'hier a été difficile, mais on a eu des étapes, Jérôme, un peu escarpées, un peu difficiles. On a vu qui dominait, certaines équipes n'ont pas existé. On a eu des étapes de haute montagne, hier notamment, elles n'ont pas existé non plus, et contre la montre par équipe. Et puis aujourd'hui, c'est peut-être le moyen de sortir de l'anonymat du peloton, de se montrer, de devenir un vrai coureur du Tour avec un nom, et on sait qui est le coureur. Là, dans ce peloton, il y a, je pense, 30, 40, 50 coureurs qui pourraient être devant sans trop de problèmes, parce que ça ne roule pas très vite. et se faire un nom, parce qu'ils vont passer sinon les trois semaines pas dans l'anonymat.
4: Bon, c'est comme ça, qu'est-ce que tu veux?
7: Ils ont pas envie, ils sont bien.
4: Ils ont plus envie.
3: Il y avait Mathis Bréchel et Benoît Vaugrenard et toi.
7: Ah oui, exact, il y avait Benoît, ouais. J'avais été échappé ce jour-là parce que il y avait un vote le soir, le fameux vote du super combatif du Tour. Et comme j'avais été longtemps échappé, porté le maillot à poids, je pensais qu'une dernière échappée pouvait me faire remporter ce prix-là.
6: Ça n'a pas marché.
7: C'est Sylvain qui avait gagné deux fois et qui avait porté tous les maillots. Ouais.
4: Messieurs, nous repartons voir Maria. C'est l'heure de l'œil de Maria, évidemment, qui nous raconte tous les jours une petite anecdote, un aspect géographique ou historique de ce Tour de France. On va voir ce qu'elle a choisi aujourd'hui. Salut, c'est l'œil de Maria.
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4: Alors, ma petite Maria, on parle de quoi aujourd'hui? Je te sors de ta sieste peut-être, là, non?
9: Non, ça va, j'étais pas mal là ces derniers instants. J'étais vraiment juste au cul clairement de Baptiste Weihtrofer. J'avais l'impression de faire du vélo. Donc c'était très sympa. Concernant ma petite chronique, j'aime bien changer un petit peu. Un jour on parle des paysages. Aujourd'hui je vais plutôt parler aux fans de cyclisme parce qu'on est passé ce matin dans les Landes, évidemment, à Mont-de-Marsan. Et pour ceux qui aiment le vélo, la ville est évidemment, vous le savez, parce que vous êtes très cultivés, vous avez une grande culture du vélo. Mais bien c'est sûr. La ville qui est très liée évidemment à Louis Ocaña. Alors pourquoi? Parce qu'il est né, alors d'abord il est né en Espagne, hein. Il est né à Priego dans une famille très très pauvre, mais ils finissent par avec sa famille quitter le pays pour éviter la persécution de son père qui était un républicain et on était en plein régime fasciste de Franco. Alors son père était très autoritaire, hein, et donc ils sont arrivés évidemment dans les Landes et donc il préférait qu'il travaille, mais il a quand même fini par l'inscrire dans le club de vélo de Mont-de-Marsan quand le président du club vient le voir pour lui dire qu'il a repéré son fils. Au final, il a bien fait, le papa de Luis Ocaña, parce que son fils devient professionnel en 1968 chez Fagor, car il garde toujours, il tient toujours à ses racines espagnoles. Il remporte le championnat d'Espagne, le Tour d'Espagne en 1970 et une étape sur le Tour de France la même année. En 1971, évidemment, c'est le duel, le grand rival du cannibal Eddy Merckx, c'est évidemment Luis Ocaña sur la grande boucle. Ocaña signe une victoire mythique à Orcières-Merlette où il franchit la ligne d'arrivée avec 8 minutes 42 d'avance sur le groupe mené par Eddy Merckx. Alors porteur du maillot jaune, la victoire elle semble complètement acquise, hein, mais c'est avant qu'il ne tombe dans une descente à cause d'un gros orage. Il se fait percuter par un coureur et finalement est contraint d'abandonner le Tour de France. Alors la poisse fera quand même souvent partie de la carrière de Luis Ocaña, mais l'Espagnol de Mont-de-Marsan parvient cependant quand même à s'offrir son plus beau titre en 1973 en remportant la grande boucle en l'absence de son rival belge. Alors c'est au grand regret de l'Espagnol, hein, parce que lui considérait Eddy comme son seul véritable rival. Il disait Eddy méritait parce qu'il voulait toujours gagner, tout régenter, le battre est devenu une obsession pour moi. Si bien que Luis Ocaña a même fini par appeler son chien Merckx, de sorte qu'il était toujours le patron de Merckx à la maison, puisque c'était son chien. Ocaña n'aura plus de grandes victoires dans sa carrière après ce Tour de France, prend sa retraite sportive en 1977 et il ne retrouvera jamais ses sommets. Et son après-carrière reste marqué par une série d'accidents. Il lui est arrivé plein de choses à Luis Ocaña, accidents de voiture, problèmes de transfusion sanguine qui lui ont causé une hépatite. Bref, plein de soucis de santé, des soucis financiers qui l'ont poussé malheureusement à mettre fin à ses jours à son domicile à Mont-de-Marsan en 1994 à seulement 48 ans. Il avait déclaré juste avant sa mort « Ce n'est pas que je sois malheureux dans ma vie actuelle, mais elle ne me procurera jamais les sensations et les émotions que j'ai vécues sur le vélo. » Et pour lui rendre hommage en 2023, lors évidemment du passage du Tour de France, le vélodrome de Mont-de-Marsan a été renommé en l'honneur de l'Espagnol et on y est passé tout à l'heure, messieurs.
4: Voilà, Luis Ocaña, grand monsieur du cyclisme international, l'idole de Marc Madiot. À chaque fois qu'on en parle à Marco, il nous dit, ouais, moi, mon coureur préféré, quand j'étais petit, c'était Luis Ocaña. Et tu l'as dit, Maria, il avait appelé son chien Merckx pour pouvoir dire Merckx au pied. C'est-à-dire que Eddy n'était pas souvent au pied, il était souvent devant, sauf de temps en temps quand Luis arrivait à le battre. Tiens, Philippe Rabot nous a rejoint. Salut Philippe. On est. Attends, on va lui appuyer sur le micro.
3: Ouais. Mais il a jamais fait de radio, Philippe Rimbaud, de sa vie, donc il découvre.
4: Il a tout fait. La radio, manager d'équipe, agent de coureur.
3: Et golfeur, surtout.
4: Et maintenant, golfeur. Ouais.
3: Surtout golfeur.
4: On sent, ouais, il a la ligne du golfeur. Hein, mon Philippe ?
10: Je ne sais pas comment je dois le prendre. Oui, tout va bien.
4: Justement, toi, tu es un ancien. Tu as connu les grandes années, peut-être les années d'Ocania, même si tu étais quand même un peu jeune quand même. Non.
10: Je suis comme Marc. Ça a été une des idoles de mon enfance, ouais, bien sûr. Orsier Merlette, c'était un grand souvenir.
4: Et c'était un sacré personnage, quoi.
10: Ah oui,
4: haut en couleur. Tu disais tout à l'heure pendant la chronique de Maria qu'il arrivait toujours avec des bagnoles incroyables.
10: Ah oui, sur le Tour de France, moi je l'ai connu. Il était consultant pour une radio télé espagnole et il exigeait d'avoir des belles voitures. Je me rappelle qu'il avait une Aston Martin une année et puis le matin au départ, il disait vroom vroom, il disait écoute le moulin. T'as vu?
4: Il avait un accent moitié espagnol, moitié.
10: C'est ça. Moitié du sud-ouest, moitié espagnol. C'était un personnage délicieux, vraiment délicieux.
4: Ouais, malheureusement, qui a très mal fini puisqu'il s'est suicidé. Mais c'est vrai que c'était un garçon haut en couleur et tout le monde, tous les anciens ont encore en tête ce que Maria disait, la chute dans le col de
10: Mante.
4: Alors qu'il était en tête dans ce Tour de France, qu'il aurait dû battre Eddy Merckx cette année. C'était en 71. Et après, il avait gagné en 73 le Tour de France.
3: Et en 74, il a acheté un grand domaine dans l'Armagnac et puis il a commencé à faire du vin. Voilà, c'était effectivement un personnage, Luis Ocaña.
10: Du vin ou de l'Armagnac?
3: Oui, alors de l'alcool.
4: Voilà, comme ça au moins c'est plus facile. Très bien, voilà donc l'histoire de Luis Ocaña. Philippe, on va parler avec toi dans quelques instants, mais vous savez qu'il y a une petite Coupe du Monde de foot qui se déroule aux États-Unis. La France est dans le dernier carré après sa victoire hier soir, 2-0 face au Maroc. On est à nouveau avec Fabrice Hawkins quand il n'est pas à l'antenne, il va vite voir l'étape du tour, puis il revient de temps en temps, toutes les heures. Donc Fabrice, évidemment,
3: exactement,
4: il a autre chose à faire.
3: Fabrice est en tête. Fabrice, dis-nous qui est en tête.
4: Là, tu lui poses
3: la colle.
4: Fabrice, un mot quand même concernant Kylian Mbappé qui hier est passé un peu par toutes les émotions dans ce match. Première mi-temps, il bénéficie d'un pénalty et pour la première fois depuis le début de cette Coupe du Monde, il le rate. On l'a senti un peu colère, un peu énervé. Et puis deuxième mi-temps, ce but incroyable qui déride la situation et qui permet à l'équipe de France de mener aujourd'hui et aux États-Unis et un peu partout dans la presse internationale. Tout le monde est dithyrambique quant aux performances de Mbappé depuis le début de la Coupe du Monde. Hein. C'est quand même, il est considéré comme le meilleur joueur, à la fois buteur, mais pas que. Hein.
11: Ouais, c'est vraiment la superstar. Tu parlais de l'à côté, même quand on circule dans les différentes villes dans lesquelles on est allé pour suivre les matchs de l'équipe de France. C'est vrai qu'il y a beaucoup de maillots de l'équipe de France, ça c'est la première des choses, pas forcément de Français d'ailleurs. Les étrangers, notamment les Américains, achètent beaucoup le maillot de l'équipe de France, notamment, vous savez, celui qui a la couleur de la Statue de la Liberté qui est en rupture de stock en France. Et beaucoup sont floqués Kylian Mbappé, partout on le voit, son visage, son nom résonne vraiment quand on demande aux Américains de citer un joueur de l'équipe de France ou même de citer un joueur de l'équipe de France, leur préféré, c'est souvent Kylian Mbappé qui revient. Et ça, c'était dès le début de la compétition. Alors maintenant, vous imaginez que ça a pris encore d'autres proportions, parce que, comme tu le disais, c'est vraiment le meilleur joueur, en tout cas le meilleur buteur des Bleus. 8 buts, il a marqué son 8e but hier sur cette édition de Coupe du Monde. Il a fait sa 3e passe décisive à son ami Ousmane Dembélé également. C'est en grande partie grâce à lui, c'est l'équipe de France et l'équipe la plus prolifique depuis le début de ce mondial avec 15 buts. Des stats impressionnantes. Hier, pour son 20e match en Coupe du Monde, il a marqué son 20e but. Seul Lionel Messi fait mieux. Il est vraiment impressionnant, hein, Kylian Mbappé, quand il a le maillot de l'équipe de France. 64 buts en 104 sélections à seulement 27 ans. Il faut bien se rendre compte de ce qu'est en train de faire Kylian Mbappé.
4: Ouais, Jérôme, un petit mot. On a l'impression que Mbappé, souvent décrié en France, souvent critiqué de par son attitude quand il a quitté Paris Saint-Germain, de par son attitude aussi dans d'autres circonstances. Là, il est en train de mettre tout le monde de son côté après ce début de Coupe du Monde fabuleux.
7: Oui, c'est quelqu'un qui est décrié d'abord par une partie, évidemment, des supporters de football, parce qu'on ne quitte pas le Paris Saint-Germain. Il y a aussi beaucoup de déçus du côté du PSG, et ça, la façon dont ça s'est terminé avec ce procès aussi envers son club, qui l'a embrassé lui-même le blason des dizaines de fois en disant qu'il ne quitterait jamais ce club. Mais il a toujours réglé ses problèmes sur le terrain, Kylian Mbappé. Et c'est vrai que dans cette Coupe du Monde, on ne peut que kiffer, comme disent les jeunes, ce qu'il fait, ce qu'il réalise. D'autant qu'il n'y a pas que sur le terrain. On sent qu'il est le meneur de cette équipe. On entend souvent, ils sont en mission. Lui, alors, a dit non, on n'est pas en mission, mais on a un boulot à faire, un truc d'énorme à faire. Et je veux emmener mon groupe vers là. Et c'est vrai qu'il a un comportement complètement différent de ce qu'il peut avoir quand il est au Real Madrid. Et auprès des jeunes aussi, on sent que Ousmane Dembélé et lui sont très portés vers le collectif. Et ça, bah, quand on a un joueur tel que Kylian Mbappé avec l'aura et le talent, parce que c'est quand même un joueur exceptionnel, en plus qui se met au service du collectif. Hier, on a vu 2-3 retours défensifs qu'il n'effectuait pas. La pression haute, la récupération du ballon très, très tôt, déclenchée par l'attaquant de pointe qui est Kylian Mbappé. Et ensuite, les images qu'on a la chance de pouvoir avoir quand c'est dans le vestiaire. On sent qu'il y a une espèce d'atmosphère dans ce vestiaire avec le capitaine en tête. Et c'est là qu'on attend Kylian Mbappé.
4: Ouais, et d'ailleurs, sur Twitter, c'est vrai qu'il est fortement critiqué depuis des années, notamment par ceux qui sont supporters du Paris Saint-Germain. Ben là, on sent qu'il y a même un retournement de situation et que voilà, même les plus farouches détracteurs de Mbappé sont en train d'être retournés.
7: Parce que tous les supporters de football sont... de toute façon, supporters de l'équipe de France, enfin supporters français.
4: Après, il y en a qui sont plus supporters de leur club que de l'équipe de France.
7: Oui, il y a des supporters de club, mais si on apprécie le football, on ne peut qu'apprécier ce qu'est en train de faire Kylian Mbappé.
4: À ce propos, d'ailleurs, écoutez ce que disent les journaux espagnols aujourd'hui après la prestation de Kylian hier. AS, qui est le quotidien madrilène, dit : si un joueur incarne la perfection et le style de cette équipe en train d'écrire l'histoire, c'est bien Mbappé. Donc ça, c'est normal, c'est les madrilènes qui écrivent ça. Mais plus surprenant, le Mundo Deportivo, qui est le quotidien sportif de Barcelone, qui dit: le capitaine français est un génie, un buteur né, un footballeur qui ne faiblit jamais quand sa sélection a besoin qu'il soit décisif. Ça, ce sont les Barcelonais, les ennemis réductibles de Mbappé et du Real qui disent ça. C'est dire quand même si le garçon Fabrice est en train de faire l'unanimité, que ce soit aux États-Unis, en Espagne, en France.
11: Oui, totalement. Pour poursuivre, il y a même les madrilènes qui sont un peu déçus en disant: quand c'est avec l'équipe de France, ils gagnent toujours. Quand c'est avec nous, ils gagnent un petit peu moins. Ils sont un peu taquins par rapport à Kylian Mbappé. Mais c'est sûr qu'il impressionne tout le monde, que ce soit en Espagne, un petit peu partout. Et c'est le visage finalement de cette attaque triomphante qui marque depuis le début de la compétition, puisque les 15 buts dont je vous parlais tout à l'heure ont été exclusivement marqués par les attaquants de l'équipe de France, Ousmane Dembélé, Désiré Doué, Kylian Mbappé, donc évidemment, et Bradley Barcola. C'est eux qui ont mis absolument tous les buts. Et c'est vrai que Kylian Mbappé, c'est le visage de cette attaque qui fait peur, parce que, encore une fois, et Thierry Henry en parlait aussi hier, l'ancien joueur de l'équipe de France, le champion du monde, évidemment, quand il est comme ça, c'est très très difficile de l'arrêter, Kylian Mbappé.
4: Ouais. Il est énorme, pourvu que ça dure, hein, comme dirait l'autre. L'équipe de France qui n'a jamais encore été menée depuis le début de cette Coupe du Monde. Je crois que c'est la seule sélection qui a réussi cet exploit. Maintenant, il va falloir...
10: Il y a une sélection qui n'a pas pris de but. Hein.
4: L'Espagne n'a pas pris de but, oui. Donc c'est aussi l'Espagne qui n'a jamais été menée, puisqu'elle n'a pas pris de but. C'est facile. Ouais. Bien joué. Mathématiquement,
7: tu suis encore. Je suis encore.
9: Et sachez, messieurs, que les supporters du Tour de France sont aussi les supporters de l'équipe de France. Il y a des pancartes partout. On est en demi-finale depuis sur le bord de la route ce matin. Des maillots de l'équipe de France, des drapeaux de la France, des pancartes. Allez les Bleus, bravo les Bleus, on est en demi. Voilà. Les supporters du Tour de France sont aussi des fans de football, évidemment, ici.
4: Ah, c'est en train de prendre vraiment. On sent une atmosphère différente de ces dernières semaines ici en France. Aujourd'hui, tout le pays derrière les Bleus qui affronteront donc soit l'Espagne, soit la Belgique en demi-finale. Match à suivre jeudi soir. Merci Fabrice. Et allez les Bleus, tu as ton maillot, tu as quel maillot toi? Tu portes lequel? Le vert?
11: Non,
4: là,
11: je n'ai pas de maillot. Non, je n'ai pas de maillot, j'en ai aucun des deux. D'ailleurs, il faut absolument que j'en ai un avant la fin de la compétition. Je ne sais pas comment je vais me débrouiller, mais on va essayer.
10: Je l'ai vu avec le maillot du FC Nantes, Fabrice, à une époque. Mais...
4: Il a mis le maillot du FC Nantes
10: à une époque, il porte.
11: Non, le maillot du FC Nantes, il est à la maison. Il est à la maison. toujours.
4: Bon, Maria Azé a le maillot qui est en rupture de stock. Hein, Maria, tu l'as acheté celui-là. Combien il t'a coûté?
9: Tout à fait. Il m'a coûté, je ne sais plus, une centaine d'euros, quelque chose comme ça.
12: Elle ne regarde plus, hein, Maria.
4: Maria est tellement dessous. Avec les notes de frais qu'elle fait sur le Tour de France, elle peut se payer des maillots, je peux te dire.
11: Le jour où je serai au niveau de Maria, je vais me payer des maillots aussi.
12: Ben oui, c'est ça.
4: Merci Fabrice.
9: Bonne je ne m'inquiète pas pour toi, mon cher Fabrice. Je sais que tu arriveras par tous les moyens à récupérer un maillot.
4: Un maillot avec un maillot porté par un joueur de l'équipe de France, ça a quand même plus de valeur et dédicacé. Merci Fabrice. Bon après-midi. On se retrouve régulièrement sur la route du Tour pour évoquer donc l'équipe de France qualifiée pour les demi-finales. 15h26, on fait un point sur la course. Allez, on fait un petit point sur la course tout de même. On est à 84 km de l'arrivée. C'est le top course.
5: Le top course, for sure, avec l'avance de deux hommes, Baptiste Westhoffer et on voit souvent Philippe Rimbaud qui est avec nous au trou 18. Là, c'est Otrouba qui est avec nous, Jakub Otrouba, qui accompagne Baptiste Westhoffer. J'ai pas le temps, il n'a pas le temps de jouer au golf, Jakub Otrouba, le tchèque. Mais en revanche, là, il faut qu'il pédale à tout prix pour essayer de garder un petit peu d'avance sur ce peloton. Deux hommes qui comptent 1 minute 16 d'avance, Christophe, sur le peloton. Un peloton toujours emmené par les coureurs de l'équipe Alpecin, les coureurs de l'équipe Quick-Step, qui veulent à tout prix gagner cette étape promise aux sprinters. Et on est passé sous la barre des 90 km désormais.
4: Eh ben c'est parfait, on revient dans un instant. Il est 15h27 sur RMC, l'Intégral Tour. On est ensemble jusqu'à 18h. À tout de suite.
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4: Ah. 15h30, vous êtes sur RMC, vous êtes peut-être sur la route, vous partez en vacances ou en week-end. Eh bien, on va vous donner les moyens d'éviter les bouchons avec Lucas Pierre, c'est le point trafic. Salut Lucas.
6: Bonjour Christophe, bonjour à tous. C'est compliqué hein, aujourd'hui sur les routes avec ce long week-end de départ en vacances. La circulation est déjà très difficile en Auvergne-Rhône-Alpes. Vous levez le pied sur l'A7 de Lyon en direction de Marseille avec en ce moment plus de 45 km de très grosses difficultés entre Montélimar et Orange. Du côté de la Gironde, c'est aussi très ralenti pour quitter Bordeaux par l'A63. La circulation est compliquée au moins jusqu'à l'embranchement avec l'A660. Et puis en Ile-de-France, vous roulez au pas sur la 6 jusqu'à Savigny-sur-Orge ainsi que sur la N118 pour rejoindre Saclay depuis Meudon. 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
4: 15h32 sur RMC, l'Intégral Tour, 7e étape aujourd'hui. Le peloton qui traverse dans une sorte d'immense ligne droite qui traverse la forêt des Landes. Alors on n'a plus d'image, hein, donc la chaleur est peut-être en train de jouer.
9: Non, sur tes écrans peut-être.
4: Ça y est, ça revient.
9: Ah oui, ça revient. Ça s'en va.
4: Et voilà.
9: Ah, revient. 24 km du sprint intermédiaire.
4: Ah ben voilà, ça va commencer à se mettre en place. Est-ce qu'ils vont reprendre non, a priori 1 minute 29, on ne les reprendra pas dans les 24 km.
9: Non, mais ils vont se rapprocher très certainement quand ça va commencer à accélérer. Ça va repasser sous la minute et puis derrière, eh bien, on se relèvera à nouveau. 78 km de l'arrivée désormais, c'est-à-dire que l'arrivée devrait avoir lieu un peu avant 17h30, vers 17h20 à peu près.
4: 17h20 donc pour l'arrivée de cette étape. Vous vouliez dire ajouter
9: non, non, non.
4: Vous avez rien à dire ?
9: Non, rien à dire.
4: Ni pour votre défense ni rien à dire.
9: Non, il faut être accusé de quelque chose. De mon côté, bah, ça va.
10: Si on fait liste, tu vas parler un moment.
11: Alors que là, si quand même, on peut signaler que on traverse les forêts et là pour le coup, les coureurs qui eux ont le droit sont vraiment tous à gauche de la route.
10: Ah oui.
11: Ils cherchent l'ombre, hein, ils cherchent l'ombre, les coureurs.
10: Et les assistants sont obligés d'être à droite.
11: Sont à droite, ouais, ils sont.
10: Mais de temps en temps, c'est vrai que de temps en temps, on voit des choses assez surprenantes sur les routes. Alors c'est arrivé là encore sur le dernier Tour de Suisse, je crois. Il y avait des changements de vélo sur le côté gauche de la route.
11: Ah oui, j'ai vu.
10: Très dangereux.
11: Changement de vélo à gauche, le coureur a failli louper sa voiture. On le rappelle, hein, en course cycliste, quel que soit l'échelon, il est interdit de se mettre à gauche.
4: Ouais. Ah ouais, bah, il n'y a pas qu'à l'échelon course. 15h33, tiens, on va aller faire un tour à Wimbledon. Retrouver Eric Salio, évidemment, pour la première demi-finale entre Ferry et Zverev. Il s'est bien accroché, le petit Ferry, mais malheureusement, le grand Zverev a frappé fort dans le tie-break, Eric.
12: Ah oui, c'est incroyable. Il a gagné le tie-break 7-0. C'est assez rare hein, sur air, mais Arthur Ferry est totalement passé à côté de ce jeu décisif. Il avait mal débuté avec une double faute, puis après c'est un engrenage, un coup droit qui sort et voilà, l'expérience de Zverev a fait la différence. Donc il a pas lâché le nono, si je puis dire, et donc il prend la première manche, l'Allemand, 7 jeux à 6 après 54 minutes. Il va falloir digérer tout ça pour Arthur Ferry, mais il a montré quand même de belles choses. Il a les armes pour embêter l'Allemand, mais là c'est vrai qu'il a dû prendre un petit coup au moral parce que prendre 7-0 ça fait mal hein, sur gazon.
4: Ah oui effectivement, donc on espère qu'il va pouvoir se refaire un peu la cerise dans la deuxième manche qui va débuter dans un instant. On rappelle que derrière cette première demi-finale, le choc des chocs entre Sinner et Djokovic sera à suivre évidemment avec Eric. 15h34 dans notre camion RMC, on vous le disait, Philippe Rimbaud nous rend visite aujourd'hui. Philippe qui a pris sa retraite après avoir été journaliste, après avoir été patron d'équipe, après avoir été agent de coureur, et il est donc aujourd'hui golfeur professionnel ou presque.
22: Oh non, oh non, oh non,
4: loin.
22: Malheureusement.
4: Dans la catégorie vétéran, non ?
22: On appelle ça senior.
4: Senior, aujourd'hui, vous senior, ça
22: non, non. Ouais. Non, même pas.
4: Bon, Philippe, tu as donc longtemps œuvré en tant qu'agent, tu as eu notamment Jérôme Coppel, bon. Pas facile à vendre quand même, le garçon.
22: Mon premier client.
4: T'es ton premier client?
22: Ouais, historiquement.
4: Ah ouais, d'accord.
1: Il m'en a tellement pris que je finis chez RMC pour continuer de le rembourser, c'est pour dire un peu.
22: Ouais. 20 ans après, que des bons souvenirs.
4: Philippe, aujourd'hui on a un prodige dans le cyclisme français qui s'appelle Paul Seixas. On sait que son contrat prendra fin l'année prochaine et qu'il fait l'objet de toutes les interrogations. On se demande s'il va pouvoir rester. C'est la folie, même. On parle de sommes hallucinantes. Aujourd'hui, tout le monde essaye de se l'arracher. Quand tu vois ces sommes qui sont avancées, quand tu vois toutes ces équipes qui se disputent le jeune garçon, qu'est-ce que ça te fait, toi qui as connu finalement une époque où tout était plus normal, en quelque sorte?
22: Alors moi, j'ai beaucoup aimé sa réaction l'autre jour, où il a dit, même lui, il découvre des choses dans la presse, alors qu'il est relativement bien placé pour savoir le fond du dossier. Je crois que tout le monde s'emballe, tout le monde dit n'importe quoi, n'importe comment. Moi, je ne connais pas le dossier, donc je n'évalue rien. Il y a des sommes qui me paraissent complètement disproportionnées. Et il me semble, si j'étais son agent, que je parlerai d'abord de sport et de construction de carrière avant de faire une opération financière. J'espère que mon confrère qui s'occupe de ses intérêts saura être mesuré et s'occuper avant tout du bien de la carrière de Paul, qui est un coureur qui est non seulement qui a du talent, mais qui apporte une certaine fraîcheur et qui nous fait tous rêver, il faut bien le dire.
10: Il s'est exprimé, Yona Loka, ces derniers jours, et ça allait plutôt dans ce sens-là. Il a expliqué que son coureur n'était pas pressé de prendre sa décision et qu'il ne fallait pas croire toutes les rumeurs qui circulaient.
4: On a parlé de 13, il y a le chiffre astronomique de 13 millions d'euros qui a été évoqué ces derniers jours. Ça semble complètement dingue. C'est quoi on a une idée du salaire de Pogacar à l'année?
22: Et pourquoi pas 15? Et pourquoi pas 20?
4: Oui,
1: ça va arriver, ça.
22: Non.
1: Non, non, mais je dis pas qu'il aura ça, mais des rumeurs en disant Pinarello Q36.5, on dit nous, on propose. Ça a été rapporté qu'ils auraient proposé 13 millions, mais l'équipe d'à côté, elle va dire nous 15. Mais ça veut rien dire. Tant que t'as pas le contrat sous les yeux signé entre toutes les parties, tu peux dire ce que tu veux dans la presse. Hein.
22: Là, c'est l'homme qui a vu l'ours. Et là, en l'occurrence, personne n'a vu l'ours. Hein.
10: Ce qu'on sait, c'est qu'un Tadej Pogacar en 2025 a eu un salaire environnant les 8 millions avec les sponsors, etc. Donc, c'est quand même loin de 13 ou 14.
4: Ouais. Mais on est quand même en train de... Est-ce qu'il faudrait pas instaurer une sorte de salary cap comme on le fait, même si c'est difficile de l'appliquer en rugby? On a bien vu ce qui s'est passé cette saison. Est-ce que toi, tu serais pour ce genre de choses, de manière à éviter que, d'abord, il y ait un cyclisme à deux vitesses, parce que là, on est vraiment dans ce genre de choses, et que ce soit encore plus prononcé dans les années à venir?
22: Alors déjà, moi, ce que je pense, à la différence du rugby, qui est franco-français, hein, on compare des clubs français avec des clubs français. Là, en l'occurrence, on compare des sociétés françaises avec des groupes sportifs kazakhs, émiratis. Donc, comment fait-on contrôler?
4: L'UCI pourrait pas instaurer une règle commune?
22: J'attends de voir.
4: Ouais.
22: J'attends de voir.
4: Je crois pas une seconde.
22: Non, j'y crois. Alors, pas une seconde.
13: Le côté fiscal, la loi n'empêcherait pas l'UCI de dire vous avez le droit, chacune des équipes, à vous installer tous en Suisse ou tous au Luxembourg avec des statuts
1: la même fiscalité.
13: Égaux. D'accord? Sauf que, en prenant cette décision, on fait revenir certaines équipes qui sont à la fois les plus puissantes, mais aussi très rémunératrices pour un certain nombre d'organismes et un certain nombre de fédérations, avec des gros partenaires qui aident, au-delà de leurs équipes, certains organismes et certaines organisations et certaines fédérations, au même titre que les autres équipes. Donc ça n'intéresse personne, et surtout pas les grandes, et surtout pas les instances dirigeantes.
22: Et je rappelle qu'au niveau juridique et fiscal, ce qui importe, c'est pas là où elle siège, mais ce qui importe, c'est là où est l'activité. Si votre service course est dans le Morbihan, Vous aurez beau avoir votre siège en Suisse, ça changera rien au problème.
13: Ah ouais, non, il faut s'installer là-bas. Ça,
4: mais Marc Madio évoquait aussi l'idée dans les grandes gueules du sport il y a quelques mois de cantonner en fait toutes les équipes finalement dans le même pays de manière à ce qu'elles aient les mêmes règles fiscales. Est-ce que ça, vous pensez, c'est-à-dire que même une des équipes françaises pourrait être localisée par exemple en Suisse, puisque on rappelle que la Suisse est le pays de l'UCI. Est-ce que ça, vous y croyez? Mais bon, ce serait des pertes d'argent considérables pour l'État français, pour les finances françaises aussi. Hein.
22: Et il faut que tout le monde déménage.
4: Ouais, il faut que tout le monde déménage,
22: l'administration, le service course, les coureurs, tout le monde.
4: Ouais. On a vu en Angleterre, par exemple, la plupart des services course des écuries de Formule 1 sont toutes basées à 30 km à la ronde, mis à part Ferrari. Mais bon, est-ce qu'on pourrait arriver à ça? Est-ce que ce serait souhaitable, Jérôme?
13: Il faudra de toute façon trouver des solutions à court terme ou à moyen terme, parce que c'est vrai que on le voit, tu parles de salary cap, pourquoi pas de point cap, de point UCI cap, pour pouvoir aligner des équipes qui seraient quasiment équivalentes ou qui seraient concurrenciables, parce que sinon ça ne peut pas durer. On a aussi la possibilité, pourquoi pas, de se dire que toutes ces équipes-là, on a le droit seulement à moins de coureurs. Je sais que c'est des choses dont on discute actuellement dans les instances. Pourquoi pas moins de coureurs au départ? Parce que ça voudrait dire, même si on ne peut pas installer... Parce que je pense très sincèrement, je vais vous donner mon avis, je ne vais pas me faire que les copains, mais que l'instance internationale ne cherche pas, évidemment, à perdre de l'argent. Donc il faut trouver une solution qui ne leur soit pas défavorable à eux, en gardant de l'attractivité du produit qu'ils vendent tout au long de l'année. Donc cette limitation du nombre de coureurs, pourquoi pas à 6, à 7, sur les grands tours, notamment, pourrait redonner de l'attractivité et à la course, et aussi la visibilité et de l'attractivité aux courses par la présence d'autres équipes. Parce qu'on parle là du Tour de France, mais il y a beaucoup d'équipes. J'étais à la tête d'une équipe. Pendant mes 3 premières années, je n'ai pas fait le Tour de France avec cette équipe. C'est très, très préjudiciable d'un côté financier et d'un côté visibilité. Quand il y en a aujourd'hui, mettre plusieurs millions d'euros, voire 10 millions d'euros, c'est minimum ce qu'il faut pour exister aujourd'hui dans une équipe cycliste de la part d'un partenaire. Mais si vous ne faites pas le tour, vous ne rentrez même pas dans le bureau de la DRH.
4: Toutes les équipes de football ne font pas la Ligue des Champions non plus, Jérôme.
13: Oui, mais
4: le Tour de France,
13: c'est un championnat régulier avec de la visibilité. La Ligue 1, ça passe tous les jours à la télévision, il y a des émissions. Et tous les week-ends, ça joue avec des matchs diffusés en clair. Ce n'est pas le cas sur les courses de cyclistes. Et surtout, le Tour de France est un monstre quelque part. Alors on a besoin du tour, mais si on ne fait pas partie de cette fête-là, on n'existe pas.
22: Il faut rappeler que 80 à 85% des retombées médias des équipes sont générées à l'occasion du Tour de France.
4: Ouais. Le reste, c'est peanuts, quoi. Même un Paris-Roubaix, un Tour des Flandres, là, c'est quand même des exceptions, peut-être.
22: Paris-Roubaix est un petit peu l'exception qui confirme la règle.
4: Et le Tour des Flandres en Belgique aussi, quand même, ça génère pas mal de...
22: Voilà, après...
4: C'est très localisé.
22: Pays par pays, il peut y avoir des exceptions.
13: On peut prendre l'exemple de Pippo Pozzato, vous vous rappelez de Filippo Pozzato, l'ancien coureur italien, classieux, vainqueur d'étape 2 sur le Tour de France. Pippo organise aujourd'hui plusieurs événements. Comment il fait tourner la boutique? Il a notamment une course cycliste professionnelle qui s'appelle le Giro del Veneto. Sur sa course, il organise, dans l'une des montées mythiques de sa course, qui se finit en circuit, un espace VIP où les partenaires payent pour être présents. Et de cette somme-là, la première année, il en a fait de la trésorerie, c'est-à-dire qu'il n'a rien reversé aux équipes. Mais l'an dernier, il a fait du bénéfice, et une partie de ces bénéfices, ces petites sommes, ont été versées aux acteurs. Donc les équipes.
4: Je sais que toi, tu es pour faire payer.
13: Non, je suis pas pour faire payer
4: les abords.
13: Alors, des conséquences. On peut y revenir. Moi, j'avais dit.
4: On est obligé de faire une petite pause. On va y revenir parce que c'est un débat très intéressant concernant justement. Faut-il que le sport cycliste, qui est le dernier bastion du sport gratuit, devienne finalement un sport payant pour les spectateurs? On en parle avec toi dans un instant. On va accueillir aussi. Je ne sais pas où il se trouve, mais il devrait pas être loin. Bernard Hinault dans quelques minutes, le blaireau quintuple vainqueur du Tour de France, qui devrait nous rendre visite ici dans ce camion. À tout de suite sur RMC.
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14: Le peloton traverse aujourd'hui les routes d'Ajetmo à Bordeaux avec le soutien de Rexel, leader de la distribution de solutions d'électrification et partenaire officiel du Tour de France. 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
4: 15h47, vous êtes sur RMC, l'intégral Tour de France. La 7e étape, on est à 66 km de l'arrivée. On va faire un point sur la course tout de même, parce qu'on discute, on discute. Et pendant ce temps, il pédale. Pierre-Yves, le top course.
10: Et le peloton a parcouru 1020 km depuis le début du Tour de France à Barcelone. Et un certain Baptiste Westhoffer en a fait 250 tout seul devant ou accompagné, c'est-à-dire un quart du parcours pour le moment à l'avant pour Baptiste Westhoffer. Il était tout seul l'autre jour. Aujourd'hui, il est accompagné de Jakub Otruba, le coureur de l'équipe Cara Rural. 11 km encore avant le sprint intermédiaire pour ces deux garçons qui possèdent 1 minute 04 d'avance sur le peloton à 66 km de l'arrivée à Bordeaux. Une étape promise aux sprinteurs, aux grosses cuisses. On verra qui pourra l'emporter tout à l'heure. Olaf Coy avait gagné le premier round avant-hier.
4: Très bien, un petit détour par Wimbledon également. Si Eric Salio est là pour faire le point sur la deuxième manche entre Arthur Ferry et Sacha Zverev. Est-ce que ça va mieux pour le franco-anglais, Eric?
12: Non, ça va pas mieux parce qu'il vient de se faire breaker au début de ce deuxième set. Donc il y a 7-6, 2-1 pour l'Allemand Zverev qui est au service. Donc il a vraiment toutes les cartes en main pour se hisser en finale de Wimbledon pour la première fois de sa carrière. Et ce serait vraiment un enchaînement de grands chelems absolument parfait pour Sacha Zverev. Il profite, c'est vrai, de l'absence de Carlos Alcaraz. On a des petites nouvelles, hein, si on a deux minutes, parce qu'il était blessé au poignet. Il a repris sur le court avec la main droite. Il peut frapper, mais ça a l'air fragile à tel point qu'il ne jouera pas, par exemple, le Masters 1000 du Canada dans 3 semaines. Ça veut dire qu'au mieux, il pourra rejouer mi-août à Cincinnati avant éventuellement l'US Open. Donc les nouvelles ne sont pas follement rassurantes pour Carlos Alcaraz. Et donc ça permet à Sacha Zverev de prendre sa position dans le bas de tableau. Et là, il est en train de cruiser, comme on dit en anglais, vers une finale de Chelem puisqu'il mène 7-6-2-1. Et je ne vois pas comment Arthur Ferry va pouvoir renverser la situation dans cette première demi-finale.
4: Merci Eric, à tout à l'heure 15h50, on est toujours avec Philippe Rimbaud, avec Jérôme Coppel, avec Jérôme Pinot pour évoquer le débat du cyclisme, cette limitation des sommes complètement dingues. Philippe et Jérôme, vous évoquiez, alors tout à l'heure je parlais d'un salary cap qu'on pourrait instaurer, vous n'y croyez pas. En revanche, il y a une autre possibilité qui serait une sorte de point cap, c'est ça Jérôme ?
13: De limiter dans le recrutement les équipes à un certain nombre de points UCI. On sait qu'aujourd'hui, le classement UCI avec ses points reflète parfaitement ou quasi parfaitement le classement et le talent du coureur. Et moi, je milite pour un point cap pour le recrutement dans la totalité de l'équipe en début de saison, mais aussi sur les courses, pourquoi pas, pour limiter et relancer l'attractivité sportive du cyclisme et notamment des grandes courses.
10: C'est des visions romantiques, ça, c'est bien, Jérôme, mais ça n'arrivera pas.
13: Oui, non, mais Pierre, il n'y a pas de souci, ça n'arrivera pas. De toute façon, toutes les idées qu'on peut donner n'y arriveront pas parce que moi, je pense que ça va bien à beaucoup de monde.
10: Ben voilà,
13: sauf
10: ça,
13: que plus ça va. Et plus ça disparaît. Mais alors les petites équipes comme B&B Hotel à l'époque, tout le monde s'en tape. Après Arkea, où on vient d'avoir quand même un coureur qui vient de faire 7e, on commence un peu à s'inquiéter. On sait qu'il y a 2-3 équipes en France et dans le peloton du Tour qui vont peut-être disparaître. Mais tout le monde s'en tape tant que l'Oseille y tombe. Et le jour où tu fais un départ du Tour avec que UAE,
10: 15 états,
13: Visma
10: 15
13: et avec 7 équipes parce qu'on n'a plus d'équipe, c'est pas là qu'il faudra venir pleurer. Ce sera trop tard. On m'a beaucoup rayonné sur les idées. On a dit, ouais, il veut faire payer les gens. Là, j'aurais pas fait payer les gens qui vont dans les Landes. Et on est depuis une semaine. On est depuis une semaine sur le Tour. Vous allez pas m'expliquer que vous n'avez pas vu qu'il est impossible pour un spectateur lambda d'accéder aux 2 derniers kilomètres du Tour ou à la dernière kilomètre du Tour. Pourquoi ? Parce que on a installé, et c'est très bien l'organisateur, à ces espaces vie. Pourquoi ne pas aussi donner la possibilité aux équipes, aux acteurs ? Parce que sans coureurs, il n'y a plus de Tour de France. Même si on a l'impression que parfois, ce serait peut-être plus facile. Si on donne la possibilité aux équipes de faire des activités en dehors de ce Tour, parce que le Tour est un monstre, et si on n'est pas au Tour, on n'existe pas. Mais c'est le Tour qui vous amène des vrais produits, des vraies recettes. Pourquoi pas non plus accepter que les équipes mettent en place des VIP, des hospitalités, comme l'autre jour à Barcelone, il y avait 2 tours, 3 tours de circuit, il y avait la possibilité de mettre des choses. Il va falloir ouvrir ses chakras, voir un peu plus large que le spectre actuel, parce que je suis d'accord avec toi, Pilou, c'est pas grave. Mais un jour, il va y avoir une vraie catastrophe. Il y aura peut-être plus d'équipes françaises et d'autres équipes. Parce que ce qui fait la beauté d'un peloton, c'est les échappées de Westhofer, c'est les carrés ruraux présents au départ. C'est pas que les numéros du AE dans le Tourmalet hier.
4: Même monsieur, je suis désolé. On va devoir prendre Léna Marjac qui est sur la route et qui attend le polomètre du jour.
0: Léna Marjac, je l'ai un peu.
4: Ouais, mais oui, la pauvre. Toi, t'aimes bien que les gens bossent pour rien, quoi, qu'ils attendent sur le bord de la route.
0: Bien qu'elle bosse déjà.
4: Elle arrête pas de bosser.
0: Je suis méchant.
4: Elle se lève tous les matins à l'aube. Elle finit à l'aube. Elle fait des podcasts. Elle arrête pas. Bref.
1: Tu dors 2 heures par nuit. Vous me fatiguez.
4: Ah oui, oui. Elle veut quitter le restaurant, mais non, il faut recommander une tournée de bière avec les Coppel et les Pinot. C'est un enfer ce Tour de France pour Léna. Allez, très bien.
1: Vous faites faire un direct dans la voiture. J'ai envie de vomir du coup en lisant mes notes. Voilà, c'est pas bon.
4: Vous êtes des goujats en fait. Voilà, c'est tout ce que vous êtes. Allez, c'est l'heure du polomètre. Le petit jingle qui va bien.
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4: D'autant que tu vas nous parler d'alimentation, ma chère Léna, de savoir ce que mangent nos coureurs du Tour de France, et notamment notre élu, notre prodige, Paul Sexas. Est-ce qu'il mange de tout ? Est-ce qu'il mange de tout ? Et est-ce qu'il mange que des hamburgers comme Jérôme et Jérôme ?
1: Ah, je vais vous dire ça dans quelques instants. Je peux déjà vous donner le menu qu'a eu Paul Sexas hier soir après sa grosse étape au Tourmalet où il a terminé 5e. C'était en entrée tomate mozzarella, ensuite en plat suprême de pintade avec courgettes et carottes, et en dessert un crumble à la nectarine. Et tout ça, tous ces menus-là sont préparés par un homme, c'est Thierry Moine. Il est le cuisinier de l'équipe Décathlon CMA CGM depuis 4 ans maintenant.
3: C'est ma petite cuisine ambulante où je passe beaucoup de temps pendant le Tour de France à l'intérieur. Je prépare à manger pour les coureurs, qui consiste à préparer le petit déjeuner, la collation d'après-course sucrée et salée, et le repas du soir.
1: Et donc moi j'ai pu suivre une préparation notamment de petit déjeuner. Alors tous les menus sont confectionnés par Thierry, validés ensuite évidemment par un nutritionniste, mais il faut aussi composer avec les goûts de chaque coureur et notamment de Paul Sexas. Alors ça va peut-être vous étonner, Paul déjà n'aime pas du tout, mais alors pas du tout le fromage, à part si c'est dans un cheesecake. Mais c'est pas tout, il aime pas autre chose, écoutez.
3: Paul il aime pas la coco, il aime pas la betterave, il aime pas les poivrons. Du coup bah, on fait avec. Par exemple une ratatouille, on fait un bout de ratatouille sans poivron, on lui fait une tombée de courgette à côté.
1: Voilà, vous l'avez entendu, un peu difficile le Paul Sexas. Ah bah oui, on s'adapte.
10: Qu'est-ce qu'il aime pas là?
4: Les poivrons.
10: Les poivrons, les poivrons, c'est pas très digeste.
4: Hein. Il aime pas la noix de coco non plus.
10: Ah ouais.
4: Voilà.
1: Il y a les olives noires aussi, il ne l'a pas cité, mais Paul Sexas n'aime pas les olives noires également. Bah. Donc voilà, il faut composer avec tout ça. En tout cas, Thierry Moine a toujours son petit camion, sa cuisine ambulante stationnée proche de l'hôtel, parce qu'évidemment, il faut qu'il soit en contact permanent avec les coureurs. Et la preuve en est sur sa montre connectée. Alors qu'il est en train de préparer des pâtes pour la collation du staff, il a reçu un message, écoutez.
5: Et ça, c'est un œuf sur glace pour qui?
3: Tige Benoît.
5: Qui vient de vous demander là?
3: Oui, il m'a envoyé un message sur le groupe. On a un groupe cuisine Tour de France et quand ils sont assis à table, ils nous demandent.
10: Ah ouais, c'est bien ça.
4: Demande ce qu'ils veulent.
10: Demandez ce qu'ils veulent manger.
1: C'est à la carte, ils demandent ce qu'ils veulent et justement, Thierry est allé lui déposer l'assiette en main propre. Et quand il est revenu, il a fallu faire deux œufs au plat supplémentaires. Ça, c'était pour Nicolas Prodhomme. Il n'y a pas eu de demande particulière de la part de Paul Sexas. Il était donc satisfait du buffet qui était déjà mis en place, où il y avait notamment du riz au lait, des fruits rouges, des gaufres et du pain pour son petit déjeuner.
4: Ah, c'est que ça mange un coureur quand même, hein. Après les efforts qu'on sentit tout au long de la journée, on se fait des bons repas, on se fait péter la panse le soir, Jérôme.
0: Il faut recharger, hein,
4: je crois qu'on pèse aussi, hein, on pèse.
0: Les coureurs pèsent tout. Alors maintenant, à notre époque, on n'avait pas tout ça, en tout cas sur la fin de notre carrière, c'était le début des cuisiniers, des nutritionnistes, etc. Mais avant, il y a des coureurs qui pouvaient prendre du poids sur le tour. Parce que finalement, tu fais quasiment...
4: Ah bon, il n'y a pas que les suiveurs, là.
0: Non, il n'y a pas que les suiveurs, parce que finalement, tu fais... En dehors du vélo, tu fais que manger. Donc tu te lèves le matin, tu prends ton petit déj. Si t'es loin du départ, bah t'as une petite collation avant le départ. Sur le vélo, tu manges. Comme l'a dit Léna, après l'étape, t'as une collation et tu reviens manger le soir. Donc si tu fais pas attention aux quantités, bah tu peux quand même prendre du poids.
4: Jérôme, tu avais des choses que tu mangeais pas. Tu demandais à ton cuistot.
10: Il mange toujours.
4: Un menu à la carte.
6: En général, on a des petites choses qu'on n'aime pas manger, mais ça tourne toujours à peu près autour des mêmes choses quand on est coureur.
4: Il n'y a pas de pâtes, vous avez entendu, il n'y avait pas de pâtes dans le menu.
10: Vous aviez beaucoup de pâtes, non?
6: Alors oui, ça dépend, en fait.
0: Pas de poulet blanc, pas de poulet, c'était le grand classique. Mais ça a quand même été une grande évolution, les révolutions, même les cuisiniers, parce que des pâtes, on sait tous, c'est des sucres lents, mais des pâtes trop cuites deviennent des sucres rapides. Donc des fois, dans les hôtels, quand tu as les équipes, ça cuit pendant je ne sais pas combien de temps, tu arrives en retard du massage, etc., tu viens manger, ce qui est censé être des féculents, c'est plus la même chose du coup. Donc c'est quand même, en termes de récupération pour enchaîner les étapes, ça fait vraiment la différence.
10: Sur, pas de poulet, il prenait que le poulet, il mangeait que le poulet, Jérôme Pinot.
4: Il y a une anecdote que nous racontait Philippe sur les pintades. Hein,
8: Oui, puisque Paul Sexas, visiblement, c'est l'info du jour, a mangé de la pintade hier soir. La fameuse légende qu'on prête à Antoine Blomvrin, à l'époque où il suivait le tour pour l'équipe, les journalistes étaient logés dans les mêmes hôtels avec les équipes et mangeaient la même chose que les coureurs. Et donc, premier soir pintade, deuxième soir pintade, troisième soir pintade. Et là, Antoine Blondin se serait écrié, si cette pintade nous suit jusqu'à Paris, je demande qu'on lui mette immédiatement un dossard.
4: Énorme. Antoine Blondin, le poète du Tour de France, écrivain, romancier, scénariste, il a tout fait, évidemment, il suivait le tour je buvais presque autant que nos deux GG. Peut-être pas autant quand même.
13: Il y a plein de remarques. Parlons-en.
10: Si Léna est encore là, je pense que Blondin aurait peut-être demandé à ce que Thierry Moine serve une religieuse en dessert.
4: Oh! les jeux de mots. Ça, c'est l'affaire de notre pilou national. 15h59, toujours deux hommes en tête, 1 minute 18, 57 km à parcourir. On va parier dans quelques minutes. À tout de suite sur RMC.
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4: Et juste avant les infos de 16h, on va faire un nouveau point sur vos conditions de circulation. C'est le départ en vacances, départ en week-end. Lucas Pierre va tout nous dire.
26: Noir en Auvergne-Rhône-Alpes. Vous y rencontrez d'ailleurs beaucoup de difficultés, notamment sur l'A7 en direction de Marseille. Vous roulez en accordéon sur plus de 50 km en notant entre Montélimar et Orange. Du côté de l'Île-de-France, le trafic reste très ralenti pour quitter la région. C'est le cas sur l'A6 jusqu'à Savigny-sur-Orge, ainsi que sur l'A13 entre Roquencourt et Orgeval. Et puis vous rencontrez toujours pas mal de difficultés en Gironde, hein, avec des ralentissements quand vous quittez Bordeaux par l'A63. 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
4: Sur RMC, dans un instant, la suite de l'intégrale Tour de France. Mais tout de suite, c'est l'heure des infos et c'est avec Clément Gouiz. Rebonjour Clément.
27: Rebonjour Christophe, bonjour à tous. On va souffrir de la chaleur au moins jusqu'à mardi. Alerte Météo France, les températures frôlent les 40 degrés actuellement à Albi, Angoulême ou encore Brive-la-Gaillarde. 9 départements de l'ouest de la France en vigilance rouge. Demain,

0: pour éviter de saturer les hôpitaux. Le directeur général de la santé, le professeur Didier Le Pelletier, a alerté ce midi sur les premiers effets de cette vague de chaleur sur les hôpitaux. Une hausse de 20% des passages aux urgences par rapport au début du mois de juin. 2,5 tonnes de résine de cannabis cachée dans un conteneur. C'est l'une des plus grosses saisies maritimes de ces dernières années. Elle a eu lieu fin juin au port du Havre. Les douaniers ont dû passer des heures à découper des caissons métalliques pour mettre la main sur une cargaison estimée à plus de 20 millions d'euros. Cette prise est plus de 6 fois supérieure au volume de cannabis saisi par voie maritime sur l'ensemble de l'année dernière. Qui va défier la France en demi-finale du Mondial?
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0: Les Bleus qui ont dominé hier le Maroc 2-0 attendent leur prochain adversaire. Ce sera le vainqueur de la rencontre Espagne-Belgique. Rencontre à suivre dès 21h sur RMC. Les courses RMC. Le quintet se déroule sur l'hippodrome de Cabourg à 20h15. Le pronostic de Dimitri Blanc-L'Œil. Son favori est le 15, Jasmin Gemma. Son outsider, le 4, Jewelkim. 16h, passé de 3 minutes, la suite de l'intégral Tour avec Christophe Cessieux.
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11: 16h08, vous êtes sur RMC, l'intégrale Tour de France jusqu'au 26 juillet pour vous permettre de suivre cette grande boucle. On est à 50 km pile poil de l'arrivée avant d'accueillir dans un instant notre prestigieux invité. On fait un point sur la course avec toi, Pierre-Yves, le top course.
12: Et oui, on a passé le cap des 50 km à parcourir. 49,6 exactement pour les deux hommes de tête, Baptiste Westhoffer et Jakob Otruba, le tchèque de l'équipe Cara Rural, qui possède 28 petites secondes sur le peloton. Un peloton où les équipes de sprinteurs vont bientôt se mettre en ordre de marche pour arriver du côté de Bordeaux et placer au mieux leur sprinter. Essayer de l'emporter, de lever les bras ici à la place des Quinconces à Bordeaux.
11: Merci Pierre-Yves, nous accueillons dans notre studio sa petite visite annuelle, c'est toujours un plaisir de l'accueillir. Il est là, fidèle au poste, il vient tous les ans nous rendre visite. Bernard Hinault est avec nous. Salut Bernard. Oui. Toujours un plaisir. Voilà.
13: Ah ouais, pour moi
11: de te voir, c'est toujours sympa.
13: Parce qu'on se voit pas trop souvent. Donc
11: bah ouais, une fois par an. Alors avant, t'étais là tout le temps hein, quand t'étais chez Réseau. Oui, mais... Avant, évidemment, mais ça, on n'a pas connu. On était trop petits, on était devant nos écrans ou à la radio pour écouter tes exploits. Là, maintenant, tu viens sur le tour, quoi, une journée ou deux par an. Comment ça se passe?
13: Je vais venir. Bah, là, aujourd'hui, je suis à Bordeaux pour faire cette opération
11: Ceinture avec Ceinture 21
13: pour offrir des vélos à des enfants comme tous les ans, parce que c'est trop sympa de faire ça. Et puis après, je vais en Haute-Savoie pour par rapport au championnat du monde.
11: Mais oui, ça lance. Évidemment.
13: Et ce beau plateau de Solaison, où on
11: va faire plaisir à Jérôme là.
13: D'avoir un spectacle magnifique. Et puis, bien sûr, le contre-la-montre, le surlendemain, avec la table de repos entre les deux. Je crois que ça va être beau.
11: Ouais, ça va être beau. Cette Haute-Savoie où tu avais acquis ce maillot de champion du monde sur le circuit de Salanche avec la côte de Domancy, cette côte est devenue mythique grâce à ça, hein, Jérôme. Bien toi sûr. Qui as l'habitude de t'entraîner en Haute-Savoie, c'est un endroit par lequel on passe régulièrement et chaque fois qu'on passe là, on a une pensée pour le blaireau. Hein.
14: Ah ben en plus, on peut pas vraiment ne pas avoir une pensée. Il y a une grosse statue de Bernard au pied. Non, bien sûr, Domancy et Salanche d'une manière générale est connue par la victoire de Bernard sur ces championnats du monde, et en 2027 ça sera exactement le même parcours.
11: Même parcours.
14: Que quand Bernard a été champion du monde.
13: La seule chose qui va changer, c'est qu'on passera pas par le centre-ville parce qu'il y a trop d'aménagement.
11: Ouais.
13: On contournera par la gauche en remontant, mais ça change pas grand-chose. Il y aura quoi, 500 mètres ou 1 km d'écart. Quoi.
11: C'est 1980, c'est ça?
13: Eh oui, c'est vieux. Hein.
11: il est beau ce maillot arc-en-ciel. Il est toujours là le maillot arc-en-ciel. C'est ça qui est plaisir. C'est le plus beau. Pour moi, c'est le plus beau maillot. Je sais pas toi, tu as porté le maillot jaune, t'as porté le maillot rose, t'as porté le maillot arc-en-ciel. C'est quoi le plus beau pour toi?
13: Ils sont tous beaux.
11: Ouais. T'as pas une préférence?
13: Non. Parce que le maillot jaune, c'est peut-être le sommet, mais championnat du monde, il n'y en a qu'un par an.
14: Et après, tu portes le maillot une année.
13: Et une année.
11: Et après, tu as les liserés à vie quand même. Hein.
13: Ah, bah oui, heureusement. Autrement, c'est pas la peine que tu te battes.
11: Mais il y a une hiérarchie d'ailleurs, parce que Bernard aussi était champion de France. Mais quand tu es champion du monde, tu portes les liserés de arc-en-ciel. Hein. Pas plus bleu-blanc-rouge.
13: Autrement, si tu gagnes deux ou trois fois, tu en as partout.
11: Oui, je me rappelle d'un maillot que tu avais porté aussi. C'était le maillot du combiné. C'était le maillot un peu arlequin du Tour de France.
13: Il y avait la montagne, le sprint, le maillot jaune. Il n'y avait que le blanc que j'avais pas. Autrement, j'avais...
11: Non, mais c'est incroyable d'ailleurs, parce qu'on en parlait, on a fait un podcast sur le maillot blanc. Et au moment où tu as remporté ton premier tour, tu avais 23 ans, c'est ça ? 23 ans. Donc, normalement, aujourd'hui, tu aurais le maillot blanc. Ouais. Sauf qu'à l'époque, tu n'étais, je crois que c'était accordé qu'aux néo-pros, c'est ça? Toi, tu avais déjà 2 ou 3 ans chez les pros.
13: Je sais plus.
11: Il me semble que j'ai lu ça.
13: Donc mais c'est pour ça que t'étais pas. C'était le maillot jaune.
11: Ah oui, évidemment. Fiche. Bon, cette année, on espère qu'un petit Français aura le maillot blanc. Le maillot jaune, ça va être dur. Hein.
13: Maillot jaune, c'est pas possible. Avec l'autre, c'est une moto. C'est un 1000 cm3 avec des 750. Qu'est-ce que tu vas faire avec ça? Ben oui, mais c'est la compétition, c'est comme ça. Non, le maillot blanc, je pense que ça va être dur parce qu'il y a un coureur qui est très bon aussi, c'est Del Toro. Et Del Toro, en étant avec Pogacar, s'ils se débrouillent bien, ils font 1 et 2.
11: Ouais.
13: Si moi je suis le patron, ils font 1 et 2.
12: Ouais. Ouais. Alors que là, on a le sentiment que de temps en temps, il lance vraiment Pogacar et peut-être que sur des sommets, il va se relever. Quoi.
13: Avec 2 minutes 45 d'avance.
12: Maintenant, il pourrait, oui.
13: Quand il arrive au pied des Alpes, tu regardes, tu dis, bon, peut-être qu'il sera 5 minutes, on n'en sait rien. Et là, tu dis au petit jeune, vas-y. Mais moi, si je suis à la place, quand il y en a un des 4 prétendants qui sont derrière qui attaquent, je dis, va avec.
11: Ouais. Mais est-ce qu'il va pas vouloir faire
13: et Pogacar, il peut fumer la pipe tranquille.
11: Est-ce qu'il va pas vouloir faire un peu comme a voulu faire Greg LeMond avec toi il y a quelques années, c'est-à-dire prendre la place du patron?
14: Non, tu crois
11: que c'est bien fait.
13: Et je pense que s'ils ont fait venir Del Toro, c'est pour une bonne raison.
12: Il voulait un fidèle.
13: C'est pour déjà pour avoir un super équipier en montagne. Parce qu'ils avaient peut-être un peu le doute par rapport à Vildegarde, parce qu'il a gagné le Tour d'Italie, donc tu ne sais pas trop où en est de sa condition. Maintenant, ils sont rassurés. Mm-hmm. Ils savent exactement les capacités de chacun. Maintenant, ils peuvent s'amuser. Hein.
14: Ils préparent aussi l'avenir avec Del Toro, parce que Tadej Pogacar, il est
11: il a que 27 ans. Il a que 27 ans, Poggi. À 27 ans, Bernard était au sommet de sa carrière.
13: Oui, mais s'il fait comme nous jusqu'à 32 ans, il va avoir 10 Tours de France. Ouais. Mais c'est la vie, c'est comme ça. Toi. C'est pas les mêmes conditions. Tout a changé. Donc,
10: Et en plus, la présence de Del Toro, par rapport à l'an dernier, où Pogacar, sur la fin du Tour, s'est dit s'ennuyer. On le voyait, il avait plus cette flamme d'aller tout gagner. J'ai l'impression que la présence de Del Toro à ses côtés,
11: ça
10: va l'amuser jusqu'à la fin du tour. C'est pas bon pour les adversaires, ça, mais j'ai l'impression qu'il va vouloir, dans son plan, non seulement gagner ce tour. Bon, il a mis déjà une bonne pierre hier, mais en plus l'accompagner et le faire en sorte que le Mexicain soit.
13: Ils vont se donner chacun leur tour.
10: Ah ouais, non, mais c'est sûr. Ils ont quatre meilleurs coureurs de ce tour dans la même équipe.
13: Et ce qu'il y a aussi, c'est que Pogacar, il est un peu excité du fait qu'on a mis Paul Sexa, qu'on a dit il y a Renko qui a perdu quelques kilos, donc normalement qui va marcher.
10: Vingegaard a jamais été aussi fort.
13: L'Allemand, l'autre, il avait gagné le Tour d'Italie, tout ça l'a excité. Et il faut qu'il ait ça pour faire les numéros qu'il fait.
10: Et tu crois que ça va faire le même son quand on excitait Bernard Hinault? Tu l'as dit l'autre fois dans l'émission Une Grande Gueule. Moi, quand j'étais énervé, les gars, ils roulaient, puis moi. Boum! C'est un peu ce qu'a fait Pogacar hier.
13: Mais la meilleure défense, c'est l'attaque.
10: Ah bah oui, ça.
11: Est-ce qu'il te fait un peu penser à toi, Bernard, la personnalité de Pogacar?
13: À Eddy Merckx aussi.
11: À Eddy Merckx, ouais.
13: C'est l'autre génération.
11: On le compare souvent à Eddy Merckx. Moi, on le compare moins à toi. Oui. Alors que tu as été dominant aussi à ton époque, autant que Merckx.
13: C'est le coureur qui est capable de courir du début de saison jusqu'à la fin de saison.
11: Ouais.
13: Mais ça,
11: il a gagné. Enfin, il n'a pas encore gagné Paris-Roubaix.
13: On n'avait plus rien, quoi. On avait des coureurs qui étaient spécialisés dans les courses à étapes et puis d'autres qui étaient pour les classiques. Et là, d'un seul coup, on trouve le coureur qui fait tout.
10: Et ça, Bernard, on a longtemps.
13: Même Paul sait que ça. Faut pas lui enlever ça. L'an dernier, quand il gagne le Tour de l'Avenir, à mon avis, il aurait pu gagner les 4 dernières étapes, mais il a fait quelques conneries. Mais c'est comme ça qu'on apprend. Il va au championnat du monde. Il a jamais fait 270 bornes. Et du jour au lendemain, il se fait ses 270 bornes. Et il finit 13e. Il fait le championnat d'Europe avec à peu près la même distance. Il finit 3e. Il finit là. Il va au Tour de Lombardie. Il fait 3e. Ou 7e. 7e,
10: je crois.
11: Il est dans le top 10, effectivement. Ouais, il peut s'aligner sur Lombardie, Liège-Bastogne-Liège, Flèche Wallonne, il l'a déjà remporté.
13: Et oui.
11: Après,
13: c'est les deux coureurs qui te font rêver aujourd'hui parce qu'ils sont capables de tout faire. Quoi.
10: Et ça a été longtemps dit. Bernard a toujours dit ça. Et à une époque, je me souviens, on disait non, mais le cyclisme, il a changé, c'est plus possible de faire. Ben non, en fait, c'est juste parce qu'on a de nouveau affaire à des génies du vélo, à des gens qui sont
11: combattants. Hors normes.
10: Plus hors normes, alors que. À l'époque, on les présentait tels quels, mais ça n'était que des grands vainqueurs du Tour de France.
12: Mais malgré tout, Bernard, alors en face, ils n'étaient pas dans notre team, parce que je crois que tu étais plus plutôt réservé, tout comme Cyril Guimard, sur le fait d'envoyer Paul Sexas. Moi, j'étais plutôt d'accord avec ça. C'était peut-être tôt. Et Cyril Guimard disait,
11: Cyril, il y va, il était vent debout contre l'idée, hein. Vent debout.
15: Il est presque obligé. Il est presque obligé d'être là pour gagner. Il n'est pas là pour apprendre sur le tour. S'il avait fait le tour d'Italie, à l'occasion, il dit, bon, il prenait une claque, parce que c'est pas sûr qu'il n'en prenne pas, hein, on n'en sait rien. S'il prend une claque là, les gens, ah oui, mais tout de suite, hop, suspicion. Il n'est pas aussi bon qu'on pensait. Alors que s'il avait été au tour d'Italie, il a dit, ben non, je suis là pour apprendre. Et puis tu le dis au départ. Tu lui dis, moi je suis là pour apprendre, je vais voir.
11: Mais il le dit là aussi sur le Tour de France, il est là pour apprendre.
15: Oui, mais il est obligé de participer.
11: Ouais, ouais.
15: Et il n'a pas le droit à un temps mort.
10: La problématique de dire il vient pour gagner, tu l'as dit, Pogacar il a 27 ans,
11: bah oui,
10: il vient sur le tour.
11: Il est encore là pour un moment.
10: Gagner,
11: quoi.
10: Faut qu'il vienne en 2032.
11: S'il est obligé d'attendre la retraite de Pogacar, il aura plus 29 que 19.
15: Hein. Plus, c'est que, est-ce que Paul, il est déjà au maximum de ses capacités?
11: Il faut espérer que non.
15: Ben non, mais personne ne le sait vraiment. À part lui, peut-être, en disant j'ai bossé, et je suis au taquet. Quoi.
14: Non, ça, j'y crois pas du tout. Il sort des juniors, c'est sa deuxième année chez les pros, juste en termes de participer à des grands tours, ça va déjà le faire progresser. Sans parler d'entraînement dehors, il va juste prendre de la caisse en participant à des courses de 10 jours, de 3 semaines.
11: Mais Cyril,
15: c'est là qu'on va voir, à la fin de ce Tour de France, s'il est capable encore de progresser, ou s'il est déjà au taquet. Quoi.
11: Bernard, Cyril, pour toi, avait refusé que tu fasses le tour en 77, je crois. Alors que
15: parce qu'on avait fait le jour où on s'est rencontrés tous les deux, on a commencé à discuter du programme pour arriver à un point bien précis.
14: Le plan de carrière.
15: Un plan de carrière qui était le tour. Donc, en ayant des courses de plus en plus dures, sans arrêt. Et tu montes au programme de course, tu dis on en fait plus. Et le seul doute, comme j'avais gagné le Dauphiné, c'était est-ce que tu vas tenir les 21 jours ou 23 jours? Et le but, c'était d'aller en Espagne. T'allais en Espagne.
11: Tu faisais la Vuelta.
15: La Vuelta, bon, si tu ne gagnais pas, pas de problème. Tu savais que tu pouvais faire les 21 jours. Et tu avais encore un mois pour te préparer, pour finir de te préparer. Alors que là, ça s'est bien passé. Quoi.
10: Ça, Bernard, est-ce que c'est vraiment quelque chose qui t'a traversé l'esprit? Toi qui étais hors norme, comme les Paul Sexas aujourd'hui, comme les Tadej Pogacar. Est-ce qu'à un instant, lorsque tu as fait tes premiers pas dans le peloton professionnel et que tu as commencé à dominer, est-ce qu'à un moment tu t'es dit peut-être que je vais pas passer 3 semaines? Est-ce que c'est vrai? Est-ce que c'est possible? Quand on domine, on sait que de toute façon, on dit toujours la course de 3 semaines, elle va sacrer le plus fort.
15: J'ai jamais eu le doute sur les 21 jours.
10: Ah voilà. Et je pense qu'ils l'ont pas non plus avec Paul Sexas.
14: Ah oui.
12: Et en revanche, à quel moment tu t'es dit je suis au top de ma forme? À quel âge?
15: Déjà quand tu as 24 ans. Hein.
12: Ouais.
15: Quand tu gagnes le premier tour, à 20 ans. Quand tu gagnes le premier tour, déjà tu dis oh, je suis là. Après, il faut y rester.
11: Ouais, c'est ça.
15: L'année d'après, bon, j'ai fait un bon petit carton.
11: Les 79, ils avaient tout raflé, je crois. Rodo Gitane, c'était la folie.
15: On a gagné 8 étapes, c'est simplement.
11: Incroyable.
15: Donc, tu restes.
10: Donc, c'était déjà la même chose à l'époque.
15: Mais bien sûr, mais.
10: Oui. La domination d'une équipe avec son champion à la tête.
15: Et puis, t'es là pour gagner. T'as un sponsor, t'es là pour qu'on te voit, t'es pas là pour être un suiveur. Donc, et puis surtout, on l'a peut-être dit tout à l'heure, là, si jamais il a une défaillance, hein, ils vont pas lui faire de cadeaux les autres.
10: Ah ben là, c'est
15: pourquoi t'en ferais avant. Hein.
11: Ouais. Bon, les cadeaux.
15: C'est un tigre, et puis. Il griffe un peu.
11: Le problème, c'est que les cadeaux, quand on est un champion comme toi, comme Pogacar, comme Merckx, on ne fait pas de cadeaux. Ce n'est pas un métier où on fait des cadeaux. C'est le sport de haut niveau. Quoi.
15: C'est pas nous, ça. Ouais. Nous, on est là pour qu'il y ait vraiment du jeu et puis le plaisir. Ouais.
11: Bon, ben nous, c'est un plaisir de t'avoir encore une fois aujourd'hui. Merci, Bernard. Merci. Juste un petit mot sur l'opération que tu parraines avec Century 21. Combien de vélos récoltés et distribués?
15: Alors, ça va faire 10 ans et ça fait 1200 vélos.
11: Est-ce que tu as un des vélos que tu as filé il y a 10 ans? Est-ce qu'il y en a un qui est devenu pro?
15: Il n'y en a pas un jeune qui est venu me voir.
11: Qui
15: m'a fait rêver. Mais bon, pas que professionnel, parce que les vélos, ça pourrait aussi permettre de faire du BMX.
11: Bien sûr.
15: Du vélo, du VTT. Quoi.
11: Ouais.
15: Donc on peut faire. Mais pourquoi pas, hein.
10: Moi, je tire un grand coup de chapeau à cette initiative, à l'initiative de Bernard et de Century 21. Parce que j'ai toujours dit, et quand j'ai créé l'équipe, on a commencé à mettre ça en place, on dit toujours que le cyclisme est un sport populaire.
15: Oui.
10: Sauf qu'un sport populaire, aller vers les gens. Bah oui, mais c'est aux acteurs de ce sport d'aller dans les quartiers populaires. On a souvent ignoré. On a longtemps cherché. Alors là, on a Paul Sexas et on le vend. Mais on a longtemps cherché le successeur de Bernard. Mais pourquoi le successeur de Bernard n'aurait-il pas été vivre dans les banlieues, dans les quartiers, qu'il soit d'origine africaine, d'origine asiatique, peu importe. Mais on n'y va pas. On est un sport populaire qui n'a jamais tendu le bras aux quartiers populaires et aux gens qui n'ont pas de moyens. Et ça, c'est
15: parce que le vélo, c'est un sport de pauvres.
10: À la base.
15: Pratiqué par des riches.
10: Exact.
15: Parce que si tu as du pognon, tu peux te payer le matériel, si tu as un lapin, c'est un pauvre, c'est tout.
10: Et c'est de pire en pire.
15: Et j'ai discuté plusieurs fois avec des maires, quand j'étais chez ASO, en disant mais pourquoi vous ne vous achetez pas une quinzaine de vélos? Vous n'êtes pas obligé de prendre des vélos à 10 000 euros. On peut en trouver à 500 euros, juste pour leur donner, faire de l'initiative, aller dans les quartiers. Vous leur faire un petit truc. Puis après, vous trouvez le meilleur. Ben tiens, on va aller refaire dans un autre quartier. Et puis une petite compétition. Et c'est comme ça qu'on va
10: et voyager.
15: Comme nous, on a vécu.
10: Et voyager, les faire sortir.
15: T'étais dans ton petit village. Bon, t'allais faire la course chez le voisin. Tu lui mettais une branlée. T'allais faire l'autre. Et puis comme ça, tu progresses.
14: Et on n'a même plus ça, malheureusement.
15: Et ben non.
14: Même plus la course du village, du quartier d'à côté. On disait les courses de clocher. Ça n'existe même plus, non. Maintenant,
10: pourtant, c'est là qu'on s'est fait
14: en
10: nos armes.
14: Plus d'avoir le matos, il faut avoir tes parents qui sont un peu passionnés pour faire 3 heures de route pour faire une course de 30 km parce qu'il n'y a rien à côté de chez toi.
10: Et le vélo, c'est aussi un fabuleux outil pour voyager, sortir de chez eux, parce que je me souviens qu'à l'initiative d'une association nantaise, on avait mis en place ce genre de sortie. Il y a un quartier à Nantes qui s'appelle Malakoff. Les gamins, ils avaient 8 vélos. On a fait une sortie. On n'est pas allé loin. On est allé à Saint-Sébastien. On a traversé la Loire. Ben, les gamins, ils ne savaient pas ce qui se passait de l'autre côté, juste du fleuve de chez eux, parce qu'ils étaient à pied ou en trottinette. Donc, ils n'étaient jamais sortis à plus loin que 500, 600 mètres. Et ils avaient trouvé ça fabuleux. On avait des étoiles dans les yeux des gamins. Et c'est ça aussi, le vélo.
15: Moi, j'organise dans mon village, on fait une course. Alors, c'est pas des courses, c'est pour les tout petits. Les plus jeunes, ils ont 4 ans.
10: C'est génial.
15: Il y en a 280 qui arrivent. Mais c'est génial.
10: Ah oui.
15: C'est du bonheur quand ils voient les petits bouts de choux qui se battent. Tac, qui passent la nuit, qui lèvent les bras comme les grands. Mais putain, que c'est bon.
11: Merci Bernard. On voit que l'enthousiasme est toujours là, la passion pour le vélo, tous les vélos. Merci mon Bernard.
15: Merci à vous.
11: Toujours un plaisir et longue vie au blaireau. Il est là, il est bien installé. Ouais. Hein.
15: Tu vas aller jusqu'à 100 ans.
11: Ça m'a
15: pas fini de vous embêter.
11: Merci Bernard Hinault, la légende du cyclisme français, quintuple vainqueur du Tour de France, vainqueur de Paris-Roubaix, champion du monde. Il a tout gagné, le Giro, la Vuelta, enfin bref, un champion hors norme. C'était le Pogacar des années 80, hein, 70-80.
10: Ah mais c'est très bien parce que ça montre qu'on pouvait déjà dominer avec son équipe à l'époque.
11: 16h24, un tout petit point sur la course. Pierre-Yves, on approche de l'arrivée, 37 km.
12: Toujours le même écart, une minute pour les deux hommes de tête, Baptiste Westhoffer et Jakob Otrouba, qui viennent de passer la seule difficulté du jour, mais ce n'était pas une grosse difficulté, c'est Baptiste d'ailleurs. Westhoffer qui est passé en tête, 36 km encore à parcourir, une minute d'avance pour les deux hommes de tête.
11: Et dans un instant on va parier, parce qu'il faut quand même savoir sur qui il faut miser pour la victoire d'étape tout à l'heure à Bordeaux. À tout de suite.
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11: 16h29 sur RMC, on fait un nouveau point sur vos conditions de circulation ce vendredi de départ en vacances. C'est avec Lucas Pierre.
36: Et la circulation qui reste compliquée autour des grandes métropoles aujourd'hui, c'est le cas pour quitter la région parisienne. Vous levez le pied sur la 13, la 6 et la 4. C'est compliqué aussi dans le nord avec pas mal de coups de frein en sortant de Lille par la 1. Dans le quart sud-est du pays, la circulation reste encore très ralentie sur la 7 de Lyon en direction de Marseille, notamment à partir de Montélimar. Et puis pour ce qui est de la Gironde, on signale encore beaucoup de difficultés pour sortir de Bordeaux par la 63. 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
11: 16h30, vous êtes sur RMC, l'intégrale Tour de France en direct de Bordeaux aujourd'hui, où l'arrivée va se dérouler tout à l'heure, sans doute une arrivée au sprint, car l'avance des deux échappés a tendance à fondre comme neige au soleil très très chaud, Pierre-Yves, le top course.
12: Oui, on est vraiment dans la gestion habituelle de la part des équipes de sprinteurs. 31 km 600 à parcourir pour les deux hommes de tête, Baptiste Westhofer et Jakub Otruba, le coureur de l'équipe Cara Rural. Et ils avancent, hein, 43 km heure sur la dernière heure de parcouru. Mais forcément, à un moment, les équipes comme la NSN qui est actuellement en tête du peloton, vont accélérer pour amener leur poisson pilote et les sprinteurs pour le final sur la ligne d'arrivée ici, place des Quinconces à Bordeaux.
11: On nous distribue de magnifiques éventails Basic Fit avec ça.
12: Ça moins, fait du bien.
11: On va affronter la chaleur qui commence à être un peu pesante.
12: Il y a quelques personnes qui brassent de l'air ici et qui permettent quand même d'avoir une température idéale. Mais
0: attention quand même, messieurs, un élément important.
12: Ah oui.
0: Alors hier, je l'ai dit, et finalement, il commence à tomber quelques gouttes de pluie.
12: Ah, ça y est.
0: Alors,
12: ça,
0: pour le sprint final.
11: Moi, je suis ravi. Hein.
0: Oui, non, mais là, on pense aux coureurs, Christophe. On parle de la course. D'ailleurs, on a vu sur le final tout à l'heure que c'était assez tortueux l'approche, malgré le fait que ce soit sur les bords de cette rivière.
12: Oui, quelle rivière ?
0: Oh là là,
12: rivière. C'est vraiment
0: la Gironde.
12: C'est la géographie aujourd'hui. On est
11: la rivière qui est
12: la Garonne.
0: La Garonne. La Loire, c'est la Loire. Mais par contre, le final est tortueux. Puis on est en ville et on sait qu'en ville, c'est un boulevard qui est souvent utilisé toute l'année. Il y a énormément de bouchons, donc ça peut rendre la route glissante.
12: À Bordeaux, il y a beaucoup de bouchons. Hein. C'est la
11: Les bouchons bordelais. C'est plutôt à Lyon, d'ailleurs, les bouchons. Mais bon, c'est comme ça. Ouais. 16h32, un petit détour par Wimbledon pour voir où on est. Arthur Ferry, avec Eric Salio. C'est moyen, quand même, hein, pour Arthur.
1: Il y a très peu d'espoir, faut dire les choses comme elles sont, parce que Zverev joue son classement tout simplement. Donc il y a 2-7-0 pour l'Allemand, 7-6, 6-2, 2 partout dans le troisième set. Et là encore, il risque d'être en difficulté le franco-britannique, puisqu'il y a 0-30 sur sa mise en jeu. Donc il fait avec les moyens du bord, mais c'est vraiment dur de contrer la puissance de Zverev qui sert très bien et qui va se procurer 3 balles de break, c'est quasiment des balles de match. Donc 2-7-0, 2-2 et 0-40 sur le service d'Arthur Ferry.
11: Ah, c'est compliqué. On va le prononcer à l'anglaise du coup maintenant s'il perd. À tout à l'heure, Eric. 16h33, un petit détour par la moto quand même. Ça fait très longtemps qu'on n'a pas été voir Maria. On va savoir si elle n'a pas trop fondu. Si elle a
12: réveillé
11: sa sieste ou non. Comment ça va, Maria? Alors, même plus.
2: Ben, ça va, je suis un peu en train de griller, hein. Je ne vais pas vous mentir. Quand on est parti au départ avec Jean-Marc, au départ de Agetmo, il faisait à peu près 27-28 degrés. Là, depuis une bonne centaine de kilomètres, on est plus autour de 37-38 degrés. Donc, globalement, on est un peu comme les coureurs, on grille. Hein. Baptiste Weisstrofer a beaucoup été à sa voiture pour récupérer de la glace. Des bidons, moi j'aimerais bien que vous veniez me ravitailler pour me donner un peu de glace aussi, mais je trouve pas la voiture RMC, donc tant pis, je fais avec les bouteilles d'eau qui sont approximativement à 28 degrés de chaleur.
12: Ça s'appelle du thé.
2: Voilà, on est repassé devant la passe qui... Oui, c'est sûrement du thé. On est un peu moins de 30 km de l'arrivée à Bordeaux. On a dû repasser devant, évidemment, parce que l'écart est un peu trop faible entre l'échappée et le peloton.
11: Parfait. À tout à l'heure, Maria. On reviendra te voir tout à l'heure. Il est 16h34. On va aller où ? On va aller au Paris, peut-être. Ben oui, c'est l'heure de parier avec Yoann Guy. On est très en retard, d'ailleurs. 16h30. Je ne sais pas si on peut encore parier à cette heure-là. Allez, c'est parti.
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11: Monsieur Guillet, comment ça va ?
5: Ça va et vous, messieurs, dames ?
11: Eh bien, écoute,
12: très bien, très très bien.
11: Ça va pas mal. Un petit point sur le classement des parieurs de la Dream Team.
5: Exactement. Bah, Maria, toujours première. Viens, moi, à la seconde place. Christophe, tu es remonté hier grâce à la seconde place de Monsieur Vingegaard à la troisième place. Pierre-Yves, par la suite. Et derrière, on a notre duo de Jérôme, Pinot à l'avant-dernière place et Coppel à la dernière place.
11: Ok, ça c'est bien, ça ne change pas.
12: L'expertise.
11: Ça ne change pas.
2: Fais gaffe, Johan, parce que je pense que Jérôme Coppel va quitter le jeu. C'est un peu rageux. Quand il perd, il a tendance à quitter les jeux.
5: Ah bah mince. C'est le premier à choisir aujourd'hui. On va
12: allez, une petite remontée.
5: Je vais vous donner les codes, d'ailleurs, messieurs, dames. Merlière est favori à 2,25. Olaf Coy est à 3. On monte à 4,50 pour Philippe Sen. Ensuite, on monte encore un peu. Guermet à 15. Canter à 20. Pedersen à 30. Frétin à 50. Arts à 75. Et ensuite, on arrive sur du 3 chiffres. Ah, Verenskold également à 75. Et ensuite, on monte tout de suite à 150.
11: Jérôme.
6: Je vais prendre, même s'il a perdu son poisson pilote, je vais prendre Tim Merlier.
5: Côté donc à 2,25. Encore à Jérôme.
0: Moi, pour essayer de boucher le trou et quitte à être ridicule jusqu'au bout, je vais prendre une grosse cote, Max Canter.
11: Qui a terminé deuxième l'autre jour. Hein.
5: Qui est donc à 20.
11: Il est à 20.
5: Oui.
12: C'est intéressant de prendre un garçon qui a une grosse cote mais qui peut faire 3-4, ça peut permettre de remonter au classement.
5: Pas tant.
0: Non, tu joues sur la victoire.
5: Il faut vraiment jouer sur la victoire. Sur le classement à points, éventuellement. Mais sinon, sur le classement maillot jaune, non.
12: Mais alors, c'est marrant parce que Philippe Rimbaud, qui est à côté de moi, me montre un nom et c'est le nom que je voulais donner. Hube Arts.
5: Qui est coté à 75.
12: Ouais. Ouais, alors je le vois pas gagner, mais je me dis qu'il peut faire 2-3. Alors ça rapporterait peut-être pas beaucoup de points, mais je serais content quand même.
5: Ok. Christophe, c'est ton tour.
11: Je vais voter pour Olaf Coy pour un doublé.
12: Oui, bah moi je pense aussi.
5: Tu me le prends. Ouais. Olaf Coy, du coup, qui est coté à 3. Sur quoi je vais partir Oui. Allez, on va prendre Philipsen à 4,50. On va pas se casser la tête.
11: Philipsen à 4,50 pour Johan. Et donc notre championne toute catégorie, Maria. En plus, elle vote la dernière à chaque fois et elle est quand même encore en tête.
12: Pavel Bittner, j'ai entendu. Hein, elle vient de donner Pavel Bittner.
2: Vous n'avez pas entendu. Je viens de dire Binyam Girmay, mon cher Pierre.
11: Il essaye de la mettre dans la caillasse.
5: Qu'est-ce que c'est que ça?
11: Bon, mais c'est pas mal. C'est pas mal. Bon, tout le monde a voté.
5: C'est bon.
11: Faites vos jeux, vous êtes satisfait de Paris?
5: Très bien.
11: Merci, Johan.
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11: 16h38, on approche de l'arrivée. 25 km encore à parcourir et toujours nos deux hommes en tête, dont Baptiste Westhoffer. Ça tombe bien, c'est l'objet de la musette de Kevin aujourd'hui.
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11: Kevin Morand, l'un de nos reporters, qui a eu le nez creux ce matin, puisqu'il est allé voir Baptiste Westhoffer, me semble-t-il, Kevin. Tu sentais qu'il y avait un petit coup à faire encore, une échappée avec le Français?
10: Oui, salut Christophe, salut à tous. Vous m'entendez ou pas? Parce que ça coupe un peu de
12: côté.
10: On arrive à Bordeaux.
12: T'entends.
10: Ah bah très bien. Eh bien, on est à la flamme rouge pour tout vous dire. On est en train d'arriver en voiture avec Léna. Et donc, oui, Baptiste, hein, il comptait bien repartir à l'avant. Une centaine de kilomètres, donc en échappée.
11: Non, ça marche pas, malheureusement. On t'entend pas, Kevin, il y a un problème. Tu sais quoi? Arrive vite et on va essayer de faire la musette avant les 25
12: oui,
11: derniers
12: 25
11: kilomètres. Ouais, t'arrives en courant, là, tu vas arriver un peu essoufflé. Mais là, malheureusement.
12: Au pire, Baptiste Westhoffer sera encore dans une échappée dans 2-3 jours.
11: Ah oui, de toute façon, ils sont encore là. Mais là, c'est la liaison coupe trop. Allez, 16h39, on s'arrête quelques instants sur le bord de la route et on revient dans un instant pour les 24 derniers kilomètres de cette étape. Final, l'arrivée à Bordeaux qui est réservée aux sprinteurs. 24 secondes d'avance pour les deux hommes de tête, ça sent le pâté.
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12: 16h43 sur RMC, 20 km de l'arrivée. Les grandes manœuvres ont commencé évidemment avec toujours deux hommes en tête, mais ils n'ont plus que 9 secondes d'avance. D'ailleurs, on se relève, ça y est, belle aventure, mais c'est terminé.
32: Le petit signe entre les deux hommes qui se tapent les deux points en disant merci pour aujourd'hui. 20 km, c'est fini. On se relève 8 secondes seulement et le peloton va revenir. Les deux garçons qui se retournent, Baptiste Westhoffer et Jacobo Trouba, qui savaient très bien qu'il n'y avait quasiment pas d'avenir à cette aventure dans cet après-midi en direction de Bordeaux. Et le peloton qui va revenir est dans ses 20 derniers kilomètres. Place aux grosses cuisses, place aux artistes, place aux sprinters. Les équipes vont maintenant tout faire pour amener leur leader pour gagner, pas forcément leur leader, mais au moins le sprinter de l'équipe pour l'emporter.
12: Très bien, 16h44, un peu de foot, parce qu'évidemment à 20 km de l'arrivée, il est temps de s'intéresser à la Coupe du Monde. On va donc repartir du côté des États-Unis à Boston, où nos envoyés spéciaux sont présents. On est avec Valentin Germain. Salut Valentin.
33: Salut les amis, salut à tous.
12: Alors Valentin, hier on a assisté à un match vraiment parfait de la part de Mbappé, de la part d'autres joueurs. Et il y en a un qui n'est pas aussi passé inaperçu, c'est Koné, qui était remplacé au début de la Coupe du Monde et qui s'affirme de plus en plus comme un joueur titulaire. Je crois que c'est l'un des joueurs qui a été le mieux noté hier. Mais le problème, c'est qu'il y a Tchouaméni qui est en train de revenir. Donc entre les deux, mon cœur balance, non, pour Dédé.
33: Je savais que tu aurais une analyse précise de la situation, Christophe, et tu as raison. Un titulaire bis, en fait, c'est ce que dit le staff pour Manu Koné, qui hier a eu 70 minutes de très haut niveau, qui a gagné 4 duels sur 6, qui a récupéré 6 ballons. Seul Doué a fait mieux hier côté bleu, qui réussit quasiment toutes ses passes. Il a un très gros volume de jeu, donc copie quasi parfaite pour le joueur de la Roma, c'est vrai, qui a remplacé Tchouaméni déjà sur le deuxième match de poule, puis Rabiot sur le troisième match de poule. Donc c'est vraiment ce fameux titulaire bis dans l'esprit de Didier Deschamps, qui l'apprécie beaucoup. Mais ce qu'il faut comprendre, c'est que si la paire de base, donc Tchouaméni, Rabiot, elle est à 100%, eh bien c'est elle qu'il va jouer sur la demi-finale. Donc les deux ont l'expérience, les deux sont complémentaires. Didier Deschamps ne veut pas défaire cet attelage. Donc Koné sera remplaçant à Dallas lors de la demi-finale mardi. Si jamais Tchouaméni revient à 100%, on rappelle qu'il a manqué Tchouaméni le madrilène les deux derniers matchs, blessé au niveau de la cuisse, de l'adducteur. Hier, il ne s'est même pas échauffé pendant la rencontre. Mais la tendance quand même, c'est qu'il revienne complètement. Et donc il joue la demi-finale face à la Belgique. Ouf. face à l'Espagne, mais Koné, tu as raison, amène cette concurrence. Il est juste derrière, et surtout, ce qui est intéressant, c'est que dès qu'il entre, l'équipe ne perd pas en niveau. À l'inverse, il amène sa fraîcheur, il amène son impact. Il est très apprécié dans le groupe, notamment par Deschamps, qui l'avait fait jouer titulaire 4 fois sur 6 lors des matchs de qualification à la Coupe du Monde. Donc non, pas de remise en question claire de la hiérarchie, Christophe, mais l'impression que si Koné entre, ce sera comme un autre titulaire, et évidemment c'est très très apprécié au sein de l'équipe de France.
0: Jérôme, c'est pas un peu risqué de faire rentrer Tchouaméni, qui a loupé 3 matchs là, et de le mettre titulaire en demi-finale, alors que Koné a quand même vraiment fait le boulot là depuis plusieurs matchs?
1: Alors je serais prétentieux de dire quoi que ce soit, parce que je crois que Didier Deschamps a réussi à peu près tout.
0: C'est vrai.
1: C'est vrai que d'avoir le rythme dans une compétition comme celle-là, alors le faire rentrer si on sent que son remplaçant est pas à la hauteur ou a des faiblesses et remplit pas la mission qu'on lui a donnée, là c'est pas le cas du tout de Manu Koné. Je suis assez d'accord pour dire que Manu Koné hier a fait un match énorme, qu'il a été à la récupération, peut-être même sur le terrain, l'un des tout meilleurs Français. C'est un choix difficile de toute façon. Et après, moi je n'ai pas l'autre côté, le sens tactique, le sens organisationnel de l'équipe. Peut-être que Tchouaméni remplit des caractéristiques et des qualités pour être en face d'une équipe comme ou l'Espagne ou la Belgique. Mais en tout cas, il faut se réjouir d'avoir deux joueurs de ce talent-là et aussi solides que cela au milieu de terrain. Et notamment Manu Koné, qu'on n'a pas pressenti comme titulaire indiscutable dans cette équipe, mais qui est réellement en train de s'imposer au milieu de terrain. Alors il est vrai que Tchouaméni, jouer avec une blessure, c'est toujours difficile, parce que il y a peut-être un peu de retenue, risque de rechute. Bon, j'imagine que le staff technique français, le staff médical, sait très bien ce qu'il fait. Si Tchouaméni joue, il sera à 100%.
0: Bon, on verra ça. Réponse de toute façon à la dernière minute. On ne va pas déroger aux bonnes habitudes, Valentin.
33: Oui.
0: Ce sera juste
33: souvent, c'est la séance de veille de match. Officiellement, mais souvent, on a les petites informations. Soit la séance de veille de match, soit J-2. On verra. Aujourd'hui, les Bleus sont au repos, donc pas d'entraînement. Et ils doivent partir dimanche à Dallas pour un match mardi, parce qu'ils avaient eu la chance d'être sur la côte Est pour toute leur rencontre. Là, il faut un petit peu de voyage, 4-5 heures de vol. Donc on va anticiper un petit peu et on en saura plus. Mais ne soyez pas inquiets, c'est ce qu'il faut retenir. Tchouaméni, Koné, Rabiot, tout ça, c'est du très très haut niveau.
0: Bon, et Mbappé, sa cheville, ça va?
33: Oui, alors ce qu'on nous a dit hier, c'est qu'il a donc reçu un coup d'Issa Diop. Il est sorti un quart d'heure de la fin, il a une poche de glace, mais je l'ai vu célébrer devant le but. Honnêtement, il sautait, il était en crampon, donc pas de grande inquiétude. C'est une cheville qui est fragile depuis un gros tacle qu'il avait reçu en début de carrière, et en fait dès qu'elle est touchée, c'est un petit peu plus délicat. Donc il va avoir des soins, Kylian Mbappé, mais il n'y a pas une grande inquiétude non plus, et il va jouer, c'est certain, et à 100% c'est très très probable mardi, parce qu'il a un peu de temps pour récupérer. Mais voilà, hier ça faisait un petit peu mal sur le coup.
0: Bon, tout va bien pour l'équipe de France. Pas de blessés ou quasiment pas. Des gens qui quittent l'infirmerie. Pas une seule fois.
2: S'il y a
0: fois.
2: Des poches de glace en trop, on en veut
0: bien. Ouais, on en veut bien. Ouais. Valentin, si tu peux nous faire parvenir ça.
33: Vous êtes dans la clim, arrêtez de vous plaindre. Moi, je veux pas croire que vous êtes dans des conditions difficiles.
0: Celle-là de clim, le camion hier était à 38, mon petit Val. Et là, il est à combien? 35. Ouais. La clim, elle
33: existe. Ah oui, donc les glaçons,
0: plus.
33: Ça sert à rien. Ça fond direct.
0: Ah non,
33: chez
0: ça fond tout de suite. Ça fond tout de suite. Bon, allez, on t'embrasse. On t'attend l'année prochaine.
33: Pour
0: tour. Ciao. 16h49, 16 km de l'arrivée. On va faire la musette dans un instant, puisque Kevin est arrivé en courant. Ça va,
3: enfin. C'est compliqué pour arriver jusqu'ici, jusqu'à la ligne, au point d'insertion pour nous, les véhicules hors course.
0: Ah ouais, très très très compliqué.
3: Il y avait les bus avec nous, ils vont arriver peu de temps avant.
0: Ah ouais, on a vu un policier qui dit ça va pas me gonfler longtemps cette histoire.
4: Et personne m'avait dit que les voitures allaient passer par là.
0: Il a refermé la barrière derrière nous, et je pense que derrière ça fait bouchon. Pierre-Yves, un point sur la course à 15 km de l'arrivée. Le top course.
32: Eh bien ça y est, c'est groupé, 15 km de l'arrivée. Alors c'est pas encore en file indienne, chaque train peu à peu se met en position. Il va encore falloir attendre un petit peu, mais ça se précise quand même. 15 km précisément de l'arrivée ici à Bordeaux, ça va s'accélérer, surtout pour essayer d'éviter les chutes. On vous l'a dit tout à l'heure, le final c'est 4 km le long de la Garonne, justement après ce point d'insertion pour les véhicules suiveurs à hauteur du pont Simone Veil, si vous connaissez bien cette magnifique ville de Bordeaux. Ensuite ça sera tout le long des quais pour arriver ici place des Quinconces avec le sprint final.
0: Arrivé dans combien de temps, Jérôme? Là on est à 15 km, il est
32: 60 km/h, ou quasiment. Et on sera dans 18 minutes,
1: 17-20 minutes maximum, ouais.
0: Ok, on va voir ça. Parfait. 16h50 sur RMC, la musette. Allez, on se remet un petit coup d'accordéon.
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0: Bon, Kevin est un peu comme la cavalerie, il arrive après Westhofer qui est donc rentré dans le peloton après une longue, très longue échappée, c'est pas la première. Hein.
3: Oui, il a dû faire encore plus de 150 km en échappée qui s'ajoute aux 2096 qu'il a déjà effectué à l'avant à son compteur en carrière professionnelle. Le Breton de 26 ans nous a expliqué ce matin ce qu'il ressentait justement à l'avant, seul comme mercredi sur 144 km ou à deux comme aujourd'hui, lui qui dispute son premier grand tour cet été.
2: Je me sentais beaucoup de chance, une chance de pouvoir faire ça sur le Tour de France, la plus grande course au monde, le rêve de tout cycliste. C'est une forme de respect pour les organisateurs, pour le public qui regarde, pour tous les sponsors, etc. C'est, voilà, une étape sans échapper, c'est quand même vachement bête, je trouve. C'est juste dans mon tempérament, c'est pour ça que je prends le pied quand je fais ça.
3: Vous aviez tout à l'heure le blaireau en studio, eh bien son surnom à lui, c'est le sanglier. Et pas parce qu'il vient de Fouesnant, célèbre pour sa forêt, ça vient plutôt de sa période de triathlon où il bourrinait sévère. Et c'est une personnalité, Baptiste Westhofer, en novembre dernier, après la saison, il a pris un vélo, il a fait un road trip en Thaïlande, plus de 2500 km, et c'était pas sa première expérience du genre. Écoutez.
2: J'aime bien sur mes hivers, au lieu de faire des entraînements classiques en Espagne, à Calpe, dans son coin, moi je préfère prendre mon vélo, des sacoches derrière, et l'année dernière du coup j'ai traversé la Thaïlande, l'année d'avant les États-Unis. Et cet hiver, je pense que je vais partir Vietnam, Laos, ou peut-être partir de Hong Kong, la Chine, et descendre tout le long du Vietnam. Ça me permet de faire mon bloc d'endurance, et voilà, avec un peu moins de monotonie. Découvrir, voyager, c'est vraiment ce que j'adore.
3: Après être passé par l'équipe développement de Decathlon AG2R à l'époque, Westhofer est depuis deux ans chez Lotto-Intermarché avec une première victoire en carrière professionnelle. C'était en début de saison sur le Tour de Man.
0: Merci Kevin. C'est un drôle de personnage, hein, Jérôme Coppel, que Baptiste Westhofer. C'est sympa, c'est un bol d'oxygène de voir ce genre de mec. Hein.
5: Ouais, bien sûr. Et heureusement qu'on a des coureurs comme lui qui vont à l'avant. Hein. J'étais sur la moto derrière lui. S'il n'avait pas été là, je n'aurais vu aucun coureur. Au moins, je l'ai vu.
0: C'est
5: lui.
0: Comme pour Maria aujourd'hui.
5: Exactement. Donc, moi, il me fait penser un peu à Jackie Durand, voilà, partir dans ses grandes chevauchées comme ça. Il parle très bien en plus, il s'exprime très bien et il a raison, hein, il parle beaucoup de respect par rapport à la course et comme disait Jérôme tout à l'heure, c'est pas forcément un coureur qui va pouvoir s'exprimer sur beaucoup d'étapes, c'est pas un excellent grimpeur, c'est pas un excellent sprinter, donc il profite avec les capacités qu'il a sur son terrain pour se montrer et ça paye puisqu'il va re-signer un contrat de deux ans dans son équipe, et ben voilà, très bien.
0: Et on l'a vu travailler avec Arnaud Delis dans les premiers jours, hein. Il a fait son boulot.
5: Bah d'ailleurs, au début, il était derrière avec Arnaud Delis. Quand il n'était plus là, il échappait. Quand il se fait reprendre l'échappée, il est derrière le peloton aussi avec Kevin Vauclair.
32: Il n'aime pas les autres, hein, en fait. Je pensais que tu allais citer un autre coureur qui est dans l'esprit.
0: Je crois qu'il y a Maria qui essayait d'en placer une.
32: Oui, Maria, enfin, vas-y.
0: Maria.
6: Je vous disais juste que Baptiste Westhofer est de nouveau élu combatif du jour, prix de la combativité, deuxième podium après celui d'avant-hier.
0: Et on rappelle que Maria est membre éminent du jury du.
5: C'est elle qui fait pencher la balance.
0: Ah, bah évidemment. Dès qu'elle envoie son vote paf, tous les autres, Jalabert et compagnie, ils votent la même chose.
32: Ouais, c'est du poids. Non, je pensais que tu allais citer un autre coureur qui, dans l'esprit, comme ça, a fait ça ces dernières années et que tu apprécies pour son état d'esprit aussi, un coureur australien qui était chez IF, la Clan Morton.
5: Ah, parce qu'il fait lui, c'est même plus le même délire. Il part avec les sacoches. Rappelez-vous, il y a 3 ou 4 ans, il avait fait le Tour de France un jour avant les coureurs, tout en vélo, transfert, journée de repos, etc., pour arriver avant les coureurs à Paris. Ouais, la Schlan Morton, voilà, c'est un aventurier, mais je serais pas surpris. Il fait déjà un peu ça, Baptiste Westhofer, et je serais pas surpris qu'il continue après sa carrière à faire ce type de voyage à vélo.
0: C'est ça le vélo qu'on aime aussi, non, Jérôme Pinault?
1: Oui, quand l'équipe lui laisse la liberté de le faire, parce que c'est pas toutes les équipes qui accepteraient que son coureur parte au Laos, en Thaïlande, avec des sacoches, faire son bloc d'entraînement. Il y a beaucoup d'équipes qui font stage en novembre, stage en décembre, stage en janvier. Baptiste Westhofer a un modèle différent. Il vit le vélo par le voyage et tant mieux, ça marche, puisque c'est aussi la preuve.
0: Tu peux t'entraîner, te préparer autrement.
1: Data analyse et compagnie. Exactement.
0: Ou en Sierra Nevada.
1: Ça reste du vélo, il fait de nombreux kilomètres. Il y avait de belles images sur son dernier voyage en Asie où il était filmé avec un éléphant, un troupeau d'éléphants qui traversait à quelques centaines de mètres devant lui. C'était chouette.
0: 11 700 km de l'arrivée, les équipes de sprinteurs qui sont en train de se mettre aux avant-postes du peloton pour préparer le sprint. Il n'y a plus d'échappée, mais on tente à nouveau de s'échapper d'ailleurs dans le peloton. C'est un
32: le coup du kilomètre.
0: Le coup du 11 km.
32: C'est Scarset, me semble-t-il, qui est en train de tenter ça du côté de l'équipe Uno X. Mais pour l'instant, on s'accroche. Ça va être très difficile de sortir à 11 km de l'arrivée désormais.
0: Allez, 16h55, c'est terminé pour Arthur Ferry. Il n'y a pas une miracle aujourd'hui pour le Brit. Britannique, Eric Salio.
7: Britannique, le franco-britannique, ouais. Ah, c'est ça, je te reconnais bien là. 7-6-6-2-6-4 pour Sacha Zverev, donc il vit vraiment une période formidable, puisqu'après son titre à Roland, il va disputer sa première finale à Wimbledon. On va y découvrir son adversaire dans 2 ou 3 heures, puisque ce sera le vainqueur de Sinner. Zverev, un mot sur Arthur Ferry, parce que sa vie va changer. Il était 114 mondial avant ce tournoi, il sera 36 lundi. 36, donc il va avoir accès à tous les Masters 1000 à partir de Cincinnati. Et puis il prend un petit chèque d'1 million d'euros après conversion.
0: C'est pas mal, ça.
7: C'est pas mal. Ça change sa vie.
0: Il va pouvoir investir dans l'Orient. Dans la famille, il y a un peu de sous quand même.
1: Dans sa vie,
0: ouais.
1: Ferry,
7: Oui, apparemment. Oui.
0: Merci Eric. Deuxième demi-finale à suivre dans quelques minutes entre Yannick Sinner et Novak Djokovic. Quelle affiche sublime. On va vivre ce match avec toi. 16h56, on laisse passer les infos de 17h et on revient pour les derniers kilomètres de cette septième.
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32: Il y a du trafic dans le peloton du Tour de France, mais également partout en France. Et on voit ça avec vous, Lucas Pierre, tout de suite.
2: Et oui, journée rouge pour les départs sur les routes françaises. C'est même noir dans le quart sud-est du pays. La circulation est très ralentie d'ailleurs sur plusieurs tronçons de l'A7 entre Lyon et Orange. C'est ralenti aussi sur l'A47 dans le même sens entre Châteauneuf et Lorette. Du côté du nord, vous rencontrez toujours des difficultés pour sortir de Lille par l'A1. Même chose en Ile-de-France avec des difficultés en ce moment pour quitter la région, et ce sur la plupart des axes, hein, que ce soit par la 13, la 6, la 4 ou encore la N118. 17h sur RMC, l'intégral tour revient dans quelques minutes.
32: 17h et 1 minute sur RMC. Le rappel des titres avec vous, Clément Guise.
4: Bonjour Pierre-Yves, la chaleur continue de tuer. Déjà 131 décès par noyade en France depuis le 19 juin. Chiffre dévoilé cet après-midi par la ministre des Sports Marina Ferrari. Des drames qui surviennent pour plus de la moitié dans des zones de baignade non surveillées et interdites. Les plus touchés, les jeunes de moins de 18 ans ou les personnes âgées. Ségolène Royal, candidate à la primaire du Parti Socialiste, décision prise selon elle après avoir échangé avec des élus et citoyens et associations. Les militants PS ont choisi de désigner leur candidat à la présidentielle pour une primaire fermée en octobre. Jean Lassalle appelle aux dons pour financer sa campagne présidentielle. L'ancien député MoDem a lancé aujourd'hui une cagnotte en ligne. Objectif, atteindre 100 000 euros et annoncer officiellement sa candidature cet automne. 17h passées d'une minute, la suite de l'intégral tour sur RMC avec Christophe Cessieux.
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32: Pour le final de cette septième étape, le peloton qui aborde les faubourgs de Bordeaux où sera jugé dans quelques minutes maintenant l'arrivée, les sprinteurs qui se mettent en place. Pierre-Yves, il n'y a plus d'échappée depuis un moment maintenant puisque Weisshofer et son compagnon ont été repris à quelques kilomètres de l'arrivée.
22: 5 kilomètres, c'est la sprint zone. On

0: Là, ça peut être un premier point sensible dans 700 mètres maintenant.
1: Oui, à la sortie de ce pont, effectivement, virage à droite, virage à l'équerre pour rejoindre les quais de la Garonne avec un virage qui se rétrécit assez fortement. Il va falloir passer en ligne, mais là, le peloton est très étiré, il n'y a pas tellement de danger. Ça risque de faire un peu bouchon à l'arrière, mais tant mieux, on est à Bordeaux. Et puis surtout, derrière, il y aura une énorme relance parce qu'on le rappelle quand même, hein, Pierre-Yves, la zone de sprint protège les coureurs en cas d'incident mécanique et de chute, hein, mais absolument pas. S'il ne se passe rien, les coureurs ne peuvent pas se relever, ils ne seront pas crédités du temps du premier.
0: Hein. Jérôme Coppel, on voit l'équipe Net Company Ineos en tête actuellement. Philippe Ogana, c'est pas mal pour emmener un sprint, non ?
2: C'est pas mal pour emmener un sprint ou pour sprinter lui-même. On l'a déjà vu faire des bons sprints. J'imagine qu'ils vont emmener Dorian Godon, notre Français. Alors c'est
0: en troisième position, là.
2: Ouais, c'est, oui, exactement. C'est pas forcément le profil qui convient le mieux à Dorian. Il aime mieux plutôt les sprints en montée, mais il va aller tenter sa chance et bien emmené par un Philippe Ogana, pourquoi pas.
1: On il n'est pas là Ogana hein, dans le dispositif. On a un coureur qui est devant, ça de Joshua Tarling et Katowski devant lui. Pour l'instant, Ogana n'est pas dans le train de la Net Company.
0: Il y a des garçons qui sont distancés actuellement, comme Richard Carapaz, comme Marc Hirschi. S'ils sont distancés sans incident technique, le temps n'est pas le même que le premier. Hein.
1: Affirmatif, ils vont perdre du temps sur le premier, ils vont perdre du temps au classement général. Même si hier, Richard Carapaz a déjà perdu beaucoup de temps. Marc Hirschi ne joue pas le classement général, mais ils vont être, eux, ils ne seront pas remis dans le temps du premier, même s'il y a un incident maintenant. Là.
0: Pas d'incident sur le premier virage dangereux là à droite, et on est sur les quais désormais de la Garonne.
3: Voilà, sur la rive gauche de la Garonne, puisque le peloton a traversé la Garonne sur le pont Simone Veil. Ce sont toujours les équipiers de Dorian Godon qui emmènent le peloton avec des coureurs de la formation Cofidis également.
0: Bon,
3: on rappelle les principaux favoris pour la victoire dans quelques minutes. Tim Merlier qui a terminé troisième l'autre jour lors du premier sprint. Évidemment, Olav Koy qui lui, pour son premier sprint sur le Tour de France, est imposé. Va-t-il bisser dans quelques instants? Jasper Philipsen, évidemment, habitué des victoires d'étape au sprint sur les routes du Tour. Binyan Girmay également, maillot vert il y a deux ans. Il y a du beau monde, évidemment. Il nous manque malheureusement notre petit Français, Paul Magnier, qui n'a pas été sélectionné puisque c'est Tim Merlier qui est là. On a hâte de le voir au départ du Tour, hein. Peut-être l'année prochaine.
0: Oh là là, ça joue des épaules là sur la gauche de la route. Michael Matthews est distancé. On a un petit Français qui est quand même pas mal là, c'est Anthony Turgis qui est au chaud dans la boule. Ils sont plus qu'une trentaine désormais, à 2 km 400 maintenant de l'arrivée. Il va falloir jouer des coudes, attention, il y a quelques coureurs qui ont aussi des incidents mécaniques, une roue arrière pour Timen Arestman par exemple, à 2 km 200 de l'arrivée.
3: Le centre-ville est tout proche désormais pour les coureurs du Tour de France, la 7ème étape qui va s'achever dans quelques instants. 2 km pile poil avant la ligne d'arrivée et les équipes de sprinteurs qui se mettent à l'avant. Pierre-Yves, on travaille et ça frotte dur.
0: Ouais, on aperçoit aussi l'équipe UnoX qui se rapproche sur la gauche de la route.
1: Un incident là, ça a frotté fort là, Pierre-Yves, dans ce tunnel. À sortie d'un tunnel, on a vu un coureur de l'équipe Tudor déchaussé. Ça a dû frotter à l'intérieur du virage. C'est tendu hein, pour l'approche de ces deux derniers kilomètres.
0: Il y a une équipe qui est vraiment très très bien, c'est l'équipe Alpecin. Actuellement, ils sont encore 5-6 pour essayer d'emmener Jasper Philipsen qui a bien l'intention de prendre sa revanche et de pouvoir s'imposer. On aperçoit également le maillot vert de Mats Pedersen sur la gauche de la route. Binyam Girmay est là aussi en 4e, 5e position derrière les Alpecin. On aperçoit
3: Pas trop de Décathlon CMA CGM me semble.
0: Pour l'instant, c'est vrai qu'ils sont
1: à deuxième rideau.
0: En 15e position pour l'instant, mais il reste du temps, 1 km 200 encore. Christophe, on va se rapprocher de la flamme rouge dans un instant.
3: La flamme rouge qui est en vue donc pour les coureurs du Tour de France, toujours emmenés par les équipiers de Jasper Philipsen, la flamme rouge du dernier kilomètre.
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0: Et ça joue des épaules encore. On voyait Clément Russo à l'instant avec un coureur de l'équipe de Tim Merlier en deuxième rideau. Tim Merlier, alors que pour Olav Koy, ça se rapproche tranquillement. Pour les Alpecin, c'est parti sur la droite de la route. On va essayer de déposer au mieux Jasper Philipsen. Il y a un coureur de l'équipe Cara Rural qui est également bien placé. C'est Fernando Gaviria juste devant. Il y a Binyam Girmay juste derrière lui et Tim Merlier. Les Alpecin sont parfaits. parfait pour le moment pour emmener Jasper Philipsen qui est lancé. Cette fois, c'est lui, le poisson pilote. Attention avec Fernando Gaviria qui est sur la droite de la route. Gaviria qui est pas mal. Il y a aussi Warren Scholl au centre de l'écran. Warren Scholl au centre de la route et Tim Merlier qui va pouvoir s'imposer. Tim Merlier qui s'impose devant Binyam Girmay et Warren

0: Solde en troisième position. Jasper Philipsen n'a pas pu poser.
1: Voilà, Jasper Philipsen qui a lancé le sprint le premier, mais qui est peut-être parti d'un peu trop loin, non, Jérôme?
2: Un peu trop loin, je ne sais pas. En tout cas, il a été très très bien emmené par Mathieu Van Der Poel. Je crois qu'il est un petit peu sur cette arrivée-là à court de jambes, hein, Jasper Philipsen, parce que tout le travail de son équipe était parfait. Il l'a dit il y a quelques jours, il fait chaud, j'ai pas les meilleures sensations. Là, son travail de son équipe a été parfait. Il a frotté un petit peu avec Gaviria, donc même dans le sprint, bah, ça vous déconcentre un petit peu, vous perdez un petit peu de vitesse. Et Tim Merlier, comme à son habitude, hein, il avait un coéquipier un peu avec lui, mais il s'est débrouillé un petit peu tout seul, et il a ce sens du timing, Tim Merlier, pour sortir au bon moment. C'est jamais trop tôt, c'est jamais trop tard. C'est ça l'instinct aussi du pur sprinter.
1: Tim Merlier qui s'impose donc ici à l'arrivée à Bordeaux, qui prend sa revanche d'avant-hier. Il n'avait été gêné, il n'avait pas eu de poisson pilote pour aller s'imposer lors de la première étape de sprint. Tim Merlier qui est tout simplement l'un des tout meilleurs sprinteurs au monde, si ce n'est le meilleur, Jérôme.
3: Oui, c'est l'un des tout meilleurs. On n'arrive pas tellement à établir une hiérarchie parmi ces sprinteurs, mais il est vrai que lorsque ça arrive de l'arrière, Tim Merlier est quasiment intouchable. Il arrive, comme tu le dis, Jérôme, il a un sens du timing incroyable. Et puis, quand Tim Merlier gagne, on peut remarquer quelque chose, on peut ramasser la photo finish. C'est souvent, avec une, voire plusieurs longueurs d'avance. Pourquoi ? Parce qu'il a un sprint très court, une accélération fulgurante et il gicle, quoi. Il arrive de l'arrière et il met tout le monde tout de suite à deux roues. Il a été très patient, il s'est allé se chamailler sur la droite de la route, et lui, il a mis le clignotant plutôt sur la gauche du boulevard. C'est clair, c'est limpide, et on va avoir la première larme de David Ebramati aujourd'hui. Il va hurler, il va pleurer, et c'est la première victoire de cette équipe Soudal Quick-Step dans ce Tour de France.
1: Et c'est le quatrième succès sur les routes du Tour pour Tim Merlier, qui s'était déjà imposé lors de son premier tour. C'était en 2021, il avait remporté la troisième étape du Tour, et qui l'année dernière avait remporté deux étapes, hein, Pierre-Yves. Donc voilà, il fait partie du quota des sprinteurs.
4: Oui, il avait quasiment la cote numéro 1, la plus petite cote sur le début de ce Tour pour les sprinteurs, mais il n'avait pas réussi à s'imposer face à Lefkoi. Tim Merlier qui s'impose donc devant Waring Solde, troisième Binyam Girmay, Canter est quatrième, cinquième Philipsen, sixième Phil Boas, septième Arts, donc de l'équipe Lotto. Voilà les sept premières places, et Dorian Godon doit être juste derrière, premier français pour les bleus, blancs, rouges aujourd'hui, en attendant peut-être une victoire française demain, on verra, entre Périgueux et Bergerac.
1: Voilà, Olaf Koy n'a jamais réussi à sortir, il est resté enfermé tout au long de ce sprint, et donc j'ai l'impression qu'il n'a même pas tenté sa chance, hein, Jérôme.
2: Ouais, quand t'es sprinter, alors il a été aussi bien emmené par Kisbol, mais il n'a pas, dans le final du sprint, il a décidé de rester dans les roues, notamment pas très loin de Tim Merlier, et de ne pas suivre son poisson pilote. Et je pense qu'après il s'est fait enfermer, il n'a pas pu trouver l'ouverture pour vraiment lancer son sprint. Il y a cette légère courbe à gauche où Mathieu Van Der Poel a essayé de vraiment lancer Jasper Philipsen, et Olaf Koy est un peu pris à la 10e, 12e position, l'a pris un petit peu dans la boule, et pas moyen de sortir de là, de la boule, donc c'est compliqué.
4: J'ai un doute quand même, parce que s'il n'a pas eu un souci mécanique, il regarde son pédalier et il arrête totalement de pédaler, et il termine 23e hein, seulement, Olaf Koy. Donc faudra quand même poser la question.
2: On va regarder, mais il est aussi du... Alors, faudra qu'on voie un peu l'image un peu plus long, mais il est du côté où ça a chiffonné un petit peu entre Gaviria et Philipsen. Donc, peut-être que derrière, ça a ralenti, et c'est vrai qu'il y a peut-être eu un problème pour Olaf Koy.
4: Olaf Koy qui termine donc 23e, on l'attendait forcément un peu plus.
1: Ah bah oui, moi je l'avais donné vainqueur, donc
4: mais t'es pas très loin, hein. Et bon, Dorian Godon, donc
1: j'ai pas marqué beaucoup de points, hein.
4: Et bien 8e, Pedersen 9e, Van Asbroek termine 10e, et puis je peux vous chercher les Français qui sont ensuite, c'est Anthony Turgis et Clément Russo qui sont 15e et 16e.
1: Voilà donc pour le deuxième sprint de ce Tour de France, un partout entre Koy et Merlier, et zéro pour Philipsen. Tu pensais qu'il avait peut-être une petite panne de jambes, hein. Il est bien lancé par Mathieu Van Der Poel.
2: Ouais,
1: Jérôme fait un peu la moue.
2: Il est bien lancé, il est peut-être lâché un peu tôt.
3: Ah ouais, c'est ça.
2: Mais ce qui m'inquiète un peu plus, c'est d'une, ses déclarations, et deux, c'est qu'il se fait pas juste battre par Tim Merlier non plus. Il se fait quand même battre par Warren Scholl, Girmay, Canter. On sent qu'à la fin du sprint, ça a été long. Il a vraiment perdu de la vitesse sur la fin du sprint. D'habitude, il aime bien les sprints longs, Jasper Philipsen, mais c'est toujours quelqu'un, enfin, c'est déjà arrivé pour lui qui rate un peu les premiers sprints et qu'ensuite il arrive à s'en sortir. On connaît un peu ses patrons, c'est pas les derniers pour mettre la pression. Je pense qu'il va sentir un petit coup de pression.
1: On va écouter Jasper Stuyven qui est au micro de
5: Kevin. Oui, c'est sûr, et surtout après l'étape à Pau, on a tenté de faire un sprint. Il était terminé troisième, mais nous sommes ici pour gagner des étapes. Donc après Berthe, il n'a pas pris le départ. Et c'était un peu plus la pression pour moi et toute l'équipe. Mais je pense que aujourd'hui, tous les mecs, même Valentin, il était allé chercher les bidons toute l'étape. Et tous les autres ont fait le boulot incroyable. Donc c'était pas seulement moi ou Tim qui a gagné, mais pour moi c'est vraiment une étape de toute l'équipe.
1: Racontez-nous comment vous avez senti les choses dans les deux derniers kilomètres.
5: Oui, c'était avec Alpecin, nous sommes vraiment avec plusieurs devant. Donc pour moi c'était pourtant important de mettre Tim juste dans la roue de Philipsen ou juste derrière, et pour moi c'était prendre un peu le vent et aussi regarder un peu s'il y a des mecs qui rentrent de derrière de faire l'accélération, mais je crois que c'était parfaitement fait.
1: C'est facile à dire quand c'est votre équipier, mais quand il est emmené comme ça, Merlier, il est quasiment imbattable, non?
5: Je crois que sur un sprint comme ça, et vraiment avec la vitesse, il a raison qu'il a le plus vite du monde, ou avec les deux, trois plus vite du monde. Ouais.
6: Il y a moins de pression maintenant, ça y est, c'est un soulagement pour tout le monde.
5: Excusez-moi.
6: Il y a moins de pression maintenant, ça y est, vous l'avez gagné cette étape.
5: Ah oui, surtout après Pau, c'était un peu plus de pression, mais ouais, c'est toujours important de gagner vite que aujourd'hui à Bordeaux, c'était magnifique.
1: Voilà, Jasper Stuyven, le capitaine de route de la formation Soudal Quick-Step, vainqueur de Milan-San Remo hein, en 2021.
4: Formidable.
1: Et qui est aujourd'hui le poisson pilote de Tim Merlier, numéro 1. Ah, tiens, on va écouter un autre équipier de la formation, c'est Valentin Paré-Pinte, qui lui n'est pas un sprinter, mais un grimpeur.
7: Le DS a dit dans l'oreillette, c'est gagné, donc comme ça je l'ai su. Ensuite, j'ai regardé l'écran géant en passant. Mais j'étais quand même assez loin, donc ça faisait un moment qu'il était arrivé.
8: Il est venu sur ce tour avec d'immenses ambitions, Tim. Ça n'avait pas marché la première fois. Tu le sentais très motivé ce matin?
7: Ouais, c'est sûr. Il est toujours motivé, Tim. Même après ça, le premier sprint où il n'a pas gagné, il n'était vraiment pas déçu, pas abattu. Et aujourd'hui, il est encore très motivé, très concentré ce matin dans le bus. Voilà, après, c'est un des meilleurs sprinteurs du monde. Donc il était venu pour au moins une victoire. Maintenant, il y aura une autre occasion demain, mais je pense qu'il a rempli sa part du contrat.
8: Même sans Berthe, c'est aussi quelque chose à souligner.
7: Ouais, c'est sûr. Avec Berthe, ils ont une grande complicité. C'est des grands amis, même dans la vie. Donc, je pense que ça a été aussi difficile pour lui hier de perdre Berthe. Et c'est aussi un grand support dans le sprint. Après, on a quand même Jasper qui a une expérience de fou sur les sprints. Donc, il a dû faire un super boulot.
8: On sait que la concurrence est rude entre les sprinteurs. Est-ce que c'est un soulagement déjà pour vous de remporter une étape sur le Tour de France? Ça s'est fait, on va dire.
7: Ouais, c'est sûr. C'est toujours difficile de remporter une étape sur le Tour de France. On peut voir les équipes qui gagnent chaque année. C'est que des grandes équipes. Donc voilà, remporter une étape sur le Tour de France, c'est déjà réussir son Tour de France. Après, il y aura d'autres occasions et on va essayer d'aller chercher plus.
8: Merci Valentin.
1: Valentin Paré-Peintre, coureur français de la formation Soudal Quick-Step, vainqueur au Ventoux l'année dernière, on s'en souvient, et donc une victoire pour l'équipe Soudal Quick-Step. Tim Merlier qui s'impose ici à Bordeaux. On évoquait Berthe, c'est pas Berthe au grand pied hein, c'est Berthe van Lerberghe, le coureur belge qui lui est habituellement le poisson pilote de Merlier hein, qui a dû abandonner hier.
2: Tout à fait, ouais. C'est comme le disait Valentin, c'est son poisson pilote attitré, son meilleur ami aussi. Donc voilà, il a su se remobiliser, Tim Merlier, et avec le très bon travail de l'ensemble de son équipe et de Jasper Stuyven dans le final, il a réussi à s'imposer. Franchement, je pense qu'en vitesse pure, vraiment, sans parler des trains, etc., en vitesse pure, je pense quand même que c'est le sprinter le plus rapide actuellement du peloton. Hein. Déjà l'année dernière, il l'avait montré en gagnant deux étapes, mais je pense vraiment qu'en vitesse pure, c'est lui le plus fort.
1: Plus que Jonathan Milan en grande forme, plus que Jasper Philipsen. Ouais.
3: On peut le voir notamment les voir se confronter sur les courses de début de saison, parfois aux Émirats, avec des boulevards très larges et leurs principaux lanceurs qui sont tous là, puis c'est très large, donc chacun a sa place. Et souvent, Tim Bernier met un ou deux vélos parce qu'il a un sprint et une giclette incroyable dans les 200 derniers mètres. Et je suis assez d'accord avec GG sur un sprint long, bien emmené comme ça, il est quasiment intouchable.
4: Et même par Paul Magnier ?
3: Eh bien, ça, on le saura par la suite.
4: Parce que là, on ne voit pas...
1: Est-ce qu'on le saura un jour ? Est-ce qu'on les verra ensemble
4: quand ils auront changé d'équipe ?
3: Probablement pas. Ou pour l'instant, ça marche bien. Hein, moi, enfin, je suis l'équipe Soudal Quick-Step, je garde les deux. Je vais sur le Giro, j'en gagne 4. Je vais sur le Tour, j'en gagne 2. Maintenant, il faudra faire comprendre peut-être à Tim Merlier qu'il faut qu'il laisse sa place aux jeunes Français de temps en temps sur le Tour. Et ça, c'est pas gagné.
2: Ouais, mais après, ils s'entendent très bien les deux. Hein. Paul Magnier disait, j'ai de la chance parce que Tim me donne beaucoup de conseils. Justement, c'est pas un peu la guéguerre interne en disant, moi, je veux rester le sprinter numéro 1, etc. Il se donne 2-3 conseils, mais comme le dit Jérôme, Paul Magnier va vouloir découvrir le Tour de France un jour. Et c'est là qu'il risque d'y avoir un peu embouteillage chez Soudal Quick-Step.
3: C'est encore l'illustration aujourd'hui, messieurs, que la fraîcheur va compter sur ce Tour parce que Tim Merlier, comme Olaf Coy, a été longtemps blessé. Il a dû faire une pause obligatoire pour se remettre en selle. Et avec ces chaleurs actuelles sur la route du Tour, bien, la fraîcheur va beaucoup compter. Et là, on a vu que Philipsen n'était pas très frais, alors que pour Tim Merlier, la fraîcheur a payé.
1: Donc, faut attaquer la saison au mois de mai, mois de juin pour être performant sur le Tour.
3: J'ai pas dit ça, mais tu sais que par le passé, rappelez-vous la grande année Sylvain Chavanel 2010, deux étapes et le maillot jaune et le maillot jaune pendant quelques jours. À chaque fois, cette année-là, par contre, pardon, Sylvain avait chuté à Liège-Bastogne-Liège, il avait été contraint et forcé de couper. Il était arrivé avec une fraîcheur qui a payé.
1: C'est le 8e succès de la saison pour Tim Merlier. On va l'écouter tout de suite, sa première réaction, sitôt la ligne franchie. Donc vainqueur ici à Bordeaux, Tim Merlier, le Belge de la formation Soudal Quick Step.
9: Putain, 4. This one is the victory of experience. You timed it perfectly.
3: Celle-ci est une victoire de l'expérience. Vous avez parfaitement le bon timing.
10: We don't know how far it was, but yeah. It was a mess.
3: Ouais, quand je suis sorti, je ne sais pas vraiment où on en était, comment j'étais loin. Mais c'est cool, on l'a fait, on a réussi, c'était un super travail d'équipe. Après tout le travail qu'ils ont fait il y a 2 jours à Pau et aujourd'hui, nous étions les deux seules équipes avec Alpecin de vouloir rentrer, avoir roulé, a pris notre responsabilité. Et c'est bien parce que c'est une autre équipe qui gagne. Ce n'est pas une autre équipe qui gagne. Comment vous avez travaillé? Vous avez un œil sur Jasper Stuyven. À un moment donné, je les ai perdus. Et je me suis dit, ah là là, je suis dans un bazar, un casino. Et je dois absolument revenir dans la roue de Jasper. Et j'ai eu d'un coup un petit trou, un peu plus d'espace pour me replacer à 600 mètres à peu près.
10: I told to myself, no, you're gonna fight till the finish.
3: Et puis une fois que je me suis replacé, alors là, je me suis dit, je vais me battre jusqu'à la fin, jusqu'à la ligne.
9: A real boxing match.
3: C'était un vrai match de boxe.
9: After Pau, I suppose it's a relief.
3: Après Pau,
9: to win a sprint on the tour.
3: Comment ça fait? Qu'est-ce que ça fait de finalement gagner cette étape sur le tour?
10: My third tour de France.
3: C'est actuellement mon 3e tour de France. Et à chaque fois que j'y ai participé, j'ai gagné. Et ça me rend très fier.
1: Voilà, Tim Merlier vainqueur. Alors, je disais 8e succès de la saison et c'est ton 7e succès dans les courses de haut niveau. Pour l'instant, il est quand même loin au classement des meilleurs scoreurs de la saison. Devinez qui a le plus remporté de courses.
3: Tadej.
1: Évidemment, Tadej Pogacar. 15 victoires depuis le début de la saison. Dusan Rajovic est deuxième. Avec 13 victoires. Celui-là, on le connaît un peu moins.
3: Hein? Il court sur le circuit asiatique. Beaucoup.
1: Voilà, c'est pour ça. Jonas Vingegaard, 3e avec 12 victoires. Del Toro, 4e avec 9 victoires. Milan, 5e avec 8 victoires. Tout comme Van Kerkhove et Lorenzo Fin. Et puis le premier français, c'est Paul Sexas. 9e de ce classement. 7 victoires depuis le début de la saison pour Paul Sexas, qui, lui, bien, ne vise pas le maillot vert. Le maillot vert va-t-il changer d'épaule ce soir avec la victoire de Merlier? A priori, non. Hein, c'est Mats Pedersen. Pedersen qui joue en vert.
4: Oui, il y a encore un bon matelas. Mats Pedersen, d'ailleurs, dans l'étape du jour, il est allé se placer à la 9e place, Mats Pedersen. Donc, il garde quand même encore, il prend encore des points, parce qu'il y a des points qui sont distribués à l'arrivée. Et il compte ce soir, à l'arrivée de cette étape numéro 7.
1: Il y a 204 points,
4: 204,
1: Pedersen.
4: 204, exactement.
1: Guirmay est à 145, Canter à 140, Merlier est 4e à 134. 4 points, donc ça fait 60 points de retard sur Pedersen. On en parlait l'autre jour, est-ce que c'est encore jouable pour le maillot vert?
3: Ça va être compliqué parce qu'on sait que Tim Merlier...
1: Il a marqué des points aujourd'hui, par exemple, Pedersen.
3: Là, il a été loin, hein, Pedersen. Il n'était pas dans la meilleure des positions, mais ouais, 9e. Mais c'est surtout qu'il va faire beaucoup de points dans les étapes un peu difficiles, dans les sprints intermédiaires. Et Tim Merlier ne passe pas les bosses. On part sur une étape où il y a des côtes dès le départ et on sait qu'il va disparaître très vite.
4: Et aujourd'hui, il a pris 16 points à l'intermédiaire déjà, et derrière il reprend des points donc à l'arrivée, donc il va cumuler comme ça petit à petit.
1: Est-ce qu'il y a des changements dans les maillots distinctifs?
4: Non,
1: a priori il n'y en a pas beaucoup, hein.
4: Pas de changement effectivement, puisqu'il y en a déjà deux qui sont pour Tadej Pogacar avec le jaune et le maillot à poids, le vert donc pour Mats Pedersen, et puis le maillot blanc toujours sur les épaules de son coéquipier Isaac Del Toro.
1: 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Tim Merlier s'impose ici donc dans la 7e étape du Tour de France. Nous partons maintenant pour Wimbledon parce que là l'affiche est somptueuse. Deuxième demi-finale après la qualification sans problème de Sacha Zverev, vainqueur de Roland-Garros il y a quelques semaines. Sacha Zverev est en finale contre qui? Sinner ou Djokovic, les deux hommes qui sont sur le Center Court. Eric, le match vient de débuter.
11: Absolument, l'entrée sur le court était prévue à 16h13. Je me demande pas pourquoi c'est comme ça, mais en tout cas 16h13 pétante, les portes se sont ouvertes et les deux joueurs ont pénétré sur le magnifique center court avec ce gazon un peu râpé, mais bon, ça reste quand même une expérience inoubliable. Ça vient de partir, Novak Djokovic vient de remporter son premier jeu de service. On parlait de Zverev. Zverev a évidemment regardé cette rencontre, mais je pense qu'il préférait jouer Djokovic. Pourquoi? Parce qu'il a perdu ses 9 derniers matchs face à Yannick Sinner. Ça peut jouer quand même, on doit retrouver l'adversaire dimanche. Donc 1-0 Djoko, c'est parti.
1: Merci Eric, on te retrouve régulièrement au cours de cette deuxième demi-finale. On vous rappelle donc que Zverev a déjà obtenu son billet pour la finale. Il est 17h24, on revient dans un instant en direct de Bordeaux pour débriefer cette étape. Et puis on repartira à Boston évidemment, et on va s'intéresser aussi au deuxième quart de finale qui nous intéresse au plus haut point, puisque ce soir la Belgique et l'Espagne s'affrontent et que le vainqueur affrontera qui? L'équipe de France évidemment en demi-finale. À tout de suite.
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1: Sur RMC, un nouveau point sur vos conditions de circulation avec Lucas Pierre. Bonjour Lucas.
36: Et bonjour Christophe, bonjour à tous. Les difficultés qui restent très localisées en cette fin de journée dans le quart sud-est. Tout d'abord, vous levez le pied sur plusieurs tronçons de l'A7 entre Lyon et Orange. Dans le sud-ouest, cette fois-ci, ça reste encore très compliqué pour sortir de Bordeaux par l'A63 avec des difficultés à prévoir jusqu'à l'embranchement avec l'A660. Et puis en Île-de-France, le trafic est toujours très ralenti sur la plupart des axes pour quitter la région. C'est le cas sur la 1, la 14, la 6 ou encore la 13. Bonne fin de journée sur RMC.
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1: 17h30 en direct de Bordeaux au terme de la 7e étape du Tour de France remportée au sprint et de quelle manière par Tim Merlier tout à l'heure, le champion belge de la formation Soudal Quickstep qui s'est imposé sans trembler et qui décroche là son 4e succès sur les routes du Tour. Il s'était imposé à 2 reprises l'an dernier et une autre fois un peu plus tôt. Il avait été battu avant-hier à Pau. Cette fois-ci il n'y a pas eu discussion. Pierre-Yves, on rappelle le classement et les classements d'ailleurs, tous les classements de cette étape.
4: Tu veux tous les classements?
1: Je veux tous les classements.
4: Parce que tu es...
1: Ils n'ont pas beaucoup bougé, hein, il faut bien le dire.
4: Non, c'est vrai, ils n'ont pas beaucoup bougé. Au classement général, donc on retrouve toujours Tadej Pogacar devant Jonas Vingegaard à 2 minutes 42, Isaac Del Toro à 3 minutes 27, et puis ensuite Evenepoel, Ayuso, Paul Sexas est 6e à 5,55. Un petit peu plus loin, Lipovic, Martinez, Kjelmose et Vacek. Voilà pour le top 10. Et puis le classement donc de cette étape. la victoire de Tim Merlier devant Søren Waring Scholl, le coureur du Noix Mobility. Binyam Girmay est troisième devant Max Kanter, Jasper Philipsen, Phil Baos, Hub Arts pour l'équipe Lotto. Dorian Godon, premier français, est huitième devant Mats Pedersen et Van Asbroek de l'équipe NSN.
1: Et les spectateurs qui ont pris place ici sur l'esplanade des Quinconces peuvent voir le champion, puisque Tadej Pogacar monte à plusieurs reprises sur le podium du Tour de France. Il a le maillot jaune, le maillot à pois, non plus le maillot vert, mais pas loin.
4: Et voilà. Et le maillot blanc pour son coéquipier, donc le maillot Isaac, blanc pour son équipier,
1: Isaac Del Toro. Parfait, il est au top, Tadej. Petit sourire, il a l'air plutôt sûr de lui. Voilà une étape en moins à faire.
4: Hein. Oui, il n'y a pas de chute, il a pu gérer tranquillement.
1: 17h32, si nous partions pour les États-Unis, ça vous dirait ? On va aller faire un tour. Ah ouais,
4: sympa l'ambiance.
1: La Californie, on y va. Xavier Grimaud a quitté la Bretagne pour la Californie.
4: Ah, ça lui change de l'Ille-et-Vilaine.
1: Ça le change de la route pour aller à Brest. Hein, parce que la dernière fois que je l'ai vu, c'était pas la dernière fois, mais.
4: Et il aurait les mêmes températures, par contre, en ce moment. Hein.
1: À Los Angeles ?
4: En Ille-et-Vilaine.
1: Ah ouais ?
4: Qu'en Californie.
1: En Californie.
4: 35.
0: Salut Xavier.
4: Ah oui.
0: Salut messieurs, salut à tous. Non, il fait frais toute la journée. On a 25-26 degrés. Franchement, c'est température idéale. Et voilà, j'ai hâte de retrouver la Bretagne, mais j'ai pas forcément hâte de retrouver les 40 degrés dans la maison. Mais...
4: En revanche, là, on prend au saut du lit. Quoi. Ça fait tôt pour toi qui te lèves à 11h d'habitude toute l'année.
0: Je vous cache pas qu'il est un peu tôt.
1: Bon, Xavier, si t'es à Los Angeles, c'est parce qu'il y a un quart de finale très excitant qui aura lieu ce soir entre l'Espagne et la Belgique. Alors déjà, l'affiche est excitante, mais en plus, elle est excitante à double titre parce que le vainqueur de ce match, eh bien, sera l'adversaire de l'équipe de France en demi-finale. Autant dire que ce match-là va passionner les foules. Est-ce qu'à Los Angeles, ça passionne aussi les foules, un match entre l'Espagne et la Belgique, match très très européen? Je pense que c'est pas trop leur tasse de thé, hein, le soccer à Los Angeles.
0: Non, honnêtement, il n'y a pas d'ambiance Coupe du Monde qui est vraiment palpable dans la ville. Alors le problème de Los Angeles, c'est que la ville est gigantesque, donc c'est déjà compliqué de trouver des quartiers où ça vibre pour le foot. Et et pour être tout à fait honnête, depuis que la Belgique a éliminé les États-Unis, évidemment, parce que les États-Unis auraient dû jouer ici en quart de finale si tout s'était bien passé pour Team USA, les places sont en vente et les prix chutent pour aller voir cette rencontre. On verra si le stade est plein. Alors les prix chutent, mais je vous rassure, ils sont quand même à des prix exorbitants. Et évidemment, les prix sont exorbitants ici aux États-Unis. Donc non, il n'y a pas d'engouement particulier. Il y aura plus d'engouement, espérons-le, dans deux ans pour les Jeux Olympiques ici même. Mais non, c'est pas. Ça vibre plus sur la côte est des États-Unis que sur la côte ouest ou au Texas pour cette Coupe du Monde. Mais tu l'as dit, évidemment, l'affiche, on a envie de la voir parce qu'on a envie de savoir là, qui va avoir la lourde tâche d'affronter les Bleus. Alors faut faire son choix, ou c'est une revanche contre l'Espagne qui a éliminé la France en demi-finale de l'Euro 2024, ou alors c'est les souvenirs de 2018 et de la demi-finale France-Belgique, bien sûr, qui avait emmené les Bleus au titre de champion du monde. Alors on est très proche des Belges, c'est des cousins les Belges, donc est-ce que ça pourrait être sympa effectivement à France-Belgique. Mais pour ça, il faut battre l'Espagne. Et avant, on va quand même parler de la Belgique. Tout le monde voit l'Espagne gagner, enfin en tout cas la majorité des gens voient l'Espagne gagner. Et vous connaissez Rudy Garcia, il est très bon en com. Écoutez un peu comment il a réagi à ça, le sélectionneur français des Diablos.
2: On sait qu'on joue l'une des équipes favorites. On connaît tous les joueurs individuellement. Après, la force de cette équipe, elle est quand même collective. La qualité de son jeu, je pense qu'ils sont encore premiers en possession de balles. La nouveauté, c'est qu'ils sont plus solides peut-être qu'avant. Ils n'ont pas encaissé de but dans le tournoi. Les statistiques, elles sont faites pour être bousculées. Donc, on fera tout pour marquer dans ce quart de finale. On veut exister, on ne veut pas que subir. On a une très bonne équipe. On est capable de marquer des buts. La preuve, on est deuxième attaque du mondial. Effectivement, tout le monde nous voit déjà éliminés, mais nous, on croit en nous, on pense qu'on peut le faire et on va tout faire pour rejoindre les demi-finales.
1: On va tout faire pour rejoindre les demi-finales. Normal, il est sélectionneur, il n'y a pas à dire le contraire. Est-ce qu'il croit vraiment à ce qu'il pense ? Est-ce qu'il dit vraiment ce qu'il pense ?
0: Oui. Ouais. Il y croit, notamment parce que c'est vrai que si on reprend le mondial des Belges, alors le début a été compliqué avec deux matchs nuls, mais bon, les Belges finalement n'ont pas perdu encore dans cette compétition. Marque effectivement beaucoup de buts. Alors ce n'est pas la deuxième meilleure attaque comme dit Rudy Garcia, mais la troisième, puisqu'il y a la France et l'Argentine qui sont devant, même si la France a un match en plus. Et c'est une équipe surtout qui est miraculée. validé. Souvenez-vous de leur 16e face au Sénégal où ils étaient menés 2-0 à quelques minutes de la fin du match et ils renversent tout pour finalement s'imposer 3-2. Et a priori de ce miracle un peu belge, ils en ont tiré une force supplémentaire qui leur permet d'y croire. Et cette équipe d'Espagne est peut-être pas la plus impressionnante encore, même si moi je trouve qu'elle joue très bien pour les avoir fait déjà dans cette compétition. Les Espagnols d'ailleurs, messieurs, qui eux sont d'une sérénité et d'un calme un peu déconcertant, contrairement à certaines équipes de ce mondial, évidemment l'Argentine qui passe son temps à être dans l'émotion. Les Espagnols, eux, tout semble couler sur eux. Ils n'ont toujours pas encaissé un but depuis le début du mondial. Hier,
1: c'est un parcours qui ressemble franchement à celui de l'équipe de France, même si l'équipe de France a encaissé un but. Mais il y a une tranquillité chez ces deux sélections. Et franchement, les voir s'affronter en demi-finale, ce serait tout à fait logique quand même.
0: Oui, c'est ça, exactement. L'Espagne avec peut-être moins de fulgurance dans le jeu, mais une maîtrise qui semble totale. Et ils ne sont pas du tout pris par la pression. Et puis, ce qui peut faire peur aux Belges, c'est qu'il y a un joueur, évidemment, une des stars qui était attendue de ce mondial, qui n'a pas encore vraiment brillé, c'est Lamine Yamal, l'Espagnol qui s'était blessé en fin de saison et qui retrouve ses sensations petit à petit. Et on va voir un grand Yamal, Luis de la Fuente, le sélectionneur de l'Espagne, en est persuadé.
3: Si vous voyez la motivation de Lamine, je pense que c'est un joueur très dangereux pour les adversaires, parce qu'il a une volonté et une envie que nous essayons de calmer pour ne pas que ça devienne de l'anxiété. Ce ne serait pas positif. Nous savons que le meilleur Lamine, le Lamine offensif, qui est celui le plus aimé, est en train d'arriver parce qu'il n'a pas encore brillé au niveau auquel nous sommes habitués. Il va bientôt le montrer, c'est sûr. Son niveau est impressionnant, nous espérons le voir et on est sûr que oui.
1: Impressionnante. C'est vrai qu'ils sont impressionnants, ces Espagnols. Et on a hâte de connaître l'adversaire de l'équipe de France, Jérôme, quand même. Belgique, Espagne, tu mettrais une petite pièce sur qui, toi? Une grosse pièce, même.
5: Je mets une grosse pièce. La logique voudrait que l'Espagne batte la Belgique, mais je préférerais affronter les Belges, moi, du côté des
4: Français. Voilà, on met le seum.
5: Pour continuer à leur montrer que c'est les petits cousins, mais que ça reste derrière nous.
4: On les adore, mais...
5: On les aime bien, voilà. Comme on aimait bien les Marocains, on leur a
1: montré. Les Espagnols, c'est pas la même.
5: C'est la bête noire, les Espagnols. C'est toujours compliqué. Et puis, ils ont une très belle équipe, ça, c'est sûr. Ouais. Ils connaissent très bien les joueurs de l'équipe de France. Et c'est un jeu aussi... qui est porté sur...
1: C'est quand même une tête de finale. Après, l'Argentine aussi, de l'autre côté,
5: c'est pas la finale avant l'heure, parce qu'il y a de toute façon l'autre côté, l'Argentine et l'Angleterre aussi. C'est vrai que c'est une équipe qui fait peur, l'Espagne. Maintenant, j'ai envie de te dire, si tu veux être champion du monde, il faut battre les meilleurs. Et on y arrive dans le dernier carré, il n'y a plus de petites nations.
1: Très bien. On te souhaite un bon match, Xavier. Régale-toi, parce que il va falloir rentrer au pays, il va falloir voir la Ligue 1 derrière. Ça va faire mal, ça a piqué un peu quand même.
0: Ce sera le même plaisir de retrouver le Roazhon Park. Oui, c'est toujours un plaisir d'être au stade, que ce soit le blé ou...
1: Tu sais qu'on a plein de supporters ici dans l'équipe du Tour de France. Pas Pierre-Yves ni Jérôme, mais il y a deux Nantais contre deux Rennais quand même. C'est un peu chaud tous les soirs.
4: Pas sûr qu'on gagne.
1: Les Nantais sont un peu depuis le début du Tour. Merci Xavier, bon match, régale-toi, mets-en plein les yeux.
0: Merci,
1: à très bientôt.
0: Bonne soirée.
1: Xavier Grimaud qui sera donc au commentaire du match ce soir entre l'Espagne et la Belgique. J'ai oublié de lui demander l'heure du coup d'envoi. Je crois que c'est à midi, heure de Los Angeles. Ça va nous faire un peu plus tard.
4: 21h.
1: 21h, d'accord, très bien. Et on le suivra. Celui-là, on va le regarder. Merci beaucoup. Tiens, on va accueillir dans notre studio tout de suite un coureur, un ancien coureur que connaissent bien évidemment Jérôme Coppel et Jérôme Pinault. Michael Delage est avec nous. Il va prendre place tout de suite. Il va s'installer à son micro et on va lui ouvrir le micro. Bonjour, Michael. Pierre-Yves, tu peux faire un peu ton boulot quand même. Mais tu peux aussi allumer le tien de micro.
4: Je peux faire le pilote, je peux faire le...
1: Ben oui, quand même,
4: bien sûr,
1: ton métier, quoi.
4: Les points courts.
5: Attention, pilote, c'est dangereux.
1: Michael Delage. Bonjour, Michael.
6: Bonjour.
1: Ancien coureur de la formation FDJ, Groupama FDJ, comme ça change de nom tous les ans. Tu en as connu quelques-unes des saisons au sein de l'équipe de Marc Madiot.
6: Oui, j'ai fait 15 saisons avec Marc Madiot et deux saisons chez Lotto.
1: Ouais. On en parlait l'autre jour. Quand on est... à la Française des Jeux, c'est une espèce de cocon. On a l'impression que plus personne ne veut en sortir. C'est un peu ça. Ça a été ton cas, toi?
6: Ben moi, j'en ai fait partie. J'en suis sorti et je suis revenu.
1: Et tu es revenu,
6: pour finir ma carrière, oui.
1: Ouais.
6: Et c'est vrai que ça reste une équipe quand même familiale. Maintenant, je ne sais pas, ça a évolué, ça a peut-être changé, mais à l'époque, c'était bien familial.
4: Et justement, ton passage chez Lotto, tu as vu d'autres choses, des choses différentes, et tu t'es dit assez rapidement, ah, je préférais avant, et c'est pour ça que je reviens ?
6: Non, non, ce n'était pas pour ça, c'est plus une histoire de déplacement pour aller sur les courses. En fait, je dormais tout le temps sur l'île après les classiques, je perdais un jour... Et c'était plutôt ce côté-là qui me dérangeait.
4: L'organisation, la logistique.
1: Ouais, Michael Delage, donc coureur pendant 15 années chez la Groupama FDJ. Enfin, c'était la FDJ à l'époque, il n'y avait pas encore Groupama. Michael, toi, tu étais ce qu'on appelle un poisson pilote. Tu as notamment beaucoup travaillé pour Arnaud Démare, je crois. On a vu aujourd'hui, ici à Bordeaux, c'est une étape pour les sprinteurs. Le travail du poisson pilote, c'est un peu un travail de l'ombre. Parce qu'un poisson pilote ne gagne pas souvent de grandes victoires. Mais quand il voit son sprinter s'imposer, c'est comme s'il avait gagné finalement, non ?
6: Oui, voilà, exactement. Hein. En général, le poisson pilote, il est là pour l'équipe, pour son sprinter. Et son aboutissement, c'est quand son sprinter il gagne ou au minimum qu'il soit dans les conditions favorables pour arriver à sprinter. Après, s'il est battu, il est battu, c'est qu'il y a plus fort, mais qu'il arrive à s'affirmer et sprinter.
1: Arnaud Démare, c'était quelque chose quand même à sa grande époque.
6: Oui, c'est vrai qu'on a vécu des belles années avec Arnaud. Il était très rapide et souvent, c'était le problème quand il ne faisait pas de résultats, c'est qu'il n'arrivait pas à sprinter. Donc Arnaud, fallait le...
1: Oui, il lui fallait un train. Hein. C'était vraiment le sprinter qui avait besoin obligatoirement d'un train. Tout seul, il avait plus de mal à s'imposer.
6: Oui, voilà, c'était un sprinter assez droit qui frottait pas trop. Donc c'était la puissance qui parlait et il fallait lui ouvrir la route et lui laisser le champ libre à 200 mètres et après il se chargeait de faire le reste.
1: Alors comment on ouvre la route ? À coup d'épaule ? Ça frotte, ça dure. Toi, t'étais un frotteur.
6: Oui, mais après, il fallait pas trop frotter parce que derrière, ben, ça fait des vagues et ça, c'est dangereux pour lui aussi. Donc, il fallait une ouverture, que ça s'ouvre et puis prendre le vent et se décaler et puis foncer, quoi.
4: J'ai un bon souvenir parce que j'ai vécu la première victoire d'Arnaud Démare professionnel et tu l'emmenais ce jour-là. C'était au Tour du Qatar, la première étape. Il était allé s'imposer là, bah, sur une grande avenue, justement. Là, c'était vraiment le parcours idéal et vous l'aviez amené à la perfection et il avait marqué déjà de son empreinte et après il en a gagné énormément, c'est vrai.
7: Mais le Michael Delage, un peu poisson pilote d'Arnaud Démare, c'est presque ta deuxième carrière finalement, parce qu'avant t'étais plutôt le bras droit de Philippe Gilbert.
1: Eh oui, bien sûr,
7: aussi. Vraiment l'homme de confiance de Philippe. Moi, je t'ai connu en 2008 à Française des Jeux, avant que vous partiez chez Lotto tous les deux. C'est ça plutôt du coup les classiques pour Philippe.
6: Oui, j'étais plus sur les classiques avec Phil. Toutes les courses où il avait un intérêt ou qu'il pouvait gagner, je les faisais avec lui.
7: C'est-à-dire à peu près toutes.
6: Oui, voilà.
1: dans le genre complet, Philippe Gilbert, il s'imposait quand même.
6: Oui, voilà, parce que même les sprints, il pouvait les gagner dès qu'il y avait 1% de pente, donc c'était un peu partout. Mais oui, j'ai fait pas mal de courses avec Phil et une fois que je suis reparti de l'auto, j'ai eu la chance qui m'a relancé ma carrière de trouver Arnaud qui m'a donné des objectifs et un but.
1: Michael, je vais te couper quelques instants parce qu'on est avec un des héros du jour, Baptiste Destroffer.
8: Tu allais tenter de repartir à l'avant, tu as ce trophée de combatif. Voilà, qu'est-ce que c'était ? Comment c'était cette nouvelle journée à l'avant du Tour de France ?
9: Ouais, c'était encore une journée très très bonne. Voilà, c'est le Tour. Sourire toute la journée, des gens, des milliers de gens au bord de la route. Là, j'ai jamais vu autant de gens à Bordeaux. Bah si, tous les Bordelais sont là. J'espère que j'ai mérité des cannelés. Mais ouais, c'était une super journée pour moi. Malheureusement, voilà. Peloton, il laisse qu'une minute. C'est la loi du sport.
8: C'est toujours frustrant, justement, pardon, de voir le peloton comme ça qui contrôle un écart aussi faible.
9: Ouais, je sais pas trop à quoi ça joue. C'est assez dommage. Voilà. Les échappées sont de plus en plus rares, alors c'est pas ça qui va inciter encore plus. Malheureusement, c'est peut-être en train de tuer. C'est un peu tuer mon métier, on va dire. Je sais pas si j'ai un métier ou mon caractère, on va dire. Mais bon, je baisse pas les bras.
8: Qu'est-ce qui te pousse à y aller à chaque fois ?
9: À deux, c'était vraiment intéressant. C'était mieux que tout seul. Surtout, il marchait vraiment bien. C'était un bon coureur avec moi. La bonne farce sur le plat. On a essayé de jouer un peu par moment. Vu que le peloton ne nous laissait qu'une minute, on leur disait vous ne laissez qu'une minute, on va ralentir. Et du coup, ça a provoqué des attaques. On aurait espéré qu'il y ait un petit groupe qui nous rejoigne. Et là, ça aurait été plus intéressant. Malheureusement, voilà. Après, il y avait le sprint intermédiaire qui n'était pas tout à fait bien placé. Il était prêt sans trop être près du final, loin, mais sans trop être loin. Ce qui veut dire qu'après, c'était facile pour contrôler, etc. Mais c'était mieux d'être à deux qu'être tout seul, c'est sûr.
10: Tu t'accompagnes pas plus que ça sur ces étapes-là?
9: Ouais, je pense que voilà, c'est peut-être moi qui suis en train de faire des erreurs, je ne sais pas, je vais apprendre de mes erreurs. Peut-être que voilà, le tour, il faut peut-être en garder un peu plus. Et c'est peut-être que tout le peloton a peut-être plus d'expérience que moi, il pense ça.
10: Ouais. Il y a ton DS qui nous a dit que tu avais une raison particulière de voir le bouquet de la combativité.
9: Ouais, mes parents sont là en plus. Donc voilà, je pense que ma mère, elle va être contente d'avoir un joli bouquet, et moi je suis content d'avoir un joli trophée encore.
10: T'as d'autres bouquets à distribuer encore, t'auras d'autres.
9: Ouais, j'ai tous les jours de la famille qui vient, donc. Non.
1: Excellent.
9: Ça viendra peut-être avec, jour le jour, pour nous chez l'auto, jour le jour.
1: Excellent. Rayon de soleil que ce Baptiste Westhoffer. Franchement, Michael, tu as vu s'en échapper. Tu étais dans les voitures puisque tu travailles pour Chris, hein, qui est partenaire du maillot blanc sur ce tour. Tu y as cru, toi, un moment pour la victoire de Westhoffer, non, hein?
6: Non, j'y ai pas trop cru. Mais bon, moi, je félicite ce genre de coureurs parce que s'ils n'étaient pas là, qu'est-ce qui se passe?
1: Eh ben, on s'emmerderait ferme.
4: L'arrivée ces dernières années, hein, parfois, on a eu des journées sans échapper.
6: Exactement. Et heureusement qu'il y a ce type de coureurs. Voilà, qui prennent un peu sur eux. Il était tout seul.
1: Il y a trois jours.
5: Pogacar, deux jours
1: à Pau.
6: Voilà.
4: Pogacar, hier.
6: Ouais. Oui, il y a deux jours.
1: Ouais. Pogacar était tout seul lui aussi hier.
6: Et bon, voilà, c'est bravo à lui parce que il fait de l'animation et heureusement qu'aujourd'hui il a trouvé un collègue, donc c'était mieux à deux quand même. Mais bravo quand même.
1: Bon, très bien, merci d'être venu nous voir. Donc le tour pour Chris, donc maillot blanc, t'es plus maillot blanc toi maintenant, c'est fini ça, hein. Tu concours plus pour cette catégorie, hein.
6: Non, c'est fini il y a juste quelques années.
4: Oui, dans un mois, tu pourras fêter les 20 ans de ta première carrière sur le Tour de l'Avenir, c'était un 31 août 2006.
6: D'accord, oui, exactement.
1: Ah, non, mais attends, il est au niveau des stats, il est imbattable.
4: À Charleroi.
6: Oui, exactement.
1: Merci Michael, merci d'être venu nous dire bonjour ici dans le camion RMC et bon tour. Donc avec Chris, ils sont tout en blanc, les gens de Chris, sont magnifiques.
4: C'est pour mieux hein, avec ces températures, c'est mieux que le noir. Hein.
1: Ouais. Mais bon, nous, on préférerait voir Paul Sexas en blanc. Si vous pouvez faire quelque chose, hein, vous nous dites.
7: Eux aussi, je pense.
1: 17h48 sur RMC, on va rappeler les classements du jour. Et puis, on écoutera aussi quelques-uns des acteurs de la journée. Pierre-Yves, les résultats de la journée.
4: Avec le vainqueur du jour qui s'appelle Tim Merlier, il est venu s'imposer, donc place des Quinconces. Ici, juste devant cette magnifique place à Bordeaux, devant Soren Waringshold au sprint, Binyam Girmay troisième, Canter Max de son prénom est quatrième, Jasper Philipsen cinquième, Phil Bowes sixième, Hubert Hartz septième, Dorian Godon le premier français et huitième devant Pedersen et Van Asbroek. Pas de changement au classement général, Tadej Pogacar est toujours le leader devant Jonas Vingegaard à 2 minutes 42 et Isaac Del Toro à 3 minutes 27 et puisqu'on en parlait, Paul Sexas c'est lui sixième, le premier français, à exactement 3 minutes 55. Pas de changement sur les autres maillots. Le vert est pour Mats Pedersen. Le maillot à poids est sur les épaules de Tadej Pogacar, qui a 28 points. À 19 points, Jonas Vingegaard. Lenny Martinez est à 7 points. Peut-être que Lenny Martinez aura envie de s'échapper dans les prochains jours pour aller chercher ce maillot. Isaac Del Toro a toujours le maillot blanc de meilleur jeune.
1: Peut-être pas demain pour les poids.
4: Pas demain, non. Il y a quelques points, mais c'est pas pour Lenny Martinez.
1: Et qu'est-ce qu'on a au programme d'ailleurs demain?
4: On a une belle, alors très très belle étape culturelle sur les routes de Dordogne, avec les châteaux, avec tout le long de la Dordogne, des paysages magnifiques du côté de Lascaux.
1: Et pas beaucoup de côtes. Hein. C'est magnifique, mais il n'y a pas trop de côtes.
4: Non, il y a la côte de Dôme, hein, quatrième catégorie, la côte du Buisson de Cadouin.
1: C'est mal plat quand même. Ouais, c'est mal plat quand même.
4: La Dordogne. Oui, tout n'est pas répertorié, il va faire chaud, la Dordogne, c'est quand même difficile.
5: Oui, c'est casse-pattes, la Dordogne, c'est jamais simple à vélo, même si l'étape, le profil n'est pas impressionnant, c'est toujours un peu en prise, toujours un peu en haut, en bas, avec souvent des routes qui ne rendent pas. Non, ça risque d'être un peu plus difficile qu'aujourd'hui, même si on s'attend à voir les mêmes protagonistes.
1: Hein. Ouais, ce sera a priori une arrivée pour les sprinteurs encore une fois demain.
5: Oui, l'une des dernières finalement. Il reste encore, deux, trois étapes comme celle-ci, mais pas plus. Donc effectivement, on risque de revoir à peu près les mêmes choses.
11: Mais peut-être quelques sprinteurs éliminés dans, oui, une dans la côte du Buisson de Cadouin, parce que c'est quatrième catégorie, 2,2 km à 5,6%, et on sera une quarantaine de kilomètres de l'arrivée. Donc là, il y a un coup à jouer pour éliminer quelques garçons. Et Mats Pedersen peut être.
7: Et arrivée scabreuse, hein, par contre.
1: Ah ouais, d'accord.
7: Y a qu'une, la dernière ligne droite fera que 500 mètres. Dans le dernier kilomètre, il y a deux virages à 90 degrés sur la droite à faire. Donc attention, là, pour organiser son train, ça va être très, très compliqué.
1: Mais est-ce que ça peut être une étape pour un Dorian Godon, par exemple, demain?
7: Bah, en tout cas, plus qu'aujourd'hui, parce que l'étape sera un peu plus usante. Le final, le sprint est plat, donc c'est quand même pas son profil. Mais avec ces deux virages, il peut y avoir des cassures, il peut se passer des choses, et tu peux facilement sortir du virage avec 3-4 mètres d'avance ou faire un sprint long. Il y a une ligne droite de 500 mètres, on sait pas. En tout cas, mieux demain qu'aujourd'hui pour Dorian Godon.
5: Je me souviens d'une arrivée à Bergerac. Alors, il n'y avait pas du tout les mêmes conditions climatiques, puisqu'il était tombé un orage, très, très gros orage à quelques dizaines de kilomètres de l'arrivée, et on s'attendait tous à un sprint ce jour-là. On montait un talus, alors je ne sais pas si c'est la même côte, mais il y avait une côte de 2-3 kilomètres, et il y avait une victoire en solitaire d'un coureur lituanien d'une équipe, de l'ancienne équipe IF, appelée Garmin à l'époque.
7: Qui a couru à la Pomme Marseille.
5: Exactement. Fiskevicius Konovalovas, qui avait gagné cette étape en solitaire au Tour de France. Et pourtant, on s'attendait à un sprint massif.
11: En tout cas, puisque tu connais très très bien cette région, Jérôme, demain j'espère qu'on saura tout sur les Ézis, parce que franchement c'est intéressant d'avoir ta culture aussi sur la Dordogne, le Périgord noir.
1: Magnifique de finir sur un jeu de mots de Pierre-Yves. Merci les garçons, on se retrouve à 19h pour l'after Radio 100% Route.
11: N'hésitez pas à appeler vous voulez le 32-16 si vous voulez intervenir avec Richard Virenque.
1: Et d'ailleurs, le débrief commence maintenant, et vous pouvez appeler le 32-16 si vous voulez intervenir.
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1: Exactement. Détour par Wimbledon, la demi-finale entre Djokovic et Sinner. Où en est-on, Eric, dans ce match?
13: 31 minutes de jeu. Ce match tient toutes ses promesses. Les deux joueurs maintiennent leur service sans difficulté. 4 jeux partout donc entre Sinner et Djokovic. On rappelle que le vainqueur jouera dimanche. Sacha Zverev qui a battu Ferrer en 3-7.
1: Merci Eric. 17h53, dans un instant vous avez rendez-vous avec Jérôme Rotten pour Rotten sans flamme, et revenir évidemment sur la qualification de l'équipe de France pour les demi de la Coupe du Monde. À demain, ciao.
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0: 17h59 sur RMC, on est en direct de la brasserie Flora avec Jérôme Roten pour Roten sans flamme. On arrive juste après un point sur vos conditions de circulation avec Lucas Pierre. Bonjour Lucas.
2: Et bonjour Benoît, bonjour à tous. Les difficultés sur les routes aujourd'hui, toujours très localisées autour des grandes métropoles. En Ile-de-France, tout d'abord, la circulation est très ralentie sur l'A6 en direction de Lyon, comme sur l'A13 entre Roquencourt et Orgeval vers la Normandie. Vous levez le pied également sur la N118, la 4 ou encore la 1. Dans le nord, il faudra prévoir quelques coups de frein pour quitter l'île et rejoindre la côte par l'A25. Dans le quart sud-est du pays, c'est toujours ralenti sur plusieurs tronçons de l'A7 entre Lyon et Orange. Enfin, en Gironde, vous rencontrerez quelques difficultés pour quitter Bordeaux par la 10 en direction de Paris. Bonne fin de journée sur RMC.
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0: La bonne passe pour Mbappé, voilà. Kylian Mbappé ne doute jamais.

0: comme tous les jours de 18h à 20h du lundi au vendredi. On est vendredi. Et quel vendredi! On est encore une fois en demi-finale de la Coupe du Monde. On s'est régalé. Merci l'équipe de France. Merci la France. Allez les Bleus. On est à fond derrière. Il reste deux matchs pour vibrer, ramener la troisième étoile. Eh ben, écoutez, c'est dans Rotten sans flamme que ça va se passer. Dans tous les cas, on est avec une magnifique équipe, comme tous les jours, avec Benoît Boutron, direct du Flora, brasserie parisienne dans le 9e arrondissement. Salut Benoît.
1: Salut Jérôme, salut à tous.
0: Ça va?
1: Bah, c'est tout droit, Jérôme.
0: Tout droit.
1: Demi-finale désormais.
0: Tout droit. Déjà, avant de présenter le casting du jour, Benoît,
1: oui.
0: Je tiens à te féliciter aussi et à féliciter toutes les équipes de Rotten sans flamme.
1: Et tous les consultants.
0: Toute l'équipe de Rotten sans flamme, les consultants, Nicolas Ledru, Antoine Varnier aussi, c'est important, on a fait du bon boulot, on a eu les sondages, on est dans le vert, on est monté tout, on a récupéré des auditeurs tout au long de l'année, voilà, bah, écoute, c'est magnifique, on vous remercie, on vous en remercie vraiment, ça fait chaud au cœur, avant les vacances comme ça, c'est des bonnes nouvelles, donc j'avais envie de vous passer un petit message là-dessus à tout le monde, bravo, bravo Christophe Dugarry.
1: Bravo du gars.
2: Bravo à vous les copains. Merci, ravi d'être là. Comment ça va? Vous avez passé, vécu des émotions hier soir un peu? Pas trop.
0: Écoute,
2: match bizarre.
0: Franchement, j'ai pris ton analyse et en fait, ouais. Bah, t'avais raison. Voilà.
2: Ouais. Pour une fois, j'avais raison. Mais au-delà de ça, c'était un match un peu sans émotion, tu vois.
0: C'est vrai, le foot un peu pour ça,
2: un quart de finale. Et là, c'est heureux, bien évidemment. Hein. C'est génial, c'est fantastique, encore une demi-finale. Mais il y a quand même beaucoup de choses à dire. Ça manquait un peu d'émotion, c'est dommage. Tu vois, j'aurais aimé être encore plus enjoué ce soir. Mais on est quand même content.
0: C'est pas faux. Il y en a un qui a dû faire la fête. Enfin, lui, oui. Oui, sur Carnac, il est là-bas. C'est Benoît Costil. Salut Benoît.
1: C'est Jérôme, on est dans le vert.
2: Dans le rouge, toi. Dans le vert, VE2RE, toi.
0: Oui, dans le vert avec du rouge.
1: Jérôme, tu tends une perche comme ça, tu crois que je vais pas la saisir? Je suis obligé de la saisir. J'étais avec papa, maman à la maison. On a regardé le match tranquille. Le lendemain matin, on était au sport ce matin, tranquille. Tout va démarrer.
2: Ah ouais, sympa la famille.

0: Vous 19h pour parler de Mbappé qui nous a encore permis de battre le Maroc. Il a encore ouvert le score sur le match d'hier. Duga, tu l'attends à 18h30. On va ouvrir le procès de la sélection marocaine qui aurait pu faire mieux hier. C'est pas l'avis de tout le monde, c'est pas le tien d'ailleurs. Tu penses que le Maroc aurait eu du mal à faire mieux. On en parlera donc à 18h30. Et puis on va également se projeter dans ce Rotten sans flamme sur le deuxième quart de finale de la Coupe du Monde. Espagne-Belgique ce soir à 21h. Un invité de prestige à 18h45, Daniel Van Buyten sera avec nous.
1: Ah oui.
0: Invité de Rotten sans flamme, on est ravi de le retrouver.
1: Grand
0: Daniel
1: défenseur.
0: Van Buyten, grand défenseur du Bayern, de l'Olympique de Marseille notamment.
1: Enfin, surtout du Bayern.
0: Et puis à 19h30, est-ce que Lamine Yamal va enfin rentrer dans sa Coupe du Monde? On parlera de l'Espagne, donc avec vous aussi au 32-16. Le direct, c'est Wimbledon, avec les demi-finales masculines que l'on suit, avec Eric Salio. Salut Eric.
2: Salut à tous, salut l'équipe.
1: Salut Eric.
2: Eh ben, la deuxième demi qui a débuté depuis. Pardon ?
0: On a fait peur, on a cru qu'on allait perdre.
2: Non, pas du tout, non. Non, tu te trompes. La deuxième demi a débuté depuis 45 minutes et il y a déjà un 7-0 pour Yannick Sinner, le numéro mondial qui a vraiment marqué au fer rouge Novak Djokovic avec notamment un passing de revers extraordinaire qui lui a permis de breaker. Derrière, il a confirmé. Donc 6-4 pour Yannick Sinner. Je rappelle, vous le savez, que le vainqueur de cette demi de feu affrontera dimanche Sacha Zverev, qui a mis fin au parcours d'Arthur Ferry. Victoire en 3-7 de l'Allemand.
0: Merci Eric. 18h05 sur RMC, tout de suite. Le voyant Christophe Dugarry avait tout senti.
3: Si vous ne venez pas à la voyance, c'est la voyance qui vient à vous.
4: Je comprends pas, moi, le discours qu'il y a autour de cette équipe du Maroc.
5: J'ai l'impression que c'est devenu des ogres. Non, attendez, oh les gars, attention, vous allez jouer la France, ça va être compliqué.
6: Mbappé, la frappe, ouais, Kylian Mbappé délivre l'équipe de France.
3: Gérard est médium.
4: Quand tu veux créer du jeu, il faut avoir des joueurs, des cadors. Moi, je trouve qu'ils ont d'excellents joueurs, pas encore des cadors.
3: Il dit percevoir des vibrations.
4: Dès que tu vas perdre un ballon, tu vas prendre des espèces de fusées qui vont tomber dans le dos.
6: La frappe de Dembélé, ouais. L'équipe de France.
3: Et même avoir des intuitions.
4: Je pense qu'il va y avoir deux buts d'écart pour la France. 2-0.
6: C'est fini. L'équipe de France est en demi-finale de la Coupe du Monde. Victoire 2-0 face au Maroc.
7: Je suis épanoui dans ma fonction de sélectionneur.
8: Salut mon Didier. Merci.
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0: Deuxième demi-finale d'affilée en Coupe du Monde pour l'équipe de France. Les Bleus ont donc battu le Maroc 2-0 hier soir à Boston. Mbappé et Dembélé buteurs. La France visera une troisième finale d'affilée en Coupe du Monde. Seuls le Brésil, 94, 98, 2002, et l'Allemagne de l'Ouest, 82, 86, 90, ont réussi cet exploit. On rappelle que les Bleus affronteront le vainqueur, donc d'Espagne-Belgique, coup d'envoi ce soir à 21h. La voix du foot sur RMC et dans Rotten sans flamme, Jean-Louis Tour en direct
1: où,
0: de Boston.
1: Allez là.
0: Salut Jean-Louis.
1: Salut Jean-Loup.
10: Salut tout le monde. Et bravo pour les audiences, c'est magnifique.
0: Ah oui,
1: merci Jean-Louis.
0: Eh ben écoute, ça fait plaisir venant de ta part.
1: Ça fait plaisir, pour ça qu'on t'a appelé, pour en faire plus.
0: Jean-Louis, revenons sur cette qualif sans trembler des Bleus hier soir sous tes yeux.
10: Oh, c'était impressionnant. Franchement, moi depuis hier, je dis la même chose. Et je pensais pas que c'était possible d'arriver jusqu'en demi-finale de Coupe du Monde avec une telle impression de puissance et sans avoir été mis en difficulté. Parce qu'on parle beaucoup de ce qui se passe devant avec le fameux trio offensif, mais derrière, c'est ça qui m'impressionne le plus. C'est-à-dire que là, le Maroc a quasiment attaqué autant que le Paraguay. C'est-à-dire qu'il y a un tir cadré dans le match à 5 minutes de la fin. Ils ont presque pas créé de danger et ça fait 3 matchs de suite que la France ne prend pas un but et est très peu inquiété défensivement. Donc voilà, ça fait partie du package de cette équipe de France. On a parlé des attaquants, mais au milieu de terrain, le boulot a été fait, et derrière aussi, à tel point que même quand il y a ces occasions ratées pendant le match, le penalty que Mbappé voit Bounou le sortir, les occasions, la barre de Digne, les occasions qui vont pas au fond, on se dit à un moment donné, ça devrait craquer quand même en face, et de toute façon, ils sont si peu offensifs qu'on n'a pas vraiment tremblé tout au long de la rencontre.
0: Exactement.
4: D'ailleurs, le tacle de Rabiot ce matin, en dit long, c'est un peu sur le ressenti aussi des joueurs sur le terrain. C'est-à-dire que même eux, ils ont ressenti la déclaration de Rabiot. C'est même quand les Marocains avaient le ballon, on sentait qu'il pouvait pas se passer grand-chose, quoi, entre guillemets.
0: On va en parler, ça d'ailleurs, notamment à 18h30, le procès de la sélection marocaine. La une de Rotten sans flamme aujourd'hui sur RMC, atteindre le dernier carré. Est-ce un exploit pour les Bleus d'ailleurs, Jérôme, parce qu'on commence à être habitué. On reste sur deux finales, là, on est encore en demi. On a battu que des adversaires entre guillemets à notre portée. Est-ce que c'est un exploit d'être là dans ce dernier carré alors ?
1: Oui, mais après moi je vais pas parler des adversaires. Je parle du parcours et dans un tournoi comme la Coupe du Monde.

0: tu prends ce qui se présente et t'es pas obligé de jouer toujours les meilleures nations au monde. Elles ont qu'à se qualifier déjà parce que pour la plupart elles sont déjà dehors. Et puis après, tu prends. On parle quand même de la sixième nation au monde, hein, du moins au classement FIFA, c'est le Maroc. Donc c'est pas non plus. Alors après le coup, et je suis d'accord avec Jean-Louis. On l'a vu hier, il y a une vraie différence entre les deux équipes. En tout cas, sur le niveau du Maroc hier et le niveau de la France, il y a une vraie différence et la logique a été respectée. La France s'est imposée sans trembler, pas de souci. Après, de dire que c'est un exploit d'être en demi-finale, moi non, je le dis pas comme ça. Refaire une finale, on n'est pas loin de dire que c'est un exploit de faire trois finales de suite. Ça serait la troisième finale de suite. Donc ça, oui, on peut parler d'exploit de ce côté-là, même si c'est une autre génération et on est tous unanimes pour dire. Et même les acteurs, hein, je les ai entendus, hein, de Kylian Mbappé à Adrien Rabiot, à j'ai entendu qui aussi dernièrement, je crois que c'est Maignan, qui disait que cette génération-là, il y avait un énorme potentiel en effet,
1: et Mbappé l'a redit hier,
0: et qu'il y a un groupe soudé. Et on le sent que ce groupe vit bien. Et ça, c'est des éléments hyper importants pour aller loin dans une compète et un tournoi comme la Coupe du Monde. Une fois que tu as dit ça, la demi-finale, c'est pas suffisant. On parlait, la question, on peut pas passer de tout à rien, quoi. Ce que je veux te dire, c'est qu'il y a deux jours, Benoît, ouais, t'as fait le thème en disant, si on se fait sortir avant la finale, est-ce que c'est un échec? D'accord.
1: Alors, c'était un peu soufflé par Christophe Dugarry qui m'avait dit, finale, c'est minimum syndical.
0: Est-ce que c'est un échec? Moi, je t'ai répondu, oui, c'est un échec. C'est un échec parce que, après, on joue sur les mots, des illusions, tristesse ou je sais pas quoi. Ça aurait été un échec et ça serait un échec de pas aller en finale. Ok. Bon, écoute, donc je vais pas te dire que de se qualifier pour la demi-finale est un véritable exploit. Non, pour moi, ils sont dans la suite logique et avec les adversaires qu'on a joués, la façon dont on a fonctionné et encore sur le match d'hier comme sur le match contre le Paraguay, même si c'était un contexte spécial, il y a eu des très bonnes choses, il y a eu des moins bonnes choses. L'avantage sur le match d'hier, et je sais pas ce qu'en pensent Christophe et Benoît, c'est que en face, il y a une équipe qui pour moi n'a pas fait son meilleur match, loin de là. Donc on n'a pas été inquiété, même s'il y a eu quelques carences et des joueurs qui ont pas fait un bon match hier du côté français, ça a suffi, si tu veux, pour les écraser 2-0. Voilà, c'est tout. Donc la demi-finale, elle aura lieu contre l'Espagne ou contre la Belgique. Peu importe, même si contre l'Espagne, on reste sur une défaite en demi-finale de l'Euro, je reste persuadé que cette équipe, elle doit aller en finale. Voilà.
1: Duga, est-ce que c'est un exploit?
2: Écoute, c'est ni un exploit. Je pense qu'il faut pas minimiser d'arriver trois fois en demi-finale. Faut pas le minimiser parce que
3: non,
2: parce
3: ça c'est
2: que
3: sûr.
2: C'est quelque chose de grand, c'est quelque chose de super, de fantastique. Donc voilà, bravo, bravo à eux, bravo aux joueurs qui ont réussi ça, bravo à Deschamps. Il y a pas de problème avec ça. Après, dire que c'est un exploit d'arriver en demi-finale, non. Et moi, au contraire, par contre, de Jérôme, je comprends ce qu'il veut dire, mais moi, j'attache aussi de l'importance à l'adversité. Je suis désolé, tu te fais un 32e de finale et un 8e de finale et un quart de finale face à des équipes qui te sont largement inférieures. Alors, est-ce que c'est les adversaires qui sont largement inférieurs? Moi, je le dis depuis des années, et malheureusement, ça se confirme. Je trouve que le football des nations a régressé et régresse année après année.
3: Ouais,
2: et les formules proposées par la FIFA ne proposent que des matchs et des confrontations en régression. Alors, ils sont contents, ça permet de faire découvrir le Curaçao ou le Cap-Vert qui réalise des exploits. L'année dernière, c'était l'Arabie Saoudite. Bon, très bien, ça fait plaisir à ces petites équipes, mais on s'ennuie toujours autant. Et quand tu feras le bilan à la fin de la compétition, sur les 104 matchs, il y en aura peut-être eu 10 qui t'auront fait un peu vibrer, un peu kiffer, et des 10 autres qui étaient à peu près intéressants. Tout le reste, ça sera à jeter. Bon, ça pose pas de problème, il n'y a pas de problème avec ça. Mais la France, avec le talent, avec le potentiel qu'elle a, c'est pas du tout un exploit. Après, est-ce qu'on est obligé de dire à chaque fois qu'il y a un parcours, c'est un exploit, c'est mérité, c'est pas mérité? Non, c'est juste moi ce qui m'impressionne, et c'était comme ce que je voulais rebondir sur ce que disait Jean-Louis, c'est ce sentiment de puissance et d'impuissance de l'adversaire à jouer cette équipe de France. Alors, pour plusieurs raisons. Parce que l'équipe de France fait peur, parce que l'équipe de France est impressionnante, parce que t'as peur de prendre un compte, parce que la maîtrise technique est là, parce que physiquement, on est monstrueux. Il y a plein de domaines sur lesquels on domine, on ultra-domine.
3: Et pour l'instant... Tu joues quand même les adversaires du gars, quand même.
2: Exactement. Et pour l'instant, on n'a pas trouvé, on n'a pas un adversaire pour l'instant qui a la qualité pour pouvoir, je dis même pas nous embêter, proposer quelque chose d'offensif. Mais j'en suis là, donc c'est dire. C'est dire qu'aujourd'hui, parce que le Maroc, ils ont fait le même match que le Paraguay, à la différence, c'est que les Marocains, c'est des gentlemen, c'est pas des bouchers, ils se sont comportés avec dignité, voilà, il y a aucun problème.
1: Ils ont un peu plus de qualité technique, malgré tout.
0: Oui, mais on l'a pas
2: vu. Mais ça, je le vois pas, ça. Moi, vous me sortez ça depuis hier, vous me dites
0: que la qualité technique... C'est vrai, t'as raison, on l'a pas vu.
2: La qualité technique, je ne l'ai pas vu. Je l'ai vu en première mi-temps face au Brésil et je l'ai vu en deuxième mi-temps.
0: Ils ont été bons sans ballon hier,
1: Julien. Face au Canada. Demandez à Jean-Louis si c'était le même niveau que les Paraguayens, le Maroc.
2: On n'est pas très loin. Non, mais là tu chipotes. Là tu chipotes et tu veux. C'est l'arbre qui cache la forêt. Là tu veux envoyer un. C'est le même genre de match. Quand tu avais la possibilité de verticaliser le jeu, tu jouais soit à droite, soit à gauche, soit derrière. Voilà, il n'y a eu rien. En plus, avec la composition d'équipe de l'entraîneur qui, soi-disant, était un visionnaire, il a redonné l'identité à l'équipe. C'était soi-disant un machin. Ok, d'accord, j'ai jamais vu de compo d'équipe comme ça. J'ai pas compris ce qu'il a voulu faire. Je suis ravi de l'avoir aujourd'hui. Bon, peu importe. Aujourd'hui, l'équipe de France est à sa place et l'équipe de France doit être championne du monde. Et elle va aller en finale. Et si elle n'est pas championne du monde, il n'y a pas de drame ou de mal à dire que ce sera un échec. L'équipe de France est sa grande finale. Et tu peux aussi dire, tu sais, entre l'échec et la réussite, c'est souvent, ça se joue à pas grand chose. Mais quand t'as le niveau de cette équipe de France, avec ses joueurs, avec cette ultra domination, avec ce qu'on est en train de démontrer, il faut aller gagner cette Coupe du Monde. Et il y a aucun problème là-dessus. Se contenter de demi-finale, excuse-moi, c'est petit bras, ça a aucun sens. Et puis tu vas dire aux joueurs, tu vas dire, les gars, demi-finale, c'est bien. Ils vont te dire, oui, bon, ok, c'est bien. C'était pas là pour ça. Les joueurs que c'est pas là pour ça. Regardez Mbappé, on lui dit, est-ce que c'est la meilleure génération? Tout le monde a envie de dire, c'est peut-être la meilleure génération, la meilleure équipe. Mbappé, il a dit, attendez, calmez-vous. On a fait une finale déjà.
0: Rien et gagné.
2: On était champion du monde. Il est obligé. Il pourrait dire quand même. Il pourrait dire, oui, on a peut-être la meilleure génération. Pour l'instant, on n'a rien gagné et on attendra de voir. On attendra. Voilà. C'est demi-finale, c'est le minimum, quoi.
1: Nous, contrairement à l'Espagne ou l'Argentine, on se fait pas accrocher. C'est ça qui est dingue avec cette équipe de France. Il n'y a pas eu de scénario.
2: Parce que t'as pas eu d'adversaire non plus qui a aujourd'hui le potentiel, la carrure, les éléments, pour te perturber. Tu l'as pas.
1: Ouais, le classement FIFA moyen de nos adversaires depuis le début de la compète, c'est 29e.
0: Parce que là où je rejoins Duga et Benoît, je te lance là-dessus, mais c'est vrai que quand tu vois l'Argentine, ils ont galéré. Et surtout contre l'Égypte. On était là.
1: Et contre le
0: Mais est-ce que nous, on a joué une équipe capable de faire ce qu'a fait l'Égypte? Normalement, pour moi, le Maroc devait être capable de le faire.
2: Ah ouais.
0: Ils l'ont pas fait.
2: Le Maroc de 2022, c'est l'Égypte d'aujourd'hui.
0: Ouais. C'est pas faux. Ouais. C'est pas faux.
1: Ouais. Ben, est-ce que c'est un exploit d'avoir atteint le dernier carré?
3: Sur ce mondial-là, non, c'est pas un exploit. Comme l'a dit Duga, au vu de la qualité de l'effectif, la qualité de l'équipe et des adversaires où effectivement, t'es obligé d'en tenir compte des adversaires. Tu as pas, ton meilleur adversaire, c'est quoi, 6e au classement FIFA. Et quand tu as joué cette équipe-là, qui est le Maroc, ils ont pas fait le match de leur vie, hein, ce que je cherche. Parce que pour moi, je vais être dur avec les Marocains, pour moi, ils ont pas joué cette demi-finale, en fait. Alors, est-ce qu'ils ont pas fait le truc? Ils l'ont pas joué. Mais pour moi, ils valent beaucoup mieux que ça. Donc, un exploit, non. Ce qui est plus remarquable, c'est d'avoir autant de régularité sur les dernières Coupes du Monde et d'arriver à chaque fois au moins en demi-finale dans le dernier carré. Ça, quand même, faut le noter, et c'est assez fort. Quand on voit les difficultés de pas mal de nations ces dernières années, c'est remarquable de la part de l'équipe de France. Malgré tout, malgré le parcours qui est assez, entre guillemets, qui est à la portée de l'équipe de France, tu as quand même des équipes qui aujourd'hui sont à l'extérieur. L'Allemagne, ils sont plus là, le Brésil, ils sont plus là, l'Argentine,
1: c'est ça,
3: chaud.
1: Bien sûr.
3: Ce soir, il restera soit la Belgique, soit l'Espagne. Je pense qu'il restera la Belgique maintenant, l'Espagne, on ne sait jamais ce qui peut arriver, mais du moins ça fait un calibre en plus qui ne sera pas là. Donc du coup, l'équipe de France, elle, ne se fait pas piéger. Elle a le mérite d'être là et c'est tout à son honneur.
2: Mais pourquoi l'Allemagne n'est plus là? Pourquoi le Brésil n'est plus là? Pourquoi? Parce qu'ils ne sont pas bons.
3: Parce qu'ils sont pas bons, exactement.
2: Mais bien sûr, parce qu'ils sont pas bons, les Allemands, je suis désolé.
1: Leur équipe, c'est un scénario.
2: Les Pays-Bas, regarde Ronald Koeman, enfin, ça s'est très très mal passé, ça joue pas comme ça devrait jouer. Le Portugal, Martinez, il est déjà dehors. Toutes les nations aujourd'hui, favoris, le Brésil, regarde, le Brésil, toutes les nations aujourd'hui qui sont censées être des grosses équipes ont pratiquement viré tous leur entraîneur. Parce qu'ils sont pas contents, parce qu'ils estiment que le niveau de leur équipe par rapport aux joueurs qu'ils ont est très, très, très décevant. Alors bravo au Cap-Vert, bravo à tous ceux qui ont éliminé ces équipes-là. Mais moi, j'ai tendance à dire que c'est plus parce que ces favoris-là sont pas bons, sont catastrophiques, ne fournissent pas de jeu, les leaders ne sont pas à la hauteur, enfin voilà, tout ce qui va avec, que les petits qui progressent de manière substantielle. Moi, je le ressens pas comme ça.
0: Non, mais là, moi, je suis d'accord avec ton analyse du gars sur le niveau du foot de nation. On le constate, et pas que depuis cette année, mais d'autant plus cette année, parce qu'en effet, il y a plus d'équipes qualifiées, et on le voit dans la qualité des matchs. Moi, franchement, je vais te dire, Benoît, et c'est pas enfoncer les Marocains pour les enfoncer, mais le match d'hier où je suis d'accord avec Benoît, c'est que tu ne joues pas, ils ont pas joué leur match en fait. Alors peut-être qu'ils sont pris avec beaucoup de pression et les gens les attendaient.
3: Non, mais la limite de votre raisonnement, c'est pas le niveau des Bleus, non, sur le Maroc aussi.
1: C'est l'un et l'autre. Est-ce que la limite de votre raisonnement, c'est pas le niveau de la France? Bah voilà.
3: Je suis d'accord, mais avant le match, on discute de quoi? On compare le milieu de terrain marocain contre le milieu de terrain de l'équipe de France. On compare la défense avec la défense centrale du Maroc. Mais c'est vrai que nous, on a le côté où on se dit, bah tiens, on veut pas que ça nous porte la poisse. On va un peu enflammer un peu le Maroc. On va jouer toute humilité. Etc.
0: Oui, mais bon, franchement, sur
3: quoi, l'équipe de France au départ, elle est bien au-dessus quand même.
0: Non, mais que l'équipe de France ait fait déjouer le Maroc, je veux bien, et que ça soit dur. Maintenant, après, quand t'as le ballon dans les pieds, peu importe l'adversaire que t'as en face, quand il faut faire une bonne passe vers l'avant et prendre des risques et aller percuter, aller faire un dribble, peu importe qui t'as en face. Ce que je veux dire, Brahim Diaz, par exemple. Sur le match d'hier, à chaque fois qu'ils arrivaient à le toucher, ils l'ont touché trop peu parce qu'ils n'arrivaient pas à ressortir un ballon. Mais lui, il a de la personnalité. Tu sens que dans le pied, il se passe quelque chose. Ouais. Tu vois, et que ça soit la France ou les Pays-Bas, il a toujours montré certes quelques qualités. Le reste. Mon Dieu, sur le match d'hier, mais c'est catastrophique. Mais
1: ça tu le verras par rapport à la demi-finale. Si tu joues l'Espagne, par exemple, là tu pourras te dire ok, là c'est vraiment l'équipe de France qui est beaucoup trop forte.
0: L'équipe de France est forte, mais
2: les choses sérieuses vont commencer. Là aujourd'hui, c'est la Coupe du Monde.
1: Et après la qualif au 32-16.
0: Et puis l'équipe de France est forte. En effet, il y a l'adversité, il y a les équipes qu'on rencontre.
1: On s'est jamais qualifié aussi facilement pour un dernier carré du monde.
0: C'est même trop facile par moment pour l'équipe de France. Sur le match d'hier, pour moi, c'était trop facile. Donc attention que la demi-finale, quand ça va s'élever, que tu te fasses pas surprendre, parce que à l'arrivée on dit c'était trop facile. Oui, mais regarde sur le match d'hier. Moi, ça m'a choqué. C'est le deuxième match de suite. Alors le Paraguay, le contexte, le côté truqueur, tricheur, tout ce que tu veux des Paraguayens, même excès d'agressivité. On est d'accord avec ça. Sauf que les joueurs offensifs, la plupart, ils ont pas existé. Là, quand avant que Kylian te mette,
2: il n'avait pas de joueurs offensifs.
1: Ah oui. Au
2: Maroc.
0: Non, mais je te parle de la France. Les joueurs offensifs français hier, moi, excuse-moi.
1: Oui, Olise fait pas un grand match. C'est pas terrible.
0: Exactement, pour moi, ils font pas un grand match. Ils ont même pas eu besoin.
2: Ils ont même pas eu besoin de forcer leur talent, mais bien sûr.
1: Tiens, accueillons Sid, qui a composé le 32-16 pour participer au débat, Jérôme.
0: Salut Sid.
4: Oui, bonjour à tous.
0: Bon, bonsoir Sid. Bon alors, qu'est-ce que tu as à nous dire sur l'équipe de France? Est-ce que pour toi, déjà, la demi-finale, c'est un exploit?
4: Non, c'est pas un exploit. On s'y attendait. On avait envie avant. Mais je rebondis sur ce que disait Duga. Et sur ça, il a raison. Je pense que moi, la France, elle rend impuissant les autres équipes. Moi, quand je regarde le Maroc hier, je m'attendais à un pressing comme contre le Brésil. Et on regarde la première action. Ils font le centre. Ils envoient en touche. Normalement, tu fais monter ton équipe pour presser. Ils ne pressent pas.
0: Ouais, c'est vrai.
4: Rien que sur l'engagement. Tu as Hakimi qui ne monte pas. Et la seule fois où ils sont montés la première fois, ils se retrouvent avec un pénalty derrière. Donc, je pense qu'il y a un premier rideau qui fait un pressing qui est énorme. Derrière, on a Koné Rabiot. C'est vraiment dur. Je pense que c'était dur. Et on entendait souvent, bon, peut-être que le milieu du Maroc était plus fort. Le premier changement, je crois, du Maroc, c'est les deux milieux qui sortent, je crois.
1: Et souvent, Boadi est sorti prématurément.
0: Ah non, mais sur le match d'hier, Sid, t'as raison. Et moi, je pensais qu'on... Alors, c'était un mal pour un bien pour moi, l'absence de Tchouaméni, et ça s'est confirmé
1: avec le
0: très bon match de Manu Koné.
5: Pas sûr que ce soit un vrai sujet, hein, Benoît, quand même. Je pense quand même que Tchouaméni garde de l'avance dans la tête.
1: Un sujet pour nous, Jean-Louis.
5: Oui, bien sûr, mais pas pour le stade.
2: Surtout avec l'adversité qui va s'élever, il va quand même remettre un peu de sécurité, je pense. Face à l'Espagne ou l'Argentine, il va.
1: Alors que Koné est fait pour ce système et cette façon de jouer.
0: Mais Koné, j'adore. Moi, j'adore Koné. Moi, je vous dis, il peut faire quelques fautes un peu bêtes.
2: Tu peux pas savoir. Koné, excuse-moi, Koné, il a joué contre deux équipes qu'on peut attaquer.
0: C'est vrai.
2: Eh oui, assurer cette sécurité de sentinelle. Je te dis pas que Koné est pas capable de le faire. Je pense qu'il est capable de le faire. Mais aujourd'hui, juger un numéro 6 sur une équipe qui n'a pas du tout attaqué, ou qui a proposé, je crois, 3 tirs les Paraguayens ou 2 tirs et 3 tirs les Marocains. Tu parles encore, il faut voir les tirs.
0: Mais ça, je suis d'accord.
2: Tirons pas trop d'enseignements sur ça, quand même.
0: Non, ça c'est vrai. Maintenant, il y a le match d'hier. À chaque fois que Koné y joue, je trouve que moi, il montre un volume de jeu et puis surtout une prise de risque. On en revient au débat, ce qu'on disait hier, hein, entre Tchouaméni et Koné. Ouais. Je trouve que Koné, c'est un vrai milieu de terrain. Tchouaméni, c'est un défenseur central. Voilà. Alors après, si on joue sur les mots, on dit que c'est un numéro 6 à une sentinelle. Pour moi, c'est un défenseur central. Donc si tu veux jouer avec 3 défenseurs centraux, tu joues avec Tchouaméni. Si tu veux jouer avec une équipe avec deux milieux de terrain,
2: il joue déjà avec 4 offensifs. Tu veux qu'en plus il joue avec un numéro 6 qu'un numéro 10, toi.
1: Ouais, exactement.
0: Bon, il est pas numéro 10.
1: Merci, bienvenue au 32-16.
0: Arrête.
1: Un grand merci à Jean-Louis. On n'a pas d'écho Tchouaméni d'ailleurs. On ne sait pas si a priori la demi-finale il serait en mesure de la démarrer le 14 juillet là, mardi.
5: Mais écoute, Tchouaméni, il s'est entraîné normalement la veille du match. Donc, il va faire les entraînements normalement à partir de maintenant. C'était juste une question de rythme, à mon avis, et pas de risque à prendre de forcer la chose pour Tchouaméni. Donc, à mon avis, il va être dispo pour la demi-finale. Okay. Et comme je te disais, même si Manu Koné a été très bon, dans l'esprit de Didier Deschamps, je pense que Tchouaméni a encore une longueur d'avance parce qu'il y a aussi le côté relais au milieu de terrain de Deschamps.
0: Ça peut évoluer. Ça peut évoluer.
1: Si
5: t'as tes infos comme d'habitude,
0: ma confiance, ça peut évoluer.
1: Bon, on verra ça.
5: C'est possible.
1: Merci Jean-Louis, c'est jour off pour les Bleus aujourd'hui, un peu de récupération.
5: Exactement.
1: Se concentrer sur la
0: donc, bonjour off alors Jean-Louis.
1: Exactement.
0: Merci d'avoir rayonné.
5: Nous, on n'a pas de
1: jour off pour la cellule équipe de France d'RMC Sport, t'inquiète pas. 18h25. Dans un instant, on va le faire. On va l'ouvrir, ce procès de la sélection marocaine qui aurait pu faire mieux hier. On vous attend d'ailleurs là aussi au 32-16 pour rendre le verdict. On est là jusqu'à 20h, en direct de la Brasserie Flora dans le
0: Nord. C'est tout droit.
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1: sur RMC, la suite de Roten sans flamme dans un instant, juste après un point sur vos conditions de circulation, toujours avec Lucas Pierre. Lucas.
32: Et journée rouge pour les départs au niveau national, hein. C'est même noir dans le quart sud-est du pays. Vous y rencontrez d'ailleurs pas mal de difficultés sur l'A7 entre Lyon et Orange. Vous levez le pied aussi sur l'A43 entre Villefontaine et Bourgoin en Gironde. La circulation est toujours très ralentie sur l'A10 dès la sortie de Bordeaux. Ça s'améliore un petit peu ensuite une fois que vous passez la Dordogne. Et puis en Île-de-France, les principaux axes pour quitter la région restent très encombrés. C'est le cas de la N118, la 6 ou encore la 13. 18h30 sur RMC. Roten sans flamme revient tout de suite.
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33: Le pénalty pour Mbappé, il est confirmé. 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

0: On ira la chercher. S'il faut aller la chercher, on va aller la chercher. On est, il est 18h31. On est dans Rotten sans flamme avec Christophe Dugarry, avec Benoît Costil et avec Benoît Boutron. Dans 15 minutes, le Allo Jérôme.
1: Daniel Van Buyten avec nous. Ce soir, c'est Belgique-Espagne. Quart de finale de Coupe du Monde. Le vainqueur affrontera l'équipe de France. Hein.
0: Ouais.
1: Qu'est-ce qu'on fait? On pousse les Belges ou on attend l'Espagne?
0: Ben, les Belges, moi, il y a quelque chose avec les Belges.
1: Ouais.
0: C'est dommage qu'il y ait Rudy Garcia, mais c'est. Voilà. Ben, écoute, il va nous en parler, Daniel.
1: Daniel sera avec nous, et puis à 19h, on reparle de l'équipe de France. Avec Kylian Mbappé, est-il redevenu le meilleur joueur du monde? On vous attend en 32-16 pour en débattre. Mais tout de suite, ouvrons le procès de la sélection marocaine.
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3: La clé ici, c'est de se dire qu'il faut jouer ce match et en fin de compte, ne pas avoir de regrets. Donc il y a des choses qu'on doit mieux faire. 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Et de vraiment jouer ce match comme on a abordé les autres matchs, avec le couteau entre les dents s'il le faut, mais il faut vraiment qu'on soit motivé pour pouvoir le gagner.
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1: Cette fin de parcours donc pour le Maroc, la dernière nation africaine encore en lice, comme en 2022, les Marocains éliminés par l'équipe de France sur le score de 2-0, c'était en demi-finale il y a 4 ans. Cette équipe marocaine qui n'a pas su créer des occasions et mettre les Français en difficulté, le choix tactique de Mohamed Ouabi d'aligner une équipe sans vrai numéro 9 n'a pas fonctionné. Je vous donne les stats du match quand même. 52% de possession pour le Maroc, 5 tirs et seulement un cadré, 22 tirs concédés dont 8 cadrés par les Marocains et un pénalty stoppé par Yacine Bounou, on l'a entendu dans la production sonore. Le procès donc de la sélection marocaine qui aurait pu faire mieux hier, on a deux procureurs. Jérôme Rotten, bonsoir.
0: Bonsoir.
1: Et Benoît Costil, bonsoir.
5: Bonsoir.
1: L'avocat de la sélection marocaine, on verrait que c'est un drôle d'avocat, c'est Christophe Dugarry, bonsoir.
0: Pourquoi un drôle d'avocat?
1: Tu verras. Et c'est ouais, Tariq qui va rendre...
6: C'est une plaidoirie un peu particulière, mais...
1: Ouais, exactement. Tariq voilà. Va rendre son verdict au 32-16. Salut Tariq.
7: Salut tout le monde.
1: Sois le bienvenu Tariq.
0: On a hâte de t'entendre. On est avec toi Tariq. Hein. Je pensais te voir à l'émission, mais bon, à mon avis, là, tu sors plus.
7: Ouais, je pensais venir, mais finalement, j'ai
1: changé de projet. T'aurais rendu le verdict comme ça.
0: On t'aurait bien accueilli, Tariq, t'en fais pas.
1: Exactement. Jérôme, vas-y. Toi, t'as été très déçu par cette équipe marocaine.
0: Ah, oui.
1: Tu dis qu'ils auraient pu faire beaucoup mieux.
0: Bah non, mais extrêmement déçu. Okay. Et dès les premières minutes, on a senti que ça manquait de... Alors déjà, par rapport... Et on en a parlé dans la première demi-heure, mais par rapport au choix de Ouabi, parce que quand tu mets une équipe, tu structures l'équipe comme il l'a fait, c'est... avant tout pour bien défendre et pour essayer de contrer l'équipe de France. Et on avait fait des débats avant le match, rappelle-toi, hier, et où on disait, bon, je vois pas l'équipe du Maroc se renier, parce que l'équipe du Maroc, elle est construite comme ça aujourd'hui. Ouabi, il a des idées bien précises sur le jeu, et il l'a montré, donc il n'y a pas de souci. Donc, ils vont essayer d'avoir le ballon, ils vont essayer de faire reculer cette équipe, et puis surtout, retrouver les points fort de cette équipe avec Hakimi qui est un bon contre-attaquant, excellent contre-attaquant, peut-être le meilleur au monde de ce côté-là, avec la qualité d'un Brahim Diaz, avec Mazraoui qui pouvait prendre ce côté gauche. Bon, à l'arrivée, Mazraoui, il a pas joué à son poste, il a joué dans l'axe. Il nous a fait une compo un peu zarbi à cause de du forfait de peut-être, et encore, quand je vois ce qu'il a mis en place, peut-être qu'il serait aussi adapté avec Saïbari. Donc, non, mais c'est pas la présence de Saïbari qui aurait changé, si tu veux, l'idée de jeu principale de Ouabi. Et c'est ce que je pense, Benoît.
1: Ah, okay.
0: Après, à côté de ça, même si t'as une idée de jeu un peu plus défensive que d'habitude pour essayer de contrer les offensives de l'équipe de France, tu te dois, quand t'es un joueur du Maroc, d'évoluer à ton meilleur niveau. Et pour moi, surtout dans le cœur du jeu, et c'est là qu'ils ont rayonné depuis pas mal de matchs, c'est pour ça qu'il y a eu cette série qui était impressionnante, plus de 30 matchs sans défaite, je trouve que en effet, ce milieu de terrain a fait, ils ont fait leur match avant. Alors pour plein de raisons, et c'est arrivé à tout le monde, ça m'est arrivé aussi, quand le jour J, sur un grand match, il faut que tu sois présent et on t'attend là, et eh ben des fois t'as pas l'énergie qu'il faut parce que tu as trop pensé, la concentration, la motivation elle existait mais tu t'es un peu perdu sur la préparation de ce match qui est complètement différente de n'importe quel autre match. C'était un quart de finale de Coupe du Monde avec toute la pression que ça représente quand tu portes le maillot du Maroc. Tout le monde vous attendait là, tout le monde avant le coup, et Ouabi en est aussi responsable, a dit l'écart se resserre entre l'équipe de France et tout ça. On avait perdu 2-0 2-0 sur des décisions d'arbitre. On se souvient ce qui s'était passé en 2022. Là, aujourd'hui, si l'arbitre, il est totalement objectif, peut-être que ça va rapprocher tout le monde et que l'écart, il est aujourd'hui infime entre la sixième nation au monde et la première nation au monde. Bah, la preuve que aujourd'hui, ça n'a pas suffi parce que les joueurs, ils ont été complètement dedans. Donc moi, je leur en veux, en effet, de pas avoir fait lâcher les chevaux et de pas avoir fait le match qu'il fallait faire, parce que je pense, très honnêtement, il y a un écart entre les deux. Mais le Maroc, à son meilleur niveau, aurait posé un peu plus de problèmes. Ils auraient perdu, parce que je trouve que l'équipe de France est très forte, mais il n'y aurait pas eu ce non-match total, parce que ça a rendu un match un peu triste à l'arrivée.
1: C'est vrai.
0: Tu vois, on a gagné 2-0, mais on n'a même pas transpiré, on savait qu'on allait gagner dans tous
1: les cas.
0: Benoît
1: Costil était très en colère ce matin, Ben.
5: Non, parce que j'aime bien cette équipe du Maroc, j'aime bien ce qu'ils ont proposé, enfin ce qu'ils proposent depuis longtemps, ce qu'ils ont proposé depuis le début du Mondial. On était tous enchantés de les voir jouer comme ça, de cette manière, surtout sur la première mi-temps contre le Brésil, même qu'ils sortent les Pays-Bas, qu'ils arrivent là où ils sont arrivés. Je veux dire, on aime bien l'équipe du Maroc, on aime bien les joueurs qui la composent. Mais hier, excusez-moi, mais je me suis emmerdé, notamment sur la première mi-temps. J'ai vu une équipe qui posait un double bus, qui ne proposait rien, qui ne prenait pas de risque. Avant le match, on annonce qu'aujourd'hui, que contrairement à 2022, on peut regarder l'équipe de France dans les yeux et qu'il y a vraiment match, que maintenant, de battre l'équipe de France, ce ne serait plus un exploit. J'ai envie d'être d'accord avec ça aussi. Et je l'espère, même qu'il y ait plus match sur cette partie, sur ce quart de finale. Sauf qu'il s'était avéré que le gouffre, il y avait un gouffre entre les deux, que le niveau était bien trop important entre l'équipe de France et le Maroc. Ça, à la limite, ok, mais jouer quoi, en fait. Ils annonçaient ne pas vouloir de regrets, mais aujourd'hui ils peuvent en avoir. Le regret qu'ils ont, c'est qu'ils n'ont pas joué ce match, j'ai même pas disputé le quart de finale, et qu'ils méritent beaucoup mieux que ça. Ils sont capables de beaucoup plus que ça, quoi.
1: Et c'est là où Christophe n'est pas d'accord. Parlons à la défense, Christophe Dugarry.
8: Non, ils n'ont pas de regrets à avoir, parce que je pense qu'ils n'ont pas le niveau. Ils n'ont pas le niveau pour battre cette équipe de France. Voilà, je pense que les choses sont pour moi assez claires, et malheureusement ils l'ont démontré hier. Alors on peut toujours dire ils auraient pu faire plus, ils auraient pu courir plus, ils auraient pu. Oui, aujourd'hui leur adversaire c'est l'équipe de France. Cette équipe de France, elle fait peur. Je pense qu'ils n'ont pas les éléments physiques déjà dans un premier temps, d'agressivité, de volume de course, technique. Même s'il y a des bons joueurs de foot, mais ça reste une technique très arrêtée. On est loin de Olise, on est loin de Dembélé, on est loin de Doué, on est loin de tous ces joueurs là quand même. Pour remettre les choses dans un contexte. Donc voilà, après le Maroc fait un beau tournoi, il n'y a pas de souci. C'est ce qu'ils ont réalisé, ça reste quelque chose d'exceptionnel. Après l'effectif est talentueux, son parcours il force le respect. En revanche, sur ce quart de finale, voilà, tout le monde s'attendait à autre chose, et c'est vrai que la déception elle est certainement là. C'est que tu aurais aimé voir un autre match, voilà, des deux côtés. Je pense que Marocains comme Français, on est déçus, les deux sont déçus, parce que tu avais envie d'assister à un quart de finale, une autre compétition, quelque chose. Moi, je pense que je l'ai dit hier, je pense que cette équipe est encore très jeune. N'oublions pas que cette équipe marocaine, ce qu'elle a réalisé, la progression ultra rapide qu'elle a réalisé, c'est exceptionnel. Aujourd'hui, ce n'est plus un exploit isolé ce qu'ont fait les Marocains. Ils sont dedans. Mais il faut être lucide aussi. Et je trouve que moi, ils ont manqué de lucidité dans le discours qui a arrondi cette Coupe du Monde, et autour de cette Coupe du Monde, autour de cette confrontation avec la France, où tout le monde s'est dit ça y est, l'écart s'est réduit, ça y est, on est parmi les six, ça y est, on est parmi les. Oui! Tout ça, c'est vrai. Mais il y a après un contenu, il y a quelque chose à donner. Et je pense que dans l'analyse, et même l'entraîneur, je pense que tout le monde s'est trompé. Dans la communication, ils se sont trompés. Dans la tactique, ils se sont trompés. Et les joueurs aussi se sont trompés, parce que je ne sais pas ce qu'ils ont voulu mettre en place, faire ou pas faire, à redoubler de passes, faire des centaines de passes dans leur camp, à quoi ça servir, faire sortir les Bleus, pas les faire sortir. Je serais curieux de savoir ce qu'ils ont voulu. Je pense qu'ils se sont trompés. Et je pense que c'est une bonne leçon d'humilité. Et ils ont oublié aussi ce qu'ils ont fait de bien par le passé. Cette équipe du Maroc, ne pas penser, hier on nous disait c'était des joueurs techniques. Oui, mais c'est une bonne technique, mais pour l'instant qui est arrêtée, pour l'instant qui a besoin de progresser. C'est une jeune équipe qui a encore besoin de s'améliorer, et il leur manque un ou deux cracks qu'ils n'ont pas. Leur meilleur joueur, c'est Hakimi, et tu vas voir dans les demi-finales, dans les équipes qui vont être en demi-finale, elles ont des cracks qui te gagnent les matchs, parce que dans les gros matchs, t'as beau tourner, virer, même si t'as un collectif intéressant, qui te fait gagner les gros matchs, c'est les cracks. Et là, il y avait un gros match à faire, et des cracks, ils en ont pas. Ils ont une bonne équipe collectivement, ils ont un esprit, ils ont plein de bonnes choses, mais il leur manque des cracks. Et c'est là qu'il va falloir maintenant travailler, continuer à travailler sur la durée, parce qu'il faut rester là où ils sont. Attention, très difficile de rester, de faire ce qu'ils rester là où ils en sont. Très très difficile. Faut pas penser que c'est un hasard. Demi-finale plus quart de finale, là c'est un exploit qu'ils ont fait. Le plus dur ça va être d'y rester et d'améliorer par petites touches les choses pour pouvoir affronter les meilleurs. Parce que là, pour l'instant, il faut le reconnaître, ils sont loin des tout meilleurs, des trois premiers, parce que pour moi il y a un écart même entre le premier et le sixième, l'écart il est abyssal, parce qu'avec
1: ça, entre le podium et le reste, t'as raison qu'il y a un sacré
8: il est abyssal. Voilà.
1: Tariq, je t'avais dit, c'est un drôle d'avocat pour la sélection marocaine. Quel est le verdict alors?
7: Bah oui, en fait, je vais quand même donner la victoire à Jérôme et à Benoît, mais Christophe a raison aussi, il a raison et je pense que vous vous rejoignez tous. Mais moi, je peux pas m'empêcher d'avoir de la frustration. Par rapport au match d'hier, sur le comportement des joueurs et surtout sur. Pour moi, ils n'ont pas joué un quart de finale parce que quand tu joues un quart de finale contre l'équipe de France, même si tu sais qu'ils sont au-dessus, tu dois laisser ta vie sur le terrain et c'est pas ce que j'ai ressenti. Et,
8: ça, c'est sûr qu'ils n'ont pas laissé leur vie, ça, c'est sûr.
7: Oui, c'est sûr, j'ai l'impression, en fait, à titre de comparaison, ils ont fait un complexe, ils ont beaucoup trop respecté l'équipe de France, à titre de comparaison, avec l'Algérie. Contre l'Argentine. Et moi,
8: j'ai un copain marocain qui m'a dit hier soir, les Lions c'était les Français et les Marocains c'était les Lyonceaux.
7: Bien sûr. Et encore, il est gentil quand il parle de Lyonceaux parce que moi, pour moi hier, j'ai reconnu personne en fait, ni les joueurs et ni le coach qui m'a déçu en fait dans sa tactique. Quand tu regardes,
1: Tariq, t'es encore plus frustré qu'en 2022 d'ailleurs.
7: Bah oui, en fait, juste par rapport à ça. Il y a eu des débats, en fait, de se dire quelle est l'équipe la plus forte, celle de 2022 ou 2026. Mais je pense qu'en fait, c'est celle de 2022 parce que le problème de celle de 2026, c'est qu'on n'a pas assez de profils différents. En 2022, on avait, par exemple, Amrabat qui était ultra agressif au milieu de terrain. Tu avais des joueurs de percussion sur les côtés, soit Boufal, Ziyech, qui étaient des créateurs et un petit peu des joueurs qui t'amenaient de la folie. Et hier, en fait, c'était... c'était plat en fait, c'était plat, tous les profils se ressemblaient et c'est là où je dis que quand même celle de 2022 avait plus de caractère et t'avais plus de folie dans les profils et plus de profils beaucoup plus différents que ce qu'on a actuellement. Après ça reste
1: en 2022,
7: ça reste
1: quand
7: même un quart de finale et ça reste une Coupe du Monde réussie.
1: C'est vrai, t'as raison Ben, en 2022 il y a match en et 2022, le Maroc a eu
5: en
1: les
5: 2022 il y a match et tu m'as dit
0: beaucoup plus
5: de France. Ah oui, beaucoup plus.
1: Merci Tariq. Victoire merci Tariq. Benoît et Jérôme.
0: Reviens quand tu veux Tariq.
1: Il n'était pas loin dans ce procès. Merci à Tariq. Et dans un instant, on va se projeter sur le choc du soir Espagne-Belgique avec un ex-international belge, Daniel Van Buyten, dans Rotten sans flamme. Allez, à tout de suite sur RMC.
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19: Nicolas Raskin qui récupère la frappe du droit et c'est au fond pour la Belgique qui ouvre le score avec Charles de Ketteler.
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20: 18h48 sur RMC, et oui, on est en mode Coupe du Monde. On est en demi-finale, premier qualifié pour ces demi-finales, l'équipe de France qui a écrasé le Maroc 2-0 hier, sans trembler. On est avec Christophe Dugarry, avec Benoît Costil et avec Benoît Boutron. On est là jusqu'à 20h ce vendredi soir. Après, on vous laisse tranquille tout le week-end. Profitez du reste des quarts de finale.
21: C'est sympa de regarder l'écart quand tu es en demi. Là, ah, c'est quel bonheur.
20: Ah, c'est un bonheur. Non, mais surtout, c'est un bonheur de regarder ces matchs-là. On a envie de voir des grands matchs et tout ça avec tout ce que ça représente. Et puis on a hâte surtout aux demi-finales parce que ça risque d'être.
21: Mardi, hein, l'équipe de France 21h. Avec un grand Rotten sans flamme des 18h.
20: Exactement. Mais avant, on va recevoir une légende du football belge.
21: Avant d'accueillir Daniel Van Buyten, détour par Wimbledon. On a une magnifique demi-finale entre Novak Djokovic et Yannick Sinner avec Salio.
2: Oui, magnifique demi-finale, mais j'ai envie de dire c'est un peu comme France-Maroc. C'est-à-dire qu'il y a, une équipe qui domine largement, c'est Sinner. Et alors, évidemment, Djokovic fait ce qu'il peut, mais pour l'instant, il est submergé. 6-4, 5-4, 30-0 pour Yannick Sinner, qui peut déjà prendre une avance de 2-7, alors là, qu'on n'est même pas à 1h30 de jeu. Donc, vous avez une idée assez précise de la domination du numéro mondial face à un Djokovic, qui peut-être paye les 5h15 de son combat en quart contre Félix Auger-Aliassime. Bon, c'était mardi, hein. Mais quand même, à 39 ans, ça reste dans les jambes, Jérôme, ça tu le sais.
3: Ah ouais, ça pousse, ouais. Ils sont loin, mais 39 ans, Eric.
21: Je rappelle que Jérôme est grand-père quand même, Eric.
2: Ouais. Ah, pardon.
21: Bon, merci Eric, on se retrouve un peu plus tard.
3: D'un petit Maël, et on l'embrasse.
21: Et on l'embrasse, Maël. Oui. Allez, tout de suite, accueillir notre invité.
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23: André Louis va frapper le coup franc, les Marseillais jouent donc à 10. Bien frappé.
24: Oh, il y a but en premier poteau de Van Buiten. Ballon distillé par André Louis pour la plus grande joie de ses supporters.
25: Hello, Jérôme.
3: Yes.
21: Le deuxième quart de finale de la Coupe du Monde ce soir, c'est David contre Goliath à Los Angeles. La Belgique de Rudy Garcia face à l'Espagne, championne d'Europe en titre. Les Belges qui restent sur une belle victoire 4-1 face aux États-Unis en 8e. Ils avaient été miraculés, souvenez-vous, en 16e contre le Sénégal, 3 buts à 2. On en parle avec Daniel Van Buiten, qui est notre invité, Jérôme.
3: Salut Daniel.
26: Salut tout le monde. Bonjour, bonjour.
21: Salut Daniel.
3: Bienvenue Daniel. Merci. Merci.
26: Bonsoir,
3: d'être
26: Daniel. Merci.
3: Dans Rotten sans flamme. Écoute, ça tombe bien, toi, légende du football belge. Qu'est-ce que tu penses déjà de cette confrontation ce soir? Ça va être chaud contre l'Espagne.
26: Ça va être chaud. Je pense aussi que c'est un peu le premier test vraiment de la Belgique. On a eu ce test face au Sénégal. On a quand même senti un peu de difficulté. Après, on est bien sûr heureux d'avoir pu gagner ce match. Il y a eu quelques circonstances, peut-être même arbitrales, en notre faveur. Mais je pense sincèrement que le plus gros test, c'est ce soir.
21: Daniel, comment tu réagis, toi, à tous ceux qui disent « Non, mais les Belges sont déjà dehors, ce soir c'est terminé, l'Espagne va se qualifier tranquillement ». C'était un peu le discours de Rudy Garcia avant match, d'ailleurs.
26: Alors, j'ai malheureusement vécu une finale de Ligue des Champions à l'Allianz Arena, où malheureusement, on perd cette finale contre Chelsea. Je pense qu'on domine 80% du match. On a 30 occasions à une. On a des pénalties, on les rate. Et si vous regardez, allez, ça reste le football. Encore une fois, ici, même si l'équipe de France a une équipe incroyable, le dernier match ici, ils ont aussi des pénalties, les loupes et tout ça. Dans un match de football, on ne sait jamais. Il faut vraiment jouer jusqu'à la dernière minute. On peut se sentir peut-être malmené pendant tout le match. À un moment donné, il faudra mettre les balles au fond du filet. Et peut-être qu'à ce moment-là, on est dans un jour de réussite. Le football, c'est comme ça, la réussite, elle compte aussi. Donc on verra bien. Je ne dis pas qu'on est favori, loin de là, mais en tout cas, je ne m'avoue jamais vaincu. Donc on jouera notre chance jusqu'à la fin, et puis on verra bien, encore une fois. On verra.
3: Daniel, qu'est-ce que tu penses de un coach qu'on connaît bien, Rudy Garcia? Qu'est-ce que tu penses de l'apport de Rudy Garcia à la tête de la sélection? On sait qu'il y a eu quelques échecs avant Rudy. Pour toi, est-ce que tout est positif avec son arrivée?
26: Tout est positif. Je pense qu'il y a déjà l'historique de l'entraîneur. L'entraîneur a déjà prouvé aussi dans les clubs qu'il faisait des bons résultats. Après, on a quand même eu une demi-finale aussi. On est déjà allé loin aussi en Coupe du Monde. Maintenant, voilà, je pense à nouveau, il y a pas mal de bons entraîneurs. Le top entraîneur, c'est celui qui fait des résultats et qui connaît surtout le groupe. Ici, c'est quand même un groupe un peu spécial. Il y a beaucoup de jeunes, quelques vieux, mais il y a beaucoup de jeunes. C'est un peu une nouvelle dynamique. On part pas favori, mais justement, c'est d'aller chercher cette alchimie en mettant des De Bruyne sur le banc et qui reste motivé justement en rentrant et peut-être en faisant la différence. Donc, voilà, je pense sincèrement que l'entraîneur a toutes les qualités pour faire des bons résultats. Mais encore une fois, c'est les résultats qui vont décider si l'entraîneur est vraiment bon dans le football.
27: Ouais, Daniel, excuse-moi, juste une question. C'est quand même réussi cette Coupe du Monde, parce que quand même battre le Sénégal et battre les États-Unis chez eux, moi j'étais pas persuadé, j'aurais pas mis une pièce sur les Belges, quoi. Ils y sont arrivés quand même à la compétition, les Belges, en boitant un peu quand même, tu vois. Donc moi j'ai l'impression quand même, si tu perds contre l'Espagne ce soir, t'as rien à perdre. Ce sera quand même une Coupe du Monde réussie. Je m'attendais pas à voir les Belges à ce niveau-là, moi quand même.
26: Parce qu'on a toujours ce syndrome de petit belge, et donc on se dit que si aujourd'hui on gagne, si aujourd'hui on sort, oui, la Coupe du Monde, elle n'est pas perdue. Maintenant, moi, sincèrement, contre les USA, je partais confiant. Maintenant, voilà, on joue peut-être chez eux. Les circonstances avec Balogun et tout ça, je pense que ça a été en notre faveur, parce que je pense que c'est plus eux qui avaient la pression. Et pour le reste, le Sénégal, encore une fois, on l'est sorti, mais allez, je veux dire, c'est un concours de circonstances aussi. Il y a une sortie du gardien. Je pense que si le gardien titulaire il joue, je pense pas que ce match on le gagne, parce que je crois qu'il y a des il y a des grosses erreurs à ce niveau-là, et peut-être aussi au niveau de l'arbitrage, parce que bon, on va pas en parler, on va pas faire un thème de l'arbitrage sur cette Coupe du Monde-ci, parce qu'elle est un peu scandaleuse, mais pour le reste, je pense que voilà, c'est le gros test, il est ce soir. Les matchs avant, bah écoutez, la Belgique, on regarde 2 ans avant, ils sont numéro 1 mondial, hein, donc il faut pas non plus les sous-estimer. Certes, il y a des joueurs qui sont partis, mais il y a quand même encore des bons jeunes qui sont là. Et aujourd'hui, au niveau classement mondial, on n'est pas si loin que ça. Donc, encore une fois, si aujourd'hui, on ne peut pas gagner contre des USA ou certaines équipes, bah alors on n'a rien à faire là-bas non plus. Donc, non, je pense qu'on sous-estime peut-être un peu l'équipe belge. Il faut jouer contre, il faut les gagner. Et puis, nous, on va tenter notre chance à fond.
21: La Belgique est 8e au classement FIFA. Hein. Tu as raison, Daniel, de le rappeler. 8e place au classement FIFA pour les Belges. Donc, ça reste une nation de référence. Qu'est-ce que tu as pensé, toi, des choix de Rudy Garcia et des performances des fameux vétérans qui sont dans cette équipe, comme Kevin De Bruyne ou Romelu Lukaku? C'était vraiment surprenant pour Lukaku, qui avait joué 25 minutes avec son club sur toute la saison et qui a été sélectionné, au contraire, d'un joueur comme Openda, l'ancien Lensois. C'était un peu une surprise. Est-ce que tu étais d'accord avec les choix de Rudy Garcia avant la compète, et qu'est-ce que tu penses des performances de De Bruyne et de Lukaku?
26: Je suis d'accord avec ces choix. Encore une fois, tant qu'on gagne, on fait toujours les bons choix. Mais je suis d'accord de mettre aussi de la concurrence. Et peu importe que tu sois pour moi un vieux dans un groupe, mais si tes qualités et si le rendement il y est, pour moi tu dois être un titulaire. Et si tu as un gamin de 17 ans, que tu as le rendement aussi et les qualités comme Doku le fut quand il est arrivé en équipe nationale, bah tu dois le mettre aussi titulaire. Moi je suis pour le rendement et pour le football, il n'a pas vraiment d'âge. Bon, je termine ma Coupe du Monde sur 37 ans, je pense, voilà, j'ai donné le maximum, mais j'aurais pu aller sur le banc, c'est pas pour autant que j'aurais été un mauvais joueur, ou bien au contraire, mais j'étais fit, j'étais prêt, et j'étais prêt à aller à la guerre à chaque match. Donc à partir du moment où le corps te dit tout va bien et que tu te sens à 100%, je pense que l'entraîneur doit mettre les joueurs qui sont à 100%. Je l'ai vécu avec Pep Guardiola, un joueur qui était à 85%, il disait non, je préfère un joueur un peu peut-être moins bon, mais qui est à 100%. Moi, jouer avec des joueurs qui sont, voilà, qui ne sont pas fit à 100%, je préfère les mettre sur le banc. Ils auront leur possibilité aussi certainement de rentrer, de faire la différence, et à ce moment-là, peut-être avec un peu moins de minutes, peut-être avec un peu de fatigue de l'adversaire. Donc, je crois qu'il faut gérer un groupe, il faut le connaître à l'intérieur, il faut voir aussi les tensions qu'il y a, tout ce qui se passe dans un groupe. Il y a plein de choses, plein de données, des fois qu'on n'est pas au courant, la veille, bien dormi, peu importe. Donc il y a des fois des circonstances qu'on n'est pas toujours au courant.
3: Daniel, c'est quoi ta lecture du match de ce soir par rapport au plan des Belges face à cette équipe espagnole? On va pas être surpris de ce qu'ils vont proposer, les Espagnols, hein, grosse possession de balles avec des redoublements de passes, ils t'usent. Toi, tu t'attends à quoi côté belge?
26: Je pense exactement comme la plupart des adversaires, quand l'Espagne joue contre, ils vont prendre le monopole du ballon. Ils vont dominer une grosse partie du match et nous, je pense qu'il faut certainement en profiter. C'est sur les phases arrêtées. Le football aujourd'hui, on l'a vu dans énormément d'occasions. On marque beaucoup de buts sur les phases arrêtées. Donc, je pense que tout simplement, voilà, il faut saisir nos chances quand on aura la possibilité de sortir en contre. Parce que il y a certaines lacunes aussi dans cette équipe là et elle est pas au niveau de l'équipe de France mais elle a des lacunes aussi donc je pense qu'il y a des possibilités et ce sera à nous de tenter nos chances, nos sorties de balles, parce qu'on a quand même des joueurs assez rapides, hein, Doku, il faut quand même se le farcir et d'autres joueurs qui peuvent rentrer, Djoukou et Bakio. Ce sont des joueurs un peu d'instinct, ce sont des joueurs un peu de spectacle. Et sur une situation ou l'autre, encore une fois, aujourd'hui l'arbitrage, des fois il y a des pénalties où il n'y a pas, et donc c'est spécial.
21: Daniel, merci beaucoup. Je précise à tous les Français qui nous écoutent, qui sont à la frontière entre la France et la Belgique, grosse soirée dans le fief de Daniel Van Buyten, hein, au QG, la brasserie voilà du Bertrand Sarre, c'est à Gerpine, donc on est vraiment pas loin de la frontière française. Grosse soirée, paella, etc.
3: La bière va couler à flot, Daniel.
21: Là, vous allez vous régaler.
26: Hein. C'est bien gentil. Merci pour la petite publicité. C'est vraiment.
21: Eh ben, n'hésitez pas.
3: Écoute, c'est avec grand plaisir. Merci d'avoir été là. C'est toujours un plaisir de t'accueillir.
26: continue comme ça, Jérôme. Belle émission, c'est vraiment sympa. Des belles personnes, surtout des gens qui connaissent le football et qui parlent football. Trop souvent, on entend des gens qui, malheureusement, n'ont pas fait de carrière et c'est des fois un peu décevant. Mais bon, voilà.
3: C'est gentil. C'est gentil, Daniel.
21: Et allez, l'OM, Daniel. Allez, l'OM.
3: Salut, Daniel. Allez, salut, bye.
21: Merci Daniel. 18h59 sur RMC dans un instant. Roten se chauffe.
3: Il était parfait jusqu'à la dernière phrase.
21: Ah non, il a été bon. Magnifique. Roten se chauffe parce que Mbappé est redevenu le meilleur joueur du monde. A tout de suite sur RMC.
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3: 19h04 sur RMC, Rotten sans flamme en direct de la brasserie et Flora dans le 9e arrondissement de Paris. Le retour de l'émission juste après un point sur vos conditions de circulation, toujours avec Lucas Pierre. Lucas.
4: Et les difficultés sur les routes ce soir qui restent concentrées autour des grandes métropoles. Dans le nord, tout d'abord, vous levez le pied pour rejoindre la côte depuis Lille sur l'A25. Le trafic est aussi ralenti dans le sud-est avec pas mal de ralentissements sur l'A7 de Lyon vers Orange. Ça coince également en Gironde sur l'A10 pour quitter Bordeaux. Le trafic s'améliore de nouveau dès que vous passez la Dordogne. Enfin, pour ce qui est de l'Île-de-France, vous roulez au pas sur la plupart des axes pour quitter la région, notamment sur l'A6, l'A13 ou encore la N118. Bonne soirée sur RMC.
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6: Crochet de Dembélé, la frappe de Dembélé, ouais, et le but ! 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
8: La deuxième heure de Rotten sans flamme. Ah, ça y est, la sortie pour Christophe Dugas.
3: Ah oui, Dugas, vas-y.
8: On va se mettre à.
3: C'est pour toi.
8: Le déhanché de Dugas. Je regrette que les auditeurs vous voyez pas ça, c'est un sacré déhanché. Hein. Christophe Dugarry, on est avec Benoît Costil, lui aussi. C'est pas un déhanché, mais il bosse le triceps et le biceps. Hein, ah ouais. Je vous le dis. On est avec Benoît Boutron. La première heure, elle était fantastique. On remercie Daniel Van Buiten, l'ancien joueur de l'Olympique de Marseille, de la Belgique, bien sûr, légende belge et du Bayern Munich, d'être venu nous livrer ses impressions sur la Belgique. Grand match ce soir, Belgique-Espagne. Écoute, la deuxième heure, elle va être magnifique.
3: Magnifique, avec le dernier quiz de la saison. Louis Gerbier sera là pour un magnifique cadeau.
8: Ah oui, c'est vrai qu'après, il s'en va.
3: Un téléviseur Philips, 50 PUS, 9000 à gagner. Avec, pas trop tôt. Il reviendra la saison prochaine, t'inquiète pas.
8: Ah, c'est pas sûr.
3: Avec la technologie Ambilight, qui permet une immersion totale. 32-16 touche 4, au quiz par SMS au 732-16. C'est pas sûr, ça dépend de Jérôme, c'est toi le chef.
8: Ah, c'est pour ça, c'est pas sûr. Toi, tu t'annonces des choses.
3: Toi qui décides, t'as raison.
8: Ah oui.
3: À 19h30.
8: C'est comme si toi, tu t'annonçais l'année prochaine.
3: Bah non, je vais pas oser. La VAR de Rotten sans flamme. Est-ce que Lamine Yamal va enfin rentrer dans sa Coupe du Monde ce soir? C'est Espagne-Belgique. Et puis demain, les gars, demain, on a un beau quart de finale aussi à 23h. Entre l'Angleterre et la Norvège, on va en parler avec Jérôme Sillon qui est en direct des États-Unis. Salut Jérôme.
9: Salut les copains, salut Rotten sans flamme. Comment ça va? Ça va très bien.
3: Ça va super.
9: Je suis toujours à Kansas City, au camp de base de l'Angleterre.
8: Et Jérôme, voilà, t'en fais pas, on prend soin de ta famille, hein, t'en fais pas.
3: Tu vas nous raconter
9: merci.
3: L'histoire, Jérôme, de ce restaurateur français de Kansas City qui cuisine pour les Anglais. Alors, ça y est, ils ont compris que leur nourriture était affreuse. Et du coup, c'est un Français qui leur, qui leur concocte des bons plats.
9: Ouais, il s'appelle Pat, qu'il est brestois, il a 67 ans, installé à Kansas City depuis 1997. Il est propriétaire de 4 restaurants ici. Deux d'entre eux sont situés d'ailleurs dans le magnifique et bucolique hôtel qui sert de camp de base à la sélection anglaise, The Inn at Meadowbrook. Et ces deux restaurants ont été fermés pendant la Coupe du Monde. Ses cuisiniers, ses serveurs ont été mis à disposition des coéquipiers d'Harry Kane et de Jude Bellingham. Bon, ils travaillent évidemment en concertation avec le chef cuistot, le nutritionniste de l'équipe. Pas de English breakfast, pas de boudin noir, pas de sausages, pas de fish and chips non plus au menu.
8: Oh, il y a des...
9: Mais non, justement, il n'y a pas ça au menu. Il n'y a pas ça au menu.
8: Oui, très bien,
9: c'est des shakes le matin.
8: Ouais,
9: ils font des jus, ils font des buffets évidemment avec de la viande blanche, même s'il y a un petit peu de grillade, de barbecue comme ici on aime dans le Midwest barbecue américain. Et donc c'est un Français qui cuisine donc pour les Anglais, et vous le savez, on pourrait retrouver les Three Lions en finale de la Coupe du Monde. Alors du coup, moi j'ai demandé à Patrick, que j'ai rencontré hier, bon, tu vas devenir supporter de l'équipe d'Angleterre ou pas? Écoutez sa réponse.
10: Alors, je préfère ne pas en parler, je ne serai pas au restaurant où il y a quand même le staff qui est là, les choses comme ça. Donc, et j'aurais dit au début, j'ai dit, moi je suis français, donc vous savez où mon cœur, j'irai comme Thierry Henry, vous savez où il est mon cœur. L'équipe française, c'est mon équipe. Donc après ça, ce sont des clients. Et donc on les respecte de ce côté-là. J'aurais préféré avoir l'équipe de France, mais enfin, je dis, on fait avec ce qu'on a.
9: Bon, c'est déjà pas mal l'équipe d'Angleterre. Ils sont très sympas, en tout cas les joueurs. Et juste, vous savez qu'on dit que Declan Rice et Mark Gay sont tombés malades. Je précise, a priori, c'est pas à cause de la.

0: nourriture de Patrick Hiek, il y est pour rien. C'est pas un coup de Trafalgar des Français, c'est a priori plutôt un petit virus qui circule chez les Anglais et qui inquiète un petit peu la délégation anglaise avant le match de demain, le quart de finale contre la Norvège.
1: Merci Jérôme, on va se régaler avec ce Angleterre-Norvège 23h demain sur RMC. Ah ouais. 19h09 sur RMC, Rotten sans flamme. Jérôme, pour ton plus grand plaisir, notre super-héros a encore frappé hier.
2: Ah ouais. Le héros, depuis les écrits les plus anciens, est un être fictif qui incarne les valeurs de la société qui le crée.
3: Papé, la frappe, ouais.
4: C'est la puissance.
5: Demi-finale, je pense que c'est une étape importante pour nous en tant que groupe. On est très content d'être dans le dernier carré une nouvelle fois.
2: Il représente ainsi ce que voudraient être les hommes de cette société.
3: Kylian, le passement de jambe, la frappe, et le but.
4: C'est la puissance, la puissance.
6: Il a fallu que je mette une frappe surpuissante. Non, je rigole quand je dis surpuissante.
5: On a une parfaite communication avec le groupe, avec les joueurs, avec le staff sur comment on peut s'améliorer.
2: Il peut aussi désigner un homme réel qui a de grandes qualités, notamment le courage.
5: On a une faculté à marquer des buts qui fait que... voilà, on a toujours cette possibilité de prendre l'avantage dans les matchs.
4: Yeah, c'est la puissance.
2: Il se distingue des autres hommes par plusieurs aspects. Son physique, ses attributs.
3: Mbappé, le doublé pour Kylian Mbappé.
4: Que Jérôme, on va être champion.
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4: La puissance, c'est la puissance. C'est quoi,
1: du gars, tu veux pas fredonner, toi? On manque de...
4: fredonner quoi?
1: Bah la chanson, la puissance.
4: Ouais, non, je la connais pas, moi je connais pas. Non, mais vaut mieux pas, tu vas te faire attraper, tu vas être dans la prod comme moi après.
1: Ah, c'est dommage.
4: Oh, c'est pas de mon âge, ça, c'est trop.
1: On reviendra une
4: petite fois. Ouais, c'est vrai.
1: C'est donc Mbappé qui a une nouvelle fois débloqué la situation hier soir dans ce quart de finale, l'ouverture du score d'une frappe somptueuse. Son 8e but dans la compétition dont on va parler avec Arthur Perrault en direct des États-Unis.
4: Ah,
1: salut Arthur.
4: Il manquait que lui. Salut Arthur.
8: Ça va à toutes et à tous.
1: Ça c'est sa génération, Arthur. Ah, ouais. Lui, il connaît la chanson.
4: Salut Arthur.
1: Et voilà.
4: Ouais, oui.
1: L'HD.
4: Bon, il connaît tout, Arthur.
1: C'est sûr. Ah, ouais. Arthur, déjà, donne-nous des nouvelles de l'état de santé de Mbappé. Il est sorti par précaution à 15 minutes de la fin, touché à la cheville après un coup.
8: Non, mais c'est plutôt rassurant.
4: Ça y est, il va vendre la peur. Ça y est, il va te vendre la peur. Allez, c'est parti.
8: Non, pas du tout. D'ailleurs, lui-même se voulait rassurant à l'issue de la victoire des Bleus hier soir. Je le cite. J'ai pris un coup à la cheville, mais ça va. Il n'y a pas de doute sur le fait qu'il pourra tenir sa place en demi-finale contre la Belgique ou l'Espagne. Mais sa cheville sera suivie de très près par le staff pour qu'il soit en pleine possession de ses moyens. On rappelle, c'est la même cheville qui avait été victime du tacle de Loïc Perrin en finale de la Coupe de France en 2020. Encore une fois, il n'y a pas de quoi s'alarmer. À la fin de la rencontre, Kylian Mbappé était tout sourire, allant même jusqu'à sauter au pied de la tribune où les supporters français étaient massés pour fêter cette qualification en demi-finale de la Coupe du Monde. Pour revenir sur sa performance rapidement, Benoît, l'attaquant qui est apparu encore très très efficace avec 4 tirs au total, 2 cadrés, 1 but, son 64e en 104 sélections. Plus impressionnant encore, en 20 matchs de Coupe du Monde, Mbappé a inscrit 20 buts, le tout avec par exemple hier soir 44 ballons touchés pour seulement 9 ballons perdus. Et contrairement aux autres légendes de l'équipe de France, Kylian Mbappé est plus impactant que jamais. Sur les 6 matchs depuis le début de la compétition, il a ouvert le score à 4 reprises. C'est dire si vraiment il est sur un nuage pour l'instant depuis le début de cette Coupe du Monde 2026.
1: Merci Arthur. Rotten se chauffe ce soir. Est-ce que Mbappé est redevenu le meilleur joueur du monde, Jérôme Rotten?
4: Oui, il n'est pas loin. En tout cas, le meilleur, je ne vais pas te dire que c'est le meilleur joueur au monde.
1: Est-ce que c'est le meilleur joueur de cette Coupe du Monde déjà?
4: Ouais, ils sont deux, trois, allez, trois à performer. Léo Messi est incroyable à 39
1: ans.
4: À 39 ans, je trouve que Messi est meilleur qu'à la Coupe du Monde 2022. Donc c'est dire Kylian Mbappé forcément, parce que il est redevenu tout ce qu'on aime chez lui, le côté instinct, le côté finisseur, efficace, et puis même dans son comportement, dans sa gestuelle, des choses qui peuvent par moments chez lui énerver et m'énerver, et j'assume, je trouve que là il les a gommés. Il n'y a pas de gestes superflus. Ça m'embête un peu quand il vient décrocher, participer au jeu, quand il est sevré de ballon devant, parce que je trouve qu'il est tellement efficace pour et utile pour l'équipe quand il reste devant et qui est à l'affût de la moindre passe décisive à partir, parce que même s'il part un peu en retard et que c'est la passe qui déclenche son appel, il va tellement vite que dans tous les cas, il a retrouvé ça, si tu veux, tu vois. Et puis derrière, l'efficacité. Tu vois, un joueur qui met 8 buts, alors même s'il y a eu des pénalties, et encore, il en a raté un hier, mais un mec qui met 8 buts depuis le début de la Coupe du Monde, c'est une énorme performance, tu vois. Donc je veux pas le mettre plus haut que Messi, même Harry Kane dans un autre style a été très très utile et lui aussi marque beaucoup de buts. Il en est à 7 buts Harry Kane avec un match de moins. Ouais. Donc peut-être qu'il va revenir à égalité avec
1: Kane et Bellingham. Ils ont mis 10 des 11 buts anglais.
4: Non mais Bellingham c'est différent. Mais je trouve que les trois c'est les trois qui se dégagent de cette Coupe du Monde et en plus
1: Haaland aussi,
4: ces trois là. Oui, mais sauf que j'ai du mal à imaginer la Norvège champion du monde. Pourquoi je dis les trois? Parce que je pense que le titre de champion du monde va être dans une des trois équipes là.
1: Okay. Angleterre, Argentine.
4: C'est ce que je pense. Parce que Yamal, on pourrait dire ça avec l'Espagne, mais Yamal pour l'instant il est en dedans. Alors peut-être qu'il va se réveiller parce qu'il faut faire attention à ces joueurs là. Mais donc pour se recentrer, reparler de Kylian Mbappé, on est tous unanimes aujourd'hui pour dire que à tous les niveaux, c'est une Coupe du Monde parfaite pour lui. Mmh. Et moi, j'ai hâte de voir la suite encore parce qu'il reste deux matchs. J'espère qu'il gardera le même niveau. Mais en tout cas, en termes d'état d'esprit et tout ça, il pousse les autres, il aide les autres. Donc forcément, c'est le maillon fort aujourd'hui de l'équipe de France que je pensais pas au début de la compétition. On disait, on va redistribuer un petit peu les cartes, le meilleur joueur et tout ça. Ça peut être Ousmane Dembélé, ça peut être Olise. Attention, je mets pas en retrait Ousmane et Michael Olise. Mais Kylian, c'est notre capitaine et le voir comme ça, moi je suis content de le voir à ce niveau-là. Ouais. Ça faisait longtemps que je l'avais pas vu comme ça. Après, attention, quand tu me parles de meilleur joueur du monde sur cette compète, on est OK. D'accord. Après, il y a le football de club. Le football de club. Et là,
9: on aura le temps de refaire un débat, va mon poulet.
4: Ouais, non, mais c'est ça. Non, mais le football de club, c'est un autre niveau. Et je pense qu'il doit aussi s'améliorer de ce côté-là. Mais aujourd'hui, franchement, la copie, elle est parfaite.
1: Tiens, Dugas, avant de t'entendre, un petit détour par Wimbledon, parce que ça y est, il a perdu le deuxième set, Novak Djokovic, en demi-finale contre Yannick Sinner avec Salio.
10: Ah, c'est très compliqué pour Novak Djokovic. Il fait son âge, j'ai envie de dire, 39 ans cet après-midi sur le Center Court. 6-4, 6-4 pour Yannick Sinner, mais il n'abdique pas puisque Sinner a le break dans le troisième, mais le Serbe se crée une balle de débreak au moment où je vous parle, donc il y a encore un léger espoir pour cet immense champion qui est Novak Djokovic, et pour l'instant il est un petit peu submergé, il faut bien le reconnaître.
1: Vas-y Dugas, est-ce que Mbappé est redevenu le meilleur joueur du monde pour toi?
9: Écoute, je te répondrai dans une semaine. Tu peux attendre une semaine, mon poulet. L'avantage de cette Coupe du Monde, c'est que je pense que Messi a mis tout le monde d'accord. C'est-à-dire qu'on s'est toujours posé la question quel était le meilleur joueur de tous les temps. Le duo entre Ronaldo et Messi, qui est le meilleur? Je pense qu'il a mis tout le monde d'accord.
1: Ça fait mal à Ben Costil, qui est un fan du Portugal.
9: Voilà, il a compris, il a mis tout le monde d'accord. C'est Messi le plus fort. Et je pense que là, on a aussi la réponse. Le meilleur joueur de tous les temps, c'est Messi. Voilà. Pour moi, la réponse est claire. Peut-être pas pour tout le monde, mais pour moi, elle est claire. La deuxième chose, pour répondre à ta question, aujourd'hui, il y a 6-7 meilleurs joueurs du monde. Alors, on va prendre... il y a Mbappé, il y a Messi, il y a Yamal, il y a Haaland, il y a Kane. Voilà, je pense qu'on est sur ces 5... Voilà, on est à peu près sur ces 5-6-là, tu vois. C'est celui qui ira au bout qui sera le meilleur joueur du monde. Au bout d'un moment, il y a une chose qui est claire. Aujourd'hui, ils ont tous à peu près le même niveau, à peu près les mêmes stats, avec Messi un peu au-dessus, avec voilà. Mais là, aujourd'hui, après la Coupe du Monde, dans une semaine, je pourrais te dire, voilà, le meilleur joueur du monde, c'est celui qui aura porté son équipe au titre. C'est aussi simple que ça. Il faut arrêter de... Après, il y a des sensibilités, mais là, on n'est pas là pour parler de sensibilités. Elles sont toutes tellement différentes, et tant mieux. Mais là, aujourd'hui, si on veut une réponse, pour moi, la plus concrète, la plus efficace, parce qu'après, c'est l'instant T, c'est le moment, le meilleur joueur du monde dans une semaine, ce sera peut-être plus celui le même dans 6 mois ou dans un an.
4: Mais même en équipe de France,
1: on se demandait pour Olise en début de compète d'ailleurs.
9: Tu peux rajouter Dembélé à la liste. Ouais, j'en cherchais un autre. Tu
4: reparles. Et Olise
9: à la liste aussi. Ah ouais. Olise également. Tu peux rajouter. Voilà, on va voir qui va faire gagner la Coupe du Monde à son équipe, se mettre en avant sur ses quarts, demi et finale. Pour l'instant, on a vu un quart. Mbappé s'est mis en avant, il a été une nouvelle fois décisif. On va voir les autres quarts. Qu'est-ce que vont faire les autres? Les demi, les finales. Là, c'est les grands. Ça sert à rien de faire semblant. Là, c'est les grands joueurs que l'on va voir et les meilleurs vont s'affronter. Là, maintenant, c'est fini la rigolade, les matchs cacahuètes. Là, c'est fini. Donc voilà. Donc on va voir quel est le meilleur joueur du monde. Ils vont s'affronter entre eux. Ça va être super. Voilà. Enfin, je l'espère.
11: Déjà, dans la question, est-ce qu'il est redevenu le meilleur joueur du monde? C'est déjà, est-ce qu'il a été déjà meilleur joueur du monde?
1: On s'est posé la question ce matin.
11: Je
4: trouve qu'il a été aussi fort il y a quelques années.
1: Ah, 2022, quand même.
11: Ouais, mais c'est le meilleur joueur du monde. Donc, est-ce qu'il est redevenu? Je sais pas. Comme l'a dit Christophe, ça dépend des goûts de chacun. Et
4: la question était plus juste. Est-ce qu'il est redevenu le joueur qu'il était
11: à son meilleur niveau?
4: Sur
11: cette Coupe du Monde, comme tu as dit tout à l'heure, il est parfait. Il est parfait. Il est parfait dans l'état d'esprit. Il est parfait footballistiquement. Il n'y a rien à dire. Là, aujourd'hui, c'est le facteur X de l'équipe de France avec Olise, etc. Mais c'est lui qui met les buts. Donc, c'est lui qui est mis en valeur. Maintenant, il va se batailler avec ses collègues devant et à juste titre. Du gars, il dit quelque chose de très juste. Mais c'est qui est-ce qui ira au bout? Et si c'est l'Argentine, qui va faire gagner son équipe? C'est toujours pareil parce qu'au final, cette année, il n'a pas gagné grand-chose. Donc du coup, qui est-ce qui gagnera à la fin?
4: Et puis Benoît, en fait, en plus, on est quasiment persuadé que les autres nations, qu'on parle de Kane, qu'on parle de Haaland, qu'on parle de Messi, on sait que si c'est ces nations-là qui gagnent la Coupe du Monde, et ils ont la possibilité, ils sont tous en quart de finale. Ça va être ces joueurs-là qui vont être mis en avant. En équipe de France, on peut se poser la question parce que Dembélé peut être décisif en demi et en finale, ou Olise. Et dans ces cas-là, c'est peut-être eux qui vont prendre le relais de Kylian Mbappé.
11: Ouais, c'est ça. Après, maintenant, même si tu me parles de Kane, moi, je mettrais quand même, dans le top, il y a Mbappé. Pour moi, Mbappé qui va se battre avec Yamal. Suivant Yamal, comment il revient dans cette compétition, on vous en parlerait tout à l'heure. Pour moi, il a encore temps pour moi, il peut revenir encore, mais ça va être du Mbappé, du Yamal. Aujourd'hui, il y a un sacré match.
1: Yamal,
11: il y a Mbappé, Yamal.
1: Tous les deux. Il en met en finale.
11: Yamal, il en a mis pas mal ils ont mis tous les deux des buts, mais sur sa compétition, en termes de qualité. Moi, je trouve qu'en termes de qualité, Yamal, par exemple, il a été plus fort que Mbappé sur la saison.
4: Non, Yamal, Benoît, ou les deux Benoît, moi je veux bien qu'on parle de Yamal, mais Yamal il était blessé avant à la fin de saison et était catastrophique pour
11: lui.
4: Donc,
11: il est en phase de reprise limite.
4: Oui. Et peut-être que ce genre de joueur, quelques matchs dans les jambes et d'un seul coup il y a le déclic.
1: On verra d'ailleurs, c'est le thème de 19h30.
4: Ou
1: on
4: pas.
1: Va en parler dans un instant. Accueillons Choukri.
11: C'est pour ça que.
1: Pour ce débat Mbappé, Jérôme.
4: Choukri, comment tu vas?
12: Salut les gars, comment ça va?
4: Ça va
12: bien les gars, voilà, on est typiquement français, voilà. Est-ce que t'es devenu le meilleur joueur de la Coupe du Monde? Est-ce que ça y est, on joue contre le Paraguay?
1: On marque des buts contre la Suède et on s'enflamme.
12: Et est-ce que t'es le meilleur joueur du monde, les gars? Oh les gars, écoutez-moi
4: bien. Choukri, tu serais pas supporter de l'OM?
12: Non, rien à voir, Jérôme, rien à voir. Oui, bien sûr, ça tue le
4: Ça me rassure. Donc, dans l'enflammade, c'est vrai que toi, tu ne dois pas être dans l'enflammade.
12: Non, mais Jérôme, ce qui m'énerve, je vais te dire ce qui m'énerve, Jérôme. Je vais te dire ce que j'ai sur le cœur. Ce qui me dérange, c'est que, tu vois, on en fait toujours trop. Déjà, cette Coupe du Monde, elle est pitoyable. En termes de jeu, en termes d'émotion, je ressens rien. J'étais avec des amis, on était en train de discuter, on parlait de la Coupe du Monde 2006 et l'Euro 2000. Mais je disais à des gamins, parce que j'étais avec des gamins de 20, 25 ans qui n'ont pas connu l'Euro 2000 et qui n'ont pas connu la Coupe du Monde 2006. Mais je leur ai dit, les gars, c'est un autre niveau. C'était d'autres joueurs, c'était d'autres noms. Là, tu me parles d'Mbappé, d'Haaland, mais c'était en 2006 et en 2000, c'était un autre football, mon ami.
4: On est d'accord.
12: Voilà. Donc là.
9: Mais Choukri, c'est pas la faute des joueurs, ça, Choukri.
12: Non, mais
9: c'est pas la faute des joueurs, ça.
12: Mais là, parce que Mbappé, il a marqué un but contre le Maroc, il a marqué contre le Paraguay, il a gagné contre la Suède, il a marqué contre l'Irak, et il a fait un bon match contre le Sénégal, et que tout de suite on dise c'est le meilleur joueur du monde, et qu'on revient sur la table, est-ce que c'est devenu le meilleur? Non, ça redevient joueur de football, il est fit, il a rien gagné avec le Real, il a envie de gagner cette Coupe du Monde, ce qui est tout à fait normal, là où d'autres joueurs dans l'équipe ont gagné des trophées, mais doucement les gars, doucement, parce que moi je vibre pas dans cette Coupe du Monde. L'équipe de France, elle joue bien, c'est solide. Ils vont aller au bout, je pense qu'ils vont aller au bout parce que je vois pas qui c'est qui peut leur faire causer du tort parce que c'est costaud à tous les niveaux et tu vois bien qu'ils sont déterminés à gagner cette coupe pour Didier Deschamps, pour la maman qui est décédée, pour beaucoup de choses. Mais après, les gars, vous enflammez pas parce
9: Choukri, on peut partager ton avis. Je suis pas loin de le penser aussi un petit peu. Mais c'est la faute à la compétition, c'est la faute à la formule, c'est la faute à trop de matchs de dob. C'est pas la faute des joueurs. Et je pense, je vais tirer une chose, je pense que même les joueurs, alors c'est difficile de se projeter à ce qui s'est passé il y a 20 ans avant et de dire que c'était mieux avant et tout, mais je pense que même les joueurs, Mbappé et tous ces grands joueurs-là, ils auraient aimé se frotter au tout meilleur, parce que là, ils se frottent pas au tout meilleur. Tu crois que Mbappé, il met met des buts, mais tu crois qu'il s'est régalé depuis le début de la compétition? Tu crois qu'il s'est régalé, sincèrement? Et malheureusement, là où cette compétition devrait être la référence, et de cette compétition devrait sortir le meilleur joueur du monde, comme tu dis, tu ressens quelque chose où tu te fais, il a marqué contre le Sénégal, il a marqué contre le Paraguay qui avance pas, le Maroc a pas été bon, et il est là le drame, et c'est toutes ces instances Infantino, là, bon, je vais faire attention à ce que je dis, mais ils ont détruit le football, notre plaisir du football, à nous proposer 104 matchs. Tu verras à la fin de la compétition, quand on fera le point sur la compétition, on va se dire 104 matchs, il y en a eu 10 qui ont été potables, il y en a eu 10 qui ont été sympas.
4: Mais pour reparler à Choukri, il est là, Choukri.
13: Oui, il est là, bien sûr.
4: Ouais, non, mais moi aussi, je suis comme Dugas. Je pense que Choukri, t'es pas loin de la vérité. Bien sûr qu'on en fait des caisses quand ça se passe très bien. Et on est les premiers responsables. Je suis le premier responsable, et c'est pour ça que ça s'appelle Rotten sans flamme. On s'enflamme dans les deux sens. Quand il est pas bon, on le dit, et moi je le dis, et ça me vaut pas mal de critiques aussi, mais c'est pas grave, j'assume. Par contre, il faut savoir dire quand il est bon et qu'il est dans un bon état d'esprit. Bien sûr qu'il y a l'adversité et l'adversaire. Ils ont pas joué les meilleurs défenseurs au monde, les meilleures équipes, donc c'est plus facile, en effet, d'évoluer à un meilleur niveau quand tu joues des équipes ou des joueurs qui sont à un niveau en dessous. On est d'accord. Mais moi, je parle de ces déplacements, de ces contrôles de balles, de ces appels de balles. Moi, peu importe contre qui il joue, je trouve qu'il est dans le vrai par rapport à une certaine époque. Et une époque pas si lointaine que ça.
11: Le but de Dembélé hier, Jérôme. Hein.
4: Exactement.
11: L'appel de Mbappé, ce qu'il fait. Capital. Là-dessus, c'est une action décisive. Hein.
4: Exactement. Mais tout ça, plus derrière son comportement aussi, où tu sens que, tu vois, moi, ce qu'il a fait contre le Paraguay, franchement, j'ai revu pas mal de ma copie sur son comportement.
13: Attitude et tout.
4: Son attitude. Écoute, franchement, c'était pas évident, et il a été exemplaire. Et ça, on est capable de le dire et de le constater. Après, est-ce que ça va durer? Moi, je reste un petit peu sceptique dans tous les cas, donc je mets un gros point d'interrogation.
13: Okay.
4: Et donc, pour répondre encore une fois et pour finir là-dessus sur le sujet, bien évidemment que c'est pas le meilleur joueur du monde à l'heure actuelle.
13: Bon, et on a hâte de le voir en demi-finale mardi 14 juillet, 21h sur RMC.
4: Ouais, fête nationale.
13: La France.
4: Ils sont obligés de nous faire plaisir. On va pas perdre contre l'Espagne.
13: On va parler dans un instant. On va parler de Lamine Yamal. Vous avez commencé à ouvrir le sujet. On va y aller de plein pied. Est-ce que Yamal va enfin rentrer dans sa Coupe du Monde 32-16 pour participer avec nous? À tout de suite sur RMC.
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13: 19h31 sur RMC, la suite de Roten sans flamme dans un instant, juste après un point sur vos conditions de circulation avec Lucas Pierre.
31: Et ça se calme un petit peu sur les routes. Bison futé, voyer rouge pour les départs au niveau national aujourd'hui. C'était même noir dans le sud-est. Vous y rencontrez d'ailleurs toujours quelques difficultés avec encore des ralentissements en ce moment sur la 7 entre Lyon et Orange. Dans le nord, vous levez le pied pour rejoindre Dunkerque depuis Lille sur la 25. Et puis ça coince surtout en Ile-de-France avec toujours beaucoup de difficultés pour quitter la région, que ce soit par la 6, la 13 ou encore la N118. 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Tout de suite, c'est Roten sans flamme.
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13: 19h32 sur RMC, la dernière demi-heure de Roten sans flamme de la semaine. Et oui, après on vous laisse tranquille le week-end, mais vous inquiétez pas, on sera de retour pour une semaine exceptionnelle, la dernière de l'année. Mais quelle semaine prochaine, demi-finale la Coupe du Monde. On espère la finir en beauté avec une finale de nouveau de Coupe du Monde. Tout ça dans Roten sans flamme lundi à partir de 18h. On est avec Benoît Boutron, avec Christophe Dugarry et avec Benoît Costil. Avant le quiz de Louis Gervier, donc
1: dernier de la saison, hein.
13: On va parler du match, encore du match de ce soir, Espagne-Belgique, avec un acteur majeur.
1: Je rappelle le cadeau du quiz, un téléviseur Philips 50 PUS 9000 avec la technologie Ambilight 3216.
13: Tout si on aura au bout du quiz, parce que
1: au là, 7-32-16.
13: Je vois Louis Gervier qui se met.
1: Il est en pleine préparation de son quiz.
13: Ah non, mais il est déjà en vacances, c'est pas possible.
1: Ah pourquoi?
13: Non, mais il a une descente.
1: Ah ouais?
13: Ah mais Benoît, il a une descente, écoute pas bien, ça fait flipper.
1: Je comprends pas moi ces gens-là.
13: Ah ouais,
1: je vois pas
13: ouais,
1: ce que ça leur apporte.
13: Ah ouais,
1: tu m'étonnes, ça doit te choquer toi.
13: Alors, mais je pensais qu'il y en avait qu'une comme toi de descente, mais alors celle-là, je peux te dire, c'est Pogacar hier dans la descente. Bon, hein.
1: C'est ça, exactement.
13: Ah ouais, ouais.
1: Suis-moi dans mes séances de sport au quotidien, tu verras. Avant de parler justement de Lamine Yamal, retour à Wimbledon pour ce match entre Sinner et Djokovic, la demi-finale, Eric Salio.
4: Ouais, bah, je crois que Djokovic, il est pas loin d'être en vacances, hein. Faut dire les choses, puisque le tableau d'affichage est terrible. 6-4, 6-4, 4-3 pour Yannick Sinner, et l'Italien est au service, donc il est vraiment tout proche d'une nouvelle finale ici à Wimbledon, avec des retrouvailles potentielles face à Sacha Zverev. 3 balles pour faire 5-3. Vraiment, ça se rapproche pour l'Italien, le tenant du titre.
13: Merci Eric, la suite et la fin de ce match dans un instant. Tout de suite, Jérôme, l'arbitre vidéo t'appelle.
7: Jérôme, je t'invite à écouter ça.
9: Si vous voyez la motivation de Lamine, je pense que c'est un joueur très dangereux pour les adversaires, parce qu'il a une volonté et une envie que nous essayons de calmer pour ne pas que ça devienne de l'anxiété. Ce ne serait pas positif. Nous savons que le meilleur Lamine, le Lamine offensif, qui est celui le plus aimé, est en train d'arriver parce qu'il n'a pas encore brillé au niveau auquel nous sommes habitués. Il va bientôt le montrer, c'est sûr. Son niveau est impressionnant, nous espérons le voir et on est sûr que oui.
10: Parte offensiva qu'il tiene. Impressionante. Pues vamos a esperarlo, por supuesto que sí.
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13: Les propos du sélectionneur Luis de la Fuente sur son crack, Lamine Yamal.
11: Impressionante.
13: Ah oui, l'accent espagnol de Christophe Dugarry, quel bonheur. Magnifique.
11: Il a fait les beaux jours du FC Barcelone.
13: Et des prods de Roten sans flamme aussi. Hein, et des prods de Roten sans flamme.
11: Ah ouais, ouais. Ah ouais, on est servi entre Christophe Dugarry et Jean-Michel Larquet. Alors là, écoute, on est.
13: Est-ce qu'il a un bon accent espagnol, Xavier Grimaud, en direct des États-Unis? Salut Xavier.
12: Pas du tout, pas du tout.
13: Ah, bonjour, pas sûr.
12: Bonjour, messieurs.
13: Pas sûr, ok.
12: Salut Xavier. Bonsoir, du moins pour vous.
13: Bon. Xavier, bienvenue à Los Angeles. De cette confiance aveugle de Luis de la Fuente pour son crack, Lamine Yamal.
12: Oui, bah on l'a entendu, il croit en son joueur, évidemment, il s'attend à ce que Yamal retrouve sa flamboyance, sa brillance, comme il dit, parce que c'est vrai que pour l'instant, il est pas à son niveau, Yamal, c'est certain. Alors évidemment, il faut rappeler d'abord que s'il n'est pas à son niveau, c'est parce qu'il est handicapé par sa blessure à la cuisse, hein, contractée fin avril avec le FC Barcelone. Sa reprise a été progressive avec l'Espagne, hein, il était sur le banc lors du premier match, titulaire face à l'Arabie Saoudite lors du deuxième. C'est d'ailleurs là qu'il a marqué son seul but de la compétition, mais il n'avait joué que 45 minutes. Il est titulaire depuis, et c'est vrai que ce n'est pas de Lamine Yamal qui fait des différences, qui est capable de déborder, qui est capable de dribbler pour le moment, mais il est utile à l'équipe. Luis de la Fuente notamment avait trouvé son match remarquable face au Portugal, et notamment dans ce qu'il avait obligé Nuno Mendes à faire pour défendre sur lui, et Nuno Mendes qui s'était même blessé dans cette rencontre. Mais bon, quand on regarde ses stats en grande compétition, on ne peut pas dire que Yamal n'est pas là dans les rendez-vous, puisque souvenez-vous, à l'Euro, il est quand même déterminant, il est titulaire indiscutable lors de la victoire de l'Espagne. Il y a 30 sélections avec l'Espagne, 7 buts, 12 passes décisives. À l'Euro, c'était un but et 4 passes. Donc voilà, Lamine Yamal est censé revenir. Est-ce qu'il reviendra dans ce mondial à son niveau? Ça, c'est pas certain. Ce qui est sûr, c'est qu'il a une grosse confiance, une grosse ambition. Il lui manque juste de retrouver la petite étincelle. Et ce sera peut-être dès cet après-midi face à la Belgique. Il est bien titulaire, Lamine Yamal. On a la compo de l'Espagne qui vient de tomber. Il y a quelques surprises, hein. D'ailleurs, avec Pedri qui est sur le banc. Messieurs, c'est Fabián Ruiz qui sera là au milieu de terrain. C'est un petit peu surprenant. Et je regarde. C'est le seul changement. Donc c'est Pedro Porro qui est titulaire en tant qu'arrière droit et non pas Llorente. Et juste côté belge, rapidement, je vous la glisse. De Bruyne de retour comme titulaire au milieu. Voilà.
13: De Bruyne titulaire pour affronter l'Espagne. C'est la VAR de Roten sans flamme. Est-ce que Yamal va enfin rentrer dans sa Coupe du Monde? Tiens, on peut accueillir Sébastien, l'auditeur, fidèle auditeur de Roten sans flamme,
14: Sébastien,
13: qui est avec nous à la brasserie Flora. Salut Sébastien.
14: Bienvenue. Merci beaucoup.
13: Tu vas participer au débat. Jérôme, est-ce que tu penses que c'est le grand soir pour Yamal? Est-ce que c'est maintenant que tu l'attends?
14: Écoute, je le souhaite pour la Coupe du Monde parce que, alors ça veut pas dire que je veux absolument que l'Espagne batte la Belgique. Hein. On a beaucoup d'amis belges et on l'a vu avec, on a reçu Daniel tout à l'heure, Van Buiten. Donc, moi, je suis totalement neutre sur ce match-là, mais j'ai envie de voir les meilleurs joueurs, leur meilleur niveau. Et c'est vrai que cette Coupe du Monde, on en parle souvent, on n'a pas eu que des grands matchs, beaucoup de surprises, et tant mieux, on découvre certains joueurs, certaines équipes, mais on a surtout envie de voir les stars en rendez-vous. Et c'est comme ça qu'un tournoi comme la Coupe du Monde brille. Ça a toujours existé. Et c'est vrai que sur les stars, on a beaucoup qui sont au rendez-vous. Alors peut-être à cause de l'adversité, ça permet à ces joueurs-là d'exister d'autant plus. Hein, on peut pas dire que les matchs ont été tous d'un grand niveau, mais on parlait des joueurs décisifs et les joueurs qu'on attendait, ils répondent présents. Quand tu vois 8 buts pour Messi, 8 buts pour Mbappé, Harry Kane, Bellingham, Haaland, ils sont tous là. Et il en manque un, en effet, qui fait partie, pour moi, même Dembélé a mis 4 buts, quand même, dans cette compète. 5 buts, Olysée, tu vois, tous les mecs sont, répondent présents. On reste sur notre fin, en effet, avec cette Espagne-là, et surtout Yamal, parce que l'Espagne, dans sa façon de jouer, ils sont toujours pareils, ils ont été rayonnants, pas le dernier match, mais le match d'avant.
13: Contre l'Autriche.
14: Franchement, ça a été un régal le football qu'ils ont mis en place. Ça a été plus compliqué contre les Portugais parce que c'était pas loin d'être un grand match, mais ils l'ont quand même gagné. Et on a envie, en effet, on attendait Nico Williams, mais malheureusement, lui, il doit avoir de gros pépins physiques parce qu'il joue pas. Yamal, il reprend. J'espère que les 4 matchs qu'il a eu à jouer, il va retrouver du rythme et surtout. De la justesse technique, parce que je trouve qu'il force. Il force le jeu, il force les dribbles, et par moments, il tombe dans la complication, il tombe dans des exploits individuels, et ça peut pas tout le temps arriver, et pour l'instant, ça n'a pas été le cas. Donc oui, je souhaite qu'il retrouve son meilleur niveau, et j'espère que ce soir, on verra un grand Yamal, comme ça, l'Espagne nous rencontrera mardi, et on verra une grande confrontation entre la France et l'Espagne.
13: Duga, est-ce qu'il va enfin rentrer dans sa compète?
0: Pas sûr. On ne sait pas dans quel état il est, qu'il ait la volonté. Il est jeune, il est fougueux, il a envie de briller. Il voit en plus toutes les autres stars qui brillent. Donc je suis persuadé qu'il est impatient, mais pas sûr. Voilà, il reste pas beaucoup de matchs. Après, tu sais, ce genre de star, ce genre de joueur. Il est incroyable à quel moment il va revenir, à quel moment, regarde le nombre de fois on a dit Mbappé, ça va être un match difficile, il a fait un triplé. Les mecs ont tellement de talent que tu sais pas quand est-ce qu'ils vont sortir de leur boîte. Donc ça se trouve, les 3 prochains matchs, il va être génial, comme peut-être il va continuer à être un peu poussif parce qu'il a peut-être encore une douleur, il se sent peut-être encore un peu moins bien. Alors je vais pas te dire que c'est pas grave, mais l'Espagne a besoin de lui de toute façon. Moi je pense que l'Espagne elle ne pourra pas être championne du monde si elle ne retrouve pas Yamal à un excellent niveau. Voilà, moi j'ai du mal à le croire.
13: On a dit, il a fait un grand euro, il a mis un but. Bon, il a fait 4 passes décisives, mais un seul but marqué contre l'équipe de France en demi-finale.
0: Alors après,
13: il a brillé dans les matchs.
0: Il est jeune, il a 18 ans, il est tellement jeune. Voilà, il a encore plein de progrès à faire, ce garçon, en termes d'attitude, en termes de tout, à tous les niveaux. Tu peux pas tout savoir à 19 ans et tout faire bien à 19 ans, ça n'existe pas. Voilà, il y a plein de choses qui vont encore se passer dans ses jambes, dans sa tête et ailleurs. J'en sais rien, moi, mais.
14: Tu l'avais commenté l'euro, mais moi je veux bien qu'on ressorte qu'il avait mis qu'un but, mais tu te rends compte tout le jeu passé par lui, les différences qu'il faisait, et les autres profitaient de son travail.
13: C'est vrai.
2: Encore là, il le cherche beaucoup, Jérôme.
14: Oui, en plus.
2: Encore là,
0: ils ont besoin de lui, ils le savent. De toute façon, ils le cherchent, ils essaient de le mettre en forme. Tu vois qu'ils insistent pour le remettre le plus rapidement possible dans un état décisif.
2: C'est ça. Moi, j'ai eu ce même sentiment sur les matchs que j'ai regardés, sans qu'ils soient exceptionnels. Mais bon, sur le Portugal, ils tombent quand même sur un adversaire coriace, ils tombent sur Nuno Mendes quand même. Hein. Et quand Nuno Mendes se pète sur son intervention, sur une accélération de Yamal, parce qu'il lui a fait mal aussi, à force de répéter les courses en permanence. Pour moi, il est plus dans. Voilà, il a fait ses matchs de reprise sur les premiers matchs. Et là, lui, il rentre vraiment sur sa Coupe du Monde. C'est son moment. Pour moi, voilà, quart de finale, c'est son moment. Et l'Espagne, au final, eux, à partir des quarts de finale, ils n'auront eu que des gros poissons. Hein, parce que tu tombes Belgique, derrière, tu tombes la France. Et puis, si tu as la finale, eux, ils auront eu des vrais clients assez tôt et plus tôt que les autres équipes. Mais à mon sens, il y a mal. De toute manière, il est indispensable. Les joueurs, ils ont besoin de lui. Ils savent que s'ils doivent champion du monde, l'Espagne, ça ne sera pas sans un grand Yamal. Ils sont obligés d'avoir un grand Yamal pour gagner.
13: Avant d'entendre Sébastien qui est avec nous ici à la brasserie Flora, c'est terminé à Wimbledon, terminé pour Novak Djokovic. Eric Salio.
4: 3 fois 6-4, c'est dur, hein, c'est dur, mais la marque est logique parce que Sinner a fourni un match énorme. Je crois qu'il n'y aura pas de 25e pour Djokovic. Il va toujours trouver un obstacle et c'est dommage, mais là, c'était trop fort, Sinner, aujourd'hui.
14: Donc, 24, Sinner, c'est pas mal quand même.
4: Ouais, c'est magnifique, bien sûr. Mais Sinner-Zverev, c'est une affiche qui fait peut-être pas rêver tant que ça, parce que j'ai une stat qui va peut-être vous effrayer. Sinner a gagné les 9 derniers matchs face à Zverev. Voilà.
13: Ouh là là.
4: Ciao. À dimanche, les gars.
13: Merci Eric, bonne finale. Tu vas te régaler.
14: C'est réglé.
13: Sébastien avec nous à la brasserie Flora.
0: Bon teasing.
13: Sébastien, est-ce que Yamal va rentrer dans sa Coupe du Monde ce soir?
3: J'espère que oui pour l'Espagne, parce que c'est quand même un jeune talent et qui a prouvé qu'il sait faire des différences. Par contre, peut-être que ça reste qu'une étincelle, parce que bah, du coup, on l'a pas encore vu s'exprimer sur cette Coupe du Monde. Donc, on attend une grande flamme, mais j'ai l'impression que Yamal, ça reste quand même une étincelle et que peut-être ça peut aussi flopper ce soir. Mmh. Et peut-être qu'on parlera de Coupe du Monde ratée pour Yamal Lamal, parce qu'on le voit pas auprès des grands attaquants. Donc, on l'espère, mais il faut pas peut-être s'attendre à avoir de grands espoirs.
14: Après, j'imagine que t'es comme nous, Benoît le rappelait, on trouve que sur le dernier match, tu vois, il a fait sauter Nuno Mendes. Alors, c'est triste pour Nuno Mendes. De toute façon, ils ont été éliminés, le Portugal. Mais ça veut dire aussi que les courses, il les enchaîne de plus en plus et que physiquement, il est de mieux en mieux. Donc, quand un tel joueur, et on le disait, retrouve de la lucidité avec le ballon grâce à ce côté physique qui progresse, peut-être que ce soir, en effet, on va avoir la bonne version d'Yamal.
3: Oui, peut-être qu'il a plus de certitude. Mmh. Peut-être qu'il s'est rassuré au match précédent et qu'il va pouvoir du coup confirmer cette avancée. Mais il y a quand même des petits doutes, quand même.
14: Ouais, ouais.
13: Sébastien, merci. Un but. Merci d'être venu dans Rotten sans flamme. Et merci d'être l'auditeur fidèle. Ouais. Écoute, on te remercie et continue d'écouter
14: les
13: belles analyses de Jérôme, ouais, celles de Dugas, celles de Ben Costil et de toute l'équipe. Merci, ouais, Sébastien.
14: Merci. Pas tout le monde, ouais, hein, mais...
13: Et tu peux écouter le quiz de Louis Gerbier aussi qui arrive. Aïe, aïe, aïe, attention. Ouais, bah, alors, le dernier quiz de la saison.
14: Je vous annonce, on n'ira pas au bout.
13: Ah, ça va nous manquer. Ouais. Allez, à tout de suite. Sur ouais.
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1: 19h47 sur RMC. Et ben on est à 10 minutes de la fin de Rotten sans flamme de la semaine. Et ben c'est le quiz, comme chaque fin d'émission, le quiz de Louis Gervier. On est avec Benoît Boutron qui sera l'arbitre, une équipe composée par Christophe Dugarry et Benoît Costil. Moi je serai tout seul comme d'habitude, deux auditeurs, un super cadeau à vous faire gagner. Allez, on y va, en espérant aller au bout.
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13: Ah oui, Louis Gerbier, pour la dernière fois de la saison.
7: Salut
13: oui.
7: L'équipe, c'est alors, bientôt la quille. Ah ouais, incroyable.
1: Ouais, ouais.
13: Bon, s'affronter ce soir pour un téléviseur Philips. Adèle et Jonathan, salut à vous deux.
9: Salut,
1: les gars. Salut, Jonathan.
13: Ah, Jonathan, t'es supporter des Girondins. Tu veux jouer avec la doublette du Gary
9: Costil.
13: Ah, bah
9: oui, t'as le cœur qui parle là.
13: Bah, évidemment, ouais, on comprend, ouais. T'inquiète pas. Adèle, tu vas jouer avec Jérôme, ok?
9: Jérôme n'est jamais tout seul quand je suis là.
13: Allez, voilà, crac.
1: Allez.
13: Quel est le thème de cette dernière alors?
7: Alors, le thème, puisque les Bleus sont en demi,
13: ouais,
7: c'est les demi des Bleus en Coupe du Monde.
13: Excellent.
7: Excellent.
13: Allez.
7: Excellent. Juste une seconde avant.
1: Qu'est-ce qu'il est brillant quand même?
7: Insistons un peu. Juste un message à Cazard et Drouet, qu'ils ont fait une pancarte qui se foutent de nous.
13: Ouais.
7: Ils ont repris une pancarte que j'avais fait moi. J'ai travaillé dur pour cette pancarte.
1: T'avais mis quoi comme sur la
7: J'avais mis Top of the Foot nous manque.
13: D'accord.
7: Okay. Et je pense qu'on est beaucoup dans ce cas-là, d'accord.
13: Ok, d'accord.
7: Voilà, c'était un message que je voulais passer. C'est le dernier quiz, 183 quiz.
1: Je vous dis qu'il était.
13: 183 quiz.
7: 183 quiz.
13: Combien de bons quiz?
7: Ah ouais. 181.
13: Ah d'accord.
7: Oh, okay. Parce qu'il y a eu Flamengo, Botafogo.
13: Ah ouais, c'est bon,
1: vrai. Mêlé les pinceaux.
13: Ah oui.
1: Et il rigole tout seul à ses blagues. Je me dis qu'il est bourré.
7: 183 quiz, 90 victoires.
1: Dans un pub aussi.
7: 90 victoires pour Jérôme.
13: C'est incroyable.
7: Une victoire sur deux, environ.
13: Ah, c'est pas
7: un petit peu en dessous.
13: Pas mal.
7: Ah, bravo. Dugas, 66 quiz cette saison pour Dugas. 35 victoires. Pareil,
13: un peu plus.
7: En revanche, le Black Tuesday pour Dugas, 0 victoire les mardis.
13: Ah, ok.
7: Écoute, voilà.
0: Les mardis, j'ai piscine.
7: Benoît Costil, Benoît, très gros joueur, 23 quiz, 16 victoires.
13: Oh.
1: Ouais, mais c'est ça, c'est.
0: Et 21 bitures.
13: Est-ce qu'on peut commencer ce coup-là?
7: Oui, on y va, mais moi.
1: Et Lucas, 21 depuis le début de la Coupe
7: Allez,
1: du Monde.
7: Allez, qu'est-ce qu'on a
1: depuis le début de l'année?
21: 26-15, code de qui n'en veut pour les jeunes qui n'en veulent.
13: Gerbier, t'es un truand.
7: Question Larqué, Jean-Michel, qui a gagné 34 quiz sur 68.
0: Super.
7: La première demi des Bleus, c'est contre le Brésil en 1958. C'était dans quel pays?
1: En Uruguay.
7: Uruguay. Non, assez loin de l'Uruguay. Suède.
13: Oui. Bravo. 1-0 oui. Pour Adèle et Jérôme.
7: Toujours quand on dit c'est loin de l'Uruguay, tout de suite on pense à la Suède.
13: Ben oui, c'est pas évident.
7: Question auditeur, Jonathan et Adèle.
1: Allez Adèle, allez.
7: Attention, c'est une question con. Le principe, c'est un jeu de mots, une blague pas drôle. Enfin bref. Okay. Quel joueur de la demi-finale de Séville 82 a gagné 7 titres de champion du monde pilote?
9: Six. Didier Six.
7: Non.
9: Tu peux répéter la question?
7: Oui.
1: Quel les inconnus, ouais.
7: Quel joueur de la demi-finale de Séville 82 a gagné 7 titres de champion du monde pilote? C'est une blague.
13: Ah oui.
9: Schumacher.
7: C'est pas.
13: Qui?
1: Ah oui, il l'a dit, Schumacher.
7: Ouais, bravo.
13: Qui a dit Schumacher?
1: Adèle.
9: Adèle? Non, c'est pas moi. Non,
13: Jonathan. Ah, bravo, Adèle, pour le fair play. Bravo.
1: Adèle, on les avait, ils savaient pas.
7: Moi, je propose à Donald
0: Adèle,
7: Trump.
0: Il n'est pas paraguayen.
7: Un point pour Adèle pour fair play.
13: Eh ben, je suis cette recommandation. Ça fait 2-1 pour Adèle parce qu'il a été fair play.
0: Bravo.
7: Question flash.
13: C'est Donald Trump.
0: C'est Infantino, il change les règles, lui.
7: C'est le cas.
13: C'est l'intervention de Donald Trump, bien sûr.
7: Question flash. En 1986, on retrouve les Allemands, nouvelle défaite.
1: Ah oui.
7: Après 45 et 82. Mais les Bleus terminent 3e en battant qui?
1: 45.
13: Oui, la guerre.
1: Enfin, 40. Qu'est-ce qu'il raconte? Non, mais 45, il y a une Coupe du Monde, c'est tous les 4 ans.
7: Allez, mais les Bleus terminent 3e en battant qui? Oui, bonne réponse, du gars.
13: 2-2.
7: Magnifique.
13: Évite les refs historiques avec
7: Oui, c'est. Quand je me crois.
13: Tu sais où t'es quand même.
7: Oui. Question flash encore. Qui a dit à la mi-temps d'une demi-finale, vous avez peur de quoi? Vous avez peur de qui?
0: Aimé Jacquet.
7: Oui.
13: Ah oui, quand même.
22: C'est pas de toi. C'est pas de qui.
2: Le mec, il se finit sa bière en non, mais il est malade. Non, mais arrête de boire, là. Fais le quiz, mais t'es un grand malade.
10: Arrêtez de mentir, c'est bon.
2: Question hostile. Benoît, il se fait sa bière.
11: Oh, il sort. Oh oui, va opposer Richard.
12: Il est de retour. Oh, il est de retour.
11: Oh, ça suffit.
2: Ah ouais, non, mais j'ai dit.
13: Je précise que c'est faux.
10: Mais bien sûr.
2: Ah oui, oui, oui, c'est faux. Oui.
10: Question Costille, question gardien.
2: Un élève GRC ou quoi? C'est pour ça.
10: Comment s'appelait le gardien croate, légende du Dynamo Zagreb, lors de la demi-finale 98?
13: Oh, ça c'est dur.
0: Pantelic. Ah, ouais.
10: Non. T'as les bonnes deux dernières lettres.
0: Bah oui, Lick. Ouais. T'es Lick.
10: Non, non, pas Lick, juste Ick.
0: Ah, Lick. Juste Ick, ah oui.
13: Et donne le prénom, peut-être
10: Drazen.
2: Drazen
0: Badik.
2: Kirkovic.
10: Non.
13: Non. Internet, Drazen, peut-être quelque part. Badik.
2: Non. Brozic.
10: Non.
13: J'allais dire.
2: Blaik.
10: Non.
2: Bladik. Lazik.
10: Ah, apparemment il y a une bonne réponse.
13: Qui l'a dit?
10: Je l'ai pas entendu.
13: C'était quoi?
10: Il y a Drazen Ladic.
2: Ladic, c'est ce que j'ai dit.
10: Ladic, pas sûr.
0: Il a rien dit.
10: Je crois que c'est une arnaque à faire.
13: On reste à 3-2, désolé.
2: J'ai dit Ladic.
10: Question du gars.
2: Ah ouais, il est temps que ça se termine.
13: La dernière routine de la saison.
2: Attends, il va la prendre dans la tronche.
32: La bonne réponse vaut 3 points.
11: Mais dis-moi pas que c'est pas vrai.
22: Faites comme moi. Soutenez la fondation Alzheimer.
2: Du grand n'importe quoi ce quiz.
13: Et on précise à tous nos auditeurs que Duguay n'a pas Alzheimer. Il est ambassadeur de la recherche contre Alzheimer, mais voilà.
10: Et attention, inédit, première de la saison, Antoine en régie. C'est pas une question du gars qu'on fait, c'est une question con.
2: Non mais qu'est-ce que c'est
13: qu'est-ce qu'il fait là, je comprends pas.
2: C'est une question.
23: Qu'est-ce que vous êtes con,
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23: Mais qu'est-ce que vous êtes con alors?
11: Mais il va revoir.
13: Alors attends, c'est une question con Alzheimer ou non?
10: Non, non, juste con. C'est juste qu'en fait, j'ai dit Duga juste avant la routine.
13: Ah, très bien.
10: Sauf que pour la dernière, je voulais finir avec celle-là.
13: Pas de problème.
10: Voilà.
2: Et pourquoi ton pote
0: il a traité le mec qui est malade, il me dit que je suis con. Non, mais alors lui, si je te vois, toi.
10: Qui l'a traité de con là?
13: C'est pas vrai. Allez, vas-y.
10: Quel joueur du groupe France en 2006? On est allé en demi. Quel joueur du groupe France en 2006 a la chance que le monde entier célèbre sa fête chaque année?
22: Fête du travail, fête de Noël.
2: Michael Sylvestre.
13: Oui, bonne réponse. Incroyable, Jérôme Rotten qui s'offre le dernier quiz de la saison.
10: Ah oui.
13: Et qui permet à Adèle de remporter ce magnifique cadeau. Félicitations.
10: Bravo Adèle.
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13: Bravo Adèle.
2: Bravo
13: merci.
2: Adèle.
13: Un grand merci à Louis Gerbier pour cette maison. Tu peux prendre ta bière, elle a commandé.
10: Et merci à Antoine en régie qui m'a aidé toute l'année sur les sons.
2: Merci Antoine. Bravo.
13: Et merci à Christophe Dugarry.
2: On va sortir les mouchoirs, on chiale. Merci
13: et à
2: Antoine.
13: Benoît Costil.
2: Ton investissement. Merci Louis.
13: Dans un instant, c'est l'after live intégrale Coupe du Monde avec
2: Pierre Dorian. Et tu seras là à la reprise.
13: Espagne-Belgique.
10: Bonne vacances.
13: Il sera là.
2: Ouais, il sera là.
13: Ah, ok.
2: Il sera là. Avec plus d'importance dans l'émission.
13: Ah bon?
2: Et ça, on vous dira. Ouais, mais c'est, même les chefs, ils le savent pas encore, mais voilà, mais je l'annonce. Voilà.
13: Ah, très bien.
2: Voilà. Et bon, il dit adieu au GG, mais bon, ça, c'est comme ça. Allez, bon, on vous embrasse. En tout cas, merci Louis, c'était un régal. Merci Duga, merci Benoît, merci Benoît aussi, les deux Benoît. On s'est régalé tout au long de la semaine. On est en demi. Retenez ça, on est en demi-finale. On va avoir notre tout adversaire droit. Ce soir. C'est tout droit et tout droit jusqu'à Roten sans flamme lundi parce que on reprend nos droits pour la dernière semaine de l'année. Alors ça va être chaud, beaucoup de surprises, beaucoup d'actu et surtout on lancera cette magnifique demi-finale de Coupe du Monde mardi soir 14 juillet, fête nationale. On peut pas passer à côté. En tout cas, on sera là. Bisous, bon week-end et à lundi.
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1: L'After Live intégral Coupe du Monde arrive avec une magnifique affiche, quart de finale Espagne-Belgique qui déterminera l'adversaire de la France en demi. D'abord, on fait le point sur vos conditions de circulation avec Lucas Pierre. Bonjour Lucas.
33: Bonsoir Pierre, bonsoir à tous. C'est de plus en plus calme sur les routes. Les difficultés restent très localisées en Ile-de-France ce soir. Le trafic est toujours très ralenti sur l'A6 en direction de Lyon. Même chose sur l'A13 quand vous roulez vers la Normandie. Dans le sud-est, vous levez le pied sur l'A7 à hauteur de Valence quand vous roulez de Lyon en direction de Marseille. Et puis c'est relativement bouché du côté de la Gironde, notamment pour quitter Bordeaux par l'A63. Vous rencontrez quelques ralentissements jusqu'à l'embranchement avec l'A660. Bonne soirée sur RMC.
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1: L'After Live intégrale Coupe du Monde avec une très belle affiche à suivre. Coup d'envoi 21h Espagne-Belgique. Et notre casting de rêve ce soir, c'est Lionel Charbonnier et Eric Dimeco. Salut les gars.
2: Salut messieurs.
1: Ça va Eric?
38: Salut à tous, c'est impeccable.
2: Salut Eric.
1: Une belle affiche. A priori déséquilibrée, mais attention aux Belges. On va présenter cette rencontre évidemment. Un match qui a lieu au SoFi Stadium de Los Angeles où l'on retrouve le vénard Xavier Grimaud. Salut Xavier.
39: Salut Pierre, salut messieurs, salut à tous.
1: Il y a tout pour se régaler ce soir. Fais-nous le petit point météo tout de suite, c'est très important.
39: Ouais, alors que l'hymne américain retentit dans le Sophie Stadium, le stade le plus cher du monde, messieurs. Écran géant de 100 mètres celui-là. De large. Ah bah oui, il peut, à 5 milliards de construction, il est magnifique avec un écran géant de 100 mètres de large, c'est vrai que c'est quelque chose. Les conditions, elles sont bonnes, alors il fait assez chaud dans le stade. Pour tout dire, nous en tribune de presse, on est vraiment tout en haut, il est fermé, hein. Ce stade avec
0: un fermé, pas climatisé.
39: Non, il n'est pas climatisé, mais il fait pas très chaud à Los Angeles. Hein, il fait 23-24 degrés actuellement. Donc non, les conditions seront idéales. Ça sera pas bien moins étouffant que sur la côte Est que ce qu'ont pu connaître les Bleus.
0: Je sais
39: notamment. Voilà.
0: Je sais qu'Eric il aime pas le foot indoor.
3: Non, c'est bon, on n'est pas. Alors c'est bon pour les basketteurs, pour les handballeurs, pour les volleyeurs,
0: pour
3: mais
0: les
3: non,
0: sports.
3: Nous c'est voilà pour les sports de préau. Nous on est un sport de grande terre, nous, de grands espaces.
39: Alors, le stade est tellement gigantesque, Eric, que je te rassure, on sent l'air, il n'y a pas de problème. Ils ont de la distance au-dessus de leur tête, les joueurs. Ça va pas les gêner.
0: On va présenter ce quart de finale Espagne-Belgique. On va parler des Bleus également. Alors d'abord, en se demandant quel est l'adversaire idéal pour l'équipe de France, évidemment. Et puis, spécifiquement sur l'Espagne, est-ce l'heure de Yamal? Pour l'instant, on n'a pas vu un grand Yamal dans cette compétition. Et puis, côté belge, le miracle est en cours, hein. Rudy Garcia a réussi son coup contre les États-Unis au tour précédent. Et on va voir ce qu'il nous a concocté ce soir. On va d'ailleurs démarrer par les compos de ce

0: dans les buts. L'homme qui ne prend pas de but, hein, record d'invincibilité dans ce mondial. Aucun but encaissé par l'Aurora depuis le début du mondial. Pedro Porro qui sera titulaire sur la droite et non pas Marcos Llorente. Porro qui fait une bonne Coupe du Monde, le joueur de Tottenham. Koubarsi la porte pour la défense centrale, grand classique. Et Marc Cucurella, le nouveau joueur du Real. Évidemment, le taulier sur le côté gauche de la défense espagnole. Milieu de terrain donc avec Rodri, le capitaine et ballon d'or 2024, avec donc Fabian Ruiz, le Parisien qui retrouve une place de titulaire. Il avait été titulaire uniquement lors de la première journée face au Cap-Vert. Dani Olmo sera là en soutien de l'attaquant de pointe, qui fera évidemment Mikel Oyarzabal, le Basque, qui marque énormément avec sa sélection sur ces derniers matchs. Ce sera Lamine Yamal, bien sûr, sur l'aile droite. On espère le retrouver à son niveau. Et Alex Baena, qui lui aussi fait un bon mondial, titulaire sur l'aile gauche, en attendant
1: Nico Williams
0: se retrouve. Ouais. Voilà, Nico Williams est sur le banc, prêt à jouer, a priori, mais voilà, il devra entrer en jeu selon le scénario de la rencontre.
1: Donc, à noter quand même la présence de Ruiz à la place de Pedri, exactement.
2: Pedri, ouais. C'est tout par rapport au dernier match.
1: Et alors, côté belge ?
0: Alors, côté belge, il y a le retour de Kevin De Bruyne, titulaire. Il n'avait pas été utilisé du tout par Rudy Garcia lors du 8e. Il était sur le banc, il n'était pas entré en jeu. C'était l'un des coups de poker de Rudy Garcia. Il retrouve une place de titulaire. On aura Courtois dans les buts. Une défense avec Timothy Castagne, Nathan Ngoy, Brandon Mekele et Maxime De Kuyper. C'est ce qu'on attendait. Yuri Tillmans, le capitaine, avec Nicolas Raskin au milieu de terrain. Kevin De Bruyne, donc, pour le troisième milieu un peu plus haut. On aura Leandro Trossard sur une aile. Jérémy Doku, titulaire. Il retrouve une place de titulaire. C'était Luke Bakio qui était titulaire en 8e. Et Charles de Ketteler, auteur d'un doublé face aux États-Unis, qui sera à la pointe de l'attaque. Et Romeo Lukaku, donc, sur le banc.
1: Rafraîchis-moi juste la mémoire. De Bruyne, qui n'a pas joué contre les États-Unis, du coup, prend la
2: c'est
1: place.
2: Onana.
1: Onana.
2: Il s'est blessé. Ouais. Il s'est blessé, donc
1: exactement.
0: C'est un milieu un peu plus défensif contre les États-Unis, puisque Tillmans jouait un peu plus haut. Donc là, Tillmans retrouve une position devant la défense avec Raskin et De Bruyne, donc, en meneur de jeu.
1: On va analyser ces compos d'abord sur l'équipe de France. Eric, est-ce qu'il y a un adversaire
2: France, Espagne.
1: Non, pour l'équipe de France, justement, tu préfères.
2: Je croyais que tu as enchaîné des coups. sur la hiérarchie mondiale et sur ce qu'on attendait de cette Coupe du Monde, puisqu'on donnait l'Espagne favorite et hyper favorite avec nous, il vaut mieux éviter l'Espagne. En plus, la Belgique, ça donnerait une demi-finale sympathique, voire rigolote,
1: comme
2: voire
1: tendue.
2: Voilà. Et qui semble un peu en dessous de l'Espagne. Voilà, c'est pas le 4-1 contre les États-Unis qui va me faire changer d'avis pour le moment sur cette équipe.
1: Et toi, Lionel ?
3: Comme Eric, la Belgique, tu regardes un petit peu quand même, quand tu vois la production de cette équipe espagnole jusque là, tu te dis waouh, quand même ils sont en grande maîtrise. Les Belges n'ont pas montré une grande maîtrise, même si attention, ils sont de mieux en mieux. En plus, ils sortent d'un miracle là derrière. Ils ont pris une grande bouffée
1: d'oxygène. Ils n'étaient pas loin d'exploser contre le Sénégal et là ils se retrouvent en quart.
3: Et ils explosent par contre les États-Unis. Là ils se retrouvent en quart. Attention, mais je pense que moi cette équipe, moi tu vois, j'aimerais la Belgique. Qui a été fatigué
1: par l'Espagne
3: okay. Qui aura joué des prolongations avec 24 heures en moins. Attention aux Belges quand même.
1: Les Français, eux, ont eu droit à une journée de repos aujourd'hui après leur quart de finale totalement maîtrisé face au Maroc. Arthur Perrault en direct de Boston. Salut Arthur.
4: Salut messieurs, bonsoir à toutes et à tous.
1: Donc on se régénère, on se change les idées et on profite.
4: Oui, c'est le but. Oui, c'est vraiment l'objectif de cette journée de repos. Décision prise hier soir, hein, très tard, après la rencontre, le staff de l'équipe de France qui a décidé d'accorder un jour off à l'ensemble de l'effectif. Il n'y a qu'une seule obligation, c'est être de retour à 20h heure locale, ici à l'hôtel en centre-ville, pour le traditionnel dîner avec l'ensemble du groupe. Mais en attendant, voilà les joueurs qui peuvent profiter, ce que je peux déjà vous dire, et vous retrouverez toutes les informations sur rmcsport.fr cette nuit, c'est que par exemple la famille Lucas Digne est en train de visiter l'université d'Harvard, que d'autres familles sont en train de se balader dans le très grand parc public ici en centre-ville de Boston. Aujourd'hui il fait beau et il fait un peu moins chaud comparé à hier. Donc voilà, chacun vague un petit peu à ses occupations pour récupérer, profiter, s'oxygéner l'esprit.
1: Côté blessé,
4: avant la dernière ligne droite.
2: Tu as nous dit dire qu'il y a certains joueurs de l'équipe de France qui vont intégrer Harvard, c'est ça?
1: Pourquoi ça me fait rire?
2: Voilà, Pierrot, tu t'es fait griller. Moi, je parlais sérieusement et toi, tu te moques. Voilà, Pierrot.
1: Tu sais qu'il y a l'ex-joueur de Boston, puisqu'il part, mais Jaylen Brown, qui est une tronche absolue. Mmh. Dans un temps,

0: Montpellier, et, qui était au stade hier, très bien, et qui est capable de faire ce genre d'études. Hein, donc
1: même des fouteux, ne croit pas. Hein, évidemment. On évite.
0: Évidemment, vous avez joué tous les deux avec Basile Boli, vous êtes bien placé pour en parler, Lionel et Eric.
1: Exactement.
2: Non, mais moi non plus, hein, j'aurais pas fait un
0: juste sur les blessés, est-ce qu'on a des petites infos? Oui. Tout va bien pour Kylian, je suppose.
3: Oui, c'est plutôt rassurant, et d'ailleurs lui-même était déjà rassurant hier soir, je le cite, j'ai pris un coup à la cheville, mais ça va, voilà, il n'y a pas de doute sur le fait qu'il pourra tenir sa place en demi-finale contre la Belgique ou l'Espagne, mais ce qu'on peut dire en revanche, c'est que sa cheville sera suivie de très près par le staff qui tient vraiment à ce qu'il soit en pleine possession de ses moyens pour ce match important. Et concernant Aurélien Tchouaméni, on rappelle qu'il avait participé à la séance de veille de match en intégralité, qu'il s'est remis d'une petite gêne musculaire, que même si Manu Koné a réalisé une grosse performance hier soir face au Maroc, la hiérarchie ne semble pas remise en cause, et donc Aurélien Tchouaméni part encore, ou plutôt toujours, avec une longueur d'avance sur Manu Koné, et que si donc il est à 100%, c'est lui qui devrait les buter.
0: Mais parce que Manu Koné est très très bon hier, c'est même peut-être hormis les buteurs, hormis les coups d'éclat, le joueur qui a le plus crevé l'écran. Eric, pour toi, il n'y a pas de raison de changer, de modifier la hiérarchie?
1: Alors, moi, j'aurais fait confiance aux garçons qui ont éliminé les Marocains.
0: Ouais.
1: Si dans l'esprit de Didier, Tchouaméni, qui est quand même, je crois qu'il est vice-capitaine, me semble-t-il, Pierrot. Ouais, j'ai l'impression que quand Kylian sort, c'est lui qui récupère le brassard. Donc ça veut dire que pour Didier, il est pas concurrent, ce Tchouaméni. Mm. Voilà. Normalement, Koné devrait rester sur le terrain pour le prochain match.
0: Lionel, t'es d'accord avec ça? Sur le milieu de terrain, Koné change rien.
2: Moi, je pense qu'il va garder Tchouaméni. Ça fonctionnait aussi très très bien. Même si je suis fan inconditionnel.
0: Après, il peut aussi faire Tchouaméni Koné. C'est une autre possibilité.
2: Non.
1: Rabiot, il survole le truc.
2: Ouais, là, ouais, il changera pas. Ça, c'est sûr. Mais il va revenir à ce qu'il avait fait, à ses fondamentaux. Il va remettre Tchouaméni. Même si Koné, moi, je suis. Attention, ce sera
0: pas hier. Hein.
2: Mais ouais, alors Koné, tu peux le mettre 8 et puis il peut aller 6-8 et puis pour. Pourquoi pas aussi progresser? Tchouaméni est plus défensif.
0: Rabiot et Koné en plus ont une bonne frappe de balle, donc c'est quand même des atouts.
2: Tchouaméni va vouloir une assise défensive, un peu plus un vrai 6 avec Tchouaméni.
1: C'est surtout que si tu joues contre l'Espagne, voilà, tu as besoin d'un milieu défensif, défenseur, et en plus, il est au Real quand même, ne l'oublions pas, donc il connaît les mecs par cœur. Ça peut jouer aussi dans l'esprit, mais je crois que pour Didier, c'est même pas ça le. Pour lui, il est devant, voire bien devant, quoi. Si voilà, c'est taulier.
2: Mais
1: cette histoire de. Bon, nous, on aime bien faire les débats sur les compos, mais. On rendra hommage au coach comme ça, Roland. Tu joues plus les matchs à 11 maintenant avec ces 5 changements. Regarde encore une fois Barcola quand il rentre, ou l'inverse quand Doué rentre. Les mecs font la différence, c'est-à-dire tu peux te partager le match. Et un Koné qui rentre dans un match où tu es devant au score va t'amener beaucoup de solidité et voire peut-être de la percussion à la récupération. Et tu peux jouer sur ça.
0: Et toujours si on se projette sur un éventuel France-Espagne, parce qu'il faut toujours le faire. Hein, on a vu dans cette Coupe du Monde qu'il n'y a pas un match facile. La défense aussi française, on en parle peu, mais elle est énorme, hein, cette charnière.
2: Ah, mais elle est énorme,
0: pas Mécano.
2: J'ai aussi, elle
0: exactement,
2: est bien
0: oui.
2: Par les attaquants.
1: Oui, moi
2: je
1: mettrai les 4 Pierrot là, dans les deux actions derrière et les deux milieux de terrain qui verrouillent tout le secteur là, quoi.
0: Mais ils sont impressionnants comme Américains.
1: Oui. À la fête, tu sais, alors généralement quand on s'amuse à faire les compos, ou en tout cas quand les mecs font les compos de la Coupe du Monde, le meilleur gardien, le meilleur arrière-gauche et tout, généralement c'est ceux qui vont au bout, donc ça peut encore changer. Mais là aujourd'hui, si on s'amuse à l'instant T à faire la compo de la Coupe du Monde, il y aura beaucoup de Français et il y aura surtout nos deux défenseurs centraux, me semble-t-il. Même si, attention, les Espagnols qui n'ont pas pris de but, le petit Cubarsí là, qui est très jeune et qu'on voit gros comme une maison depuis un moment et qui de temps en temps a le défaut de sa jeunesse, est en train de lui aussi de devenir quelque chose là. Hein.
0: Et donc, Lionel, t'insistes aussi sur le rôle des deux latéraux qui sont pourtant censés, entre guillemets, être allez, nos points faibles, si on peut dire, deux joueurs moins dominants.
2: À la base, c'était nos points faibles. Là, quand je vois Luca Digne, même Hernandez, quand j'ai vu ses prestations, ils sont mis au niveau. Pour moi, j'ai aucun souci. Alors, côté droit, j'avais aussi un petit souci. Mais là, honnêtement, ce que je vois surtout, c'est que, ouais, on parle de la défense des Français, mais c'est aussi un gros travail de tous les deux. Ça commence par les attaquants. Je peux te dire, tu peux demander à Eric.
1: Les couloirs travaillent beaucoup.
2: Quand tu vois un Doué, parce que tout le monde se disait pourquoi on va mettre Doué sur le côté gauche à la place de Barcola. Mais quand tu connais la PMA de Doué, que en face t'as Hakimi qui est capable d'attaquer, mais qui peut avoir quand même un petit peu de mal à défendre, et que t'as Doué qui est capable de faire des allers-retours comme ça, je peux te dire ça leur fait mal un petit peu.
1: Tu connais la PMA de Doué, toi, du coup?
2: Ben bien sûr, tu connais pas, toi.
1: Non, mais j'ai pas vu, moi. C'était marqué où?
2: T'es passé à travers, mais le mec qui a la.
1: Mais c'est où qu'on voit ça, du coup?
0: C'est le mec. Il le voit à l'œil nu, Charbot, quoi.
3: Il est habitué avec les chevaux, par les espoirs, mais
2: j'ai été entraîneur, mais j'ai aussi quelques entrées au PSG.
0: Ah, très bien. Il a ses infos.
1: Juste
0: un mot sur une individualité, et après on va passer à l'Espagne. Upamecano, c'est le meilleur défenseur central de la Coupe du Monde, Eric?
1: Moi, disons que si tu me demandes, je dois faire mon équipe. Si tu me dis, tu es président, tu dois faire une équipe et tu dois prendre dans la Coupe du Monde, le premier défenseur central que je prends, c'est lui.
0: Ouais, devant Koubarsi,
1: il va vite, il est dur. Il aime le duel. Il aime ça. Tu parlais de Basile tout à l'heure. Charbot l'a bien connu. Il me fait passer à Basile. Mais avec des pieds. mais les pieds qu'on a redressés, quoi. Non, mais Basile était pas maladroit non plus.
0: Lionel, il n'en rajoute pas sur Basile, hein, t'as vu?
2: Non, mais moi j'étais content. T'as besoin de défenseurs comme ça de temps en temps.
1: Bien sûr, je te dis pas le contraire.
0: C'est un grand stoppeur, Basile.
2: C'est un régal.
0: Juste, sa qualité première n'était pas la relance, c'est tout.
2: Ah, il s'est amélioré après quand il a. Au début, moi je l'ai connu
0: Il s'est amélioré après, c'est comme quand tu dis d'un mec.
2: Bardella, c'était quelque chose.
0: C'est comme quand tu dis d'un mec, il est gentil pour pas dire qu'il est bête.
1: Non, mais Pierrot, je vais te dire un truc. Quand on retournait jouer à Auxerre, les spectateurs, ils étaient contents parce qu'ils savaient. Ils allaient participer au match avec Basile. Ils faisaient une touche à touche.
0: Allez, c'est Espagne-Belgique, coup d'envoi 21h. Dans un instant, est-ce l'heure de Lamine Yamal? On sera avec Edgar Grollo, notre correspondant en Espagne, qui a suivi la Roja pendant toute cette Coupe du Monde. Vous êtes sur RMC 20h17. C'est l'After Live intégral Coupe du Monde. Et bien sûr, vous appelez le 32-16 sur RMC pour participer à cet avant-match.
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0: Il est 20h21 sur RMC, c'est l'After Live intégral Coupe du Monde avec Xavier Grimaud à Los Angeles pour Espagne-Belgique, 21h avec Eric Dimeco et Lionel Charbonnier. On parle de cette rencontre, on va décortiquer la compo de l'Espagne et débattre de Lamine Yamal dans un instant. Je vous rappelle qu'on vous attend aussi au 32-16, supporters belges, supporters espagnols. On veut vous avoir à l'antenne et d'ailleurs j'en profite pour saluer un dingo d'RMC, un jeune homme qui nous écoute tous les jours, voilà, et qui nous écoute aujourd'hui et dont j'ai pas le nom, et dont j'ai mangé le nom.
1: Alors, oh, Pierrot, on dirait Messac qui fait un hommage ou.
0: Voilà, c'est le fils de Nadège, mais Nadège, t'as oublié de me mettre son nom, son prénom.
1: Ah ben oui.
0: On le donnera à la fin de notre talk sur l'Espagne. Je suis vraiment.
2: J'en déduis que tu connais mieux Nadège.
0: Non, j'ai jamais rencontré le gamin. Je n'ai jamais rencontré le gamin, mais je sais Nadège, qu'il nous écoute tous les jours et qu'il est complètement dingue d'RMC.
1: Charbon, voilà. Tu l'as grillé. Oh. Tu l'as grillé.
0: Quoi. Non, c'est Émile David. Voilà.
1: Ah, voilà.
0: Émile, on te salue. Pierrot. Voilà, je me suis raccroché aux branches. Alors, on accueille Edgar Grolo pour parler de l'Espagne. Salut Edgar.
24: Salut Pierrot, salut tout le monde.
0: Salut Edgar. Edgar, il y a cette compo quand même avec un choix fort hein, de La Fuente. Oui. Pedri sur le banc, Ruiz titulaire.
24: Ouais, exactement, ça peut surprendre. Après, quand on voit la Coupe du Monde de Pedri jusqu'à présent et son dernier match face au Portugal, c'est assez décevant pour l'instant. Et particulièrement ce dernier match, je l'ai trouvé peu inspiré, peu connecté parfois avec ses coéquipiers. Il y avait un problème, il y avait un souci. Et je pense que Fabien Ruiz, c'est un choix aussi pour peut-être amener un peu plus de verticalité à cette équipe. En tout cas, c'est un choix fort de la place de la part de La Fuente, parce que forcément quand tu regardes cette équipe initialement, t'as Rodri, t'as Pedri et après t'as un troisième joueur que tu vas imaginer là, ou alors tu vas être en 4-2-3-1 comme ce qu'ils ont fait sur les derniers matchs avec Olmo un petit peu plus haut. Mais là finalement ils choisissent d'enlever Pedri alors que ça semblait évidemment au départ de la compétition un titulaire indiscutable. Et je pense vraiment que c'est le résultat direct des prestations qui ont été un petit peu en deçà de la part de Pedri, là où Rodri par exemple monte vraiment en puissance et est monstrueux depuis le début de la compète et de plus en plus à chaque match.
0: Ouais, et Ruiz qui était un titulaire de La Fuente va peut-être redevenir. Ce profil il est incroyable hein. C'est un mec qui n'est vraiment pas le, pour le coup comme tu disais Eric tout à l'heure pour Upamecano, le premier que tu mets sur la feuille, mais un peu comme un Claude Puel à votre époque, le mec finit toujours par être titulaire au PSG. Il a connu, ouais, exactement le même parcours,
1: mais...
0: hein.
1: Mais il y a plein de joueurs comme ça. Charbois a été entraîneur, il va nous en parler. Mais des garçons qui sont trop importants pour le collectif de par leur qualité, mais aussi de par l'influence qu'ils ont. Et souvent, c'est par rapport à... je sais plus comment on dit ça là, le truc invisible, c'est-à-dire que alors tu as les mecs, tu vois les mecs qui courent de partout, qui font des gestes techniques que tu vois, donc ceux-là tu les vois, et puis tu as les mecs comme ça qui tout ce qu'il faut est juste, et surtout qui sont capables d'aller compenser parce qu'à côté de lui ça monte, donc c'est un remplacement sur 10 mètres que toi tu vois pas, mais que qui est super important pour le collectif et qui est toujours tourné vers le collectif, et donc c'est pas étonnant quand tu regardes un petit peu le parce que l'Espagne ça ronronne pour le moment, franchement c'est pas ouais. Il m'impressionne ouais. Pas, on va dire qu'il ronronne parce que techniquement c'est très fort, mais et à un moment donné si tu veux donner du pep, c'est ben, peut-être qu'il faut faire des changements, et ces mecs là reviennent toujours dans le jeu, dans le game.
24: Un joueur aussi qui peut-être balle au pied peut casser plus de lignes, peut porter un petit peu plus le ballon que Pedri, qui a un style différent.
0: Ouais, après sortir Pedri, c'est quand même un vrai choix, parce que
2: non, mais Pedri fait rien jusqu'à maintenant.
0: Le problème, c'est qu'il fait pas une grosse coupe du monde.
2: T'as pas une grosse coupe du monde avec Pedri, t'as pas Yamal non plus. Alors si tu veux passer les tours, là tu veux te qualifier pour une demi-finale, tu sais pas ce qu'il y a, t'as aucune certitude avec Yamal. T'es certain en tout cas que Pedri en ce moment il passe à travers, et ce que disait Eric pour en revenir à Fabián Ruiz, c'est exactement ça. Moi c'est un mec avec lequel pour lequel j'étais complètement fan dès le départ au PSG. J'ai eu mais je me suis fait défoncer parce que soi-disant il avançait pas.
0: Il a eu du mal à se faire adopter par les supporters.
2: Bien évidemment, mais quand tu regardes tout ce que vient de dire Eric, quand tu regardes son jeu invisible, le mec qui se met dans un intervalle de passe, qui empêche, il rend Fabián Ruiz, c'est simple, il rend les adversaires invisibles. Et c'est un mec qui bonifie ses coéquipiers.
0: Et il fait beaucoup d'appels aussi dans la surface. Et pour le jeu de l'Espagne, de position,
2: il est capable de passer un bloc bas, il est capable de frapper de loin et de marquer. Là, il va falloir, je pense que tu risques d'avoir un bloc bas avec les Belges ce soir.
0: Donc, si vous nous rejoignez, l'info compo côté Espagne, c'est Ruiz qui démarre à la place de Pedri. Et puis, justement, cette Espagne qui ronronne, tu nous disais, Eric, a besoin d'un détonateur qui n'est pas pour l'instant Lamine Yamal. Alors, on se pose la question, est-ce que c'est son heure à Lamine Yamal? Toutes les autres grandes stars de cette Coupe du Monde sont au rendez-vous.
2: Oui, c'est ça.
0: Alors, on peut mettre de côté Cristiano Ronaldo, qui a peut-être passé la limite d'âge. Sinon, tous les autres sont là. Jusqu'ici, sa Coupe du Monde ressemble à quoi? Il y a un but au compteur, mais tout de même une petite montée en puissance, cette gare.
24: Oui, une montée en puissance, mais tu sens encore, et ça s'est vu une nouvelle fois lors du dernier match, tu sens que il est pas à l'état physique qui lui permet d'être le véritable Lamine Yamal. Les Espagnols, ils sont au courant. On rappelle qu'il était blessé à la cuisse, qu'il était incertain même pour le début du mondial, qu'il avait commencé remplaçant lors de la première journée face au Cap-Vert. Et tu sens que, notamment sur les premiers mètres, vous savez, cette capacité qu'il a à accélérer, quand il est à l'arrêt et à déposer son défenseur, là, il n'en est pas vraiment capable, ou alors, en tout cas, et ça s'est particulièrement vu face au Portugal, où forcément avec Nuno Mendes il avait un sacré client en face. Quand il a un vrai bon défenseur face à lui, c'est plus compliqué pour vraiment l'éliminer. Ce qui ne veut pas dire qu'il n'est pas intéressant, ce qui ne veut pas dire qu'il n'amène pas du déséquilibre. Mais quand tu as une équipe qui déjà est amputée de Nico Williams sur le côté gauche, qui rentre en cours de match et qui donc est un petit peu plus déséquilibré vers le côté de Lamine Yamal, et t'as pas de l'autre côté ton pendant, et donc les défenseurs en face peuvent vraiment être focalisé sur Lamine Yamal, bah forcément tu mets ça bout à bout avec le fait qu'il n'est pas à 100% physiquement. C'est compliqué, Pierrot, d'être aussi décisif, et le problème c'est que l'Espagne compte énormément sur lui, et quand t'as déjà un Pedri qui est un petit peu en deçà dans la créativité, et un Lamine Yamal qui n'est pas à son niveau, et en plus de ça il te manque quelqu'un à gauche, bah forcément ça se ressent offensivement dans cette équipe.
0: Et si on se souvient de l'Euro 2024, ils avaient deux bombes atomiques sur les côtés, Nico Williams et Lamine Yamal étaient à un niveau stratosphérique. C'est pas impossible non plus à cet âge-là de retrouver des sensations rapidement. Il peut aussi finir sa compétition en tromble, non ?
1: Mais Eric. Ben, le problème, c'est que quand tu arrives blessé ou pas prêt, ou que tu comptes sur la compétition pour te préparer, et ça arrive souvent, ces mecs-là jouent dans des grands clubs, ils font beaucoup de matchs dans la saison, donc des fois ils arrivent, ils sont soit un peu blessés, soit fatigués, et donc ils montent en puissance tout au long de la compétition. Sauf que là maintenant il va falloir qu'ils soient décisifs, parce que d'après moi les problèmes de l'Espagne et les problèmes à aller dans la surface et à mettre le feu, ça doit venir de lui, voilà, et je pense que c'est le bon soir, parce qu'en face, d'après moi, Il aura un client moins dur que.
0: Il va être face à deux keepers.
1: Voilà, et il va avoir. Parce que Nuno Mendes, on loue ses qualités offensives, parce que ce mec-là pourrait jouer ailier gauche ou attaquant couloir gauche dans n'importe quelle équipe de Ligue 1. Et on a presque oublié que c'était un très bon défenseur. Il a mis en Ligue des Champions sur les deux dernières saisons, il a mis bon nombre de grands joueurs, de grands clubs dans sa poche. Et on l'a encore vu contre Yamal.
0: Et sa sortie, parce que, d'ailleurs, en huitième de finale, fait très mal au Portugal. Hein.
1: Exactement. Et je vais te dire, quand tu es, si tu es pas, parce que Yamal est capable, oui, ben Pierrot, est capable de d'éliminer n'importe qui. Sauf que s'il est un peu moins bien et s'il tombe sur un très bon défenseur, eh ben il va moins faire de la différence. C'est ce qui s'est passé contre le Portugal. Mais là, c'est le moment, quoi. L'adversité, d'après moi, va être un peu moins forte et lui aura une semaine de plus dans les cannes. Et c'est maintenant. Ces joueurs-là, ils sont là pour faire gagner ces matchs-là. Hein,
0: pas alors, on rappelle problème. Qu'il a été blessé juste avant la Coupe du Monde, mais qu'il est revenu quand même à temps. C'est-à-dire qu'il n'est pas, alors il est arrivé pas à 100% de ses moyens physiques, évidemment.
24: Il n'est pas eu de prépa, par exemple.
0: Mais pas blessé, on
24: est
0: d'accord.
24: Il n'a pas fait de match de prépa.
2: Ouais, non, mais par contre, on le voit, Edgar le disait, il a parfaitement raison, on le voit dans ses appels, il n'est pas transcendant comme il pourrait être, tu vois, il n'est pas percutant, on dirait qu'il joue un peu avec le frein à main. Alors peut-être qu'il faut qu'il prenne confiance en sa cuisse et que peut-être qu'il sent encore des trucs, je ne sais pas. En tout cas, ce qui est certain, c'est que pour moi, l'Espagne ne peut pas s'en sortir s'ils n'ont pas un grand joueur. Et Yamal en fait partie.
0: En tout cas, on a vu que
2: l'Argentine là, la France là, la Norvège à Haaland.
0: Et on peut encore avoir un dernier carré avec les quatre favoris du début de Coupe du Monde, c'est-à-dire France, Espagne, Argentine, Angleterre, avec donc c'est cette donnée là où les trois autres ont un joueur hors norme qui fait la différence. Voilà. Hein. Alors en revanche, le garçon n'a rien perdu ni de sa confiance ni de sa grande bouche, puisque on va se rappeler. Se remémorer ce qu'il disait sur l'équipe de France après son seul but de la compétition contre l'Arabie Saoudite.
3: Non, je pense qu'il n'y a aucune équipe dont on puisse dire c'est impossible qu'on la batte. Par exemple, la France n'est pas meilleure que nous. Elle ne nous a pas battus depuis l'Euro. Elle ne peut pas être meilleure que nous. Ce qu'il montre n'a pas d'importance. La phase de poule ne veut rien dire. Regarde l'Allemagne. La Coupe du Monde commence maintenant. Je pense qu'il n'y a pas de favori. Évidemment, la France arrive en très bonne forme. Elle a de bons joueurs. Mais je ne pense pas qu'elle soit au-dessus des autres. Aucune, pour moi, n'est au-dessus des autres.
0: La France n'est pas meilleure que l'Espagne. Alors ça, c'était pendant la phase de poule, hein, on le rappelle. Hein. C'est important. Rappelons aussi quand même que l'Espagne n'a pas encaissé le moindre but, pas un seul but depuis le début de la compétition. Oui. Ça, c'est quand même énorme. C'est quand même une force incroyable. Vite fait, vous trouvez pas quand même que l'équipe de France est meilleure que l'Espagne sur le papier là ?
2: Pour moi, la France est meilleure sur le papier pour une chose. J'ai l'impression que cette équipe de France, comme je les voyais hier. Moi, je me suis dit, ils m'ont fait douter. Mais la France ne doute pas. Mbappé ne doute pas. Olise ne doute pas. Dembélé, personne ne doute dans cette équipe. Là, aujourd'hui, une chose dont je suis sûr, c'est que les Espagnols, ils sont sûrs de leur force, mais ils ont vu que. Et ils se disent, ah bah ouais, on a la possession, tout va bien se passer. Et puis on marquera le coup d'après. Et puis le coup d'après, tu marques pas. Et puis tu le remets au coup d'après et tu marques toujours pas et tu finis à 0-0 contre le Cap-Vert, tu marques à la 91e contre le Portugal, tu manques de passer à la trappe et tout ça. Et je pense qu'ils ont moins de certitude, ces Espagnols, que nos Français.
0: Eric,
24: en tout cas, ça n'engage que moi. Avec la balle, mais c'est faut peut-être séparer aussi l'animation avec le ballon et le travail sans ballon. Je pense que défensivement, c'est de très loin la meilleure équipe de cette compétition.
0: Ouais, mais s'ils
24: pour
0: prennent
24: l'instant.
0: Peu de buts, c'est aussi parce qu'ils ont beaucoup le ballon, Edgar.
24: S'ils prennent pas de buts, c'est parce qu'ils ont le record de la compétition en possession. Ça fait partie de. C'est une façon de défendre aussi. Et historiquement, on l'a vu avec l'Espagne. Hein, c'est une façon de défendre aussi d'avoir le ballon. Et je pense aussi que même quand tu prends juste les défenseurs, au-delà de ça, ils sont très performants depuis le début. Laporte, Koubarsi, même sur les côtés, Kukuria et Porro qui s'est imposé.
2: Ils ont rarement
24: sont très performants. On a Simon aussi.
0: Juste Eric
24: et je pense que pour gagner les matchs à élimination directe, c'est très important.
0: Sur la comparaison France-Espagne depuis le début de la compétition.
1: Ah non, mais. Pour moi, pour le moment, on est devant. Et on est revenu devant. Parce que, rappelez-vous, l'Espagne, ces dernières années, c'est l'équipe qui nous embêtait le plus parce que elle nous prenait le ballon et on avait du mal à le récupérer. Et on n'avait pas cette faculté dans les transitions qu'on a aujourd'hui.
2: Le contre-pressing, on n'avait pas.
1: D'après moi. Moi, je pense qu'on est... Alors, beaucoup plus fort, oui, je vais le dire. Je pense qu'on est beaucoup plus fort qu'il y a 4 ans et que sont un peu moins forts pour le moment. Quand je dis pour le moment, c'est parce que je ce soir, et peut-être qu'après le match de ce soir, on va redéfinir ou redonner notre avis sur le niveau de l'Espagne. Mais sur ce qu'on a vu pour le moment, je pense qu'on est repassé devant, alors que on avait quand même beaucoup de mal contre cette équipe-là, et ils étaient devant nous, d'après moi.
0: Tiens, juste le petit clin d'œil, c'est que là, en ce moment, les joueurs sont à l'échauffement, et Lamine Yamal a enchaîné un petit exercice de frappe sans opposition et sans mur.
4: Allez, bonsoir,
0: il met tout en lucarne. Hein. C'est je veux dire, là, la qualité technique des mecs, tu la vois que quand il n'y a pas d'opposition, pas de pression, ouais, et que physique est à 100%,
24: c'est plus facile.
1: Oui, mais
0: c'est,
1: ouais, non, mais
0: c'est
1: même impressionnant. Ouais, mais même Charbot, ouais, sans opposition, il mettait tout en lucarne. Qu'est-ce que tu racontes, Pierrot, quand même, hein.
0: Bah, écoute,
1: la différence, écoute, c'est que Yamal, il le fait quand il y a de l'opposition, ça, parce que sans opposition.
0: Moi, je me régale. Je me régale même de ce genre de choses.
2: J'étais pas dans les buts. Hein.
0: Peut-être. Ouais. Merci Edgar. On va passer au Belge. Ouais, dis-moi.
24: J'ai une toute petite stat pour terminer. Attention quand même à l'Espagne qui, dans toute son histoire, n'a gagné qu'un seul quart de finale. Ouais. Et donc, ça l'année représente vraiment quelque chose, voilà, quelque chose d'important pour eux. C'est pas une banalité. C'est pas comme les Bleus, l'Italie, l'Allemagne ou le Brésil.
0: Mais même la
24: c'est
0: Belgique, on a gagné plus. Hein,
24: moins grande histoire en quart de finale et en Coupe du Monde que les autres, donc attention quand même.
0: Les Belges, on en parle tout de suite avec le coup de poker de Rudy Garcia qui a fonctionné contre les États-Unis. Ils remettent De Bruyne et Doku. On va analyser tout ça avec Sacha Tavolieri dans un instant. Vous appelez 32-16 bien sûr sur RMC.
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2: De Bruyne, il est quand même bien lent.
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0: À 20h39 sur RMC, l'After Live intégrale Coupe du Monde avec une très très belle affiche Espagne-Belgique, quart de finale à 21h coup d'envoi donc à Los Angeles au Sophie Stadium. Match qu'on va vivre avec Lionel Charbonnier et Xavier Grimaud au commentaire. Et tout de suite on parle de l'Espagne, on est avec Eric Dimeco également. L'Espagne, non, on vient d'en parler de l'Espagne, on parle de la Belgique et on accueille Sacha Tavolieri. Salut Sacha.
20: Bonsoir, bonsoir à tous.
2: Alors, salut Sacha, comment tu vas?
20: Ça va, très bien, content de vous entendre, content d'être avec vous.
0: On rappelle que donc Jérémy Doku reprend sa place côté droit à la place de Luke Bacchio et que De Bruyne revient lui aussi dans le 11 à la place d'Onana qui est blessé. De Bruyne qui n'a pas joué une minute contre les États-Unis au tour précédent. Alors on aimerait comprendre tout ça, Sacha, parce que c'est vrai que ce qui a fonctionné contre les États-Unis aurait pu être reconduit, hein.
20: Oui, absolument. Alors, le choix de Rudy Garcia, pour moi, il est assez clair. Depuis le début, il fonde véritablement sa crédibilité dans cet effectif et au sein de ce vestiaire, dans le fait de brouiller ses cartes, de n'avoir pas tout simplement à gagner en se faisant des copains dans ce groupe-là. Et donc, en mettant tout simplement sa personnalité en avant, en disant, ben voilà, quoi qu'il arrive, moi, à la fin de la saison, ou plutôt à la fin de la Coupe du Monde, mon contrat, il est terminé. Je vais faire le meilleur des choix possibles pour pouvoir permettre à cette équipe d'aller vers l'avant. Et en l'occurrence, pour lui, il a estimé aujourd'hui que Jérémy Doku devait rentrer à nouveau dans ce 11 de base. Kevin De Bruyne aussi. Bon, voilà, moi, j'aurais peut-être espéré avoir un peu de taille dans ce milieu de terrain. Je pense que ça aurait fait du bien. On a déjà perdu Amadou Onana. On aurait pu avoir Hans Van Aken pour apporter cet impact. Et cette intelligence de jeu aussi, on l'avait vu en Ligue des Champions cette saison, il est capable dans le mouvement sans ballon d'être vraiment très important. Mais bon, voilà, il a décidé d'avoir Kevin De Bruyne. Ceci dit, Kevin De Bruyne dans un très bon jour, évidemment, on va pas faire la fouine bouche, c'est très intéressant aussi, donc on attend beaucoup de lui. Ce qui est certain, c'est que ce sont deux joueurs, Jérémy Doku et Kevin De Bruyne, qui n'ont pas donné de garantie à l'heure actuelle dans cette Coupe du Monde. Donc on aura vraiment beaucoup plus de pression sur nos yeux quand on les observera.
0: Ouais, et puis, je ne sais pas si vous vous souvenez, mais cette équipe, elle a failli exploser contre le Sénégal. Je ne sais pas si vous vous souvenez du regard de Doku à Rudy Garcia quand il sort. Tu t'es dit, bon, bah là, tout va partir en sucette.
2: Quand tu vois comment ça part en live à la mi-temps, les joueurs qui s'engueulent et tout. Bon,
0: mais alors là, pour le coup, le match de Doku aussi va être intéressant. Parce que
2: il l'a piqué, je pense.
0: Bah, forcément.
2: Il l'a piqué. Je pense,
0: et c'est quand même son meilleur joueur.
2: Là, on va voir. Hein, et notamment dans les transitions, quand t'as un mec comme Doku qui va à 2000, tu sais que tu vas pas avoir la possession dans les grands espaces dans le dos, et notamment dans le dos des arrières espagnols qui eux, bah, ils pensent plus à attaquer qu'à défendre. Doku peut faire très mal.
0: Et tu es étonné, Eric, qu'ils remettent Doku, De Bruyne. Bon, De Bruyne il a blessé sur Donana, mais on aurait pu imaginer qu'ils remettent les mêmes, hein.
1: Oui, De Bruyne en a compris, blessure de Onana, donc naturellement il revient. Et puis c'est quand même un joueur, il n'est plus à son prime, mais c'est un joueur qui a une telle expérience et un tel pied et une telle habitude de jouer ces matchs-là. Au moment du choix, tu te dis, je vais le mettre sur le terrain parce que le mec il va me faire un truc, quoi. Voilà, sur un coup de pied arrêté, sur une passe chirurgicale, il a encore ça. Concernant Doku, c'est bizarre parce que Luke Bacchio m'avait particulièrement plu sur ses rentrées avant d'être titulaire. C'est-à-dire qu'il est allé se la gagner, sa place. Il est allé se la gagner en n'étant pas titulaire et en faisant de bonnes rentrées chaque fois. Et notamment dans ce match où, tu le dis, Pierrot, où le match bascule, il y est pour beaucoup à un moment donné. Donc, je ne sais pas s'il est blessé ou non, ou si c'est un vrai choix, mais c'est un choix couillu parce que je trouve que ce gamin avait gagné sa place. Après, Doku, quand il est dans un bon soir, Il est, oui. Pour un latéral, il est impossible à attraper. Il est insupportable tellement que il est dur à attraper. Mais il peut être dans un mauvais soir aussi. Attention, voilà. Donc c'est son défaut.
0: Et puis il y en a un qui semble avoir gagné sa place. Alors là, pour le coup, celui-là, nous, on le découvre parce qu'il joue au Glasgow Rangers. C'est Nicolas Raskin dans ce milieu de terrain belge, Sacha.
20: Oui, bien sûr, Nicolas Raskin qui est bien tout simplement l'homme le plus méritant sous Rudy Garcia depuis qu'il a pris la tête de la sélection. Il faut savoir que c'est lui qui est à la base vraiment de ce que je peux appeler une masterclass en qualification. Et dans le match 3-0 gagné par la Belgique à Genk face à l'Ukraine, qui avait permis à la Belgique de rester en Ligue 1, en Nations League, c'est démarré de là cette histoire. Et lui, il a pris véritablement la tangente, il a vraiment épousé ce rôle et c'est devenu le chouchou de Rudy Garcia. Vraiment, c'est devenu son chouchou, je le vois véritablement même dans les discussions, etc. C'est un joueur qui est relativement il y a de l'affect en fait chez Rudy Garcia pour Nicolas Raskin et lui a besoin de ça. Je pense qu'il a communiqué de la meilleure des manières et surtout je pense qu'il a compris qu'il avait besoin de ce type de joueur là très bon relanceur, le joueur des Glasgow Rangers qui d'ailleurs ne sera plus un joueur de Glasgow Rangers.
0: Il va où
20: cet été? Il va être transféré. Bon, il y a des intérêts, de gros intérêts, notamment de l'Atalanta en Italie et pourquoi pas notamment en Angleterre. Okay. Mais ce qui est certain, c'est que lui, ce qu'il apporte, c'est de la stabilité dans ce cœur du jeu. Nous n'avions plus depuis Axel Witsel en 2018 cette espèce de numéro 6 qui est un espèce de joueur boussole qui va être le meneur de jeu reculé, qui va te permettre de souffler un peu quand t'es mis sous pression. On avait des joueurs d'impact, des joueurs de percussion, des joueurs qui en fait te permettaient quand t'étais très offensif d'aller vers l'avant. Mais là, Raskin, il te permet de calmer
0: Witsel,
20: un petit peu ton jeu et surtout de trouver un équilibre.
0: Witsel qui a joué quelques minutes d'ailleurs contre les États-Unis, je crois. Juste un mot, Eric. Ouais. Dernier point qu'on n'a pas trop abordé, c'est quand même le personnage Rudy Garcia qui moi me fascine. C'est un coach qui a pas tout réussi dans sa carrière, mais qui a une belle carrière et qui ne perd jamais cette assurance. C'est-à-dire que même quand les Belges étaient vraiment mauvais en début de compète, il avait toujours ce ton sûr de lui et il a quand même réussi un coup dans cette Coupe du Monde là. Hein. Je veux dire, il se retrouve en quart de finale contre l'Espagne avec un vrai espoir de taper l'un des favoris, en vrai. Hein.
1: Oui. Il a réussi. Bon, on a beaucoup parlé de sa com après le match contre le Sénégal. Il nous a fait du Rudy. Moi, malgré tout, il a souvent été critiqué. Il a été critiqué quand il est passé à l'OM. Hein, par rapport à ses résultats et enfin, pas tous ses résultats parce qu'il a eu de bons résultats, mais surtout par rapport à sa com et je pense que ce côté, son assurance et cette com a joué contre lui tout au long de sa carrière et il y a un autre truc qui a joué contre lui, c'est que on a toujours mis en avant ce côté où il sait se vendre et il arrive à passer devant bon, hein, on connaît l'histoire à Lyon avec Lolo Blanc c'était à Lyon avec Lolo Blanc, hein. Et je crois qu'avec la Belgique ça a été un peu pareil, je me demande si avec la Roma pareil, donc voilà, ça a un peu joué contre lui mais au final,
0: il fait souvent des... Enfin, comment dire, ça se finit souvent par quelque chose, partout où il passe.
1: On a fait une finale de Ligue Europa, nous.
2: C'est son ADN, que ce soit dans le vestiaire ou
0: très vite
2: au dirigeant qu'il a, à chaque fois il leur retourne le cerveau. Hein.
0: Allez,
2: donc attention.
0: On parie sur ce match.
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0: Avec Jesse Dillier-Gros. Salut Jesse.
4: Salut Pierre, je te donne les codes de ce Espagne-Belgique. Les Espagnols sont favoris, côté à 1,60, le nul lui à 3,90 et la Belgique côté à 5,50. Pour ce match, Pierre, notre partenaire, vous propose une grosse cote boostée. Lamine Yamal ou Mikel Oyarzabal buteur, hors prolongation et tir au but, passe de 1,44 à 2. Je rappelle que cette cote est valable jusqu'au coup d'envoi. Moi, pour ce match, Pierre, j'ai envie de vous proposer l'Espagne avec les deux équipes qui marquent, c'est une cote à 2,95. Lionel, tu veux proposer quelque chose?
2: 0-0 ou 1 partout.
4: Eh bien, écoute, 0-0, on tombe à 10 et 1 partout, on tombe à 6,25.
0: Lionel, il voit une prolongue dans ce match. Toi, Eric,
1: moi, je vois un grand Courtois. Victoire de l'Espagne sans encaisser de but.
4: Et victoire de l'Espagne sans encaisser de but, on tombe à 1,26. C'est une petite cote, Eric.
1: Oh là là.
0: 1,26, non.
1: Quel peu cher.
0: Rappelle-nous, la victoire d'Espagne, elle est à combien?
4: Elle est à 1,60.
0: Ah, bah, c'est pas possible.
1: Mais comment c'est possible
0: but,
1: ça
0: sans encaisser de but, c'est forcément plus qu'un 60.
1: Ben bah, oui.
0: Ouais, attends, il y a un critère de plus. Voilà, c'est peut-être 2.
1: On doit être à 2.
0: C'est peut-être 2,16
4: exactement.
0: Plutôt, non,
4: oui, exactement.
1: 2,16.
0: Merci,
1: voilà.
0: Jesse. Merci.
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0: Sacha, merci d'être venu nous éclairer sur la Belgique.
20: Sacha, avec un très très grand plaisir. Petite information de dernière minute, Youri Tielemans est sorti blessé, il ne jouera pas titulaire. Ah. Il vient de se blesser à l'échauffement. Oh. Donc le capitaine cède sa place et est remplacé par Hans Van Aken.
0: Ah, ça c'est peut-être un coup dur quand même. On va continuer bien sûr d'en parler avec Xavier Grimaud au stade. Et puis je vous donne une autre petite info de l'après-midi qui était tombée là, juste avant qu'on prenne l'antenne. C'est le forfait de Manzambi pour Suisse-Argentine. Hein. Donc l'attaquant, une des révélations de cette Coupe du Monde pour la Suisse, pourra pas affronter les Argentins. On revient tout de suite avec les hymnes et le coup d'envoi d'Espagne-Belgique. Merci beaucoup Eric.
1: Ciao les gars.
0: Ciao, à tout à l'heure. C'est parti, on revient tout de suite pour l'After Foot Intégrale Coupe du Monde.
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0: Pierre Dorian. After Live Intégrale Coupe du Monde avec Lionel Charbonnier, Xavier Grimaud à Los Angeles pour cette affiche magnifique entre l'Espagne et la Belgique. Le futur adversaire de la France en demi-finale. Les hymnes nationaux, Xavier.
41: Exactement, et on va commencer avec l'hymne
1: de l'Espagne, la marche royale.

Voilà pour l'hymne espagnol qui retentit dans ce Sophie Stadium. Il y a pas mal de supporters espagnols, mais le stade n'est pas complet. Hein. A priori, on va refaire un petit point juste après la Brabançonne, l'hymne belge, tout de suite.

0: L'hymne belge, le coup d'envoi dans 5 minutes d'Espagne-Belgique dans l'After Live intégral Coupe du Monde. On revient tout de suite en direct de Los Angeles.
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0: 20h56, After Live intégral Coupe du Monde Espagne-Belgique à Los Angeles au Sophie Stadium. Coup d'envoi dans quelques instants avec Lionel Charbonnier et avec Xavier Grimaud à Los Angeles. Une info importante qui tombe juste avant le coup d'envoi, c'est le forfait du capitaine belge, Xavier.
4: Ouais, exactement. Yuri Tillmans, le capitaine qui s'est bien blessé à l'échauffement et qui est effectivement forfait, remplacé par Hans Van Aken. Alors Sacha Tavolieri, que vous aviez dans l'avant-match, réclamait un peu plus de poids, un peu plus de taille au milieu. Bon, bah pour le coup, il va être servi puisque Hans Van Aken est un gabarit beaucoup plus physique que Yuri Tillmans. Mais une sélection qui perd comme ça son capitaine dans les dernières secondes, c'est évidemment un coup dur après déjà le forfait d'Amadou Onana. On va voir qui va récupérer le brassard, si c'est De Bruyne, si c'est Courtois, je vais regarder ça, mais c'est effectivement un forfait de dernière minute. C'est bien De Bruyne qui récupère le brassard, ouais, absolument, et qui va faire le toss avec Michael Oliver, l'arbitre anglais pour cette rencontre. Est-ce que tu veux que je rappelle les 11?
0: Ah, juste d'abord l'analyse quand même de Lionel sur le forfait de Tillmans.
5: Ah ouais, ça change beaucoup de choses parce que je le trouvais rayonnant dans ce milieu de terrain. Alors oui, tu ramènes de la taille avec Van Aken, mais par contre tu perds un peu de fluidité technique pour moi. D'autant plus que De Bruyne, c'est pas celui qui va le plus vite. Donc ça fait deux milieux assez lents. De Bruyne n'est pas à l'abri, il a pas besoin de courir. Il est capable de te mettre des caviars et de mettre sur orbite ses attaquants. C'est pas ça. Mais par contre, dans la percussion et tout ça, là tu perds quand même. Tillmans, c'était très
0: important. L'avantage qu'ils ont, c'est que c'est un poste où il y a quand même un peu de monde chez les Belges. Et Van Aken, pour l'instant, ses entrées en jeu sont très bonnes.
5: Il a joué, en tout cas,
0: il n'y a pas de souci. Donc c'est au moins ça pour eux. Les compos avant le coup d'envoi, Xavier.
4: Oui, la compo espagnole pour débuter avec, on rappelle donc le changement, c'est Pedri qui est sur le banc pour la première fois de cette Coupe du Monde, remplacé par Fabián Ruiz. On a Unai Simón dans les buts, une défense avec Porro, Cubarsí, Laporte, Cucurella, Rodri, Fabián Ruiz, Dani Olmo pour les trois milieux de terrain, Lamine Yamal évidemment sur l'aile droite, Alex Baena le joueur de l'Atlético sur l'aile gauche. Et Mikel Oyarzabal le Basque à la pointe de l'attaque du côté des Belges. On aura donc Courtois dans les buts, une défense de droite à gauche avec Castagne, Ngoy, Mekele, deux Kuipers, milieu défensif relayeur Raskin et donc Van Aken qui remplace Tillmans, Kevin De Bruyne un peu plus haut, les offensives sur l'aile gauche Leandro Trossard, sur l'aile droite Jérémy Doku et en pointe le faux avant-centre, le faux numéro 9 mais qui sort d'un doublé face aux États-Unis, Charles de Ketteler. À noter qu'il va y avoir une minute de silence. Pierre, je vais vous laisser la main pour les incendies meurtriers en Espagne actuellement. Ça a été demandé par la sélection espagnole et accepté par la FIFA.
0: Les Espagnols qui jouent à domicile, hein, qui reçoivent selon le protocole, donc ils seront en rouge, alors que les Belges ont sorti leur maillot Magritte et que je trouve que Thibaut Courtois a un magnifique maillot jaune poussin, Lionel.
5: J'ai pas vu. Tu sais que Giroud il m'imposait de jouer en jaune parce que normalement, lui, il disait que le jaune me portait bonheur.
0: Ah oui, d'accord.
5: Je te jure.
0: Connaissant Giroud, je me disais, il doit savoir que ça déconcentre les attaquants ou que.
5: Alors, au départ, ils ont des meilleures statistiques. Tu sais que t'as les deux écoles. Non, t'as les deux écoles. T'avais l'école de Joël Batz qui disait, moi, je joue en gris pour pas que l'attaquant me voie que je puisse bondir partout. Et t'as l'école de Giroud qui disait, non, Lionel, tu joues en jaune, comme ça, l'œil de l'attaquant, dès qu'il voit du truc, il est attiré, il va tirer dessus.
0: Joël Batz, pour les plus jeunes, le gardien d'équipe de France, championne 84 à l'Euro et de la Coupe du Monde 86, un grand gardien, hein.
5: Extraordinaire,
0: fantastique, qui avait arrêté les pénalties de Zico contre le Brésil.
5: J'ai grandi avec lui à Auxerre.
0: Et le décompte, l'entend. Ouais, Espagne-Belgique, ça va partir dans quelques secondes, Xavier.
4: Allez, 3 secondes, 2 secondes, 1 seconde. Et c'est parti pour ce quart de finale entre l'Espagne et la Belgique. Ce sont les Belges qui donnent le coup d'envoi. Et dans 90 minutes, un peu plus, si affinité, on connaîtra l'adversaire évidemment de l'équipe de France en demi-finale. Est-ce que les Belges vont aller chercher une troisième demi-finale dans leur histoire après 86, après 2018 évidemment éliminé face aux Bleus, est-ce que ce sera désormais 2000, attention premier débordement belge, ce sera sorti, ce sera une sortie de but, est-ce que ce sera la troisième demi-finale? Et puis les Espagnols, stat assez hallucinante que rappelait Edgar tout à l'heure, ça pourrait être uniquement leur deuxième demi-finale dans leur histoire, puisque la dernière fois qu'ils étaient en quart, c'était en 2010. Ils avaient gagné la compétition en Afrique du Sud. 0-0, premier ballon dans les pieds de Unai Simon avec la ressortie courte de l'arrière pour les Espagnols.
0: Et on rappelle que hier, on a donné aussi la stat pour l'équipe de France. On était à 6 sur 8, on est désormais à 7 sur 9 en quart de finale. Nous, 7 gagnés pour 2 perdus. Et c'est vrai que nous, notre plafond de verre, contrairement aux Espagnols, c'était plutôt la demi. Est-ce que ça compte ce genre de choses, le poids de l'histoire? Pas du tout, Lionel.
6: Non. Parce que chaque joueur, là, tu prends chaque joueur de l'équipe de France, si on parle que de nous, a envie d'écrire son histoire. Ce qui n'a pas été écrit avant, ils s'en foutent complet.
0: Alors, sauf peut-être quand il y a des traumatismes style Séville 82, après, où là, si tu te dis, peut-être que 86, 4 ans plus tard, ça a compté, parce que c'était un peu la même équipe.
6: Parce que c'est la même équipe, donc là, tu joues pourvu que je ne.
0: La même affiche, au même stade de la compétition.
6: Mais allez, une autre génération.
0: Donc. Les premiers ballons sont plutôt belges pour l'instant dans cette première minute.
4: Ouais. Et à la première remontée de balle de Lamine Yamal, et qui va se prendre un premier petit coup sur les jambes par Nicolas Raskin. Il était parti dans des arabesques. Bon, je pense pas que c'était très très bien réalisé, mais il va obtenir la faute quand même, Lamine Yamal. C'est joué rapidement par les Espagnols. 2 minutes de jeu, 0-0. Pour vous raconter un petit peu, dans le Sofi Stadium, donc 70 000 personnes, stade ultra moderne gigantesque, mais stade de foot américain essentiellement. Et du coup, la tribune est tellement à pic que je ne vois pas ni les bandes touches, ni quasiment 5% de la ligne le long de la touche. Attention à Koukouré, là, le centre en retrait, donc je vais faire le match debout et je vais me pencher un peu pour avoir une vue complète du terrain. Le premier débordement de Koukouré là avec le centre, ce sera une sortie de but et même une position de hors-jeu a priori pour les Belges. Koukouré là évidemment, on va le suivre parce que c'est un grand danger, hein, messieurs, depuis le début de ce mondial. Il a des jambes de feu sur son côté gauche. Il en est déjà à 3 passes décisives.
0: Tu le disais tout à l'heure, Lionel.
4: Du Real.
0: Cette Espagne, elle a parfois du mal à accélérer le jeu. Et pour le coup, Cucurella peut être un détonateur.
6: Oui, il peut être un détonateur. Mais attention, si dans son couloir, si la Belgique joue bien le coup, il peut y avoir aussi des espaces
0: Doku,
6: à exploiter.
0: Notamment,
6: et avec Doku qui sera de son côté.
0: Allez, 3 minutes.
4: Intéressant de mettre Doku. Ouais, intéressant de mettre Doku à droite. Pour l'instant, il est à gauche.
0: Ah, il a démarré à gauche, ok.
4: Avec Trossard. Ouais, pour l'instant, il est à gauche. C'est vrai qu'il aime bien repiquer intérieur. Toujours avec ses petits dribbles. Mais il a passé très peu de dribbles dans cette Coupe du Monde. Moi, je suis d'accord aussi. C'est une déception, hein, côté belge, Jérémy Doku. Alors, on parlait de Yamal, qui peut être le facteur X de cette équipe d'Espagne pour aller au bout. Clairement, Doku peut être le facteur X de cette équipe de Belgique, au moins pour atteindre les demi-finales. Il y aura une touche à jouer pour les Espagnols. 0-0, 4 minutes de jeu. Il y a deux ballons sur la pelouse. Voilà, on va pouvoir y aller. Et je regarde autour de moi, il reste des places de disponibles.
0: Ça, c'est étonnant.
4: Le stade, a priori, n'est pas complet. Alors, je peux vous raconter pourquoi. Dès que les États-Unis se sont fait éliminer, on va d'abord suivre Dani Olmo. Magnifique, il a fait Olmo. Oh, faut ouvrir là-bas à gauche. Oh, c'est dommage, ça passe. Ça n'est pas très, très bien fait par Olmo. Ça va ralentir le jeu. C'est quand même récupéré par Baena. Baena avec Fabian Ruiz. Ruiz pour Rodri. Rodri pour Koukourella. Une nouvelle montée encore pour le latéral. Est-ce qu'il va pouvoir centrer? Est-ce qu'il va se rappuyer sur Ruiz? Ruiz qui centre en première intention. Oh, point de pénalty. Pas simple à négocier pour Brandon Mekele. Il va pas rater son geste et ça sera dégagé par la défense

0: pour Kubarsi qui était resté très haut. Ça va être un petit ballon dans la surface dégagé du gauche par Brandon Mekele avec Kubarsi pour Ruiz, et ils vont s'en sortir les Espagnols et peut-être même aller jusqu'à Unai Simon. Non, c'est Aymeric Laporte qui va avancer avec Dani Olmo qui fait dans le sens du jeu. Ouais, Olmo avec Yamal pour son deuxième dribble, la petite extérieure du pied pour aller chercher le 1-2 avec Olmo. Ce sera pas suffisamment fort, et Doku l'est passé entre deux joueurs, c'est magnifique. Jérémy Doku qui va repiquer intérieur une fois, deux fois. Oh, il a tenté le petit pont, il a été gourmand. Ils vont s'en sortir les Belges avec De Ketelaere qui se fait sécher. Le jeu continue, l'avantage est donné côté droit. Est-ce qu'on va pouvoir percuter à droite avec Trossard? Non, il y a Castagne qui va pas prendre de risque et revenir derrière avec Ngoy. C'était joli ce qu'il nous a fait Doku. Voilà, il a passé déjà deux dribbles, c'est quasiment deux fois plus que depuis le début du mondial,
1: et quasiment deux fois le même entre deux joueurs, hein, avec une feinte pour revenir vraiment passer entre les deux. Bravo, c'était magnifique. Mais les Espagnols sont très bien entrés dans leur match, je trouve. Lionel, ça va à 100 à l'heure, hein.
2: Ouais, c'est là où ils sont dangereux, c'est surtout au perte de ballon, parce que là on a vu Doku, il a fait ses deux dribbles mais il a perdu la balle et tout de suite il a été en danger. C'est vraiment la zone où il ne faut pas perdre la balle. Je sais pas si t'as vu comment il s'appelle l'entraîneur belge, Garcia. Se lever pour lui dire, parce que ça c'est le genre.
1: Ah, il peut pas, il voit pas les bancs, le pauvre.
2: Ah, tu le vois pas?
0: T'arrives pas à le voir? Je le vois pas.
2: Ah ouais, parce que ça c'est vraiment la zone où il faut pas perdre la balle, et Doku a perdu cette balle là dans une zone très dangereuse.
1: Attention les Belges.
0: Encore une perte de balle de la part de Kuiper. Les Espagnols à l'attaque. Les Espagnols, ils s'améliorent de match en match, hein, dans la récupération de balle. Ils récupèrent extrêmement rapidement. Et pour l'instant, les Belges, effectivement, sont en train de reculer. Rodri qui lève la tête. Rodri qui va donner vers Yamal. Le contrôle de Yamal. Ouais, alors l'ouverture était peut-être un petit peu longue, mais Yamal, il doit faire mieux sur son contrôle. Il était très proche de Kuiper et il va dégager le ballon en touche pour Pedro Porro. Sous les yeux de Brad Pitt, tiens, qui apparaît sur l'écran géant.
2: J'allais dire, tu vois pas Garcia, mais tu vois Brad Pitt. Ouais,
0: à l'écran, je suis dans mon salon pour regarder le match.
2: Il est énorme, cet écran. Hein.
0: Ah, non, mais
2: il fait toute la longueur de la tribune, non?
0: Exactement, il fait 100 mètres de large, visiblement. Imagine un peu. T'aimerais bien voir ça dans ton salon, hein.
2: Non, mais c'est mon jardin.
0: T'as déjà ça. Ouais.
2: C'est mon jardin.
0: On a vu Javier Bardem, hein, également, avec son maillot de l'Espagne, qui est là pour encourager sa sélection. Il était avec Penélope Cruz lors du match face à l'Autriche ici même, mais là il est sans Penélope, Javier Bardem, mais il est avec ses enfants, et c'est lui qui a chauffé les supporters espagnols tout à l'heure. Jérémy Doku, après ce point Hollywood qui fait toujours plaisir, Jérémy Doku qui va essayer de dribbler devant Luis de la Fuente, et ce sera une touche en faveur des Belges. Ballon pour Mekele.
1: Il a l'air d'avoir du gaz, Doku, hein. Je sais pas, il a l'air très motivé, l'air en tout cas.
0: Les premiers appuis, c'est mieux déjà, ouais.
1: Bon, par contre, il va falloir bien défendre côté belge, hein, parce que là, il faut rien donner à l'Espagne, sinon c'est punition directe. Je trouve les Espagnols beaucoup plus impressionnants, Lionel, dans ces premières minutes, et j'ai l'impression qu'on peut avoir un match à sens unique, hein, une attaque-défense. Hein.
2: Ouais, c'est ça. Ben, alors, c'est peut-être là où les Espagnols peuvent se faire prendre en contre, justement. Moi, je le vois plus comme ça, parce que si je vois les Belges attaquer comme ils ont fait au départ, ils sont partis pour faire un bloc, un pressing haut, et là j'ai dit, ils me font peur ces Belges. Et puis si, pour moi, les Belges sont capables, dans un bloc médian bas, de contenir ces Espagnols, après il va falloir trouver la verticalité avec De Bruyne et tout ça et se projeter. Mais moi je préfère voir cette configuration pour les Belges actuellement.
1: Mais les Espagnols sont...
0: ils ont du mal, hein. Ouais. Ils ont du mal à trouver la profondeur. Là il y a De Bruyne qui a réussi à se remettre dans le sens du jeu, mais tout de suite derrière il y a Kubarsi qui est bien placé pour casser l'attaque. C'est une touche en faveur de la Belgique. Le pressing, le gros pressing à grandes enjambées là, d'Oyarzabal pour Genetti Beaucourtois. On va quand même relancer court avec Mekele qui va chercher De Ketelaere pour la première fois, qui a décroché. Il va essayer de lancer Jérémy Doku. Bonne lecture encore une fois de Kubarsi avec Rodri au milieu de terrain. Ouah, techniquement c'est propre, la minimale, le renversement de jeu avec un peu de réussite, ça va passer avec Baena. Il y a Ruiz qui proposait à gauche, il va plutôt insister à droite avec Rodri pour Cucurella et Fabian Ruiz en position d'ailier gauche, là qui est touché justement. Il y a Baena qui fait l'appel. Oh, Baena, il est accroché de manière grossière par Timothy Castagne. Bah, ça vaut un joli jaune, ça. Hein. Je ne sais pas s'il va le sortir tout de suite, Michael Oliver. Je ne pense pas qu'il va lui sortir tout de suite. Il va se faire réprimander une première fois. Bah, la faute, elle est vraiment grossière. Il a compris qu'il était loin.
2: Complet.
0: Il accroche le bras. Absolument.
1: C'était Trossard la faute, je crois. Hein. C'est sur son côté. Ouais. C'était pas le défenseur en l'occurrence. J'ai trop impressionnant l'Espagne. dans ces premières minutes, Lionel. Ça joue vite, ça joue bien, c'est très précis.
2: Ils sont impressionnants depuis le début, surtout dans la maîtrise, dans tout ça. C'est à la finition où ils pêchent un petit peu. On va voir là, il va falloir qu'ils soient beaucoup plus cliniques que ce qu'ils ont été, et notamment dans la zone de vérité.

0: attention au coup franc, attention au coup franc. Premier coup de pied arrêté potentiellement dangereux pour l'Espagne. Tiré en force devant le but, c'est dégagé, ça revient au deuxième poteau avec Porro. Porro, point de pénalty, la frappe quasi à bout portant. Coucou, là c'est pas terminé, qui remet dans la boîte. C'était une frappe de Rodri. Les Belges vont s'en sortir, ouais, avec Van Aken. Van Aken pour Mekele, là, qui tente pour De Kuyper, qui tente un ballon un peu désespéré devant. Ils ont quand même le ballon, les Diables Rouges. Et ils se sont fait un petit peu peur, là, dans la surface de réparation.
1: Ouais, grosse occasion, en vérité. C'est Porro la frappe, Xavier, c'est ça? Tu nous as dit?
0: Oui.
1: Ouais, la frappe part tout droit dans le cadre. Hein. Heureusement
2: qu'elle
1: est contrée.
2: C'est Mekele qui s'oppose juste devant lui.
0: Ouais,
2: hein,
0: je crois que c'est Mekele, ouais.
2: Il me semble.
1: Ouais.
2: Hein.
1: Ouais, c'est
2: heureusement qu'il la contre.
1: Hein. Même si c'est pas un tir cadré, puisque c'est contré, c'est une vraie occasion. Hein. Et ouais. Écoute, je sais pas comment va tourner cette rencontre. On peut évidemment pas savoir. On joue que depuis 10 minutes. Il y a 0-0. Mais si jamais on devait retrouver l'Espagne en demi, ce serait une affiche explosive. Hein. Entre deux équipes en confiance qui jouent super bien, ça fait envie. Hein. Alors on en est pas encore là. Il y a 0-0 et les Belges évidemment ont des arguments, mais pour l'instant ils sont dominés par cette équipe d'Espagne et on joue depuis 10 minutes et 30 secondes, Xavier.
0: Effectivement, il y a une vraie domination collective de la part des Espagnols qui laissent des miettes pour l'instant dans la possession de balles, notamment aux Belges. Les Belges qui sont obligés d'allonger. Alors c'est pas forcément le jeu de Ketteler, même s'il est très grand. Ah, c'était pas mal pourtant ce qu'il avait fait de Ketteler avec Van Aken qui était là pour le deuxième ballon, mais ils se sont pas compris les deux. De Ketteler d'ailleurs râle un petit peu auprès du grand milieu de terrain du club de Bruges. Le ballon pour Rodri dans le rond central. Rodri qui va jouer avec Fabian Ruiz, le pied gauche de Ruiz. Ah, est pas bonne, ça passe pour Dani Olmo. Ah, et c'est là que les Belges, faut qu'ils essayent d'enclencher. Pour l'instant, on n'a pas du tout vu Trossard dans la profondeur et Doku a été touché quelques fois, mais quasiment en partant à chaque fois dans sa propre moitié de terrain. Donc ils sont très très loin. Tiens, un ballon en profondeur là pour De Ketteler. Ah, la course croisée de De Ketteler, c'était bien fait. Et Aymeric Laporte parfaitement vigilant pour tacler, se mettre au sol et glisser ce ballon à Unai Simon, son gardien. On rappelle que l'Espagne n'a pas pris le moindre but dans ce mondial. Record d'invincibilité pour le gardien espagnol. Et Unai Simon n'a même pas pris de but depuis le 18 novembre 2025. Ça fait 7 matchs. Donc on peut dire que la défense, en plus, c'est pas forcément ce qu'on cite en premier, Lionel, dans la qualité des Espagnols. Mais en plus, ils ont une défense de fer. Donc
2: c'est
0: ça
2: vrai
0: complique encore plus la tâche.
2: Les deux derrière sont très bons. Koubarsi et Laporte sont très bons, notamment dans l'axe. Et puis, par contre, il va falloir.
0: Attention, ballon en profondeur pour les Espagnols. Le contrôle. Fabal qui a fait ce contrôle. C'était bien joué. Non, c'était Rodri qui s'était projeté. Qui c'était? C'est Baena qui avait un piqué intérieur. Peut-être. Est-ce que ce sera
1: signalé? En tout cas, il avait sur la frappe, mais je pense
0: il avait
1: pas,
0: déclenché très très vite. Je revois l'image. Si, l'orge. Il hors-jeu d'une bonne épaule, quasiment.
1: Il est couvert sur le côté gauche.
2: Ouais.
0: Ah, ok. Et dévié par la hanche. Nathan N'Goy.
1: Alors peut-être la main.
2: Une hanche avec des doigts.
1: Peut-être la main, mais c'est vraiment à bout portant. Donc
2: mais il peut rien faire.
1: On donne pas penalty là-dessus dans les règles actuelles, donc il y aura rien. Mais c'est même pas checké par la VAR.
2: Tu peux prendre un péno.
1: Juste un truc, Lionel, parce qu'on continue sur cette domination.
0: Bien joué, Doku pour De Kuyper. De Kuyper dans la surface. Ah, et voilà, le premier dédoublement belge. Première attaque un peu construite sur l'aile gauche et le centre était compliqué. Il était un peu en bout de course, Maxime De Kuyper, et le centre est directement sur Simon. 14 minutes de jeu, 0-0.
1: Toujours une domination de l'Espagne, mais je trouve De Ketteler très intelligent parce qu'ils ont des miettes, les Belges, et il vient proposer une solution pour essayer de jouer très vite en déviation ou en remise. Et dans ses déplacements, il leur donne beaucoup d'air, je trouve.
2: Ouais, mais
1: Belges,
2: c'est un petit peu le souci. Pour moi, ils jouent un petit peu trop vite parce qu'ils jouent en une touche de balle. Le fait qu'ils jouent en une touche de balle et que les Belges soient en bloc bas, ça leur laisse pas le temps de se projeter vers l'avant. Il faudrait qu'ils réussissent à la contrôler, mais pour l'instant, à chaque fois,
1: ils sont agressés dès qu'ils touchent le ballon, les Belges, c'est très compliqué.
2: C'est compliqué. Là, pour l'instant, les Belges ne font pas trois passes, à part la dernière action.
1: Mais c'est pour ça que je trouve que De Ketteler essaye de leur donner des solutions au milieu de terrain.
2: Mais, d'autant plus que les Belges sautent le milieu de terrain pour toucher De Ketteler, qui lui retouche les milieux de terrain belges face au but adverse.
1: Ah, en tout cas, ce sont toujours les Espagnols qui
0: récupèrent la balle
1: à
0: une vitesse folle. Les Espagnols, ils récupèrent la balle à une vitesse folle, comme ici au Yarzabal. Il y a peut-être une possibilité pour les Belges. Jérémy Doku, il a de la vitesse, il a de la profondeur face à Porro. Il va repiquer intérieur, le tacle de Porro sur les fesses, il est passé Doku. Doku en puissance, ah là c'est du Doku, on le retrouve. De Ketteler dans la surface sur son pied gauche, la frappe de Ketteler contrée par Marc Cucurella. De Ketteler, le jeu de corps pour garder le ballon. Ça c'était du Jérémy Doku, pur jus on a envie de dire, avec les petits mouvements de bassin, Lionel, et puis cette cheville qui va très vite, et surtout les premiers appuis,
2: c'est son jeu
0: avec des grosses cuisses. Ouais,
2: c'est pour ça qu'il a été mis, c'est ce que lui demandait jusqu'à maintenant sûrement Rudy Garcia. C'est ce qu'il ne faisait pas. Il a été piqué, on en parlait tout à l'heure en début d'émission. Je pense qu'il a été piqué et là il a envie de montrer quelque chose.
1: Et vu la configuration de ce début de match, ils ne peuvent exister que comme ça, les Belges, hein. Sinon ils remonteront pas le ballon. Il faut des exploits de Doku voire de Trossard de l'autre côté.
0: Oh, bien joué Lamine Yamal là. Vous avez entendu derrière moi les ouh du public. Il s'est débarrassé de Jérémy Doku avec un magnifique dribble. Le renversement de jeu là-bas, en revanche, derrière, ça a raté, c'est récupéré. Ouais, ça sert pas grand chose. C'est Rodri pour Cucurella. 0-0. Et malgré tout, ils ont mis un peu le nez à la fenêtre quand même, les Belges, grâce à Jérémy Doku, parce que Trossard n'est pas capable de faire à droite, hein, parce qu'évidemment, c'est pas du tout le même type de joueur, le joueur d'Arsenal. On est à gauche avec Baena, Cucurella qui va demander, Baena qui va repiquer intérieur, la passe pour Olmo, le contrôle d'Olmo. Oh, Olmo, le petit dribble avec l'aile de pigeon.
2: Tout seul dans l'axe.
0: Je sais pas s'il est gourmand ou s'il a essayé.
2: Il fait un mauvais contrôle, hein,
0: ouais. Et derrière, il essaye de faire une aile de pigeon pour se rattraper. C'était pas simple. C'est dommage, c'est un peu gâché.
2: Parce qu'il est tout seul. Il est tout seul dans la surface de réparation au niveau du point de pénalty. Il a juste son premier défenseur. Il est 3 mètres derrière. Il est à la hauteur pratiquement des 6 mètres, 2 mètres devant les 6 mètres. Il doit mieux faire son contrôle. Il doit la garder dans les pieds, se retourner, frapper. Parce que là, il monte sur sa balle monte sur son contrôle.
1: Je pense que oui, c'est ça. C'est la qualité c'est technique de la première touche qui foire l'action. Ouais.
2: C'est un mauvais contrôle, il doit mieux faire dans les 16 mètres.
1: Alors 16 minutes et on a toujours cette configuration, c'est très clair. Grosse domination espagnole et des Belges qui essayent d'exister en contre, mais qui pour l'instant, à part 2-3 éclairs, font que subir. Hein. 16 minutes 0-0, Xavier.
0: 16 minutes 0-0 et le ballon dans la défense centrale espagnole avec Cubarsí. Cubarsí et avec Pedri. Pedri pour Pedro Porro. On est côté droit avec Lamine Yamal. Voilà, une touche avec Porro qui propose. C'est bien fait. Oh, le renversement fouetté extérieur du pied. Ah, l'idée était belle. Par contre, c'est raté de la part du joueur de Tottenham. C'est dommage parce que c'était magnifique. Il s'était levé. Et après, il avait fait un extérieur bien fouetté là pour donner à Alex Baena qui était parti sur son aile gauche. Ça va sortir. Ça va permettre à Thibaut Courtois de dégager son camp. 0-0 la 17e. Je continue mon petit point célébrité avec Noël Gallagher qui est également au SoFi Stadium, qu'on a vu sur les écrans géants, évidemment, le guitariste d'Oasis qui a été applaudi par les supporters avec Lamine Yamal qui laisse passer le ballon. Il n'y a rien du tout, il n'avait pas vu qu'il y avait un Belge derrière lui. Il n'y a pas faute, il a raison Michael Oliver. Jérémy Doku qui est reparti pour gagner 20-30 mètres. Il va aller jouer avec Trossard avec Castagne qui va dédoubler. On va rejouer avec Doku pour Castagne qui va lever la tête, qui va centrer, deuxième poteau avec De Kuyper qui arrivait, la frappe de De Bruyne du gauche. Il y aura faute sur Pedro Porro. Il a été surpris. Ouais, je suis pas sûr qu'il y ait grand chose. C'est De Kuyper qui arrive bien lancé. Ouais, il s'était fait oublier. Il arrive bien lancé. Et derrière, faut le signaler malgré tout sur le latéral de Tottenham. Toujours 0-0 entre l'Espagne et la Belgique.
1: Et heureusement qu'il y a cette frappe qui servira à rien de De Bruyne, parce qu'on avait déjà oublié qu'il était sur le terrain, Lionel. Hein.
3: Ouais, non.
1: Je sais pas s'il a touché beaucoup de ballons. Hein.
3: Pour moi,
1: alors comme tu dis, il cherche vite les attaquants, il saute le milieu,
2: mais il faut qu'il soit là en deuxième ballon, parce qu'il est souvent très proche de Ketteler, et c'est là qu'il faut que De Ketteler garde la balle, joigne De Bruyne, et que De Bruyne puisse distribuer, par exemple, sur Doku qui va demander dans la profondeur. C'est un schéma de jeu très simple, mais c'est facilement réalisable pour les Belges.
1: Ils font pas beaucoup plus de 3 passes de suite à chaque fois. Hein, ils ont le ballon, les Belges.
3: Presque à 4, hein. c'est peut-être un peu trop.
1: Et donc on est reparti sur une possession espagnole, Xavier.
0: Ouais, mais il y a des petites erreurs techniques quand même malgré tout des Espagnols. On en a vu hein, déjà sur leur précédent match du Mondial, là, c'est l'ouverture.
2: Souviens-toi le 4 vert dans la dernière passe. C'est pas ça.
0: Absolument,
2: hein.
0: Absolument. Et là, c'est Cubarsí qui avait raté son ouverture. Attention à Porro, là, qui donne à Unai Simon, qui va aller dribbler. Il va jouer court avec Cubarsí. Ils aiment jouer comme ça, les Espagnols.
3: Ah, ça, ils adorent.
0: Ils adorent et ils le font bien, c'est vrai, parce qu'ils s'en sortent bien. On a entendu quand même des petits ouh dans les tribunes. Parce qu'on a bien compris qu'il fallait pas se rater dans la zone. Dani Olmo. Dani Olmo le crochet. Dani Olmo pour Pedro, pour Porro. Porro, il a du champ. Faut qu'il y aille. Il y a Lamine Yamal qui va proposer dans l'axe. La passe pour Yamal au sol. Il y a faute. sur Lamine. Ouais, je suis surpris. Non, il n'y a pas faute.
4: Non, non, oui.
0: Il y a faute de Lamine Yamal. Il y a faute de Lamine Yamal.
2: D'accord, ouais.
0: Voilà, c'est ce qui me semblait. Ça me paraissait plus logique. Faute de Yamal. 0-0 entre l'Espagne et la Belgique.
1: Yamal, toujours pas dans un grand match, hein, dans un grand soir.
2: Pour l'instant,
1: Pour l'instant, évidemment. Alors, on voit qu'il y a des fulgurances, que la technique, elle est là, mais je ne sais pas si c'est physique ou une question de confiance. Pour l'instant, ce n'est pas un grand Yamal. Bon, on ne va pas se prononcer au bout de 20 minutes parce que ce genre de joueur peut te faire mentir à tout moment.
4: Ouais, ouais.
1: Xavier.
0: Moi, je pense que c'est en grande partie physique malgré tout, quand même, parce qu'il ne peut pas perdre son talent. Il a quand même été à un niveau incroyable. La dernière année, mais sa grosse blessure à la cuisse, je pense peut-être qu'il a, comme tu disais Lionel, hein, peut-être qu'il est pas, il se sent pas totalement remis,
2: je
0: sens qu'il a pas encore l'accélération.
1: Mais je vais te dire heureusement, parce que vu le niveau des autres, vu le niveau de l'équipe, heureusement que c'est pas un grand Yamal. Hein.
0: C'est sûr, et heureusement qu'il n'y a pas Williams aussi encore, même si Baena est plutôt intéressant, mais bon, c'est pas exactement le même joueur capable de faire des éclats individuels. On verra si Nico Williams est capable de rentrer dans cette rencontre pour quelques minutes. Les Espagnols très haut, hein, puisque Koubarsi là est dans le rond central, le défenseur central avec Rodri pour Oyarzabal, la petite passe pour Olmo, la passe n'est pas bien donnée malheureusement, récupération extrêmement haute, Yamal sur son pied gauche, Yamal la frappe enroulée, ça passe à côté, il plaide sa cause auprès de Monsieur Oliver en disant qu'elle était déviée. Monsieur Oliver est vraiment placé juste derrière lui. On va revoir ça, mais il est beaucoup mieux placé que nous. En tout cas, il a ouvert son pied gauche, Lamine Yamal, et elle est passée quand même assez loin, voire même très loin, des buts de Courtois. J'ai pas l'impression qu'elle soit contrée. J'ai pas l'impression.
1: C'est il était dans sa position préférentielle, hein, Yamal. Hein. La frappe du gauche avec le pied ouvert, là, c'est ça spécial. Hein. Il était même plutôt dans l'axe par rapport à ce qu'il est capable de faire, notamment on l'avait vu contre la France à l'Euro. Bon, c'est la preuve quand même que c'est pas encore un très grand Lamine Yamal. 21 minutes et
0: l'extérieur
1: les
0: Belges. De Brogne.
2: C'est là où il est fort. Il y avait hors jeu.
0: Exactement, ce sera un petit peu trop court pour De Ketelaere. Il y aura une touche pour les Belges. Il faut essayer de faire des passes en avançant. Jérémy Doku, Doku les contrôles. Oh, Doku! Ah, c'est fou d'être capable de faire autant de dribbles et ensuite de rater une passe du gauche comme ça.
2: C'est dingue.
0: À 4 mètres.
2: Verras, ça va être de pire en pire parce que je trouve qu'il se fatigue beaucoup trop. Il court partout, les ressorties de balles, il fait 50 mètres de course, balle au pied, au lieu de la donner à faire un passe Eva. Il court presque plus que le ballon, Jérémy Doku.
0: Donc, c'est sûr.
2: Il va avoir du déchet technique.
0: Il a retrouvé de la caisse. Alors, il faut rappeler aussi qu'il a eu un début de mondial compliqué parce qu'il a eu une infection pulmonaire. Et a priori, sur les premiers matchs, il avait vraiment du mal à bien respirer. Ensuite, il y a eu son retour au pays, enfin à Londres plus exactement, pour avoir la chance et la joie de devenir papa pour la première fois. Et peut-être que là, il a récupéré, il a certainement envie. Bah, il voit que, mine de rien, le mondial, ça peut s'arrêter aujourd'hui pour la Belgique. Donc, s'il a envie vraiment de croquer dedans, c'est maintenant. Oh, Dani Olmo, la petite passe avec le talon, ce sera un peu long. Ah, c'est bien fait avec le petit pont de Lamine Yamal. Ouais, il râle derrière parce qu'il a du mal à reprendre sa course, mais il était en dehors du terrain. Lamine Yamal, c'est dommage.
2: Pour l'instant, le meilleur espagnol, c'est Olmo.
1: Hein. Ouais, comme souvent, hein, j'ai envie de te dire. Hein. Moi, je suis totalement sous le charme de ce joueur. Hein.
0: Ouais, j'adore aussi. Il
1: n'y
0: a pas
1: des
0: grosses stats, mais il est toujours intéressant dans le jeu collectif. Mais il n'a qu'une seule passe D pour l'instant, zéro but, une passe D. À la pause fraîcheur, entre l'Espagne et la Belgique. Bon, il n'y a pas eu de grosse occasion, mais c'est passé vite quand même. C'est ce premier carton.
1: C'est un bon match. C'est un bon match un peu déséquilibré parce que l'Espagne 0-0. Est nettement au-dessus, mais il y a du rythme, c'est intéressant. On va prendre le temps d'analyser tout ça parce que nous aussi, on fait la petite pause fraîcheur. Il est 21h23 sur RMC. Pas de but pour l'instant entre l'Espagne et la Belgique.
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1: After Live intégrale Coupe du Monde Espagne-Belgique, quart de finale de cette Coupe du Monde 2026 à Los Angeles. C'est la pause fraîcheur. On en est à 0-0 avant que ça reprenne avec Xavier Grimaud. On va rappeler pour tous ceux qui nous rejoignent une première mi-temps nettement à l'avantage de l'Espagne. Alors qu'il n'y a pas non plus beaucoup d'occasions, mais qui joue bien quand même, hein. C'est pas une Espagne ennuyante, hein.
2: Ouais, non, mais c'est l'équipe d'Espagne qu'on a l'habitude de voir, mais qui dans la dernière passe, dans la zone de vérité, perd un peu ses moyens. Pourtant, ce sont des joueurs hyper techniques, y a pas de souci, mais on voit des contrôles ratés dans la zone de vérité. Ça, c'est pas normal. Est-ce qu'il y a un peu de pression aux abords du but adverse? En tout cas, pour l'instant, oui, ils ont le monopole. Oui, ils ont comme d'habitude la possession, tout ça, mais ça reste stérile. Courtois, il a pas fait un arrêt.
1: Et ça va faire une grosse victoire 1-0 comme d'habitude de l'Espagne.
2: Ou pas.
1: Comme ils savent faire en tout cas. Alors Lionel, lui, il voit une prolongation, hein. Mais c'est vrai que ça ressemble à ce qu'on connaît de l'Espagne 2026, mais aussi de l'Espagne championne du monde, hein, en 2010, qui dominait largement ses rencontres, mais qui gagnait 1-0. Voilà, parce qu'il contrôle tout. Il laisse très peu de choses à l'adversaire pour marquer.
2: Ouais,
1: mais... Et puis à un moment, il trouve la faille.
2: Mais tu vois là, par exemple, sur ce jeu-là, à chaque fois, on entend souvent Yamal, mais derrière, il n'y a rien. Ouais. Il perd beaucoup de ballons et tout ça. Moi, je reste persuadé.
1: Lionel, je me fais pas de soucis pour eux sur ce qu'on voit depuis 25 minutes, là.
2: Ah ouais? Mais ouais. Moi, je reste persuadé que plus ils vont avancer, ces Espagnols, dans la compétition, plus ils auront besoin d'un bon Yamal.
1: Oui, parce que la part de Yamal va augmenter,
2: bah
1: évidemment.
2: Ouais,
1: hein.
2: Pour moi. Et là, ça me.
1: Et c'est vrai que Yamal est pas. Bon, alors, il fait 2-3 trucs, notamment sur l'élimination. Ouais, après, il est moins
2: derrière,
1: juste techniquement.
2: Ouais. Ouais. Mmh. Il perd le ballon derrière, ça sert à rien.
1: Allez, c'est reparti. 26 minutes, ouais. 0-0. Xavier.
0: Oui, c'est reparti exactement avec le ballon dans les pieds d'Unai Simon qui va pouvoir dégager vers Lamine Yamal, la tête de deux Kuipers. Est-ce que Doku va pouvoir sauver ça? Non, ce sera une touche pour les Espagnols. Jouer rapidement alors que Penélope Cruz vient d'arriver au Sophie Stadium.
1: Elle était en retard.
0: Elle était en retard. Elle vient de claquer la bise à Noël Gallagher en zone VIP. On est au courant de tout ici, les Américains.
1: Si tu regardes bien, il doit y avoir Franck Leboeuf pas loin.
0: Ah oui, j'ai lu son interview dans l'équipe cette semaine, magnifique. Il est peut-être pas loin. Franck, ils aiment bien nous montrer tout, les Américains. Ils adorent ça. Et j'avoue que c'est pas désagréable de regarder la vie des stars sur les écrans géants. 0-0, la 27e, avec le ballon dans les pieds de Thibaut Courtois, qui a pas eu d'arrêt à faire, hein. Il y a quand même eu quelques menaces. 3 tirs pour l'instant pour les Espagnols, un tir seulement pour les Belges, mais pas plus dangereux que ça pour Unai Simon. Le dégagement du gauche de Thibaut Courtois vers de Ketteler, à la lutte avec Laporte de Ketteler, et il arrive à gagner ses duels de la tête, hein, puisque là il l'a pris avec bien Kevin De Bruyne qui est venu aider Jérémy Doku. Ah, Doku qui va tenter de passer entre deux joueurs. Il va peut-être plus essayer de faire une passe plutôt
2: il est là le souci
0: pour De Bruyne, ouais.
2: Il est là le souci, il faut qu'il passe et qu'il donne la balle
0: dribble,
2: face à lui et qu'il parte en deuxième intention. À chaque fois, il essaie de dribbler, il se fatigue, il arrive à rien et ça dessert son équipe.
1: Faut pas qu'il s'agace, les Belges, parce que je viens de voir déjà Kevin De Bruyne reprocher à Doku, faites attention, hein.
2: Bah oui.
0: Ah oui, non mais c'est sûr, mais peut-être que c'était aussi une consigne de
2: Déjà contre le Sénégal, hein. Il s'était pris la tête.
1: Le Sénégal, c'était hyper chaud, hein.
2: C'était chaud.
1: Il n'y a pas photo.
0: Lamine Yamal, l'extérieur du pied dans la surface. Ah, l'idée était bonne avec l'appel de d'Oyarzabal. Non, c'était de Alex Baena qui repique beaucoup intérieur. Et c'était un tout petit peu trop long, capté par Courtois. Bah, surtout que Doku, alors être obnubilé par le dribble, c'était un peu l'ancien Jérémy Doku. Il a passé un petit cap cette année à City avec Guardiola, où il était beaucoup plus collectif, beaucoup plus capable.
2: Surtout
0: de
2: dans
0: jouer
2: la zone
0: combiné.
2: De construction, il était beaucoup plus altruiste.
0: Il était capable de faire du jeu combiné de meilleure qualité, quoi. Mais là, pour l'instant, c'est vrai qu'il joue un peu trop sa carte individuelle et il part de tellement loin qu'il faudrait un exploit.
2: Pour moi, tu vois, fou pour qu'il fasse ça, Doku, dans les 16 mètres ou à la limite des 16 mètres,
0: passe.
2: Au contraire.
0: Tu vas voir la passe là. La passe entre les lignes, justement, avec Van Aken qui avait demandé. Par contre, Van Aken, il aurait peut-être pu poursuivre son effort. On va rejouer au milieu avec Raskin côté droit pour Trossard, non, pour Castagne. Trossard, je l'ai quasiment pas cité, avec à nouveau Castagne pour N'Goy, N'Goy avec Mekele. Tiens, les Espagnols qui reculent un petit peu là, qui vont laisser une petite phase de possession aux Belges. Qu'est-ce qu'ils vont pouvoir en faire les Diables Rouges? Ça c'est autre chose. N'Goy avec Castagne pour Trossard qui touche le ballon, mais sur la ligne médiane il va repiquer intérieur, le vice-champion d'Europe, attention avec la récupération très haute des Espagnols qui viennent contester le ballon, et derrière il y a l'erreur technique de De Bruyne. Qu'est-ce qu'ils sont bons pour chasser les ballons là comme ça les Espagnols.
1: C'est-à-dire que c'est dur, De Bruyne, il faut qu'il joue vite parce qu'il a la pression, et comme il n'a pas de solution, son ballon est trop long tout simplement, et c'est récupéré par l'Espagne.
0: Exactement. Pedro Porro côté droit pour la Rora avec Lamine Yamal. Lamine Yamal, c'est bien, il lui donne tout de suite. Jérémy Doku qui va les défendre. Olmo, la frappe croisée, le but. C'est Fabián Ruiz qui était là. Fabián Ruiz, c'est magnifique ce qu'ils ont fait les Espagnols avec Lamine Yamal au départ. Le centre de Pedro Porro, la frappe de Dani Olmo qui est contré, et Fabián Ruiz qui était là pour ouvrir le score. Fabián Ruiz qui met le ballon sous son maillot. Heureux événement à venir très certainement. 1-0 pour l'Espagne, et c'est d'une logique implacable.
1: Exactement, d'une logique implacable. Thibaut Courtois, la REM, petite explication là.
2: Il est difficile parce que c'est une frappe assez, assez proche de lui. Il se couche assez rapidement quand même. Par contre, il a remis pleine main dans l'axe. Ouais. S'il décide de la dévier comme ça, il doit la dévier sous le côté.
1: Peut-être qu'il y a son défenseur qui le gêne.
0: Ouais, il n'a pas de balle en fait, parce que Fabián Ruiz, il tire du droit, lui le gaucher, et en fait le ballon est dévié par Castagne.
10: Il doit la garder quand même.
0: Et je pense que si le défenseur Lionel n'est pas là, peut-être que Courtois peut la sortir cette frappe.
2: Ouais, possible. En tout cas, pour moi, il peut mieux faire Courtois. Hein.
1: Une frappe d'Olmo, on rappelle, qui est repoussée par Courtois directement sur Fabián Ruiz.
2: Mais comme quoi, tu vois, Fabián Ruiz, t'avais Pedri qui n'était pas étincelant. Là, t'as Ruiz qui rentre et qui marque.
1: Ouais, et voilà. Franchement, exactement. C'est comme l'a dit Xavier, implacable.
2: Ben, c'est normal. Sur la production du jeu jusqu'à maintenant, c'est tout à fait normal que l'Espagne mène.
1: Alors, un match de foot, ça se passe pas comme ça, mais tu sais ce que c'est là, la première réaction quand je vois le but, je me dis ok, match terminé.
2: J'ai l'impression que là maintenant les Belges, il va falloir qu'ils se projettent un petit peu plus.
1: En sont-ils capables? Deux, quelles seraient les conséquences?
2: Ils vont le faire, mais ça va pas être. Je pense qu'ils vont le faire, mais très désorganisé, et ils vont se prendre des contres espagnols. Donc ça peut finir à peut-être à 2 ou 3.
1: 31 minutes, ouais, petit arrêt de jeu.
0: Un joueur belge qui est en train de se faire soigner. Attention, parce que ils n'ont déjà pas été épargnés par les blessures, avec la blessure de Tielemans en début de match. C'est Castagne.
2: Il doit faire mieux pour toi. Il doit faire mieux. Excuse-moi, Xavier.
0: Ouais, tu confirmes? Non, je t'en
2: prie. Oui, je viens de voir le ralenti. Alors, avec la vision de l'arbitre où on est plein axe, pour moi, c'est un angle mort, parce que c'est un endroit pour Courtois où il sait pas trop s'il doit mettre le pied ou la main. Ce sont vraiment des arrêts compliqués. Mais la main, c'est soit il ouvre complètement sa main, il la dévie sur le côté, ce qui était compliqué, ou alors il met une main un peu plus molle pour la prendre en deux temps. Tu vois? C'est un geste qu'il maîtrise parfaitement à l'entraînement, ça.
1: Alors, réaction de Antoine sur WhatsApp 06 12 424 424. Cette Coupe du Monde est aussi celle des légendes vieillissantes qui font de la peine. Cristiano, De Bruyne, Modric. C'est pas faux, mais il y a quand même une exception qui est Messi dans l'histoire. Hein. Oui. Mais c'est vrai que
2: c'est pour ça qu'il est exceptionnel.
1: De Bruyne ne rayonne pas du tout comme ça a été à son prime. Hein. Ça, c'est une évidence dans ce match. Hein. Et donc, on est reparti sur une phase de possession espagnole, Xavier.
0: Ouais, exactement. On va voir s'il ne faudrait pas qu'il fasse le break trop vite, parce que sinon, le suspense, il va être éventé. Hein. Déjà qu'on a du mal à imaginer les Belges revenir. On rappelle que l'Espagne n'a toujours pas encaissé le moindre but dans cette Coupe du Monde. Lamine Yamal qui est passé. C'est le petit drill, la jambe d'appui, c'est magnifique. Lamine Yamal qui glisse, le centre pour Rodri, point de pénalty.
2: Oh,
0: qu'est-ce que c'était bien joué. Ah, on commence là sur le but déjà, je trouve qu'il fait un très bon travail. Et là sur ces arabesques, Lionel, on retrouve le Lamine Yamal là, qui se remet dans le sens du jeu. Oh, le double contact, c'est splendide. Yamal, il y a faute, évidemment qu'il y a faute. Le coup au bassin sur Lamine Yamal alors qu'il allait, je pense, armé du gauche, juste dans la demi-lune. Ah, il monte en puissance, Yamal, là, sur les 3-4 dernières minutes.
2: Ouais.
0: Et il y a un excellent coup franc derrière pour les Espagnols pour espérer faire le break.
1: Attention les Belges, ça peut faire cher. Hein. S'ils ne tiennent pas là, il va, va falloir serrer dans les prochaines minutes, là, Lionel, avant la pause.
2: Oui, exactement. C'est pas trop l'ADN belge jusqu'à maintenant, parce qu'on a vu qu'ils avaient. Ils défendaient, mais il y avait souvent de gros espaces dans cette défense et des espaces aussi entre les milieux et les défenseurs. Donc là, il faut qu'ils soient un peu plus solidaires, qu'ils réduisent les espaces et qu'ils courent ensemble.
1: Et là, il y a un bon coup franc. Hein.
0: Ah oui, il y a un conciliabule avec 1, 2, 3.
1: C'est pour un gaucher.
0: Avec 4 espagnols. Ah ouais, on se croirait. Vous savez, cours de récréation, vas-y, je peux le tirer. Non, c'est moi qui le tire. Vas-y, je peux le tirer. Il y a Oyarzabal, il y a Olmo.
1: C'est pour un gaucher, ça, Lionel, non? Quand
0: ouais,
1: comme
0: c'est
1: ça,
0: pour un gaucher. Ah, ça peut être pour Ruiz en force. Si c'est un gaucher, ce sera Yamal. Si c'est un gaucher, ce sera Yamal. Si c'est un droitier, ce sera Baena.
2: Tout dépend quand ils sont bien. J'arrive pas à voir l'axe.
0: Ce sera Yamal, messieurs. Ce sera Yamal. Yamin Yamal, c'est sorti par Courtois. Mais dégagez ça, les Belges. Oh là, ils prennent des risques. Ils vont le dégager du bout du pied. Il y aura un corner derrière pour les Espagnols. La faute sur Yamal était faite par Doku. D'ailleurs, et à noter sur le but que Fabian Ruiz est dans une position très haute. Et souvenez-vous de ce que nous disait Edgar en avant-match, qu'ils pouvaient jouer plus offensivement les Espagnols au milieu avec Ruiz plutôt qu'avec Pedri. Peut-être que Pedri effectivement n'aurait pas été dans cette zone sur le but. Donc vrai bon choix de la part de Luis de la Fuente.
1: On va suivre le corner et ensuite on reviendra encore sur l'arrêt de Courtois.
0: Hein. 1-0, le ballon pour Olmo. Ah, Olmo qui se prend. Olmo qui se prend un bloc de Monsieur Oliver. L'arbitre anglais qui s'excuse. La petite tape avec Olmo, ça va aller. La 36e, 1-0 pour l'Espagne, le but de Fabian Ruiz.
1: Et sur le coup franc de Yamal, encore une fois, bon, elle arrive vite, mais il repousse plein axe, hein, Thibaut Courtois.
2: Il repousse plein axe. Alors il voit la balle au dernier moment parce que les Espagnols avaient prolongé son mur de trois joueurs. Et les trois joueurs se sont enlevés au dernier moment. Alors Yamal l'a tiré du côté de Courtois. Mais c'est vrai qu'on ne voit plus du tout de balles bloquées. Quoi.
1: Mais tu sais
2: qu'il la repousse dans l'axe.
1: C'est peut-être un des problèmes aussi de la Belgique. On parle de De Bruyne qui décline, bon là c'est évident.
2: Courtois aussi.
1: Mais Courtois, il décline pas depuis longtemps, hein, parce qu'il reste un très très haut niveau, mais il fait pas une excellente Coupe
2: du
1: Monde.
2: Moi je trouve pas au niveau du Courtois qu'on a connu, et encore ces derniers temps. C'était pas ça, hein, honnêtement. Hein.
1: Le score, c'est 1-0 pour l'Espagne. C'est totalement logique. Il reste moins de 10 minutes dans le temps
0: réglementaire. Attention, la surface de réparation. Baena, la frappe du gauche. Courtois qui va la sortir. Il y aura une main. Un contrôle de la main, a priori, d'Alex Baena. Courtois le réclamait.
2: Ouais.
0: Ce sera sans conséquence. La 36e, mais.
1: Et sur une phase de jeu totalement différente, puisque là, c'était pas du tout de la construction. C'est une ouverture d'un central, en tout cas, une ouverture longue, hein, directement sur Baena dans la surface, Lionel.
2: Ouais, une balle
1: en profondeur. Un peu de variété.
2: Ouais, bah c'est bien qu'ils trouvent de la verticalité, ces Espagnols. Alors c'est bien pour eux ce soir. Si jamais ils jouent contre les Français, faudra qu'ils arrêtent de faire
10: ça.
2: Parce que là, c'est une vraie balle en profondeur.
1: Baena face à Saliba ou pas Mécano, non. Au duel, c'est bon. Je suis pas inquiet. Hein.
2: Ah ouais,
1: t'inquiète
2: ouais.
1: pas.
2: Ouais, bon, ça va.
0: Non, Baena, ça. Ouais.
2: Ça va. Moi, cette équipe-là, quand je dévoile.
1: Super joueur, très technique, mais okay. C'est plutôt un milieu de terrain, je crois, habituellement à l'Atlético de Madrid. Hein.
2: Ouais, mais s'il commence à s'intégrer comme ça, c'est parce que là, c'est une projection, hein. De Baena.
1: Et donc 37 minutes 1-0 pour l'Espagne.
0: Ouais, exactement. Le ballon pour Unai Simon qui va dégager la tête de Brandon Mekele. Le ballon au milieu de terrain avec Olmo. Olmo qui va essayer de donner à Lamine Yamal. Ce sera récupéré par deux Kuipers pour Courtois et pour montrer à quel point l'Espagne est dominante. Là, les Belges tout à l'heure se sont fait réprimander pour un hors-jeu, et le hors-jeu était au niveau du rond central, au milieu du rond central, hein, pour vous dire à quel point la défense centrale espagnole était haute. Ils sont dans une position, Lionel, mais ultra dominante.
2: Déjà tout à l'heure,
0: il n'y a pas une équipe aussi dominante collectivement et dans le jeu depuis le début du mondial, même l'équipe de France.
2: L'équipe de France, ils sont bons quand même, moi je trouve.
0: Ouais, mais je sais pas de la même façon, je trouve. Enfin, ce serait France-Espagne serait magnifique. Oh, attention, encore Oyarzabal derrière la jambe d'appui pour tenter le 1-2 avec Olmo. Qu'est-ce que c'était bien fait. Et il s'en faut de peu pour qu'ils arrivent à le récupérer. Dani Olmo, il veut créer à chaque fois qu'il touche la balle. Et il le fait plutôt pas mal. Il manque pas grand chose pour que ça fasse bouche.
2: Par contre, Xavier, il y a une progression, je trouve, dans le jeu espagnol. C'est-à-dire que dans la construction, c'est un jeu qui n'est pas très rapide. Mais dès qu'ils arrivent dans les 30 derniers mètres, là, ça joue en une touche de balle. Tout le monde se met en mouvement. On n'a pas vu tout le temps ça de la part des Espagnols dans ce mondial.
1: Mais c'est pas fini.
0: Là, les Belges, je sais pas s'ils vont. Enfin, ils n'ont pas lâché l'affaire, évidemment. Mais là, ils oublient complètement Baena dans l'axe du terrain, qui peut remonter 20 mètres, essayer de lancer Oyarzabal plein axe. Heureusement, c'est récupéré par la défense centrale. Allez, de Ketteler là qui se bat comme un beau diable rouge,
1: vaillant,
0: évidemment.
1: Il est vaillant, hein.
0: Ah, il est vaillant et bah, il va réussir à gratter la touche de Kjetteler. C'est bien ce qu'il fait. Il essaye. Hein.
1: Parce qu'il a des il a des ballons, excusez-moi de l'expression, vraiment merdique à négocier entre les deux défenseurs. Il y arrive presque. Hein. Il y a peut-être un tout petit espoir pour les Belges sur un exploit de Kjetteler pour conserver un ballon et lancer quelqu'un, Doku, je ne sais qui.
0: Là encore. Ouais, là, justement, de Kjetteler. Oh, c'est bien joué. Fabien Ruiz, magnifique. Qui avait tout senti pour attendre un peu avant de faire sa passe. C'est un dribble. Un peu fantôme où en fait il a pas bougé, mais ça fait un dribble avec Lamine Yamal. Il peut peut-être ouvrir là-bas à gauche vers Baena. Il va repiquer finalement à droite avec le petit dribble court pour Pedro Porro pour Rodri qui va changer là-bas pour Cucurella. Et tous les Belges se sont recroquevillés à part de Kjetteler. On essaye même pas de presser alors qu'ils sont dans leurs 25 derniers mètres. Là, ils attendent juste d'essayer de récupérer. Oh, Yamal sur le premier contrôle. Yamal encore. Yamal du gauche, petit filet. On est en train de le retrouver, Lamine Yamal. Il a encore fait deux magnifiques dribbles. Et la frappe qui se rapproche, petit filet sur la gauche de Thibaut Courtois. Toujours 1-0 pour les Espagnols. Et c'est un moindre mal pour la Belgique. Attention de ne pas craquer.
1: Alors
0: avant la pause,
1: on a vu trop de matchs de foot pour pas déjà entériner la qualif de l'Espagne. Mais franchement, Lionel, je ne peux pas m'empêcher de déjà penser à la demi-finale contre la France. Ça peut être magique.
6: Ça peut être magique.
1: Le match peut être magique.
6: Je sais pas
1: ce qui va se passer. Mais...
6: Bien sûr, ça peut être. Parce que là, tu vois deux équipes qui sont en grande maîtrise collective. Là, les Espagnols sont en train de faire un petit peu.
0: Le centre de Doku, point de pénalty. C'est dommage, c'est mal fait. Et Trossard, faut essayer de déclencher quelque chose. Il y a notamment Castagne qui la demande à droite. Ah, il manquait pas grand chose pour qu'il soit en bonne position de frappe. Le centre du gauche, dégagé par Fabien Ruiz. Toujours les Belges à l'attaque avec Castagne, De Bruyne, une touche. Le centre de Kjetteler, la tête. Tu l'avais dit, Pierre. La lumière, elle pouvait venir de lui. Le centre est superbe. Charles de Kjetteler, c'est pas un avant-centre. Mais là, il fait tomber le record d'inversibilité d'Unai Simon et de la défense espagnole. L'égalisation, on la voyait pas venir, mais elle est bien là, grâce à Charles de Kjetteler, un partout.
1: C'est incroyable le foot, Lionel. C'est incroyable le foot, c'est un match à sens unique qui doit se finir à 3-0. Et ben voilà, 40e, on revient à 1-1. Alors je sais pas ce qui va se passer derrière, hein, mais avec des miettes, ils sont revenus dans cette rencontre, les Belges.
6: Ouais, exactement, d'autant plus que tu te dis, dans la construction, c'était un petit peu brouillon, ils n'arrivaient pas trop à se trouver. Tu te dis, mais ils auraient dû profiter de cette contre-attaque parce que tu avais la défense espagnole qui était complètement aux abois. Ça leur a laissé, le fait qu'ils soient brouillons, ça a laissé aux Espagnols le temps de revenir. Là, ils sont 2, 4, 6, 8. Ils sont vite dans les 16 mètres.
1: On va checker leur jeu, mais je pense que Cucurella.
0: Je pense que c'est bon. Hein.
1: Couvre parce qu'il est devant les deux centraux. Hein.
6: Pour moi, il y a
0: exactement. Mais à De Kjetteler, c'est pas un avançant, Lionel, mais tout ce qu'il fait dans la surface, c'est remarquable.
6: C'est un gros gaillard, il bouge beaucoup, ils vont le chercher en pivot.
1: C'est très, très beau but. Hein,
6: parce de la tête au premier poteau,
1: de la tête,
6: il croise
1: avec son défenseur sur le paletot. Hein. Ah, un très, très beau but de Kjetteler, qui est vraiment le meilleur Belge de la partie. Et un partout, c'est surréaliste à la 42e. Surréaliste. Hein.
0: Clairement, troisième but du mondial pour Charles de Kjetteler, qui avait été décevant comme l'ensemble de la Belgique lors du premier match. J'y étais à Seattle face à l'Egypte. Du coup, il était sur le banc au deuxième. C'était Lukaku, souvenez-vous, qui était titulaire. Ça n'avait pas été une réussite. Et bah, derrière, Rudy Garcia l'a remis. Là encore, il est très bien placé. Oh, le tac de Kubarsi, heureusement, parce que de Kjetteler avait fait un appel croisé là en suivant la ligne de hors-jeu des Espagnols. Il était peut-être un petit peu devant malgré tout. Mais quel boost d'énergie, d'adrénaline pour les Belges là, juste avant la pause, à 3 minutes de la pause. C'est le meilleur scénario possible pour les Diables Rouges, qui étaient quand même bien en souffrance collectivement face aux Espagnols, Lionel. Hein.
6: Bah, d'autant plus que quand tu voyais les Espagnols attaquer, honnêtement, les Belges ne faisaient rien. Ils étaient devant leurs 16 mètres et ils défendaient pas en avançant. Tout ça, j'allais dire, oh là là, s'ils jouent pas mieux, s'ils défendent pas mieux, ils vont s'en prendre un deuxième. Et derrière, il y a cette contre-attaque. Ouais. Et les Espagnols, encore, tu vois ce que je te disais,
1: ils peut-être s'énervent, là.
6: Un petit peu suffisant les Espagnols.
1: Carton jaune mérité pour Kubarsi.
6: Il n'était pas sous
0: la menace.
6: Sous la menace.
1: Non, il y a que Torres, il y a que Ferran Torres.
0: Ferran Torres, ouais, qui est sur le banc. Il fait une faute, Kubarsi, il tombe au sol et en tombant, il accroche De Bruyne.
1: Alors, Kubarsi, t'as vu comme il est Lionel, il se dit déjà, ah, si Kubarsi pouvait être suspendu contre la France.
6: Bah oui.
1: Tout compte. Hein. Bon, 43e.
0: Exactement. Kubarsky qui considérait qu'il n'avait pas fait exprès de tomber. Bon, c'était peut-être le cas, mais en tout cas, il y a un carton jaune sorti par Michael Oliver. Les Belges à l'attaque, ils finissent bien cette. Ouais, je trouve aussi. Ouais, il termine bien la première période. Hein, les Belges avec ouais. N'Goy. N'Goy qui a regardé s'il pouvait centrer, mais les Belges, notamment de Ketteler, ont décidé de décrocher là-bas côté droit avec Trossard.
2: Et ils jouent à 10, hein, les Belges, pourtant.
0: Ouais, Trossard face à Baena. Ah oui, je comprenais pas, je regardais le banc, je me disais mais quelqu'un se fait soigner.
2: Non, De Bruyne, je le vois pas, honnêtement.
1: Ouais. C'est dingue le pas, foot, ouais. Hein. Ils ont pris un boost mental, les Belges, c'est incroyable. Hein.
0: Alors attention avec une perte de balle là pour voilà le tacle, ça aussi fait des bonnes attitudes. Le deuxième tacle encore de Raskin derrière, ça fait voilà, c'est une équipe qui a été piquée et qui va gagner le goût de la bataille là pour, ouais, c'est mieux, pour les Belges.
2: Jusqu'à maintenant, excuse-moi Zav, ils étaient trop passifs. Hein.
0: Ben oui, c'est sûr.
1: Même si De Kuyper est sanctionné, il va y avoir un coup franc dangereux. Hein.
0: Ouais, ils vont jouer vite les Espagnols. C'est Yamal qui est touché là côté droit. Yamal face à deux Belges. Jérémy Doku qui clairement a la consigne avance. Aussi de revenir défendre hein, sur Yamal. Il reste dans la zone là d'ailleurs, il est en train de le regarder derrière son épaule pour pas l'oublier. Attention le ballon. On est à 25 mètres de la ligne de but de Thibaut Courtois. On est côté droit avec Porro pour Lamine Yamal. Yamal qui va aller défier les deux Belges. Le petit dribble de Lamine Yamal, le petit dribble derrière la jambe d'appui pour Porro avec Baena, la frappe de Pedro Porro du gauche, c'est pas son bon pied et il dévisse. Baena il décroche énormément hein. Il joue rarement sur son côté gauche finalement, il repique intérieur et là il était même quasiment ailier droit.
1: Bon alors le comment dire,
0: un partout,
1: le momentum comme on dit aujourd'hui du match a changé puisque les Belges sont mieux après cette égalisation, mais quand on regarde le match, il y a quand même une réalité, c'est que la qualité espagnole est supérieure hein. Donc ils ont totalement le temps de revenir dans ce match et de l'emporter, les Espagnols hein.
2: Oui, mais après, il y a eu quoi? Il n'y a pas eu de gros arrêts. Il y a eu l'arrêt de Courtois. Alors, il y a le coup franc, il est sur lui, de son côté. Bon, heureusement qu'il l'arrête, celle-là. Mais sinon, il n'y a pas eu. Il y a le but avec l'erreur de Courtois, et c'est tout.
1: Et c'est marrant parce que c'est quand le match.
0: Il y a la grosse occasion pour Yamal aussi, la frappe.
1: Ouais, c'est ça. C'est quand même quand ça pouvait basculer définitivement pour l'Espagne, où vraiment ça commençait à s'enchaîner, qu'ils les Belges ont marqué.
2: Ah, mais tu te rends compte, là, Pierrot, on est en train de dire qu'il faudrait que les Espagnols soient cliniques.
0: Il a tenté le contrôle, là, jambe tendue. Tu sais, comme le faisait si bien Zinedine Zidane, là, c'était compliqué. Et il a failli donner une passe décisive à Oyarzabal avec son contrôle qui était difficile. Et derrière, les Belges qui ont nettoyé tout ça comme ils pouvaient.
2: Oh ouais,
0: et il y aura un corner à jouer.
2: C'est pas bien défendu parce que là, tu prends un corner et t'es à quoi ? Il te reste 4 minutes. Il pouvait mieux faire, hein, le défenseur belge.
1: On est dans le temps additionnel.
0: Ouais, il reste 4 minutes de temps additionnel, un partout entre l'Espagne et la Belgique. Le but de Ruiz pour l'Espagne et l'égalisation de Ketteler. C'est tiré, premier poteau avec Kevin De Bruyne qui sort ce ballon de la tête. Il est tiré comme ça depuis le début du mondial, hein, les Espagnols, dans la petite surface, très proche du gardien et très tendu. Et c'est vrai que c'est compliqué à défendre hein, pour les équipes. Là encore, c'est bien tiré, ça traîne devant tout le monde avec Rodri, Fabián Ruiz, le roulé du gauche. Il y avait énormément de monde devant lui. Oh, De Ketteler, c'est magnifique ce qu'il fait. Quelle remontée de balle de De Ketteler à l'extérieur du pied, c'est dommage. Oh, s'il réussissait son geste, De Ketteler, Doku était tout seul. Ah mais ouais. Il fait une première mi-temps remarquable, le joueur de l'Atalanta. Attention les Espagnols à l'attaque avec Cucurella qui la demande. C'est Baena côté gauche. Baena avec Yamal finalement qui est rendu là-bas côté gauche pour la première fois de la rencontre. Yamal qui va pouvoir redonner à Alex Baena. Il y a Cucurella qui est à l'angle de la surface. Le centre du droit de Baena, ce sera pour personne. Sortie de but. Un partout, 3 minutes encore à jouer dans cette première mi-temps.
1: Alors je vous lis la réaction de Philippe sur WhatsApp 06 12 424 424. Il nous dit: votre discours anti-belge est fatigant. Alors je ne sais pas si Philippe est belge, il n'y a aucun discours anti-belge. Ils sont juste dominés dans cette rencontre.
2: Bah non, d'autant plus
1: que c'est une évidence.
2: Plus,
1: hein.
2: Je serais plus pour la Belgique, moi.
1: En plus, Lionel, il pousse les Belges depuis. Il a fait des incantations avant de venir pour que les Belges tapent l'Espagne. Donc on n'est pas du tout anti-belge, hein, je vous rassure tout de suite. Mais c'est un bon match, j'assure. Hein. C'est un match déséquilibré, mais très agréable.
2: On raconte ce que fait la Belgique par rapport à l'Espagne. C'est vrai que dans le jeu, dans la possession, dans les transmissions.
1: Ah, Philippe, il en rajoute une couche à l'instant. Il nous dit: changez de disque, les Belges vont sortir les Français avec votre excès de confiance. Bon, déjà, il faut sortir l'Espagne, déjà.
2: Ou qu'il arrête de boire.
0: Bon, ah, écoute, je ne sais pas si Philippe. Regarde, on dit que De Ketteler fait une première mi-temps remarquable. Ouais. on dit que De Bruyne est absent. Je pense que Philippe doit être d'accord avec ça quand même.
2: Non, peut-être pas. Peut-être que faut lui demander.
0: Peut-être pas. En tout cas, il y a eu un choc entre Espagnols qui se sont
1: collés. Oyarzabal et Olmo qui se sont rentrés dedans, tête contre tête. Ouais.
0: Exactement.
1: Donc il y a un arrêt de jeu là.
0: Alors que les écrans nous montrent Pedri là, assis par terre. Bon, il va pas avoir besoin de partir à l'échauffement. Pedri qui a vu donc Fabien Ruiz marquer le premier but de cette rencontre pour le Parisien. Un revenu de blessure à temps pour la Coupe du Monde. Hein, lui qui était absent sur une partie de la fin de saison avec le Paris Saint-Germain et qui a marqué son combien de 48e sélection.
1: Vu qu'il y a un arrêt de jeu, Lionel, t'as vu Rudy Garcia, il a toujours son petit cahier, il note des trucs. Ça me fait rire, moi je suis désolé. Rudy Garcia, c'est un vrai personnage du football français. Il est incroyable. En fait, je sais pas comment. Je veux pas être désobligeant, mais parfois, tu pourrais te dire, mais qu'est-ce que c'est que ce clown presque. Mais au final,
0: Doku dans la surface. Doku le petit râteau. Doku le petit crochet. Il est cherché, il va repiquer vers la ligne de but. Doku encore. Concentré du gauche. Doku. Aïe. Qu'est-ce que c'est fort à arrêter. Par contre, avec les pieds, hein, Lionel, dans les transmissions, c'est pas encore le top niveau.
2: Le problème, c'est parce que là, il va. Et c'est bien ce qu'il a fait. Il a été provoqué dans les 16 mètres. Il essaye, il fait un maximum de touches de balle. Donc c'est difficile à défendre. Il faut rester. Il faut pas du tout lui toucher le pied. Mais derrière, quand il voit qu'il y a 2-3, le fait qu'il garde la balle comme ça, ça ramène 2-3 défenseurs espagnols. Donc ça veut dire que ton copain qui est à côté, et notamment de Kuiper, il était tout seul.
1: Tu sais que Pedro Porro, il est pas loin de lui accrocher le pied sur le crochet. Hein.
2: Ouais, c'est limite.
0: Non, mais c'est sûr. Sur les dribbles et arrêter comme ça, c'est un.
2: Tu vois, Xavier, ce que je veux dire, le fait de garder la balle, si t'as trois gars devant toi, ça veut dire que t'as deux copains qui sont tout seuls, et notamment deux Kuiper qui étaient à 3 mètres de lui, qui lui donnent la balle. Et là, il la donne pas. Il exagère un peu trop, c'est ce qui m'embête un petit peu chez Doku jusqu'à maintenant.
0: Malgré tout, voilà, on revoit un vrai Jérémy Doku, donc ça reste intéressant pour la Belgique. Et ce qui est intéressant pour la Belgique, c'est la pause, c'est que les Belges sont encore dans le coup à la mi-temps, et quand l'Espagne a ouvert le score, on n'y aurait pas forcément, pensé. L'ouverture du score de Fabián Ruiz pour l'Espagne à la 30e. La très très belle égalisation du grand belge de cette première mi-temps. Charles de Ketteler au four et au moulin tout seul devant, qui égalise à la 41e, un partout entre l'Espagne et la Belgique.
1: Et la deuxième mi-temps va être passionnante à vivre sur RMC dans l'After Live intégrale Coupe du Monde avec Xavier Grimaud à Los Angeles et Lionel Charbonnier ici en studio à Paris. On se régale, à tout de suite pour la deuxième période.
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1: After Live intégrale Coupe du Monde, l'Espagne et la Belgique à la mi-temps à égalité, un but partout, Fabian Ruiz et Charles De Ketelaere pour les buteurs, c'est la mi-temps et franchement on se régale, un match déséquilibré en faveur de l'Espagne, mais un bon match à suivre je trouve.
2: Ouais, il y a du rythme, il y a des actions individuelles, on a Yamal qui est en train de se retrouver, qui nous fait un peu vibrer, qui doit faire aussi revivre un petit peu ses supporters, et puis en face il y a les Belges qui ont subi, et puis tout d'un coup en fin de première mi-temps qui revivent, qui font un peu plus de 5 passes et comme par hasard arrivent à décaler le ballon sur la droite, centre sur De Ketelaere qui est le plus grand, qui va mettre sa tête, l'égalisation. Écoute, jamais je t'aurais dit ça un an.
1: Surtout en regardant le match. Alors, je vous donne deux petites stats. Il y en a une qui est parlante et qui nous étonnera pas, c'est que les Belges sont à 0,19 x goal, c'est-à-dire les possibilités de marquer en vue des occasions qui se procurent, c'est très faible. Et ils ont marqué quand même. En revanche, la possession, je suis étonné. La Belgique est à 53. La Belgique, l'Espagne est à 53. La Belgique à 40. Et il y a 7% de duel. Il y a que 53% de possession pour les Espagnols. L'impression qu'on a était nettement supérieure.
2: 60%.
1: On parie sur cette rencontre.
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1: Et on retrouve Jesse Dilliers-Gros. Salut Jesse.
22: Salut Pierre. L'évolution. Alors,
1: attends, juste avant de nous donner les cotes, qu'est-ce qu'il y a? J'ai dit une bêtise, Lionel, sur la possession?
22: Ouais, je suis à 62 pour l'Espagne. 62.
1: Ah,
22: ouais,
1: je sais pas, je viens de voir un panneau de la FIFA. Là, peut-être je me suis trompé.
22: Ouais, mais c'est la FIFA. C'est pas grave.
1: Tu crois encore à la FIFA, toi? Alors, les cotes, Jesse.
22: Oui, l'Espagne est toujours favorite, Pierre, de ce match. Une cote à 1,70. Le nul est passé à 2,80 et la Belgique est montée à 5,90. Lionel, ton match nul est actuellement en train de passer.
2: Ouais, mais il baisse maintenant.
22: Exactement.
2: Les gens ils ont tous joué.
22: La cote est passée à 4,20.
2: Ouais, ça baisse.
1: Ouais.
2: Ah, il y a toi, tu dis 2-1, 3-1.
1: Moi, je vois toujours l'Espagne. Oui, je pense quand même que la logique, c'est ça. La logique du match, c'est ça. Après, les Belges ont réussi à complètement inverser le score par rapport à ce qu'on a vu. Donc, pourquoi pas, ils en sont capables. Mais bon, la logique, c'est un 2-1, 3-1, exactement.
22: Bah écoute, 2-1 ou 3-1, on arrive sur une cote à 2,40, Pierre.
1: C'est pas énorme, c'est normal. Toi, tu vois toujours ton match nul?
2: Ouais, je reste là-dessus.
1: Tu restes là-dessus, tu penses qu'ils vont tenir, là?
2: Non. Mais je le joue quand même.
1: Après, la cote du 1, elle était belle en début de match. Donc, bravo à toi. Pour l'instant, ça tient. Merci, Jesse.
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1: Alors, il y a un point sur lequel on n'a pas trop insisté dans cette première période. C'est aussi un des enseignements. C'est la montée en puissance de Lamine Yamal. Attention, Lionel.
2: Ouais. Il est très bon, il est virevoltant, il commence à prendre des balles et mettre de la puissance derrière. Il enchaîne, c'est quelque chose qu'on voyait pas assez jusqu'à maintenant. Donc là, il passe un cap et si cette équipe d'Espagne retrouve Yamal en plus de ses autres joueurs, ça va devenir compliqué.
1: Ouais, c'est la première fois dans cette Coupe du Monde qu'on l'a vu enchaîner plusieurs fois des dribbles, oui, des actions intéressantes et surtout prendre le dessus sur son vis-à-vis, parce que c'est ça le problème, quand t'as un déficit physique. tu peux être aussi technique que tu veux, ça passe pas hein, contre les gaillards. Hein.
2: Ouais, ouais, exactement. Et surtout que là, ils ont fait une prise à deux sur lui. À chaque fois, il y a deux coups et deux Kuipers qui viennent le prendre. Mais lui, c'est pas assez. Deux, ça devient pas assez pour prendre Yamal. Quand c'est comme ça, c'est de bon augure pour l'Espagne.
1: Ouais, et puis t'imagines que derrière, il peut rester deux matchs, demi-finale, finale. Et alors là, avec un Yamal en feu, c'est plus du tout la même. Hein, parce ouais, que l'Espagne joue, ça joue très bien quand même.
2: Exactement. Hein. Non, c'est vrai qu'ils construisent bien. Ils arrivent à trouver. Alors, ce que j'aime bien, c'est qu'ils endorment un petit peu comme ça lors de la possession de balle dans la zone médiane. Et puis tout d'un coup, ça accélère dans les 30 derniers mètres. Et là, ça joue en une touche de balle avec des joueurs qui sont lancés. Et surtout, on n'hésite pas à trouver de la verticalité. Chose qui n'est pas évidente chez les Espagnols. Là, c'est beaucoup mieux. Mais pour l'instant, les Belges font front. Mais pour moi, ils devraient être un peu plus agressifs à l'image de ce qu'ils ont fait en fin
1: après
2: de match.
1: Leur but, ouais.
2: Ouais, ouais, ouais. Ils étaient plus agressifs, ils ont cru un peu plus en leur potentiel. Des Belges plus agressifs, ne serait-ce que dans le milieu de terrain, gêneraient davantage les Espagnols.
1: On va voir comment tout le monde revient des vestiaires, parce que c'est vrai qu'après leur but, ils ont réussi quand même à embêter les Espagnols, ce qu'ils n'avaient pas du tout fait avant. Grâce à cette agressivité dont tu parles, maintenant, il y a la coupure. Et évidemment, ça remet un peu tout à plat. Donc, on va voir, les premières minutes seront intéressantes de ce point de vue-là. Est-ce Exactement. Que le but belge va leur permettre de complètement revenir dans cette rencontre? On va voir ça très vite.
2: Après, tu sais, c'est un but que tu encaisses juste avant ce fameux but, tu vois, juste avant de rentrer au vestiaire. Ça peut faire mal aussi un petit peu aux Espagnols qui étaient restés... qui avaient gardé leur cage inviolée jusqu'à maintenant. Et là, ce sont
1: les Belges. C'est le premier but encaissé par la Belgique, ouais. Avec encore une fois un Charles de Ketteler qui met ce but avec pas grand-chose.
2: C'est le meilleur
1: hein.
2: Belge pour moi.
1: Ouais, ouais. Et c'est vraiment l'espoir parce qu'il essaye de les sortir de cette archi-domination dans laquelle l'Espagne les met. Et jusqu'à présent, il a plutôt bien réussi. Xavier, on en est où du protocole? Ils sont revenus ou pas?
0: Non, non, non, il y a toujours pas les joueurs sont toujours pas revenus, ni les Belges, ni les Espagnols, et j'ai pas vu de joueurs s'échauffer, donc il devrait pas y avoir de
2: coaching les stars, à la pause. C'est les stars d'Hollywood qui font la une dans les tribunes.
0: Alors, ils rentrent pas à la pause, ils doivent être en train de se rafraîchir également.
1: Idir nous écoute et nous appelle au 32-16 à la mi-temps de ce Espagne-Belgique. Salut Idir.
3: Salut, ça va tout le monde?
2: Salut,
1: tout le monde va bien. Tout le monde va bien. Moi, je trouve que moi c'est un match super à suivre. Moi je me régale personnellement.
3: Ah ouais, ça très très bien.
1: Non, Idir, t'es d'accord ou pas?
3: Ouais, ouais, ouais, l'Espagne toujours avec la possession, toujours. Hein.
1: Alors, qu'est-ce que t'en penses? Comment tu vois ce match-là?
3: Non, mais moi, quand je vois ce match, je pense à la France.
1: Exact.
3: Et moi, quand je vois ce match, je dis, en transition, on peut faire très très mal à l'Espagne. Hein.
1: Ouais.
3: C'est-à-dire, il faut que la France leur laisse le ballon, et en transition, on peut leur faire très très très mal. Si c'est l'Espagne qui passe, c'est la Belgique, on sait jamais... Au football, un match n'est jamais joué, mais voilà.
2: Ouais, je suis entièrement d'accord avec toi parce que ce soit comment il s'appelle Porro sur le côté droit ou Cucurella à gauche, ils sont quand même très offensifs et quand tu vois les flèches qu'on a, les Dembélé, tu peux même
1: alors là, Olise, Mbappé, Doué, Barcola,
2: ouais. Peut-être Barcola plutôt qui pourrait débuter face à des.
1: Mais attends, Idir, il nous dit il faudra leur laisser le ballon. Est-ce que tu es d'accord avec ça? Je suis pas sûr.
2: Non, je suis pas sûr qu'il faudrait leur laisser le ballon, mais je crois que tu peux ne pas avoir le choix. La France est capable de s'en accommoder très facilement.
1: Bon, Idir, merci pour ton appel.
2: Je rejoins Idir.
1: Et pour l'instant, on n'est qu'à un partout, hein, donc c'est ni Belgique ni Espagne pour le moment.
3: Bonne soirée et allez les Bleus. Hein.
1: Allez les Bleus, Idir. Merci Idir. Et nous, on revient tout de suite pour la deuxième mi-temps de ce Espagne-Belgique After Live Intégrale Coupe du Monde sur RMC.
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1: 22h05 sur RMC After Live Intégrale Coupe du Monde Espagne-Belgique avec un score de parité à la mi-temps, un but partout. Fabian Ruiz côté espagnol, Charles de Ketteler côté belge. Match, on l'a dit, déséquilibré.

0: Les Espagnols, ils ont eu, tu vois, ils se disaient, on va y arriver, on va encore avoir des occasions, ça va passer, puis on attend, et puis on attend, puis le temps passe, et en face, donc moi.
1: Ils étaient un peu agacés par le but, hein.
0: Oui.
1: Un peu agacé.
0: Ouais, mais bon,
1: normal, parce ça lui fait douter. Ils doivent jamais le prendre, mais
0: ça lui fait douter. Est-ce qu'ils ont eu déjà, tu vois, de ce tournoi, ils ont jamais pris un but.
1: Ouais.
0: Maintenant, il faut vraiment qu'ils soient très efficaces devant. Je suis en train de regarder les tirs cadrés pour les Espagnols, 3. Donc il y a eu un but, mais de l'autre côté il y a un but, un tir cadré, un but.
1: Ouais,
0: donc attention, il ne faut pas non plus concéder des contre-attaques.
1: Xavier Grimaud à Los Angeles au SoFi Stadium, les joueurs sont de retour sur la pelouse.
2: Oui, et voilà, les deux équipes sont là. C'est l'Espagne qui va donner le coup d'envoi de cette deuxième mi-temps. Donc un partout, on vous rappelle, Fabián Ruiz à la demi-heure de jeu et Charles de Ketteler à la 41e. De loin le joueur le mieux noté sur cette première mi-temps. 649 minutes de jeu en Coupe du Monde que la Rora n'avait pas encaissé le moindre but. Donc c'est un vrai exploit pour Charles de Ketteler. On nous abreuve de stats toujours à la pause, mais les stats de Ketteler sont remarquables. 5 duels aériens notamment gagnés. L'Espagne en a gagné, l'ensemble de l'équipe de l'Espagne en a gagné un seulement sur la première mi-temps. Ça montre qu'il a c'est vraiment démultiplié à la tâche, le joueur de l'Atalanta Bergame, et il permet aux Red Devils. Au Diable Rouge belge d'être toujours en vie. La deuxième mi-temps, le compte à rebours est lancé. C'est parti. Coup d'envoi donné par la Rora, un partout. La Rora qui va devoir s'employer sans doute pour la première fois depuis le début de ce mondial, même s'il avait gagné seulement un but à zéro face au Portugal en huitième de finale, mais bon, ils n'avaient pas vraiment été inquiétés par la sélection portugaise. On va voir comment ils vont réagir les Espagnols, et surtout on va voir comment les Belges, est-ce qu'ils vont être un peu calculateurs ou est-ce qu'ils vont continuer comme sur la fin de leur première mi-temps à essayer de se projeter vite et de créer un maximum de danger. Le ballon dans les pieds de Rodri, c'est intéressant. En tout cas, on a du suspense encore dans ce quart de finale qui, on le rappelle évidemment, pour ceux qui ne le sauraient pas, les rares personnes, que ça nous donnera l'adversaire de l'équipe de France le 14 juillet prochain. Le ballon avec Cucurella qui va aller jouer l'épaule. Alors Cucurella, il est furieux parce qu'il considère
0: il y a faute.
2: Il considère que c'est un duel à l'épaule, mais
0: dans le dos quand même. Lui, il a poussé de l'épaule, mais dans le dos
1: problème,
0: du Belge.
1: Le problème, tu peux aller à l'épaule, mais l'attitude est tellement agressive et puis il est derrière. Oui, non, il y a aucun doute, c'est à faute.
0: Non, il y a faute.
1: Cucurella, super joueur. Attitude vraiment comment dire,
0: on a envie un bon mondial, hein.
1: Ah non, mais super joueur, mais on a envie de lui tirer les oreilles, voire les cheveux, hein, quand même.
2: Ah bon, tu trouves?
1: Ah ouais. Ah non, il est.
2: Qui râle beaucoup.
1: Ah oui, c'est une teigne.
0: Ouais, c'est vrai que la tibia te fait que.
1: Oui, t'as envie de l'attraper. Oh, ouais, c'est pas grave. Hein.
0: C'est un bon joueur.
1: Ça ne change rien à ses qualités.
0: C'est le genre de joueur que t'adores avoir dans ton équipe.
2: Lui qui jouera avec Kylian Mbappé l'année prochaine au Real Madrid. Le ballon sorti par les Espagnols, avec une faute très haut sur le terrain de Brandon Mekele, le défenseur central. Il a été chassé à 70 mètres de son but. Oh, c'est récupéré par la Belgique. Jérémy Lecouplenax, la petite passe pour De Ketteler. Il y a le contre favorable avec Leandro Trossard qui va aller disputer ce ballon.
0: Unai
2: Simon, vigilant, qui va plonger dans les pieds de juste avant l'attaquant de la Belgique, qu'on n'a pas beaucoup vu dans cette première mi-temps, mais bon, qui est pas avare d'efforts, hein. Trossard, évidemment, on sait que c'est pas forcément l'attaquant qui flambe par ce qu'il peut faire en tant que dribbleur, ou voilà, mais par
1: peut-être,
2: contre
1: peut-être qu'un petit Diego Moreira peut venir électriser ce côté là tout à l'heure, hein.
2: Absolument, il y a Luke Bakio aussi qui pourrait rentrer. Luke Bakio,
0: il devrait faire du bien.
2: Ouais. Il est à l'échauffement, Diego Moreira, et je vois Romelu Lukaku.
1: Ah, alors ça, par contre, je pense pas, non. Enfin, il peut le faire.
2: Ouais, la passe en profondeur pour Lamine Yamal. Hors jeu, le bout du pied, la parade de Courtois. Oh, oui, hors jeu. Il a mis du temps à lever le drapeau.
0: Ouais, il m'a semblé.
2: Et il avait gagné son duel, de toute façon. Ouais, on va revoir ça, mais il avait gagné son duel, hein, Thibaut Courtois, sur cette passe de Koubarsi, a priori.
1: Pas sûr qu'il soit hors jeu.
0: Tu crois pas? Moi, j'ai vu hors jeu, moi.
2: Il est hors jeu.
0: Ouais,
2: il avait bien enchaîné les petits replacements pour essayer de ne pas l'être, mais effectivement il était parti en avance.
1: Lukaku, pas certain, simplement parce que le poste serait celui de Ketteler, et qui est vraiment le joueur qui maintient la Belgique.
0: Ouais, mais est-ce que tu peux pas faire sortir De Bruyne,
1: et mettre,
0: tu fais reculer De Ketteler et tu mets Lukaku devant.
1: C'est juste qu'il n'aura plus le même rôle. Mais après, pourquoi pas,
0: Il peut l'avoir, mais pas, avec un rôle un peu plus dans le milieu de terrain.
3: T'as raison.
2: Ah, je pense que Lukaku va rentrer. Hein. C'est Rudy Garcia fonctionne comme mais ça.

0: Je ne ferai pas sortir de KTLR. Hein.
1: Oui, voilà, on va voir, on va voir pour qui. Ouais, exactement.
2: Ouais, c'est ça.
1: 4 minutes à peine dans cette deuxième période.
3: Exactement, un partout entre l'Espagne et la Belgique, le ballon dans les pieds belge avec Trossard. Trossard qui est chassé par Olmo dans le rond central. Trossard qui traverse tout le terrain dans la largeur pour redonner à De Kuyper, à Castagne. Ouais, et sera perdu. Bon, c'est pas très bien joué de la part des Belges avec Fabien Ruiz.
0: Il garde
3: Ruiz,
0: trop la balle.
3: La défense de De Bruyne. La défense de De Bruyne. Il défend très très mal en tirant le bras de Fabien Ruiz, le coup de sifflet, le coup franc joué rapidement par Cucurella. Oh, regarde ça, l'attitude de Cucurella, du coup je le regarde, il est en train de râler sur le quatrième arbitre là, sur la
2: faute
3: de De Bruyne.
2: Tu comprends ce que je veux dire maintenant grossière.
3: Ouais, bien sûr, De Bruyne avec Doku, Doku qui déborde. Doku, il a deux Espagnols face à lui. Doku qui tente comme d'habitude les petits ponts. Et ah, il va gratter le corner quand même, le joueur de City.
0: Il
3: y a quand même une faute, mais il n'y a pas de faute, Jérémy Doku. Non, il n'y a pas de faute déjà.
2: C'est lui qui fait faute, non.
3: Et il a été chercher le mieux qu'il pouvait avoir, à savoir le corner.
1: Et parce que s'il fait pas faute, en fait, la porte sauve le corner.
0: Ah ouais, c'est lui pas qui grave. Fait faute.
1: Il y aura un corner pour la Belgique.
0: Limite. Non.
1: Il y aura un corner pour la Belgique.
3: Kevin De Bruyne. Un partout, la 50e. Les champions d'Europe espagnols, pour l'instant, sont pas mal menés, mais sont tenus en échec par les Belges dans ce quart de finale de Coupe du Monde. Attention, effectivement, Kevin De Bruyne, la tête de Pedro Porro. Il y aura une poussette, visiblement, des Belges, même si c'est Mekele là qui n'est pas d'accord. Mais c'est sifflé par Michael Oliver, l'arbitre anglais de cette rencontre. Et les Espagnols vont pouvoir se dégager avec Aymeric Laporte. Le Français
1: c'est pas,
3: de la CTP
1: évident, hein. Il n'y a pas une grosse faute là, j'ai pas trop compris, mais c'est pas grave. Bon, 50 minutes et un partout, toujours entre l'Espagne et la Belgique.
3: Ouais, le ballon dans les pieds de Koubarsi. Koubarsi qui a été averti, on le rappelle, en première période. Avec Rodri, ils sont un petit peu plus haut là, les Belges. Et ils sont un petit peu mieux placés pour empêcher les circuits de passe. Mais là, il y a un dédoublement avec Pedro Porro, avec l'aide de Lamine Yamal. Et Nathan Ngoy, vigilant, qui va bien couper l'action là, le défenseur du LOSC. Le ballon joué rapidement, la touche, la rentrée touche. Allez, Lamine Yamal, le renversement de jeu de Lamine Yamal. Il est beau, la remise de la tête pour Baena Oyarzabal. Oyarzabal, on l'a pas beaucoup vu sur cette rencontre pour l'instant. Il joue collectif, mais dans la surface de réparation, il a pas trop pesé pour le moment. Avec Rodri pour Poro de la gauche vers la droite. Avec Lamine Yamal qui a peut-être repiqué intérieur. Attention, la frappe de Yamal. Yamal encore. Yamal pour Rodri. Rodri qui redonne. Oh, il aurait pu frapper Yamal. Il va finalement redonner à Rodri, à Cucurella. On va être obligé de reculer avec Aymeric Laporte. On prend son temps pour construire de la part de l'Espagne. On essaye d'étirer au maximum cette équipe belge qui pour l'instant fait bien l'élastique là. Avec le ballon pour Oyarzabal qui justement a décroché. Oyarzabal pour Koubarsi pour Poro pour Yamal. La frappe du gauche de Yamal, on va réinsister avec Cucurella qui la laisse passer. C'est bien joué Fabien Ruiz qui ne s'est pas compris avec Oyarzabal. La mortie poitrine de Cucurella, la grosse séquence, la frappe de Yamal derrière qui passe à côté des buts de Courtois. Ce sera un corner. Bon, grosse séquence quand même des Espagnols. Lionel, on était à gauche, à droite, à gauche, à droite.
0: Mais les Belges ont bien défendu. Ils étaient neuf devant leur but à défendre, ils ont été assez solidaires. Écoute, là on va voir maintenant sur le corner comment ils vont défendre. Il peut y avoir la contre-attaque.
3: Joueurs rapidement avec un centre de Yamal, la tête, le deuxième ballon, il sera pour Olmo. Le ballon, la reprise de volée. Ah, il a dû la prendre un peu de l'extérieur et elle s'envole.
0: C'est
3: dommage,
0: faire.
3: C'était une demi-volée exactement pour Dani Olmo. Ça passe largement à côté des buts de Courtois. Un partout, la 53e ici à Los Angeles. Les Bleus attendent toujours leur adversaire.
0: C'est dommage, il rate son geste technique, Olmo, mais c'est ce qu'il fallait faire, il fallait frapper. Il est un peu trop penché en arrière et il prend la balle en plus de l'extérieur, donc il a vrillé complètement. Mais pour moi, face à une défense regroupée comme ça, c'était la frappe qu'il fallait faire.
1: Ferran Torres et Pedri vont entrer. Peut-être effectivement, tu l'as dit, Oyarzabal, on l'a pas beaucoup vu. On va faire bouger les choses du côté espagnol.
3: Allez, on est côté gauche là avec Fabien Ruiz pour l'Aurora qui attend l'aide de Pedro Porro de Baena. On va repiquer dans l'axe avec Rodri pour Cucurella. Cucurella, la bonne passe. Ah, c'était bien cette passe dans la surface. Techniquement, malheureusement, elle n'est pas assez bien ajustée pour Fabien Ruiz qui s'était bien projeté. Le petit sourire de Cucurella avec la main pour s'excuser parce que sa passe n'était pas complètement bien donnée.
1: Il est de plus en plus offensif, Cucurella, et même parfois dans l'axe du terrain presque. Hein.
3: Ouais, il rentre beaucoup intérieur avec Baena qui du coup joue le rôle d'ailier. Fabien Ruiz se projette aussi.
0: Est-ce
3: beaucoup,
0: que tu vois, Xavier, l'articulation lorsque Cucurella, nous on le voit pas sur les images, lorsque Cucurella monte comme ça, qui est-ce qui prend sa place? Il y a personne.
3: C'est Baena en général. C'est Baena qui qui couvre, ouais, absolument, qui se retrouve en, en position de, d'arrière gauche. Après, bon, il se replace très vite, hein, évidemment, Cucurella. On va voir qui va sortir pour Pedri, ce qui va faire sortir Fabien Ruiz, qui fait un bon match, je trouve. Je trouve
4: Ruiz. Il est important, Ruiz, dans le milieu là.
3: Doku qui va réussir à sauver cette touche. Allez, la touche avec De Bruyne. De Bruyne pour Van Aken. Van Aken avec De Bruyne. De Bruyne pour Mekele. Mekele avec.
1: Ça doit leur faire du bien, les Belges, là, d'avancer 5 passes de suite. Là, hein.
3: Ouais. Ouais, clairement. Rasquin pour Castagne.
4: Prennent bien la largeur, avec, c'est bien.
3: De Bruyne, ouais, faut qu'ils soient aussi patients, ça leur donne un peu de confiance de réussir à enchaîner les passes avec Mekele pour De Bruyne. Ils avancent, les Belges, ils sont en position de centre, proche de la surface, avec Doku,
4: allez, Doku,
3: De Bruyne, 1-2, Doku, 1-2-3, la frappe du gauche, petit filet. Oh, l'énorme occasion, c'est de Kuiper qui se retrouve là pour la frappe du gauche. Quelle occasion pour la Belgique. 1-2-3, le jeu en triangle, c'était très bien fait de la part des Belges. Et les changements espagnols vont être faits. Mais avertissement sans frais là, Lionel.
0: Il a visé la lucarne
3: partout.
0: Ouais, il a visé la lucarne.
5: Comment il s'appelle,
1: De Kuiper.
0: De Kuiper. À mon avis, voilà, il a été trop gourmand. Mais c'était une vraie belle occasion avec des Belges. Je crois que ça doit être franchement la deuxième attaque construite comme ça, avec une possession de plus de 5 passes. Ruiz qui sort.
1: Une vraie occasion pour les Belges. Les changements, Xavier côté espagnol.
3: Ouais, avec Fabien Ruiz et
1: Baena
3: qui sort, ouais, remplacé par Pedri donc, et Ferran Torres pour les Espagnols, avec Ferran Torres là qui prend l'axe de l'attaque tout de suite là, et qui s'est bien projeté, s'est récupéré justement avec le petit ballon extérieur du pied là de la part de Pedri pour son premier ballon. Ce sera dégagé,
4: c'est bizarre,
3: par la défense,
4: cette sortie de la Belgique
3: de
4: Fabien Ruiz là. Je sais pas, je le trouvais très bon, ouais, moi, jusqu'à maintenant.
3: Ouais, moi aussi, assez...
1: Après, Pedri, c'est un très bon joueur. Hein.
4: Ouais, mais on ne l'a pas vu pour l'instant. Il n'est pas exceptionnel.
3: Pedri a eu, Luis de la Fuente a eu cette formule sur Pedri hier. Il a dit, même quand il est mauvais, il est toujours très bon. Donc,
1: c'est pas faux. Non, mais il y a Rodri, je pense, qui est inamovible, et Olmo, qui fait un très bon match. Donc voilà, hein, après, s'il veut changer au milieu, c'est Ruiz. Hein.
3: Ben oui, c'est ça, il va pas faire sortir Rodri, tu as raison. Il y a peut-être Nico Williams qui pourra entrer dans un instant. On va regarder qui s'échauffe. Je vois Borja Iglesias notamment. Nico Williams est à l'échauffement aussi. Et Jérémy Pino, me semble-t-il, le joueur de Crystal Palace. Mais je suis très très loin. Ils sont de dos, les Espagnols. Le centre de la droite vers la gauche. Ouais, c'est mal fait. C'est mal fait de la part de.
0: Autant ils ont le décalage. Hein.
3: Ce centre. C'est pour.
0: Le décalage était bon sur le côté droit, mais derrière, ils se trompent complètement.
1: Lionel, 11 minutes. Donc 11 minutes, quand même, on a de quoi parler. Je trouve que la domination espagnole est quand même moindre par rapport à la première période.
4: Elle est descendue, oui, par rapport à la première période.
1: Et Axel Witsel qui se prépare avec Romelu Lukaku côté belge.
3: Witsel qui n'a pas encore joué dans cette Coupe du Monde.
1: S'il est rentré contre les États-Unis, mettant genre 3-4 minutes.
3: Mais c'est vrai qu'il y a, y a pénurie de milieu, hein, du coup, pour Rudy Garcia, avec la blessure d'Onana. Ça va être,
1: il avait remplacé Rasquin à la 89e contre les États-Unis, tu vois. Donc il n'a pas joué grand-chose, en effet.
4: Hein. Là, il est capable de faire la même chose. Hein.
3: L'un des Belges qui était là en 2018 face à la France pour cette demi-finale mythique. Évidemment, la demi-finale du SEUM belge, bien sûr. Et c'est but d'Oumtiti, le centre deuxième poteau. Oh, Courtois, faut être vigilant, qui va plonger parce qu'il y avait Oyarzabal qui traînait derrière. Et là, il la dégage bien, Lionel. Il la capte pas, mais c'est le bon geste.
0: Il fallait surtout pas qu'il la capte. Là, il fallait qu'il la dégage face à lui. C'était là où il n'y avait pas de joueur espagnol dans son champ de vision. Donc, non, il a très bien fait. Il fallait absolument pas qu'il la garde. Hein.
3: Et Rodri pour Aymeric Laporte. Laporte avec Pedri. Pedri pour Koubarsi, qui est très très haut, la Koubarsi, avec Lamine Yamal qui va aller défier Maxime de Kuiper. Il a de l'aide éventuellement avec Porro. Porro pour Pedri.
4: Attention.
3: Ouais, Pedri qui avance. Pedri qui à nouveau pour Lamine Yamal. Yamal qui retente d'aller trouver Pedri. Fait contré par Kevin De Bruyne. Par Kevin De Bruyne. Par Jérémy Doku. Et là, il peut la donner un peu plus vite. Hein.
0: Là, ça vaut carton. Là, ça vaut carton.
1: Ouais, c'est une contre-attaque qui est arrêtée nette, ça aurait pu faire carton, ouais.
0: Plus que tout à l'heure, je trouve.
3: C'est vrai, ça n'a pas été donné par Michael Oliver, le ballon est au sol. Ouais, la 59e, un partout toujours entre l'Espagne et la Belgique. Et Olmo qui râle parce que les Belges ne rejouent pas assez vite. Visiblement, il y aura un triple changement pour les Belges. Donc je vois Axel Witsel et son numéro 6. Big Rom, Romelu Lukaku et son numéro 9. Et alors qui est le dernier? J'aimerais bien qu'il se relève pour vous dire ça. Je vous dis ça dans un instant. Mais il y aura donc un triple changement. Je me demande si c'est pas Salmakers, sinon c'est le numéro 18. C'est Joachim Seitz qui va entrer en jeu pour les Diables Rouges. De mémoire, on n'a pas dû beaucoup le voir dans ce mondial. On va regarder ça avec Olmo, là, qui tente une sorte de sombrero pour relancer le ballon. Il peut se l'emmener de la tête. Qu'est-ce que c'est bien fait? Il a gagné 20 mètres, il a gagné 30 mètres, il a gagné 40 mètres. Il va pouvoir peut-être donner à Cucurella. Cucurella qui ouvre l'intérieur. Oh, c'est dommage de ne pas avoir donné à Cucurella parce qu'il a fait l'effort. Le latéral gauche pour être servi. Finalement, on temporise, on est au milieu de terrain avec Rodri qui fait une passe intérieure. Le voilà pour Cucurella, la passe dégagée par Nathan Ngoy, et ce sera une touche qu'on va pouvoir faire les changements rapidement. Monsieur Oliver qui... Non, on va attendre. Non, voilà, on va les faire les changements. On va les faire à l'instant.
1: Et bah normalement, on est à la 60e, hein. Il y a toujours un but partout. Ouais, c'est vrai, ce match il semblait quasiment plié avec l'ouverture du score espagnol, et puis depuis le but belge, ça s'est quand même nettement rééquilibré. Alors c'est pas complètement un match équilibré parce que les Espagnols ont beaucoup plus le ballon, ils sont quand même plus dangereux, hein. Mais la même mi-temps.
3: Non, absolument. Sortie de Trossard, sortie de Castagne. Donc Trossard qui est remplacé par Lukaku, Van Aken remplacé par Witsel. Et a priori De Kuyper ou Castagne. De Kuyper remplacé par Joachim Seitz, le joueur du Cercle de Bruges. Sixième sélection. Alors j'avoue que je le
0: de
3: connais
0: Kuyper
3: pas spécialement.
0: De Kuyper va passer à gauche. Juste
3: ouais,
0: derrière.
3: On va voir comment. Ouais, non, il se met.
0: Juste derrière.
4: Non.
3: Pour l'instant, il se met à droite plutôt. De Kuyper, on a Doku à gauche.
0: Non, à droite, pardon, et Doku à gauche.
3: Ouais, et De Bruyne en soutien de Jérémy Doku. Attention, les Espagnols, la frappe du gauche de Lamine Yamal. Encore Courtois, vigilant, qui dégage des deux points le plus loin possible de,
0: ça, c'est bien dégagé.
3: De son but.
0: Mais ouais, c'est absolument. Bien dégagé. Voilà, oui. C'est tout à l'heure, là, il a appris de son erreur de tout à l'heure. Là, il a bien dégagé au-dessus de la défense de tous les joueurs et de tous les attaquants espagnols.
1: Joachim Seitz, arrière gauche
3: pour Olmo. Ouais, arrière gauche du club Bruges. Attention, le ballon. Oh, encore la tentative là de contrôle d'Olmo. C'était magnifique. Ça a été contré. Jérémy Doku, c'est pas mal aussi. Il y a eu des roues là. Oh, les passements de jambes de Doku. La passe en profondeur. Il y a un 2 contre 1 joué quasiment pour les Belges. Avec Romelu Lukaku qui est au point. Allez, le pénalty, le centre. Oh, il n'y a pas une main là. Ouh, il n'y a pas une main qui traîne sur cette intervention limite de l'Espagnol. De Bruyne, la frappe en volte. Capté par Unai Simon. Ouais, c'était chaud sur les buts espagnols. C'était chaud. Et voilà Doku quand il veut jouer vite et en profondeur.
1: Alors attention.
3: L'appel était bon et ça a donné une belle occasion. J'ai eu un petit doute.
1: Oh, oui, bien sûr qu'il y a main. Attention.
3: Michael Oliver fait des grands signes. Il a l'air de dire qu'il n'y aura rien.
1: Ah là là.
0: C'est pas normal.
1: Alors non, on va vous expliquer l'action. Hein. C'est un centre qui est repris de la tête par Laporte et qui va directement sur la main de Rodri, me semble-t-il, qui est tout près de lui, tout proche. Je pense que c'est pour ça que elle est totalement
3: parce que maintenant, dans la surface de réparation belge avec la frappe. Oh, la parade énorme. Énorme Thibaut Courtois sur cette parade de Yarzabal, le petit ballon de Lamine Yamal dans la surface. Ouah, c'est une parade de grande classe, Lionel, tu vas voir ça.
0: Ouais.
3: Arrête avec les pieds, peut-être même il se met très vite au sol, les fesses au sol pour détourner ce ballon. Il avait bien fermé son premier poteau, Thibaut Courtois. Il l'arrête du genou, c'est un très très bel arrêt de la part de Courtois. Ouais, ça s'anime, hein.
0: Ouais, la 63e. Il vient fermer son premier poteau, son angle, il est là, il reste debout, c'est un bel arrêt, c'est bien défendu. Maintenant, il faut que les Belges montent un peu plus là, parce que il faut empêcher les frappes de loin là sur des Espagnols là-haut.
3: Ouais, avec Porro pour Ferran Torres. Torres qui va repiquer dans la surface, Torres qui la met du bout du pied, c'est dégagé, ça va rester dans la surface. Avec Rodri, voilà. Rodri, il y a Joachim Szczesny pour essayer de contrer. On va être obligé de reculer pour les Espagnols. Alors je reviens sur la main. J'ai pas revu l'image, mais il n'y a pas eu de doute pour Michael Oliver. Il a fait tout de suite que c'était dans le jeu.
0: Elle n'est pas.
1: Je pense que selon les règles actuelles, elle n'est pas sanctionnable parce que d'abord c'est tout proche de la tête de Laporte et puis elle est totalement involontaire.
0: Et il a grandi pas.
1: Et surtout, cette main ne change pas l'action côté belge. Elle n'empêche pas un Belge de marquer.
0: Derrière.
3: Oui.
1: Je crois pas, ils sont tous les deux, ils se percutent presque, ils sont tout seuls à cet endroit-là. En tout cas, on n'y reviendra pas.
3: Le rythme s'est accéléré, hein, en tout cas, alors qu'on revoit le magnifique travail de Lamine Yamal dans la surface de réparation. Là, petit crochet, c'est pas un double contact, mais pas loin. petit crochet, passe rapide qui permet à Oyarzabal de frapper. Angle fermé, premier poteau sorti par Courtois. Il a haussé le niveau aussi, Courtois, Lionel, sur cette deuxième mi-temps. Et
0: ouais, il fait
3: même
0: des arrêts déterminants là.
3: Et même le rythme du match est meilleur sur la deuxième période. Il reste encore 27 minutes pour faire la décision.
1: Les Belges y croient en fait, hein. C'est ça qui a changé.
3: Yamal, ouais, exactement, avec Seis, c'est bien défendu. Il se met pile dans la course de Yamal, il s'écroule.
0: Très bien
3: défendu. Ce sera une sortie de but. Alors s'il y a les supporters belges qui nous écoutent, ils peuvent me corriger sur la prononciation, parce que j'avoue que je sais pas comment on dit Joachim Seis.
1: Écoute, ouais. J'aurais dit pareil, hein.
3: Ouais, je sais pas.
1: On va demander.
3: Le Brugeois né à Ostende, que je connais assez peu. Je m'en excuse, mais qui joue ses premières minutes dans ce mondial. L'arrière gauche de 21 ans pour sa 8e sélection. Romelu Lukaku, là, avec le jeu de corps avec Kubarsi, va s'en sortir, le jeune défenseur du Barça, avec le ballon jusqu'à Unai Simon. La 65e, un partout. Si vous nous rejoignez, Ruiz qui a ouvert le score à la 30e en première. L'égalisation de Deketeler à la 41e pour les Belges, alors qu'on pensait que les Belges étaient sur le point de craquer et d'être menés 2-0. Et bah, ils ont renversé la tendance. Et du coup, ils sont toujours dans leur quart de finale, les Belges. Et ils peuvent toujours rêver à une troisième demi-finale dans l'histoire des Diables Rouges. Le ballon dans les pieds espagnols avec Oyarzabal en position de meneur de jeu. Là, Oyarzabal pour Cucurella. On est côté gauche avec Pedri. Pedri pour Olmo dans l'axe du terrain. Olmo à l'extérieur, c'est super. Ferran Torres, la défense d'Engoy qui n'arrive pas à refouler Torres avec Yamal dans la surface. Engoy encore. C'est bien défendu par Engoy. Sans prendre
0: bon
3: trop
0: match,
3: de risque. Jérémy Doku, faut pas faire ça. La prise de risque énorme. Oh, il y aura foot sur lui. Mmh. Heureusement.
1: Mmh.
3: Oh, ouais, ouais, les
1: supporters espagnols. Parce qu'il a tenté un dribble entre deux joueurs au coin de sa surface de réparation.
0: Ouais,
1: hein, donc,
0: il est là le souci. Alors qu'il doit la donner tout de suite à juste derrière lui. C'est De Kuyper qui est juste derrière lui.
3: C'est Seis.
1: Il n'y a pas grand chose en plus.
0: Seis, pardon. Il doit la donner à Seis. Il se barre dans la profondeur. Il va très vite.
1: Ensuite, très généreux.
0: Essayer de faire le dribble.
3: Il y a Courtois qui s'écroule tout seul.
0: Il
3: y a Courtois qui s'écroule tout seul sur la pelouse de manière anodine, hein, puisque sa dernière intervention elle remonte à 2-3 minutes. Alors peut-être qu'il attendait justement un temps mort pour
0: se faire soigner. Je crois qu'il est
1: il se masse la cuisse. Ouais.
0: Je crois qu'il est claqué.
3: Aïe.
0: Quadriceps.
3: Gauche. Docteur Charbonnier.
0: Ah ouais, bah là c'est. Ouais. Alors est-ce que c'est.
1: Alors là, les soigneurs sont entrés sur la pelouse pour examiner Thibaut Courtois qui s'est mis au sol tout seul et qui se masse la cuisse.
0: Est-ce que c'est un petit claquage, mais...
3: Alors on va faire la pause fraîcheur, on va profiter de ce temps mort pour faire la pause fraîcheur pour Mike Oliver, l'arbitre de cette rencontre. Donc un partout toujours entre l'Espagne et la Belgique. Tout est encore à faire dans ce quart de finale. On rappelle Ruiz, le buteur espagnol, de Keteler, le buteur belge. Et on va surveiller Thibaut Courtois, je vais regarder si... le gardien remplaçant, alors j'ai un petit doute sur le gardien numéro 2, je pense que c'est Lamens, le gardien de Manchester, qui devrait être amené à rentrer en cas de défection de Thibaut Courtois, là qui je le
0: il
3: vois
0: sort,
3: se lever. Là il se lève et il trottine, tu vois, donc il va peut-être se tester encore un peu.
1: Alors partout, on revient fraîcheur. Tout de suite puisque c'est la pause fraîcheur, un but partout et un match qui a quand même changé d'âme, hein. Un partout, on revient tout de suite pour la fin de cette deuxième période sur RMC.
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1: À 22h29 sur RMC, Espagne-Belgique, pour connaître l'adversaire de la France en demi-finale, je vous le rappelle. Et pour l'instant, c'est indécis, puisque le score est de 1 but partout, malgré une domination globale espagnole. C'est la pause fraîcheur. Il restera donc 23 minutes dans le temps réglementaire, plus le temps additionnel pour faire la différence pour l'une des deux équipes. Et actuellement, au-delà de la pause fraîcheur, on se demande ce qu'il arrive à Thibaut Courtois, Xavier Grimaud.
3: Ouais, ça a l'air d'aller pour Courtois. Il est en train de discuter là avec un membre du staff, mais il va pas sortir. Il va continuer. Bon, on espère pour les Belges que c'est pas grand chose, évidemment, parce que ça reste un guide et un taulier de la sélection. Il a eu du travail à faire en deuxième mi-temps. Il y a deux écoles sur cette pause. Ouais, il y a deux écoles sur cette pause fraîcheur avec les Belges, les Espagnols qui très rapidement se sont replacés sur le terrain alors qu'il restait encore une minute de pause. Et Rudy Garcia, lui, qui utilise cette pause coaching, comme il l'appelle, alors, le plus possible. Il adore ça, hein, Rudy Garcia.
1: Si vous voulez, je peux vous donner les infos de Sacha Tavolieri sur Seis, cet arrière-gauche qui est entré donc à la place de Doug Kuyper. C'est un jeune joueur de 21 ans qui est considéré comme un très gros potentiel en Belgique et surtout qui a sur son CV d'avoir tenu tête à Lamine Yamal lors d'un match de Ligue des Champions cette saison entre Bruges et le Barça, qui avait fini à 3 buts partout. Voilà pourquoi certainement Rudy Garcia n'a pas du tout n'a pas peur de lui faire confiance dans cette rencontre, puisqu'il retrouve en vis-à-vis Lamine Yamal.
3: Ouais, très bien, très bonne info. Merci à Sacha pour les infos. C'est vrai que le club de Bruges, on n'a pas le temps de les suivre spécialement en France avec la Ligue 1. On a déjà beaucoup de matchs. Tu ne regardes pas les matchs du club de Bruges, Lionel. Je ne sais pas.
4: En Coupe d'Europe, c'est tout.
3: Oui, en Coupe d'Europe, c'est vrai. On peut les voir en Coupe
1: d'Europe.
3: On
1: a vu celui contre l'OM quand même. Hein.
3: C'est vrai. Oui, c'est vrai. Tu as raison. Oui, tu as raison, c'est vrai. La 70e. 20 minutes encore à jouer. Et ce quart de finale n'est loin d'avoir rendu son verdict. Un partout. Ruiz, De Ketelaere. Pour les buteurs, le ballon dans les pieds de Koubarsi. Je vais jeter avec attention Thibaut Courtois, notamment sur ses premières reprises d'appui.
4: Surtout ses dégagements.
3: Ses premières interventions. Et ses dégagements. Ouais,
4: surtout ses dégagements, moi, qui me font peur. Parce que sur les appuis, ça devrait aller.
3: Torres avec Porro, côté droit. Il y a Olmo qui la demande. Les Belges sont assez compacts. Là, on va renverser le jeu là-bas vers Cucurella. Oh, il est beau ce renversement de jeu. Cucurella qui est touché tout proche du poteau de corner. Il va pouvoir jouer avec Oyarzabal qui a décroché pour lui proposer quelque chose. Oyarzabal avec Pedri. Pedri, Rodri. Rodri pour Cucurella qui a fait un appel. La remise de la tête de Cucurella. La tête ! Oh, qu'est-ce que c'était bien joué ! C'est Ferran. C'est Yamal. C'est. Qui arrive en deuxième ligne ? C'est Pedri ? Non, c'est Ferran Torres qui arrive bien lancé. Et qui balance, il va sortir Courtois. Il a voulu se tester et ça passe pas. Ça passe pas pour le gardien du Real Madrid. Ah, c'est dur pour lui parce que c'est potentiellement son dernier match dans
1: il
3: un mondial.
1: Peur, hein, je crois, non.
3: Avec les Diables Rouges.
1: Si c'est la sueur ou les larmes, s'essuie les yeux en tout cas. Hein. Alors ça peut être un tournant dans cette rencontre. Ouh là là, il souffre. Oh là là, il souffre pas physiquement, il souffre mentalement. C'est bien des larmes.
4: C'est des pleurs. C'est terrible.
1: Ouais. Ouais, parce que peut-être, mais tu sais, peut-être que. Alors, parce qu'ils ne sont pas éliminés, les Belges, là. Hein, peut-être que sa Coupe du Monde, il la sent terminée, lui. Hein.
4: Ah non, mais c'est sûr.
1: Pour être dans cet état-là.
4: Là, il s'est claqué. Là, il s'est claqué.
1: C'est terrible.
4: Là, c'est fini. Oui. C'est
3: même
4: fini.
3: Si
4: c'est 34 jours
3: que
4: tu te. Non, non, c'est impossible.
1: Alors, donc ça, c'est un vrai tournant. 71e changement de gardien. Donc, Lammers remplace Thibaut Courtois dans le but belge.
3: Exactement. Troisième sélection pour le jeune gardien. Du Royal Anvers qui a signé à Manchester United depuis la saison dernière et qui est considéré comme le successeur et vraiment un grand espoir au poste de gardien de but pour la sélection belge. Ils ont aussi Mike Penders, hein, notamment qu'on connaît bien en Ligue 1 pour l'équipe de Rudy Garcia. Mais ça reste un changement assez dur et puis ça enlève une cartouche aussi au niveau du coaching pour Rudy Garcia. Voilà le premier ballon touché par Lammens qui va dégager vers Romelu Lukaku. Lukaku avec Unai Simon. Simon pour Aymeric Laporte. Un partout, hein, la 72e. 18 minutes encore à jouer ici à Los Angeles. 18 minutes minimum pour ce deuxième quart de finale de ce mondial. Pour connaître l'adversaire de la France. Ce ballon pour le capitaine de l'Aurora, Rodri. Rodri avec Koubarsi. Koubarsi qui va avancer, qui va passer la ligne médiane, qui va trouver Olmo. Olmo pour Lamine Yamal. Yamal qui s'appuie derrière sur Porro. Et les Espagnols qui prennent le temps de construire là avec Koubarsi qui continue d'avancer. La passe entre les lignes pour Ferran Torres. Il est très mobile Ferran Torres depuis son entrée. C'est intéressant avec Lamine Yamal. Yamal qui va aller justement défier Seis et qui va rater son centre. Ça passe derrière les buts de la mince et du coup ce sera une sortie de but pour les Belges. Toujours un partout et on voit Courtois sur le banc qui est en train de discuter avec
1: Trossard.
3: Ouais. Exactement, le dégagement à venir, nouvelle célébrité sur les écrans géants, Courtney Love pour les rockers que vous êtes évidemment, qu'on connaît bien, l'ex-compagne de Kurt Cobain, le leader de Nirvana, faire partie pour le jeu avec Cucurella qui déborde. Il a du champ, le joueur avec sa coupe de cheveux que Pierre Dorian adore, donc le débordement côté gauche.
1: Il fait un super match offensivement, il a rapporté énormément. Hein.
3: Ah ouais, bah il propose, c'est toujours sécurisant d'aller jouer avec lui. Allez, bonne cette passe entre les lignes pour Olmo, une touche de balle pour Pedri. Ah, Pedri.
0: C'est pas normal.
3: Il doit faire mieux dans son contrôle, Pedri là, parce que c'était une superbe situation. Il était touché Pénax, pile entre les deux défenseurs
0: dans le milieu encore.
1: Ouais. Il est hyper actif Koukourea. Hein.
3: Allez, nouveau duel entre Seyss et Lamine Yamal. Là, il va jouer rapidement Lamine Yamal, Ferran Torres qui la laisse passer entre les jambes. Le relais avec Oyarzabal en une touche de balle. Et c'est dégagé par Mekele. Ils accélèrent le rythme. Ouais. Ils accélèrent le rythme des Espagnols.
1: Ça joue bien l'Espagne quand même, hein, Lionel. Hein. Ouais, il y a que le score qui va pas, parce que si leur match est top, hein, en fait. Hein.
0: Ouais, bien sûr. Mais après, c'est dans la dernière passe. Il y a tout le temps un petit problème technique quand les espaces se resserrent. Tu vois, et je pense quand même que les Belges devraient revoir leur copie, ils devraient être un peu plus agressifs, comme ils l'ont été en fin de première mi-temps, et surtout défendre un peu plus haut. Là, voilà, à partir de la zone médiane, il faudrait qu'ils soient beaucoup plus serrés, beaucoup plus agressifs, beaucoup plus présents.
3: Ouais, là, ils essayent de relancer. Ah oui, Maurice,
0: ils n'y arrivent pas parce qu'ils se prennent le pressing.
3: Long ballon vers Lukaku. Et Lukaku, très très bien défendu là par Aymeric Laporte. Pour l'instant, il n'a pas gagné un duel, hein, Romelu Lukaku, que ce soit face à Koubarsi ou face à Aymeric Laporte. Lukaku avec le ballon espagnol pour Rodri pour Poro pour Yamal pour Oyarzabal. Le contrôle orienté de Oyarzabal qui va aller défier Mekele dans la surface. Oyarzabal qui peut rejouer avec Lamine Yamal dans la surface de réparation. Attention à la distance d'intervention dans la surface, hein, et notamment Jérémy Doku, c'est pas un défenseur, il a pas pris de risque. Le centre, Olmo, la tête, touché par Ngoy finalement, dégagé par Witzel pour l'un de ses premiers ballons. Est-ce qu'il va réussir à gagner un duel, Romelu Lukaku? Non, il n'existe pas pour l'instant.
1: Il est là juste pour mettre la balle au fond à la 89e, Lukaku.
3: Exactement.
1: Hein, pas pour autre chose.
3: Bah, il est capable de le faire, hein. Il en est à 3 buts dans ce mondial, Romelu Lukaku, sorti de banc à chaque fois, devant 74 492 spectateurs, c'est-à-dire guichet fermé. Bon, il s'arrange un peu avec les chiffres FIFA, alors, parce que c'est pas complètement plein. Bon, il n'y a pas non plus...
0: Peut-être que c'est des places vendues et les gens ne sont pas venus, tu vois.
3: Ah bah, c'est vrai qu'à 1000 euros la place, hein, pourquoi venir,
0: ils sont pas
3: si on les a déboursés.
1: Ouais, on peut faire autre chose, c'est vrai, t'as raison.
3: C'est sûr. La touche pour les Belges. Un partout, la 76e. Voilà, Lukaku en position de pivot. Là, la remise pour Witzel, pour De Ketelaere. Et le ballon sera récupéré par les Espagnols. Il y aura faute de Witzel au milieu de terrain sur Pedri. Au grand dam de Ferrasquin là qui râle au milieu de terrain avec Pedri. C'est joué rapidement par les Espagnols. Pedri côté droit pour Lamine Yamal. Le nouveau duel en 1 contre 1. Attention, ce que Lamal est dans la surface de réparation. Yamal qui va passer. Yamal. Oh, la talonnade, c'est magnifique. Attention. Avec le dédoublement de Poro, le centre au point de pénalty. Et il était très bien placé. Nicolas Rasquin là pour récupérer ce ballon et contré avec Jérémy Doku qui repart en contre. Ouais, il est passé, bien joué Doku. Il y a l'appel, il faut lui donner de Rasquin. Rasquin, c'est pas un joueur de débordement. Il s'est fait tirer le bras par Pedro Porro. Et il y aura un coup franc. Ah, ils ont gagné.
1: Mais la passe de Doku n'est pas bonne.
0: Exactement.
1: Elle doit être plus longue.
0: Doit être plus longue. Et deux, le jeu, il n'est pas là. Il n'est pas sur le côté gauche. Il est carrément à l'opposé. Parce que les Espagnols viennent très vite mettre de la densité côté ballon. Et Doku, il a la capacité de faire une transversale à l'opposé. Il n'y a pas de souci. Mais il lève pas la tête, il a le nez dans les chaussures.
1: Et toujours un partout à 15 minutes de la fin de ce match.
3: Et toujours un partout avec Ngoy, il a qu'à essayer de percuter. J'avais un petit peu peur parce qu'il s'est rendu coupable, hein, d'une perte de balle comme ça sur une montée un peu trop haute. Ngoy dans ce mondial, il avait été exclu, mais là il n'a pas pris de risque et c'est Witzel qui avait couvert derrière en se positionnant défenseur central. Elle est remontée d'un cran, Axel Witzel. Le joueur, je ne sais plus où il joue l'ami Witzel maintenant. C'est vrai qu'il est plus tout jeune, le centre venu de la droite pour les Espagnols avec Pedro Porro, avec Rodri, on est à 25 mètres. Rodri, la petite balle pour Cucurella. Cucurella avec Isubistro, c'est ça que tu dis, Lionel,
0: ouais,
3: avec
0: les Pedri. Belges, ouais.
3: Ouais, c'est vrai, Pedri pour Rodri, il en est revenu un peu dans ce qu'on voyait en première mi-temps avec une Belgique qui est vraiment acculée là. Avec Lamine Yamal pour Poro pour Rodri. Rodri, le métronome de cette équipe qui va donner à droite, à gauche avec Pedri. Pedri qui va élargir encore là-bas vers Yamal. Yamal face à Seyss qui va rejouer avec Poro. Poro pour Yamal à nouveau. Ils avancent, hein, ils avancent petit à petit et Seyss qui va gagner son duel. Voilà, très bien réussi là le duel face à Yamal. Par contre, il dégage devant et le ballon est perdu immédiatement par la Belgique. Là, ils ne voient plus le ballon, hein, les Diables Rouges.
1: Toujours ouais, ça, partout, ça ressemble au début de match. Et Witzel est à Gérone désormais. Ça ressemble au début de match, Lionel, hein, avec des longues séquences de possession espagnoles.
0: Exactement. Il faudrait que les Espagnols arrivent à trouver des joueurs lancés dans les 16 mètres.
3: Attention, Ferran Torres, Oyarzabal, Yamal. 1-2-3 avec Ferran Torres. Et derrière, N'Goy, vigilant, qui avait bien suivi. Ouais, c'est ça. Ils défendent bien les Belges, hein. Ils sont bien placés. Alors, mais Doku, faut arrêter de jouer sa carte individuelle. Alors, il obtient les fautes. Alors, il est furax pour eux. Il va peut-être même prendre un jaune parce que là, il est en train de piquer une colère. Je sais pas s'il y a grand chose sur Doku.
1: C'est vrai que c'est un joueur frustrant, ce Doku, parce que il a tellement de qualités, mais pas toujours les bons choix, hein.
0: Ouais, c'est ça.
3: Allez, Oyarzabal qui sort, remplacé par Nico Williams, l'ailier de l'Athletic Bilbao. Éventuellement un joueur frisson, hein, à son meilleur niveau aussi, Nico Williams, et il est applaudi par les supporters espagnols.
1: Donc Ferran Torres va prendre l'axe et on aura nos deux flèches sur les côtés, c'est ça?
3: Exactement, bah, on aura les ailes qu'on avait à l'Euro pour l'Espagne championne d'Europe, à savoir Yamal d'un côté.
1: Alors, les Nico ailes pas aussi bien déployées a priori, mais bon, c'est quand même
0: ils ont perdu des
1: un
0: plumes,
1: bon
0: tu
1: signe
0: dis
1: pour l'Espagne que ces deux joueurs-là reviennent. Hein.
3: Il faut qu'ils se remplument plutôt, on va dire, les deux qui retrouvent leur meilleur niveau. Le ballon pour Rodri pour Yamal, la 80e, hein. Toujours un partout, ouais, ils étaient proches de la chipée, les Belges, avec Yamal pour Poro. On est côté droit, vous l'avez compris, avec Poro pour Rodri toujours en métronome là, au point de base de la défense. Nico Williams, le premier ballon, le premier passement de jambe, le centre, il est pas bon. Il est pas bon, on aurait dit du Doku dans le texte là, avec les bons passements de jambes et le centre qui passe très très loin derrière le but de la Mens, puisqu'on rappelle que Courtois est sorti sur blessure. Un partout, 9 minutes à jouer ici à Los Angeles.
1: Si vous nous rejoignez donc à 22h42 dans l'After Live intégrale Coupe du Monde, eh bien on ne connaît toujours pas l'adversaire de la France en demi-finale, puisque c'est un partout entre l'Espagne et la Belgique, malgré, on l'a dit et répété, une domination espagnole globale et par moments même très importante dans cette rencontre. Mais les Belges, avec cette égalisation de De Ketelaere en fin de mi-temps, sont complètement revenus au moins dans la tête, hein, mentalement, dans cette rencontre. Pas tant dans le jeu en fin de compte, Lionel.
0: Non, pas trop. Parce qu'il qu'est-ce qui est blessé, c'est De Bruyne.
3: C'est
0: des crampes. Non, c'est pas tant dans le jeu, effectivement, parce qu'ils subissent trop. Moi, je regrette un petit peu cette. Je trouve que dans le milieu, ils devraient jouer déjà 20 mètres plus haut les Belges, et puis être plus agressifs. J'arrête pas de le dire depuis tout à l'heure.
1: Après, mais des joueurs qui ont une telle aisance technique, c'est difficile, hein.
0: Ah, il pourrait quand même, mais ils sont trop loin. Si tu regardes à chaque fois qu'il y a un Espagnol qui touche la balle, il a le temps de contrôler avant que le Belge soit dessus. Là, il faudrait qu'ils soient carrément sur le joueur, qu'ils arrivent sur leur joueur, sur leur adversaire direct au moment où la balle arrive. Comme ça, c'est beaucoup plus simple. Que là, que quand tu laisses à Cucurella, il fait ce qu'il veut, il fait 2-3 touches de balle, il prend de la vitesse, il s'en va. Par contre, là, depuis tout à l'heure, Yamal, il vient plus prendre en tête à tête son.
3: C'est vrai.
0: Il le prend plus en tête à tête. Hein.
3: Nico Williams avec Pedri. Pedri, le renversement vers Lamine Yamal. Yamal, le centre en première intention. C'est détourné par Seis avec Witzel. Une touche de balle pour De Bruyne dans la surface. C'est bien joué et c'est bien fait. Est-ce qu'il y aura une faute pour les Espagnols? Oui. Ouais. On va repartir. La 82e, un partout entre l'Espagne et la Belgique. Est-ce qu'ils vont réussir à aller chercher ce match avant la prolongation, les Espagnols? Le ballon pour Poro qui s'est mis dans le cœur du jeu là, avec Pedri. Alors Pedri, c'est j'oriente à gauche, c'est du velours, hein, à chaque fois, évidemment. Le ballon dans la surface vers Nico Williams et la bonne couverture d'N'Goy qui laisse le ballon sortir.
0: Super match, N'Goy. Je trouve très bon.
3: Absolument, parce qu'en Ligue 1, on avait l'habitude de lui voir des trous d'air des fois et de faire des fautes grossières.
0: Il est très concentré depuis tout à l'heure. Il est franchement, il fait 100% de ses interventions. Rien à dire. Bravo.
3: Et tu sais, Pierre, tu parlais des fameux momentum. Vous savez, c'est les fameux graphiques que l'on voit sur les matchs qui montrent, voilà, logiquement un peu la domination d'une équipe ou d'une autre. Ah, vous pouvez les regarder si vous voulez. C'est uniquement rouge, en faveur de l'Espagne. Ouais, sauf les 10 dernières minutes de la première mi-temps. En deuxième mi-temps, il y a un tout petit point bleu. Qui est la couleur des Belges sur.
1: Mais sur on ce est toujours match. Un partout donc, à 7 minutes de la partout. Fin. Ouais.
3: Exactement. Donc l'Espagne est dans ses standards de domination, on va dire, mais Et ben ils sont tenus pour l'instant, ils n'arrivent pas à faire la décision. Peut-être un ballon en profondeur. Yamal, oh le contrôle porte-manteau, et derrière il se l'emmène mal. Oh, c'est dommage parce que il s'arrache les cheveux. Lamine Yamal là, parce que son appel était bon, il était pas hors jeu. Le contrôle, il avait pris le dessus sur Mekele, mais derrière le contrôle est un peu long et c'est récupéré par la Mens. Oh là, on va lancer Romelu Lukaku en profondeur, il va y aller Lukaku, ça oblige quand même Unai Simon à ressortir. Attention, Kevin De Bruyne, oh, le but était vide.
0: Oh là là.
3: Et là c'est Rodri qui a donné son corps là pour dévier cette tentative de demi-volée du gauche. Ah, ça aurait été un but incroyable, parce que c'est vrai que Simon n'était pas du tout dans ses cages hein, mais ça a été contré par Rodri, donc petite frayeur sans grande conséquence pour les Espagnols. La 84e, un partout entre l'Espagne et la Belgique. Le ballon côté gauche avec Mekele qui a d'abord pensé lancer Doku, finalement il va jouer plus court avec Raskin au milieu de terrain. Il y a Witsel qui la demande, mais on va repasser avec Lamens, le gardien qui a remplacé Courtois tout à l'heure, avec Mekele pour De Bruyne. Il y avait des crampes tout à l'heure, De Bruyne, ça a l'air de tenir. Là il repasse avec Lamens à nouveau pour N'Goy.
0: Il a beaucoup reculé, De Bruyne. Hein. Il joue pratiquement 6.
3: Il y a des sifflets là dans le stade. Je ne sais pas si c'est les supporters espagnols qui seraient un peu dur quand même de siffler leur équipe. Mais il y a quelques sifflets, je ne sais pas trop pourquoi. Et il y a une phase de possession là pour les Belges, mais bon, ils n'avancent pas d'Ayota. D'ailleurs, ils sont dans leur moitié de terrain. Oh, la prise de judo, de MMA, de ce que vous voulez, de Bruyne là, au niveau de la poitrine sur Ferran Torres. Il l'a plaqué au sol, il va prendre un carton jaune. Peut-être qu'il sort de Bruyne.
1: Une petite aparté, parce qu'il y a un petit arrêt de jeu à 5 minutes de la fin. Je vous rappelle toujours un but partout. Tu as quand même sur le terrain Witsel, De Bruyne et Lukaku. Hein. Le réservoir, il n'est pas énorme quand même.
0: Ah bah non, il est pas énorme, ça faisait rêver, mais lorsque tu vois la production actuellement, tu te dis mince.
1: T'imagines ?
0: Qu'est-ce qui se passe ?
1: Alors après, il y a ce jeune Seis là qui a l'air très bon arrière gauche. Ouais. Raskin qui gagne sa place au milieu de terrain. T'as un peu de renouvellement.
0: De Bruyne sort, non ?
1: Ouais, De Bruyne sort.
3: Ouais, De Bruyne sort. Bah, c'est vrai que c'est un peu le cimetière des éléphants. Hein, tous ces Belges historiques hein, qui sont dans la sélection depuis De Bruyne de mémoire. Il est dans la sélection depuis 2011. Hein, c'est énorme, évidemment, et c'est sans doute leur dernier mondial.
0: Il a fait tous les changements, Rudy Garcia.
3: Exactement. Également, c'est Merino qui rentre, je crois, pour l'Espagne.
0: Et Olmo
3: à la place d'Olmo. C'est un changement classique, hein, Lionel.
0: J'aurais pas fait sortir Olmo pour l'instant. Hein.
3: Merino a fait plutôt une bonne entrée face au Portugal. Et d'ailleurs, la presse espagnole avait demandé à Luis de la Fuente s'il pouvait prendre la place d'Olmo. Attention, le ballon pour Ferran Torres. Torres pour Rodri. Le centre deuxième poteau dégagé par Timothy Castagne. Le ballon pour Nico Williams. Williams avec Cucurella. Ouais, il recule. Hein. Il n'y aurait pas du tout scandale à aller voir encaisser ce deuxième but avant la fin de cette rencontre. On va jouer rapidement. Oh, une touche de balle, c'est magnifique. Une touche de 3. 1, 2, 3. Le crochet de trop pour Lamine Yamal. Quel dommage. Le jeu triangle était parfait.
0: Dingue, hein.
3: Et derrière, il y a toujours cette volonté de faire la petite touche de balle de trop.
0: Dès qu'ils arrivent dans les 16, même lancés, les Espagnols, ils n'y arrivent pas. Il regarde un mec tout seul qui a la balle et les autres sont là en train de le filmer, de regarder ce qui se passe au lieu de proposer, faire des courses dans le vide. Ça gêne les défenseurs adverses.
3: Ah, c'est sûr, Pedri avec Nico Williams, là, la balle dans la surface est dégagée. Ah, Lukaku, oui, c'est sûr, il n'a pas sa.
0: Oh la vache,
3: il a sa pointe de vitesse d'antan, il n'a jamais été
0: comme ça.
3: Non, mais il lui, suffit d'une, hein, Lukaku, pour mettre au fond. Donc, forcément, lui qui était en conférence de presse hier, état d'esprit remarquable, hein, Romelu Lukaku, qui n'a jamais voulu parler de ses trois buts sortis de banc en disant que lui, c'était l'équipe.
1: Alors,
3: c'était
1: ce qui est marrant, c'est qu'il a dit qu'il y avait un très bon état d'esprit dans l'équipe, alors qu'on les a vus se foutre sur la gueule quasiment contre le Sénégal, mais bon, pourquoi pas.
3: Tu t'engueules jamais avec tes amis, toi. Non, c'est vrai, remarque. La frappe de Koubarsi, la messe qui la relance, à la but. Nico Williams. Non, c'est pas Nico Williams qui arrive en deuxième lame, qui va marquer le deuxième but. Incroyable. incroyable. Quelle erreur, Lionel, du gardien sur cette frappe lointaine. Et c'est logique, c'est totalement logique que l'Espagne aille chercher sa demi-finale dans le temps réglementaire. Ça fait 2-1, mais pour les Belges, c'est terrible de le faire comme ça sur une frappe lointaine qui n'est pas anodine mais pas loin, et sur une erreur du gardien. Et derrière, il y a le but qui va qualifier très certainement les Espagnols. 2-1 pour l'Aurora.
1: Ouais. Et le sauveur contre Portugal qui récidive à 88e. Ah, et c'est le gardien là, hein, c'est terrible.
0: Ouais,
1: hein.
0: ouais, parce que alors c'est le gardien, oui, bien sûr, c'est lui qui fait la faute, qui la relâche. Il a un rebond sur son côté droit, il plonge et il n'arrive pas à la garder. Il la relâche d'un mètre devant lui. Derrière, il y a un attaquant qui suit, les défenseurs ne sont pas là, les défenseurs belges. Et puis c'est une frappe quand même de
1: belle, frappe,
0: 25 mètres, mais bon.
3: Ouais, c'est Coubarsy hein, qui frappe.
1: C'est Coubarsy,
0: hein.
1: Qui frappe.
0: Ouais.
3: Ouais, quand
0: la
3: tu vois le ralenti, Lionel, vraiment,
0: il met mal ses mains. Le gardien belge, et puis derrière, c'est pareil,
1: c'est dur parce que le garçon est rentré il y a 10 minutes.
0: Ah, mais bon, c'est la vie, hein.
1: Ah oui, mais c'est fini. Il a sa Coupe du Monde, ça y est, hein. Un arrêt raté et l'élimination de la Belgique, c'est dur.
0: Ouais, alors après, bon, tu peux pas en vouloir non plus, mais t'es pas à l'abri des frappes de loin quand tu recules comme ça de trop loin. Là, franchement, il frappe, il a personne à 10 mètres autour de lui, celui qui frappe là.
1: Coubarsy.
0: Il y a personne à 10 mètres. Tu dois monter pour l'empêcher de frapper quand même.
1: Alors on va rentrer dans les arrêts de jeu, donc il y aura quelques minutes, il reste une minute hein, dans le temps réglementaire.
0: C'est
1: bon. Et désormais donc la Belgique est menée 2-1. Il y a eu un miracle en première période, il en faut un deuxième en deuxième là hein, pour revenir.
3: Bah exactement, alors j'allais dire voilà, on n'imagine pas les Belges marquer, mais on disait pareil en première mi-temps, ils l'ont fait, donc on en a vu des retournements de situation dans cette Coupe du Monde, mais là va falloir qu'ils se dépêchent les Belges et le coaching gagnant Luis de la Fuente. Hein, Merino, il était entré en jeu il y a quelques instants à la place d'Olmo, et il était dans la bonne zone pour marquer ce deuxième but. Mikel Merino, les Belges à l'attaque, qui vont pouvoir revenir les Diables Rouges où leur Coupe du Monde va s'arrêter. On va entrer dans les arrêts de jeu. 2-1, on le rappelle, Ruiz en première période, l'égalisation de Keteler, fin de première période, et Merino il y a quelques instants pour le 2-1 pour l'Aurora, qui pour l'instant affronterait l'équipe de France mardi 14 juillet en demi-finale de ce mondial. Le ballon pour les Espagnols avec Cucurella de la tête, avec le jeu de corps de Lamine Yamal qui est parti à gauche, et le ballon va sortir. Il y aura une touche en faveur de la Belgique juste devant le banc de Luis de la Fuente. Il y aura 7 minutes de temps additionnel, 7 minutes encore à jouer,
1: 7 minutes, ok,
3: à l'instant même. Ouais.
1: Alors 7 minutes, je ne sais pas s'ils ont un ballon dans la surface toutes les 7 minutes hein, les Belges, probablement pas depuis, enfin dans la surface, aux abords de la surface on va dire,
0: et puis c'est surtout les Espagnols qui sont capables de monopoliser. Exactement, le ballon pendant 7 minutes hein.
1: Alors à quoi va ressembler cette fin de match, ça va être intéressant parce qu'on les voit un peu plus haut les Belges. Est-ce qu'ils auront pour autant le ballon? Il y a un coup franc dans la moitié de terrain belge, pardon.
3: Ouais, exactement. Bah, les coups de pied arrêtés, faut les prendre, évidemment. Alors là, il est un peu loin, donc on va quand même le jouer rapidement avec le ballon pour Mekele. Mekele, il n'a pas de solution s'il va trouver entre les passes avec safe pour Jérémy Doku. Allez. Il était dans la boîte. Il y a 1, 2, 3, 4 belges dans la surface. Faut centrer, hein. Avec Doku pour 16. Doku qui s'écroule. Il y aura faute de Doku même. Ou peut-être qu'il a pris le ballon de la main, je sais pas trop, mais en tout cas.
0: Ouais.
3: Les Espagnols qui vont pouvoir dégager leur camp. C'est Unai Simon qui va prendre ce coup franc. 2-1 pour l'Aurora, qui va peut-être retrouver les demi-finales de la Coupe du Monde. La dernière fois que les Espagnols étaient en demi-finale, ils l'avaient gagné, la Coupe du Monde. C'était en 2010 en Afrique du Sud. C'est la seule fois d'ailleurs où l'Aurora a été en demi-finale dans son histoire. Ça paraît fou vu la sélection, le niveau de la sélection depuis on va dire depuis maintenant 25 ans, mais c'est pourtant le cas. Le ballon dans les airs, la tête de Witzel, la tête de Pedri, la tête de Rodri, le ballon pour Salmakers avec Doku en profondeur. Doku qui est passé, attention, il s'est trouvé, Unai Simon le centre. Oh, c'était tourné sur sa ligne. Oh, Unai Simon, il est sorti complètement aux fraises. Et c'est De Ketener qui avait réussi à. Peut-être Salmakers qui avait réussi à crocheter Unai Simon, et malheureusement, il n'avait personne dans l'axe pour réellement être dangereux.
1: Et c'est la porte qui a sauvé ce ballon.
3: Exactement, un petit peu de frisson malgré tout. Ouais, le ballon perdu au milieu de terrain par Pedri. Et le ballon pour Raskin pour De Ketteler. Doku qui tient bon. Il faut lever la tête, Doku, il faut donner le ballon, il va la perdre. Oh, la grosse faute là. La grosse faute de la porte. Voilà, là c'est un bon coup.
0: Oh.
3: Ouais.
1: Il panique un peu les Espagnols, c'est incompréhensible. Hein.
0: C'est incompréhensible.
1: Pedri, la perte de balle,
3: il prend un jaune de la porte.
1: C'est très inhabituel, mais tu vois, pour une fois, le milieu de terrain espagnol était isolé et donc il n'avait aucune solution. Il a perdu le ballon tout seul, mais ouais. On les a pas vus dans cette situation-là depuis le début du match.
4: Non, mais enfin, on n'a pas vu les Belges attaquer.
3: Et là, il y a un coup
1: franc. Le chrono, c'est 2 minutes 40 sur les 7 de temps additionnel et il y a 2-1 pour l'Espagne.
3: Et là, il y a un coup franc pour aller chercher des solutions dans la surface de réparation. Lukaku qui arme de la tête, c'est dégagé par la défense espagnole. Ah, il y a peut-être un contre à jouer. Allez, pour payer le spectacle, pour payer le suspense du moins. Oh, elle est pas bonne cette passe. Elle est pas bonne et c'est Saïf qui était resté en position de dernier défenseur qui peut dégager en tribune. Jérémy Lecou qui va aller donner le ballon à Pedro Porro pour que
4: Le latéral de Tottenham joue vite. Parce que je les vois en réaction alors qu'on voit que dès qu'ils sont menés, ils mettent plus d'impact, ils vont chercher plus haut et tout ça. Et on voit cette équipe espagnole très en difficulté avec des joueurs qui perdent les ballons. Pour moi, ils auraient dû jouer beaucoup plus conquérants ces Belges. Hein.
3: Ouais, très certainement. Bon, je pense que Rudy Garcia trouvera un discours en disant qu'ils ont été dans le match et qu'ils les ont fait douter.
1: Il va dire si on prend pas ce deuxième but, on va en prolongation.
4: Tu fais tout pour le prendre, le deuxième but. Hein.
3: Oui, est-ce qu'ils ont vraiment fait douter les Espagnols? Je ne pense pas.
4: Bah, ils les font plus douter actuellement, qu'ils jouent beaucoup plus haut. Ils mettent plus de pression. Là, je pense qu'ils vont récupérer le ballon sur le dégagement du gardien.
1: Il reste 3 minutes de temps additionnel.
3: Exactement.
1: Pour revenir.
3: Oui, il reste 3 minutes. 2-1. 2-1 pour l'Espagne. Ruiz et Merino pour les buteurs de Ketteler. Pour les Belges qui avaient égalisé en fin de première période. Merino, la 88e, qui pour l'instant qualifie la Rora pour les demi-finales. Pour avoir l'honneur d'affronter l'équipe de France pour un match au sommet. Le ballon au milieu de terrain. Est-ce qu'il y aura faute de Witsel sur Pedri? Il le réclame. Witsel encore du bout du pied. Michael Oliver qui va même mettre un jaune à Castagne parce qu'il a été de bon cœur la Timothy Castagne.
1: Il y a eu deux jaunes, peut-être que ça peut gratter une petite minute de plus sur le temps additionnel.
4: Alors là, pour l'instant, comme on se dirige vers une demi-finale contre l'Espagne, pour l'instant,
1: Witsel, ça peut même être rouge.
4: C'est
1: les crampons sur le.
4: Il s'essuie les crampons sur le tibia
1: de Rodri. Ouais.
4: De Rodri, comme il faut. Hein. Donc,
1: ça peut être rouge. Non, bon, ça joue. Allez.
4: Mais pour moi, on voit quand même que les Espagnols, dès que tu mets un petit peu de pression et tout ça, ils jouent plus le même football. Hein.
3: Deux minutes. Unai Simon, c'est pas possible. Regarde. Il prend un risque inconsidéré. Ça donne une touche haute pour les Belges. Allez, mettez le ballon dans la boîte, les Belges.
4: Il y a
3: Lukaku qui est là. Il demande que ça. Il demande que ça. Toucher le ballon. Romelu Lukaku. Bonne position. Le centre. Oh, Romelu Lukaku qui prend le ballon premier poteau. C'est bien défendu finalement par Aymeric Laporte qui dégage devant. La tête d'Engoy. Le deuxième ballon, il sera belge ou pas? Il sera espagnol avec le magnifique Lamine Yamal, le petit pont sur Jérémy Doku. Doku qui finalement va réussir à récupérer. On insiste côté droit avec Selmakers pour la mettre à nouveau dans la boîte. La zone est pas mal sur Unai Simon. Oh, Lukaku, il a été comme un bulldozer là. Et évidemment, il n'y avait plus de temps à perdre. Il s'excuse auprès de Unai Simon. Il a tamponné le gardien. Il a mis tout ce qu'il avait, Romelu Lukaku, pour peut-être l'un des derniers ballons de cette rencontre. Aymeric Laporte, j'ai l'impression qu'il est crampé. Et on en reste à 2-1 pour l'instant pour l'Espagne. Et il reste 1 minute et 15 secondes à jouer.
1: Même si encore une fois il y aura peut-être une minute de plus avec les cartons et le petit arrêt de jeu sur la blessure de Rodri, mais là les Espagnols sont tout près d'une demi-finale face à la France. Franchement, elle est alléchante cette affiche. Deux équipes qui jouent en confiance et qui jouent très bien au foot. Ça pourrait être un des grands matchs de cette Coupe du Monde mardi 14 juillet sur RMC, mais il reste donc une minute.
3: Exactement, allez, on en salive déjà. France-Espagne, ça peut être grandiose. Effectivement, les Espagnols, voilà, là c'est bien géré avec du jeu au sol. Merino, Rodri Cucurella, mettre le ballon le plus loin possible. La frappe de Cucurella pour capter par la main, ce qui ne s'est pas troué. Bon, je ne sais pas si c'est bien joué, ça donne éventuellement un dégagement. Il aurait pu la garder tranquillement. Par contre, le dégagement ne donne rien et ça va être fini. Hein. Il reste 25 secondes. Cucurella, là, faut la garder, l'emmener au point de pénalty, évidemment, ou le faire tourner comme ils sont capables de le faire avec Rodri intelligemment pour Merino. Voilà, Merino à droite, très très loin des Belges. Et Doku, il n'a même plus la force d'aller disputer le ballon pour Pedro Porro. De Pedro Porro, ça va être terminé. Porro, il a un boulevard. Porro qui tente le grand pont. Porro qui se fait plaisir. Porro, le centre au point de pénalty dégagé par Ngoy. Et on a terminé les 7 minutes de temps additionnel. C'est terminé. L'Espagne se qualifie pour les demi-finales. L'Espagne n'aura pas tremblé. En tout cas, pas autant que le score peut le laisser présager. Victoire 2-1 des Espagnols. Fabian Ruiz, l'égalisation de Deketeler. Il aura fallu quand même attendre la 88e pour voir Mikel Merino qualifier l'Aurora. L'Aurora, prochain adversaire de l'équipe de France en demi-finale. Ça va être énorme.
1: Ouais, 2-1 pour l'Espagne. L'affiche est magnifique. On s'en régale d'avance, mais juste sur cette rencontre-là, Lionel, c'est une qualification totalement logique et ça ressemble au scénario du Portugal, de Espagne-Portugal.
0: Exactement.
1: C'est-à-dire qu'ils ont mis du temps, mais c'était implacable en fin de compte.
0: Oui, bah c'était implacable à partir du moment où tu fais que défendre, où tu vas pas chercher les comptes, tu vas même pas essayer de contester les ballons dans le milieu adverse. Tu t'attends à la limite de t'en prendre un, parce que il y a que ça qui peut t'arriver en fin de match quand tu joues comme ça. Moi, pour moi, je suis belge aujourd'hui, j'ai beaucoup de regrets. Parce que les Belges, lorsqu'ils ont attaqué, ils ont mis deux fois de l'impact. Fin de première mi-temps et un petit peu en fin de deuxième mi-temps. C'est tout, c'est là où ils ont été un petit peu dangereux. Maintenant, les Français sont prévenus, il va falloir courir partout, mettre de l'impact et puis être chirurgical devant.
1: Allez, l'équipe de l'After est là, ils sont prêts pour débriefer cette qualification de l'Espagne qui nous offre donc un rendez-vous magique, un rendez-vous historique, un rendez-vous où on voudrait déjà y être, c'est mardi. C'est la demi-finale France-Espagne. Vous restez bien avec nous. L'After continue, la nuit de l'After, c'est sur RMC, il est 23h pile.
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3: Bonjour à tous, la nuit de l'after continue, c'est la 30e de la Coupe du Monde. Nous sommes là depuis le début, toute la nuit, cette nuit jusqu'à 1h du matin, dans l'after qui est sur RMC en direct, qui est sur la chaîne YouTube, bien sûr, de l'after foot, l'after première radio de France le soir. Daniel Riolo, Daniel, bonsoir.
27: Et bonsoir les amis.
3: Kevin Diaz avec nous également, salut Kevin.
28: Salut à tous.
3: L'événement ce soir, c'est bien sûr le match Espagne-Belgique qui vient de se terminer. Qualification des Espagnols demain. L'Espagne affrontera donc la France mardi prochain, 14 juillet. On va en parler longuement ce soir.
27: Tout est écrit
3: ce
27: dans cette Coupe du Monde.
28: Exceptionnel.
27: C'est un livre ouvert cette Coupe
3: du Monde. Tu veux dire France-Espagne à 14 juillet ?
27: France-Espagne, la demi-finale, on a l'impression qu'on en parle depuis le premier jour.
3: Ouais,
27: et hop, c'est là. C'est de l'autre côté où c'était plus indécis.
28: Bah, si on a... J'avoue, j'aimerais bien avoir un Argentine-Angleterre.
3: Le rêve.
27: Argentine-Angleterre.
3: Le rêve.
27: Là, si ça, on va convoquer l'histoire.
28: Franchement,
3: si c'est Norvège-Suisse, c'est moins sexy, on va pas se mentir.
28: C'est sûr.

0: Ouais. Permets-moi de dire que ça a de l'allure.
1: Ouais, c'est clair. Je pense que Daniel va finir par nous dire que sa communion a commencé. Tu vois, avec
0: non,
1: le tableau.
0: Non, mais ça sert à rien d'être ironique. Ça sert à rien d'être ironique parce que depuis que j'ai dit on devait être au troisième match des 16e, on était encore à New York. Là, ça y est, c'est sérieux. En fait, vous savez tous que c'est vrai ce que j'ai dit. Et d'ailleurs, Kevin est d'accord avec moi. C'est toute cette formule, le troisième qui se qualifie et tout, ça a dilué. Et ça n'a fait qu'une chose, contrairement à ce que vous disiez, genre vos espèces de belles paroles pour les petits et tout. En fait, ouais, ça protège les gros. Ça protège les gros. Oui, t'aurais jamais dû me lancer là-dessus. Ça protège les gros. C'est comme les têtes de série au tennis. Ça protège les gros.
2: À savoir que 90% des meilleurs troisièmes ont été éliminés au 16e et juste il restait juste le Paraguay qui est sorti piteusement contre la France en 8e. Donc les meilleurs troisièmes pouvaient rester chez eux.
0: Il n'y a rien du tout.
2: Les meilleurs troisièmes pouvaient rester chez eux.
0: La qualification du Paraguay n'a servi qu'à une chose funeste, faire connaître la sénatrice. Voilà, quoi,
2: c'est celle-là, on aurait vraiment pu s'en passer en plus.
0: voilà.
1: Bon, on va analyser ce match. Il y aura l'équipe de France également tout à l'heure en débat, l'actu du jour. Et puis ce débat qui agite pas mal d'émissions d'RMC depuis quelques heures maintenant. Walid Acharchour s'est positionné déjà la nuit dernière, très tard. Mbappé est-il déjà le plus grand joueur français de l'histoire?
0: Je crois que c'est pas exactement ça qu'il a dit.
2: Est-ce qu'il est déjà à la table?
1: Voilà. Là, mais de l'histoire, oui, je parle de l'équipe de France, évidemment. Je parle pas de l'histoire.
0: Non,
1: pas de l'histoire du football. Non, je parle de l'histoire des Bleus.
0: Il était à la table de Platini et Zidane en bleu.
1: Ouais, je parlais des Bleus, moi aussi.
0: Ouais. Ouais. Bah, je vois pas en quoi c'est.
1: Bon, on débattra tout à l'heure.
0: Oui, enfin, si tu veux.
1: Mais... sans oublier le reste de l'actu lié à la Coupe du Monde et au monde du football. Et puis en fin d'after, on verra si le délire bandeau tresse de Daniel est vrai. On aura avec nous.
0: Ah, ça y est, enfin.
2: On a réussi à avoir un coiffeur.
0: Enfin.
1: On aura avec nous un coiffeur de star.
0: Et pas n'importe qui. Hein.
1: C'est-à-dire mon coiffeur.
0: Bien sûr. C'est pas le Biggin au coin de la rue. Hein.
2: C'est le coiffeur de Neymar?
0: C'est du lourd. Ouais. C'est du très très lourd. Ouais. Et j'ai passé la journée à étudier les coupes de cheveux des amis hollandais notamment.
2: On a demandé à Samuel Umtiti s'il a réussi à avoir coupé.
0: Ça ne vient rien du tout. Il passait son pote, alors il dit qu'il n'y a pas de problème.
1: 32-16, on vous attend. On vous attend également sur le numéro WhatsApp de l'After.
0: Là, Samuel, on a rigolé.
1: 06 12 424 424. N'hésitez pas à nous appeler, bien sûr, à nous écrire. Bon, on a vu un match sympa quand même ce soir, Espagne-Belgique.
2: On a vu une équipe contre...
0: Bah, je sais pas si c'est
1: hier soir Kevin croyait à la surprise belge.
0: Moi c'est pas ça que j'appelle un match sympa.
1: Le
0: match
1: sympa. Ça
0: pour moi c'est Mexique-Angleterre, c'est ce genre
1: c'est
0: le Norvège-Brésil de l'autre jour, c'est quand tu as deux équipes qui essayent de faire quelque chose. Le match sympa, c'est pas quand une équipe joue et quand l'autre n'est là que pour attendre, bétonner, le cul dans la surface, et c'est souvent le cas des équipes qui jouent l'Espagne. Je pense que la France fera exception mardi soir, mais on n'en est pas là. Donc match agréable, évidemment, parce que quart de finale et donc la tension qui va avec.
1: Merci.
0: Parce que l'exploit est toujours possible et ça aurait été effectivement retentissant si l'Espagne était tombée. Et dans ce genre de match un peu traquenard, on sait que parfois ça peut arriver. Fort heureusement, ça n'arrive pas souvent parce que je crois que les gens qui écoutent l'After depuis longtemps savent que je ne supporte pas ce genre de scénario. Quand une équipe ne veut absolument rien faire sur le terrain, je suis désolé. Quand c'est une petite équipe, je peux l'accepter. Quand c'est une équipe qui a autant de bons joueurs dans son équipe et qui peut proposer autre chose, parce que dans les 5 dernières minutes, quand ils ont pris le but des réveils en douceur, là, des réveils en beauté, là, Merino, là, d'un coup, ils se sont mis à bouger, ils se sont mis à attaquer et ils ont même été dangereux. Donc bon, tu vois, au bout d'un moment, ok, vous avez voulu faire cette tactique-là, vous vous êtes dit, c'est le seul truc à faire contre l'Espagne, sinon on va se faire ouvrir. Eh ben, très bien, vous avez pris le but de Merino à la dernière minute. Au revoir tout le monde. Merci les Belges. Au revoir.
1: Edgar Grollo nous rejoint, il suit le foot espagnol toute l'année bien sûr, il est à Madrid d'habitude mais là il est parti aux États-Unis pour la Coupe du Monde. Edgar, bonsoir.
3: Salut Gilbert, salut tout le monde.
0: T'es à Los Angeles Heidi?
3: Non, moi-même j'ai fait mon dernier match, là je suis rentré là.
0: Ah t'es rentré?
3: Ouais, je suis rentré.
1: Alors, on n'est pas informé. Donc t'es à Madrid là.
0: Ouais, tu nous as pas envoyé ton itinéraire. Hein.
3: Bah là je vais arriver au bon moment à Madrid là, pour suivre.
1: Exact.
3: C'est
1: Espagne, pas bien joué.
3: En terre ennemie.
1: Bien joué. Alors, bien joué.
0: Bravo.
1: Bon, évidemment, tu débats avec nous. Le 32-16 également est ouvert, supporter du foot espagnol. Kevin, toi, ton analyse globale de la rencontre?
2: Mon analyse, c'est que je pensais que les Belges pouvaient embêter les Espagnols, et c'est d'ailleurs ce qu'ils ont fait. Alors avec leurs armes ou pas leurs armes, ou en tout cas avec le plan de jeu qui a été décidé par Rudy Garcia, qui est un plan de jeu totalement différent de ce qu'avait la Belgique, notamment en 2018, où c'était une équipe qui joue un peu à l'espagnol avec beaucoup de maîtrise. Avec
0: la Belgique de 2018
2: avec beaucoup plus de talent, mais avec aussi beaucoup plus de maîtrise, une équipe qui avait la possession et qui s'est d'ailleurs fait crever par l'équipe de France sur un corner, alors que l'équipe de France a été plutôt dominée dans ce match.

0: vais pas dire que c'était un hold-up non plus, mais en tout cas, les Belges avaient été, sur le plan du football et de la production, je pense, meilleurs, mais les Français avaient été plus efficaces. Là, aujourd'hui, c'est quand même un match différent. C'est un match où l'Espagne retrouve un très bon niveau, où on a Lamine Yamal qui retrouve un très bon niveau, même si on voit que...
1: Il manque encore 2-3 contrôles. Il y a 2-3 choses un peu ratées. Bah,
0: il a failli faire Messi. Tu vois, là, dans les 10 dernières minutes, la passe par-dessus, où lui, il rate ce contrôle très difficile réussi par Messi. C'était contre le Cap-Vert, je crois, le contrôle incroyable là, et l'enchaînement derrière exceptionnel de Léo Messi. Lamine Yamal, on voit qu'il retrouve quand même des jambes, et puis il y a quand même une équipe qui est sûre de ses forces.
1: Il y a du banc. Parce que ça fait deux fois que Merino rentre et fait la diff.
0: Très bon joueur, Merino.
1: On a revu Nico Williams, je pense qu'il est loin d'être au top. Mais il commence à rentrer dans les matchs. Je ne sais pas s'il peut démarrer.
0: On a revu un Fabien Ruiz moyen, mais décisif.
2: Il est loin quand même, Nico Williams.
1: Oui, je pense qu'il est loin.
0: Ruiz moyen, mais
1: quand
0: décisif.
1: Quand tu relais Merino, Yarzabal, quand tu fais tourner, même Ferran Torres, parfois maladroit et tout, mais ça percute quand même à chaque fois. Ça vient provoquer, ça vient essayer de faire des 1-2. Ça essaye de jouer. Toujours, ça met du ballon. Le contact avec le ballon, c'est quand même très agréable à regarder. Les Espagnols, c'est du vrai football, quoi. Là, en face, c'était genre, on bétonne. T'es où Jérémy? Et hop là, vas-y, si tu veux nous faire un sprint de 80 mètres en éliminant 5 joueurs et en mettant une frappe lucarne, voilà, c'est ça le projet de jeu des Belges, quoi. Bon, alors ok, je veux bien. Tillman s'est blessé à l'échauffement. Gros coup dur. Mais je suis pas sûr qu'ils auraient joué autrement.
0: Non, ils n'auraient pas joué autrement parce que c'est un petit peu à l'image de ce qu'on a dit hier pour l'équipe de France. L'Espagne maîtrise tellement son sujet. C'est un sujet différent de l'équipe de France, mais l'Espagne maîtrise tellement son sujet de cette possession. Parce que si l'Espagne n'a pris qu'un seul but dans cette compétition et donc ce soir sur un contre et un beau centre et une belle tête, si on se rappelle bien de l'Espagne d'Iniesta et de Xavi, c'est des équipes qui gagnaient aussi de très peu d'écart. Souvent 1-0.
1: La Coupe du Monde 2010, tout 1-0.
0: Ouais, et qui ne prenaient pas de but. Parce qu'ils avaient une forme de possession qui était au moins offensive que défensive, et donc un peu à l'image de ce que réclamait Johan Cruyff, en gros ils gardaient la balle parce qu'ils disaient que quand t'as le ballon, ton adversaire peut pas te marquer un but, et donc cette possession qui est aussi défensive et qui fait courir l'adversaire et qui épuise l'adversaire, c'est eux qui la maîtrisent le mieux. Et moi, je vais pas me cacher, moi je voulais absolument que l'Espagne gagne ce match parce qu'au fond je veux voir le match-up entre les deux meilleures équipe des 3-4 dernières années. La France était moins bonne il y a 2 ans dans le jeu, elle avait peut-être moins de talent, mais là cette année France-Espagne, c'est la finale avant l'heure, on l'aura en demi et tant mieux.
1: Je pense que les Français vont aborder ça.
2: Il y avait quand même quelques coups à jouer pour la Belgique.
3: Oui, vas-y, les gars.
2: Je veux dire, il y a quelques situations où si la Belgique, je suis d'accord avec vous, ils ont très mal joué dès qu'ils avaient le ballon et dès qu'ils avaient des opportunités. Il y en a eu pas mal qui ont été mal joués.
1: Ils ont
2: joué,
1: des opportunités,
2: balancées,
1: les Belges, ils ont même pas 0-2 d'expected.
2: Il y a des actions où tu sens que si tu joues un peu mieux le coup, que t'as une idée offensive un petit peu plus intéressante.
1: De jouer ou de coup, enfin voilà.
2: Mais Edgar, non, mais je suis d'accord avec toi, mais je dis ça en projetant sur la demi, ça va être l'équipe de France, il y aura quand même
0: C'est 2 minutes
1: passées dans les 30 derniers mètres.
0: C'est 68% de possession de balle pour les Espagnols. C'est le double de passes pour les Espagnols. C'est uniquement 244 passes réussies pour la Belgique. C'est 13 occasions à 2.
1: Tu t'es fait juste nettoyer, quoi. Ouais. Voilà, c'est tout, quoi. Au bout d'un moment, au revoir, quoi. C'est pas possible.
2: Sur l'Espagne, moi je trouve qu'ils ont très très bien commencé leur match et que jusqu'à l'égalisation de la Belgique, c'était sûrement la meilleure période et la meilleure phase d'un match de l'Espagne depuis le début de la Coupe du Monde. Et après, j'ai trouvé ça un petit peu moins bon. Je sais pas si vous avez eu la même impression.
0: Oui, non, mais c'est un peu moins bon aussi parce que la
2: toujours mieux dans tous les duels avec un temps d'avance, etc. Au niveau de l'intensité,
1: tu tournes en rond. Exactement. Parce que tu trouves plus vraiment la solution. Les autres, t'es vraiment à l'arrache sur tous les gestes défensifs. Ils se sont remarquablement bien battus, tu me diras. Mais oui, après tu rentres dans une espèce de à quel moment ça va passer, quoi. T'es là dans l'attente. Ça a craqué à la fin comme les Portugais. Pareil, le Portugal l'autre fois, c'est la même chose. Avec les joueurs que vous avez, avec les talents que vous avez, mais proposez-moi un autre football.
0: Les Portugais ont fait un peu plus que les Belges quand même.
1: Ils ont quand même quelques joueurs bien supérieurs aux Belges aussi. Ouais. Donc c'était un petit peu normal.
0: Le Portugal, un peu à l'image de ce qui s'est passé ce soir avec Thibaut Courtois et sa blessure et sa sortie, j'aurais bien aimé voir le reste du match.
3: Il a bien plombé les Belges d'ailleurs, parce que vu ce qu'a fait le remplaçant.
0: Ah oui, la Mendes, il les a tués là-dessus. Mais Nuno Mendes, s'il sort pas, c'est peut-être un autre match et le Portugal, ils peuvent en mettre un.
3: Bon, dans un instant, on va écouter Rudy Garcia.
1: À force de défendre, tu craques. Soit tu te blesses, soit tu fais une erreur.
3: Supporter belge, on vous attend. 32-16.
1: Quand tu fais que ça.
3: Supporter espagnol, on vous attend. 32-16. On continue l'analyse de ce match. On va faire une évaluation parce qu'évidemment, on veut tout savoir de Espagne avec Edgar qui joue la France donc dans maintenant 5 jours oui samedi, dimanche, lundi, mardi 4 jours exactement. Allez, à tout de suite dans l'After Neige, quelle heure du matin?
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3: Il est 23h18, la nuit de l'after continue jusqu'à 1h du matin. La Coupe du Monde continue, elle aussi. Bien sûr, la France affrontera l'Espagne, donc en demi-finale. On continue l'analyse de la qualif espagnole face à la Belgique. Il y a quelques instants, écoutez Rudy Garcia, le sélectionneur belge,
1: oula,
3: qu'on connaît bien, qui a réagi juste à la fin du match.
9: Coach, la Belgique a tenu tête à cette équipe d'Espagne. Et c'est... On a eu la poisse aujourd'hui, tout simplement.
10: Bah ça, c'est sûr que entre Youri Tielemans qui ne peut pas débuter, entre Thibaut Courtois qui se blesse, Kevin De Bruyne qui ne peut pas aller non plus loin dans le match, c'est pas. Effectivement, c'est pas très favorable à faire un résultat. Et pourtant, on était tout prêt, au moins d'aller en prolongation. Ce qui est bien, c'est qu'on a regardé l'Espagne les yeux dans les yeux. Je pense qu'ils ont douté à un moment, surtout quand on a égalisé. Voilà, mais les grandes rencontres, ça se joue sur des détails. Donc on est bien évidemment tous solidaires de nos joueurs qui ont pu faire quelques erreurs dans le match. Mais contre ce genre d'équipe, il ne faut rien donner, il ne faut pas faire de cadeaux, il ne faut pas faire d'erreurs. Et malheureusement, on se fait éliminer là-dessus. Il faut que ça serve de leçon, notamment à nos plus jeunes, voilà, qui sont pleins de fougue, pleins d'enthousiasme, et qui doivent aussi rester cartésiens. Et réfléchir aussi sur le terrain. Mais franchement, je suis fier de mes joueurs. On a montré que la Belgique était une grande équipe dans ce mondial. Franchement, on n'était pas loin de continuer l'aventure. Ça s'arrête aujourd'hui, il faut l'accepter aussi.
9: Mais vous avez fait rêver la Belgique aussi, quelque part. Hein. Ça, c'est un point positif.
10: Ah, j'espère, oui, effectivement. On a vu les images après les USA. On a vu les fan zones et ça fait plaisir. J'avais dit que j'aimerais que les 12 millions de Belges soient derrière leur équipe nationale quand j'ai commencé mon aventure avec les Diables Rouges. Et je pense que c'est au moins cet objectif-là qui est rempli. Voilà, il faut qu'on ait le soutien de tout le pays à l'avenir encore.
9: Merci Rudy.
3: Voilà pour Rudy Garcia.
1: Là-dessus, c'est pas faux le dernier mot, parce que je sais pas si on s'attendait à ce que les Belges soient en quart de finale. On était un peu perdu sur la valeur et les qualités de cette équipe, parce que bon, on se disait De Bruyne, il est un peu fini. Lukaku, non seulement était blessé, mais lui aussi n'est plus au top de ce qu'on a connu de lui. Donc ça faisait déjà deux joueurs très importants, pas en bon état. Il restait Tielemans. Après, il y avait qui? Après, il y a tous les nouveaux Belges. Mais le problème, c'est qu'il y en a un paquet, il les a pas utilisés. Et bon. On va quand même dire que De
3: Cattelaire,
1: oui.
3: De Cattelaire, moi franchement, je suis impressionné par ce gars.
1: De Cattelaire, ça fait un petit moment qu'on le sait, ouais. Et qu'on sait qu'il est bon. Mais par exemple, ton
3: Moreira. Ami
1: Moreira, non. Ah. Le Fernandez Pardo, non. Tu vois, des mecs comme ça, peut-être qu'il aurait fallu... voilà, il y avait un plan de jeu qui reposait beaucoup sur ce que Doku pouvait faire en phase de transition. Espérer un peu que De Bruyne retrouve 2-3 jambes et 2-3 passes, mais on les a pas vus. La vérité, c'est qu'on les a pas vus. Et après, ça a donné ce parcours qui peut sembler positif, parce que quand tu vas en quart, c'est quand même, voilà, tu
0: te dis, j'étais
1: dans le top 8 et tout. Mais bon, qu'est-ce que t'as fait? Est-ce que t'as offert un gros match? Est-ce que t'as fait,
0: t'es quand même revenu contre le Sénégal.
1: T'as eu ton match frisson quand même. T'as eu ton match frisson avec le Sénégal.
0: Faut bien sûr retenir les émotions quand même dans ce genre de compétition.
1: Oui, le match frisson, tu l'as eu.
0: Et comme dit Rudy Garcia, et comme disait le journaliste belge, quand même, les Belges ont vécu des belles émotions. Il y a eu des belles scènes de joie en Belgique sur les fan zones, donc c'est aussi ça, une compétition internationale. C'est un peu ce qui s'est passé, bon, dans une autre mesure, mais avec le Cap Vert et les scènes de joie même après la défaite très honorable contre l'Argentine. C'est aussi ça que tu retiens quand t'es une sélection qui est en pleine reconstruction, qui a perdu des joueurs qui étaient ou qui est en toute fin de carrière, avec des Kevin De Bruyne qui vont faire partie des meilleurs joueurs de l'histoire du foot à leur échelle en tout cas, et donc c'est quand même un bon résultat de finir en quart de finale.
3: Bon, après là, le journaliste qui lui dit vous avez la poisse.
0: Oui, non.
3: Bon, je pense que
0: il est pas très lucide parce que vous avez regardé dans les
3: même
0: yeux.
3: Même sur la poisse,
0: vous avez regardé dans les yeux l'Espagne. Je sais pas s'ils ont regardé l'Espagne un peu de haut quand même dans les yeux, mais pas au même niveau quoi. C'était pas non plus le regard de Brest des westerns. Hein. C'était plus tu vois le regard du jouet de Toy Story.
1: Moi, j'ai du mal à comprendre quand on fait cette analyse là, quand on vient, on dit non seulement, alors premier point, vous avez eu de la chance, bon, ou pas de chance plutôt, bon, ok. Et vous les avez regardés, vous avez joué, enfin oui, au fin d'accord quoi. Enfin t'as juste couler un ciment quoi. Tiens, qu'est-ce que t'as fait quoi? Le Cap Vert contre l'Argentine, ils les ont regardés dans les yeux, ils ont fait un match. Ben là, oui, c'est un match. Ils peuvent l'encadrer quoi. Là, les Belges, ils vont encadrer quoi? Le Cap Vert a perdu, donc c'est défaite et défaite. Hein. Le Cap Vert, ils peuvent l'encadrer.
0: Le Cap Vert a perdu en prolongation quand même.
1: Le match, ils peuvent le prendre, ils l'encadrent. Tu vois, ouais. Ils en font un souvenir. Les Belges, ça, c'est quoi? Tu vas t'en souvenir de ce match-là?
0: Non.
1: Dans 4 ans à la Coupe du Monde, mais personne ne se souvient de ce match en Belgique. Il n'y a rien. Le match contre le Sénégal, oui,
0: Les États-Unis aussi. Après la polémique Balogun.
3: Bon, les gars, s'il vous plaît. On va partir au stade parce qu'on a avec nous Eddy Brouzakis, qui est journaliste belge, qui est au stade ce soir. Bonsoir, Eddy.
8: Salut les amis, bonjour.
1: Salut.
3: Quelle analyse tu fais, toi? Tu te dis, de toute façon, la Belgique était en dessous, il aurait fallu un exploit?
8: Oui, c'est à peu près ça. C'était compliqué. Là, bon, il y a le score qui traduit difficilement, je trouve, la réalité du terrain, parce que l'Espagne était très clairement au-dessus, avec une large possession. Après, c'est vrai que les Belges ont dû composer avec la blessure de Tielemans, le capitaine, à coup d'envoi, puis il y a eu celle de Thibaut Courtois pendant le match. Et on sait qu'elle a eu vraiment des conséquences, puisque le gardien Sene Lammens se trouve sur le but espagnol. Mais dans l'absolu, on avait l'impression que les Belges allaient commencer à plier vraiment de partout, et que voilà, si c'était pas par Sene Lammens que l'erreur allait être commise, ça allait peut-être être par quelqu'un d'autre, mais dans l'absolu, on reste avec un goût de trop peu, parce que la réalité du sport, c'est aussi de savoir tenir une prolongation et d'espérer exister lors de la séance des tirs au but. Donc oui, un petit goût de trop peu, mais la réalité du terrain nous ramène à cette certitude que l'Espagne était très clairement dessus.
3: Il fallait faire rentrer Penders.
1: Oui, moi je m'attendais à ce que ça dit.
8: Penders, pourquoi pas.
1: Et dis-moi, qu'est-ce qui était attendu en Belgique au début de cette Coupe du Monde, entre le groupe, qui était quand même pas compliqué, donc sortir du groupe, ça semblait être le minimum, l'état de certains joueurs, j'en parlais tout à l'heure avant que tu arrives, j'ai l'état de certains joueurs historiques, loin de leur comment on dit, Kevin, l'apex,
0: leur prime,
1: ouais. Qu'est-ce que vous attendiez de la sélection?
8: Mais ça, un quart de finale, c'était ce qui était attendu en amont de cette Coupe du Monde, pas vraiment davantage. Ça aurait pu s'arrêter contre le Sénégal aussi,
1: au vu des forces actives,
8: oui.
1: Non,
8: voilà. Voilà, il y a, oui, tout à fait. Nous, la presse belge va sortir de ce tournoi avec le sentiment de Rudy Garcia, qui nous a quand même souvent surpris agréablement avec des choix forts, sortir De Bruyne, sortir Doku, au coup d'envoi de certains matchs. Il a aussi bien ménagé Romelu Lukaku, il en a tiré la quintessence. Donc, l'objectif dans ce tournoi, c'était les quarts de finale. En dessous, ça aurait été une déception. davantage aurait été merveilleux, mais on n'oublie pas, parce qu'on n'est pas dupe, que jusqu'à la 85e contre le Sénégal, là, c'était quand même vraiment pas terrible. Donc voilà, c'est mission accomplie pour les Diables Rouges, je dirais, que ce quart de finale.
3: Rudy Garcia, donc, il garde une image de positive. On est content de ses services en Belgique.
8: Oui, là pour l'instant, oui, jusqu'à la 85e contre le Sénégal, pas du tout. Là c'était... Attendez, je dois parler doucement. Attendez, parce que je suis en mix zone pour tout.
3: Ah, c'est dans la zone d'interview.
8: D'interview, donc on me demande de parler doucement.
3: Ah, tu t'es fait
8: virer. Et il y a les joueurs qui sont derrière. Mais non, voilà, je suis là, j'ai reculé un tout petit peu, donc je vais parler un petit peu plus doucement.
3: Excuse-moi,
8: en fait, alors, vous me parliez de Rudy Garcia. Jusqu'à la 85e contre le Sénégal, c'était pas terrible son image, mais après il y a eu cette remontada et puis il a posé des choix très forts, mettre Doku sur le banc, profit de Luke Bakio, ça a payé. Il a osé mettre Kevin De Bruyne sur le banc, toute une rencontre aussi, ça a payé contre les États-Unis. Donc globalement, l'image qu'il a, c'est d'un coach qui ose prendre des responsabilités. Voilà, il s'est un peu durci, je trouve, dans la suite de ce tournoi, de temps en temps, dans certaines réactions, mais globalement, il ressort de ce tournoi avec une image positive.
1: Et dis-moi, ces derniers temps, quand même, vu d'ici, on a vu en Coupe d'Europe, notamment deux clubs belges qui, à chaque fois qu'on les voyait, moi, m'enthousiasmaient réellement, que ce soit Bruges ou l'Union Saint-Gilloise, avec un jeu... hyper dynamique, très généreux. Pourquoi la Belgique ne pense pas à suivre ce chemin-là en nommant à la tête de la sélection un Belge qui pourrait faire pratiquer ce jeu très généreux, déterminé, fait de pressing, comme un peu quand on voit jouer à la Saint-Gilloise ou Bruges? Pourquoi on ne s'orienterait pas vers ça?
8: Est-ce que c'est réclamé, c'est
1: un sujet qui existe chez vous?
8: Pas davantage que cela. Non, pas tant que cela. C'est vrai que l'Union a eu un jeu très, très vertical et l'idée, je t'entends quand tu dis que voilà, un entraîneur belge qui irait vers l'avant, qui aurait la volonté d'amener de la verticalité, de prendre le jeu à son compte. Mais qui? Qui?
1: Moi, ceux qui ont officié à Bruges, oui. des gars comme ça.
8: Sébastien Pocognoli, par exemple.
3: Ah oui, Pocognoli.
8: Sébastien Pocognoli, il a été très bon à l'Union, mais il était sans doute encore un peu tendre pour reprendre cette équipe des Diables Rouges. C'était quasiment sa première titularisation, je dirais, en tant que coach principal à l'Union. Puis parti à Monaco avec la suite que vous connaissez.
1: Il faudrait forcément être un daron de plus de 50 ans, quoi.
0: C'est plus facile de diriger une sélection qu'un club aujourd'hui.
1: Ouais, pourquoi on déciderait pas de mettre un jeune qui ferait confiance à des jeunes et qui enverrait du jeu?
3: Oui, Ebi, vas-y.
8: Oui, mais vous savez mieux que moi que la réalité, c'est le résultat. Et quart de finale pour les Diables Rouges, c'est bien. Franchement, c'est bien. Si ça s'est arrêté contre le Sénégal, j'aurais abondé dans votre sens. Mais quand je vois que même chez vous, parfois Didier Deschamps est décrié quand on voit son palmarès.
3: En ce moment, on n'a plus rien à dire.
8: Ce métier compliqué.
1: Non, c'était le style
8: non,
1: de jeu.
8: Non, pas vous, nécessairement,
1: mais
8: je parle dans l'absolu.
1: N'oublions pas, d'ailleurs, il faudra qu'on en parle quand même, parce qu'on n'a pas encore fait réellement de bilan Deschamps. Mais n'oublions pas que l'Euro 2024, c'était juste il y a deux ans. La France est allée en demi-finale. C'était d'un ennui profond, c'était terrible, quoi. Mais les choses ont depuis changé. Les joueurs ont demandé à changer la formule et Deschamps a eu l'intelligence d'accepter et de faire confiance au choix des joueurs.
0: Et puis on peut rappeler que même si faire des très beaux parcours comme vient de le faire Rudy Garcia, comme l'a très souvent fait Didier Deschamps, c'est important, mais ce qui compte vraiment en sélection, ça reste de gagner. Et que Didier Deschamps, en 14 ans, il a gagné une fois.
3: Et puis merci, je sais que tu dois avoir du boulot là, dans la zone d'interview.
8: Oui, parce que les joueurs arrivent.
3: Encore merci de nous avoir accordé quelques instants.
8: Salut.
3: Ebi Brouzakis de l'RTBF, la chaîne de référence.
1: Joue avant-centre, c'est quand même pas son poste, quoi. Tu vois, c'est.
0: Ouais, ça reste un attaquant quand même, mais bon.
1: Pas point de pointe comme ça. Ouais.
3: De Ketteler sur le but, franchement, chapeau l'artiste, parce que
1: tu as vu,
3: il met le bras pour laisser son défenseur derrière lui. Il a un timing parfait.
1: Il sera pas mis en attaquant de soutien ou.
0: Oui, c'est un 9,5. Après, ça reste pas c'est pas chapeau 1 et 2, quoi.
1: Non, mais je pense qu'il est nettement mieux si tu lui mets une pointe devant lui.
3: Un des rares footballeurs internationaux avec une tête de premier de la classe.
1: Oui, une tête d'enfant.
3: Tête d'enfant.
1: C'est ça, tu lui donnes un cartable, un goûter et c'est OK.
3: Ouais.
1: Le cartable et Choco BN, t'y crois.
0: Et un nom quand même propice au jeu de mots quand même.
3: Charles de Ketteler ?
0: Ouais.
1: Ah bon ?
3: Quoi, t'as des jeux de mots ?
0: Catéter, par exemple, tu vois, je sais pas.
3: Non, c'est nul.
1: C'est bien fait, Kevin.
3: Merci, Kevin. Dans un instant, Malik au 32-16 qui veut.
0: Flo Gautreau n'est pas là.
3: Hein. Malik veut nous interpeller. On conclut sur la Belgique et on reparle de l'Espagne. On n'a pas oublié de Gargorlo, bien sûr, parce qu'il faut qu'on se projette vers la confrontation face à la France, évidemment. qui nous avait fait rêver, rappelez-vous, par exemple en 2006, ils voulaient mettre Zidane à la retraite, les Espagnols, je sais pas ce qu'ils veulent sortir cette fois. Edgar va peut-être avoir des idées, on en débat dans quelques instants. Avec vous, au 32-16, à tout de suite.
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3: Vous êtes dans l'after, il est 23h33, nuit de l'after jusqu'à 1h du matin ce soir après la victoire de l'Espagne face à la Belgique 2-1. On va se projeter vers la demi-finale Espagne-France dans quelques instants. Mais pour continuer tout de même sur le match un petit peu, on a Malik qui est là. Malik qui veut interpeller l'after sur les blocs bas, je crois. Salut Malik.
22: Salut à tous, bonsoir.
0: Malik, j'espère que t'es armé. Hein.
22: Ah, je suis bien armé.
0: J'espère
22: là,
0: que t'as pris ton ciment.
22: J'ai tout pris.
0: T'as pris la pelleteuse ?
22: Ah oui, surtout pour monsieur Riolo.
0: Ah,
1: je suis là.
0: C'est bien parce que lui, il a le marteau piqueur. Hein.
22: Ah bah allez, c'est parti. Parce qu'en fait, je sors donc de ce match Espagne-Belgique. J'allume RMC, la radio comme d'habitude. Et là, je tombe sur les propos de monsieur Riolo, qui se plaint en fait du bloc bas belge. En disant que l'Espagne, oui, a joué contre un bloc bas belge, c'était leur tactique, et en fait, les Belges, ils ont eu que ce qu'ils méritent. Mais en fait, l'équipe de France, depuis le début de la compétition, les mecs, 6 équipes, 6 blocs bas. Et il n'y a pas une seule fois où on a interpellé en disant, ouais, bah, ils ont eu ce qu'ils méritent, et que l'équipe de France a attaqué, ils méritaient ça. Donc c'est là où j'en veux beaucoup à monsieur Riolo ce soir, c'est qu'il se plaint du bloc bas belge, par contre, il ne s'est pas plaint du bloc suédois, irakien, paraguayen, etc. Hein? Donc ça, pour moi, je suis
1: j'ai pas compris.
0: Tu t'es pas plein des blocs des adversaires qui ont joué contre l'équipe de France.
1: Oh, bah, c'est pas mal, voilà, en fait. Si plein, tu veux, je peux.
0: Après, juste, si tu veux. On en a parlé aussi tout à l'heure parce que, alors, la Suède, bon, Mais là, tu peux pas considérer que la Belgique a le même talent que l'Irak, que le Paraguay ou que certaines équipes qui ont
1: implanté l'équipe de France. Alors, si tu me dis à moi que je me suis pas plaint de ce qu'ont fait les Paraguayens et tout, mais moi je m'en plains tout le temps. Je l'ai dit tout à l'heure. Quand c'est
22: non,
1: des petites équipes.
22: Non, pas contre l'équipe de France, Daniel. Oh, écoute, on a bah, eu si tu veux, de l'équipe bah, de France.
1: Bah alors si tu veux, alors si tu veux, si tu veux, je le fais. Si tu veux, je le fais maintenant. Mais de toute façon, historiquement, si t'écoutes l'After depuis des années, tu sais très bien que les équipes qui recourent à ça me déplaisent tout le temps. Que ce soit contre les Bleus, l'Espagne ou le Groenland, ce sera pareil. C'est pas quelque chose que j'apprécie. Mais j'en veux surtout beaucoup plus tout le temps aux équipes qui ont des bons joueurs et qui leur à qui on demande de jouer totalement contre nature. Après, si t'es réduit à 10 par exemple, ça peut être une adaptation ou ce genre de choses. Il y a aucun problème avec ça. Mais non, je trouve que là, ta remarque ou ton procès, ouais, oui, c'est au moins un peu fallacieux, parce que pour moi, c'est pareil. La Suède, l'Irak, mais l'Irak, je vais pas aller leur reprocher de faire un béton aux Irakiens.
22: Non, mais je ne parle pas spécialement de l'Irak, parce que la Suède, qui, avait quand même Gyökeres, Isaac devant. L'Espagne ce soir, ce qu'ils
1: mais
22: ont
1: la,
22: proposé.
1: Mais la Suède, ils sont qualifiés à la Coupe du Monde. Ils avaient deux points à peine. Ils sont qualifiés à l'arrache. Mais si tu veux, je peux dire
22: oui,
1: que ça me déplaît autant. C'est pareil. Non, mais là, on perd du temps, puisque je suis d'accord avec toi, en fait.
22: Non,
1: on perd du temps, je suis d'accord avec toi, moi.
22: Beaucoup plus précis, c'est que l'Espagne, face à ce bloc bas belge, et face à quand même Doku, de Ketteler, de Bruyne, Trossard ce soir, ouais. Face à un bloc bas belge et avec des contre-attaquants très performants du côté belge, ouais. Ils ont quand même réussi à se défaire de ce piège. Ils ont été parfaits techniquement.
1: Bah,
22: là
1: oui,
22: où
1: alors,
22: les Bleus, à chaque
1: donc,
22: fois qu'ils ont joué contre un bloc bas...
1: Mais il t'a semblé qu'on n'a pas dit ça.
22: L'équipe de France
1: a
22: une attaque extraordinaire.
1: Non mais Malik, t'as eu l'impression qu'on n'a pas dit ça.
22: Oui, la première chose que tu as dit, Daniel, c'est que les Belges ont que ce qu'ils méritent. Ils ont joué en bloc bas.
1: Et bah, et
22: à
1: donc...
22: la fin, Michael Merino.
1: Mais en fait, qu'est-ce que tu dis de différent, en fait? Je comprends pas, en fait.
22: Non, ce que je veux dire, c'est que tu n'as pas mis en avant la performance espagnole ce soir face aux Belges.
1: Mais on n'en a pas encore parlé.
22: Où ils ont été littéralement parfaits techniquement.
1: Mais on n'en a pas encore parlé.
0: Là, je pense, Malik, que là, tu te trompes. Là.
1: Mais là, tu t'es venu. C'est très bien que tu sois venu. Mais...
3: Reste là, parce qu'on va justement.
1: Tu peux rester avec nous, mais évidemment, t'inquiète pas qu'on va dire à quel point. Mais je l'ai même dit que le jeu des Espagnols, c'est ce qu'on préfère, c'est notre football. Enfin, je comprends pas de quoi tu parles, en fait.
3: Alors, j'aimerais d'ailleurs qu'on parle des choix, mon cher Edgar, du jour. Parce que, oui. Évidemment, Fabián Ruiz, est-ce que pour toi, c'est une surprise? Une demi-surprise, le fait que De La Fuente les titulariser ou pas?
2: Non, alors si tu m'avais dit au début de la Coupe du Monde que Pedri allait être sûrement pour un quart de finale, là je t'aurais dit c'est une énorme surprise. Mais quand tu vois ses prestations depuis le début de la compétition, bah en fait c'est là aussi que tu vois que le coach il a de l'autorité et qu'il sait faire des choix forts quand il le faut, parce que Pedri depuis le début de la Coupe du Monde, il est pas bon. C'est pas le Pedri qu'on aime. Il est pas mis non plus en valeur par, je pense, le système espagnol en 4-2-3-1 qui lui permet pas de s'exprimer comme il aimerait s'exprimer. Et là, il est largement en dessous de son niveau. Même son entrée aujourd'hui, bah, elle impacte rien. Et donc,
1: De
2: La
1: Fuente,
2: il fait un choix intelligent à mettre Fabián Ruiz.
1: Pour moi, je pense qu'il faut arrêter avec ces trucs de choix forts et de machin et tout. Enfin, je vais le répéter pour la millième fois. Dans un football à 5 changements. Où tu n'es plus du tout dans les changements à la 80e ou 75e, ou dès la mi-temps, dès la 50e, tu changes. En fait, tu partages ton temps de jeu, quoi. C'est tout. C'est comme Barcola est doué. Et que Pedri ait démarré ou pas, très honnêtement, on s'en fout. Avec Fabián Ruiz, ce sont de très bons joueurs techniques qui, de toute façon, sont parfaitement adaptés au jeu espagnol. Le choix de Ruiz est récompensé parce que c'est lui qui marque. Après, je trouve qu'il commençait un petit peu à descendre et à être moins bon. D'ailleurs, j'ai pas trouvé en dehors de son but qu'il ait fait. Certes, il a fait un peu la courroie au milieu pour faire transiter les ballons de gauche à droite et tout, mais en Espagne, ils savent tous le faire, ça, c'est leur école de football. Donc après, Pedri rentre. Bon, c'est le moment où ça correspond à la victoire, mais Pedri est pas fantastique quand il rentre, mais on sait très bien que peut-être que contre la France, il sera excellent. Tu vois, c'est que des bons joueurs les Espagnols. Ils ont ce luxe-là.
2: Oui, mais le
1: de
2: statut
1: pouvoir
2: de
1: changer,
2: Pedri,
1: de faire
2: entrer. Il est autre.
1: Mais en fait, quel est le choix en fait? Démarrer un match ou faire rentrer un autre à la 50e. En quoi c'est un choix?
0: Ah, c'est quand même un choix quand tu as un des meilleurs joueurs.
2: Parce que le statut de Pedri, il est particulier. Voilà,
1: mais quel statut en
0: Pedri,
1: fait
0: Pedri, c'est top 15 Ballon d'Or, tu vois.
1: Attends, c'est fini le truc des statuts.
0: Oui,
1: si tu me dis que Mbappé, il a mes statuts, Mbappé, il est tout le temps efficace.
0: Pedri, c'est top 3 d'Espagne. En qualité individuelle au poste.
2: Pedri, avec Rodri et Lamine Yamal, c'est les 3 stars
1: bon,
2: de la sélection.
1: Pedri, il est, des fois,
0: il est pas tout le temps bon parce qu'il a eu des grosses blessures et qu'il a eu un peu de mal à enchaîner. Mais sinon, en termes de qualité intrinsèque à son poste, c'est le successeur de Xavi et Iniesta dans cette génération. C'est peut-être pas le même talent, mais c'est le successeur.
1: Écoute, alors, je vais essayer de te le dire autrement. Pedri, pour moi,
0: C'est pas un titulaire indiscutable.
1: Pedri, pour moi, mais je vais essayer de t'expliquer ma vision. Pedri, pour moi, si tu prends un contexte favorable à l'épanouissement du joueur. Pour moi, je le mets dans le sac. Tu mets Neves, Vitinha, Ruiz. Tu vas en mettre beaucoup des milieux de terrain. Tu vas en mettre beaucoup. Donc, pour moi, c'est. Mais on parle d'un panier.
0: Ouais.
1: On parle d'un panier premier choix.
0: Le premier chapeau.
1: On parle d'un premier choix. Là, il y a de l'interchangeable. En revanche, si tu me parles d'un Mbappé, d'un Dembélé version PSG, et même là maintenant avec les Bleus, mais ce genre-là, ou Yamal, même un peu en dessous, parce que j'ai Bobo derrière la cuisse. Tu vas jouer. Parce que toi, tu fais des trucs que les autres ne vont pas faire. Tu vois, pour moi, il y a une différence entre ces joueurs-là.
0: Dans la discussion pour le Ballon d'Or l'année dernière.
1: Mais ok, très bien, ils peuvent l'être. Vitinha aussi, on peut dire.
0: Vitinha, c'est titulaire indiscutable.
2: Okay, la saison où Lamine Yamal gagne presque le Ballon d'Or, Pedri, il fait une meilleure saison que lui en championnat. Hein.
1: Écoute, moi je vois
0: la compo, je suis surpris de ne pas avoir Pedri.
1: Non, mais que tu sois surpris, ok, mais si c'est Fabien Ruiz qui joue, moi ça me choque pas.
0: Ça me choque pas, mais j'ai pas employé le mot choqué, mais ça me surprend très fort. Je suis surpris. Si je vois Pedri sur le banc, c'est qu'il est blessé.
1: Alors, c'est exactement ce que j'allais dire. Si tu me mets à droite un autre mec que Yamal, je me dis Yamal est blessé. Là, oui.
0: Oui, mais les gens se disent
1: mais
0: ça
1: pas
0: pour Pedri.
1: Bah, pas moi.
0: Ah, pas toi. Moi, oui, en tout cas.
1: Moi, quand t'as les milieux de terrain qu'ont les Espagnols, avec leur qualité naturelle et tout.
0: Par contre, si tu me dis que Merino, il est titulaire dans cette équipe, je tombe pas de ma chaise non plus. C'est-à-dire que là, c'est titulaire.
1: Pour moi, il y a un moule. En revanche, en dehors du moule, il y a peut-être Yamal qui est en dehors du moule.
0: Mais je veux dire, Pedri, c'est pas Gavi, quoi, tu vois.
2: Pedri, indiscutable dans cette équipe, à l'image de Marca.
3: À l'image de Marca, parce que Jimmy Brown suit ça de très près, qui titrait à 20h. Ruiz à la place de Pedri, genre 4 points d'exclamation.
1: Mais en fait, c'est le foot d'avant. On est largué là-dessus.
0: Mais les
1: qu'est-ce que ça peut foutre?
0: Les titulaires, ça vaut encore quelque chose.
1: Qu'est-ce que ça peut foutre qu'un mec démarre à partir du moment où maintenant tu le remplaces à la mi-temps? T'as 5 changements.
0: J'entends, mais tu mettras toujours
1: qu'il démarre. Toi, tu pourrais être coach, toi. Ouais. T'es directeur sportif. Bah, ouais. Aujourd'hui, on est totalement décomplexé dans l'approche du match.
0: Ça, c'est sûr.
1: T'es là, tu regardes. Il y a encore 10-15 ans. T'étais là, t'avais mis ton équipe de titulaire, t'étais l'entraîneur, t'avais l'impression qu'il se grattait la tête, il disait, putain merde, lui il est titulaire, je le sors ou je le sors pas. Aujourd'hui, mais, allez hop, mi-temps tu sors et pas de problème. 48e, 50e, tu sors, c'est bon. On passe à autre chose, on y va.
0: Oui, mais
1: c'est comme ça maintenant.
0: Tu as raison sur le fond.
1: Toi qui aimes bien voir les évolutions du jeu,
0: il y a aucun problème. Je te dis que même à notre niveau, on voit beaucoup d'entraîneurs maintenant qui font leur bande touche au moins de façon aussi consciencieuse que leur équipe type pour avoir des armes, pour avoir des solutions. Il y a aucun souci. Mais il y a quand même des indéboulonnables. Et normalement, en Espagne, Pedri fait partie des indéboulonnables.
1: Moi, il me l'a pas montré.
3: Bon, j'aimerais qu'on écoute le sélectionneur espagnol. Edgar, t'es prêt à traduire?
2: Ouais, je l'écoute.
3: C'était il y a quelques instants, à l'issue du match. C'est parti, traduit par Edgar Grolo.
5: Pues sí, es el carácter del equipo, la actitud que adoptamos siempre, que adopta este equipo en cualquier circunstancia.
2: C'est l'attitude qu'on a tout le monde, qu'on a tout le temps.
5: Reiterar mi orgullo de dirigir un equipo tan comprometido.
2: Je répète ma fierté avec cette équipe, avec cette envie toujours de progresser, de s'améliorer, de grandir. On aurait voulu gagner plus tranquillement, mais on sait à quel point ce monde est équilibré. Et à quel point c'est difficile de gagner ce genre de match à ce niveau en Coupe du Monde.
6: Del plan B, del plan A, es un valor seguro este futbolista. Vaya mundial está haciendo.
2: Merino, c'est le plan B en sortie de banc, c'est une valeur sûre et il fait un super mondial.
5: Il
2: pourrait jouer dans n'importe quelle sélection, n'importe quelle équipe. Et avec nous, c'est un des symboles de ce modèle-là. Et dès qu'on a besoin de lui, il est toujours là.
3: Il va parler de la France.
2: Maintenant, vous allez devoir affronter la France.
6: Y se ha ganado el derecho a pensar podemos eliminar a Francia, es España, ¿no?
2: On a, s'il y a bien une équipe qui a gagné le droit de se dire on peut éliminer la France, c'est l'Espagne, non? On va travailler pour essayer de battre la France. On est la seule équipe au monde qui a réussi à les battre deux fois d'affilée. Et on va affronter une nouvelle très grande équipe.
3: Voilà, et merci.
2: Merci. Oui, c'est maintenant, c'est la France.
3: Voilà, maintenant c'est la France, effectivement, on va en parler de nous dans quelques instants. Avant de parler de l'équipe de France et de la confrontation, du style qu'on va voir, faisons une petite évaluation juste après la pub pour nous dire, voilà, tu veux dire qui t'a aimé, Edgar, qui t'a pas aimé, on va partager ses avis ensemble. Je remercie Malik au 32-16. On est là jusqu'à 1h du matin.
1: Il ne s'inquiète pas, on pense le foot comme lui, hein. On félicite l'Espagne, on adore. Le football technique, on est là.
3: Et jusqu'à 1h du matin, on est là avec l'équipe de France également au programme après minuit. À tout de suite.
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3: Avec Daniel Riolo, avec Kevin Diaz, avec Edgar Grolot, il est 23h48, nuit de l'after jusqu'à 1h du matin. Avant de se projeter vers la confrontation entre Espagne et France mardi prochain, finissons le match de ce soir avec une petite évaluation espagnole. Edgar, quel a été le meilleur espagnol du match pour toi?
2: Celui où en tout cas son niveau est incomparable au match d'avant, c'est Lamine Yamal qui, je trouve, on a retrouvé sur voilà tout ce qui manquait dans les derniers matchs, sa vivacité, sa capacité d'élimination.
3: Arrivé blessé à la Coupe du Monde,
1: je le trouve encore un peu mal.
2: Oui, voilà.
0: Enfin, sur les 60 dernières minutes.
2: Non, mais alors là, je te dis pas qu'il est à son meilleur niveau.
3: Mais est-ce qu'il tient tout un match physiquement? Le Lamine Yamal qui, c'est pas sûr.
2: Je trouve qu'il est baissé, il a peut-être baissé un tout petit peu en rythme justement au fil du match, mais tu sens quand même un autre joueur que ce qu'on avait vu depuis le début de la compétition. Donc ça, c'est une très très bonne nouvelle pour eux, et je pense que faut espérer, faut croiser les doigts qu'il arrive pas encore à trouver la mire et à affiner peut-être sa patte gauche sur ses enroulés, sur ses finitions face aux Bleus, parce que là tu retrouves vraiment le joueur qui te change un match. Maintenant il y a individuellement, je trouve pas énormément de joueurs espagnols ce soir qui ont été au-dessus du lot. Je suis quand même déçu par la prestation de certains joueurs.
1: Rodri, tu l'enlèves de la bouche, j'allais dire il va falloir quand même qu'on s'arrête deux secondes sur Rodri, parce que on l'avait un peu perdu de vue depuis le Ballon d'Or, on sait pourquoi. Là, le Rodri que je vois là, c'est
2: le joueur qui casse le plus de lignes par la passe dans cette compétition.
1: C'est à la fois la gare de triage, il fait tout quoi dans la gare quoi. Il lance les trains, il intercepte, il est fantastique.
2: Ah mais, tu vois, il y a un cliché autour de ce joueur, il apporte rien.
1: Mais pour moi, Rodri au top de sa forme milieu de terrain, lui il est dans la case à part.
0: Mais il est Ballon d'Or déjà. C'est normal. Ouais, mais c'est normal, ça veut dire que.
1: En fait, quand tu fais ta remarque, c'est comme si tu confirmes ce que je dis.
0: C'est les deux. Pour moi, c'est les deux. En Espagne, c'est les deux.
1: C'est la case à part. Si Rodri ne démarre pas le match, là, je vais faire. Ah ouais, il est blessé. Mais pas Pedri.
2: C'est le capitaine.
0: Ouais.
1: Ah ok les gars, donc en fait ce que vous faites c'est une ponctuation pour dire on est d'accord avec toi.
0: Non mais c'est les deux, pour moi c'est pareil.
2: Mais je crois qu'on était déjà d'accord avec toi tout à l'heure.
1: Non, parce que sur Pedri,
0: parce que lui il disait qu'il n'est pas
2: sur les changements,
1: mais c'est pas un titulaire, c'est genre il faut qu'il soit là tout le temps, s'il n'est pas là il y a personne peut le remplacer. Pedri, je pense qu'il y a du monde pour pour remplacer.
3: Amusons-nous à un truc.
1: Rodri, il démarre pas le match. Je pense que t'es très emmerdé.
2: Je t'assure que Zubimendi, quand tu vois les matchs qu'il a, tu vas rigoler. Mais Zubimendi, tu vois les matchs qu'il a fait avec l'Espagne quand Rodri était pas là, c'est exceptionnel. Hein. Il y a eu plein de matchs où l'Espagne était très performante sans Rodri. Maintenant, c'était pas en Coupe du Monde, donc c'est pas la même histoire.
3: Amusons-nous un petit jeu, les gars. On est évidemment dithyrambique avec les quatre nos quatre mousquetaires français là devant.
1: Ah toi, tu les appelles les mousquetaires. Ouais, les mousquetaires.
3: On m'a proposé ça en me disant qu'Olysée c'était D'Artagnan parce que c'est le mec pas prévu qui vient en dernière minute.
1: Le truc c'est quand même. À la base, c'est les trois mousquetaires. Donc,
3: Là, c'est les quatre.
1: Le titre, ça n'a jamais été les quatre mousquetaires.
3: C'est pour ça que c'est les quatre maintenant. Ah, mais... Et comparons-les.
1: On ne l'était pas. Hein.
3: Comparons-les aux quatre espagnols, Yamal, Olmo, Baena, Oyarzabal. Pas photo quand même.
0: Non, il n'y a pas photo, mais bon.
2: Non.
0: Après c'est complètement différent. Les Français sont des individualités très fortes, capables pour tous les joueurs de gagner des 1 contre 1 de façon assez facile, notamment par de la puissance physique et de la capacité de vitesse d'élimination. Les Espagnols, ils n'ont que Lamine Yamal dans ce ils avaient Williams à l'Euro.
1: Pour moi c'est leur limite qui peut être compensée par le collectif, mais c'est une limite cette année. On verra si ça.
2: Ouais, mais les Bleus aussi, ils l'ont ce collectif-là.
1: On verra si c'est vrai mardi. Mais la différence avec 2024, c'est que l'équipe de France ne pouvait pas opposer ces fameuses individualités qui déglinguent tout. Et encore. Sur ce match-là où ils se font promener, je rappellerai toujours que les Bleus ont marqué en premier et que Mbappé a une balle de 2-2 et que ça peut faire traquenard quand même. Même s'ils se sont fait manger tout le long.
0: Parce que la France est quand même une équipe avec des qualités individuelles.
1: Ah, exactement. Mais cette année, je trouve qu'ils en ont plus. Avec Olysée, Mbappé, Dembélé et Barcola.
0: N'oublions pas que pour Oyarzabal, c'est un super joueur, très intéressant, très intelligent. Mais Upamecano et Saliba, il faut les passer dans cette Coupe du Monde.
1: C'est pour ça que pour moi, c'est un 55-45.
2: Il est régulier, Oyarzabal, en
1: faveur des Bleus.
2: Il est régulier.
1: Pour moi, c'est un 55-45.
3: Ah ouais ? Je crois que Kevin, t'es pas plus sur le 60-40 ?
0: Non, j'étais dans le 52-48. Moi, pour moi, c'est très serré quand même.
3: Moi, je vais vous dire 60-40 du fait de la différence de puissance offensive et d'assurance offensive.
1: C'est ça.
0: Ouais, mais au milieu de terrain, ils sont meilleurs quand même.
1: C'est ça.
3: Tu veux dire la doublette espagnole est meilleure que la doublette française devant la défense.
0: Bah déjà, ils sont trois. Ils sont trois déjà au milieu.
1: Eux,
0: ils sont trois au milieu. La maîtrise du ballon.
2: C'est différent après le fonctionnement parce que c'est un 4-2-3-1. Olmo qui joue extrêmement haut. C'est un peu différent. Et même Fabien Ruiz aujourd'hui, tu regardes, il a joué.
3: Ils sont quatre. Qui sont trois.
2: Qu'est-ce que Olmo faisait Pedri sur d'autres
3: si tu
2: matchs.
3: Projettes Olmo en gros, bah, t'as les deux de côté, Baena et Yamal.
0: Ouais, Olmo est plus un milieu de terrain que.
3: Tu veux dire Olmo c'est plus un Griezmann qu'un.
2: Non, mais là vous avez parlé du milieu de terrain.
0: Ouais.
2: Non, là je disais au milieu de terrain.
3: Non, mais j'ai dit, si je continue les comparaisons, est-ce que Ruiz, Rodri, c'est mieux que Rabiot, Koné ou Rabiot
0: de Chamonix? Non, mais de toute façon.
1: S'il y a Rodri dans l'équation.
0: Si tu dois comparer les deux équipes, l'équipe de France, au niveau individuel, ils sont meilleurs. C'est des joueurs qui sont meilleurs individuellement, notamment dans la capacité d'accélération.
1: Je pense que Koukourelé est meilleur que Digne.
0: Oui. Moi, je vais dire, si tu regardes le 11, tout le monde
1: à droite, enfin, il y a quand même.
0: Si, t'as Rodri, t'as Yamal, et peut-être Koukourelé. Mais tous les autres, les Français sont meilleurs.
2: Et la différence aussi, c'est que.
1: Si t'as un Pedri au top, au milieu, t'as pas
2: à l'inverse de l'équipe de France.
1: Là,
0: oui, mais ça dépend ce que tu veux faire. Dans le jeu de l'équipe de France, Rabiot, c'est peut-être meilleur que Pedri.
2: La différence, messieurs, dans cette Coupe du Monde, la grosse différence, c'est que l'Espagne n'est pas encore à son meilleur niveau et n'a toujours pas montré son meilleur niveau. Là où la France, on les a vus vraiment atteindre un niveau exceptionnel. L'Espagne, on reste un peu sur notre faim et j'ai vu beaucoup, beaucoup de matchs sur les 2-3 dernières années de l'Espagne
1: qui sont meilleurs qui va s'ouvrir un peu.
2: Le niveau. Voilà, exactement. Et donc, c'est pour ça que je suis un petit peu d'accord sur le. Je t'aurais dit, c'est du 50-50. Mais là, depuis le début, et si les deux équipes ont le niveau qu'elles ont depuis le début de la compétition, la France est au-dessus. Ça, il n'y a pas vraiment.
0: Mais l'Espagne,
2: non, l'Espagne est capable de faire mieux.
0: La
2: ce voiture, qu'elle a fait, elle n'a pas joué des cadences.
0: C'est un peu la voiture allemande. Elle reste toujours sur son rythme de croisière. C'est-à-dire que l'Espagne, elle ne va jamais te faire un 80. Elle ne va jamais te faire un 9 sur 10, mais elle ne va pas te faire un 3 sur 10 non plus.
1: Ça dépend si c'est une Mercedes.
2: Sur les deux dernières années, ça a été le cas.
0: Et là, c'est. Mais l'Espagne. grande compétition depuis 2022 quand même ça va, l'Espagne à l'Euro 2024, ils ont jamais été extraordinaires mais ils ont jamais été faibles non plus, ils sont toujours moyen bon voire très bon, et c'est pour ça que tu dois toujours te méfier de cette équipe, parce que ce que je disais c'est que elle a de moins de qualités individuelles mais elle a une ADN collective qui est indéniable, les mecs qui ferment les yeux ils se donnent la balle quand même, donc ça reste toujours quelque chose qui est difficile à déjouer pour un adversaire.
2: Non mais je pense qu'il y a un joueur qui va compter beaucoup, ça va vous surprendre, mais en sortie de banc, et il faut absolument qu'il arrive à corriger un petit peu ses imprécisions techniques, mais c'est Ferran Torres. Non, mais c'est vraiment une option en sortie de banc qui est ultra importante pour l'Espagne et qui, depuis le début de la compétition, et on l'a encore vu ce soir, a beaucoup trop d'imprécisions. Ferran Torres, c'est un joueur qui, un jour, va te faire partie des meilleurs attaquants du monde parce qu'il est dans un grand soir et il peut faire des différences assez dingues. Et l'autre jour, tu vas dire, mais il a même pas les niveaux première division. J'exagère évidemment, mais et là il est pas en forme depuis le début de cette Coupe du Monde. Mais s'il arrive à corriger ça, c'est un joueur qui, quoi qu'il arrive, crée des choses, a des occasions. Et donc c'est un joueur qui, et quand Daniel parlait du fait qu'aujourd'hui les remplaçants sont de plus en plus importants, si t'arrives et que les Bleus ils ont déjà dû défendre et ça va être pareil pour l'Espagne évidemment face à toutes les options françaises. Mais si les Bleus ils ont déjà galéré à défendre sur Lamine Yamal, etc., et que derrière t'as Ferran Torres qui rentre et qui est en forme et beaucoup plus précis techniquement, c'est-à-dire le niveau qu'on sait qu'il est capable d'avoir, ça peut changer la donne. Alors que si les entrants n'arrivent pas à être décisifs, je pense que l'Espagne va avoir beaucoup beaucoup de mal, parce que on sait très bien depuis le début de la compétition que les Français, quand ils entrent sur le terrain, et notamment Doué, Barcola, ils sont bons depuis le début. Ça n'a pas été le cas de tous les remplacements espagnols, sauf Merino évidemment, qui a été ultra ultra important.
3: Bon, alors ça c'est pour le jeu, c'est pour le terrain. Maintenant les Espagnols, ils vont y aller à fond. En 2006, ils voulaient mettre Zidane à la retraite. Là, ah oui. Ils vont se mettre.
1: Non, je pense qu'ils sont plus du tout comme ça.
3: Ah ouais, tu veux juste ce qui va se passer ?
2: Non.
3: Ils vont se mettre sur les côtes de Mbappé.
2: Ah si.
3: Ils vont se mettre sur les côtes de Mbappé parce qu'ils sont déçus de Mbappé avec le
1: Real. Tu veux dire ?
3: Ah bah oui, là, mais
2: bien sûr.
3: Chiringuito, mais pas que la machin et tout. Ça va envoyer pendant 4 jours.
1: Je demande à voir.
2: Non, mais Gilbert, t'as complètement raison. Ah, et oui. Je vais vous dire, il y a plus de rivalité dans l'esprit des Espagnols, des supporters espagnols, de la presse espagnole. Il y a beaucoup plus de rivalité France-Espagne que chez nous, les Français. Nous, l'Espagne, oui, c'est un rival sportif. Franchement, c'est vrai qu'il y a une rivalité. Oui, non, mais il y en a une, mais je t'assure que tu la sens beaucoup, beaucoup plus en Espagne qu'en France. Là, si tu demandes aux Français qui veulent absolument éviter de voir gagner la Coupe du Monde, ils vont dire les Argentins, ils vont dire les Anglais, c'est nos ennemis toujours. Évidemment, on n'a pas envie que les Espagnols gagnent, mais les Espagnols, nous aujourd'hui, on est l'ennemi à la battre, on est le numéro un. Et surtout, je pense que dans l'esprit des Espagnols, le foot espagnol est supérieur au foot français. La façon de réfléchir le foot est supérieure au foot français. Après, la façon de jouer, la façon de former, les clubs. Et là, ils ont Mbappé qui est la star du club le plus historique là-bas.
1: Permets-moi de te dire que globalement, okay, on n'a pas envie de voir l'équipe.
2: Il le vivrait très mal d'être éliminé par l'attaquant du Real Madrid.
1: Ni en Argentine, ni en Espagne, c'est pas une équipe qui est réellement supportée. On peut admirer ce qu'elle fait en ce moment, on trouve formidable, mais le football français, il n'est pas vraiment supporté. En Italie, personne ne veut voir les Français gagner. En Espagne, c'est pareil. En Argentine, c'est pareil.
0: Personne ne veut voir l'Allemagne gagner ou l'Angleterre gagner non plus.
1: Pareil. Mais je répondais parce que je dis. On veut pas en Espagne voir. Oui, globalement.
2: Mais je t'assure que ils sont plus. Tu parles au supporter espagnol moyen.
0: C'est un rival quand même que France
2: Espagne. Je vous assure que, en tout cas, mon ressenti sur place depuis 2 ans, j'ai été surpris en arrivant à quel point, pour eux, la rivalité avec la France compte énormément. Et vraiment, vraiment, vraiment. Et évidemment que les Français, ils ont pas envie de perdre contre les Espagnols. Mais nous, quand tu penses au plus grand rival, au plus grand rivaux de la France au foot. À part là maintenant, parce qu'effectivement il y a cette rivalité sportive par rapport aux états de forme des équipes depuis 2-3 années, l'Espagne, c'est pas notre premier rival, c'est pas notre deuxième, c'est pas notre troisième.
1: C'est un peu derrière quand même. Historiquement, t'avais l'Allemagne.
2: On a quand même une plus grande rivalité avec d'autres équipes.
1: T'as eu l'Italie pendant très longtemps.
2: Bien sûr.
1: T'as eu l'Argentine, depuis 2018.
0: Historiquement, l'Angleterre.
1: Il y a plus beaucoup maintenant. Il y a plus tellement de France-Angleterre bouillant.
0: Oui, mais culturellement, ça vient d'autres choses.
1: Ouais, mais pas vraiment le foot. En foot, c'est pas tellement culturel. Ouais.
3: Moi, mon adversaire historique, c'est l'Allemagne.
0: T'as des gros France-Portugal aussi.
3: C'est l'Allemagne.
1: Mais l'Allemagne, il n'y a plus réellement.
3: Ouais, mais c'est mon adversaire historique. T'en as un, toi, un adversaire historique. Hein. Tu te dis, celui-là.
0: Lui, c'est France-Italie. Dans les deux sens.
3: Ah, peut-être.
1: Pas vraiment, en fait.
0: Ah ouais ?
1: Ça l'est devenu. Mais en fait, non, c'était plus l'Allemagne pour l'Italie. Ou le Brésil.
0: Ah ouais, l'Italie, le Brésil.
1: Il y a eu beaucoup de matchs historiques qui ont marqué des générations, quoi.
3: Bon, Edgar, surveille les médias espagnols, s'il te plaît.
1: 70, il y a eu beaucoup
2: de
3: missions. Si on voit une armée du
2: Chiringuito, imaginez quand même l'attaquant du Real qui sort l'Espagne.
1: Les ce plus grands joueurs.
3: Ah oui, bien sûr. C'est majeur pour eux.
0: Juste
3: Et c'est ce qui va se passer d'ailleurs. C'est l'attaquant du Real qui va sortir l'Espagne. Le MJDM, tu peux leur dire.
0: On espère.
2: Ou Dembélé qui a pas fonctionné au Barça.
3: Depuis le temps que je te le dis.
0: Non, c'est en train de le devenir. Pas avant. Et juste, France-Italie, France-Italie, t'as quand même 98 quarts de finale au péno. T'as 2000, t'as Euro 2000, mais t'as 2006, t'as des gros France-Italie quand même.
1: Évidemment, je le sais très bien. Je te dis, d'un point de vue positif, c'est souvent contre l'Allemagne. Parce que
3: merci
1: 70,
3: Edgar.
1: 82, même la demi en 2006, c'est un grand moment de l'histoire du foot italien.
3: Mbappé, justement, on va en parler dans quelques instants. On va essayer de le placer dans le panthéon de l'équipe de France. Et puis l'actu du jour, évidemment, sera au programme. On parlera également du ratio des pénaltys faméliques dans cette Coupe du Monde. On essaiera de comprendre pourquoi. Daniel va parler des courses d'élan, mais il n'y a peut-être pas que ça. Kevin va nous dire que les gardiens de 2 mètres, blablabla, blablabla. Je ne sais pas s'il faut qu'on fasse ce débat, d'ailleurs, parce que vous avez déjà tout dit. Bon, on le fera, on verra. Attends, ton micro. Oui.
1: Je dis là, tu as des chiffres.
3: Exactement. On les commentera. On se retrouve donc dans quelques instants ensemble. Et Fabrice Hawkins va nous rejoindre d'ailleurs pour parler de l'actu des Bleus.
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3: Il est minuit 3 et la nuit de l'after continue jusqu'à 1h du matin. Daniel Riolo et Kevin Diaz sont là et la nuit de l'after c'est depuis le 10 juin maintenant et ce sera jusqu'au 19 juillet. On vit quand même une Coupe du Monde, on se régale. On était à New York.
0: Exceptionnel.
3: Certains sont restés, d'autres vont bientôt y retourner. On vous préserve quelques petites surprises. Les nuits de l'after vont continuer jusqu'au bout de la nuit avec des affiches quand même. Imaginez que mardi et mercredi, on se retrouve avec France-Espagne et peut-être Angleterre-Argentine. T'es pas sur une semaine de malade là pour finir la saison ?
0: On est désolé pour les Suisses. Hein,
1: même la petite finale sera bien du coup.
0: Qui nous écoute beaucoup. Hein,
3: oui, on est désolé pour les Norvégiens aussi.
0: Pour les Norvégiens qui nous écoutent peut-être un peu moins. Mais en tout cas, c'est vrai que ouais, si tu peux avoir Angleterre-Argentine, c'est.
3: Non mais Angleterre, Argentine, sur le
0: Messi
3: continent américain, en demi-finale.
1: Ils veulent pas le rejouer à l'Azteca.
3: Ouais, déplacez-le.
0: T'es sérieux, je l'ai dit tout à l'heure.
1: Ah bon, tu l'as dit tout à l'heure.
0: Ouais.
1: Tu l'as pas dit assez fort.
0: Ouais, je l'ai dit tout à l'heure.
1: Il est où d'ailleurs le match? Il serait où?
0: Je crois que c'est Dallas, c'est New York.
3: Je crois que c'est à New York, ouais. Attends, on va vérifier ça.
1: Pas vraiment l'Azteca.
3: Non. Bah, c'est le MetLife. Ça sonne
0: il
3: moins.
0: Fait chaud, il fait chaud quand même. Hein.
3: Ça sonne moins. Bon, ça sonne moins stylé. Alors attends. Le 15, le match sera effectivement à. Je sais pas. C'est à Atlanta.
0: Ah, c'est à Atlanta.
3: À Atlanta.
1: Ok. Okay. Mais c'est pas l'Azteca non plus.
0: Ouais, c'est non. pas l'Azteca non plus. C'est encore moins l'Azteca que le MetLife.
3: Bon. L'équipe de France. Les gars, on en parle tout de suite avec Fabrice Hawkins qui nous rejoint. Fabrice, bonsoir.
5: Salut à tous.
1: Qu'est-ce qu'il dit le Faucon ?
3: Alors aujourd'hui, c'est compliqué d'avoir des infos sur l'équipe de France parce que c'était jour off.
1: Ah.
3: C'est, ils avaient temps libre.
5: Quartier libre.
3: Quartier libre.
5: Effectivement, ils sont dehors avec un petit peu de chance, tu peux les croiser sur un vélo.
3: Parce que là, à minuit 5, il est 18h05 à Boston.
5: Exactement, donc ils ont encore 1h55 quand même.
3: Parce il y a un couvre-feu.
1: Est-ce que tu les croises, toi, avec un peu de chance?
5: Oui, je les croise avec un peu de chance. Oui, j'en ai croisé certains qui faisaient les magasins, d'autres qui profitent un petit peu. Certains sont au parc. Ils essayent de profiter. Ils sont en famille. Beaucoup ont.
3: Donc l'info, c'est que Fabrice Hawkins, c'est un pouvoir d'achat qui lui permet dans les mêmes boutiques que le genre d'équipe de France.
1: Il y va parce qu'il est.
5: Alors moi, je les croise
1: il
5: dehors.
1: Est
5: moi, je les croise à la sortie des magasins.
3: Ah oui.
5: Ah oui, oui. Bah, on sait à peu près où ils vont, donc c'est pas très compliqué quand on veut les croiser. Mais là, il se trouve que je les ai croisés par hasard en plus. Mais c'est vrai que ça leur fait une journée de repos complète. C'est la première où ils ont vraiment.
3: Mais là, il y a leurs compagnes qui sont là, les enfants ou c'est juste.
5: Ouais, exactement. Non, d'accord. Tout le monde est là. Ceux qui ont voulu ont dormi à l'hôtel.

0: qui savent qu'ils vont se qualifier pour les demi-finales, ils sont tranquilles.
1: Bah ouais.
2: Ah, le coût de l'hôtel, c'est en millions d'euros.
1: Bah oui, ah, je crois que tu as dit c'est 100 millions d'euros.
2: Non, j'ai pas le chiffre. Que là, Fabrice, là, peut-être
0: non, le chiffre, personne là. Non, non, personne mais... là. Non, non, ils veulent le garder secret, mais c'est, ça coûte très, très, très cher.
2: En fait, la polémique qu'il y a eu avant la Coupe du Monde, c'est.
1: Oui, on en avait parlé. Hein.
2: Tu privatises un hôtel, il y a, je sais pas, peut-être 300 chambres là-dedans. Bon, mais en fait, est-ce que tu as besoin de tout ça?
1: Pas du tout.
2: Mais en fait, si, eux, ils t'expliquent que toutes les chambres sont occupées. Il y a une occupation totale, parce que entre partenaires, parce que les joueurs c'est une chose, mais t'as les gens de la Fédé, les dirigeants,
1: les croqueurs,
2: le Comex, etc.
1: Les croqueurs, donc, aussi. Les croqueurs,
2: donc,
1: il y en a quelques-uns.
2: On essaie, à la Fédé, on a expliqué qu'on voulait rationaliser à fond et qu'on voulait évidemment occuper toutes les chambres pour que la dépense.
3: Mais il y avait intérêt à aller en demi.
2: Ça pas fait pour.
3: Il y avait un trou dans la caisse. Résultat, voilà. Ça va en demi. Philippe Diallo peut dormir tranquille.
0: Après, ouais. Concrètement, les chambres, elles sont pas toutes occupées, mais il y a un étage, par exemple, qui est dédié, il y a une cuisine, un autre où il y a.
2: Oui, bah, s'il y a une chambre qui est
0: en salle de sport.
2: Qui est pour les kinés, je comprends qu'il y a
3: franchement, ils auraient pu te loger, hein.
0: Oui, franchement, oui.
2: Bah ouais, bah cela dit, t'aurais pas eu plus d'infos vu que t'as déjà toutes les infos, donc pas.
0: Surtout, je suis très bien avec Jean-Louis et Arthur dans l'appartement ici au centre de Boston, on est très bien.
2: Ah, vous avez un appartement?
1: Ah, vous avez un appart.
0: Ah oui, on a pris un petit appartement. Bah, faites pas semblant de le découvrir.
2: Non, je savais pas.
3: Je ne le savais pas.
2: Salle de bain commune?
0: Oui.
3: Ah oui.
2: Jean-Louis prioritaire le matin.
3: Est-ce que
2: parce
3: tu
2: que
3: as noté le nouveau look de Jean-Louis? Est-ce que tu as fait attention à son nouveau look?
0: Le short?
3: Ouais, puis la casquette à l'envers et les lunettes un peu c'est façon vrai. Type Oakley là.
0: C'est vrai, tu as totalement raison.
1: C'est
0: bien
1: normal,
0: la mode américaine.
1: C'est l'américain. C'est Jean-Louis.
3: Franchement, c'est moyen. Je pense que Fabrice sait que c'est moyen.
1: Non, c'est
3: il
1: ne veut
3: pas le dire, mais c'est moyen.
1: Faut respecter
0: mais dans les conditions climatiques, on peut l'accepter.
1: Faut respecter le chef du foot, Jean-Louis.
3: Ah bah, il ne s'agit pas de parler
1: de tour.
3: Il s'agit de faire un constat.
1: Jean-Louis de tour.
3: Aujourd'hui, il cherchait un coiffeur. Il m'a demandé conseil. J'ai dit, je ne connais pas Boston.
1: Ah, c'est $60 le coiffeur, par contre.
0: Minimum.
2: Bon, Fabrice, tu pourrais lui couper les cheveux.
0: Ouais, je pense ça se met comme ça.
2: Bon, débat Mbappé. Mbappé est-il déjà le meilleur joueur français de l'histoire du football?
3: Mais c'est pas le bon débat.
2: C'est pas le bon débat?
3: Bah non. C'est ce qui se met à la table de Zidane et Platini.
2: Ça, c'est ton débat. Alors, moi, je pose la question, est-ce qu'il a d'ores et déjà dépassé Zidane et Platini?
3: Non, s'il gagne la Coupe du Monde, oui.
2: En termes de palmarès, il a déjà fait mieux.
3: Parce qu'on ne pourra pas faire autrement. Maintenant, le plus grand joueur en termes de résultats bruts, oui. Maintenant, il y a un truc dans lequel Mbappé va devoir progresser. C'est ce qui fait, ce qui a son importance dans le foot, c'est l'affect. Il n'a pas encore gagné en affect le cœur de tout le monde en termes de résultats. Quand tu es champion du monde, vice-champion du monde, bah oui, tu es très haut. Pour moi, il y a une table avec Zidane, Platini. Moi j'ai toujours dit que Griezmann, qu'on a quand même tendance à vraiment oublier, je trouve, de façon totalement injuste quand on sait tout ce qu'il a fait pour les Bleus, c'était une table à trois. Pour moi, il y a une quatrième chaise avec Mbappé, oui, dans cette Coupe du Monde, parce que oui, même avant cette Coupe du Monde, parce que il est quand même champion du monde et vice-champion du monde.
2: J'apporte des arguments.
3: Mais là maintenant, il est leader en plus de l'équipe, ce qui change tout. Platini était leader de l'équipe, Zidane est devenu leader de l'équipe. Il n'était pas forcément en 98, mais il est devenu leader de cette équipe. Griezmann était un leader de l'équipe. Maintenant, Mbappé l'est. Donc oui, bien sûr qu'il a cette table.
2: Mbappé a mis un triplé en finale de Coupe du Monde. Personne d'autre l'a fait parmi les joueurs français. Là, il va faire finale, va vainqueur, finale, au moins demi-finale.
1: Ouais.
2: Ça pourrait être trois finales d'affilée.
3: Moi, si tu vas par là, si tu ne t'en tiens.
2: Il pourrait 20 buts en Coupe du Monde, finir meilleur buteur de l'histoire.
3: Je te dis, je répète, pour moi, il est à la même table. Sauf que dans l'histoire, tu sais très bien qu'aujourd'hui, Messi, s'il gagne une la Coupe du Monde le 19 juillet, en Argentine, ils feront le débat. Et il n'est pas du tout sûr.
2: Messi ou Maradona, quoi.
3: Il n'est pas du tout sûr qu'il dépasse Maradona dans les cœurs. Il y a un truc dans le foot qui s'appelle l'affect. Il y a le résultat brut qui est incontestable. Et il y a la façon dont tu as été un précurseur de quelque chose.
2: J'ajoute une autre notion, c'est l'héritage. Qui est difficile avec Mbappé. L'affect, c'est différent de l'héritage. Oui. L'héritage de Mbappé, tu ne peux pas. Faut un peu de hauteur, de recul.
3: Rapport que tu crées avec la population. Platini a créé un rapport fort, c'est qu'il était pionnier, c'est que il y avait eu l'aventure de 58, mais que la traversée du désert, en gros du foot en couleur, la France n'avait personne. Et que lui est arrivé et a participé à, on va dire, à la révolution, au renouveau du football français. Et ensuite est arrivé Zidane avec son génie. Aujourd'hui,

0: Après, moi, encore une fois, je n'oublie pas Griezmann, qui a été quand même le meilleur joueur de l'Euro, qui a été le meilleur joueur, en tout cas top 3 de la Coupe du Monde 2018, et il a été champion du monde. Il a été de beaucoup d'aventures.
1: Monstrueux en 2022 dans un positionnement différent.
0: Absolument. Lui aussi est là en 2022, ne l'oublions pas. Donc, il y avait une table à 3. C'est maintenant une table à 4.
2: Oui.
3: Si on fait des chapeaux et qu'on dit 4, dans le chapeau 2, je mets Thierry Henry.
0: Ouais, bon, mais moi je mets pas chapeau, je dis qu'ils mangent ensemble.
2: Oui. Non mais ce qui est
0: Thierry Henry ne mange pas.
3: Moi je suis la table d'à côté.
2: Thierry Henry, ça dépend si on parle de la table joueur français ou si on parle de la table joueur en équipe de France.
0: Joueur en équipe de France.
2: Voilà, joueur en équipe de France.
0: C'est ça le débat, c'est joueur en équipe de France.
2: C'est une table différente, mais
0: Henry en équipe de France, malheureusement, il a jamais
2: comme dit Daniel,
3: le meilleur buteur de l'équipe de France pendant un moment quand même.
2: Comme dit Daniel aujourd'hui.
3: Dans la deuxième table, je mets Giroud aussi.
2: Non mais comme dit Daniel, aujourd'hui, ça a peu de sens de parler de qui est le meilleur joueur de l'histoire, d'ailleurs, d'un pays ou du football tout court. Je pense qu'aujourd'hui, c'est trop difficile de comparer les époques. Et donc, même moi, j'aimais bien faire ce jeu, mais discuter d'ailleurs avec un agent américain qui est sur lequel, sur ce point-là, on était d'accord. Je pense qu'aujourd'hui, comme dit Daniel, il faut parler de table. Il faut parler de petits groupes qui auront survolé leurs différentes époques.
0: Tu as des pays où ça se détache, où c'est clair.
2: Oui.
0: Tu as des pays où c'est comme ça.
2: Oui, non, mais d'accord. Mais même dans les pays aujourd'hui, si tu regardes
0: Pays-Bas, il ressort clair que Cruyff est un peu le gars.
2: Oui, bien sûr, il sera un peu devant, mais à sa table, il y aura du Bergkamp, il y aura du Van Basten.
0: Je sais pas si c'est la même table.
2: Il y aura quand même du Van Basten, 3 ballons d'or.
0: Il y aura quand même
2: des gens à la table.
0: Okay,
2: tu vois, c'est une table de 4-5 personnes. Dans certains pays, il y en a 8. Dans certains, il y en a qu'un. Il y en a deux. Voilà, peut-être qu'en Roumanie,
0: il y en a deux.
2: Peut-être qu'en Roumanie, moi, le seul que je connais, c'est Hadji. Mais il y en a peut-être d'autres.
0: Lui mange tout seul.
2: Voilà, lui mange tout seul.
3: Popescu, que c'est joueur extraordinaire.
2: Oui, mais c'est pas la même table. Peut-être, voilà. En Argentine,
3: ils
2: sont une table à deux.
0: Ils sont face à face.
2: T'as Messi et Maradona. Bon, après, la table, elle est très très haute en Argentine. Oui. C'est une table. Pour aller dans cette table-là, c'est les grands restaurants, quand même. Tu vois, c'est pas.
0: C'est une table à deux mezzanine.
2: Voilà. On n'est pas dans la table. Voilà. Bon, les Français, on est
3: assez. Il n'y a pas bien Cristiano, il est tout seul à sa table. Dans ce cas-là.
2: Bah non, je suis désolé, non. Ah non, pour moi à la table de Cristiano, il y a Rui Costa, il y a Figo, il y a Eusebio.
3: Sérieux?
2: Bien sûr.
0: Bah oui.
2: Ah bah Portugal, oui, quand même. Oui. Ah bah en Portugal pour moi
3: Cristiano, il écrase tout le monde.
2: Il est peut-être non, un peu
3: pour
2: au-dessus.
3: Moi, Cristiano est seul à sa table.
2: Il est avec. Non, mais Eusebio, non. Ah, tu ne peux pas sous-estimer ce qu'a été Eusebio.
3: Oh, Cristiano, les gars, on est sur 200 sélections.
1: Dans les pays, il y a beaucoup de gens
0: en Portugal.
1: Comme Gilbert, Cristiano, il est devant.
2: Non, bien sûr, Cristiano est devant. Oui. Cristiano, disons qu'il a une grosse chaise à la table. Mais les autres, attention, il ne faut pas sous-estimer.
3: Bon, revenons à
1: Mbappé. Si Mbappé gagne le deuxième mondial, et je crois que c'est Daniel qui le disait, avec tout ce qu'il est en train de faire, ce sera compliqué de ne pas le mettre un petit peu devant
2: Zidane, dans ce cas-là, il a un pénalty de Trezeguet de gagner la finale de la deuxième finale.
0: Non, on parle de table.
1: Bah oui, mais l'autre, il a un pénalty d'en gagner 3.
0: C'est difficile à faire en Angleterre, en Italie, où c'est plus toujours des groupes avec des défenseurs qui ont brillé. Les tables sont plus compliqués à faire.
2: En Italie, c'est un grand restaurant.
3: Fais la table numéro 1.
0: En Angleterre, c'est pareil.
2: Vas-y, fais la table ici, en Italie. Il y a 6 places en Italie pour ta table.
3: 6 max.
2: Ouais.
0: Bah, Gigi Riva, Baggio, Paolo Rossi, forcément. Cannavaro, Maldini. On est à 5.
2: Buffon.
0: Hein?
2: Buffon.
3: Dinosov.
0: On va être Buffon. Ouais.
3: Beaucoup de gardiens.
0: On va être Buffon, ouais.
2: Mais t'as Dinosov.
1: Pirlo.
0: Ah, Pirlo, ouais. Mais c'est parce qu'ils ont plus. Il y a rarement
2: c'est une grande famille, l'Italie. On est beaucoup à table.
0: Il y a rarement eu Verratti. Une individualité qui. Il est à table à la cave, lui.
2: Non, mais il n'y a pas un Vieri, un truc comme ça?
0: Non, pas Vieri.
2: Non?
0: Non, pas Vieri. Non, non.
2: Il n'y a pas un Totti?
3: Je veux revenir à Mbappé avec Fabrice.
0: Derrière ce que j'ai dit, quand même.
3: Fabrice, raconte-nous. Son nouveau rôle de cette année là, parce que ça aussi ça change beaucoup de choses dans la perception.
0: La table allemande, il faudra la faire.
3: C'est sur le Mbappé qui est devenu une sorte de daron.
2: Même Beckenbauer et Matthäus.
1: Ouais, par rapport aux autres dernières grandes compétitions et notamment 2018 et 2022, c'est vrai qu'il y a une progression. Il a changé de poste. On l'a dit en 2018, il est à droite. En 2022, il est à gauche et là il est devant. Et de la même manière, il a progressé aussi dans son leadership. Aujourd'hui, Kylian Mbappé, c'est pas seulement le leader sur le terrain, c'est quelqu'un et c'est vrai dans le groupe qui parle beaucoup aux plus jeunes, qui emmène en fait le groupe, qui a quelque chose de très positif. positif aussi. Il est aussi, il a toujours été proche de Didier Deschamps, mais aujourd'hui, bah, il va vraiment, à l'image d'un capitaine, d'un vrai capitaine, prendre les conseils. Il va relayer la parole de Didier Deschamps auprès du groupe. C'est des choses qu'il faisait pas forcément, et même dans un passé très récent. Donc, c'est en ce sens aussi. Tout à l'heure, Daniel parlait de gagner les cœurs. Je pense que le public n'est pas dupe de ça, qu'il le voit, il le transpire aussi, parce que c'est quelqu'un qui a du mal, mine de rien, à cacher ses émotions. Et je pense que c'est en continuant dans ce sens-là qu'il peut aussi, évidemment avec la victoire, mais gagner les cœurs petit à petit.
0: Et est-ce qu'on a dit assez, Fabrice, que dans cette nouvelle, dans l'histoire de cette équipe de France, le rôle que Mbappé avait joué très en amont finalement de la Coupe du Monde, c'est-à-dire dès qu'il a su que la saison au Real était un peu terminée, où il appelait régulièrement, il était vraiment le rouage essentiel de sa bande de potes, parce que on parle souvent de Dembélé dans ses potes, mais il y a Saliba, l'enfant de Bondy comme lui, ils se connaissent depuis qu'ils sont gamins, et que bah il a sans arrêt essayé de les rassembler, de leur parler dans la fin de saison, même avant le rassemblement, sans arrêt les mettre dans l'idée la Coupe du Monde, la Coupe du Monde, c'est notre mission, on va y arriver.
1: Ouais.
0: Ce rôle-là, il est quasiment vraiment, comme tu le disais d'ailleurs, c'est vraiment l'adjoint de Deschamps, quoi. C'est vraiment le.
1: Bah, c'est un rôle de l'ombre, donc par définition, on peut pas le voir, c'est difficilement perceptible. Après, là où il a aussi beaucoup de chance, Kylian Mbappé, c'est qu'il est entouré de coéquipiers géniaux, qui l'adorent déjà de un, qui veulent le mettre en avant aussi dès que c'est possible. On a encore entendu les propos de Ousmane Dembélé juste après le quart de finale. Et non, c'est vraiment un groupe qui vit bien. C'est vrai qu'on a l'habitude de le dire et on a presque l'impression qu'on ment tellement on le répète, mais c'est vraiment un groupe qui vit bien et des joueurs qui sont très très motivés et ambitieux. Surtout, ils sont venus, ça fait moi des semaines et des semaines quand on échange avec les uns et les autres, ils ont qu'une mission, c'est gagner la Coupe du Monde. Ils sont obsédés par ça, même après le match contre le Maroc, pour avoir échangé avec certains, bon, ils rigolent deux secondes et puis ils disent j'espère quand même en demi-finale ça va passer. Et tout de suite ils se projettent, ils ont vraiment qu'une date en tête, c'est le 19 juillet, et tant qu'ils n'ont pas soulevé cette Coupe du Monde, j'ai l'impression qu'ils seront pas tranquilles.
3: On a Alcin qui est là au 32-16 qui veut donner son avis. Bonsoir.
4: Bonsoir, messieurs. Vous m'entendez ?
3: On t'entend très bien.
4: J'espère que vous allez bien.
3: Ah, par contre, on t'entend pas super bien. Est-ce que tu... Vas-y, là, parle-nous.
4: Et là, vous m'entendez mieux ?
3: C'est mieux.
0: C'est moyen.
4: C'est moyen ?
3: C'est moyen, mais c'est mieux.
0: T'appelles d'une cabine qui marche pas bien.
4: Non, moi, j'appelle mon portable. pour moi, je vous entendais un petit peu, mais pour moi, Mbappé, aujourd'hui, non seulement il a la cape de Platini et Zidane, mais... Il les a dépassés. Pourquoi? Parce que Platini, je me souviens, il gagne l'Euro, il a 29 ans. Zidane, il gagne la Coupe du Monde, pareil, à 27 ans. Mbappé, il a 27 ans, il fait trois demi-finales de Coupe du Monde. La première, il est exceptionnel. C'est lui qui nous qualifie face au Pérou, contre l'Argentine en 8e de finale, face à Messi, Agüero, Lavezzi, tout le monde. Il met un doublé, il provoque un pénalty. Ils vont en finale, ils marquent en finale contre la Croatie à moins de 20 ans, seul Pelé l'a fait. En 2022, je vous raconte pas, c'est un récital. C'est lui qui nous qualifie face au Danemark, il arrive face à la Pologne, il met un doublé, il met un triplé, il donne la diarrhée à tous les Argentins et il face au plus grand footballeur.
3: Il donne la diarrhée.
0: Non mais, là-dessus, personne ne va contester. En fait, sur le résultat brut, sur ce qui se passe sur le terrain, on est capable de voir comme toi. Mais en fait, je pense que ça ne tient pas qu'à ça. L'image que tu as dans un pays, comment tu rassembles autour de toi, la façon dont tu es considéré comme un symbole, comme une figure populaire. Ça, bizarrement, il a encore du mal. Parce que t'as beaucoup de gens qui ne l'aiment pas. Désolé. Moi, je pense que c'est très souvent
3: excellente
0: injuste.
3: Excellente remarque de Jimmy qui nous dit, est-ce qu'à l'ère des réseaux, Platini et Zidane n'auraient pas eu des haters comme Mbappé en a aujourd'hui?
0: C'est tout à fait possible.
1: Mais sans doute moins, parce qu'ils s'exposent moins quand même. Notamment
0: On s'inscrit dans une époque. C'est tout ce que je dis. C'est pour ça que. Mais tu sais, être à la table de Zidane et Platini, c'est formidable. Hein, tu sais, c'est magnifique. Oui,
3: hein. Alstom, tu m'as presque convaincu.
2: Non, mais toi, t'es déjà convaincu, Zidane.
3: Attends, il n'a pas fini.
2: Moi non plus, j'ai pas répondu.
4: En fait, c'est vrai qu'au début, Kylian Mbappé, quand il vient, il met tout le monde dans sa poche. Après, il fait des petites sorties, un peu de polémique, etc. Bah, t'as beaucoup de haters qui rentrent en ligne de mire. Mais là, aujourd'hui, il a tourné l'opinion publique. Moi, je parle pas en termes de qualité, Daniel. Tu peux apprécier le jeu de Platini, tu peux apprécier le jeu de Zidane, mais en termes de performance pure avec le maillot des Bleus, Mbappé, ce qu'il fait, c'est du jamais vu.
2: Mais ce sera jamais la même chose, s'il vous plaît.
4: Tu prends la Coupe du Monde 98, Zizou, certes, il prend le ballon d'or derrière, mais dans chaque match, il n'est pas forcément l'élément phare. En huitième de finale, il ne joue pas contre Paraguay. Tandis que Mbappé, à chaque compétition, chaque match qu'on gagne, c'est lui qui fait la différence. En termes de performance pure,
2: Tout ton argumentaire est très bien, il y a aucun souci. Tu sais, c'est pas parce qu'on compare que forcément on veut diminuer les uns ou les autres, mais déjà il y a quelque chose. Alors ils ont tous les trois le numéro 10, mais des numéros 10, il y en a que deux. Dans cette table. À cette table, il n'y a que deux numéros 10. Et même
0: l'histoire du numéro, c'est pas forcément ça. En fait,
2: attends, je finis. Laisse-moi finir, Daniel. Okay. Le sport, c'est ce que je vais dire, Daniel. C'est-à-dire que, quand je te parle du numéro, c'est-à-dire que le football, c'est aussi le rapport avec le ballon. Mbappé, c'est un joueur monumental. C'est un des plus grands attaquants de l'histoire.
3: Il est moins technique que les deux autres.
2: C'est pas une question de technique. Il a une autre technique. Il a une technique de finition. Il a une technique d'élimination par la vitesse. Tu ne pourras pas comparer les danseurs qui étaient Platini et Zidane avec un ballon. C'est-à-dire que c'est comme si tu compares, je sais pas moi, un gars comme j'ai pas d'images qui viennent, mais tu peux pas comparer Batistuta et Maradona, c'est pas possible.
1: Batistuta, il aurait pu mettre, le fait gagner, je pense.
2: Mais c'est pas la question de qui fait gagner, c'est la question du rapport sentimental que tu as avec le jeu.
0: Alors, est-ce que je peux, voilà. Alors déjà, tu commences à employer des mots qui m'intéressent. Les sentiments et l'émotion. Le foot, il y a une dimension, quand je parle d'affect, qui est très importante dans ce qu'il te laisse. En fait, les joueurs, qu'est-ce qu'il te laisse comme trace, comme souvenir. Si le sport devient uniquement un almanach avec des résultats, tu vois, l'almanach de Biftanen, ouais. C'est pas possible en fait. Ça ne peut pas être ça le sport. Oui, il y en a qui vont continuer de préférer Federer à Djoko, même si Djoko avait gagné 25 grands chelems.
2: Mais ils ont le droit en plus.
0: Et ils ont le droit. Et pourtant, Dieu sait que l'autre est probablement le meilleur joueur de tous les temps. En termes de résultats, c'est incontestable. Mais l'autre a inventé quelque chose dans son tennis. Il avait une grâce qui touchait les gens. Exactement comme Nadal avait également ce truc-là. Un petit peu en plus, une personnalité, un truc.
2: C'est comme
0: évidemment, on n'est pas en train de parler. Attention, on est en train de parler de mecs qui ont gagné, qui ont fait des trucs fantastiques. On n'est pas en train de parler du sportif au coin de la rue juste parce qu'il avait un beau style. On est en train de parler de Cador. Mbappé aujourd'hui, attention. En plus ici, tu peux pas dire que dans cette émission, surtout Gilbert, moi, mais même toi, Kevin. C'est quelqu'un qu'on a beaucoup défendu. Le mettre à la table de Zidane et Platini, mais jamais j'aurais pensé le faire il y a encore deux ans. C'est extraordinaire. Moi, c'est vraiment un type que je trouve, dans sa personnalité, ce qu'il montre dans cette Coupe du Monde, extraordinaire.
2: Dans la personnalité, il est même peut-être devant les autres.
0: C'est mentalement, ce gars est vraiment une machine. Maintenant, il faut voir la trace qu'il laisse dans le cœur des gens. Et ça, c'est quelque chose
2: et le rapport,
0: qui
1: s'explique. S'il était moins vivant, simplement, il était moins clivant, Kylian Mbappé.
2: Non, mais c'est pas que ça.
0: Oui, il y a un peu de ça aussi. Il a raison, Fabrice.
1: Avec les accomplissements qu'il a fait, est-ce qu'on le mettrait pas déjà devant?
0: Est-ce qu'il est encore là, notre auditeur?
3: Alcin, il est là.
0: Alcin. Je vais donner un exemple, je sais pas si tu vas le comprendre. Baggio est ballon d'or en 93. Avec la Juve, il avait gagné. Il est révélation un peu mondiale 90. Ce qu'il a fait entrer dans le cœur des gens, là où il est entré dans la légende absolue, c'est qu'il ait raté le pénalty en 94. Lui, ça l'a déchiré, il en parle encore aujourd'hui, il ne digérera jamais cette blessure et tout. Et on lui a dit, et il le sait, il en a pris conscience, il lui a fallu des années pour prendre conscience, c'est cet échec qui a fait que ce gars-là est devenu inoubliable. Parce que la façon dont il a touché les gens, ça a fait que ce gars-là a gagné, mais trois niveaux, si on fait le jeu des tables... Il a gagné trois niveaux. Alors que lui dit tout le temps, lui, il est vraiment dans le résultat, il dit, mais vous vous rendez compte? Si je rate pas ce pénal, on gagne cette séance. Non seulement j'ai un deuxième ballon d'or de suite, je fais gagner la Coupe du Monde à mon pays, on prend la quatrième étoile à ce moment-là. Enfin, c'est ma vie, elle est... Ouais, eh ben non. Mine de rien, les Italiens...
2: C'était une balle de match?
0: Non, mais ils peuvent gagner.
2: Ouais, ils sont encore dedans.
0: Ce moment-là, quand même, ils sont encore dedans, quoi. Tu vois, voilà. Et c'est à ce moment-là, ils rentrent pour toujours et encore plus en tant que héros romantique, machin. Bon, ben voilà. Et ça, c'est le sport. Heureusement que le sport nous offre ce genre de débat sur les émotions, le sentiment, ce que t'éprouves pour un joueur. Et que c'est pas l'image, le symbole que tu es. Et que t'es pas simplement, bim, le résultat. Ouais, mais il a gagné plus de titres. Ouais, mais il a marqué.
2: Pourquoi les gens, aujourd'hui, on
3: personne n'a oublié que Baresi avait raté aussi.
0: Ben parce que c'est Baggio qui a tout porté.
2: Voilà.
3: Baresi l'a raté aussi.
0: Bien sûr.
2: Mais tout le monde a oublié. Albertini a raté, mais c'est peut-être Di Biagio qui a tout porté.
0: Massaro qui avait raté.
2: Albertini a raté aussi en 98, mais c'est Di Biagio peut-être qui a tout. Mais juste Alcin, avant de te laisser la parole, toi tu es passionné, tu es peut-être de cette génération Mbappé, et peut-être que dans 10 ans les gens auront oublié Platini, comme nous on a oublié Coppa ou Juste Fontaine, et peut-être que les anciens, il y a aucun souci. De toute façon, le temps fera son œuvre pour Kylian Mbappé. Et déjà, il est en train de retourner. J'étais encore une fois hier au Dopo. Les gens l'ont ovationné, parisien, pas parisien. Je pense qu'il a réussi à retourner
0: bien
2: ça. Et déjà,
0: sûr,
2: ça c'est monstrueux. Ça c'est monstrueux. C'est dans sa poche, c'est dans sa boîte, et elle va pas sortir. Par contre, tu ne pourras pas nous empêcher avec notre génération. Moi, j'ai moins connu Platini, mais moi Zidane, c'est l'esthète, c'est le coup de tête de Materazzi, c'est une sortie d'artiste. C'est tu pourras. En fait, moi, tu pourras jamais me l'enlever. En fait, tu peux en gagner 3 des coupes du monde. Ça va rien changer pour mon image mentale de mon football. Et c'est pas très grave, c'est pas une critique envers quiconque.
0: Absolument.
2: C'est comme ça.
4: Je suis d'accord, Kevin, mais le problème, c'est que c'est pas qu'une question de Kevin, une question d'Alton, une question de Daniel. Et pour revenir déjà à la Squadra Azzurra, Daniel, moi je suis un très grand fan de la Squadra. J'étais un très grand fan de la Squadra. J'aimais beaucoup la Juve. Moi, mon plus grand joueur italien, c'est Alessandro Del Piero. Et moi, je suis un 89, j'ai joué aussi au football, j'ai joué en sélection. Mais je vais vous dire une chose, vous parlez d'émotion. Quand on, la Coupe du Monde 2022, en finale, quand on perd 2-0, et Mbappé, il met les deux buts, il nous véhicule également de l'émotion.
0: Mais bien sûr, on est d'accord.
2: On met 3 buts même.
4: Mais bien sûr, mais le deuxième but, moi, je me souviens où j'étais, à quel point j'ai crié. Et moi, je suis aussi un grand fan de Zizou, comme vous. Mais on peut pas, Mbappé, tu sais, hier contre le Maroc, là, quand tu fais le passe mondial prochain, c'est de la qualité technique, ça aussi, Kevin Diaz. Moi, j'étais explosif. Le geste technique qu'il fait sur le moment, mais c'est de l'ordre de l'exceptionnel. Bien sûr, Zidane, et vous, vous êtes des anciens, plus anciens que moi, vous êtes des anciens, vous êtes un peu nostalgiques. Mais aujourd'hui, la trace que Mbappé va laisser aux générations futures, mais ça sera
0: mais on est d'accord.
4: On est d'accord.
0: C'est juste, on a fait une table à 4.
3: Mmh. Bon. Alcin, merci en tout cas. Tout est bien.
0: Si on parle principalement d'émotion, peut-être qu'effectivement Griezmann quitte la table.
2: Pourquoi ?
0: Juste sur.
2: Ah si, il y a les émotions quand même. Le France-Irlande, le France-Irlande à l'Euro, l'Allemagne. Non, c'est le chouchou des Français.
0: C'est le
2: chouchou des Français dans un monde où il y a beaucoup de critiques, où lui a été très peu
0: bien,
2: critiqué.
0: C'est bien les tables à 4, les carrés là. Ils sont là tous les 4.
2: Même si je pense que...
0: D'ailleurs, je pense que ce concept est en train de prendre le feu. Donc je pense que lundi, on devrait faire la table du Brésil.
3: On me la demande là.
0: Et bon, on va les faire, on a le temps, on fera ça lundi. On va pas improviser, parce qu'il faut réfléchir un peu.
2: Et moi, je pense que la table du Brésil, elle est pas dure. Hein.
3: Oh,
2: Elle est pas dure.
0: Ah, moi, je pense qu'il va y avoir débat. Je pense qu'il y aura des débats.
3: Pelé, Romario.
2: Déjà, la table du Brésil,
3: Ronaldo.
2: C'est pareil, c'est un peu comme la table du Portugal. T'as une grosse chaise. T'as une chaise qui est énorme. C'est la chaise du patriarche. C'est pour Pelé. Ouais, c'est le roi, tu pourras pas.
0: Et à sa table, il prend qui?
2: Et à sa table, il prend Romario,
3: Ronaldo,
2: peut-être Socrates.
0: Il est obligé de prendre Ronaldo.
3: Zico,
0: il va prendre Ronaldo.
2: Bah, Zico.
0: Tu peux pas lui enlever Ronaldo.
2: Zico,
0: bien sûr.
2: R9, ça va pas te plaire, mais il prend Neymar.
3: Mais jamais de la vie.
2: Mais vous êtes fou.
3: Mais t'es malade.
0: Vas-y, va à la cave avec ta table.
2: Écoutez-moi bien. Écoutez-moi bien.
0: Mieux, il prend une
2: table. Écoutez-moi bien. Prends Neymar.
0: Mais il a rien fait.
3: Prends Van Peta.
0: Mais il a rien fait. Lui, il a la table de Van Peta. Il a la table carré.
3: Je veux pas Zico avec Neymar.
0: Mais qu'est-ce que tu racontes?
2: Mais
0: t'en fous.
2: Mais c'est le plus grand président des 25 dernières années.
0: Mais t'es fou. Il a jamais rien fait.
2: Mais si, il a été blessé. Il a pris un coup. Mais il a pris un coup.
0: Il a laissé. Au Brésilien.
2: Elle a gagné au Brésil. Un truc qui pour toi n'est rien. Il a gagné les JO. Et si
0: compétition de substitution des losers.
2: Attends. Mais laisse-moi parler. S'il n'avait pas été bouché par un Colombien qui lui a mis un chassé. Si on lui avait pas fait un coup de boucher,
0: mais oui, donc il y a Desi, quoi.
2: Mais non, mais d'accord.
0: S'il y a Desi, il n'y a pas de discussion.
2: Mais il est monstrueux.
0: Il
2: est monstrueux dans sa Coupe du Monde.
0: Il n'y a pas de discussion.
2: Il
0: y a Desi, il n'y a pas de discussion.
2: Neymar,
0: pas la Coupe du Monde où il termine par un 7-1.
2: Mais il n'est pas là au 7-1.
0: Il n'est pas là. Il n'est jamais là, quoi.
2: Mais non, il prend un coup de genou.
0: Là où il n'aura jamais rien, c'est en boîte. Là, il ne rate rien. En boîte, il ne rate pas une bouteille.
2: Neymar, il est à la table. Je te le dis. En termes de talent pur, il est à la table.
0: Son avion est arrivé à Vegas aujourd'hui.
3: Pour que Neymar soit à la table, il faudra 2 sous de table.
2: Ouais. Non, non, vous êtes vous dire qu'il est à la table.
0: Tu vas pas mettre Neymar.
2: Il a une petite chaise, mais il est à la table. Ah non, je suis sérieux.
0: T'es fou.
2: Mais en termes de talent pur, vous êtes fou.
3: Sur les 25 dernières années. Et demain, Kevin va dormir après, il va rentrer à la maison. Et demain matin, il va se dire.
0: Comment tu
3: peux. Il va se dire hier soir,
2: je le mets à la table.
3: Hier soir,
2: je le mets à la table des plus grands joueurs brésiliens de l'histoire.
3: Kevin,
0: mais t'es fou.
2: Mais si.
3: Fabrice, t'es d'accord quand même avec Daniel et moi. Là, on a perdu Kevin Diaz.
1: Appelez. Malheureusement, les émotions ne se discutent pas. Je suis d'accord avec Kevin Diaz.
2: Merci.
1: Le Ney, c'est le Ney.
2: Et merci Fabrice. Merci Fabrice.
1: Envoyez la pub. Je suis désolé les gars.
2: Envoyez la pub. C'est moi qui envoie la pub.
3: Fabrice, on va te priver de la faire pendant 48 heures.
0: Déjà.
2: Appelez Pierre Dorion.
3: Salut Fabrice.
1: À très vite.
2: Ciao, salut Fabrice.
3: Pierre Dorion le mettrait, tu penses?
2: Ah oui, je pense qu'il le mettrait avec moi à la table.
3: Non, mais il est lucide, Pierrot. Non, pas...
2: Mais vous vous rendez pas compte du talent, je crois. Je crois que vous vous rendez pas compte du talent qu'il avait.
0: C'est un moment, faut faire un truc quand même.
2: Comment ça, vous faire un truc? Il est venu. Il a gagné la Copa Libertadores avec Santos à 16 piges et demi.
0: On parle de la sélection. Il est
2: et alors, et même avec la sélection, c'est le deuxième joueur qui avait le plus de sélections au Brésil.
3: Il a gagné.
0: Mais il n'y a pas une compétition
3: réussie. Il est champion du
2: monde. Mais il y a pas. Mais si, il a gagné. Il a gagné la Copa América. Copa América, c'est naze. Il a gagné Copa América. Il a gagné Copa América. Il a gagné la Ligue des Champions d'Europe. Il se fait trucider
0: contre la sélection.
2: Mais il se fait trucider dans une Coupe du Monde où il est monstrueux. Mais le mec, il lui met un coup de genou au niveau de la colonne vertébrale.
0: Mais alors, ils se font à faire, nous.
2: Mais ben, c'est pas de sa faute.
0: Bah, c'est pas notre problème.
2: Sinon, il est pas loin de les emmener là-bas. Il est pas loin.
3: L'actu du jour dans quelques instants, on va parler de la réussite au penalty. Et les tables reviendront.
0: Moi, je mets caca devant.
2: Non, jamais de la vie. Jamais de la vie.
3: Ronaldinho, il est devant. Ronaldinho, il est devant.
2: Ah non, il n'est pas devant. En termes de talent pur, il n'est pas devant. Il n'est pas loin, mais il n'est pas devant. Après, la table des Brésiliens, c'est un peu comme la table des Italiens. Elle est grosse. Hein. C'est pas une petite table de 4 comme la nôtre. La table des Brésiliens, il y a au moins 10 places.
3: Réfléchis à la table des Paraguayens.
0: Allez, mais le problème n'est pas d'avoir une table de 4 ou 10, c'est combien on met dans
2: le gratin.
0: Bah
2: là, c'est le gratin.
0: À un mariage, t'as la table des mariés, la table des parents,
2: machin. Mais là, c'est le gratin.
0: Neymar, il est la table à côté des shots avec les mots.
2: Mais n'importe quoi. Il y a Zico, Socrates.
0: Avec les animateurs, avec les ballons. Il y a les animateurs avec les ballons. Neymar, il est là.
2: Je les ai
0: pas. Il joue et il essaye de convertir les mots au poker.
2: Je les connais pas tous, mais je pense que Garrincha, il doit pas être loin d'être à la table aussi.
3: Oui, tout à fait.
0: On parle
3: devant Neymar.
2: Garrincha, Neymar, c'est pas la table des.
0: Qu'est-ce que tu viens mêler Garrincha à cette discussion? Laisse-le tranquille. Il a pas envie d'être mêlé à...
2: Garrincha, c'est 100 fois mieux que Neymar.
3: Il y en a un, il me dit.
0: Il a pas envie d'être mêlé à partout heure.
3: Sur WhatsApp, on me dit tranquille. Neymar, c'est le serveur de la table.
2: Exactement. Oh non, vous êtes
0: le serveur. Et il arrive avec des boissons qui sont même pas fraîches.
3: Allez,
0: on lui dit, et on lui dit, va me chercher une. Tu sais, c'est le serveur dans les affranchis qui se prend une balle dans le pied.
3: On y va.
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3: Il est minuit 35, plus de l'after jusqu'à 1h du matin. On va revenir avec nos tables dans quelques jours. On va organiser ça.
0: Julien Laurence pourra venir pour nous aider à faire la table des Anglais, parce qu'on galère un peu.
3: Ouais. Peut-être dimanche, peut-être. Ou lundi, on
2: verra. Mais attendez, parce que là, c'est en train de prendre sur les réseaux de fou, la
0: parce
2: table.
0: Que Kevin, en fait, j'ai l'impression que les Anglais, ils t'envoient une table de 10 d'un coup. Il n'y a pas de mec qui se détache vraiment. Ça va être compliqué.
2: Il y a quand même Bobby Charlton, non?
0: Ça va être compliqué qu'ils se détachent vraiment.
2: Harry Kane, ouais.
3: Harry Kane, Beckham.
0: C'est comme ils n'ont pas gagné de titre et tout, c'est compliqué.
2: Est-ce qu'il y a du Sol Campbell à la table?
0: Non.
2: Non. pas de défenseur. Pas beaucoup de défenseurs.
0: Ils balancent une table de 10 d'un coup. Il n'y a pas de table à part.
2: Ah, je suis pas sûr.
0: Eux, ils te font une table.
2: Je rajouterais quand même que Neymar est le meilleur buteur de l'histoire de la sélection brésilienne.
0: Bien sûr, il a marqué contre le Pérou, la Bolivie, le Guatemala.
2: 80 buts.
0: Ah ouais.
3: Alors il y a gros débat aussi sur WhatsApp sur ça c'est un peu plus niche, mais il y a gros débat sur la table algérienne et la table camerounaise.
2: Ah oui, la table des pays africains.
0: Bah, si on en voit toutes.
2: Très intéressant.
3: La table camerounaise, la table camerounaise, c'est bon.
0: Il y a une table à deux avec Roger Mila. Et
2: Il y a Mboma aussi.
3: Eto'o, Mila.
0: Il n'est pas à la table d'Eto'o et de Mila, Patrick. Ouais. Je l'adore, Patrick, mais il n'est pas à la table de Samuel Eto'o.
3: Ouais, après, tu as quelques anciens.
0: Pour les émotions.
2: Joseph-Antoine Bell, est-ce qu'il est à la table?
0: Il est à la deuxième
2: table. Qu'est-ce qu'on va mettre les gardiens?
0: Au Cameroun, t'es obligé. Une très grande tradition de gardien, t'es obligé de faire une table.
2: Ah, parce qu'il y aura des gardiens. C'est-à-dire qu'à la table.
0: Il y a Nkono et Bell.
3: C'est Nkono
0: le pionnier.
2: C'est très intéressant. Ça veut dire qu'il y a certains pays où la table, tu vas mettre, comme en Italie, tu vas mettre les défenseurs. Ils sont à la table, les défenseurs.
0: Mais parce qu'ils ont marqué l'histoire, parce qu'il y a des pays qui avaient des traditions. Ouais. Le Cameroun, quand Kono est arrivé en 82, moi je regardais la télé, je dis c'est quoi ce gardien? Le mec il saute partout, il va choper des ballons.
3: Et Kono était titulaire alors que Bell était sur le banc.
0: C'était fou. Et après, il y a eu une vraie tradition des gardiens.
3: La table des Algériens, t'as beaucoup d'anciens. Tu vas mettre Bellini.
0: Le truc, c'est qu'à la table des Algériens, tu vas quasiment mettre que des 10. C'est que des triporteurs de ballon.
3: Ouais.
0: Ouais, mais ils ont l'ADN. Tu vas mettre que des
2: numéros 10 dans ma team.
0: Mais en plus, c'est Sharif Ghemour qui avait écrit un article Le joueur algérien est un 10. Ouais. Ils se battent pour être 10.
2: Et les Marocains, ils sont quoi alors? À la table des Marocains.
0: C'est un peu plus varié.
2: Mais il y a aussi des tables qui peuvent être très très intéressantes. C'est les tables des petits pays, tu vois, où c'est des tables à c'est une table solo.
0: On va faire
2: tu vois la table dans le fond du resto.
0: On va faire les gros pays avant quand même.
2: Non mais c'est marrant quand même. Ouais, ou alors la table de tous les meilleurs joueurs des petits pays. Je sais pas, il y a une table à faire. C'est la table des célibataires.
0: Il va falloir convoquer Julien, Polo.
2: Moi je pense que Sharif Ghemour il doit être pas mal sur l'histoire du foot parce qu'il y a aussi des générations qu'on a moins connues.
3: Ah, t'as des. Oui.
2: Parce que les Anglais, t'es obligé de mettre Bobby Charlton.
3: Ouais.
2: Gordon Banks.
0: Ah oui, t'es obligé de remonter loin avec eux.
3: Non, mais en fait, il faut faire des règles. C'est-à-dire, combien de personnes à la table? On peut pas dire.
0: Le principe, c'est que tu n'as pas. Parce qu'il y a des tables où il y a des pays où Messi Maradona, ils ont une table à deux.
2: Ouais.
0: Et après, tu fais une autre.
2: Ouais.
3: Moi, je suis d'accord avec ça. Moi, j'ai dit Cristiano, il est seul à sa table au Portugal.
2: Non, mais après, ce qui serait drôle, ce serait de faire des classements de tables. Tu vois, c'est-à-dire que, bon, voilà, comme on disait, il y a la table des restos 3 étoiles, puis après, il y a la table des restos 2 étoiles.
0: Alors, on va faire que chacun présente 3 tables. Il peut y avoir une table de deux, la première table, la deuxième table, et après le banquet pour tous les autres.
3: On a choqué du monde, on a oublié la table des Belges.
0: Ah, les Belges, ils méritent aussi leur table.
2: Ouais. Enzo Schifo.
0: On verra.
3: Enzo Schifo, ouais. Jean-Marie Pfaff.
2: Ouais, c'est ce que j'allais dire.
0: On verra.
2: Et il y a aussi, comment il s'appelle, le Belge, Luc Ninis.
0: Et je pense que. Non,
3: mais attends, je sais pas. Il y a De Bruyne.
0: Tu mélanges tout.
2: Luc Ninis.
0: On convoquera un journaliste belge.
2: Luc Ninis, il n'est pas avec la table des Belges.
0: Que notre ami qui était là avec
2: nous. Ouais, attendez, je vous propose juste un truc. Ce soir, on fait la table des Pays-Bas.
0: Pour maintenant, là.
2: On fait la table des Pays-Bas, je suis là.
3: Il est sur Rex, il est regardé.
0: Tu vas mettre une table à 3 avec Cruyff, Gullit et Van Basten. Voilà, ils sont 3 là. Ils sont 3 à leur table.
2: Mais il n'y a pas.
0: Et si tu veux, je te prends Bergkamp.
2: Il y a Sidorf quand même. Et Bergkamp.
3: Richard.
0: Sidorf en sélection, non. Sidorf en sélection, c'est pas Sidorf.
2: Van Basten, Van Basten.
0: Van Basten, Gullit, Cruyff, c'est une table à 3 pour moi. Ils font une table à 3.
2: Ouais. Il n'y a pas un petit Robben, un truc quand même?
0: Non.
3: Et Niskens?
0: T'as une deuxième table où effectivement, après, tu vas
2: non,
0: mettre.
2: T'es obligé de mettre Bergkamp.
0: Bah, là, tu vas mettre Bergkamp dans la deuxième
2: Bergkamp,
0: table.
2: Non, il est dans la table.
3: Non,
0: pas dans la table.
2: Bergkamp? Le but qu'il met à Marseille.
0: Denis Bergkamp! Mais Gullit et Van Basten, ils ont gagné un titre, les Pays-Bas, malheureusement.
2: Ils en ont gagné qu'un, les mecs.
0: Et alors, ils étaient là tous les deux. Oui. Et l'autre, il a gagné 3 ballons d'or et Gullit un ballon d'or.
2: Ouais, Bergkamp, t'es obligé. Bergkamp et Robben, par exemple, t'es obligé.
0: Il est à la deuxième
2: table. Mais Robben, il fait une finale de Coupe du Monde.
0: Il est à la deuxième table.
2: Mais Robben, il fait une finale de Coupe du Monde.
0: On va appeler un spécialiste des Pays-Bas parce que là, il est.
2: Non, je suis désolé. Robben
0: n'est jamais à la table.
2: Mais si. Robben et Bergkamp.
0: Non, mais
2: pour la nouvelle génération.
3: Le problème, c'est que c'est un Biergarten. Il fait des tables de 50. Je peux.
0: Cruyff, Gullit, Van Basten, c'est à part dans l'histoire des Pays-Bas, voyons.
2: Moi, je pense que Bergkamp, t'es obligé minimum de le mettre. Pour le talent, t'es obligé.
3: Bon, on appellera Sharif Ghemour pour les Pays-Bas.
0: Pourtant, tu sais, il adore Bergkamp, mais il est table 2.
2: Mm-hmm. Bergkamp, table 2.
0: Il y a une table
2: 2.
0: À 3 et lui, il est à côté. Il est le chef
2: toi,
0: de l'autre.
2: Tu veux vraiment faire l'élite.
0: Bah oui, c'est l'élite. Gullit, Van Basten, Cruyff, c'est à part.
2: Donc, après, parce qu'à là, la table française, pourquoi tu mets Griezmann?
0: Il est avec Niskens.
2: Mais tu peux pas mettre Griezmann si tu mets pas Bergkamp. Tu peux pas mettre Griezmann si tu mets pas Bergkamp en France. Dans ce cas-là, c'est les trois. Alors, c'est Mbappé.
0: Chaque pays a son histoire.
3: Oui, mais sur l'Angleterre, on a oublié Lineker, quand même très important, Lineker en Angleterre.
0: Il sera là. Mais les Anglais, ils vont balancer une table de 12 tout de suite. Mmh. Ils ont pas des mecs qui se déchargent.
3: Je vois le Gascogne.
2: Pour les Pays-Bas, je veux une table.
0: Lui, c'est la table avec Neymar, lui. Encore que Gascogne a plus fait rêver peut-être les Anglais. Oh non.
3: Bon, allez, passons à la suite. On va organiser ça. Mais le temps passe. Je voulais vous raconter une anecdote sur Mbappé pour conclure sur lui. Klopp, qui est. Je ne sais pas si vous avez vu cette histoire, c'est assez drôle. Klopp est consultant en ce moment à la télé allemande. Il a raconté une histoire quand il était coach à Liverpool. Ils ont voulu, en 2017, recruter Mbappé quand il était à Monaco. Et en fait, ils voulaient que ça se fasse totalement dans la discrétion. Donc, qu'est-ce qu'ils ont fait, les Anglais? Ils ont pris un avion. Ils sont venus à Nice en avion. Ils ont pris toute la famille Mbappé dans l'avion. Ils sont redécollés et ils ont fait des tours autour de Nice. Tchoum, tchoum, comme ça, ils ont fait des tours.
0: Moi, je connaissais l'histoire.
3: Histoire de discuter. Ils ont mangé, ils ont pris le temps, ils faisaient des tours.
0: C'était une histoire qui officiellement.
3: Ils faisaient des tours.
0: C'était une histoire qui était un peu connue de certaines personnes, mais qui était officiellement secrète.
3: Mais au final, Mbappé n'est pas allé à Liverpool.
0: Klopp l'a révélé. Et un peu, mais c'est pas non plus le secret de l'année.
2: Je voudrais pas faire mon rabat-joie, mais c'est pas terrible pour l'empreinte carbone, quand même.
3: Mais pour la discrétion, c'est pas mal. T'es sûr que la personne va te choper.
2: Wow, ça va, tu te mets dans une pièce, tu fermes la porte, c'est bon.
3: Bon, voilà pour l'anecdote. Alors, j'en arrive au pénalty. Pour l'instant, en Coupe du Monde, cette année, il y a eu 60 pénaltys. Alors, ça concerne aussi.
0: Et disons que notre ami coiffeur, il est où?
3: Il arrive. Ça concerne aussi les séances de tir au but. Séances de tir au but et pénalty en cours de match. Il y en a eu 60. Seulement 39 de ces 60 ont été réussis. Donc, on a un taux de réussite de 65%, le plus bas en Coupe du Monde depuis 60 ans.
2: C'est pas faute d'expliquer
0: pourquoi. C'est pas ce chiffre-là que moi j'avais vu. C'est le chiffre des pénaltys tirés avec la course d'élan saccadée. Tu l'as vu ce chiffre-là?
3: Je l'ai pas vu celui-là.
0: Ah, tu l'as pas vu?
3: Non, je l'ai pas vu.
0: Ah, bah c'est celui-là, je pensais quand je t'ai demandé pendant la pub. Ah, bah alors attends, je vais te le donner moi. Je vais te le donner. Ils ont étudié avec course d'élan, avec qui marque un arrêt. C'est celle que j'ai, la course d'élan qu'on dénonce tout le temps, là, qu'on trouve con. Taux de réussite. Vas-y, petit quiz. Toi, je te l'ai donné tout à l'heure. Petit quiz, Gilbert.
3: 60%.
0: Combien?
3: 60.
0: 53.
3: 53.
0: On est limite à 1 sur 2. Si on me dit que ça n'a pas d'influence, alors là, pardon, mais on comprend rien.
3: Bah, Samuel Umtiti n'est pas là pour te répondre. Il n'était pas d'accord hier soir.
2: De toute façon, c'est sûr que ça a une influence.
0: Et globalement, les pénaux, le chiffre officiel de pénaux tout confondu, machin, normalement, t'es entre 78 et 80% de réussite. Si avec la course saccadée, tu descends à 53, qu'on vient de pas me dire que ça n'a pas une incidence quand même, bordel.
2: Tu sais, c'est pareil, ils ont fait des statistiques sur le temps que tu mets entre le moment où l'arbitre siffle et où tu démarres ta course. C'est-à-dire que il y a une grosse propension à rater ton pénalty si tu démarres moins de 3 secondes après que l'arbitre ait sifflé. C'est-à-dire qu'il faut toujours prendre un temps avant de démarrer ta course. C'est des choses qui pour moi sont assez logiques. Il faut pas se précipiter, on dit, mais en tout cas Gilbert, on en a assez parlé pendant cette Coupe du Monde, mais c'est bien sûr normal qu'aujourd'hui il y ait plus de pénalty ratés, parce que malgré que la règle des gardiens, au début on avait râlé que les gardiens mettent le pied sur la ligne, aujourd'hui leur technique, leur allonge, leur explosivité, le travail aussi de vidéo pour voir où les gardiens où les joueurs ont les zones préférentielles et tout, font que le tireur doit changer ses habitudes, le tireur doit tirer à du poteau, le tireur doit tirer en haut, etc. Et c'est beaucoup plus dur de marquer.
3: Jorge Jesus, nouveau sélectionneur du Portugal.
0: La première phrase qu'il a balancée, j'ai déjà eu peur.
3: Il a dit Cristiano Ronaldo ne sera jamais un problème. Voilà. Okay, il a dit. Alors, il l'entraînait en club. Hein. Donc, en fait, c'est marrant. La polémique était au début de la Coupe du Monde. Martinez va être le futur entraîneur de club de Cristiano. Finalement, d'ailleurs, c'est pas le cas. C'est pas lui.
0: Bon, écoute.
3: Et donc, du coup, Jorge Jesus. Hey. Ancien entraîneur devient sélectionneur. Écoute,
0: en même temps, on va arrêter de se casser la tête avec le Portugal. Si les premiers matchs du mois de septembre, Cristiano Ronaldo revient, Jorge Jesus l'appelle. Bah, écoute, hein, ils font ce qu'ils veulent.
3: Ah bah, il a dit tant qu'il sera joueur,
0: s'ils veulent se mettre dans le mur encore une fois au prochain Euro, qu'ils le fassent et voilà.
2: Non, mais moi je suis déjà désabusé depuis à peu près 6 ans. Donc à chaque fois tu le dis
0: suffit,
2: et à chaque fois t'as les fanboys de Ronaldo, alors que moi j'étais un fan absolu de Ronaldo.
0: Mais
2: comment tu peux dire ça? Faut respecter.
0: Avec tous les joueurs qu'ils ont, tu continues là. C'est plus possible. Stop.
2: En effet, je suis un peu d'accord avec Daniel là-dessus.
0: Ah bah non.
2: Franchement, si les mecs veulent continuer à se faire plaisir, à croire que c'est le FC Ronaldo, bon bah écoute. Allez-y.
3: Dans un instant, nous sommes de retour avec un instant capillaire. Et j'ai aussi les infos mercato à vous faire partager, parce qu'il se passe quand même des choses en Ligue 1 pendant ce temps-là.
0: Des infos qui seront forcément moins importantes.
3: Je me fais insulter par Hervé, on a oublié Georges Best dans la table des Anglais.
0: Bah, il est pas anglais, il est irlandais, donc forcément.
3: C'est peut-être pour ça. Merci Hervé.
0: Et lui, il est tout seul à la table des Irlandais du Nord.
3: Irlandais du Nord, oui. Donc,
0: Irlandais du Nord, il est tout seul.
3: Avec Rory McIlroy, mais c'est pas le même sport. Et Asdin nous dit Neymar, il est à la table de poker.
0: Exactement.
3: Je
0: t'ai dit, c'est une info, il vient d'arriver à Vegas. Et il joue demain c'est samedi, il joue un tournoi à 50 000.
3: Allez, à tout de suite dans l'after.
0: C'est bien, hein, ça sponsor.
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2: Il est minuit 46, la nuit de l'after continue pour encore un petit quart d'heure avec Daniel Riolo, avec Kevin Diaz. Nous sommes là sur YouTube avec toujours beaucoup de monde avec nous, également sur RMC, bien sûr. Hier, Daniel, et c'est un de ses combats, Daniel, Kevin, t'as remarqué depuis quelques temps.
3: C'est pas vraiment un combat, c'est une remarque. C'est une évidence.
2: Oui, mais tu veux convaincre tout le monde avec ton
3: mais c'est
2: théorie.
3: Tellement évident.
2: Donc, la théorie du bandeau. La fameuse théorie du bandeau, c'est le joueur à bandeau.
3: Le joueur à bandeau avec les cheveux bien placés, mais qui en fait gêne. Mmh. Et on voit qu'il y a une attention prêtée au look qui, à mon avis, dérange la.
2: Donc
3: la
2: le joueur à bandeau ne peut pas performer comme le joueur sans bandeau.
3: Il peut performer, mais il perd 5-10%. Il y a Madueke, il y en a un autre qui est très attentif à ça aussi.
2: Il y en a plein, hein. Enfin, dans l'histoire du foot.
3: Il y a Koundé en équipe de France.
4: Il y a aussi
2: Koundé à Gervinho,
3: le Néerlandais. La... C'est impossible qu'elle le gêne pas. Vraiment, il a un bonnet de
4: le
3: ski.
4: Le Néerlandais, comment il s'appelle?
3: Il a un bonnet de ski.
4: Néerlandais qui joue à Liverpool arrière droit. J'ai oublié son nom. Qui était en Allemagne.
2: Frimpong,
4: ouais.
3: Exactement. Lui, pareil, ça le gêne à tous les coups. À tous les coups, ça le gêne.
4: Ça veut dire que Gullit et Rijkaard, ça les gênait aussi?
3: Non, rien à voir. Ils étaient complètement tirés en arrière les cheveux.
4: Je
3: pensais que tu faisais référence parce que j'ai bossé aujourd'hui sur les Pays-Bas. Edgar Davids, ils étaient très tirés. Ouais. Et Seedorf également, mais Seedorf a oscillé entre ça et Chauve.
4: Ouais.
3: Et Chauve, il gagne la Ligue des Champions.
4: La première, il a gagné avec les Dreads.
3: Avec les Dreads, mais en arrière. Ouais. Très en arrière. Donc ça ne gênait pas la vision.
4: C'est quoi l'Argentin? C'est Passarella, l'entraîneur argentin qui voulait plus que les joueurs.
3: Passarella, c'était encore différent. Parce
2: il voulait pas de cheveux longs.
3: Pas de cheveux longs, mais je sais pas, Passarella.
2: Il y avait de ça dans son truc. Il disait c'est pas possible pour jouer au foot.
3: Non, lui, ce qu'il disait, c'était que, en fait, tu prêtes trop d'attention à te coiffer et à faire attention à ce que ça ne te gêne pas. Donc, en fait, ouais, mais le problème chez Passarella, c'est que quelque part, il y avait un. Pour se souvenir de qui il était, il y avait un peu une dimension politique aussi dans son propos qui était un peu limite, quoi.
4: Ouais.
3: Mais bon.
2: Comme lui, l'after.
3: Tu fais trop attention à ça, donc t'es déconcentré par rapport au jeu.
2: Alors, comme l'after est toujours à la pointe de l'actu, on a un spécialiste avec nous, coiffeur de star. Étienne Sécola est là. Bonsoir, Étienne.
5: Salut, les gars.
3: Ah, Étienne, enfin voilà. Quand il m'a contacté, mais qu'est-ce que j'étais content, il m'a trop fait rire.
5: J'ai pris un fourré hier et j'ai été obligé de t'envoyer un message, Daniel.
3: J'ai kiffé.
2: Bon, alors Étienne, quand on dit coiffeur de star, c'est quelle star?
5: Quelle star?
3: Mais il n'a pas le droit de le dire, justement.
5: Pour moi, c'est plutôt cinéma, musique.
2: D'accord.
5: J'ai eu quelques footeux à une époque, un peu du PSG, mais pas beaucoup.
2: D'accord, il n'y a pas une grande star que tu peux citer, que tu as coiffé, tu peux lui dire lui, bon, je l'ai coiffé, ou elle, histoire de nous en mettre un peu plein la vue, quoi, tu vois.
5: Vu que je suis à Paris, c'est plus facile pour moi, mais Pierre Ninet, par exemple.
2: Pierre Ninet, ouais.
5: François Civil.
2: C'est une jeune génération.
3: Pour les fleurs du cinéma français.
4: T'as jamais coiffé Daniel Riolo?
3: Non, mais d'un coup, là, j'ai peut-être d'y aller.
5: J'ai une proposition pour Daniel. Hein.
2: Ouais. Des dreadlocks?
5: Ah, pas des dreads, mais si Daniel il passe entre mes mains, je lui redonne, je lui refais monter sa cote de. Il prend 20 points.
3: Allez, Et maintenant, tu veux faire quoi?
5: Mais gars, je peux tout faire. Je peux tout faire, mais surtout.
2: Ah, si tu peux tout faire, c'est moi qui dois passer entre mes mains.
5: Non, mais tout se joue dans le détail. Tout se joue dans le détail, justement. Et c'est pas forcément genre tout coupé qui fait que tu vas te ressentir avec la meilleure coupe. Et quand par exemple hier tu parlais des gars avec les bandeaux, vous en parliez tout à l'heure. C'est obligatoire que ça les gêne. C'est obligatoire. C'est sûr, ils doivent transpirer, ça doit aller compresser. Et surtout, avant de partir sur le terrain, ils doivent être en train de bien se déplacer. Là, je pensais à, comment il s'appelle, à Diomandé.
2: Oui, Diomandé, il a le même style, oui, t'as raison.
5: Tu vois, il a essayé de placer ses mèches là correctement. C'est sûr qu'il y pense tout le temps.
3: Bah,
5: et ça doit même le gêner pour faire des têtes.
3: Bah oui, mais évidemment. En fait, ce qu'il dit est tellement évident, je comprends pas que ça vous alerte pas plus, en fait.
4: Non, mais ça nous alerte, mais si le mec il est bien comme ça, qu'est-ce que tu veux faire? C'est la liberté de chacun.
5: Non, bien sûr.
3: Ah, mais bien sûr, mais ça, évidemment, moi, je m'empêche pas de le faire.
4: Non, mais que, c'est juste que ça puisse être
3: on parle de tout et on fait une remarque là-dessus. C'est plus pour se marrer. Moi, je suis pas en train de l'accuser. Il le fait pas et tout. Il manquerait plus que ça. Il le fait. Mais je trouve que ça traduit une espèce d'attitude. Soit à fond sur le match.
4: Moi, du coup, je suis désolé, messieurs, je vous écoute sur Koundé, etc., mais je suis plus du tout intéressé par ça. Moi, je veux voir quelle coupe aurait Daniel, en fait. S'il y a que ça qui m'intéresse.
3: On pas dû dire ça maintenant.
4: Qu'est-ce qui va changer?
5: Tu fais les cheveux
4: un peu bouclés ou pas? Parce que moi, je suis intéressé par gagner 20 points.
5: Franchement, Kevin, je fais tout. Kevin, ça va, t'es bien coiffé, hein?
4: Ouais, écoute, merci.
5: Ouais, ça va. Kevin,
4: moi, j'ai toujours sur la même coiffeuse. Ou chez le même coiffeur, je reste, je suis fidèle.
5: Tu mets bien ton petit gel et tout, c'est impeccable, bien sûr. Mais par contre, il y a plein de joueurs de foot. Mon petit problème aujourd'hui, c'est que tous les joueurs de foot, ils font tous la même chose. Alors que quand moi, j'ai commencé à regarder le foot, je trouve qu'il y avait des trucs un peu plus iconiques, même culturellement.
4: Qu'est-ce que tu penses de la coupe de R9?
3: Attends, vas-y, continue les coupes. Alors, c'était quoi les différences? Raconte un peu, ça m'intéresse.
5: Par exemple, les Argentins, je sais pas, il y avait un truc un peu culturel, mythique, de se dire les gars avaient un peu les cheveux longs, le côté un peu mouillé, des petits bandeaux très légers, juste pour dégager les cheveux. Les Italiens aussi. Ouais. Tu trouvais ça chez les Italiens. Mmh. Là, maintenant, tu vois les Argentins, c'est des militaires. Ils ont tous les cheveux dégradés, hyper rasés. Même les Italiens, c'est ça. Ouais. Les Français, c'est pareil. Tous les mecs, ils font des tapers. Ce qu'on appelle les tapers, ils se ressemblent tous en fait. Mmh. Alors qu'avant, il y avait des petites.
3: Il y a moins de personnalité.
4: Il y a la petite coupe mulet maintenant, quand même.
2: Non, non, mais là, j'allais y venir. La coupe iconique, excusez-moi, c'est les Tchèques, c'est Pavel Nedved. Pavel Nedved avec le mulet.
3: Nedved, c'était pas vraiment un mulet.
2: Je n'accepte pas ça. Les Allemands de l'époque, là, avec la choucroute sur la tête, les Rudy Voller et compagnie.
3: C'est plus années 80.
4: Mais qu'est-ce que tu en penses de cette nouvelle coupe mulet là qui revient?
5: Comme d'hab, pas sur tout le monde, mais il faut avoir un pur style. Faut que tu sois très assumé dans ton look en général. Oui. Parce que les gars, moi, je gère les cheveux, mais niveau style, je peux être un de vos disciples aussi. Hein. Ouais. Attention.
4: Ouais. Ah bah attends, niveau style, on est pas mal dans l'after.
2: Quelle est la personnalité de l'after à qui la coupe mulet irait le mieux? Florent Gautreau.
3: Ouais, Florent Gautreau aussi.
4: Après, attention, il y a différents types de coupe mulet. Maintenant, il y a la coupe mulet, mais c'est pas forcément nuque longue. C'est juste
5: non,
4: un peu dégagé.
5: C'est dégage... pas des nuques longues, ouais.
4: Moi, c'est ce que j'ai fait un peu la dernière fois. C'est un peu dégagé sur les côtés, mais un tout petit peu plus long sur derrière. C'était pour aller au state.
3: Mais ça reste quand même, et Étienne, tu confirmeras, ça reste quand même un sujet. Bon, là, on blague.
4: Non, mais dans les vestiaires, c'est important.
3: Mais exactement.
4: T'étais au Portugal, mon pote.
3: Exactement.
4: Au Portugal.
3: Dans les vestiaires, mais c'est un marqueur social.
4: Les gens se battent pour être devant la glace au Portugal.
3: Parce que le gars peut se faire chambrer, donc ça a un impact sur sa personnalité.
4: Bien sûr.
3: Ça a l'air de rien, c'est comme la mode. À chaque fois, on dit ouais, parler de foot et tout, mais tout est hyper important aujourd'hui parce qu'il y a les réseaux.
2: Les gars, il y a l'histoire de Ronaldo en 2002. Pourquoi il se fait sa fameuse coupe ridicule là où il est juste à bout de cheveux devant la. En fait, il dit aux autres, je vais faire un truc, vous allez voir, je vais attirer l'attention sur moi, ils vont plus parler que de moi, et vous allez être tranquille. Et donc, il se fait cette coupe, et effectivement, tout le Brésil dit, mais c'est quoi ce truc trop moche? Et en fait, ça devient un running gag dans les médias et tout, et en fait, il a eu totalement, avec sa coupe de cheveux, il a totalement focalisé l'attention sur lui.
4: Et il y a autre chose là-dessus.
2: C'est quand même une des coupes les plus ridicules
4: du football. Je ne sais pas si tu es au courant, mais aujourd'hui, dans beaucoup de vestiaires, il y a un coiffeur. C'est-à-dire qu'un des joueurs, voilà, c'est un peu manier la tondeuse et va juste, il va pas faire des grandes coupes, mais il peut juste faire les contours, comme ils appellent ça maintenant, ou juste faire le taper, c'est-à-dire juste raser un petit peu autour des oreilles. En tout cas, moi, dans mon équipe, c'était le cas l'année dernière. Et du coup, c'était même un moment de convivialité après l'entraînement, tu vois. Ils se mettaient dans la douche.
5: Tu les vois, ils se filment. D'ailleurs, maintenant, ils se filment tous. Ouais. Tu vois, ils se filment tous en train de se faire leur coupe avec leur coiffeur ou avec le gars qui fait ça et ils sont contents. Ils sont vraiment, ça fait partie de leur mou.
4: Après, le gars qui a vraiment tout déchiré sur la coiffure, le premier, c'est
3: Beckham, non?
4: Exactement, ce que j'allais dire.
3: Lui qui avait une attention particulière.
4: Beckham complètement dingue, c'est-à-dire que, et si vous regardez Griezmann.
3: Mais Griezmann, il a copié sur.
4: Voilà, il a copié
3: parfois,
4: sur Griezmann.
3: T'as l'impression, en une semaine, il arrivait à se faire pousser les cheveux.
4: Exactement. En fait, Griezmann a copié sur Beckham, qui est son idole, notamment ceux qui ne le savent pas. Et Griezmann joue avec les manches longues parce que Beckham joue avec les manches longues, par exemple.
2: Il joue capillaire, Griezmann?
4: Non, c'est juste que Beckham, en fait, a eu différentes phases dans sa carrière. Il a eu les cheveux, voilà, mi-longs, puis il a eu les cheveux très courts. Puis il a eu les cheveux très longs, puis il a eu les tresses, puis il a eu la coupe punk, puis il a eu la coupe mulet. Et en fait, si tu regardes tout au long de la carrière de Griezmann, il a eu aussi les différentes phases, les mêmes sensiblement que Beckham. Enfin, il a rajouté les cheveux roses.
2: Bon, bah Étienne, merci, c'était passionnant.
3: Ah, j'ai adoré ce moment.
5: Commencez juste, regardez bien à quoi ressemble Daniel là. Parce qu'on va commencer, on va commencer à entamer le processus là.
4: Ouais. Magnifique.
2: Ça va être énorme.
3: Il me fait peur.
2: Étienne, ouais. Cécola, merci beaucoup Étienne. C'était
3: top. Merci. Et on va rester en contact. On va
4: essayer. Faut suivre sur Instagram, Étienne. Moi, ça m'intéresse.
5: Allez, vas-y. On reste en contact. Allez,
3: salut. Salut. Qui viennent dans l'émission. Ah ouais. C'est
4: excellent. Il va falloir qu'ils jugent les coupes.
3: Merci, merci bon, beaucoup.
4: Le jour où on parlera des coupes, on n'invitera pas Gilbert et Walid.
3: Non. Walid, la discussion peut le faire marrer.
2: Attention. Il y en a un qui a un gros potentiel. C'est Nicolas Jamain.
4: Ah, bien sûr.
2: Nicolas Jamain.
4: Bien sûr.
2: On croirait pas comme ça. Voilà. Étienne a dit en off à Jimmy, il faut que Daniel laisse pousser pour qu'on mette en place le processus.
4: Exactement.
3: Ah, putain, j'ai du mal à laisser pousser.
4: Ah bon? Ouais, t'as jamais les cheveux longs?
3: Bah, quand j'étais plus jeune, je suis daron maintenant, j'ai du mal.
4: Ouais, mais les cheveux longs, ça doit bien t'aller, les cheveux longs.
3: Ça me va pas.
4: Ça. Ouais, la barbe, tu l'as jamais, la barbe?
3: Ben, ça me va.
4: On n'a pas demandé à Étienne qu'est-ce qu'il pensait. Est-ce qu'il faisait la barbe aussi?
2: Ah, oui, on sait.
4: Ou est-ce qu'il faisait juste les cheveux? Parce que la barbe, ça fait partie du long.
2: Tiens, j'ai une dernière info à vous donner. Vous savez que la FIFA et les Américains sont prêts à tout commercialiser.
4: Bien sûr.
2: Tout est business.
4: Ils ont récupéré les cheveux de Neymar?
2: Non, là, ils te proposent un truc, Kevin, si ça t'intéresse. D'ores et déjà, ils mettent en vente des morceaux de la pelouse de la finale.
4: Ah non, ça m'intéresse pas.
2: Donc, il te dit, si vous voulez acheter un morceau de la pelouse de la finale, vous pouvez déjà la précommander. Il y a différentes tailles. La taille la plus petite, alors c'est assez petit, hein, c'est 6 cm sur 6 cm. Donc
4: ah ouais.
2: C'est quand même pas grand-chose, ça fait un petit carré ridicule.
3: C'est combien?
2: 390 balles.
4: Ah ouais,
2: c'est des fous. Et le plus gros morceau.
3: Moi, chez mes parents, il y a de la pelouse. Si je découpe un truc, là,
2: c'est pas. Le plus gros morceau, c'est 8 cm sur 8, c'est 2500 balles. Mais avec ça, t'as une plaque, avec marqué certification, je sais pas quoi.
4: Mais comment tu l'entretiens, en fait? C'est ça que je comprends pas.
2: Je sais
4: pas. Dans ton jardin?
3: Tu l'entretiens pas. Tu l'en... Mais non, c'est sous cadre, voyons.
4: Ah, c'est sous cadre, même ça s'abîme pas.
2: Bah, je pense que si. Après, ça jaunit.
4: Ça m'intéresse.
3: Tu mets du KB Jardin dessus.
2: Bon, voilà, c'était une information cruciale.
4: À mon avis, vu qu'il y a des contrefaçons partout, ils vont faire des contrefaçons.
2: Je ne vous ai pas parlé mercato, mais je voulais quand même juste vous dire que Adeyemi et le Barça sont tombés d'accord et que Rennes a recruté un Américain, Brian Reynolds, un latéral international.
3: Le mec qui faisait les stylos avant ?
2: Peut-être.
4: Ou le mec qui a racheté Wrexham ?
2: Ouais. Bah écoute, tu pourrais jouer avec Tony Parker, ça ferait une équipe de stylos. C'est fini pour ce soir. Demain,
3: allez, ciao.
2: L'After sera là, bien sûr, avec un autre match qui promet entre l'Angleterre et. J'ai un trou. Et la Norvège, bien sûr. C'est demain soir sur RMC. Dans la nouvelle nuit de l'After de samedi soir. Bonne nuit à tous.
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2: Bonjour à tous, la nuit de l'After continue, c'est la 30e de la Coupe du Monde. Nous sommes là depuis le début, toute la nuit, cette nuit jusqu'à 1h du matin, dans l'After qui est sur RMC en direct, qui est sur la chaîne YouTube, bien sûr, de l'After Foot, l'After Première Radio de France le soir. Daniel Riolola, Daniel, bonsoir.
3: Et bonsoir les amis.
2: Kevin Diaz avec nous également, salut Kevin.
4: Salut à tous.
2: L'événement ce soir, c'est bien sûr le match Espagne-Belgique qui vient de se terminer. Qualification des Espagnols demain. L'Espagne affrontera donc la France mardi prochain, 14 juillet. On va en parler longuement ce soir.
3: Tout est écrit
2: ce soir.
3: Dans cette Coupe du Monde.
4: Exceptionnel.
3: C'est un livre ouvert, cette
2: Coupe du Monde. Tu veux dire France-Espagne à 14 juillet ?
3: France-Espagne, la demi-finale, on a l'impression qu'on en parle depuis le premier jour.
2: Ouais,
3: et hop, c'est là. C'est de l'autre côté où c'était plus indécis.
2: Bah, si on a...
4: J'avoue, j'aimerais bien avoir un Argentine-Angleterre.
2: Le rêve.
3: Argentine-Angleterre.
2: Le rêve.
3: Là, si ça, on va convoquer l'histoire.
4: Franchement,
2: si ça avait c'est Norvège-Suisse, c'est moins sexy, on va pas se mentir.
4: C'est sûr. Et si ça avait pu être.
3: On va pas se mentir.
4: Si ça avait pu être au Mexique, au stade Aztèque, pour le remake.
2: Ah, mais tu veux Messi qui marque de la main, c'est ça que tu veux?
3: J'ai envie de voir l'Angleterre aller loin pour voir un peu jusqu'où ce qu'ils ont en eux, quoi.
4: S'ils battent l'Argentine.
3: Non, d'abord, laisse-les battre la Norvège. Oui, non, mais et après, la demi-finale historique, on l'aura. Parce que là, si t'as un tableau. France-Espagne, Angleterre-Argentine, permets-moi de dire que ça a de l'allure.
4: Ouais, c'est clair.
2: Je pense que Daniel va finir par nous dire que sa Coupe du Monde a commencé. tu vois, avec
3: non,
2: tableau comme
3: ça. Non, mais ça sert à rien d'être ironique. Ça sert à rien d'être ironique parce que depuis que j'ai dit, on devait être au troisième match des 16e, on était encore à New York. Là, ça y est, c'est sérieux. En fait, vous savez tous que c'est vrai ce que j'ai dit. Et d'ailleurs, Kevin est d'accord avec moi. C'est toute cette formule, le troisième qui se qualifie et tout, ça a dilué. Et ça n'a fait qu'une chose, contrairement à ce que vous disiez, genre vos espèces de belles paroles pour les petits et tout. En fait, ouais, ça protège les gros. Ça protège les gros. Oui, t'aurais jamais dû me lancer là-dessus. Ça protège les gros. C'est comme les têtes de série au tennis. Ça protège les gros.
4: À savoir que 90% des meilleurs troisièmes ont été éliminés au 16e et juste, il restait juste le Paraguay qui est sorti piteusement contre la France en 8e. Donc, les meilleurs troisièmes pouvaient rester chez eux.
3: Ça servait à rien du tout.
4: Les meilleurs troisièmes pouvaient rester chez eux.
3: La qualification du Paraguay n'a servi qu'à une chose funeste, faire connaître la sénatrice.
4: Ouais, voilà, quoi, c'est là, celle-là, on aurait vraiment pu s'en passer en plus.
3: Ouais, voilà.
2: Bon, on va analyser ce match. Il y aura l'équipe de France également tout à l'heure en débat, l'actu du jour. Et puis ce débat qui agite pas mal d'émissions d'RMC depuis quelques heures maintenant. Walid Acharchour s'est positionné déjà la nuit dernière, très tard. Mbappé est-il déjà le plus grand joueur français de l'histoire?
3: Je crois que c'est pas exactement ça qu'il a dit.
4: Est-ce qu'il est déjà à la table?
2: Voilà. De l'histoire, oui, je parle de l'équipe de France, évidemment. Je ne parle pas de l'histoire.
3: Non.
2: Je parle pas de l'histoire du football.
3: Non,
2: je parle de l'histoire des Bleus.
3: Il était à la table de Platini et Zidane en bleu.
2: Ouais, je parlais des Bleus, moi aussi.
3: Ouais. Ouais, je vois pas en quoi c'est.
2: Bon, on débattra tout à l'heure.
3: Oui, enfin, si tu veux.
2: Mais... sans oublier le reste de l'actu lié à la Coupe du Monde et au monde du football. Et puis en fin d'after, on verra si le délire bandeau tresse de Daniel est vrai. On aura avec nous.
3: Ah, ça y est, enfin.
4: On a réussi à avoir un coiffeur.
3: Enfin.
2: On aura avec nous un coiffeur de star.
3: Et pas n'importe qui. Hein,
2: c'est-à-dire bon coiffeur, bien sûr.
3: Et c'est pas le biggin au coin de la rue. Hein.
4: C'est le coiffeur de Neymar?
3: C'est du lourd. Ouais. C'est du très très lourd. Ouais. Et j'ai passé la journée à étudier les coupes de cheveux des amis hollandais notamment.
4: On a demandé à Samuel Umtiti s'il a réussi à avoir
3: Koundé. Ça vient rien du tout. Il passait son pote, alors il dit qu'il n'y a pas de problème.
2: 32-16, on vous attend. On vous attend également sur le numéro WhatsApp de l'After.
3: Là, Samuel, on a rigolé.
2: 06-12-424-424. N'hésitez pas à nous appeler, bien sûr, à nous écrire. Bon, on a vu un match sympa quand même ce soir, Espagne-Belgique.
4: On a vu une équipe contre...
3: Enfin, je sais pas si c'est.
2: Hier soir, Kevin croyait à la surprise belge.
3: Moi, c'est pas ça que j'appelle un match sympa.
2: Le ah bon,
3: match
2: sympa. Ça
3: pour moi, c'est
2: un match sympa à suivre.
3: C'est Mexique-Angleterre. C'est ce genre.
2: C'est
3: le Norvège-Brésil de l'autre jour. C'est quand tu as deux équipes qui essayent de faire quelque chose. Le match sympa, c'est pas quand une équipe joue et quand l'autre n'est là que pour attendre, bétonner, le cul dans la surface. Et c'est souvent le cas des équipes qui jouent l'Espagne. Je pense que la France fera exception mardi soir, mais on n'en est pas là. Donc. Match agréable, évidemment, parce que quart de finale et donc la tension qui va avec.
2: Merci.
3: Parce que l'exploit est toujours possible et ça aurait été effectivement retentissant si l'Espagne était tombée. Et dans ce genre de match un peu traquenard, on sait que parfois ça peut arriver. Fort heureusement, ça n'arrive pas souvent parce que je crois que les gens qui écoutent l'After depuis longtemps savent que je ne supporte pas ce genre de scénario. Quand une équipe ne veut absolument rien faire sur le terrain, je suis désolé. Quand c'est une petite équipe, je peux l'accepter. Quand c'est une équipe qui a autant de bons joueurs dans son équipe et qui peut proposer autre chose, parce que dans les 5 dernières minutes, quand ils ont pris le but des réveillants douceur, là, des réveillants beauté, là, Merino, là, d'un coup, ils se sont mis à bouger, ils se sont mis à attaquer, et ils ont même été dangereux. Donc bon, tu vois, au bout d'un moment, ok, vous avez voulu faire cette tactique-là, vous vous êtes dit, c'est le seul truc à faire contre l'Espagne, sinon on va se faire ouvrir. Eh ben, très bien, vous avez pris le but de Merino à la dernière minute. Au revoir tout le monde. Merci les Belges. Au revoir.
2: Edgar Grolot nous rejoint, il suit le foot espagnol toute l'année bien sûr, il est à Madrid d'habitude mais là il est parti aux États-Unis pour la Coupe du Monde. Edgar, bonsoir.
9: Salut Gilbert, salut tout le monde.
3: T'es à Los Angeles, Eddy?
9: Non, moi-même j'ai fait mon dernier match, donc là je suis rentré là.
2: Ah t'es rentré?
9: Ouais, je suis rentré.
2: Alors, on n'est pas informé. Donc t'es à Madrid là.
3: Ouais, tu nous as pas envoyé ton itinéraire. Hein.
9: Là je vais arriver au bon moment à Madrid là, pour suivre.
2: Exact.
9: C'est Espagne.
2: Ouais. Bien joué.
9: En terre ennemie.
2: Bien joué. Alors, bien joué.
3: Bravo.
2: Bon, évidemment, tu débats avec nous. Le 32-16 également est ouvert, supporter du foot espagnol. Kevin, toi, ton analyse globale de la rencontre?
4: Mon analyse, c'est que je pensais que les Belges pouvaient embêter les Espagnols, et c'est d'ailleurs ce qu'ils ont fait. Alors avec leurs armes ou pas leurs armes, ou en tout cas avec le plan de jeu qui a été décidé par Rudy Garcia, qui est un plan de jeu totalement différent de ce qu'avait la Belgique, notamment en 2018, où c'était une équipe qui jouait un peu à l'espagnol avec beaucoup de maîtrise. Avec
3: la Belgique de 2018
4: avec beaucoup plus de talent, mais avec aussi beaucoup plus de maîtrise, une équipe qui avait la possession et qui s'est d'ailleurs fait crever par l'équipe de France sur un corner, alors que l'équipe de France a été plutôt dominée dans ce match. Je vais pas dire que c'était un hold-up non plus, mais en tout cas, les Belges avaient été, sur le plan du football et de la production, je pense, meilleurs, mais les Français avaient été plus efficaces. Là, aujourd'hui, c'est quand même un match différent. C'est un match où l'Espagne retrouve un très bon niveau, où on a Lamine Yamal qui retrouve un très bon niveau, même si on voit que...
3: Il lui manque encore 2-3 contrôles. Il

0: Fabien Ruiz moyen mais décisif.
1: Il est loin quand même, hein, Nico Williams.
2: Oui, je pense qu'il est loin. Je pense qu'il est loin.
0: Fabien Ruiz moyen mais
2: quand
0: décisif.
2: Quand tu relais Merino, Yarzabal, quand tu fais tourner, bon, même faire un Torres parfois maladroit et tout, mais ça percute quand même à chaque fois. Ça vient provoquer, ça vient essayer de faire des 1-2. Ça essaye de jouer. Toujours, ça met du ballon. Le contact avec le ballon, c'est quand même très agréable à regarder. Les Espagnols, c'est du vrai football, quoi. Là, en face, c'était genre on bétonne. Doku, t'es où, Jérémy? Et hop là, vas-y, si tu veux nous faire un sprint de 80 mètres en éliminant 5 joueurs et en mettant une frappe lucarne, voilà, c'est ça le projet de jeu des Belges, quoi. Bon, alors, ok, je veux bien. Tillemans s'est blessé à l'échauffement. Gros coup dur. Mais je suis pas sûr qu'ils auraient joué autrement.
0: Non, ils n'auraient pas joué autrement parce que c'est un petit peu à l'image de ce qu'on a dit hier pour l'équipe de France. L'Espagne maîtrise tellement son sujet. C'est un sujet différent de l'équipe de France, mais l'Espagne maîtrise tellement son sujet de cette possession. Parce que si l'Espagne n'a pris qu'un seul but dans cette compétition et donc ce soir sur un contre et un beau centre et une belle tête, si on se rappelle bien de l'Espagne d'Iniesta et de Xavi, c'est des équipes qui gagnaient aussi de très peu d'écart. Souvent 1-0.
2: La Coupe du Monde 2010, c'est tout 1-0.
0: Ouais, et qui ne prenaient pas de but parce qu'ils avaient une forme de possession qui était au moins offensive que défensive, et donc un peu à l'image de ce que réclamait Johan Cruyff, en gros il gardait la balle parce qu'il disait que quand t'as le ballon, ton adversaire peut pas te marquer un but, et donc cette possession qui est aussi défensive et qui fait courir l'adversaire et qui épuise l'adversaire, c'est eux qui la maîtrisent le mieux. Et moi, je vais pas me cacher, moi je voulais absolument que l'Espagne gagne ce match parce qu'au fond je veux voir le match-up entre les deux meilleures équipe des 3-4 dernières années. La France était moins bonne il y a 2 ans dans le jeu, elle avait peut-être moins de talent, mais là cette année France-Espagne, c'est la finale avant l'heure, on l'aura en demi et tant mieux.
2: Je pense que les Français vont aborder ça.
1: Il y avait quand même quelques coups à jouer pour la Belgique.
3: Oui, vas-y, les gars.
1: Je veux dire, il y a quelques situations où si la Belgique, je suis d'accord avec vous, ils ont très mal joué dès qu'ils avaient le ballon et dès qu'ils avaient des opportunités. Il y en a eu pas mal qui ont été mal joués, un peu balancés.
2: Ils ont même pas 0-2 d'expected.
1: Il y a des actions où tu sens que si tu joues un peu mieux le coup, que t'as une idée offensive un petit peu plus intéressante,
2: de jouer ou de coup, enfin voilà.
0: C'est
2: 2 minutes passées dans les 30 derniers mètres.
0: C'est 60% de possession de balle pour les Espagnols. C'est le double de passes pour les Espagnols. C'est uniquement 244 passes réussies pour la Belgique. C'est 13 occasions à 2. Il y a un moment, oui.
1: La Belgique n'a rien produit avec le ballon.
2: Tu t'es fait juste nettoyer, quoi. Voilà, c'est tout, quoi. Au bout d'un moment, au revoir, quoi. C'est pas possible.
1: Après, sur l'Espagne, moi je trouve qu'ils ont très très bien commencé leur match et que jusqu'à l'égalisation de la Belgique, c'était sûrement la meilleure période et la meilleure phase d'un match de l'Espagne depuis le début de la Coupe du Monde. Et après, j'ai trouvé ça un petit peu moins bon. Je sais pas si vous avez eu la même impression.
0: Oui, non, mais c'est un peu moins bon aussi parce que
1: toujours mieux dans tous les duels avec un temps d'avance, etc. Au niveau d'intensité,
2: tu tournes en rond. Exactement. Parce que tu trouves plus vraiment la solution. Les autres, t'es vraiment à l'arrache sur tous les gestes défensifs. Ils se sont remarquablement bien battus, tu me diras. Mais oui. Après, tu rentres dans une espèce de à quel moment ça va passer, quoi. T'es là dans l'attente. Bon, ça a craqué à la fin, comme les Portugais. Pareil, le Portugal, l'autre fois, c'est la même chose. Avec les joueurs que vous avez, avec les talents que vous avez, mais proposez-moi un autre football.
0: Les Portugais, ils ont fait un peu plus que les Belges, quand même.
2: Ils ont quand même quelques joueurs bien supérieurs aux Belges aussi. Ouais. Donc c'était un petit peu normal.
0: Le Portugal, un peu à l'image de ce qui s'est passé ce soir avec Thibaut Courtois et sa blessure et sa sortie, j'aurais bien aimé voir le reste du match.
3: Il a bien plombé les Belges d'ailleurs, parce que vu ce qu'a fait le remplaçant.
0: Ah oui, Lamens il les a tués là-dessus. Mais Nuno Mendes, s'il sort pas, c'est peut-être un autre match et le Portugal, ils peuvent en mettre un.
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2: Il est 23h18, la nuit de l'after continue jusqu'à 1h du matin. La Coupe du Monde continue, elle aussi. Bien sûr, la France affrontera l'Espagne, donc en demi-finale. On continue l'analyse de la qualif espagnole face à la Belgique. Il y a quelques instants, écoutez Rudy Garcia, le sélectionneur belge,
3: oula,
2: qu'on connaît bien, qui a réagi juste à la fin du match.
4: Coach, la Belgique a tenu tête à cette équipe d'Espagne. Et c'est... on a eu la poisse aujourd'hui, tout simplement.
5: Bah ça, c'est sûr que entre Youri Tielemans qui peut pas débuter, entre Thibaut Courtois qui se blesse, Kevin De Bruyne qui peut pas aller non plus loin dans le match, c'est pas, effectivement, c'est pas très favorable à faire un résultat. Et pourtant, on était tout prêt, au moins d'aller en prolongation. Ce qui est bien, c'est qu'on a regardé l'Espagne les yeux dans les yeux. Je pense qu'ils ont douté à un moment, surtout quand on a égalisé. Voilà, mais les grandes rencontres, ça se joue sur des détails. Donc on est bien évidemment tous solidaires de nos joueurs qui ont pu faire quelques erreurs dans le match. Mais contre ce genre d'équipe, il ne faut rien donner, il ne faut pas faire de cadeaux, il ne faut pas faire d'erreurs. Et malheureusement, on se fait éliminer là-dessus. Il faut que ça serve de leçon, notamment à nos plus jeunes. Voilà, qui sont pleins de fougue, pleins d'enthousiasme, mais qui doivent aussi rester cartésiens. Et réfléchir aussi sur le terrain. Mais franchement, je suis fier de mes joueurs. On a montré que la Belgique était une grande équipe dans ce mondial. Franchement, on n'était pas loin de continuer l'aventure. Ça s'arrête aujourd'hui, il faut l'accepter aussi.
6: Mais vous avez fait rêver la Belgique aussi, quelque part, hein. Ça, c'est un point positif.
5: Ah, j'espère, oui, effectivement. On a vu les images après les USA. On a vu les fan zones et ça fait plaisir. J'avais dit que j'aimerais que les 12 millions de Belges soient derrière leur équipe nationale quand j'ai commencé mon aventure avec les Diables Rouges. Et je pense que c'est au moins cet objectif-là qui est rempli. Voilà, il faut qu'on ait le soutien de tout le pays à l'avenir encore.
6: Merci Rudy.
2: Voilà pour Rudy Garcia.
3: Là-dessus, c'est pas faux le dernier mot, parce que je sais pas si on s'attendait à ce que les Belges soient en quart de finale. On était un peu perdu sur la valeur et les qualités de cette équipe, parce que bon, on se disait De Bruyne, il est un peu fini. Lukaku non seulement était blessé, mais lui aussi n'est plus au top de ce qu'on a connu de lui. Donc ça faisait déjà deux joueurs très importants pas en bon état. Il restait Tielemans. Après, il y avait qui? Après, il y a tous les nouveaux Belges. Mais le problème, c'est qu'il y en a un paquet, il les a pas utilisés. Et bon. On va quand même dire que De Catelaire, oui.
2: De Catelaire, moi franchement, je suis impressionné par ce gars.
3: De Catelaire, ça fait un petit moment qu'on le sait,
2: ouais.
3: Et qu'on sait qu'il est bon. Mais par exemple, ton
2: Moreira. Ami
3: Moreira, non, ben, le Fernandez Pardo, non. Tu vois, des mecs comme ça, peut-être qu'il aurait fallu... voilà, il y avait un plan de jeu qui reposait beaucoup sur ce que Doku pouvait faire en phase de transition. Espérer un peu que De Bruyne retrouve 2-3 jambes et 2-3 passes, mais on les a pas vus. La vérité, c'est qu'on les a pas vus. Et après, bah, ça a donné ce parcours qui peut sembler positif, parce que quand tu vas en quart, c'est quand même, voilà, tu
7: te dis,
3: j'étais dans le top 8 et tout. Mais bon, qu'est-ce que t'as fait? Est-ce que t'as offert un gros match? Est-ce que t'as fait,
7: t'es quand même revenu contre le Sénégal.
3: T'as eu ton match frisson quand même. T'as eu ton match frisson avec le Sénégal.
7: Faut bien sûr retenir les émotions quand même dans ce genre de compétition.
3: Oui, bah, le match frisson, tu l'as eu.
7: Et comme dit Rudy Garcia, et comme disait le journaliste belge, quand même, les Belges ont vécu des belles émotions. Il y a eu des belles scènes de joie en Belgique sur les fan zones. Donc c'est aussi ça, une compétition internationale. C'est un peu ce qui s'est passé, bon, dans une autre mesure, mais avec le Cap-Vert et les scènes de joie, même après la défaite très honorable contre l'Argentine. C'est aussi ça que tu retiens quand tu es une sélection qui est en pleine reconstruction, qui a perdu des joueurs qui étaient ou qui est en toute fin de carrière, avec des Kevin De Bruyne qui vont faire partie des meilleurs joueurs de l'histoire du foot à leur échelle en tout cas. Et donc c'est quand même un bon résultat de finir en quart de finale.
2: Bon, après là, le journaliste qui lui dit vous avez la poisse.
7: Oui, non.
2: Bon, je pense que
7: vous avez regardé dans les
2: même
7: yeux.
2: Même sur la poisse,
7: vous avez regardé dans les yeux l'Espagne. Je ne sais pas s'ils ont regardé l'Espagne un peu de haut quand même dans les yeux, mais pas au même niveau quoi. C'était pas non plus le regard de Brest des westerns. Hein. C'était plus tu vois le regard du jouet de Toy Story.
3: Moi, j'ai du mal à comprendre quand on fait cette analyse là, quand on vient, on dit non seulement, alors premier point, vous avez eu de la chance, bon, ou pas de chance plutôt, bon, ok, et vous les avez regardés, vous avez joué, enfin oui, au fin d'accord quoi. Enfin t'as juste couler un ciment quoi. Tiens, qu'est-ce que t'as fait quoi? Le Cap Vert contre l'Argentine, ils les ont regardés dans les yeux, ils ont fait un match. Ben là, oui, c'est un match, ils peuvent l'encadrer quoi. Là, les Belges, ils vont encadrer quoi? Le Cap-Vert a perdu, donc c'est défaite et défaite. Hein. Le Cap-Vert, ils peuvent l'encadrer.
7: Le Cap-Vert a perdu en prolongation quand même.
3: Le match, ils peuvent le prendre, ils l'encadrent. Tu vois, ouais. Ils en font un souvenir. Les Belges, ça, c'est quoi? Tu vas t'en souvenir de ce match-là?
7: Non.
3: Ils vont dans 4 ans à la Coupe du Monde, mais personne ne se souvient de ce match en Belgique. Il n'y a rien. Le match contre le Sénégal, oui,
7: Les États-Unis aussi. Après la polémique Balogun.
2: Bon, les gars, s'il vous plaît. On va partir au stade parce qu'on a avec nous Eddy Brouzakis, qui est journaliste belge, qui est au stade ce soir. Bonsoir, Eddy.
8: Salut les amis, bonjour.
3: Salut.
2: Quelle analyse tu fais, toi? Tu te dis, de toute façon, la Belgique était en dessous, il aurait fallu un exploit?
8: Oui, c'est à peu près ça. C'était compliqué. Là, bon, il y a le score qui traduit difficilement, je trouve, la réalité du terrain, parce que l'Espagne était très clairement au-dessus, avec une large possession. Après, c'est vrai que les Belges ont dû composer avec la blessure de Tielemans, le capitaine d'envoi, puis il y a eu celle de Thibaut Courtois pendant le match. Et on sait qu'elle a eu vraiment des conséquences, puisque le gardien Sene Lammens se trouve sur le but espagnol. Mais dans l'absolu, on avait l'impression que les Belges allaient commencer à plier vraiment de partout, et que voilà, si c'était pas par Sene Lammens que l'erreur allait être commise, ça allait peut-être être par quelqu'un d'autre, mais dans l'absolu, on reste avec un goût de trop peu, parce que la réalité du sport, c'est aussi de savoir tenir une prolongation et d'espérer exister lors de la séance des tirs au but. Donc oui, un petit goût de trop peu, mais la réalité du terrain nous ramène à cette certitude que l'Espagne était très clairement dessus.
2: Il faut aller faire rentrer Penders.
3: Oui, moi je m'attendais à ce que ça
8: Penders, pourquoi pas.
3: Et dis-moi, qu'est-ce qui était attendu en Belgique au début de cette Coupe du Monde, entre le groupe, qui était quand même pas compliqué, donc sortir du groupe, ça semblait être le minimum, l'état de certains joueurs, j'en parlais tout à l'heure avant que tu arrives, j'ai l'état de certains joueurs historiques, loin de Kevin, l'Apex,
7: leur prime.
3: Leur prime, ouais. Qu'est-ce que vous attendiez de la sélection?
8: Mais ça, un quart de finale, c'était ce qui était attendu en amont de cette Coupe du Monde, pas vraiment davantage. Ça aurait pu s'arrêter contre le Sénégal aussi,
3: au vu des forces actives.
8: Oui. Non, voilà. Voilà, il y a tout à fait. Nous, la presse belge va sortir de ce tournoi avec le sentiment de Rudy Garcia, qui nous a quand même souvent surpris agréablement avec des choix forts, sortir De Bruyne, sortir Doku au coup d'envoi de certains matchs. Il a aussi bien ménagé Romelu Lukaku, il en a tiré la quintessence. Donc l'objectif dans ce tournoi, c'était les quarts de finale. En dessous, ça aurait été une déception. Davantage aurait été merveilleux, mais on n'oublie pas, parce qu'on n'est pas dupe, que jusqu'à la 85e contre le Sénégal, là c'était quand même vraiment pas terrible. Donc voilà, c'est mission accomplie pour les Diables Rouges, je dirais, que ce quart de finale.
2: Rudy Garcia, donc, il garde une image de positive, on est content de ses services en Belgique.
8: Oui, là pour l'instant, oui, jusqu'à la 85e contre le Sénégal, pas du tout. Là c'était... je dois parler doucement, attendez, parce que je suis en mix zone pour tout.
2: Ah, c'est dans la zone d'interview.
8: D'interview, donc on me demande de parler doucement.
2: Ah, tu t'es fait
8: virer. Et il y a les joueurs qui sont derrière. Mais non, voilà, je suis là, j'ai reculé un tout petit peu, donc je vais parler un petit peu plus doucement.
2: Excuse-moi.
8: En fait, alors, vous me parliez de Rudy Garcia. Jusqu'à la 85e contre le Sénégal, c'était pas terrible, son image, mais après, il y a eu cette remontada, et puis il a posé des choix très forts, mettre Doku sur le banc, profit de Luke Bacchio, ça a payé. Il a osé mettre Kevin De Bruyne sur le banc, toute une rencontre aussi, ça a payé contre les États-Unis. Donc globalement, l'image qu'il a, c'est d'un coach qui ose prendre des responsabilités. Voilà, il s'est un peu durci, je trouve, dans la suite de ce tournoi, de temps en temps, dans certaines réactions, mais globalement, il ressort de ce tournoi avec une image positive.
3: Et dis-moi, ces derniers temps, quand même, vu d'ici, on a vu en Coupe d'Europe, notamment deux clubs belges qui, à chaque fois qu'on les voyait, moi, m'enthousiasmaient réellement, que ce soit Bruges ou l'Union Saint-Gilloise, avec un jeu... hyper dynamique, très généreux. Pourquoi la Belgique ne pense pas à suivre ce chemin-là en nommant à la tête de la sélection un Belge qui pourrait faire pratiquer ce jeu très généreux, déterminé, fait de pressing, comme un peu quand on voit jouer à la Saint-Gilloise ou Bruges? Pourquoi on ne s'orienterait pas vers ça?
8: Oui, c'est vrai.
3: Est-ce que c'est réclamé? C'est un sujet qui existe chez vous?
8: Pas davantage que cela. Non, pas tant que cela. C'est vrai que l'Union a eu un jeu très, très vertical et l'idée, je t'entends quand tu dis que voilà, un entraîneur belge qui irait vers l'avant, qui aurait la volonté d'amener de la verticalité, de prendre le jeu à son compte. Mais qui? Qui?
3: Moi, bah, ceux qui ont officié à Bruges, des gars comme ça.
8: Sébastien Pocognoli, par exemple.
2: Ah, oui. Et Pocognoli.
8: Sébastien Pocognoli, il a été très bon à l'Union, mais il était sans doute encore un peu tendre pour reprendre cette équipe des Diables Rouges. C'était quasiment sa première titularisation, je dirais, en tant que coach principal à l'Union. Je suis parti à Monaco avec la suite que vous connaissez.
3: Il faudrait forcément être un daron de plus de 50 ans, quoi.
7: C'est plus facile de diriger une sélection qu'un club aujourd'hui.
3: Ouais, ouais. Pourquoi on déciderait pas de mettre un jeune qui ferait confiance à des jeunes et qui enverrait du jeu, savez...
2: Oui, Ebi, vas-y.
8: Oui, mais vous savez mieux que moi que la réalité, c'est le résultat. Et quart de finale pour les Diables Rouges, c'est bien. Franchement, c'est bien. Si ça s'est arrêté contre le Sénégal, j'aurais abondé dans votre sens. Mais quand je vois que même chez vous, parfois Didier Deschamps est décrié quand on voit son palmarès.
2: En ce moment, on n'a plus rien à dire.
8: Ce métier compliqué.
3: Non, c'était le style
8: non,
3: de jeu.
8: Non, pas vous, nécessairement,
3: mais
8: je parle dans l'absolu.
3: Et n'oublions pas, d'ailleurs, il faudrait qu'on en parle quand même, parce qu'on n'a pas encore fait réellement de bilan Deschamps. Mais n'oublions pas que l'Euro 2024, c'était juste il y a 2 ans. La France est allée en demi-finale. C'était d'un ennui profond, c'était terrible, quoi. Mais les choses ont depuis changé. Les joueurs ont demandé à changer la formule et Deschamps a eu l'intelligence d'accepter et de faire confiance au choix des joueurs.
7: Et puis on peut rappeler que même si faire des très beaux parcours comme vient de le faire Rudy Garcia, comme l'a très souvent fait Didier Deschamps, c'est important, mais ce qui compte vraiment en sélection, ça reste de gagner. Et que Didier Deschamps, en 14 ans, il a gagné une fois.
2: Et puis merci, je sais que tu dois avoir du boulot là, dans la zone d'interview.
8: Oui, parce que les joueurs arrivent.
2: Encore merci de nous avoir accordé quelques instants.
8: Salut.
2: Ebi Brouzakis de l'RTBF, la chaîne de référence.
3: Joue avant-centre, c'est quand même pas son poste, quoi. Tu vois, c'est.
7: Ouais, ça reste un attaquant quand même, mais bon.
3: Pas point de pointe comme ça. Ouais.
2: De Cattelaire sur le but, franchement, chapeau l'artiste, parce que vu, il met le bras pour laisser son défenseur derrière lui. Il a un timing parfait.
3: Il sera pas mis en attaquant de soutien ou.
7: Oui, c'est un 9,5. Mais voilà. Après, ça reste pas le. C'est pas chapeau 1 et 2, quoi.
3: Non, mais je pense qu'il est nettement mieux si tu lui mets une pointe devant lui.
2: Un des rares footballeurs internationaux avec une tête de premier de la classe.
3: Oui, une tête d'enfant.
2: Tête d'enfant.
3: C'est ça, tu lui donnes un cartable, un goûter et c'est OK.
2: Ouais.
3: Le cartable et Choco BN, t'y crois.
7: Et un nom quand même propice au jeu de mots quand même.
2: Charles de Cattelaire ?
7: Ouais.
3: Ah bon ?
2: Quoi, t'as des jeux de mots ?
7: Cathéter, par exemple, tu vois, je sais pas.
2: Non, c'est nul.
3: C'est bien fait, Kevin.
2: Merci, Kevin. Ce
3: jeu de mots, là, on...
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2: Vous êtes dans l'after, il est 23h33, nuit de l'after jusqu'à 1h du matin ce soir après la victoire de l'Espagne face à la Belgique de 2-1. On va se projeter vers la demi-finale Espagne-France dans quelques instants. Mais pour continuer tout de même sur le match un petit peu, on a Malik qui est là. Malik qui veut interpeller l'after sur les blocs bas, je crois. Salut Malik.
3: Salut à tous, bonsoir.
4: Ah. Malik, j'espère que t'es armé. Hein.
3: Ah, je suis bien armé.
4: J'espère que t'as pris ton ciment.
3: J'ai tout pris.
4: T'as pris la pelleteuse?
3: Ah oui, surtout pour monsieur Riolo.
4: Ah,
5: je suis là.
4: C'est bien parce que lui, il a le marteau piqueur.
3: Ah bah allez, c'est parti. Parce qu'en fait, je sors donc de ce match Espagne-Belgique. J'allume RMC, la radio comme d'habitude. Et là, je tombe sur les propos de monsieur Riolo, qui se plaint en fait du bloc bas belge, en disant que l'Espagne, oui, a joué contre un bloc bas belge. C'était leur tactique et en fait, les Belges, ils ont eu que ce qu'ils méritent. Mais en fait, l'équipe de France, depuis le début de la compétition, les mecs, 6 équipes, 6 blocs bas. Et il n'y a pas une seule fois où on a interpellé en disant « Ouais, bah, ils ont eu ce qu'ils méritent et que l'équipe de France a attaqué, ils méritaient ça. » Donc c'est là où j'en veux beaucoup à monsieur Riolo ce soir, c'est qu'il se plaint du bloc bas belge. Par contre, il ne s'est pas plaint du bloc suédois, irakien, paraguayen, etc. Hein? Donc ça, pour moi, je suis
5: j'ai pas compris ce qu'il dit.
4: Tu t'es plein des blocs des adversaires qui ont joué contre l'équipe de France.
5: Oh, bah, c'est pas mal, en fait. Si tu veux, je peux.
4: Après juste, si tu veux. On en a parlé aussi tout à l'heure parce que, alors, la Suède, bon. Mais là, tu peux pas considérer que la Belgique a le même talent que l'Irak, que le Paraguay ou que certaines équipes qui ont apporté
5: l'équipe
4: de France.
5: Alors, si tu me dis à moi que je me suis pas plaint de ce qu'ont fait les Paraguayens et tout, mais moi je m'en plains tout le temps, je l'ai dit tout à l'heure, quand c'est
3: non,
5: des petites équipes.
3: L'équipe de France, Daniel. Oh, écoute, si tu veux, je le fais
5: maintenant, mais de toute façon, historiquement, si t'écoutes l'after depuis des années, tu sais très bien que les équipes qui recourent à ça me déplaisent tout le temps, que ce soit contre les Bleus, l'Espagne, ou le Groenland, ce sera pareil. C'est pas quelque chose que j'apprécie, mais j'en veux surtout beaucoup plus tout le temps aux équipes qui ont des bons joueurs et à qui on demande de jouer totalement contre nature. Après, si t'es réduit à 10, par exemple, ça peut être une adaptation ou ce genre de choses. Il y a aucun problème avec ça. Mais non, je trouve que là, ta remarque ou ton procès, ouais, oui, c'est au moins un peu fallacieux, parce que pour moi, c'est pareil. La Suède, l'Irak, mais l'Irak, je vais pas aller leur reprocher de faire un béton aux Irakiens.
3: Non, mais je ne parle pas spécialement de l'Irak, parce que la Suède, il y avait quand même Jokeres, Isaac devant. L'Espagne ce soir, ce qu'ils
5: La Suède, ils sont qualifiés à la Coupe du Monde. Ils avaient 2 points à peine. Ils sont qualifiés à l'arrache. Mais si tu veux, je peux dire que ça me déplaît autant. C'est pareil. Non, mais là, on perd du temps, puisque je suis d'accord avec toi, en fait. Non, mais du temps, je suis d'accord avec toi, moi.
3: Beaucoup plus précis, c'est que l'Espagne, face à ce bloc bas belge, et face à quand même Doku, De Ketelaere, De Bruyne, Trossard ce soir, face à un bloc bas belge et avec des contre-attaquants très performants du côté belge, ils ont quand même réussi à se défaire de ce piège. Ils ont été parfaits techniquement.
5: Bleus, à chaque fois
3: qu'ils ont joué contre un bloc bas.
5: Mais il t'a semblé qu'on n'a pas dit ça.
3: Une attaque extraordinaire.
5: Non, mais Malik, t'as eu l'impression qu'on n'a pas dit ça?
3: Oui, la première chose que tu as dit, Daniel, c'est que les Belges ont que ce qu'ils méritent. Ils ont joué en bloc bas à la fin Mikel Merino.
5: Mais qu'est-ce que tu dis de différent, en fait? Je comprends pas, en fait.
3: Non, c'est que tu n'as pas mis en avant la performance espagnole ce soir face aux Belges.
5: On n'en a pas encore parlé.
3: Où ils ont été littéralement parfaits techniquement.
5: Mais on n'en a pas encore parlé.
4: Là, je pense, Malik, que là, tu te trompes. Là.
5: Mais là, tu t'es venu. C'est très bien que tu sois venu.
2: Malik, reste là parce qu'on va justement.
5: Tu peux rester avec nous, mais évidemment, t'inquiète pas qu'on va dire à quel point. Mais je l'ai même dit que le jeu des Espagnols, c'est ce qu'on préfère, c'est notre football. Enfin, je comprends pas de quoi tu parles, en fait.
2: Alors, j'aimerais d'ailleurs qu'on parle des choix, mon cher Edgar, du jour. Parce que, évidemment, Fabián Ruiz, est-ce que pour toi, c'est une surprise? Une demi-surprise, le fait que De La Fuente l'ait titularisé ou pas?
6: Non, alors, si tu m'avais dit au début de la Coupe du Monde que Pedri allait être sûrement pour un quart de finale, là, je t'aurais dit c'est une énorme surprise. Mais quand tu vois ses prestations depuis le début de la compétition, bah, en fait, c'est là aussi que tu vois que le coach, il a de l'autorité et qu'il sait faire des choix forts quand il le faut. Parce que Pedri, depuis le début de la Coupe du Monde, il est pas bon. Il est pas bon. C'est pas le Pedri qu'on aime. Il est pas mis, non plus en valeur par, je pense, le système espagnol en 4-2-3-1 qui lui permet pas de s'exprimer comme il aimerait s'exprimer. Et là, il est largement, largement en dessous de son niveau. Même son entrée aujourd'hui, bah, elle impacte rien. Et donc, il fait un choix intelligent à mettre Fabien Ruiz.
5: Pour moi, je pense qu'il faut arrêter avec ces trucs de choix forts et de machin et tout. Enfin, je vais le répéter pour la millième fois. Dans un football à 5 changements, où tu n'es plus du tout dans les changements à la 80e ou 75e ou dès la mi-temps, dès la 50e, tu changes. En fait, tu partages ton temps de jeu, quoi. C'est tout. C'est comme Barcola et Doué. Et que Pedri ait démarré ou pas, très honnêtement, on s'en fout. Avec Fabián Ruiz, ce sont de très bons joueurs techniques qui, de toute façon, sont parfaitement adaptés au jeu espagnol. Le choix de Ruiz est récompensé parce que c'est lui qui marque. Après, je trouve qu'il commence un petit peu à descendre et à être moins bon. D'ailleurs, j'ai pas trouvé en dehors de son but qu'il ait fait. Certes, il a fait un peu la courroie au milieu pour faire transiter les ballons de gauche à droite et tout, mais en Espagne, ils savent tous le faire, ça, c'est leur école de football. Donc après, Pedri rentre. Bon, c'est le moment où ça correspond à la victoire, mais Pedri est pas fantastique quand il rentre. Mais on sait très bien que peut-être que contre la France, il sera excellent. Tu vois, c'est que des bons joueurs, les Espagnols. Ils ont ce luxe-là.
6: Oui, mais le statut de Pedri, il est autre.
5: Mais en fait, quel est le choix, en fait? Démarrer un match ou faire rentrer un autre à la 50e, en quoi c'est un choix?
4: Ah, c'est quand même un choix quand t'as un des meilleurs joueurs.
6: Parce que le statut de Pedri, il est particulier.
5: Voilà, mais quel statut, en fait?
4: Pedri, c'est top 15 ballon d'or, tu vois.
5: C'est fini le truc des statuts. Oui, si tu me dis que Mbappé, il a mes statuts, Mbappé, il est tout le temps efficace.
4: Pedri, c'est top 3 d'Espagne. En un qualité individuelle au poste.
6: Pedri, avec Rodri et Lamine Yamal, c'est les 3 stars de la sélection.
5: Pedri,
4: il est pas tout le temps bon parce qu'il a eu des grosses blessures et qu'il a eu un peu de mal à enchaîner. Mais sinon, en termes de qualité intrinsèque à son poste, c'est le successeur de Xavi et Iniesta dans cette génération. C'est peut-être pas le même talent, mais c'est le successeur.
5: Écoute, alors, je vais essayer de te le dire autrement. Pedri, pour moi,
4: c'est pas un titulaire indiscutable.
5: Pedri, pour moi, mais je vais essayer de t'expliquer ma vision. Pedri, pour moi, si tu prends un contexte favorable à l'épanouissement du joueur. Pour moi, je le mets dans le sac, tu mets Neves, Vitinha, Ruiz, tu vas en mettre beaucoup des milieux de terrain. Tu vas en mettre beaucoup. Donc, pour moi, c'est, mais on parle d'un panier.
4: Ouais.
5: On parle d'un panier premier choix. On parle d'un premier choix. Là, il y a de l'interchangeable. En revanche, si tu me parles d'un Mbappé, d'un Dembélé version PSG, et même là maintenant avec les Bleus, mais ce genre-là, ou Yamal, même un peu en dessous, parce que j'ai Bobo derrière la cuisse, tu vas jouer. Parce que toi, tu fais des trucs que les autres vont pas faire. Tu vois, pour moi, il y a une différence entre ces joueurs-là.
4: Dans la discussion pour le Ballon d'Or l'année dernière.
5: Mais ok, très bien, ils peuvent l'être. Vitinha aussi, on peut dire.
4: Vitinha, c'est titulaire indiscutable. Okay,
6: la saison où Lamine Yamal gagne presque le Ballon d'Or, Pedri, il fait une meilleure saison que lui en championnat. Hein.
5: Écoute, moi je vois
4: la compo, je suis surpris de pas avoir Pedri.
5: Non, mais que tu sois surpris, ok, mais si c'est Fabián Ruiz qui joue, moi ça me choque pas.
4: Ça me choque pas, mais j'ai pas employé le mot choqué, mais ça me surprend très fort. Je suis surpris. Si je vois Pedri sur le banc, c'est qu'il est blessé.
5: Alors, c'est exactement ce que j'allais dire. Si tu me mets à droite un autre mec que Yamal, je me dis Yamal est blessé. Là oui.
4: Oui, mais les gens se disent
5: mais
4: ça.
5: Mais pas pour Pedri. Pas moi.
4: Ah, pas toi. Moi, oui, en tout cas.
5: Moi, quand t'as les milieux de terrain qu'ont les Espagnols, avec leur qualité naturelle et tout.
4: Par contre, si tu me dis que Merino il est titulaire dans cette équipe, je tombe pas de ma chaise non plus. C'est-à-dire que là, c'est titulaire.
5: Pour moi, il y a un moule. En dehors, en revanche, en dehors du moule, il y a peut-être Yamal qui est en dehors du moule.
4: Mais je veux dire, Pedri, c'est pas Gavi, quoi, tu vois.
6: Pedri, c'est titulaire indiscutable dans cette équipe, à
2: l'image de Marca, parce que Jimmy Brown suit ça de très près, qui titrait à 20h. Ruiz à la place de Pedri, genre 4 fois l'exclamation.
5: Mais en fait, pour moi, ça, c'est le foot d'avant. On est largué là-dessus.
4: Mais les
5: qu'est-ce que ça peut
4: les
5: foutre?
4: Titulaires, ça vaut encore quelque chose.
5: Qu'est-ce
4: même
5: que ça peut foutre qu'un mec démarre à partir du moment où maintenant tu peux le remplacer, tu le remplaces à la mi-temps, t'as 5 changements.
4: J'entends, mais tu
5: si tu vois qu'il démarre, toi, tu pourras être coach, toi, t'es directeur sportif. Ouais. Aujourd'hui, on est totalement décomplexé dans l'approche du match.
4: Ça c'est sûr.
5: T'es là, tu regardes. Il y a encore 10-15 ans, t'étais là, t'avais mis ton équipe de titulaire, t'as l'entraîneur, t'avais l'impression qu'il se grattait la tête, il disait, putain merde, lui il est titulaire, je le sors ou je le sors pas. Aujourd'hui, mais, allez hop, mi-temps tu sors et pas de problème. 48e, 50e, tu sors, c'est bon. On passe à autre chose. On y va.
4: Oui, mais le, c'est comme ça maintenant. Tu as raison sur le fond.
5: Toi qui aimes bien voir les évolutions du jeu, je suis sûr que ça ne choque pas.
4: Il n'y a aucun problème. Je te dis que même à notre niveau, on voit beaucoup d'entraîneurs maintenant qui font leur bande touche au moins de façon aussi consciencieuse que leur équipe type pour avoir des armes, pour avoir des solutions. Il n'y a aucun souci. Mais il y a quand même des indéboulonnables. Et normalement, en Espagne, Pedri fait partie des indéboulonnables.
5: Pour moi, il ne me l'a pas montré.
2: Bon, j'aimerais qu'on écoute le sélectionneur espagnol. Edgar, tu es prêt à traduire ?
6: Ouais, je l'écoute.
2: C'était il y a quelques instants, à l'issue du match. C'est parti, traduit par Edgar Grollo.
7: Pues sí, es el carácter del equipo, l'actitud que adoptamos siempre, que adopta este equipo en cualquier circunstancia.
6: C'est l'attitude qu'on a tout le monde, qu'on a tout le temps.
7: Je
6: répète ma fierté avec cette équipe, avec cette envie toujours de progresser, de s'améliorer, de grandir. On aurait voulu gagner plus tranquillement, mais on sait à quel point c'est du monde équilibré. Et à quel point c'est difficile de gagner ce genre de match à ce niveau en Coupe du Monde.
8: Del plan B, del plan A, es un valor seguro este futbolista. Vaya mundial está haciendo.
6: Merino, c'est le plan B en sortie de banc, c'est une valeur sûre et il fait un super mondial.
7: Il
6: pourrait jouer dans n'importe quelle sélection, n'importe quelle équipe. Et avec nous, c'est un des symboles de ce modèle-là.
8: Et ahora tenemos por delante en el camino.
6: Et dès qu'on a besoin de lui, il est toujours là.
2: Ah, il va parler de la France.
6: Maintenant, vous allez devoir affronter la France.
8: Y se ha ganado el derecho a pensar podemos eliminar a Francia, es España, ¿no?
6: On a, s'il y a bien une équipe qui a gagné le droit de se dire on peut éliminer la France, c'est l'Espagne, non ? On va travailler pour essayer de battre la France.
7: On
6: est la seule équipe au monde qui a réussi à les battre deux fois d'affilée. Et on va affronter une nouvelle très grande équipe.
2: Voilà, et merci.
6: Merci Louis. C'est maintenant
2: c'est la France. Voilà, maintenant c'est la France, effectivement.
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2: Avec Daniel Riolo, avec Kevin Diaz, avec Edgar Grollo, il est 23h48, minute d'after jusqu'à 1h du matin. Avant de se projeter vers la confrontation entre Espagne et France mardi prochain, finissons le match de ce soir avec une petite évaluation espagnole. Edgar, quel a été le meilleur espagnol du match pour toi ?
6: Bah, celui où en tout cas son niveau est incomparable au match d'avant, c'est Lamine Yamal qui, je trouve, on a voilà tout ce qui manquait dans les derniers matchs, sa vivacité, sa capacité d'élimination.
5: Je le trouve encore un peu mal.
6: Oui, voilà.
4: Sur les 60
6: dernières
4: minutes.
6: Non, mais alors là, je te dis pas qu'il est à son meilleur niveau.
2: Mais est-ce qu'il tient tout un match physiquement ? Le Lamine Yamal qui, c'est pas sûr.
6: Je trouve qu'il est baissé, il a peut-être baissé un tout petit peu en rythme, justement au fil du match. Mais tu sens quand même un autre joueur que ce qu'on avait vu depuis le début de la compétition. Donc ça, c'est une très très bonne nouvelle pour eux. Et je pense que faut espérer, faut croiser les doigts qu'il n'arrive pas encore à trouver à trouver la mire et à affiner peut-être sa patte gauche sur ses enroulés, sur ses finitions face aux Bleus. Parce que là, tu retrouves vraiment le joueur qui te change un match. Maintenant, il y a individuellement, je trouve pas énormément de joueurs espagnols ce soir qui ont été au-dessus du lot. Je suis quand même déçu par la prestation de certains joueurs.
5: Rodri, tu l'enlèves de la bouche. J'allais dire, il va falloir quand même qu'on s'arrête deux secondes sur Rodri parce que on l'avait un peu perdu de vue depuis le Ballon d'Or. On sait pourquoi. Là, le Rodri que je vois là. C'est
6: le joueur qui casse le plus de lignes par la passe dans cette compétition.
5: C'est à la fois la gare de triage, il fait tout quoi dans la gare quoi. Il lance les trains, il intercepte, il est fantastique.
6: Tu vois, il y a un cliché autour de ce joueur, il apporte rien.
5: Mais pour moi, Rodri au top de sa forme, milieu de terrain, lui il est dans la case à part.
4: Mais il est Ballon d'Or déjà. C'est normal. Ouais, mais c'est normal, ça veut dire que
5: en fait quand tu fais ta remarque, c'est comme si tu confirmes ce que je dis.
4: C'est les deux. Pour moi, les deux. En Espagne, c'est les deux.
5: Bah, c'est la case à part. Si Rodri démarre pas le match, là je vais faire ah ouais, il est blessé. Mais pas Pedri.
6: C'est le capitaine.
4: Ouais.
5: Ah ok les gars, donc en fait ce que vous faites c'est une ponctuation pour dire on est d'accord avec toi.
4: Non mais c'est les deux, pour moi c'est pareil.
6: Mais je crois qu'on était déjà d'accord avec toi tout à l'heure.
5: Non, parce que lui disait qu'il n'est pas titulaire. C'est pas un titulaire, c'est genre il faut qu'il soit là tout le temps. S'il n'est pas là, personne ne peut le remplacer. Pedri, je pense qu'il y a du monde pour remplacer.
2: Amusons-nous à un truc.
5: Rodri, il démarre pas le match. Je pense que t'es très emmerdé.
6: Je t'assure que Zubimendi, quand tu vois les matchs qu'il a, tu vas rigoler. Mais Zubimendi, tu vois les matchs qu'il a fait avec l'Espagne quand Rodri était pas là, c'est exceptionnel. Hein. Il y a eu plein de matchs où l'Espagne était très performante sans Rodri. Maintenant, c'était pas en Coupe du Monde, donc c'est pas la même histoire.
2: Amusons-nous un petit jeu, les gars. On est évidemment du tyrambique avec les quatre nos quatre mousquetaires français là devant.
5: Ah toi, tu les appelles les mousquetaires, ouais, les fantastiques, les mousquetaires.
2: On m'a proposé ça en me disant qu'Olysée c'était D'Artagnan parce que c'est le mec pas prévu qui vient dernière minute.
5: Le truc c'est quand même à la base c'est les trois mousquetaires, donc tu
2: vois. Bah là c'est les quatre.
5: Le titre n'a jamais été les quatre mousquetaires.
2: C'est pour ça que c'est les quatre maintenant. Et comparons-les.
5: Ne l'était pas.
2: Hein. Comparons-les aux quatre espagnols: Yamal, Olmo, Baena, Oyarzabal. Photo quand même.
4: Non, il n'y a pas photo, mais bon.
6: Non.
4: Après, c'est complètement différent. Les Français sont des individualités très fortes, capables pour tous les joueurs de gagner des 1 contre 1 de façon assez facile, notamment par de la puissance physique et de la capacité de vitesse d'élimination. Les Espagnols, ils n'ont que Lamine Yamal dans ce. Ils avaient Williams à l'Euro.
5: Pour moi, c'est leur limite qui peut être compensée par le collectif, mais. C'est une limite cette année. On verra si ça.
6: Ouais, mais les Bleus aussi, ils l'ont ce collectif-là.
5: On verra si c'est vrai mardi. Mais la différence avec 2024, c'est que l'équipe de France ne pouvait pas opposer ces fameuses individualités qui déglinguent tout. Et encore, sur ce match-là où ils se font promener, je rappellerai toujours que les Bleus ont marqué en premier et que Mbappé a une balle de 2-2 et que ça peut faire traquenard quand même. Même s'ils se sont fait manger tout le long.
4: Parce que la France est quand même une équipe avec des qualités individuelles.
5: Ah, exactement. Mais cette année, je trouve qu'ils en ont plus. Avec Olise, Mbappé, Dembélé et Dion Barcola.
4: N'oublions pas que pour Oyarzabal, c'est un super joueur, très intéressant, très intelligent. Mais Upamecano et Saliba, il faut les passer dans cette Coupe du Monde.
5: C'est pour ça que pour moi, c'est un 55-45.
6: Il est régulier, Oyarzabal, en
5: faveur des Bleus.
6: Il est régulier.
5: Pour moi, c'est un 55-45.
2: Ah ouais? Je crois que Kevin, t'es pas plus sur le 60-40?
4: Non, j'étais dans le 52-48. Pour moi c'est très serré quand même.
2: Moi je vais vous dire 60-40 du fait de la différence de puissance offensive et d'assurance offensive.
5: C'est ça.
4: Ouais, mais au milieu de terrain ils sont meilleurs quand même.
5: C'est ça.
2: Tu veux dire la doublette espagnole est meilleure que la doublette française devant la défense.
4: Bah déjà ils sont trois déjà. Oui, ils sont trois déjà au milieu. Eux ils sont trois au milieu. La maîtrise du ballon.
6: Ouais, c'est différent après le fonctionnement parce que c'est un 4-2-3-1. Olmo qui joue extrêmement haut. C'est un peu différent. Et même Fabien Ruiz aujourd'hui tu regardes il a joué.
2: Ils sont quatre. Tu dis qu'ils sont trois.
6: Qu'est-ce que faisait Pedri sur d'autres
2: matchs? Si tu projettes Olmo en gros, bah, t'as les deux de côté, Baena et Yamal.
4: Ouais, mais Olmo est plus un milieu de terrain que.
2: Tu veux dire Olmo c'est plus un Griezmann qu'un.
6: Non mais là vous avez parlé du milieu de terrain.
4: Ouais.
6: Non là je disais au milieu de terrain.
2: Non mais j'ai dit si je continue les comparaisons, est-ce que Ruiz, Rodri, c'est mieux que Rabiot, Koné ou Rabiot Tchouaméni?
4: Non mais de toute façon,
5: s'il y a Rodri dans l'équation.
4: Si tu dois comparer les deux équipes, l'équipe de France au niveau individuel, ils sont meilleurs. C'est des joueurs qui sont meilleurs individuellement, notamment dans la capacité d'accélération.
5: Je pense que Koukouré est meilleur que Digne.
4: Oui. Moi, je vais dire, si tu regardes le 11, tout le monde
5: est à droite. Enfin, il y a quand même.
4: Si, t'as Rodri, t'as Yamal et peut-être Koukouré là. Mais tous les autres, les Français sont meilleurs.
6: Et la différence aussi,
5: si
6: c'est
5: un Pedri au top au milieu.
6: À l'inverse de l'équipe de France.
4: Oui, mais ça dépend ce que tu veux faire. Dans le jeu de l'équipe de France, Rabiot, c'est peut-être meilleur que Pedri.
2: La
6: différence, messieurs, dans cette Coupe du Monde, la grosse différence, c'est que l'Espagne n'est pas encore à son meilleur niveau et n'a toujours pas montré son meilleur niveau. Là où la France, on les a vus vraiment atteindre un niveau exceptionnel. L'Espagne, on reste un peu sur notre faim et j'ai vu beaucoup, beaucoup de matchs sur les 2-3 dernières années de l'Espagne
5: contre une équipe qui sont meilleurs qui va s'ouvrir un peu.
6: Le niveau. Voilà, exactement. Et donc, c'est pour ça que je suis un petit peu d'accord sur le. Je t'aurais dit, c'est du 50-50. Mais là, depuis le début, et si les deux équipes ont le niveau qu'elles ont depuis le début de la compétition, la France est au-dessus. Ça, il n'y a pas vraiment.
4: Oui,
6: y a
4: mais,
6: pas vraiment
4: oui, mais l'Espagne, c'est
6: l'Espagne
4: un peu,
6: est capable
4: c'est
6: de faire mieux la ce qu'elle a fait et elle a pas joué des cadences.
4: C'est un peu la voiture allemande. Elle reste toujours sur son rythme de croisière. C'est-à-dire que l'Espagne, elle ne va jamais te faire un 80, elle ne va jamais te faire un 9 sur 10, mais elle ne va pas te faire un 3 sur 10 non plus.
5: Ça dépend si c'est une Mercedes.
6: Sur les deux dernières années, ça a été le cas.
4: Mais là, d'accord, c'est, mais l'Espagne c'est en grande, sport, hein, en grande compétition depuis 2022, quand même, ça va. L'Espagne, à l'Euro 2024, ils ont jamais été extraordinaires, mais ils ont jamais été faibles non plus. Ils sont toujours moyen bon, voire très bon. Et c'est pour ça que tu dois toujours te méfier de cette équipe. Parce que ce que je disais, c'est que elle a de moins de qualité individuelle, mais elle a une ADN collective qui est indéniable. Les mecs, ils ferment les yeux, ils se donnent la balle quand même. Donc ça reste toujours quelque chose qui est difficile à déjouer pour un adversaire.
6: Non mais je pense qu'il y a un joueur qui va compter beaucoup, ça va vous surprendre, mais en sortie de banc, et il faut absolument qu'il arrive à corriger un petit peu ses imprécisions techniques, mais c'est Ferran Torres. Mais c'est vraiment une option en sortie de banc qui est ultra importante pour l'Espagne et qui, depuis le début de la compétition, et on l'a encore vu ce soir, a beaucoup trop d'imprécisions. Ferran Torres, c'est un joueur qui, un jour, va te faire partie des meilleurs attaquants du monde parce qu'il est dans un grand soir et il peut faire des différences assez dingues. Et l'autre jour, tu vas dire, mais il a même pas les niveaux première division. J'exagère évidemment, mais et là il est pas en forme depuis le début de cette Coupe du Monde. Mais s'il arrive à corriger ça, c'est un joueur qui, quoi qu'il arrive, crée des choses, a des occasions. Et donc c'est un joueur qui, et quand Daniel parlait du fait qu'aujourd'hui les remplaçants sont de plus en plus importants, si t'arrives et que les Bleus ils ont déjà dû défendre sur et ça va être pareil pour l'Espagne évidemment face à toutes les options françaises. Mais si les Bleus ils ont déjà galéré à défendre sur Lamine Yamal, etc., et que derrière t'as Ferran Torres qui rentre et qui est en forme et beaucoup plus précis techniquement, c'est-à-dire le niveau qu'on sait qu'il est capable d'avoir, ça peut changer la donne. Alors que si les entrants arrivent pas à être décisifs, je pense que l'Espagne va avoir beaucoup beaucoup de mal, parce que on sait très bien depuis le début de la compétition que les Français, quand ils entrent sur le terrain, et notamment Doué, Barcola, ils sont bons depuis le début. Ça n'a pas été le cas de tous les remplacements espagnols, sauf Merino évidemment, qui a été ultra ultra important.
2: Bon, alors ça c'est pour le jeu, c'est pour le terrain. Maintenant les Espagnols, ils vont y aller à fond. En 2006, ils voulaient mettre Zidane à la retraite. Là,
5: ah oui. Ils vont se mettre. Non, je pense qu'ils sont plus du tout comme ça.
2: Ah ouais, bah là, tu veux juste ce qui va se passer.
6: Non.
2: Ils vont se mettre sur les côtes de Mbappé.
6: Ah si.
2: Ils vont se mettre sur les côtes de Mbappé parce qu'ils sont déçus de Mbappé avec le
5: Real. Ça veut dire.
2: Ah bah oui, là, mais
6: bien sûr.
2: Chiringuito, mais pas que la machin et tout. Ça va envoyer pendant 4 jours.
5: Je demande à voir.
6: Non, mais Gilbert, t'as complètement raison. Ah, et je vais vous dire, il y a plus de rivalité dans l'esprit des Espagnols, des supporters espagnols, de la presse espagnole. Il y a beaucoup plus de rivalité France-Espagne que chez nous, les Français. Nous, l'Espagne, oui, c'est un rival sportif. En ce moment, c'est vrai qu'il y a une rivalité. Oui, non, mais il y en a une, mais je t'assure que tu la sens beaucoup, beaucoup plus en Espagne qu'en France. Là, si tu demandes aux Français qui veulent absolument éviter de voir gagner la Coupe du Monde, ils vont dire les Argentins, ils vont dire les Anglais, c'est nos ennemis toujours. Évidemment, on n'a pas envie que les Espagnols gagnent, mais les Espagnols, nous aujourd'hui, on est l'ennemi à la battre, on est le numéro un. Et surtout, je pense que dans l'esprit des Espagnols, le foot espagnol est supérieur au foot français. La façon de réfléchir le foot est supérieure au foot français.
5: Après,
6: la façon de jouer, la façon de former, les clubs. Et là, ils ont Mbappé qui est la star du club le plus historique là-bas.
5: Permets-moi de te dire que globalement, on n'a pas envie de voir l'équipe.
6: Il le vivrait très mal d'être éliminé par l'attaquant du Real Madrid.
5: Ni en Argentine, ni en Espagne, c'est pas une équipe qui est réellement supportée. On peut admirer ce qu'elle fait en ce moment, on le trouve formidable, mais le football français, il n'est pas vraiment supporté. En Italie, personne ne veut voir les Français gagner. En Espagne, c'est pareil. En Argentine, c'est pareil.
4: Personne ne veut voir l'Allemagne gagner ou l'Angleterre gagner non plus.
5: Pareil. Mais je répondais parce que il dit. On veut pas en Espagne voir. Oui, globalement.
6: Mais je t'assure que ils sont plus. Tu parles au supporter espagnol moyen.
4: Un rival quand même de France
5: Espagne. Oui,
6: je vous assure que, en tout cas, mon ressenti sur place depuis 2 ans, j'ai été surpris en arrivant à quel point pour eux la rivalité avec la France compte énormément. Et vraiment, vraiment, vraiment. Et évidemment que les Français ils ont pas envie de perdre contre les Espagnols. Mais nous, quand tu penses au plus grand rival, au plus grand rivaux de la France au foot. À part là maintenant, parce qu'effectivement il y a cette rivalité sportive par rapport aux états de forme des équipes depuis 2-3 années, l'Espagne c'est pas notre premier rival, c'est pas notre deuxième, c'est pas notre troisième.
5: C'est un peu derrière quand même. Historiquement t'avais l'Allemagne,
6: on a quand même une grande rivalité avec d'autres équipes.
5: T'as eu l'Italie pendant très longtemps,
6: bien sûr.
5: T'as eu l'Argentine, historiquement l'Angleterre, il y a plus tellement de France-Angleterre bouillant.
4: Mais culturellement, ça vient d'autre chose.
5: Ouais, mais pas vraiment le foot. En foot c'est pas tellement culturel. Ouais.
2: Moi, mon adversaire historique, c'est l'Allemagne.
4: T'as des gros France-Portugal aussi.
2: C'est l'Allemagne.
5: Mais l'Allemagne, il n'y a plus réellement.
2: Ouais, mais c'est mon adversaire historique. T'en as un, toi, un adversaire historique. Hein. Tu te dis, celui-là...
4: Lui, c'est France-Italie. Dans les deux sens.
2: Ah, peut-être.
5: Pas vraiment, en fait.
4: Ah ouais.
5: Ça l'est devenu. Mais en fait, non, c'était plus l'Allemagne pour l'Italie. Ou le Brésil.
4: Ah ouais, l'Italie, le Brésil.
5: Il y a eu beaucoup de matchs historiques qui ont marqué des générations, quoi.
2: Bon, Edgar, surveille les médias espagnols, s'il te plaît.
5: 70, il y a eu beaucoup.
2: Bien sûr. Si on voit une armée du Chiringuito.
6: Imaginez quand même l'attaquant du Real qui sort l'Espagne.
5: Les ce plus grands joueurs.
2: Ah oui, bien sûr. C'est majeur pour eux.
4: Juste
2: et c'est ce qui va se passer d'ailleurs. C'est l'attaquant du Real qui va sortir l'Espagne. Le MJDM, tu peux leur dire.
4: On espère.
6: Ou Dembélé qui n'a pas fonctionné au Barça.
2: Depuis le temps que je te le dis.
4: Non, c'est en train de le devenir. Pas avant. Et juste, France-Italie, t'as quand même 98 quarts de finale au péno. T'as 2000, t'as Euro 2000, mais t'as 2006, t'as des gros France-Italie quand même.
5: Évidemment, je le sais très bien. Je te dis, d'un point de vue positif, c'est souvent contre l'Allemagne. Parce que
2: merci
5: 70,
2: Edgar.
5: 82, même la demi en 2006, c'est un grand moment de l'histoire du foot italien.
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2: Il est minuit 3 et la nuit de l'after continue jusqu'à 1h du matin. Daniel Riolo et Kevin Diaz sont là et la nuit de l'after c'est depuis le 10 juin maintenant et ce sera jusqu'au 19 juillet. On vit quand même une Coupe du Monde, on se régale. On était à New York.
4: Exceptionnel.
2: Certains sont restés, d'autres vont bientôt y retourner. On vous préserve quelques petites surprises. Les nuits de l'after vont continuer jusqu'au bout de la nuit avec des affiches quand même. Imaginez que mardi et mercredi, on se retrouve avec France-Espagne et peut-être Angleterre-Argentine. T'es pas sur une semaine de malade là pour finir la saison.
4: On est désolé pour les Suisses. Hein,
5: même la petite finale sera bien du coup.
4: Qui nous écoute beaucoup. Hein,
2: oui, on est désolé pour les Norvégiens aussi.
4: Pour les Norvégiens qui nous écoutent peut-être un peu moins. Mais en tout cas, c'est vrai que ouais, si tu peux avoir Angleterre-Argentine, c'est.
2: Non mais Angleterre, Argentine sur le
4: Messi
2: continent américain en demi-finale.
5: Ils veulent pas le rejouer à l'Azteca.
2: Ouais, déplacez-le.
4: T'es sérieux, je l'ai dit tout à l'heure.
5: Ah bon, tu l'as dit tout à l'heure.
4: Ouais.
5: Tu l'as pas dit assez fort.
4: Ouais, je l'ai dit tout à l'heure.
5: Il est où d'ailleurs le match? Il serait où?
4: Je crois que c'est Dallas, New York.
2: Hein. Je crois que c'est à New York, ouais. Attends, on va vérifier ça.
5: Pas vraiment l'Azteca.
2: Ouais. Non. Bah c'est le MetLife, ça sonne
4: il
2: moins.
4: Fait chaud, il fait chaud quand même. Hein.
2: Ça sonne moins, bon, ça sonne moins stylé. Alors attends, le 15, le match sera effectivement à, je sais pas, c'est à Atlanta.
4: Ah c'est à Atlanta.
2: À Atlanta.
5: Ok. Mais c'est pas l'Azteca non.
4: Ouais, c'est pas l'Azteca non plus. C'est encore moins l'Azteca que le MetLife pour
2: bon. L'équipe de France, les gars, on en parle tout de suite avec Fabrice Hawkins qui nous rejoint. Fabrice, bonsoir.
13: Salut à tous.
5: Qu'est-ce qu'il dit le faucon?
2: Alors aujourd'hui, c'est compliqué d'avoir des infos sur l'équipe de France parce que c'était jour off.
5: Ah.
2: C'est ils avaient temps libre.
13: Quartier libre.
2: Quartier libre.
13: Effectivement, ils sont dehors avec un petit peu de chance, tu peux les croiser sur un vélo.
2: Parce que là, à minuit 5, il est 18h05 à Boston.
13: Exactement, donc ils ont encore 1h55 quand même.
2: Ah, il y a un couvre-feu.
5: Est-ce que tu les croises, toi, avec un peu de chance?
13: Oui, je les croise avec un peu de chance. Oui, j'en ai croisé certains qui faisaient les magasins, d'autres qui profitent un petit peu, certains sont au parc. Ils essayent de profiter, ils sont en famille, beaucoup ont.
2: Donc l'info, c'est que Fabrice Hawkins, c'est un pouvoir d'achat qui lui permet dans les mêmes boutiques que le genre d'équipe de France.
5: Il y va parce qu'il est
13: alors
5: suisse.
13: Alors moi, je les croise dehors. Moi, je les croise à la sortie des magasins.
2: Ah oui.
13: Ah oui, oui, bah on sait à peu près où ils vont, donc c'est pas très compliqué quand on veut les croiser. Mais là, il se trouve que je les ai croisés par hasard en plus. Mais c'est vrai que ça leur fait une journée de repos complète. C'est la première où ils ont vraiment.
2: Mais là, il y a leurs compagnes qui sont là, les enfants, ou c'est juste.
13: Ouais, exactement. Non, d'accord. Tout le monde est là. Ceux qui ont pu, voulu, ont dormi à l'hôtel aussi. C'était fait pour ça. Ils ont réservé, vous savez, ce beau complexe du Four Seasons avec énormément de chambres, quasiment 3 étages dédiés à l'équipe de France. C'était aussi prévu pour quand les familles viennent comme ça sur des journées de repos qu'elles puissent dormir.
2: D'ailleurs, ça, c'est un truc qu'on n'en a pas beaucoup parlé. L'équipe de France a privatisé un hôtel complet et ça coûte une thune incroyable.
10: L'expression, c'est un pognon de dingue.
2: Un pognon de dingue. La qualif étant une bonne nouvelle parce que là, la Fédé va rentrer dans ses frais là.
10: Avec un hôtel moins cher.
13: C'était l'objectif, effectivement, avant la demi-finale, ça allait être compliqué. Là, je peux vous dire que depuis qu'ils savent qu'ils vont se qualifier pour les demi-finales, ils sont tranquilles.
10: Bah ouais.
2: Ah, le coût de l'hôtel, c'est en millions d'euros.
10: Bah oui, je crois que tu avais dit c'est 100 millions d'euros.
2: Non, j'ai pas le chiffre. Là, Fabrice l'a peut-être.
13: Non, le chiffre, personne là. Ils veulent le garder secret, mais ça coûte très, très, très cher.
2: En fait, la polémique qu'il y a eu avant la Coupe du Monde, c'est.
4: On en avait parlé. Hein.
2: Tu privatises un hôtel, il y a, je sais pas, peut-être 300 chambres là-dedans. Bon, mais en fait, est-ce que tu as besoin de tout ça?
4: Pas du tout.
2: Mais en fait, si, eux, ils t'expliquent que toutes les chambres sont occupées. Il y a une occupation totale, parce que entre partenaires, parce que les joueurs c'est une chose, mais t'as les gens de la Fédé, les dirigeants, les croqueurs, le Comex, etc.
4: Les croqueurs,
2: essaie, à la Fédé, on a expliqué qu'on voulait rationaliser à fond et qu'on voulait évidemment occuper toutes les chambres pour que la dépense.
10: Mais il y avait intérêt à aller en demi.
2: Pas fait pour
10: c'est vrai, il y avait un trou dans la caisse. Résultat, voilà. Ça va en demi. Philippe Diallo peut dormir tranquille.
13: Après, voilà. Concrètement, les chambres, elles sont pas toutes occupées, mais il y a un étage, par exemple, qui est dédié, il y a une cuisine, un autre où il y a.
2: Oui, bah, si y a une chambre qui est
13: en salle de sport.
2: Qui est pour les kinés, je comprends qu'il y a
10: une chambre. Ils auraient pu te loger, hein.
13: Oui, franchement, oui.
2: Bah ouais, bah cela dit, t'aurais pas eu plus d'infos vu que t'as déjà toutes les infos, donc pas.
13: Surtout, je suis très bien avec Jean-Louis et Arthur dans l'appartement ici au centre de Boston, on est très bien.
2: Ah, vous avez un appartement?
5: Ah, vous avez un appart.
13: Ah oui, on a pris un petit appartement. Bah, faites pas semblant de le découvrir.
2: Non, je savais pas.
10: Je ne le savais pas.
2: Salle de bain commune?
13: Oui.
10: Ah oui.
2: Jean-Louis prioritaire le matin.
10: Est-ce que tu as noté le nouveau look de Jean-Louis? Est-ce que tu as fait attention à son nouveau look?
13: Le short?
10: Ouais, et puis la casquette à l'envers et les lunettes un peu c'est façon vrai. Type Oakley là.
13: C'est vrai, tu as totalement raison.
4: C'est normal, bien la mode c'est l'américain. C'est Jean-Louis.
10: Franchement, c'est moyen. Je pense que Fabrice sait que c'est moyen.
4: Non, c'est
10: il
4: ne veut
10: pas le dire, mais c'est moyen.
4: Faut respecter
13: mais dans les conditions climatiques, on peut l'accepter.
4: Faut respecter le chef du foot, Jean-Louis.
10: Ah bah, il ne s'agit pas de parler
4: de ça. De Tour.
10: Il s'agit de faire un constat.
4: Jean-Louis de Tour.
10: Aujourd'hui, il cherchait un coiffeur. Il m'a demandé conseil. J'ai dit, je ne connais pas Boston.
4: Ah, c'est $60 le coiffeur, par contre.
13: Minimum.
2: Bon, Fabrice, tu pourrais lui couper les cheveux.
13: Ouais, je pense à se faire comme ça.
2: Bon, débat Mbappé. Mbappé est-il déjà le meilleur joueur français de l'histoire du football?
10: Mais c'est pas le bon débat.
2: C'est pas le bon débat?
10: Bah non. C'est ce qui se met à la table de Zidane et Platini.
2: Ça, c'est ton débat. Alors, moi, je pose la question, est-ce qu'il a d'ores et déjà dépassé Zidane et Platini?
10: Non, s'il gagne la Coupe du Monde, oui.
2: En termes de palmarès, il a déjà fait mieux.
10: Parce qu'on ne pourra pas faire autrement. Maintenant, le plus grand joueur en termes de résultats bruts, oui. Maintenant, il y a un truc dans lequel Mbappé va devoir progresser. C'est ce qui a son importance dans le foot, c'est l'affect. Il n'a pas encore gagné en affect le cœur de tout le monde en termes de résultats. Quand tu es champion du monde, vice-champion du monde, bah oui, tu es très haut. Pour moi, il y a une table avec Zidane, Platini. Moi j'ai toujours dit que Griezmann, qu'on a quand même tendance à vraiment oublier, je trouve, de façon totalement injuste quand on sait tout ce qu'il a fait pour les Bleus, c'était une table à trois. Pour moi, il y a une quatrième chaise avec Mbappé, dans cette Coupe du Monde. Parce que, oui, même avant cette Coupe du Monde, parce qu'il est quand même champion du monde et vice-champion du monde.
2: J'apporte des arguments.
10: Mais là, maintenant, il est leader en plus de l'équipe, ce qui change tout. Platini était leader de l'équipe, Zidane est devenu leader de l'équipe. Il n'était pas forcément en 98, mais il est devenu leader de cette équipe. Griezmann était un leader de l'équipe. Maintenant, Mbappé l'est. Donc oui, bien sûr qu'il a cette table.
2: Mbappé a mis un triplé en finale de Coupe du Monde. Personne d'autre l'a fait parmi les joueurs français. Là, il va faire finale, va vainqueur, finale, au moins demi-finale.
4: Ouais.
2: Ça pourrait être trois finales d'affilée.
10: Moi, si tu vas par là, si tu ne t'en tiens.
2: Il pourrait 20 buts en Coupe du Monde, si il pourrait finir meilleur buteur de l'histoire.
10: Je te dis, je répète, pour moi, il est à la même table.
2: Joueur en jouer une autre.
10: Sauf que dans l'histoire, tu sais très bien qu'aujourd'hui, Messi, s'il gagne une la Coupe du Monde le 19 juillet en Argentine, ils feront le débat. Et il n'est pas du tout sûr.
2: Messi ou Maradona, quoi.
10: Il n'est pas du tout sûr qu'il dépasse Maradona dans les cœurs. Il y a un truc dans le foot qui s'appelle l'affect. Il y a le résultat brut qui est incontestable et il y a la façon dont tu as été un précurseur de quelque chose.
2: J'ajoute,
10: où tu as élevé ton pays.
2: J'ajoute une autre notion, c'est l'héritage. Qui est difficile avec Mbappé à l'affect, c'est différent de l'héritage. Oui. L'héritage de Mbappé, tu peux pas. Faut un peu de hauteur, de recul.
10: Rapport que tu crées avec la population. Platini a créé un rapport fort, c'est qu'il était pionnier, c'est que il y avait eu l'aventure de 58, mais que la traversée du désert, en gros du foot en couleur, la France n'avait personne. Et que lui est arrivé et a participé à, on va dire, à la révolution, au renouveau du football français. Et ensuite est arrivé Zidane avec son génie. Aujourd'hui, après, moi, encore une fois, je n'oublie pas Griezmann, qui a été quand même le meilleur joueur de l'Euro, qui a été le meilleur joueur, en tout cas top 3 de la Coupe du Monde 2018, et il a été champion du monde. Il a été de beaucoup d'aventures.
13: Monstrueux en 2022 dans un positionnement différent.
10: Absolument. Lui aussi est là en 2022, ne l'oublions pas. Donc il y avait une table à 3, c'est maintenant une table à 4.
4: Oui.
2: Si on fait des chapeaux et qu'on dit 4, dans le chapeau 2, je mets Thierry Henry.
10: Ouais, bon, mais moi, je mets pas un peu en dessous. Je dis qu'ils mangent ensemble.
4: Ouais.
10: Oui. Non, mais ce que
13: Thierry Henry ne mange pas,
2: c'est moi, je fais la table d'à côté.
4: Thierry Henry, ça dépend si on parle de la table joueur français ou si on parle de la table joueur en équipe de France.
10: Joueur en équipe de France.
4: Voilà, joueur en équipe de France.
10: C'est ça le débat. C'est joueur en équipe de France.
4: C'est une table différente. Mais
10: Henry en équipe de France, malheureusement, il a jamais. Il n'a pas éveillé l'affect.
4: Comme dit Daniel.
2: Le meilleur buteur de l'équipe de France pendant un moment, quand même.
4: Comme dit Daniel, aujourd'hui.
2: Dans la deuxième table, je mets Giroud aussi.
4: Non, mais. Comme dit Daniel, aujourd'hui, ça a peu de sens de parler de qui est le meilleur joueur de l'histoire, d'ailleurs, d'un pays ou du football tout court. Je pense qu'aujourd'hui, c'est trop difficile de comparer les époques. Et donc, même moi, j'aimais bien faire ce jeu, mais discuter d'ailleurs avec un agent américain sur ce point-là, on était d'accord. Je pense qu'aujourd'hui, comme dit Daniel, il faut parler de table, il faut parler de petits groupes qui auront survolé leurs différentes époques.
10: Tu as des pays où ça se détache, où c'est clair.
4: Oui.
10: Tu as des pays où c'est comme ça.
4: Oui, non, mais d'accord. Mais même dans les pays aujourd'hui, si tu regardes
10: Pays-Bas, il ressort clair que Cruyff est un peu le gars.
4: Oui, bien sûr, il sera un peu devant, mais à sa table, il y aura du Bergkamp, il y aura du Van Basten.
10: Je sais pas si c'est la même table.
4: Il y aura quand même du Van Basten, 3 ballons d'or.
10: Il y aura quand même
4: des gens à la table.
10: Okay,
4: tu vois, c'est une table de 4-5 personnes. Dans certains pays, il y en a 8. Dans certains, il y en a 15. Il y en a 2. Voilà, peut-être.